0: demeurer fidèle à la parole du Christ. Il y a une autorité des théologiens, il y a une autorité des saints et des saintes, etc. La caractéristique de l'autorité des pauvres, c'est pas de supplanter toute parole ou de faire taire toute autre parole. Pas du tout. C'est d'entrer en résonance avec d'autres paroles en nous faisant sentir quelque chose de l'actualité du salut, de l'actualité du don de Dieu qui concrètement vient travailler notre humanité.
1: Père François Dinet, vous placez sur le même plan, par exemple, la parole d'un théologien et la parole d'un pauvre ?
0: Je dis simplement qu'on gagne à ce que ces paroles entrent en conversation. C'est-à-dire que la parole des pauvres n'est pas une parole qu'il faut regarder avec commisération, qu'il faut regarder de haut, comme s'ils disaient simplement des choses gentilles, et parfois on dit un peu comme les enfants. Mais non, non, non. En fait, ils ont vraiment une expérience du monde à partager. Et ce que je crois, c'est que c'est important pour les théologiens de se mettre à leur écoute. Mais les théologiens doivent faire leur métier de théologien, qui a une dimension académique, universitaire, bien sûr. Mais on gagne quelque chose à cette conversation, me semble-t-il.
1: C'est ça que vous appelez la théologie pratique ?
0: Alors, ce qu'on appelle la théologie pratique, ça peut avoir plusieurs sens. Parfois, on le conçoit comme une théologie pastorale où on va appliquer pastoralement une théorie de la foi. Mais aux facultés Loyola, nous le concevons plutôt dans l'autre sens. C'est comment nos pratiques quotidiennes, habituelles, humaines, mais aussi nos pratiques spirituelles et nos pratiques ecclésiales, comment est-ce qu'elles nous apprennent quelque chose de Dieu, de la présence de Dieu dans notre expérience humaine aujourd'hui ?

0: consulte spirituelle, Madeleine Vatel.
1: Père François Audinet, ce que vous soulevez au fond, c'est la crédibilité qu'on accorde à la parole des pauvres.
2: Tout à fait, c'est la crédibilité, et cette crédibilité, on ne peut pas la décider loin des pauvres, un peu en théorie, surtout qu'on a souvent une image des pauvres où on les infantilise un petit peu. Cette crédibilité, elle s'éprouve dans des relations, dans des rencontres, dans des formes de cheminement. Alors on peut expérimenter que leur parole, qui est souvent parcellaire, parfois sous forme de cri, souvent aussi déstabilisante, pas toujours facile à comprendre, que cette parole-là, elle vient nous chercher pour nous transformer, mais elle vient aussi nous éclairer sur des éléments absolument essentiels de notre vie humaine et, je dirais, des éléments essentiels de notre chemin avec Dieu.
1: Alors, j'ai beaucoup aimé dans votre livre « Maintenant le royaume », la façon dont vous expliquez comment les pauvres repèrent, vous le dites, et célèbrent les signes de l'approche du royaume. Ils sont comme une lumière, ils fêtent, ils célèbrent les signes du royaume qu'ils perçoivent. Est-ce que ça, c'est un émerveillement, peut-être qu'on peut essayer de goûter avec eux.
2: Oui, c'est un émerveillement, c'est-à-dire que si on pense aux pauvres de très loin, on pensera seulement à la détresse, mais en fait, quand on chemine avec des personnes précaires, on voit qu'il y a de la joie, il y a des occasions de célébrer, et même des occasions de célébrer qui redonnent un peu de goût à notre liturgie, c'est-à-dire qui ne lui permettent pas de rester abstraites, mais qui nous invitent à célébrer le salut tel que Dieu le donne maintenant, réellement, dans des réconciliations, par exemple, dans certaines familles, ou bien dans le fait qu'une personne puisse trouver un logement, dans le fait qu'une personne ait enfin accès à ses droits, à des papiers, etc. Célébrer cela, c'est reconnaître que déjà il y a quelque chose de la réconciliation du royaume, de la justice du royaume, de la paix du royaume. Et puis il y a une dimension de joie, en effet, dans la venue du royaume. Jésus lui-même annonce le royaume comme une bonne nouvelle. C'est ce qu'on appelle l'évangile du royaume, qui est une expression qu'on trouve même dans le Nouveau Testament. Il y a une bonne nouvelle, une heureuse nouvelle de la venue du royaume. Et paradoxalement, cheminer avec les personnes en précarité, c'est aussi apprendre à repérer et à célébrer ce qui est déjà donné du royaume. C'est pas seulement pleurer ce qui n'est pas encore venu du royaume et qui maintient notre humanité dans l'injustice, c'est aussi déjà célébrer le don du royaume. Et ça peut paraître étonnant de loin, et pourtant c'est très vrai.
1: Et alors, on évoquait tout à l'heure la lecture de la Bible avec ces groupes de pauvres. Est-ce que la prière, elle aussi, est parfois un peu étonnante et peut-être même différente?
2: Alors, je dirais deux choses. La première, c'est que les personnes les plus précaires, souvent, elles ont un souci absolument impressionnant des autres qui souffrent, de notre monde qui souffre, de la guerre, etc. Et elles ne prient pas pour la paix comme on prie parfois de façon un peu habituée pour la paix. Elles ont une compassion pour notre monde qu'elles manifestent dans la prière et dans l'intercession qui est impressionnante. Je me suis souvent dit que si notre prière dans l'Église veut vraiment dire quelque chose devant Dieu, c'est parce que d'abord elle est portée par les plus pauvres. Et je regrette que beaucoup de chrétiens n'aient pas conscience de cette intensité de la prière des pauvres qui est parfois ignorée même dans notre Église alors qu'elle est une réalité essentielle. Et puis l'autre chose qui me frappe beaucoup dans la prière des personnes les plus précaires que j'ai pu rencontrer, c'est leur capacité à dire « Dieu est là, c'est lui qui me soutient et il vient toujours me chercher ». Ça, c'est très impressionnant, cette conscience qu'ont les personnes, que même si la vie est extrêmement difficile, on peut dire la main de Dieu les soutient.
1: Il y a une conviction qui semble même parfois déroutante, tellement elle est forte.
2: Elle est en effet déroutante. Et alors cette force, parfois c'est une force de désespoir. Ça arrive que les personnes crient vers Dieu ou même disent « Dieu m'a oublié », ça arrive. Mais en même temps, c'est les personnes, et parfois les mêmes, à des moments différents, qui disent « Dieu me tient toujours ». Ça, c'est très étonnant. Et je crois que ça nous oblige à être très prudents dans nos discours sur Dieu et sur l'amour de Dieu, parce qu'ils ont besoin d'être passés au feu de ces paroles des plus pauvres. Ils ont besoin d'être passés au feu de ces discours de ceux qui disent à la fois « Dieu m'a oublié » et à la fois « Dieu est toujours là ».
1: Père François Audinet, comment écouter cette sagesse spirituelle des pauvres, si on peut utiliser ce terme-là?
2: Alors, je crois qu'on ne peut pas l'écouter de loin. Il est bon de nous approcher de ces personnes. Mais si on veut en avoir un goût, on peut en trouver quelques échos. Je pense à un livre publié chez Salvatore qui s'appelle « Prière écrite d'en bas », qui a été écrit par une personne qui vit dans le 19e arrondissement de Paris dans des conditions d'une extrême précarité. Et ses paroles, ses prières ont été transcrites par une de ses amies, Marie-Yvonne Caillot. Et alors, on peut entendre au fond des psaumes et voir comment, dans la prière de cette personne, de Marie-Noël, il y a le mélange entre l'appel à Dieu, le désir de justice, la contemplation de Dieu qui est présent, les larmes aussi, ça nous fait entendre quelque chose.
1: Merci beaucoup Père François Audinet d'avoir été avec nous toute cette semaine. Je rappelle que vous êtes prêtre du diocèse du Havre, ancien élève de l'École normale supérieure de Lyon et docteur en théologie, maître de conférences en théologie pratique aux facultés Loyola Paris. Vous êtes également aumônier général du Secours catholique. Et puis j'invite les auditeurs à lire l'ouvrage dont vous êtes l'auteur. Ce livre s'appelle « Maintenant le royaume, hors des pauvres, pas de salut » et c'est publié aux éditions des Clés de Brouwer. Merci à vous.
2: Merci.

Ce que nous proclamons, ce n'est pas nous-mêmes, c'est ceci. Jésus Christ est Seigneur, et nous sommes vos serviteurs à cause de Jésus. Car le Dieu qui a dit « La lumière brillera au milieu des ténèbres » a lui-même brillé dans nos cœurs pour faire resplendir la connaissance de sa gloire qui rayonne sur le visage du Christ. Mais ce trésor, nous, les apôtres, le portons en nous comme dans des poteries sans valeur. Ainsi, on voit bien que cette puissance extraordinaire ne vient pas de nous, mais de Dieu.

Père très saint, à la fin de cette journée, nous te rendons grâce de nous accueillir en ton amour. Tu vois ce que nous sommes. Mais souviens-toi que pour nous délivrer, ton Fils a traversé l'épreuve de la passion. Lui qui nous aime, pour les siècles des siècles. Amen.

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1: Dans quelques instants, Éric Picard nous présente le génie du christianisme.

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1: Le génie du christianisme vous propose aujourd'hui les Christéros. Et pour évoquer cette révolte ô combien célèbre, mine de rien, aujourd'hui en 2026, puisqu'elle date de 1926 et que voilà, beaucoup de travaux d'historiens se sont penchés sur cette révolte, nous avons le bonheur d'accueillir aujourd'hui Éric Picard. Bonjour Éric.
2: Bonjour Emeline.
1: Alors vous êtes spécialiste d'histoire de l'Église et d'histoire chrétienne et vous êtes penché un tout petit peu sur cette révolte au Mexique dont je disais qu'elle était connu, peut-être en exagérant un peu, même s'il y a eu des films, des ouvrages, des romans, je pense à Graham Greene, sur cette révolte. Pourquoi les Mexicains se sont-ils révoltés?
2: Alors,
1: peut-être pas tous les Mexicains, d'ailleurs.
2: Non, pas tous les Mexicains. Bon, révolte, oui. Résistance, voilà, guerre, tous ces mots peuvent être utilisés pour désigner l'attitude d'un certain nombre de Mexicains, généralement des petites gens, choqués du régime autoritaire en place et surtout régime violemment anti-clérical, anti-catholique. Et donc, pendant 3 ans, une partie de la population mexicaine a vigoureusement résisté à cette situation.
1: Alors, sans faire évidemment toute l'histoire du Mexique longue et complexe, vous parliez d'un régime anticlérical, anticatholique. Est-ce qu'on est dans cette période finalement des années post-Première Guerre mondiale au sens large, où se mettent en place, je pense en 1917, dans la Russie soviétique, d'un régime très clairement laïque, agressif, anticatholique? Est-ce que ça relève de cette forme de régime politique limite totalitaire?
2: Oui, il y a un contexte de l'époque. Alors, on peut presque le prendre à l'envers en évoquant le pape Pie XI, qui, dans sa première encyclique, Ubi Arcano, en 1922, dénonçait la peste du laïcisme. Voilà, parce que le laïcisme, ça concerne le Mexique au XIXe siècle, puis au XXe siècle. Cette idée, d'une part, qu'il n'y a rien au-dessus de la loi de l'État, et d'autre part, qu'il convient d'obéir aveuglément à l'État. Donc on est dans une forme de totalitarisme, et évidemment, s'il n'y a rien au-dessus de la loi de l'État, la loi religieuse ne peut surtout pas s'exprimer. Alors, Pie XI, on a fait une émission d'ailleurs à ce sujet, en 1925, publie une encyclique, Quas Primas, sur le Christ roi. Et vous voyez, les Christeros, le Christ roi, Christos Rei, c'est bien sûr directement lié. Que rappelle Pie XI ? C'est que le Christ est roi, bien sûr, il est roi de nos cœurs, de nos âmes, de nos personnes, mais il est aussi le roi des sociétés et le roi des États. Et pardonnez-moi, mais il y a eu, pendant cette révolte des Christeros, des femmes qui, par dizaines de milliers, ont joué un rôle important. Elles ont créé des brigades Jeanne d'Arc. Voilà, Jeanne d'Arc, ce personnage universel de la résistance et de la rébellion pour défendre sa foi. Or, que dit Jeanne d'Arc au dauphin, puis au roi, que le vrai roi de France, ce n'est pas Charles VII, le vrai roi de France, c'est le Christ. Le roi de France n'est que le lieutenant de Dieu dans son royaume. Donc, le pape Pie XI, dans son encyclique consacrée au Christ-Roi, qui d'ailleurs institue la fête du Christ-Roi, rappelle précisément, à la fois au nom du droit naturel et au nom du droit divin, les limites de l'État. Et de fait, toute cette période, vous le disiez, est caractérisée par la prétention d'État, qu'on va qualifier de totalitaire, fasciste, communiste et national-socialiste, mais on peut aussi, en descendant d'un cran, comme ici au Mexique, totalitaire serait peut-être un grand mot, en descendant d'un cran, une prétention politique qu'on avait vue d'ailleurs à l'œuvre en France dans une laïcité extrêmement agressive et persécutrice avant 1914, cette affirmation d'un pouvoir politique tout-puissant qui se fait contre l'Église. Alors, pourquoi contre l'Église ?
1: Concrètement, ce régime politique mexicain laïciste met en place une législation qui interdit les messes, qui interdit l'enseignement religieux, qui persécute peut-être les catholiques. Alors, comment concrètement ça fonctionne ?
2: Pourquoi cet anticléricalisme ? Parce que le Mexique est devenu indépendant, qu'on construit un État-nation, et que la construction de cet État-nation suppose un État fort, et une prise de distance à l'égard du catholicisme pour deux raisons. La première raison, c'est que les catholiques obéissent au pape, c'est-à-dire à un souverain étranger. Alors ça, c'est la rengaine des années 1890-1930. On ne peut pas être catholique et allemand, on ne peut pas être catholique et français, on ne peut pas être catholique, etc. Parce que être catholique, c'est dépasser la dimension nationale, puisque l'Église catholique est une internationale noire, disent certains, l'internationale des curés. Et donc, on relativise de manière considérable le patriotisme, et en tout cas, on condamne le nationalisme. Et puis, deuxièmement, en termes de valeurs, ces États qui se créent au XIXe siècle, sur les ruines des empires coloniaux européens en Amérique latine, se veulent des États modernes, des États progressistes, des États qui promettent un avenir radieux, et l'Église est présentée comme une force réactionnaire, obsolète, ennemie de la raison, des lumières et du progrès. On connaît la rengaine, et c'est pas qu'une rengaine mexicaine. Alors, pour répondre à votre question, il y a eu une constitution mexicaine en 1917. On peut citer quelques articles, parce que vous allez voir l'ambiance. L'article 5 interdit les ordres monastiques. C'est intéressant, au nom de quoi on interdit les ordres monastiques. L'article 24 interdit l'exercice du culte en dehors des églises. Tiens, vous avez le droit d'être catho dans vos églises, mais dans la rue, non.
1: Pas de procession, rien. Pas d'espace public religieux.
2: Voilà, or les Mexicains, les catholiques mexicains aiment bien occuper l'espace public. Ils ont un très grand culte de l'Eucharistie. Ça sera d'ailleurs une des caractéristiques de ce catholicisme mexicain en révolte contre l'État révolutionnaire. Donc à la fois et puis la Vierge Marie, on aime bien aussi l'honorer dans la rue. Par exemple, l'article 3 impose la sécularisation de l'enseignement. Donc voilà, encore une fois, l'État veut avoir le monopole de l'enseignement, c'est-à-dire du contrôle de la jeunesse, des mouvements de jeunesse. Et donc de la société.
1: Là aussi, pendant l'entre-deux-guerres, ça a été un des grands combats de l'Église catholique en Europe pour éviter cette mainmise des régimes totalitaires et sur la jeunesse, qui est la clé du futur.
2: Et puis l'article 130 qui interdit aux prêtres de porter leurs habits religieux en dehors de l'Église, bien sûr, des prêtres qui perdent leur droit de vote et qui se voient interdire tout commentaire sur les affaires publiques. Donc on va réduire la religion à une affaire strictement privée.
1: Quelle est la réaction, des catholiques ? Alors, à tous les niveaux, c'est-à-dire, il y a quand même une hiérarchie catholique au Mexique, donc les évêques, les archevêques peut-être, les prêtres, et puis les fidèles. Est-ce qu'ils acceptent cette constitution ? Comment s'organisent les choses ?
2: Alors, c'est toujours très malin, les textes de loi et les constitutions. non, parce qu'on a plein d'autres exemples dans l'histoire où on vote un texte en disant « oui, mais on ne l'appliquera pas vraiment ». Mais c'est une épée de Damoclès, et cette épée de Damoclès de 1917, elle finit par s'abattre en 1924. Tout commence en 1924, avec l'élection de Plutarco Elias Calles, le président Calles, avec un prénom magnifique, Plutarco, qui va effectivement mettre en œuvre ces mesures anticléricales de la Constitution, et fait voter d'autres lois de laïcisation. Voilà. Par exemple, un prêtre qui critique le gouvernement peut être condamné à 5 ans de prison. Alors, ça commence en 1924. Dans un premier temps, la résistance, elle est pacifique, bien évidemment. On ne va pas prendre les armes tout de suite.
1: Surtout que le texte de l'Évangile n'appelle quand même pas non plus à la guerre sainte dès qu'on est attaqué. C'est un petit peu la complexité.
2: C'est un sujet sur lequel je vous prierai de ne pas trop m'interroger, parce que la question a été posée sur cette révolte des catholiques mexicains, sur un petit peu la légitimité disait, peut-on prendre les armes pour défendre sa foi menacée ?
1: En tout cas, en 1924, c'est d'abord pacifique.
2: Voilà, c'est d'abord pacifique, il y a des protestations, il y a une Ligue nationale pour la défense de la liberté religieuse qui est créée. Les évêques protestent en juillet 1926, mais on organise aussi un boycott économique. Voilà, le pape Pie XI intervient, on citait son encyclique sur le Christ roi de 1925, le pape Pie XI consacrera 3 encycliques à cette persécution de l'Église au Mexique. Voilà, mais tout ceci ne suffit pas, et finalement, le soulèvement va se faire militaire. Alors, par des laïcs. Les évêques, eux, sont dans une position très, très compliquée, médiane. Et effectivement, il y a quelques prêtres qui soutiennent, mais c'est essentiellement un mouvement de laïcs.

0: Une musique de 2012, qui est en fait la musique du film Christeros, qui prend la suite peut-être de d'autres films comme celui de John Ford, Dieu est mort en 1947. Christeros qui mettait en scène Andy Garcia et qui a beaucoup contribué à renouveler l'intérêt sur cette révolte dont vous nous disiez avant la pause que finalement c'est le fait d'abord des laïcs.
1: Voilà, et Andy Garcia joue le rôle d'Enrique Gorostieta Velarde, qui est ce laïc, général de l'armée mexicaine, enfin, sa vie est très compliquée, et qui va prendre la tête du commandement militaire. Alors, effectivement, c'est une guerre inégale, puisque les Cristeros sont des laïcs, des paysans peu armés, qui vont donc pratiquer la guérilla, cependant que l'armée fédérale, l'armée régulière, elle, dispose d'environ 80 000 hommes. Alors, on ne va pas raconter les soulèvements, les combats, c'est très compliqué parce que ça dépend aussi des situations locales. Mais ce qui est intéressant, c'est que ces gens qui se révoltent au nom de leur foi, au nom du Christ-Roi, au nom de la Vierge Notre-Dame de Guadalupe, qui est la patronne du Mexique et qui a joué un rôle important dans cette rébellion. Voilà, donc 3 ans de combat avec des atrocités, évidemment, et des atrocités dans les deux camps, n'ayons pas peur des mots. Et puis, on le signalait tout à l'heure, le rôle des femmes, hein, 25 000 femmes dans cette brigade, dans ces brigades féminines, sous le patronage de Jeanne d'Arc, femmes qui recueillent de l'argent, des armes et des provisions, et puis qui font aussi des tâches d'espionnage au profit des insurgés.
0: Une guerre civile, finalement, si on élargit un tout petit peu.
1: Absolument, une guerre civile, et comme toutes les guerres civiles, c'est horrible.
0: Alors, quelle est finalement la réaction des institutions ecclésiales à tous les niveaux, c'est-à-dire les prêtres, les évêques, le nonce apostolique et papauté face à cette guerre civile? Alors, condamner la violence, oui, mais on sait très bien qu'il peut y avoir en coulisses d'autres moyens de sortir de cette crise.
1: Voilà, la sortie de crise va être diplomatique. Il y a des prêtres dans la rébellion, il y a pas d'évêque qui soutient officiellement, mais officieusement, il semblerait qu'il y ait au moins 3 évêques. Et puis, bien sûr, des négociations à l'initiative de l'ambassadeur américain qui aboutissent à un accord le 27 juin 1929. Mais c'est un accord qui ne satisfait pas vraiment les Cristeros, qui n'étaient pas dans la négociation, ils étaient divisés. Le culte redevient libre, mais un certain nombre de chefs Cristeros vont périr assassinés, au moins 5 000. Au moins 5 000 après la signature de ces accords, si bien qu'il faut attendre 1940 pour que la situation se stabilise. Les pertes du clergé ont été considérables, les pertes des civils Cristeros aussi, au moins 30 000, et les civils en tout, ça représente 150 000 victimes. Donc une guerre terrible, mais une guerre comporte une dimension catholique durable, puisque un certain nombre de Cristeros ont été béatifiés et même canonisés.
0: Alors, béatifiés, canonisés, est-ce que c'est une manière pour l'Église catholique, et vous allez sentir que ma question est peut-être un peu provocatrice, de reconnaître la légitimité de ce combat militaire contre un État potentiellement totalitaire, ou est-ce que c'est le témoignage de foi qui est reconnu? Parce que la sainteté de Jeanne d'Arc n'a été reconnue qu'en 1921, il a fallu quand même plusieurs siècles, sinon de négociation, en tout cas de réflexion, pour porter Jeanne d'Arc vers la sainteté. Quel est le message que ça nous donne finalement?
1: Alors, vous oubliez Jean-Paul II. Voilà. C'est Jean-Paul II.
0: On oublie toujours Jean-Paul II dans l'équation.
1: Voilà, non, qui va canoniser en 2022 prêtres et 3 laïcs. Voilà. Alors, je rappelle que quand on canonise des gens dans une guerre, on canonise des gens qui sont morts en haine de la foi. Bon, ça, c'est très clair. Donc, c'est des gens qui sont morts en haine de la foi. On va étudier leur vie, donc il n'en a canonisé que 25, en s'assurant bien sûr que ces gens-là n'ont pas commis de violence. Jeanne d'Arc a été canonisée, jusqu'à preuve du contraire, elle a tué personne. Ça c'est la première étape. Un deuxième groupe est béatifié en 2005 par Benoît XVI, et en particulier parmi les bienheureux, on va y revenir, je l'espère, un jeune garçon de 14 ans, José Luis Sanchez del Rio, canonisé ensuite par le pape François en 2016, et même promu patron des JMJ en 2019.
0: Alors quel est le modèle qui est donné aux jeunes gens en 2019 par cette promotion ? C'est extraordinaire.
1: Être prêt à mourir pour sa foi, je crois que les papes nous rappellent cela, et le premier d'entre eux, que je vous reprochais de ne pas avoir cité, Saint Jean-Paul II, qui sait de quoi il parle. Il a connu le totalitarisme communiste, il a connu l'occupation de son pays, la Pologne, par le régime national-socialiste et ses atrocités, et c'est un pape, au sens le plus noble du terme, qu'on peut qualifier de politique. C'est-à-dire qu'effectivement, les catholiques ont un certain nombre de choses à dire dans la société, on peut parler de la doctrine sociale, mais aussi dans l'attention qui est portée, par exemple, à la liberté religieuse, aux droits de l'homme, et le pape Jean-Paul II a bien dit au régime communiste polonais qu'un des premiers des droits de l'homme, c'est le droit à la liberté religieuse, et là, effectivement, ces martyrs de la guerre des Christeros ont été des victimes de cette emprise totalitaire qui voulait supprimer la liberté religieuse, la liberté de pratiquer sa foi.
0: Jean-Paul II, Benoît XVI, 2019, ce qui signifie que la peste du laïcisme, en tout cas le danger d'un État qui outrepasserait ses fonctions et s'imposerait dans tous les domaines de la vie, ce n'est pas finalement lié simplement à l'entre-deux-guerres et quelque chose qui est derrière nous, à vous entendre.
1: Voilà, alors c'est pour ça qu'en 2026, il peut être bon de rappeler la mémoire de ces Christeros, qui sont soulevés au nom du Christ-Roi, même si au début c'est plutôt un sobriquet qu'on leur a apporté,
0: Oui, c'est une insulte qui devient un titre de gloire, finalement. Voilà. Classiquement dans les guerres.
1: Classiquement, et donc voilà. Et puis en particulier, on le disait il y a un instant, le plus jeune d'entre eux, José Luis Sanchez del Rio, qui a été canonisé il y a 10 ans, et dont on pourra peut-être parler si on en a le temps.
0: Est-ce qu'il y a aujourd'hui dans la vie politique mexicaine, une conséquence de cette révolte des Christeros ? Est-ce que le laïcisme est toujours un danger, ou est-ce qu'il y a une forme un peu plus équilibrée dans la relation entre ces Mexicains qui sont quand même majoritairement catholiques et leur gouvernement ?
1: Le gouvernement mexicain, c'est toujours très amusant. Pendant tout le XXe siècle, le parti au pouvoir s'appelait le Parti révolutionnaire institutionnel.
0: Ça ressemble à un oxymore quand même.
1: Non, parce que la révolution est une institution. Et c'est beau. Voilà. Alors, les fruits politiques, je ne sais pas. En tout cas, les fruits religieux, oui. Beaucoup d'observateurs observent que les Christeros ne sont pas morts pour rien. Mais comme les martyrs de la Révolution française, le sang des martyrs est semence de chrétiens, disait déjà Tertullien. Effectivement, on peut faire la comparaison. Il y a une fécondité de cette défaite des Christeros, car ils ont été défaits, de ces martyrs, de ces morts qui ont donné leur vie, qui ont donné leur sang dans un certain nombre de mouvements catholiques aujourd'hui au Mexique. Ça, c'est incontestable.
0: Donc une défaite politique, mais une victoire spirituelle sur le long terme.
1: Il faut l'espérer, voilà.
0: Notre-Dame de Guadeloupe reste en dehors des églises, parce qu'effectivement, les processions étaient interdites, c'était un des grands problèmes.
1: Oui, alors justement, Notre-Dame de Guadeloupe, c'est la patronne du Mexique. Pie XII l'a même proclamée impératrice des Amériques. C'est joli, hein. Voilà. Et c'est le pape Jean-Paul II, encore lui, qui a canonisé le voyant Juan Diego, qui a vu la Vierge en 1531. C'est le premier Amérindien à avoir été canonisé dans l'Église catholique. Et un des premiers voyages de Jean-Paul II a été à Notre-Dame de Guadeloupe. Il y allait d'ailleurs plusieurs fois. Il avait une très grande dévotion pour cette Vierge mexicaine.
0: Merci infiniment, Éric Picard, de nous avoir fait découvrir les Christeros. Pour prolonger cette émission, à part finalement John Ford et Andy Garcia, est-ce que vous avez...
1: Alors le film, mais il y a aussi d'excellents livres, hein, le grand historien qui a très bien travaillé, c'est Jean Meyer, La rébellion des Christeros, chez CLD en 2014. C'est la reprise de sa thèse de 1975. Hugues Kerali, La véritable histoire des Christeros, en 2014. C'est très bien aussi. Et puis, Histoire du Christianus Magazine, en 2014, avait fait un dossier, un hors-série spécial sur l'épopée des Christeros, avec comme sous-titre évocateur une Vendée mexicaine.
0: Comme quoi, le Mexique n'est pas si loin de nos préoccupations françaises, et en tout cas, beau message, peut-être un petit peu dur pour nos jeunes, d'être prêts à mourir pour sa foi, et peut-être ne jamais oublier que la liberté religieuse, c'est important.
1: Alors effectivement, il faudra peut-être un jour faire une émission sur ce jeune garçon, José Luis Sanchez del Rio, qui n'a pas porté les armes, qui a fait la guerre sans porter d'armes, qui a été arrêté, torturé. On a essayé de lui faire renier sa foi, et il n'a pas renié sa foi, et il est mort, il a été béatifié, il a été canonisé, 14 ans. Quel modèle extraordinaire.
0: Ça et Carlo Acutis, deux modèles pour nos jeunes.
1: Alors c'est pas la même chose.
0: C'est pas la même chose, mais comme quoi il peut y avoir deux voies de sainteté au XXe siècle. Merci infiniment, Éric Picard. Merci à notre technicien et à la semaine prochaine.

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1: Dans quelques instants, avec notre invité, l'historien de l'Iran, Yves Bomati, nous allons tenter de comprendre l'histoire de ce grand pays qu'est l'Iran. Il faut remonter loin dans le temps, comprendre les 4000 ans d'histoire et de culture de ce pays pour bien saisir l'enjeu de ce qui se passe aujourd'hui. À tout de suite.

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2: Bonjour à tous, bienvenue dans le studio de RCF Notre-Dame pour cette nouvelle édition des Racines du présent, comme chaque semaine en partenariat avec le quotidien La Croix. À son corps défendant, l'Iran est devenu le centre du monde. La population est ballottée entre les foucades du président Trump, la main de fer des gardiens de la Révolution, le pouvoir religieux des mollahs. Et si personne ne peut prédire l'avenir, du moins est-il possible aujourd'hui de se tourner vers le passé pour tenter d'éclairer ce qu'on appelle avec pudeur le brouillard de la guerre. Alors d'où vient l'Iran? Quelle est son histoire au XXe siècle? Qui étaient les Pahlavis, cette dynastie régnante qui a été chassée par Khomeini? Jusqu'à quand ce régime théocratique pourra-t-il tenir le pays? Avec nos invités, nous allons tenter d'y voir plus clair. Yves Bomati, bonjour.
3: Bonjour.
2: Merci beaucoup d'être avec nous. Vous êtes historien, spécialiste de l'islam, et avec votre co-auteur que je vais présenter dans un instant, vous publiez aux éditions Armand Collin un livre tout à fait éclairant sur l'histoire de l'Iran. Il s'intitule « L'Iran face à ses défis, 1925-2025, un siècle d'histoire sous tension ». Et avec vous, nous allons revisiter toutes ces tensions. Votre co-auteur, je le disais, est concerné de près par l'histoire de l'Iran, puisqu'il s'agit de Davood Pahlavi. Il est rien de moins que le petit-neveu du dernier Shah. Il a vécu en Iran jusqu'en 1982. Il contribue aujourd'hui à l'opposition monarchiste pour une restauration démocratique. Il nous expliquera tout ça dans un instant. Voilà, avec Yves Bomati, donc, nous allons essayer de mieux comprendre l'histoire de l'Iran pour comprendre aujourd'hui la crise iranienne.
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2: Alors votre livre, Yves Bomati, dont je rappelle le titre « L'Iran face à ses défis, 1925-2025, un siècle d'histoire sous tension », c'est chez Armand Collin. Votre livre ambitionne de retracer rien de moins que 100 ans de la vie politique et de la vie quotidienne en Iran. Alors avec vous, nous allons parcourir à nouveau ce chemin pour nous éclairer, pour mieux comprendre. Alors, votre livre part en 1925, puisque c'est le début de la dynastie des Pahlavis, celle qui fut celle du dernier Shah d'Iran. Rappelez-nous, pour commencer, où en était l'Iran avant 1925, Yves Bomati?
3: Bien, l'Iran était en crise politique, en crise sociale.
2: Déjà,
3: voilà. Un mouvement constitutionnaliste s'était esquissé dès la fin du 19e siècle, qui a débouché par une constitution en 1906 sur le mode de la constitution belge, réalisée par deux frères, écrite par deux frères, les frères Pirnia, des éminents membres de l'aristocratie aussi iranienne, et tout ceci instauré, disons, un des principes était de supprimer la monarchie absolue.
2: Laquelle monarchie existait depuis
3: la monarchie des Hadjars, qui va exister jusqu'en 1925, qui va donc.
2: Et qui était au pouvoir depuis quand?
3: Alors la dynastie des Hadjars était au pouvoir depuis 1797.
2: Donc une dynastie très ancienne.
3: Très ancienne, qui pactisait beaucoup avec les religieux, mais aussi progressivement par des banques d'argent, mais aussi par des lobbying étrangers, avec les Russes d'un côté et les Anglais de l'autre.
2: Alors, que on va retrouver tout au long de l'histoire.
3: Voilà.
2: On comprend bien en vous lisant, Yves Bomati, que l'Iran a toujours été, en quelque sorte, écartelé entre des grandes puissances étrangères. Ce que je retiens de votre rappel historique, c'est que l'Iran était une monarchie absolue depuis le XVIIIe siècle, avec une importance très grande du chiisme, déjà.
3: Voilà, le chiisme depuis 1501 est la religion d'État de l'Iran. Alors vous le savez, le chiisme ne s'oppose pas, mais en tout cas est différent du sunnisme, surtout par rapport à un problème de succession. Mm-hmm. Les sunnites élisent les gens qui vont les diriger, sans une hiérarchie aussi forte que chez les chiites. En revanche, les chiites ont choisi pour les diriger des imams qui étaient les successeurs de Mahomet, de Mohammed. Et le 12e imam, c'est, comme on dit, occulté au 9e siècle, 8e, 9e siècle, et on attend son retour. En attendant ce retour, les plus éclairés des doctes religieux servent de transmission entre cet imam qu'on dit caché et le peuple. Voilà, c'est voilà.
2: Peut rappeler que l'une des grandes différences entre le chiisme et le sunnisme, c'est que le chiisme bénéficie, si l'on peut dire, d'une structure institutionnelle.
3: Oui.
2: C'est-à-dire qu'il existe un clergé, ce qui n'existe pas dans le sunnisme, et par ailleurs une véritable théologie avec de véritables universités de théologie.
3: Oui.
2: Le chiisme est très structuré à tout point de vue.
3: Voilà, le chiisme est très structuré avec des villes phares comme la ville de Qom avec Q-O-M,
2: voilà.
3: Et d'autres villes comme celle de Bachad où sont enterrés à des très grands imams du chiisme. Oui, il est important de voir que c'est une structure pyramidale aussi, avec à son sommet le grand ayatollah, et puis des ayatollahs plus mineurs. En dessous, vous avez ce qu'on appelle des ayatollahs slab qui enseignent. Khomeini sera un enseignant de Khom au départ. Voilà. Et puis en dessous, vous avez d'autres castes de clercs.
2: Donc cette structuration a participé à la construction politique de l'Iran depuis plusieurs siècles.
3: Absolument. Et s'est enrichi par des doctrines religieuses extrêmement complexe parfois, mais en tout cas toujours lié à une lecture, une interprétation aussi, mais ça je veux faire matraquer si je dis ça, une interprétation de la charia.
2: Voilà. Alors nous sommes en 1925, et en 1925, donc Reza Shah Pahlavi fonde sa dynastie, une nouvelle dynastie. Dans quelles circonstances est-il arrivé au pouvoir, Yves Beaumaty?
3: Alors en fait, Reza Khan, puisqu'avant c'était un Khan, un général, est un homme sorti du rang. Il n'avait pas une grande instruction, mais il avait surtout une grande détermination et le sens de la direction du commandement. Mmh. Et lorsque la révolution russe en 1917 a fait que les Russes blancs qui dirigeaient la seule unité militaire encore valide à l'époque en Iran, à savoir la division cosaque, bien il a fallu trouver un chef et Reza Khan a été choisi pour diriger cette unité d'élite qui était faite au départ par des Cosaques, c'est-à-dire des Russes, et ça a été le premier commandant de cette division. Et c'est cette division Cosaque qui va lui permettre en 1921 de susciter un coup d'État, tellement le pays était dans un état terrible, on ne mangeait plus à sa faim, la constitution 1906 a été combattue par les chats eux-mêmes, bref, on était dans une véritable anarchie et il a pensé que les Iraniens méritaient mieux que cela.
2: Et donc il a pris le pouvoir. Il a pris le pouvoir, et vous l'expliquez dans votre livre, Yves Beaumaty, l'Iran face à ses défis, chez Armand Collin. Il a pris le pouvoir en 1925, poussé par les ayatollahs de Qom.
3: Alors oui, il a été... En fait, les Russes présentaient une menace pour l'Iran, déjà à cette époque, on avait peur que le communisme envahisse l'Iran, et c'est surtout les religieux qui en avaient peur, en tout cas qui le formulaient. Si bien qu'ils ont poussé Reza Khan à prendre le pouvoir en 1925, en décembre 25, à se faire couronner en 1926, en avril, alors que Reza Khan aurait préféré instaurer une république sur le modèle
2: de la Turquie. Il faut se rappeler qu'à cette époque-là, Mustafa Kemal prend le pouvoir en Turquie avec ce qu'on appelle les jeunes Turcs et met en œuvre en Turquie une sécularisation à marche forcée. Et donc, vous nous expliquez dans votre livre Yves Bomati que Reza Khan Pahlavi, qui va devenir le Shah, construit une sorte d'alliance entre le trône et le chiisme, alors même qu'il avait pour objectif une sorte de sécularisation de son pays.
3: Oui, il s'est un peu servi de cet appui des religieux chiites, mais son objectif était véritablement donc une sécularisation du pays, et qu'il va réaliser et qui va aussi engendrer des troubles très importants, car les religieux, de même que les Anglais d'ailleurs, vont voir qu'ils se sont fait berner lors de l'arrivée de cette nouvelle dynastie, et il va y avoir des massacres, oui, on peut le dire, contre les partisans d'un retour à un schisme, disons.
2: Voilà donc une histoire déjà très agitée. Vous rappelez qu'en 1936, le nouveau régime, donc Pahlavi, interdit le hijab, crée une école normale pour les filles, et tout cela a suscité des troubles. Alors, venons-en aussi à un autre aspect de cette nouvelle dynastie qui se met en place dans les années 30, disons, en Iran, c'est la nature des liens avec l'étranger. Vous avez évoqué les craintes par rapport à la Russie, vous avez évoqué la volonté de se dégager de la Grande-Bretagne, peut-être de s'ouvrir vers la France, Yves Bomati.
3: Alors, on veut se dégager de la Grande-Bretagne, surtout parce que les grandes banques sont anglaises, également parce que les ressources pétrolières qui commencent à être importantes à partir de 1910, disons, et que les Anglais dominent en grande majorité, ne laissent pas aux Iraniens des ressources suffisantes, puisque c'est quand même leurs ressources à eux, qui sont en quelque sorte spoliées par les Anglais, pensera Reza Shah. Donc, l'Anglais étant véritablement l'homme à abattre, le Russe est un peu hors circuit à cause de cette révolution, on va favoriser la langue française et un rapprochement avec la France, qui avait été initiée à partir du XVIIIe siècle, mais a pas venu. Donc, ce rapprochement va se concrétiser dans la culture, surtout, dans le choix de la langue française comme langue étrangère première, plutôt que l'anglais ou le russe, et donc par une sorte de d'appel du pied, d'une sorte d'alliance assez profonde, d'ailleurs, qu'on va revoir aussi dans toute la dynastie, avec la France, pour ce qu'elle représente, pour cette liberté aussi que les Iraniens, en tout cas par le truchement du Shah, souhaitaient voir advenir.
2: Et puis alors, nous avançons dans le temps, nous arrivons aux années précédant la Deuxième Guerre mondiale, et là, peut-être que la dynastie Pahlavi a fait un choix qui a été évidemment discuté, qui était discutable, puisque à ses yeux, tout valait mieux, écrivez-vous Yves Bomati, tout valait mieux que les Anglais, voire les Russes. Et donc, Téhéran s'est tourné vers Berlin.
3: Alors, Téhéran s'est tourné vers Berlin surtout à partir des années 30, car il voulait rénover ou créer des infrastructures, des superstructures. Ils avaient besoin d'ingénieurs. Et les plus capés, c'était à cette époque-là, les ingénieurs allemands. Si bien qu'on va avoir jusqu'à, je crois, 5000 ingénieurs allemands au seuil de la Seconde Guerre mondiale, et que l'on va... dans la mesure où Reza Shah était un gouvernant autoritaire, il trouvera tout de même que le gouvernement allemand était, en tout cas par rapport à son autoritarisme, compatible avec lui. Et surtout, Hitler trouvait qu'il était très, très important stratégiquement d'avoir cette alliance avec l'Iran, puisque c'est entre l'Asie et l'Europe que se trouve ce pays charnière.
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2: Au micro, Frédéric Mounier, vous êtes bien sur RCF Notre-Dame et vous avez bien raison. Nous sommes aujourd'hui en conversation avec l'historien Yves Beaumaty, spécialiste de l'Iran, qui publie chez Armand Collin un livre tout à fait intéressant intitulé « L'Iran face à ses défis, 1925-2025, un siècle d'histoire sous tension ». Et nous reparcourons avec lui les différentes étapes de l'histoire de l'Iran au XXe siècle, ce qui est tout à fait éclairant. Ce pays charnière, comme vous dites très justement, Yves Beaumaty, s'est trouvé, au moment de la Deuxième Guerre mondiale, prisonnier en quelque sorte de l'alliance, peut-être par défaut, qu'il avait construit avec l'Allemagne nazie, puisque je le répétais tout à l'heure, tout valait mieux aux yeux de la dynastie Pahlavi que les Anglais, voire les Russes. Et donc l'Iran, écrivez-vous, Yves Beaumaty, a été décapité dans la tourmente de la guerre, dans une impossible neutralité.
3: Alors en fait, l'Iran voulait être neutre, simplement les Alliés pensaient qu'il était trop favorable aux puissances de l'Axe. Et bien que, il faut bien le souligner, jamais Reza Shah n'aurait autorisé les persécutions contre les Juifs qui avaient lieu. Je pense qu'il n'en était même pas, il n'était même pas au courant de ce qui se passait. Et il aimait bien l'autoritarisme d'un gouvernant, mais ça ne veut pas dire qu'il était le grand ami de Hitler. Il va d'ailleurs recueillir des Juifs lors des persécutions, et on n'en parle pas assez. Bon, cela dit, c'est vrai que les Alliés vont se saisir de ce prétexte en dénonçant cette fausse neutralité pour mettre un pied stratégique en Iran, afin de garantir aussi l'approvisionnement des armées alliées, puisque l'Iran est en quelque sorte entre le golfe Persique, là tout le monde le sait, et la mer Caspienne.
2: Voilà, et donc ce pays charnière a toujours été l'objet de convoitises, et vous expliquez, Yves Beaumaty, dans votre livre, que à l'occasion de la Deuxième Guerre mondiale et de cette impossible neutralité, eh bien, la Grande-Bretagne a pris le contrôle du Sud, l'URSS a pris le contrôle du Nord, le Shah a dû partir en exil parce que ce pays charnière était en quelque sorte ce que vous appelez le corridor persique, clé de la fluidité des approvisionnements des Alliés. Oui. Alors à ce moment-là, il y a eu une polémique autour de la succession du Shah.
3: Oui.
2: Expliquez-nous en deux mots, mais de façon simple, parce que ces histoires de famille au sein des Pahlavi sont très complexes.
3: Les Anglais n'auraient pas forcément voulu que ce soit un nouveau Pahlavi qui l'emporterait. Et manifestement, il y a eu une sorte de coup de force d'un des ministres du Shah, un grand ministre appelé Foroughi, qui a poussé sur le trône un jeune homme de 22 ans, je crois, en 1941, pour qu'il
2: qui avait été éduqué en Europe.
3: Pardon.
2: Qui avait été éduqué en Europe.
3: Oui, qui avait été éduqué, entre autres, en Suisse, au Rosay, qui était le lieu où, un véritablement, les têtes couronnées allaient, et les puissants. Et donc, ce jeune homme, pas vraiment formé à l'exercice du pouvoir, a préservé, en quelque sorte, l'Iran de l'invasion et de la colonisation, si j'ose dire, des Anglais, qui voulaient tout de même avoir ce passage vers la perle de leur empire, à savoir les Indes, et puis les Russes, qui se disaient que ce serait très bien qu'une partie de l'Iran devienne communiste.
2: Voilà, et on retrouve toujours ces tensions en quelque sorte récurrentes dans l'histoire du monde, et il faut bien prendre conscience du fait que l'Iran est coincé entre ces plaques tectoniques, en quelque sorte, de ses grands voisins. Alors, on arrive aux années 1950, ce qu'on appelle les années Mossadegh, du nom du Premier ministre, avec l'irruption du pétrole et de la rente pétrolière dans l'économie iranienne, qui a joué un rôle structurant, et peut-être avec toujours cette malédiction de la rente pétrolière qu'on retrouve dans tous les pays producteurs. Mossadegh décide de nationaliser le pétrole, et donc les pays occidentaux forment un blocus contre les exportations de pétrole iranien, déjà dans les années 50. On voit que l'histoire bégaye si elle ne se répète pas. Mossadegh doit tomber. Déjà à l'époque, écrivez-vous, Yves Beaumaty, dans votre livre « L'Iran face à ses défis » chez Armand Collin, la corruption, le trafic de drogue, le trafic d'armes gangrènent l'économie iranienne. Qui prend le pouvoir ensuite?
3: En fait, Mossadegh était le premier ministre du Shah. Le Shah ne s'entendait pas vraiment avec lui. Là, il faisait partie de des Hadjars, de la grande aristocratie Hadjar. Et Mohamed Reza Pahlavi était le fils de son père, c'est-à-dire quelqu'un sorti du rang. Donc il y avait une sorte déjà de...
2: Une tension fondamentale.
3: Une tension entre les deux. Oui. Mais bon, il s'accommodait sur certains points. Mais à un moment, Mossadegh a voulu prendre vraiment le pouvoir en passant par-dessus le Parlement qui existait. Et là, les Américains avec les Anglais et les monarchistes ont fait une sorte de coup d'État pour expulser Mossadegh. En fait, le coup d'État qu'on appelle l'opération Ajax n'a pas vraiment réussi du côté américain. On le sait maintenant par la déclassification des documents. Ouais. Et c'est le général Zahedi, qui va devenir premier ministre du Shah, qui va finir par expulser Mossadegh avec, bien sûr, l'appui des étrangers. Et le Shah, qui était parti à Rome avec son épouse Soraya, sa seconde épouse, va pouvoir rentrer et va commencer à penser qu'il peut prendre vraiment un pouvoir de plus en plus autoritaire.
2: Voilà, et là s'ouvre une nouvelle période, c'est la période du Shah d'Iran que beaucoup d'entre nous ont connue historiquement à travers les actualités. C'est une période de 1950 aux années 60, une période de crise permanente, écrivez-vous. Autoritarisme, contrôle impérial, choix pro-américain, mais le pays en même temps devient un gigantesque chantier. L'Iran se modernise, et c'est ça le paradoxe de cette époque-là.
3: Oui, l'Iran va se moderniser surtout à partir des années 60 et des prêts américains qui vont lui être concédés. Mais il ne faut pas oublier que cette modernisation va

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1: Au micro Frédéric Mounier, nous sommes toujours en conversation avec l'historien Yves Beaumaty, spécialiste de l'Iran, qui publie chez Armand Collin « L'Iran face à ses défis, 1925-2025, un siècle d'histoire sous tension ». Avec vous Yves Beaumaty, donc, nous retraçons l'histoire de cet Iran que nous connaissons pour la plupart d'entre nous très très mal. Nous en sommes arrivés aux années 60, que vous évoquez comme une sorte d'âge d'or, avec une modernisation du pays, un gigantesque chantier, mais en même temps, une sorte de richesse en trompe-l'œil, écrivez-vous, un colosse au pied d'argile. Je voudrais vous faire écouter une archive sonore. Charles de Gaulle s'est rendu en voyage officiel en Iran, c'était le 17 octobre 1963. Écoutez dans quels termes le général évoquait l'Iran.
2: Voilà deux pays, la France et l'Iran, que rien ne divise, qui n'ont l'un par rapport à l'autre aucun grief, qui ne se sont jamais fait la guerre et qui se trouvent aussi rapprochés que possible par l'esprit et par le cœur. Deux pays qui croient l'un et l'autre à l'indépendance des peuples, à la liberté dans le monde, et qui croit, je dois le dire aussi, à l'homme et à la culture qui permet de bien le comprendre et de bien le servir. C'est pourquoi, je le répète, l'aspect de votre assemblée ce soir est pour moi, président de la République française, aussi émouvante et réconfortante que possible. Je vous en remercie toutes et tous.
1: Voilà, nous étions le 17 octobre 1963. Charles de Gaulle, président de la République, était en voyage officiel à Téhéran. Il s'est exprimé dans des termes très très chaleureux. Yves Beaumaty, comment vous écoutez aujourd'hui ces termes-là?
3: Oui, Charles de Gaulle avait rendu visite déjà à Mohamed Reza Pahlavi après la Seconde Guerre mondiale, dans les années 47, je crois, et il avait vu une sorte de connivence entre lui et une sorte d'héritier que pourrait être Mohamed Reza Pahlavi. En plus, Mohamed Reza Pahlavi venait d'épouser sa troisième épouse, enfin, il n'était pas polygame, hein, c'était successif, et qui est Faradiba, qui avait fait des études d'architecture aussi en France, et c'est là qu'il avait d'ailleurs rencontré voilà.
1: Mais nous sommes bien au-delà de la francophonie, puisqu'il faut se rappeler qu'il y a eu un transfert de technologie très important entre la France et l'Iran, en ce qui concerne l'énergie nucléaire, dont on parle beaucoup aujourd'hui.
3: Oui.
1: La France a été à l'origine de l'énergie nucléaire iranienne.
3: À partir des années 1974, moyennant un milliard, les Français et puis les gens qui participaient autour d'eux à une sorte de
1: consortium,
3: de coordination,
1: oui,
3: ont fait rentrer les Iraniens dans le capital d'Eurodif. Mm-hmm. Et contre ce milliard, les Iraniens auraient pu avoir 10% de l'uranium enrichi pour un usage domestique. Mm-hmm.
1: Voilà.
3: Mais en coulisses, on disait déjà que de toute façon, l'Iran aurait la bombe atomique,
1: voilà,
3: tôt ou tard.
1: Voilà. On le disait déjà.
3: On le disait déjà.
1: Voilà. Et cette fameuse dette Eurodif de 1 milliard d'euros, oui, sera ensuite contestée par les ayatollahs, on va en reparler dans,
3: voilà,
1: un instant,
3: oui,
1: et sera peut-être à l'origine de la vague d'attentats que a connue la France,
3: oui,
1: ensuite. Je voudrais vous faire écouter une autre archive sonore, Yves Beaumaty, si vous le voulez bien.

0: On va écouter le Shah d'Iran. C'était le 12 octobre 1971. Il a fait un grand discours où il se pose en héritier de Cyrus le Grand. On va écouter, c'est un reportage de nos confrères de la radio-télévision suisse et j'aimerais avoir votre réaction ensuite, Yves Beaumati.
1: En 71 à Persépolis, pour le 2500e anniversaire de l'empire fondé par Cyrus, le Shah manifestait face au monde entier que la renaissance de l'Iran était en cours sous sa direction. Il s'affirmait en filiation directe du Cyrus qui avait fait la grandeur de la Perse.
2: Cyrus, aujourd'hui nous sommes réunis autour de ta dernière demeure pour te dire, repose en paix, car nous veillons. Aujourd'hui encore, comme durant ton ère, au milieu d'un monde tumultueux, l'Iran se veut le messager de la liberté, de l'altruisme et le gardien des valeurs suprêmes de l'humanité.
0: Voilà, nous étions le 12 octobre 1971, le Shah d'Iran se positionne, explique qu'il se situe dans la filiation directe de Cyrus le Grand. Est-ce abusif ou est-ce légitime, Yves Beaumati ?
3: Alors, c'est surtout très important, car Cyrus le grand roi Achéménide, donc 6e siècle avant Jésus-Christ, montre que le Shah d'Iran voulait se référer à une tradition pré-islamique, puisque les Arabes et les musulmans ont envahi l'Iran au 7e siècle. Donc, c'est comme si on revendiquait des valeurs zoroastriennes, par exemple, qui étaient l'ancienne religion de l'Iran. C'est comme si, disons, on disait très bien pour l'islam, mais les Iraniens ne sont pas que des musulmans. Ils sont aussi des zoroastriens. Alors, c'est très, très important, d'autant plus que Cyrus le Grand avait édicté ce qu'on appelle le cylindre de Cyrus, qui est un petit cylindre de 23 cm en argile, dans lequel, après, bien entendu, le fait de se vanter de tout ce qu'il avait fait sur cette terre, il énonçait ce que l'on a pu appeler la première charte des droits de l'homme, en disant que les peuples avaient le droit d'avoir leur religion, de pouvoir posséder. Donc, c'était une sorte de garantie de l'Empire achéménide sur la liberté des gens. Et c'est un petit peu ça qui est revendiqué aujourd'hui encore par les Iraniens, un retour à Cyrus le Grand.
0: Et, oui.
3: et ça, c'est très, très important, ce cylindre de Cyrus.
0: La profondeur de la tradition historique dans laquelle s'inscrit l'Iran.
3: Absolument. Et à l'époque où Cyrus le Grand écrit ceci, c'est quelque chose d'incroyable, parce que jamais un conquérant ne va se préoccuper du bien-être des gens qu'il conquiert et leur reconnaître des droits. Donc là, on a vraiment quelque chose, une sorte d'apax de choses rares.
0: Et c'est de cela que se réclame le Shah d'Iran.
3: Voilà. Et d'ailleurs, ce cylindre va être exposé lors des fêtes de Persépolis. Alors, juste, je voudrais revenir sur un point qui est très important. C'est qu'à une époque, dans les années 60, on a dit que Mohamed Reza Pahlavi, c'était Xerxès, un descendant de Cyrus le Grand, et Fidel Castro. Les deux à la fois, parce qu'il a développé une énorme réforme qu'on appelle la Révolution Blanche, qui donnait l'égalité des droits aux hommes et aux femmes, le droit de pouvoir jurer sur le volume sacré que l'on voulait, non plus seulement sur le Coran.
0: C'était absolument révolutionnaire.
3: C'est complètement révolutionnaire, et d'ailleurs les religieux vont protester, et c'est là que Khomeini a commencé à exister, en traitant le Shah d'un occidentaux crypté, d'un sale juif même, puisque une des idéologies de Khomeini, c'est la chute d'Israël, et voilà.
0: Donc on voit ce mélange assez paradoxal de du pahlavisme entre un fondement sur des valeurs profondément libérales, de droits de l'homme, de multireligion, et puis cette modernité modernisation du pays à tout craint, et en même temps cette corruption et cet autoritarisme, et avec l'effet assez dévastateur de la SAVAK, des services secrets. Est-ce que c'est tout ce cocktail un peu toxique qui va amener le régime à sa chute? Pourquoi et comment le régime a-t-il pu être aveugle à ce point, Yves Beaumaty?
3: L'autoritarisme du Shah est allé grandissant. En fait, le Shah pensait qu'il n'avait plus trop le temps. Il fallait aller vite pour faire entrer son peuple dans le concert des nations. Ce qu'il va réussir à faire, mais le problème, le revers de la médaille, ça a été une répression contre les opposants. Hassan II disait du Shah, tu aimais plus l'Iran que les Iraniens. Bon, c'est excessif, certes, comme formule, parce que je pense qu'il aimait les deux, mais c'est vrai qu'il avait une image de l'Iran pré-islamique et islamique, une sorte de cocktail, là aussi, qu'il assumait, et qu'il assumait avec cet autoritarisme qui passait par-dessus les parlements. Et ça n'était pas forcément de bon augure pour la suite.
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0: Vous êtes toujours sur RCF Notre-Dame et vous avez bien raison. Nous sommes aujourd'hui en conversation avec l'historien spécialiste de l'Iran, Yves Beaumaty, qui publie avec Davoud Pahlavi chez Armand Collin un livre tout à fait éclairant intitulé « L'Iran face à ses défis, 1925-2025, un siècle d'histoire sous tension ». Et avec vous, Yves Beaumaty, nous remontons l'histoire de l'Iran tout au long du 20e et du 21e siècle pour essayer de mieux comprendre les tensions qui parcourt ce pays aujourd'hui. On voit bien à quel point les grandes puissances qui l'entourent ont toujours été attentives à son évolution, ont toujours voulu mettre la main à la fois sur le pétrole et puis à la fois sur les voies de communication, voire sur le nucléaire. Alors, nous sommes arrivés à ce moment tragique, 1979, le retour de Khomeini. On va écouter dans quelques instants une archive sonore à ce sujet. Comment le régime est-il tombé? Quelle était la convergence des oppositions au régime impérial, Yves Beaumaty?
3: Alors, les intellectuels iraniens, mais surtout occidentaux, critiquaient beaucoup le Shah pour les répressions dues à la SAVAK. Donc, il y avait cela. Également, une autre convergence, c'est par rapport au pétrole. Il y a eu deux grands chocs pétroliers en 73 et 75 qui ont, en quelque sorte, mis à genoux quelque peu les économies occidentales. Bon, il y a eu ça. Sur le plan des religieux, on accusait le Shah de cette maladie qui a été formulée par des théoriciens à partir des années 40 qu'on appelle l'occidentalite. C'est-à-dire quelqu'un qui est atteint par une maladie qui est d'aimer l'Occident. Et de vouloir faire en sorte que les Iraniens deviennent vraiment semblables à des Occidentaux, des Américains entre autres, ou des Français, et ceci en opposition avec l'iranité et la culture des Iraniens eux-mêmes. Donc là, vous allez avoir des religieux qui vont profiter, dont Khomeini, de ce malaise. Également, le fait que le Shah avait promis beaucoup lors de la Révolution blanche, le partage des terres avait été parmi ses mesures phares. Tout ceci aurait nécessité 10 à 15 ans de plus pour aboutir. Le problème, c'est que beaucoup de paysans à qui on avait donné un lopin de terre ne pouvaient pas se nourrir sur ce lopin. Ils n'avaient pas les connaissances agronomiques ni les outils. Si bien qu'ils vont renforcer cette opposition ayant dû migrer vers les villes. Téhéran est devenue une ville très, très tentaculaire. Mmh. Et puis, il y avait aussi les gens de gauche, les Moudjahidines du peuple, qui avait été créé en 1965, qui voulait allier l'islam, les valeurs de la charia, de l'islam, au marxisme, en tout cas à des théories socialisantes. Et c'est un certain Ali Shariati, très aimé d'ailleurs de Jean-Paul Sartre, qui avait théorisé cela. Donc tous ces mécontentements vont se trouver récupérés par les religieux, dans lequel on aura mis un peu tout ce qu'on imaginait qui pourrait être, car Romédy avait promis une sorte de socialisation de la société, les pauvres et les riches allaient se réconcilier, enfin bref, le paradis.
0: Et alors, nous en arrivons donc à ce jour assez, assez incroyable du 1er février 1979, c'est le retour de l'ayatollah Khomeini à Téhéran. Nous allons écouter comment le journal de 20h de TF1 et Roger Giquel, qui à l'époque était une véritable icône française, a rendu compte de cette arrivée de l'ayatollah Khomeini à Téhéran.
5: Khomeini descend d'avion, fragile, s'appuyant au bras d'un steward d'Air France. Une limousine du comité d'accueil Khomeini vient le chercher. Au loin, sur la terrasse de l'aéroport, des journalistes iraniens crient « Khomeini, Khomeini, Allah Akbar, Dieu est grand » et certains pleurent. Après quelques mots de Khomeini, disant son bonheur d'être de retour, sa foi en Allah qui protège l'Iran, on part en ville. Jusqu'à la grande place Shayad, rebaptisée aujourd'hui Place de la Liberté, les choses sont presque calmes. Le service d'ordre des religieux avait empêché la population d'aller vers l'aéroport. Mais Place Shayad, la cohue commence. Elle durera 25 km, des centaines de milliers de gens, 3 ou 4 millions peut-être, tous enthousiastes, et ce que l'on avait peu vu depuis des mois à Téhéran, des visages souriants, inondés de joie. De la rage aussi pour approcher de l'ayatollah Khomeini, sur la place Shayad, nous voyons des dizaines d'Iraniens risquer l'écrasement, se précipiter sur le capot de la voiture où se trouve l'ayatollah. Des millions de portraits, certains immenses, ondulent sur la foule. Des grappes humaines s'accrochent aux ambulances ou aux véhicules du cortège pour rester plus longtemps, le plus près possible du prélat chiite. L'enthousiasme qui conduit à crier aux journalistes étrangers « N'oubliez jamais ce que vous voyez et rapportez-le ». Des poignées d'hommes dans les arbres, sur les grues des chantiers. Tout à l'heure, aux abords du cimetière de Belzara, où Khomeini se pose finalement en hélicoptère, la foule étant trop dense pour laisser passer une voiture, un Iranien mal rasé, venu probablement très tôt en ville pour participer à cette débauche de plaisir populaire, m'a tendu une poignée de narcisses pour faire partager son bonheur. Au cimetière de Belzara, Khomeini se recueille là où ont été enterrées les victimes des fusillades de ces derniers...
0: Voilà, nous sommes le 1er février 1979. Ça n'était pas Roger Giquel, mais Jean-Loup Demigneux de TF1 qui était envoyé spécial à Téhéran et qui nous raconte cette foule immense de 4 millions de personnes. À l'époque, certains ont cru que, notamment parmi un certain nombre d'intellectuels français, que l'ayatollah Khomeini pouvait être une sorte de Gandhi iranien. Comment avons-nous pu nous méprendre à ce point, Yves Beaumati?
3: Bien, l'arrivée de Khomeini a été préfacée par tout un ensemble de lobbying, hein, et on l'a même appelé l'Ibab. L'imam Khomeini. Or, dans la religion chiite, il n'y a que 12 imams, le dernier, donc 8e siècle. Donc, il ne pouvait être que ayatollah, ce qu'il a été à partir de 1964. Voilà. Donc, une sorte de méprise. Et puis, les discours de Khomeini, bon, les gens ne les avaient pas vraiment écoutés. Et son livre vert qu'il avait écrit, où tout a été dit de ce qu'il allait faire, les gens ne l'avaient pas lu. En clair. Bon, on me dit qu'il était très difficile à trouver. Bon, enfin, bref, on aurait pu quand même se renseigner sur ce qu'il voulait faire ensuite. Donc, il y a une sorte d'aveuglement des puissances occidentales. Carter, en premier, qui a eu un rôle extrêmement flou, en assurant le Shah de son soutien indéfectible quelques semaines avant de le lâcher. Notre président français lui-même n'a pas été terrible, il faut quand même le dire.
0: C'était à l'époque.
3: Eh bien, en 78 et 79, donc, c'est lui qui a réuni la conférence dite de Guadeloupe du 4
0: C'était
3: au 7 janvier.
0: C'était donc Valéry Giscard d'Estaing.
3: Pardon, Valéry Giscard d'Estaing, oui, qui a acté le départ du Shah, qui va s'en aller le 16 janvier, et la promotion, en quelque sorte, de Khomeini.
0: Qui voilà. Lui-même a été hébergé par la République à Naufle-le-Château,
3: voilà.
0: En banlieue parisienne.
3: Alors, ce qu'on peut reprocher aux Français, à ce moment-là, pendant les 3 mois ou 4 mois où Khomeini est resté à Naufle-le-Château, c'est qu'on lui a donné tous les moyens de communication possibles. Mmh. Alors ça, télévision, journalistes, etc., c'est devenu une sorte de, donc justement de gourou ou de Gandhi. Et les Anglais également ont aidé à la diffusion de ces cassettes de propagande, si bien que nous l'avons aidé véritablement, sans doute en pensant qu'on en aurait des bénéfices par rapport au pétrole.

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1: Au micro, Frédéric Mounier, nous sommes aujourd'hui en conversation avec l'historien spécialiste de l'Iran, Yves Bomati, qui publie avec son co-auteur Davoud Pahlavi un livre tout à fait instructif et passionnant sur l'histoire de l'Iran, l'Iran face à ses défis, 1925-2025, un siècle d'histoire sous tension, c'est chez Armand Collin. Avec vous, Yves Bomati, nous avons parcouru l'histoire de l'Iran. Nous sommes arrivés à ce fameux 1er février 1979 et vous nous avez expliqué à quel point une sorte de complicité objective de l'Occident, que ce soit la France ou les États-Unis, a permis à l'ayatollah Khomeini de prendre le pouvoir. Alors, on a pu croire pendant les premières semaines de sa présence à Téhéran que une partie de l'opposition pouvait penser compatible l'islam et la démocratie. C'était notamment le point de vue du Premier ministre Mehdi Bazargan, mais ça n'a pas duré longtemps, Yves Bomati.
2: Oui, et avant lui, de Bazargan, hein, qui tous deux vont finir par être limogés, car il y a une constitution qui était en écriture et qui va donner le grand pouvoir à l'ayatollah, selon le principe de velayat et faqih, qui est le gouvernement du docte et du juriste. C'est-à-dire qu'en haut de la pyramide constitutionnelle qui va être votée avec l'assentiment d'ailleurs, avec un référendum quasiment digne d'un régime africain, 97 ou 99% des votants ont dit oui, à la tête du gouvernement, il va y avoir le guide suprême, c'est d'ailleurs toujours le cas, et ensuite un ensemble de conseils qui sont plus ou moins indépendants les uns des autres. Ça va être d'ailleurs la force de l'Iran dans ce qui se passe en ce moment, qui vont préserver les uns la constitution, les autres la sûreté de l'État, enfin bref, tout un ensemble de fonctions qui toutes vont être gérées par le guide suprême, c'est-à-dire l'ayatollah Khomeini jusqu'à 89, puis après son successeur Khamenei.
1: Alors comment la population a-t-elle réagi pendant ces premières années ?
2: Ah ben ça a été l'euphorie.
1: Oui.
2: Tout le monde a cru à cette socialisation du régime. Et les Occidentaux, d'ailleurs, y ont cru aussi quelque temps, pas longtemps, puisqu'il y a eu ce problème de l'ambassade américaine qui va être...
1: Avec la prise d'otage, voilà.
2: Prise d'otage, et là, on va voir quand même qu'on ne riait pas tant que ça, on n'allait pas tant rire que ça, en Occident, d'autant plus que Khomeini a décrété la nationalisation du pétrole. Ce qu'avait voulu faire Mossadegh 40
1: ans. Et là, l'Occident en a-t-il été étonné ?
2: Bien sûr qu'il en a été étonné, car il a vu que la proie lui échappait et qu'au fond, il s'était fait berder par cet ayatollah qui n'était pas le plus brillant des ayatollahs, mais en tout cas, qui a été le plus écouté. Mmh. Et les femmes, elles-mêmes, ont été berdées. Il y a cette anecdote, je dirais savoureuse, mais surtout dramatique et triste, autour de Simone de Beauvoir, qui, elle, n'est pas allée en Iran, mais qui a envoyé toute une délégation de journalistes et de féministes pour rencontrer Khomeini au mois de mars 79. Elles se sont assises, après avoir attendu 8 heures dans les salons, elles se sont assises en face de Khomeini. Elles ont dit qu'il fallait libérer les femmes, etc. Mais quand même,
1: elles se sont heurtées à un mur.
2: Voilà. Il n'a même pas répondu.
1: Oui.
2: Elles se sont levées, elles sont revenues et elles ont dit « Les femmes iraniennes ne nous attendaient pas ». Ce qui est quand même assez incroyable parce qu'il y a eu une adhésion du peuple iranien. Mmh. Et cette adhésion a été très très vite fissurée par la réalité. Car le principe de réalité s'impose toujours un jour en Iran.
1: Et puis ensuite, à partir de 1980, l'Iran a été matraqué en quelque sorte par sa guerre avec l'Irak, qu'on a peut-être oublié ici, mais là, le nombre de morts a été absolument colossal pendant cette guerre, Yves Bomati.
2: Oui, on dit, je crois que c'est 1 million de morts.
1: Voilà.
2: Et il est vrai qu'aussi, les Iraniens ont le sens du sacrifice. C'est dans le schisme.
1: C'est dans les racines religieuses.
2: Religieuses, oui. Du schisme. Le sacrifice du fils de Mahomet, Hussein, à Karbala, est une des grandes, un des grands fondements du schisme. Donc, se sacrifier pour le pays est un honneur. et on arrive directement au paradis. Donc, et ça, ils y croient dur comme fer encore aujourd'hui.
1: Hein. Encore pendant... aujourd'hui.
2: Encore aujourd'hui.
1: Oui.
2: Oui. En tout cas pour les fanatiques. Je crois que les autres ont dépassé ce genre de choses plutôt contestables. Mais il n'empêche qu'à l'époque de la guerre Iran-Irak, on avait donné à. Il fallait traverser des marais et on mettait une personne l'une sur l'autre, ce qui est assez incroyable. Et. Celle qui était en dessous allait être submergée tôt ou tard par les eaux du marais et donc risquait de mourir. Mais on lui avait donné une petite amulette en
1: l'assurance
2: plastique.
1: L'assurance du paradis.
2: C'était l'assurance du paradis. Mmh. Donc vous voyez, le peuple était tout de même endoctriné sur ces points-là et surtout adhérer à la moralité, à la morale du sacrifice, du martyr.
1: Et alors, si je vous ai bien lu, Yves Bomati, à l'occasion de cette guerre Iran-Irak, on a vu prospérer les Pasdaran, les gardiens de la Révolution, qui sont devenus en quelque sorte les moteurs et les remparts du pouvoir.
2: Voilà. Et ils ont en effet été essentiels pour cette guerre, alors les Pasdaran, donc gardiens de la Révolution, qui, à partir de la mort de Khomeini, même en 89, donc juste après la fin de la guerre, sont devenus vraiment le bras droit du successeur de Khomeini, qui s'appelait Khamenei, et qui a été tué il n'y a pas très longtemps, il y a quelques mois, et qui ont commencé à devenir la puissance militaire, mais aussi financière de l'Iran, en détournant une grande partie des richesses du pétrole et en prenant les postes les plus intéressants.
1: Jusqu'à aujourd'hui,
2: et pas simplement les postes militaires. Mmh. Ils possèdent 30% de l'économie en direct et 30% par des sociétés offshore réparties dans le monde entier. Donc, une puissance financière énorme qui a débouché aussi sur l'amas d'un butin. Mmh. On parle de 200 milliards qu'une société non contrôlable par le Parlement et dirigée par les Pasdaran et le guide suprême ont constitué. Mmh. Et voilà.
1: Donc, jusqu'à quel point peut-on dire que l'Iran est aujourd'hui le fruit non seulement d'une théocratie, militarisée, mais également une théocratie de type mafieux?
2: C'est une théocratie de type prédateur, mafieux, théocratique, je pense, en façade. Parce que derrière, il y a des intérêts économiques gigantesques. Mmh. Et on a dit que des avions entiers remplis d'or étaient partis juste avant la guerre au Venezuela. On a dit aussi.
1: C'est un mauvais choix.
2: Oui.
1: C'est un mauvais choix.
2: Très, très mauvais choix.
1: Compte tenu de l'évolution du Venezuela.
2: Voilà. Mais on a dit aussi que beaucoup des Pasdaran avaient des intérêts énormes dans les Émirats Arabes Unis. Et là aussi, très mauvais choix, puisqu'ils sont en train de les bombarder aussi. Donc, mais il n'empêche que les richesses de ces Pasdaran et des proches religieux du gouvernement sont gigantesques. Alors que la population ne peut pas se nourrir complètement et essayer quand même d'évoluer, parce qu'il y a quelques compensations. Les universités sont ouvertes aux femmes. Les femmes peuvent voter toujours, alors que Khomeini s'était offusqué que Mohamed Reza Pahlavi leur ait donné le droit de vote dans les années 60. C'était une de ses grandes revendications, qu'elle ne participe pas à la vie publique. Voilà. Donc, il y a un changement de régime, mais de toute façon, toujours au détriment de la population.
1: Alors, il nous faut faire un détour, Yves Bomati, par la question du programme nucléaire. On sait à quel point elle est au cœur des tensions aujourd'hui entre les États-Unis et l'Iran. Il y a là toute une histoire que vous retracez de façon assez précise dans votre livre, toute une histoire qui fut, on l'a dit il y a un instant, en quelque sorte une histoire française à travers le programme Eurodif. C'est la France qui a ouvert les portes du programme nucléaire à l'Iran et c'est aussi ce programme nucléaire et ce fameux milliard de dollars à rembourser qui était à l'origine de bon nombre d'attentats en France. Expliquez-nous, Yves Bomati.
2: De nombreux attentats en France, dans les années, je crois que c'est 85, et des journalistes ont été aussi pris en otage.
1: Au Liban.
2: au Liban, parce que déjà les forces du Hezbollah existaient et elles sont financées toujours par l'Iran, le Hamas l'étant aussi, Hezbollah étant chiite, hein, mm-hmm. le Hamas étant plutôt sunnite. Mais enfin, tout cela, ce sont des concordances d'intérêts qui vont faire que nous avons été obligés, et c'était un peu normal, puisque le service n'avait pas été rendu à l'Iran, de rendre ce milliard. C'est M. Pasqua qui mm-hmm. s'était occupé de cette histoire, mais il y a eu beaucoup de morts dans les galeries des Champs-Élysées, à la FNAC, de Montparnasse, etc., avant qu'on cède mm-hmm. sous la pression iranienne, qui est, comme d'habitude, jusqu'au boutiste.
1: Oui, comme d'habitude, dites-vous, Yves Bobatti.
2: Oui, ils ne lâchent rien mm-hmm. dans la mesure où, comme on le disait tout à l'heure, ils ont ce sens du sacrifice, ils pensent qu'ils ont raison, et de toute façon, peu importe les pertes.
1: Donc, un dernier point, Yves Bomati, avant de nous quitter et de mettre un terme à cette passionnante conversation, vous nous éclairez sur l'histoire de l'Iran. Nous sommes sur RCF Notre-Dame, et vous avez bien raison de nous écouter. Quel est le sort des chrétiens aujourd'hui en Iran ?
2: Alors, les chrétiens sont entre 80 000 et 100 000 en Iran.
1: Ce qui est très peu par rapport à une population de 90 millions, c'est ça ?
2: 90 millions, oui. 0,5% à oui. peu près. Mais il n'empêche qu'ils font partie des gens du livre, donc ils sont protégés par la Constitution, ils ont même un siège au Parlement. Bon, comme les autres religions du livre. Il n'empêche que la politique de Khomeini n'étant pas du tout favorable, beaucoup sont partis. On compte, je crois, maintenant entre 25 et 35 000 les Arméniens qui sont...
1: De l'Église apostolique arménienne.
2: Absolument. Qui sont là depuis le 16e siècle, 17e siècle, pardon, et qui font partie de la richesse économique de l'Iran. Il y a aussi les Assyro-Chaldéens, c'est l'Église d'Orient, qui eux-mêmes sont dans les 30 000 là. Mmh. Et puis les catholiques romains, qui sont à peu près 20 000, avec un évêque qui est toujours à Téhéran.
1: Absolument.
2: Et puis, on a aussi les Mandéens, dans le sud-ouest de l'Iran, suivent des rites de Saint-Jean-Baptiste avec l'eau.
1: On voit la grande diversité.
2: Voilà.
1: La grande diversité des chrétiens d'Orient. Quelles sont les conditions d'exercice des cultes aujourd'hui, Yves Bomati ?
2: Bien, elles sont extrêmement possibles, mais restreintes. Et les religions révélées ne posent pas problème dans la mesure où elles ne s'opposent pas à l'islam chiite et dominant. Mais on peut leur faire, on peut les accuser de tous les maux, puisque de toute façon, d'un jour à l'autre, on peut vous accuser d'être un suppôt de l'Occident, ou d'être un espion, ou d'avoir transmis des choses.
1: Un mot avant de nous quitter, Yves Bomati, quel regard portez-vous aujourd'hui sur la société civile iranienne ? On sait qu'elle a été mise sous pression par des milliers de morts il y a quelques mois, sous pression de la répression. Aujourd'hui, quels sont les ressorts qui animent cette société civile ? Quelle est sa diversité ? Quels espoirs peut-on fonder sur cette société civile iranienne dont vous nous avez rappelé l'histoire, Yves Bomati ?
2: Alors, la société civile, je parlerai surtout des jeunes, et les derniers sondages, enfin pas sondages, les derniers retours qui m'ont été rapportés, c'est une lassitude d'un gouvernement qui a perdu son sens. On pouvait imaginer qu'un gouvernement religieux pouvait se maintenir s'il donnait aux gens une liberté, bon, mais il n'est plus religieux. Et la plupart des Iraniens, en tout cas, dont on m'a rapporté les paroles, pour eux, la religion n'est pas la chose la plus importante. Ils veulent être libres à nouveau, libres d'étudier, libres de prospérer,
1: de voyager,
2: de gagner de l'argent, mmh. de voyager, de se promener avec la personne qu'ils veulent. Vous savez qu'on se fait matraquer si on n'est pas avec son épouse ou sa mère ou sa sœur. Mmh. Les femmes veulent être dévoilées. En ce moment, elles le sont à Téhéran. Mais les retours de bâton risquent d'être là aussi. Donc, la société civile est étouffée par l'inflation, qui est terrible. Mmh. 1,5 million rials pour un dollar, alors qu'en 1979, c'était 70 dollars. Et elle continue. Ils ont du mal à se nourrir, à être... Les hôpitaux manquent de médicaments. Bref, la société est à bout. Elle n'ose pas sortir dans la rue pour protester, car ça a coûté dans les 30 à 40 000 morts la dernière fois qu'ils sont sortis dans la rue en janvier. Donc, elle attend sans doute la fin de ces hostilités pour se rebâtir une idéologie, mais ce malaise croissant, pour ne pas dire pire, ressurgira de toute façon dans le futur.
1: Donc pour vous, il sera probablement question à l'avenir de nouveaux soulèvements populaires.
2: J'en suis absolument sûr, dans la mesure où ces soulèvements se sont rapprochés dans l'histoire de cet islam, de ce gouvernement islamique, et il est sûr que les conditions de vie n'ayant pas changé, eh bien, les conséquences seront de toute façon très très voisines de celles qu'on a connues avant la guerre.
1: Un grand merci à vous, Yves Beaumaty. Je rappelle que vous êtes historien, spécialiste de l'Iran, pardon, sur lequel vous travaillez depuis de nombreuses années. Votre dernier livre s'intitule « L'Iran face à ses défis ». 1925-2025, un siècle d'histoire sous tension. Vous l'avez publié avec votre co-auteur Davoud Pahlavi chez Armand Collin. Merci, un grand merci à vous de nous avoir éclairé sur l'histoire de ce pays tout à fait méconnu. À travers vous, on a compris que la France a joué un rôle important dans un certain nombre de domaines de l'histoire iranienne. Nous avons appris à mieux connaître ces spécificités de l'islam chiite, dont on rappelle qu'il est religion d'État dans ce pays depuis plusieurs siècles. Un grand merci à vous, un grand merci également à notre réalisateur Cédric Koba, qui a mené à bien cette émission. Vous pouvez retrouver cette édition des Racines du Présent, ainsi que les références des livres de Yves Beaumaty sur les sites de RCF Notre-Dame, sur l'application de RCF Notre-Dame. Et vous pouvez évidemment nous écouter et nous réécouter à votre gré, quelles que soient les situations, en voiture, en train, chez vous, en faisant la vaisselle, en faisant votre jogging. Les Racines du Présent sont là pour ça, pour vous cultiver à travers vos loisirs. Un grand merci à vous tous pour votre fidélité et à la semaine prochaine.

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2: Une chaleur écrasante dès le mois de mai, des températures au-dessus des normales de saison et déjà des records battus dans plusieurs régions françaises et européennes. Bref, la vague de chaleur qui touche la France et l'Europe en ce printemps 2026 surprend par son intensité, mais elle ne surprend pas vraiment les scientifiques, car depuis plusieurs années, les climatologues alertent sur des épisodes de canicule plus précoces, plus longs et plus violents à cause du réchauffement climatique. Et pourtant, à chaque nouvel épisode extrême, les mêmes débats resurgissent. Sur les réseaux sociaux notamment, certains pseudo-experts dénoncent une panique climatique, parlent de phénomènes naturels ou remettent en cause les conclusions des vrais experts. Alors cette canicule est-elle vraiment exceptionnelle? Que disent les climatologues sur ces températures inhabituelles? Et pourquoi le climato-scepticisme continue-t-il de gagner du terrain malgré les alertes scientifiques et les records de chaleur? Voilà un sujet brûlant ce matin dont Je pense donc j'agis. On en parle bien sûr avec nos deux invités et comme chaque matin avec vos réactions et vos témoignages. Je venais prendre la parole. Est-ce que vous ressentez ces épisodes de chaleur? Vous avez l'impression qu'ils sont beaucoup plus fréquents et intenses ces dernières années? Est-ce que ça vous inquiète ou alors ça vous semble peut-être normal? Est-ce que vous comprenez aussi les alertes des climatologues? Vous trouvez que le débat autour du climat est parfois un peu exagéré? On a envie de tous vous entendre ce matin au 01 56 56 44 00 par mail à direct@rcf.fr et vous nous regardez en vidéo sur la chaîne YouTube de Radio Notre-Dame.
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2: Et pour discuter jusqu'à 11h, je le disais, deux invités. Je commence avec vous, Françoise Vimeux, bonjour.
3: Bonjour.
2: Vous êtes une habituée de cette émission, Je pense donc j'agis, c'est pas la première fois que vous participez, c'est toujours un plaisir de vous entendre. Vous êtes climatologue et directrice de recherche à l'IRD. Et puis notre second invité, c'est vous, Serge Zaka, bonjour.
4: Bonjour à tous.
2: Merci beaucoup d'avoir accepté de participer à cette émission. Vous êtes ingénieur agronome, docteur en biologie, vous êtes spécialiste en agroclimatologie. On peut vous présenter aussi comme climatologue. Si je vous ai invité tous les deux ce matin, c'est pas forcément pour parler de la pluie et du beau temps, parce que oui, il fait chaud, oui, on en parle beaucoup, mais c'est aussi parce que depuis quelques jours, on voit apparaître une grande vague, bien sûr de chaleur, mais aussi de climato-scepticisme. Alors, j'aimerais qu'on puisse en discuter ensemble. Peut-être, Serge Zaka, pour démarrer avec vous, il y a cette vague de chaleur en ce moment, une grosse canicule. C'est pas surprenant pour vous non plus?
4: Alors déjà, je vais rectifier, je ne suis pas climatologue, vous l'avez dit à la fin, je suis agroclimatologue, ce n'est pas du tout le même métier. Je travaille sur l'impact du changement climatique sur les écosystèmes, l'agriculture, les forêts, entre autres. Les climatologues, je dis le boulot des climatologues pour pouvoir en conclure des impacts sur les écosystèmes. Alors sur la première question, est-ce qu'on est étonné? J'ai envie de dire oui et non. Parce que, d'après les travaux de mes collègues climatologues d'ailleurs, il y a de plus en plus de probabilités d'avoir des canicules en début de saison, en fin de saison, donc mai, juin, et puis également en septembre. Donc on s'attendait à ce qu'on ait des événements climatiques exceptionnels qui sortent de la saison des canicules classiques que nous avions le siècle passé. Cependant, C'est toujours étonnant. C'est toujours étonnant la première fois. Surtout que là, pour une première fois, on a vraiment des chiffres qui sont complètement démesurés par rapport aux statistiques précédentes en mai. Donc, on a plusieurs degrés au-dessus du jour le plus chaud jamais observé en mai. On a battu le record national. C'est la même chose du côté des Anglais, du côté des Portugais, du côté des Espagnols également. Et sur plusieurs jours d'affilée, on est capable de battre des records mensuels dans certaines villes, comme si ces records mensuels précédent n'existait pas. Donc voilà, il faut comprendre que c'est ce qui nous étonne, c'est on s'y attendait, mais la façon dont ça arrive, c'est très étonnant par rapport aux milliers de records de chaleur qui sont tombés et cette précocité au moins de 3 semaines de cette vague de chaleur, de cette canicule. Ouais.
2: Françoise Vimeux, est-ce que vous êtes d'accord avec Serge Zaka?
3: Oui, alors en fait, je pense que ça fait des années qu'on répète que les vagues de chaleur vont être plus précoces et aussi plus tardives, et puis aussi plus intenses. Alors, ce qu'il faut comprendre, c'est que d'après les simulations des modèles de climat, cette chaleur au mois de mai, elle aurait été tout à fait impossible dans un climat non modifié par l'homme. Et aujourd'hui, avec un réchauffement qui atteint près de plus 1,3 degrés à l'échelle mondiale par rapport à la deuxième partie du 19e siècle et donc un peu plus de 2 degrés sur la dernière décennie en France, toujours par rapport à l'ère pré-industrielle, eh bien cette vague de chaleur, elle rentre dans la gamme des possibles. Elle était complètement impossible et elle rentre dans la gamme des possibles avec effectivement une faible probabilité. Oui. C'est pour ça que certains de mes collègues ont parlé d'ovni climatique. Ça ne veut pas dire que c'est surprenant pour nous. Ça veut dire qu'en fait, on voit se réaliser un événement qu'on appelle nous de signe noir, c'est-à-dire un événement peu probable, mais qui est possible et qui est très intense. Et ça, c'est intéressant parce que ça montre que lorsque l'on parle des projections climatiques futures, bien sûr, il faut tenir compte de comment ça va évoluer en moyenne, il faut tenir compte des extrêmes, et puis il faut tenir compte des extrêmes les plus extrêmes. Oui. Et je trouve que finalement, cette vague de chaleur, elle incarne vraiment cette partie du discours des climatologues qui répète en fait qu'il y a toujours un ensemble de possibilités autour d'un scénario futur moyen.
2: Qu'est-ce qui est le plus inquiétant, Françoise Vimeux, pour une climatologue comme vous, ou un agro-climatologue comme vous, Serge Zaka, c'est la multiplication de ce genre de phénomène, Françoise, je commence avec vous.
3: Alors, peut-être que ce qui est le plus inquiétant, c'est que finalement, les modèles de climat, ça fait plusieurs décennies qu'ils ont raison, entre guillemets, et qu'on voit finalement se dérouler les choses comme on les avait prévues, sans finalement beaucoup... Il y a quand même des progrès sur la limitation du réchauffement, mais ça ne va pas assez vite, ça ne va pas assez fort. Ce qui est inquiétant, c'est que finalement, des événements qui statistiquement ont une faible probabilité d'occurrence, eh bien, arrivent quand même. J'ai un collègue, Christophe Cassou, qui a estimé que la probabilité était de l'ordre de 1 sur 1000. Donc c'est vraiment très, très faible. Après, moi, je pense que ce qui est inquiétant, c'est à la fois la multiplication de ces vagues de chaleur et leur intensité. En particulier, quand la vague de chaleur arrive pendant la période scolaire, quand elle arrive au mois d'août, que les écoles sont fermées, qu'une partie de la population française est en vacances, ça passe un petit peu plus facilement. Et encore que, on n'a que 40% de la population qui part en vacances. Là, c'est les épreuves du baccalauréat pour la section professionnelle. Il y a vraiment très peu de personnes en vacances, à part les retraités, si je peux dire. On a des travailleurs à l'extérieur qui souffrent, on a des travailleurs à l'intérieur qui souffrent. Et donc, pour moi, c'est ça qui est inquiétant, en fait. Et on voit bien l'impréparation de notre société à de telles températures au mois de mai.
2: Oui, c'est ça. Voilà, l'impréparation pour le mois de mai, mais quand même une certaine préparation, en tout cas aux canicules, depuis ce qui s'est passé en 2003, Serge Zaka.
4: Alors, je suis parfaitement d'accord avec ce qu'a dit Françoise. Et je remarque exactement le même vocabulaire alors qu'on ne s'était pas coordonné avant. J'ai beaucoup dit dans les médias, j'ai parlé de signe noir. Le signe, c'est l'oiseau, c'est l'animal, le signe noir. On s'habitue à une évolution moyenne avec quelques extrêmes du changement climatique, mais quand on a un événement incroyable qui arrive, on s'y habitue pas. Le dernier signe noir, c'était un peu 2003. Voilà, on a eu un signe noir le 28 juin 2019 aussi avec les 46 degrés qui ont brûlé la plupart des végétaux dans l'Hérault. On a quelques signes noirs en fait sur lesquels on est très étonné. Alors, pour reprendre la question sur l'inquiétude, est-ce qu'on est inquiet? Qu'est-ce qui est inquiétant?
2: Oui.
4: Françoise a parlé de l'humain. C'est-à-dire le baccalauréat, c'est-à-dire les personnes qui ne sont pas en vacances, c'est-à-dire les personnes qui travaillent pendant ces fortes chaleurs. Il faut savoir que pour les écosystèmes, c'est pareil. Les écosystèmes ont un rythme écologique, un rythme saisonnier qui est basé sur l'équilibre climatique, en réalité. C'est-à-dire, je ne vous entends plus.
2: Si.
4: Ah si, c'est bon.
2: Moi, je vous entends très bien, en tout cas.
4: OK. Et du coup, on se retrouve donc avec un événement, ce qu'on appelle un événement hors saison, un signe noir hors saison, un événement qu'on n'aurait pas pu penser possible le siècle passé. C'est-à-dire que pendant cette période-là, par exemple, c'est la nidification des oiseaux. La nidification des oiseaux est calée depuis des millénaires sur une période où il y a très peu de gel et pas de canicule. C'est-à-dire sur une période qui est favorable au développement des jeunes qui sont sensibles aux écarts thermiques. Et on se retrouve du coup avec une canicule en plein milieu. C'est la même chose pour, par exemple, la floraison de certaines tomates, de certaines courgettes qu'on a mis en sol il n'y a pas très longtemps, qui sont au début de floraison et dont les fleurs sont sensibles au-dessus des 35 degrés. Et dont les racines ne sont pas profondes pour aller chercher de l'eau en profondeur, parce qu'on vient de les planter, et donc ils sont très sensibles aussi aux sécheresses de surface. De même pour l'orge et le blé, l'homme a calé parfaitement la génétique de l'orge d'hiver et le blé d'hiver pour qu'on le plante l'automne passé, et que quand on arrive en mai et en juin, on est sur la période de remplissage des grains, qui est très sensible aux fortes chaleurs et aux sécheresses. Donc on a tout calé pour que cette période-là ne tombe pas pendant les canicules et les sécheresses. Or, ces événements hors saison tombe, on a une distinction qui, enfin, on a maintenant des événements climatiques qui tombent pendant des périodes de sensibilité d'écosystèmes et qui n'avaient pas lieu d'être avant. Mmh. Voilà. Et
2: on
4: donc,
2: a un dérèglement.
4: Et donc, ça pose des dégâts.
2: Ouais,
4: un dérèglement, en fait, climatique, mais qui induit un dérèglement aussi écologique.
2: Ah, oui.
4: Et ça, c'est important de le mentionner. C'est pour vous distinguer un petit peu mon travail d'agroclimatologue et le travail de Françoise de climatologue. Mmh. Donc, nous, on va plus loin sur les écosystèmes, en réalité.
2: Ouais. Il est presque 10h15 sur RCF Notre-Dame. Vous l'entendez ce matin. Nous parlons de cette vague de chaleur qui touche la France et l'Europe en ce moment. Vous avez la parole pour en discuter avec nous. Si vous ressentez que ces épisodes sont beaucoup plus fréquents et intenses, racontez-nous un peu comment vous les vivez. Est-ce que ça vous inquiète ou alors ça vous semble normal pour un mois de mai? Est-ce que vous comprenez aussi les alertes des climatologues sur cette question? Vous venez discuter avec nous au 01 56 56 44 00. On vous attend par mail. Et puis, vous nous regardez en vidéo sur la chaîne YouTube de Radio Notre-Dame.
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2: Avec nos deux invités jusqu'à 11h, Françoise Vimeux, je rappelle que vous êtes climatologue et directrice de recherche à l'IRD, et Serge Zaka, vous êtes agroclimatologue, ingénieur agronome et docteur en biologie. On va accueillir Gérard tout de suite qui nous a rejoint sur RCF Notre-Dame. Bonjour Gérard.
5: Oui, bonjour, que Dieu vous bénisse tous. Alors, c'est particulier parce que d'habitude, quand il fait plus de 15 degrés le matin, normalement tout est sec. Et là, la rosée reste fournie abondamment tous les matins. Si on va marcher dans l'herbe avant 10h, on se mouille les chaussures. Et les plantes n'ont pas l'air de souffrir de la sécheresse. Hein. Donc, est-ce que c'est parce que ça serait de l'air tropical ou quoi? Alors, qu'en pensent vos spécialistes?
2: Eh bien, c'est une bonne question. Merci beaucoup, Gérard, pour votre appel dans Je pense, donc j'agis. Alors, Serge Jacquat, justement, je me tourne vers vous. Hein. Vous êtes spécialiste aussi de cette biodiversité qui nous entoure, des plantes. Gérard nous dit que ça devient tropical dans sa région.
4: Alors, pas forcément. Le terme tropical a quand même une définition particulière au niveau de l'humidité, au niveau aussi du régime de précipitation. Donc, on ne peut pas dire que la France va avoir un climat de plus en plus tropical. Je ne sais pas où habite Gérard, notamment, s'il est en Normandie ou à Nice. À Nice, je vous aurais dit, il y a quelques caractéristiques comme ça en été, avec des nuits de plus en plus chaudes et très humides, effectivement. Mais c'est vraiment la seule partie de la France. Hein. Donc, j'imagine que Gérard est dans une autre région. Donc, on ne peut pas dire que c'est tropical. Et sur la sécheresse, ça a été intéressant parce qu'il a dit que les plantes ne souffraient pas de la sécheresse, parce qu'effectivement et heureusement, il a plu beaucoup, du moins dans certaines régions, les deux semaines avant. C'est-à-dire que les plantes qui ont des racines profondes, comme les arbres, la vigne, les fruitiers, certains légumes de maraîchage qu'on avait plantés avec un risque fin avril, par exemple, un risque sagelle, hein, mais on les a quand même plantés fin avril et il a pas gelé et ils ont tenu. Eh bien, ils ont des racines profondes, ils ont pu chercher l'eau en profondeur. Cette eau, il va être récupérée par les racines et ça va servir pour l'évapotranspiration.
2: Oui.
4: Et c'est très important pour la plante pour pouvoir se, entre guillemets, rafraîchir et tenir cette canicule. Le problème n'est pas forcément sur les végétaux qui sont en sol depuis un moment, c'est les végétaux qu'on vient de planter. C'est-à-dire après les seins de glace, après le 13 mai, en général, les maraîchers et les particuliers qui ont un potager, ils vont planter les tomates, les melons, les courgettes. Et c'est ça le problème, c'est ces plantes-là qui n'ont pas des racines profondes et qu'il faut irriguer du coup tous les jours. Donc vous allez me dire, si on irrigue tous les jours, ça va passer.
2: Ah oui.
4: Okay, oui, ça va passer. Mais cette irrigation, c'est de l'eau qu'on récupère des nappes phréatiques ou de réserves qu'on a pu faire pendant l'hiver. Et c'est de l'eau qui ne sera pas présente durant l'été. Voilà. De même pour les forêts, cette chaleur va provoquer une évapotranspiration à la hausse, donc une évaporation et une transpiration, et donc au final, l'eau qui était présente dans le sol des forêts se retrouve donc dans l'air, parce qu'elle a été évapotranspirée, et c'est de l'eau qui est en moins pour l'été. Ouais. Donc s'il ne pleut pas suffisamment en juin, c'est plutôt inquiétant. Après, s'il repleut énormément en juin et que l'évapotranspiration baisse, bah là, ça va encore. Mais donc, il faut garder l'eau dans nos sols plutôt à la fin du printemps pour l'été.
2: Françoise Vimeux, vous voulez réagir sur RCF Notre-Dame?
3: Oui, alors moi, je n'ai pas grand-chose à rajouter à ce que Serge vient de dire. Ce que je voudrais dire, c'est que nos sols n'étaient pas particulièrement secs au début de ces températures élevées. Donc il faut quand même quelques jours pour que l'eau présente en surface disparaisse par évaporation. Le problème, il est surtout devant nous. C'est-à-dire que si ces chaleurs, elles se maintiennent ou si elles reviennent au mois de juin, alors nos sols vont être de plus en plus secs. D'ailleurs, je rappelle que quand les sols sont secs, ça vient intensifier les vagues de chaleur. Donc si on avait débuté cette vague de chaleur par des sols très secs, elle aurait probablement été encore plus intense. Pourquoi ? Parce que quand vous avez encore un peu d'eau dans les sols, une partie de l'énergie solaire est utilisée en fait pour évaporer cette eau. L'évaporation, c'est un phénomène qui prend de l'énergie. C'est comme quand on sort de notre douche, on a un petit coup de frais parce que l'eau qui est sur notre peau s'évapore. Donc, c'est déjà d'une part cet aspect-là. Ce que je voudrais dire, ce qui est problématique aussi pour compléter ce que disait Serge, c'est qu'avec les chaleurs qui touchent l'ensemble de notre territoire, on a en fait la neige qui est encore présente en haute altitude qui fond. Alors que d'habitude, cette neige va fondre plus tard, au printemps, au début de l'été. Et donc, en fait, cette eau qui coule en ce moment et qui peut-être va nous ravir au niveau des rivières et des cours d'eau ne sera plus présente pour couler au début de l'été. Donc, ça vient en supplément rajouter, je dirais, une préoccupation sur quel va être l'état de sécheresse de notre pays dans les semaines à venir.
2: On se rend compte que c'est un vrai cercle, finalement, un peu vicieux, justement, sur ce sujet. On a une remarque de Didier qui nous dit: lorsqu'il y a une dizaine de jours, les températures étaient très nettement en dessous des normales saisonnières durant une semaine environ. Il y a eu des records de froid dans certaines régions, mais cette actualité météo ne faisait pas du tout la une de l'actualité comme en ce moment avec cette vague de chaleur. Ce que Didier nous dit, je trouve ça intéressant. Plutôt que de parler de réchauffement climatique comme vous le faites régulièrement, ne faudrait-il pas plutôt parler uniquement de dérèglement climatique, car ça touche tant les vagues de froid que les vagues de chaleur? Françoise Vimeux, il est intéressant, je trouve, ce témoignage de Didier.
3: Oui, bien sûr. Alors, en fait, moi, personnellement, je vais utiliser le terme de réchauffement ou de changement. Oui. Je n'utilise pas le terme de dérèglement parce que ça laisse penser que le climat peut être réglé. Donc, en fait, le climat n'est jamais réglé. Le climat a toujours varié. Donc, moi, j'utilise plutôt changement ou réchauffement. Ce que je voudrais dire, en fait, sur ces écarts de température, c'est des choses qui, encore une fois, j'ai l'impression de me répéter, mais ne surprennent pas les climatologues.
2: Oui.
3: Parce qu'on a beaucoup parlé du fait qu'un climat plus chaud est beaucoup plus chaotique au niveau du cycle de l'eau, avec une alternance beaucoup plus importante, beaucoup plus contrastée de périodes humides et de périodes sèches. Mais en fait, on a des études très récentes qui montrent que ça vaut aussi pour la température. On appelle ça dans notre jargon des bascules thermiques, donc du froid vers le chaud et du chaud vers le froid, à l'échelle météorologique, donc à l'intérieur d'une saison. Et ce que l'on voit, c'est que plus le climat se réchauffe, et plus les bascules d'événements froids vers événements chauds se multiplient, et le saut est important. Donc les mécanismes derrière, on ne les comprend pas encore tout à fait, il n'y a pas vraiment de consensus. En tout cas, on observe cette situation depuis les années 60. Et dans le futur, les modèles de climat nous montrent aussi ces bascules beaucoup plus importantes d'une semaine à l'autre ou d'un mois à l'autre pour une saison donnée.
2: Françoise Vimeux, je rappelle que vous êtes climatologue. Serge Zaka, vous êtes agroclimatologue. Et merci encore d'être avec nous sur RCF Notre-Dame. Je rappelle que vous pouvez nous appeler et réagir au 01 56 56 44 00. Serge Zaka, vous préférez dérèglement climatique, réchauffement climatique, changement climatique ?
4: Alors moi, je suis plutôt sur changement climatique.
2: Oui.
4: Parce que le réchauffement climatique, ça induit juste la température qui se réchauffe. Or... c'est pas le cas. Il y a aussi des événements pluvieux qui peuvent être altérés par l'évolution climatique. Le dérèglement climatique suggère qu'il était réglé avant. Or, sur plusieurs dizaines de milliers d'années, il peut évoluer de façon naturelle. Je rappelle qu'il n'est pas naturel, cette évolution, actuellement. Et le changement climatique, ça induit, pour nous, qui travaillons aussi avec l'agriculture, que ça induit aussi plus d'eau, notamment sur la partie hivernale, dans la partie nord-est de la France, moins d'eau en été, avec beaucoup d'incertitudes sur le niveau régime de précipitation autour de la Méditerranée, là où j'habite. Donc, ça induit aussi autre chose que la température. Ça montre bien, par exemple, qu'on pourrait avoir moins de vagues de froid, plus de fortes chaleurs, mais aussi des écarts d'eau plus extrêmes. Alors, pour répondre à la question qui avait été posée par l'auditeur, on me l'a beaucoup posée sur les réseaux sociaux, parce que je communique beaucoup sur les réseaux sociaux à ce sujet. Il faut regarder le nombre de jours en dessous et au-dessus des normes. La norme, c'est la moyenne des 30 dernières années. Par exemple, depuis le début de l'année, on est 70% au-dessus de la norme. Ça veut dire qu'on commence progressivement à oublier qu'est-ce qu'est une température de saison, une température sous les normes, tellement que nous avons de températures au-dessus. Et donc, il n'y a eu aucun record de froid en mai. Et on a l'impression qu'il a fait froid.
2: C'est vrai.
4: Je rappelle qu'il y a eu 1370 records de chaleur depuis 5 jours, et que le froid qu'on a eu il y a 10 jours, et certes il a neigé en altitude, mais qui neige en altitude en mai, il n'y a rien d'incroyable. Il peut neiger en juin, juillet et août en altitude. On se retrouve donc avec des personnes qui ont une perception.
2: Oui.
4: C'est une perception, ce n'est pas factuel. C'est pas un fait, c'est une perception. Et c'est ça qu'on essaie de faire comprendre au grand public, c'est que l'évolution lente, assez rapide quand même, du climat, fait que nous oublions

0: l'a dit, hein, c'est normal, c'est l'été, on l'a entendu beaucoup de fois alors qu'on est au printemps. Mais il faut regarder les écosystèmes. Par exemple, chez nous, à Montpellier, cette année, on a commencé à entendre certaines espèces de cigales.
1: Ah
0: Alors qu'on
1: oui,
0: est en
1: oula,
0: mai.
1: c'est un peu tôt là,
0: En
1: oui.
0: mai, c'est ça qui nous le rappelle. C'est pas juste la température qui nous rappelle à l'ordre, c'est également les écosystèmes.
1: Vous avez dit, Serge Jacquat, que c'est quelque chose que vous essayez de faire comprendre au public. Parfois, malheureusement, ce public vous le renvoie dans les dents. Et ça, on en parlera dans cette émission, parce que je crois que vous, comme d'autres d'ailleurs, experts sur le climat, je pense aussi à certains météorologues qui vraiment ont beaucoup souffert aussi de certaines remarques qui ont pu être faites. Je continue un petit peu sur cette vague de chaleur qu'on est en train de connaître en ce moment. Il y a des conséquences à court terme et à long terme également. Quand est-ce qu'on les verra vraiment, ces conséquences, Françoise Vimeux, sur pourquoi pas l'agriculture, la sécheresse, les incendies également?
2: Alors pour l'agriculture, je laisserai Serge
1: Oui.
2: répondre. Donc pour les conséquences à long terme, je crois qu'il faut parler des conséquences sanitaires. En fait, on sait depuis très longtemps hein, que quand on a des canicules, on a, je dirais, des conséquences qui peuvent être dramatiques, hein, comme des décès de personnes ou l'aggravation de certaines pathologies. Et généralement, cette aggravation hein, des pathologies ou ces décès, ils n'interviennent pas pendant la vague de chaleur. Hein. En fait, l'organisme se dégrade pendant la vague de chaleur et puis finalement, les décès, on les observe pendant les semaines ou pendant les mois qui suivent les vagues de chaleur. Au niveau sanitaire, le problème, c'est que les personnes vulnérables, donc malades ou les bébés ou les personnes âgées, elles commençaient à souffrir au mois de juin, au mois de juillet. Si elles commencent à souffrir dès le mois de mai et qu'elles enchaînent plusieurs vagues de chaleur, on imagine que les conséquences vont être vraiment dramatiques, hein. Je rappelle qu'avant les années 1990, on avait statistiquement moins de une vague de chaleur par an. Sur les dernières années, on en a plusieurs par an. Donc, si en plus elle débute plus tôt, ça va vraiment être compliqué. Donc, ça veut dire aussi des conséquences pour notre système de santé, hein, pour accueillir les personnes, hein, du simple malaise parce qu'il fait trop chaud jusqu'à l'accident cardiovasculaire. Et puis moi, le deuxième point que je vois et j'y reviens, c'est vraiment sur finalement notre capacité à conserver l'égalité des chances au niveau de l'éducation
1: Oui.
2: nationale, sachant que tous les élèves ne sont pas dans le même type de bâtiment. On a des bâtiments publics qui sont des vrais, on appelle ça maintenant des bouilloires thermiques. Et puis on a à l'autre bout du spectre hein, des écoles privées où le confort thermique a été déjà réfléchi depuis plusieurs années. Donc là, on a vraiment une question d'égalité des chances, en particulier pendant les examens, que ce soit le
1: Ouais.
2: brevet des collèges, le baccalauréat. D'ailleurs, c'est très surprenant que les épreuves du baccalauréat professionnel n'aient pas été repoussées. Hein. Ça avait été le cas en juin 2019 pour le brevet des collèges. Juin 2019, hein, c'est une des canicules les plus fortes qu'on ait connues. On a battu des records absolus de température hein, dans l'Hérault. Serge l'a probablement vécu. Hein. Donc un record absolu, c'est qu'on n'a jamais vu cette température, tout mois confondu, sur notre territoire. Donc moi, je crois que il faut parler à la fois des conséquences de cette vague de chaleur, mais aussi des conséquences de l'ensemble des vagues de chaleur qu'on pourrait
1: Oui.
2: vivre cet été. J'en profite pour dire ou rectifier que ce n'est pas parce qu'on a une vague de chaleur très intense fin mai qu'on va avoir des vagues de chaleur très intenses cet été.
1: Ça veut rien dire, il n'y
2: Hein?
1: a pas de cause à effet.
2: Non, en fait, on est sur le temps météorologique, c'est-à-dire que statistiquement, on sait que on va avoir en moyenne de plus en plus de vagues de chaleur l'été, mais c'est pas parce qu'on a une vague de chaleur là au mois de mai qui est très intense qu'on va en avoir une très intense en juin, en juillet et en août. On n'a pas de boule de cristal. La météorologie, elle
1: C'est
2: a
1: une
2: un
1: science aussi.
2: mur.
1: Oui.
2: C'est une science, mais au-delà de 2 semaines, on est incapable vraiment de prévoir le temps. On a des prévisions saisonnières qui nous donnent une tendance possible, mais c'est une tendance possible qui est assortie quand même d'une incertitude assez importante.
1: On va marquer une petite pause. Promis, Serge Jacquat, je vous donne la parole dans un instant hein, pour compléter les propos de Françoise Vimeux avec aussi votre regard, vous, d'agroclimatologue. Vous êtes bien sur RCF Notre-Dame, une émission en direct jusqu'à 11h. On est en train de vivre une vague de chaleur. Peut-être que la nuit a été vraiment compliquée pour vous, pour moi aussi. Alors venez nous en parler, nous dire si ça vous inquiète, si ça vous semble normal, peut-être qu'on est en mai, comme certains le disent. Est-ce que vous comprenez ces alertes? On vous attend au 01 56 56 40.

0: 4-0-0. À tout de suite.
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0: Il est 10h30 sur RCF Notre-Dame, une émission Je pense donc j'agis en direct jusqu'à 11h avec nos deux invités. Françoise Vimeux, vous êtes climatologue et directrice de recherche à l'IRD. Je n'ai pas précisé l'IRD, c'est l'Institut de Recherche pour le Développement. Et puis Serge Zaka, vous êtes ingénieur agronome, docteur en biologie et agroclimatologue. Je rappelle ce numéro de téléphone pour venir témoigner à l'antenne, le 01 56 56 44 00. Venez nous parler de cette vague de chaleur. Est-ce que ça vous inquiète pour l'avenir? Pour vous, peut-être aussi à titre personnel. Est-ce que vous comprenez aussi les alertes des climatologues ou quand vous regardez la météo, ou alors vous trouvez que c'est un petit peu exagéré, vous nous appelez, vous réagissez par mail à direct@rcf.fr et surtout vous nous regardez en vidéo sur la chaîne YouTube de Radio Notre-Dame. Il y a un petit chat YouTube où vous pouvez apporter vos commentaires. Alors Serge Jacquat, je me retourne vers vous pour compléter ce dont on disait il y a quelques instants avec Françoise Vimeux sur cet épisode qu'on était en train de vivre. Et les conséquences alors, surtout.
2: Et les conséquences.
0: On a parlé de la santé.
2: La question que vous aviez, la question que vous avez posée, c'était sur le long terme.
0: Oui.
2: Est-ce que ça pose problématique sur le long terme? Alors, ça dépend des écosystèmes sur le long terme, parce que pour une vache laitière, le long terme ne veut pas dire la même chose qu'une forêt. Donc une vache laitière par exemple, son long terme ça va être au bout de 3 jours, parce qu'on a une fatigue corporelle qui s'installe, tout comme l'homme, Françoise en a parlé juste avant, une fatigue corporelle qui s'installe et qui peut provoquer au passage une perte de production de lait. Donc ça c'est pour les vaches laitières ou les animaux d'élevage. Donc il va absolument falloir travailler sur les bâtiments d'élevage, la gestion des flux d'air, de la ventilation, de la brumisation, avec bien sûr ces flux d'air et de l'ombre des portées d'arbres autour des bâtiments pour les mettre dans un écosystème favorable aussi à l'ombre sur les matériaux qui sont utilisés pour faire les étables. Ça c'est le premier point. Les vaches laitières, ça peut être très rapide en fait, aussi, par une répétition des canicules dans la même année. Les forêts c'est différent. Sur les forêts, par exemple, si vous avez une canicule actuellement, elle ne va pas forcément avoir un impact visible, violent et direct, parce qu'en plus, on a de l'eau dans les sols en ce moment. Donc, c'est la répétition des événements d'année en année qui fait ce qu'on appelle le dépérissement des forêts. Ouais. On appelle ça la théorie du boxeur pour les forêts. Si je prends un arbre ou une personne, je prends une personne et je lui donne un coup de poing.
0: Alors,
2: ce coup de poing, je le donne une fois tous les mois, la personne ne va pas tomber. Ouais. Par contre, si je donne le même coup de poing, même intensité, une fois toutes les 10 secondes, eh bien la personne va tomber. Cette théorie du boxeur veut dire que ce n'est pas l'intensité de l'événement, mais c'est sa fréquence notamment qui implique entre les sécheresses, les vagues les descentes d'air froid tardives après floraison, les brûlures foliaires à cause des canicules. Tous ces événements, cette accumulation fait que les arbres perdre de leur vigueur et dépérissent. Et c'est un fait, puisque la vitesse de dépérissement des arbres en France a augmenté de plus de 80%, notamment d'après l'ONF, de ces 6 dernières années. Et 15% des forêts, toutes essences confondues dans le nord-est de la France, sont en dépérissement. Bien sûr, certaines essences sont plus sensibles, comme le châtaignier, l'épicéa ou d'autres essences.
0: Donc ça, c'est la théorie du boxeur que vous venez d'utiliser. Françoise Vimeux, est-ce que ça vous parle ?
3: Oui, alors moi je suis pas du tout spécialiste de l'impact des chaleurs sur les forêts. Par contre, il y avait dans la question les incendies, j'y ai pas répondu.
0: Oui.
3: En fait, très rapidement, il y a eu une étude qui a été faite par Météo France sur l'augmentation du risque incendie. Donc, on voit que c'est complètement corrélé au réchauffement de notre territoire. Donc, jusqu'à présent, les risques incendies élevés, ils étaient cantonnés au sud de la France, en particulier dans le sud-est. On voit que plus ça se réchauffe, plus ça remonte vers le nord, c'est-à-dire que des régions où le risque incendie était quasiment négligeable, eh bien, voit un risque incendie apparaître, en particulier dans le centre de la France et même en région parisienne. On sait par exemple que si on rate notre décarbonation et qu'on arrive à une France à un réchauffement de plus 4 degrés à la fin du siècle, toujours par rapport à l'ère pré-industrielle, bien dans la région parisienne, le risque incendie sera équivalent à ce qu'on a aujourd'hui dans l'arrière-pays méditerranéen. Hein, donc là, il y a vraiment un risque très fort, ce qui pose d'ailleurs des questions pour l'organisation et les moyens mis en œuvre par la sécurité civile.
0: Sur les incendies, on en reparlera. J'aimerais qu'on écoute André au 01 56 56 44 00 sur RCF Notre-Dame. Bonjour André.
4: Oui, bonjour Melchior. Voilà, bon, moi je vais intervenir aussi par rapport aux causes. Bon, personnellement, je suis profondément convaincu que tout ce qui se passe est d'origine humaine, anthropique pour employer un terme technique. Mais bon, j'ai écouté il y a quelque temps, enfin ça remonte à quelques semaines, un climato-sceptique qui n'était pas du tout d'accord ça. Et bon, ça m'a profondément mis mal à l'aise. Cela dit, j'ai pu un peu démonter tout son, une grande partie de son discours, disons par la suite, mais ça m'a demandé beaucoup de recherche. Alors bon, j'ai quand même des choses intéressantes dans ce qu'il a dit, enfin, ou relevé. D'abord, il y a des graphiques différents concernant l'augmentation de la des augmentations de température enregistrées. Disons, le plus courant étant d'augmentation d'un degré depuis la sortie de l'ère industrielle, mais il y en a aussi par satellite, par exemple UH qui parle de 0,6 degrés plutôt, ce qui est moins. Il y a le phénomène du dégazage du CO2 des océans. Disons, l'opposition de certains physiciens au fait même de l'effet de serre à basse altitude en vertu de la loi de la Planck, enfin les lois de Planck qui
0: est... Oui,
4: bon, la dernière chose peut-être plus importante, c'est que bon, on n'apprend pas en cause en compte l'intervention de la vapeur d'eau dans le phénomène de réchauffement, alors que ça me semble important et que ça nécessite aussi des mesures.
0: Je pense qu'on en parle aussi beaucoup. Merci André, merci beaucoup pour votre remarque dans Je pense donc j'agis. Sur le climato-scepticisme, Serge Zaka, je me tourne vers vous un peu de manière automatique, parce que vous êtes très actif sur les réseaux sociaux, Twitter, Facebook, Insta. Oui, Serge.
2: Je viens sur cette thématique.
0: Oui.
2: Je viens de recevoir un SMS de certains collègues de télévision qui annulent ma visio pour parler du climat parce qu'ils ont préféré remplacer ma visio parlant du climat par les super profits de l'Assemblée générale de Total. C'est en direct, je vous le dis tout de suite.
0: Oui.
2: Comment voulez-vous que nous, climatologues, on parle du climat et qu'on explique le climat si derrière, on préfère annuler une intervention pour parler des super-profits Total? Comment voulez-vous qu'on lutte contre le climato-scepticisme si les médias même nourrissent aussi ces aspects-là? Donc oui, on a été attaqué toute la semaine, mais quand je dis attaqué, je vais vous donner des chiffres. C'est des milliers d'insultes par jour, entre mon chapeau, entre mes collègues qui sont des femmes, donc forcément elles sont bêtes, entre moi qui suis libanais et réfugié de guerre, donc forcément je vole les impôts de la France. Enfin, il y a un moment, on est attaqué de partout. On nous traite de catastrophes. Je suis assez énervé parce que j'en lis mon SMS en même temps, mais c'est assez incroyable, en fait, je sais pas, là, on est vraiment dans une dystopie, je sais pas comment dire, c'est un côté bipolaire des médias où il faut traiter absolument ce sujet, mais d'un côté, il faut parler de Total. Donc, bref,
0: pas tous les médias. Pas tous les médias, Serge Zaka. Si je me permets de dire ça aussi. En tout cas, il y a toujours cette vague de climato-scepticisme. Alors là aussi, qu'est-ce qu'on met derrière ce terme de climato-sceptique? Ça, c'est un grand sujet. On pourrait en parler pendant des heures. Mais vous, Serge Zaka, vous êtes affiché sur les réseaux sociaux. Vous n'avez pas honte, en tout cas, de dire tout haut ce que vous pensez et que d'autres, bien sûr, agro-climatologues ou climatologues, pensent également. Et bien sûr les scientifiques et les experts. Pour autant, vous comme d'autres de vos collègues, je pense aussi à des météorologues dernièrement de BFM TV qui ont reçu des menaces assez impressionnantes sur les réseaux sociaux parce qu'ils montrent une carte météo et il y a du rouge. Bah, quand il fait chaud, il y a du rouge et du coup ça a énervé beaucoup d'internautes. Bref, qu'est-ce qui se passe avec ce climato-scepticisme d'après vous, Serge Zaka?
2: Alors, vous avez dit que je disais ce que je pense.
0: Oui,
2: c'est pas, il n'y a pas d'émotion chez moi. Il n'y a que des faits, des chiffres, des graphiques. C'est ça qui distingue par rapport aux climato-sceptiques. C'est que les climato-sceptiques mettent leurs émotions en avant, avant même de parler des faits. Ils n'ont pas interpréter les faits, ils ne les ont pas analysés, ils ne prouvent pas. Ils pensent que, ils suggèrent que, ils sentent que. Ils sentent que, par exemple, la semaine dernière, il a fait beaucoup plus froid, qu'il y a eu des records de froid par rapport aux records de chaleur actuellement. Ils se rappellent qu'il a fait chaud une fois dans leur vie au mois de mai en 1976. C'est ça la différence entre une personne qui est experte de son sujet et un climato-sceptique. Un climato-sceptique, c'est une personne qui n'est pas du domaine et qui s'invente expert d'un domaine qu'il n'est pas. Et généralement, ces personnes-là, vous allez les interviewer sur le vaccin, sur la guerre, sur la géopolitique, sur... C'est une personne qui connaît tout. Vous avez parfois des climato-sceptiques qui sont extrêmement bien médiatisés et c'est très bien huilé. On les retrouve notamment sur CNews, Pascal Praud par exemple, ou d'autres intervenants médias, qui passent leur temps à dénigrer des scientifiques. Et quand ça va un peu trop loin, ils commencent à te sortir une phrase qui va un peu dans le bon sens scientifique, mais qui en fait, c'est juste pour calmer le jeu. Alors, je ne sais pas pourquoi. Est-ce que c'est la baisse du niveau scolaire? Est-ce que c'est la volonté de ne pas changer sa façon de consommer? Est-ce qu'il y a des enjeux économiques derrière? Est-ce que derrière, ce sont des robots manipulés par des États, comme on dit souvent la Russie? Est-ce que ce sont des vrais comptes? Je ne sais pas. Ça, ce n'est pas mon domaine d'expertise, c'est-à-dire que je n'analyse pas les algorithmes pour pouvoir comprendre, mais je ne comprends pas.
0: Mais vous trouvez que ça s'est intensifié ces dernières années, Serge Jacquat?
2: Et s'est intensifié notamment ces trois dernières années. Ouais. Depuis le Covid, on a eu une chute dramatique de la connaissance, enfin l'appréhension, on va dire, de l'écoute scientifique de la part d'une certaine partie de la population, qui maintenant mélange les vaccins et le climat, qui mélange certaines maladies bovines avec les voitures électriques. Enfin, tout est mélangé. On a perdu la confiance d'une certaine partie de la population et qui a été complètement phagocytée par le complotisme. Et notamment, maintenant, depuis aussi ces trois ans, on a eu des modifications d'algorithmes sur les réseaux sociaux, des achats notamment de réseaux sociaux par d'autres milliardaires américains et qui font que les réseaux sociaux sont devenus une sphère de résonance à la désinformation. Et Twitter et maintenant X sont notamment un exemple parfait où, progressivement, on a vu monter une frange de complotistes et d'insultes extrêmement violentes. Et effectivement, oui, on peut dire que ça a été multiplié par 10, par 20, par 30 depuis 3 ans. C'est de pire en pire.
0: Si je parle de ce sujet ce matin sur RCF Notre-Dame, c'est aussi par rapport à cette encyclique du pape François qui a marqué aussi les esprits en 2015, Laudato aussi. Françoise Vimeux, je crois qu'on avait eu l'occasion d'en parler ensemble, il disait « La maison brûle, mais tout reste possible ». Ça voulait dire aussi « C'est bien de penser, mais il faut agir également ». Ça représente cette émission, je pense, donc j'agis ce matin. Vous, Françoise Vimeux, ce climato-scepticisme, en tout cas cette vague de personnes qui remettent en question les faits, qui remettent en question aussi les remarques des experts. Est-ce que vous constatez également cette vague ?
3: Ah oui, alors le climato-scepticisme, il y en a toujours eu. En fait, il a évolué. Je dirais, on n'a plus vraiment... Enfin, il reste encore quelques irréductibles, mais on n'a plus vraiment de personnes qui nient le fait qu'on ait un réchauffement climatique. On a de moins en moins de personnes qui nient en fait que les activités humaines sont à l'origine de ce réchauffement climatique. Par contre, on a toujours des personnes qui disent que les vagues de chaleur que l'on vit, elles ne sont pas la conséquence du réchauffement climatique. Vous l'avez dit, qu'on a déjà eu aussi chaud en 1976. Ben oui, mais manque de peau en 1976, la vague de chaleur, elle était beaucoup plus tardive, hein, fin juin, début juillet. Et donc, en fait, aujourd'hui, fin mai, au milieu du printemps, on a le début de l'été 1976. Moi, d'abord, vous avez parlé de vagues.
0: Oui.
3: Je pense que les climato-sceptiques sont finalement très minoritaires, mais qui font beaucoup de bruit. Quand on regarde tous les sondages, on voit quand même qu'une très très grande majorité de la population, hein, 80-85%, a confiance dans la parole des scientifiques, que ce soit sur le climat ou sur l'environnement. Et on a une petite minorité qui peut faire beaucoup de mal à plusieurs niveaux. Et il y a effectivement une montée en puissance, hein, une virulence qui est importante, à mon avis, parce qu'on vient toucher à des conflits d'intérêts. des conflits d'intérêts forts. Et donc, moi, je me pose vraiment des questions sur les sources de ce climato-scepticisme. Bien sûr, vous avez des individus qui vont réagir sur les réseaux sociaux, mais Serge l'a dit, on ne sait pas vraiment qui est derrière. Il y a des entreprises de déstabilisation auprès du grand public avec des arguments qui sont du grand n'importe quoi. Quand j'entends parler de dégazage du CO2 de l'océan, enfin, on ne va pas faire une émission là-dessus, mais c'est n'importe quoi.
0: C'était ce que disait André tout à l'heure.
3: La vapeur d'eau. Oui, on prend en compte évidemment la rétroaction positive de la vapeur d'eau sur le réchauffement. Vous vous rendez compte, c'est une des premières choses qu'on apprend à l'école des climatologues, en quelque sorte. Donc, on la prend en compte, bien évidemment. On ne rentre pas toujours dans les détails dans notre communication grand public, mais oui, on la prend en compte. Et des fois, moi, je reçois ce genre de mail en me disant « Vous avez bien pensé à ci, vous avez bien pensé à ça. » C'est un petit peu comme si vous disiez à votre médecin « Vous avez bien pensé que je pourrais avoir la grippe ou que je pourrais avoir une angine. » Mais un médecin, c'est un professionnel qui a fait plus de 10 ans d'études, qui continue à se former. C'est la même chose pour nous-mêmes. Donc oui, on a bien pensé. Et donc, moi, je dirais qu'il faut essayer des fois de passer par-dessus ça, parce que sinon on ne s'en sort pas, et la bonne nouvelle c'est que je pense que ça reste minoritaire.
0: C'est vraiment très intéressant de vous entendre tous les deux ce matin, Françoise Vimeux et Serge Zaka sur RCF Notre-Dame, avec vos réactions, vos appels. Je rappelle ce numéro, le 01 56 56 44 00. Vous disiez qu'il n'y avait rien de nouveau finalement dans ce climato-scepticisme, Françoise Vimeux et Serge Jacquat, peut-être l'intensification ces dernières années.
3: Sa forme change quand même.
0: Comment ?
3: Sa forme change. Ce qui est nouveau, c'est pas qu'il y ait du climato-scepticisme, c'est qu'en fait il devient subtil quelquefois, il devient suffisamment subtil pour tromper le grand public. Et c'est ça qui est grave.
0: Parce qu'on a tous dans notre entourage, dans notre famille, un oncle, une tante qui a raison sur tout, qui connaît tout sur tout. Et ça, avant, ça restait un petit peu justement dans cet entourage. Maintenant, Serge Jacquat, c'est ça la différence avec les réseaux sociaux, c'est qu'il n'y a plus de filtre. Qu'on attaque votre chapeau, parce qu'on peut vous voir sur la chaîne YouTube de Radio Notre-Dame, votre chapeau, c'est un peu votre signature, il est très beau, mais je ne vais pas le critiquer du tout. Mais c'est dire aussi le niveau.
2: Alors, je tiens à préciser que mon chapeau, je l'ai depuis 15 ans.
0: Mais oui.
2: Et bien avant de passer à la télévision, d'avoir eu ma thèse pour parler de ces sujets. Et qu'au contraire, je trouve ça être un gage de qualité d'être authentique quand on parle devant son public. Je ne me donne pas des airs, je ne mets pas un costard pour venir vous mentir, comme le feraient la plupart d'ailleurs des hommes politiques. Sur ces sujets-là du climato-scepticisme, il y a deux écoles. J'ai beaucoup de mes collègues climatologues. C'est là où je me distingue peut-être par rapport à eux. C'est le seul sujet que je me distingue par eux. C'est qu'ils me disent qu'il ne faut pas leur répondre, leur donner du crédit, leur donner de la visibilité. Le problème, c'est que moi, je suis beaucoup plus jeune en général et que je suis présent sur les réseaux sociaux. Et je vois les climato-sceptiques ou les climato-réalistes au travers d'associations, au travers d'autres formes de partage. Ils sont beaucoup plus organisés que nous, les scientifiques. C'est-à-dire qu'ils ont une capacité de pouvoir récupérer les jeunes, notamment, et leur faire comprendre n'importe quoi. J'appelle ça la lobotomisation de nos jeunes. Et ben, c'est hyper inquiétant. Sur les réseaux sociaux, on a une baisse, par exemple, du niveau scientifique. Ça, c'est connu en France. Et donc, ils profitent de cette information-là pour leur raconter n'importe quoi. Ils sont peut-être minoritaires, mais ça ne veut pas dire que dans l'avenir, on pourrait avoir un président climato-sceptique, on pourrait avoir plus de climato-sceptiques, parce qu'ils ont une capacité de dire n'importe quoi qui est de façon organisée, qui est très inquiétante. Et donc, moi, j'essaye de lutter contre ça sur les réseaux sociaux. Je ne lutte pas contre le climato-scepticisme en lui-même, c'est-à-dire que Pascal Praud ou je ne sais qui parle de qui dit n'importe quoi, bah, ça, je ne vais pas leur faire changer d'avis, parce que je pense qu'il y a plus un problème psychologique qu'un problème scientifique. Mais mon but, c'est de mettre un argument inverse dans les commentaires pour que ces jeunes ou ces personnes qui ne sont pas scientifiques ne se fassent pas avoir et n'adhèrent pas à un discours climato-scepticiste. Ça ne fasse pas tache d'huile, parce que sinon on va se retrouver avec du Donald Trump à l'élection présidentielle.
0: Mais est-ce que répondre justement à toutes les personnes qui vous interpellent, Serge Jacquat, c'est pas aussi entrer dans un mauvais jeu ?
2: Mais quel mauvais jeu, c'est mon rôle ? Est-ce que vous pensez vraiment qu'un scientifique qui essaye de se battre pour la vie de ses enfants, enfin, des forêts, de l'agriculture, de ce qu'on peut manger, de la souveraineté alimentaire, du fromage, du camembert ou du vin, eh bien, c'est mon rôle aussi. Quand je vois une connerie, désolé de citer ce terme, mais quand je vois des bêtises sur les réseaux sociaux, Je vais pas rester là à dire oh je mettre un like ou un bonhomme pas content et puis continuer le chemin.
0: Ouais.
2: Non, je pense que le rôle de tous les scientifiques est aussi d'apporter sa petite pierre à l'édifice, juste en contredisant dans les commentaires. Voilà. Alors il est vrai que ça m'expose. Il est vrai que j'ai des menaces de mort. Il est vrai qu'on m'insulte par rapport à mon chapeau, parce qu'en général on n'a plus grand chose à dire au niveau des arguments. Mais c'est pas grave. C'est pas grave. Mon rôle à moi est notamment par la vulgarisation. On dit souvent que je suis un influenceur du climat en plus d'être scientifique qui travaille sur le sujet. C'est un de mes rôles et je le prends volontiers d'expliquer ça aux climato-sceptiques. Voilà.
0: On arrive doucement à la fin de cette émission. Ça passe très très vite. On a déjà dit beaucoup de choses. Françoise Vimeux, je vous lis un témoignage de Corinne. Elle nous dit juste peut-être qu'il y a aussi tant de réactions qui sont émotionnelles. Il y a beaucoup d'éco-anxiété, beaucoup d'angoisse existentielle, notamment lors de ces vagues de chaleur où on dort moins. Et forcément, ça peut apporter beaucoup plus de tension. Moi, j'aimerais qu'on trouve un petit peu d'espoir pour finir cette émission. On est sur RCF Notre-Dame. Ça fait du bien aussi d'entendre des choses positives. Bien sûr, rappeler les faits, ça a du sens. Et trouver un petit peu d'espoir dans ce monde, ça fait aussi sens. Françoise Vimeux, qu'est-ce que vous pouvez dire à Corinne?
3: Alors, moi, je pense qu'il y a, il y a plusieurs bonnes nouvelles. La première bonne nouvelle, c'est que depuis 10 ans, en fait, hein, depuis l'accord de Paris, on a une très grande majorité de pays qui se sont dotés d'un cadre d'action climatique. Et on en voit, en fait, les premiers résultats. D'abord, aujourd'hui, il y a 35 pays qui diminuent leurs émissions de gaz à effet de serre. Sur la décennie d'avant, c'était moins de 20 pays. Et tout ça, ça fait qu'aujourd'hui, nos émissions, elles continuent à augmenter, mais moins vite qu'auparavant, et qu'on peut espérer aller vers une stabilisation. La Chine, hein, qui est le premier émetteur mondial, a atteint son pic d'émissions, a stabilisé ses émissions depuis maintenant plus de 18 mois, si je ne me trompe pas. Et donc, ils sont en avance par rapport à ce qu'ils avaient dit, bon, même si ils avaient peut-être prévu le coup, mais en tout cas, c'est une très bonne nouvelle. L'autre bonne nouvelle, c'est que quand on regarde des projections pour le 21e siècle, les projections les plus pessimistes qu'on avait encore il y a une dizaine d'années sont en train de disparaître. Et grâce à l'efficacité des actions climatiques, on a déjà gagné 1 degré sur les projections à la fin du siècle. C'est-à-dire que dans les pires projections, on allait vers des températures au niveau mondial comprises entre 4 et 5 degrés. Et bien maintenant, on va plutôt vers des températures entre 3 et 4 degrés au niveau mondial.
0: Ah oui.
3: Donc on a gagné près de 1 degré en 10 ans. Donc ça ne va pas assez vite. Ça ne va pas assez fort en termes de limitation du réchauffement, mais on voit que quand on s'y met, c'est efficace. Et donc ça, pour moi, c'est une très très bonne nouvelle. Peut-être qu'on a moins de bonnes nouvelles sur la partie adaptation, parce que oui, l'adaptation, elle a débuté dans notre pays. Il y a un plan national d'adaptation, mais c'est très en retard, ça va vraiment très lentement et ça a un coût aussi. Et ce coût n'a même pas été estimé, par exemple, dans le rapport de la Cour des comptes qui était dédié à l'adaptation aux impacts du changement climatique. Et donc moi, je suis peut-être aujourd'hui peut-être plus préoccupée par la partie adaptation, par la partie limitation aussi, mais je vois qu'on est sur la bonne route. Il faut continuer les efforts, il faut essayer de passer sur des trajectoires qui vont faire qu'on va quand même limiter ce réchauffement à 2 degrés au cours du 21e siècle.
0: Serge Zaka, l'espoir, en plus de tout ce qu'a pu dire Françoise Vimeux, où est-ce que vous arrivez à le trouver?
2: Alors, il est vrai qu'il y a un peu moins d'espoir pour les forêts, où l'évolution est beaucoup plus longue en termes d'adaptation. Alors, on peut y arriver, notamment par la remontée d'essence par le sud. Vous allez sur le site climessence.fr, avec un S à la fin d'essence.fr, pour avoir notamment l'aire de répartition des futurs arbres dans les forêts, pour pouvoir planter de bonnes espèces dans vos jardins et dans vos forêts. Alors, sur le maraîchage, sur l'arboriculture, sur les grandes cultures, donc sur l'agriculture, oui, il y a des éléments négatifs. Je vais les mettre de côté volontairement pour répondre à votre question.
0: Ouais.
2: Je vais m'attarder sur les éléments positifs, parce qu'il y a des éléments positifs sur certaines filières, dans certains cas, qui peuvent nous permettre des adaptations. Vous savez, par exemple, l'huile d'olive, les cultures espagnoles qui remontent dans le sud-ouest de la France, qui pourraient remplacer certaines cultures très consommatrices en eau, d'ailleurs présentes autour de Toulouse. Vous avez notamment le maraîchage. Le maraîchage, c'est les légumes qu'on a dans nos potagers, qui sera très présent du côté de la Normandie, de la Bretagne, dans les évolutions climatiques, notamment sur l'aire de répartition de la tomate, de la courgette ou du melon. Le rendement du blé, le rendement de l'orge, le rendement du colza pourrait augmenter dans le nord de la France en adéquation avec l'augmentation du CO2 et la présence de l'eau dans les sols en hiver. Par contre, bien sûr, il diminuera pour les cultures d'été. Encore une fois, j'ai dit que je mettais de côté les points négatifs. Tout ça pour vous dire que, eh bien, la France ne va pas être un désert agricole dans l'avenir. On est capable de s'adapter au changement climatique, on est capable d'anticiper, notamment par les agroclimatologues, à condition qu'on en mette les moyens pour en développer les filières et les pratiques agricoles sur le sol et les arbres, notamment, qui soient les plus adéquates avec le climat. C'est plus un problème de moyens mis en place qu'une évolution climatique. Voilà. Pour ça. Alors, je n'ai pas envie de faire le rassuriste. J'ai sélectionné dans ma réponse ce que j'ai dit pour masquer les éléments négatifs pour justement répondre à ce qu'il y a de positif.
0: Et puis, de toute façon, les éléments négatifs, on a déjà pu en lister pas mal tout au long de cette émission. Alors, ce qui est intéressant, Serge Zaka, c'est que vous parlez en tant qu'agro-climatologue, donc l'adaptation pour l'agriculture, pour la biodiversité, pour les plantes et tout ce qui nous entoure. Françoise Vimeux, ce sera ma dernière question, l'adaptation pour l'homme aussi. Il est intolérable de souffrir du froid l'hiver pour l'homme, et on parle souvent de passoire thermique. Est-ce qu'il est aussi intolérable de souffrir de la chaleur l'été pour l'homme? On parle de brouillard thermique. Autant on peut mettre le chauffage l'hiver, autant la clim, elle n'est pas du tout là. Et la climatisation, c'est un vrai sujet aussi qui fait à chaque fois débat. Alors, je n'aimerais pas forcément l'ouvrir pour finir cette émission, mais Françoise Vimeux, est-ce que typiquement sur la clim, il faut qu'on aille beaucoup plus loin et beaucoup plus vite?
3: Ah oui, la climatisation, c'est toujours très complexe. On sait que la climatisation, on en aura toujours besoin dans les hôpitaux, dans les EHPAD, peut-être dans les crèches. En France, on a une électricité qui est décarbonée, donc le fait de brancher un climatiseur, ça ne rajoute pas des gaz à effet de serre dans l'atmosphère. Par contre, ça consomme de l'énergie. Oui. Et on a vu, on va vers l'électrification. Enfin, l'électrification, c'est une des solutions. Mais quand on parle d'électrification, il faut aussi parler de sobriété. Oui. Alors aujourd'hui, la France, elle produit plus d'énergie électrique qu'elle en consomme. C'est pas certain que ça va continuer à l'avenir. Et donc, il y a vraiment deux jambes, électrification, sobriété. Donc quand on parle de climatisation, il faut penser à ça. Et puis la climatisation avec les climatiseurs, ça rejette de la chaleur quand même à l'extérieur, en particulier dans les villes. Si tout le monde a la clim, il va faire beaucoup plus chaud. Après, il n'y a pas que les climatiseurs qui donnent de la qui font de la climatisation. On devrait s'inspirer de nos territoires ultramarins, où en fait il y a des architectures qui permettent d'avoir une clim naturelle. Oui. Alors ça peut être en fait une circulation d'air dans une maison ou dans un appartement qui va être réfléchi. C'est très efficace, moi je l'ai testé, j'ai réussi à faire des cours à La Réunion sur le campus de Saint-Denis sans une goutte de sueur alors qu'il faisait très chaud à l'extérieur. Ça demande vraiment à nos architectes d'améliorer, de penser à nos appartements, à nos maisons, à nos villes du futur.
0: Eh bien écoutez, merci beaucoup à tous les deux, on va finir là-dessus. Merci pour vos mots ce matin. Françoise Vimeux, je rappelle que vous êtes climatologue, directrice de recherche à l'IRD, l'Institut de Recherche pour le Développement. Merci Serge Zaka, évidemment pour tout ce que vous avez pu apporter. Vous êtes agroclimatologue, ingénieur agronome, docteur en biologie. On vous retrouve évidemment sur vos réseaux sociaux et il est très joli votre chapeau. Merci à Pierre-Henri et Sabine qui étaient ce matin à la réalisation. Je vous souhaite un bon week-end avec un petit peu d'avance et on se retrouvera lundi.

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2: Il ne reste plus que 4 émissions avant de partir pour Avignon, chercher et voir les pièces qui viendront s'installer à la rentrée. La rentrée, parlons-en déjà, non pour nous assombrir, mais pour nous régaler des projets qui vont l'enchanter. Allez, on va commencer à entrouvrir un coin du rideau avec nous, Stéphanie Tesson, bonjour.
3: Bonjour.
2: Vous avez repris entièrement les rênes du Théâtre de Poche Montparnasse après le décès de votre père Philippe Tesson le 1er février 2023. Autrice de plus de 10 pièces, comédienne formée à l'école de la Rue Blanche, metteur en scène d'une quinzaine de pièces, parmi lesquelles au Poche Montparnasse, en 2013 Le Mal court de Jacques Audiberti, en 2017 Amphitryon de Molière et Quel souvenir, en 2022 Les chaises d'Eugène Ionesco, c'était merveilleux, et en 2024 La tempête de William Shakespeare, c'était encore un rêve. Vous aimez la rêverie, l'intensité de l'irréel dans le réel, Stéphanie Tesson.
3: C'est joliment dit ce que vous dites, Christophe. Merci de cette présentation.
2: Ben, c'est vrai.
3: Ben oui, mais ça fait du bien d'entendre. Enfin, c'est votre vérité, mais je suis heureuse qu'elle me recouvre là ce soir. Oui, j'aime le rêve. Mon papa disait, Philippe Tesson, qui est souvent venu à votre micro, que le théâtre rachetait le mensonge de la vie vécue et que finalement, il préférait à la fin de sa vie la vérité de l'illusion au mensonge de la réalité. Et je trouve que finalement, il nous a laissé avec cette formule qui lui ressemblait assez. Et nous faisons en sorte, au Théâtre de Poche, en poursuivant son œuvre, de créer une illusion qui est un goût de vérité tel qu'on ait envie d'y revenir toujours et qu'on s'en sente peut-être plus les enfants que de cette réalité parfois un peu décevante. Faut le
2: dire. Alors Philippe Tesson était un grand flatteur et très avare de compliments, et lorsqu'il parlait de vous, lorsque nous étions tous les deux, qu'il parlait de vous, il me disait « elle est folle et elle est géniale, vous savez, c'est ma fille ».
3: Ah, vous me l'apprenez. Alors, mais ça m'étonne pas. C'était le roi du paradoxe. Et puis surtout, c'était mon papa. Donc, je pense que les chiens ne font pas des chats, comme on dit.
2: Alors, reprenons un peu depuis le début. Qu'est-ce que le théâtre de Poche au fond de cette impasse du 75 boulevard de Montparnasse?
3: C'est d'abord une histoire.
2: Incroyable.
3: Mais incroyable. Il est né en 42, oui, pendant la Résistance. C'est Jean Villard, le premier, Marcel Marceau, beaucoup, Jacques Audiberti, des artistes extraordinaires.
2: Oui, le Mal court de Jacques Audiberti que vous avez mis en scène, c'était la première, cette création, là-bas.
3: Absolument, là-bas. Beaucoup de pièces, d'ailleurs, d'auteurs. Il y a Ben Garten qui a créé L'été, il y a avec Brigitte Fosset. Enfin, bref, vous me posez une question, puis après on bifurque. Le Poche, c'est un lieu de résistance.
2: Oui.
3: Ça a été créé pendant la Résistance.
2: Oui.
3: C'était déjà dans l'ADN,
2: oui.
3: 42. Et avec tous ces textes et ces auteurs que vous avez cités, d'ailleurs en ce moment, on y joue l'Antigone d'Anouilh qui a été créé lui-même en 44. C'est un théâtre d'occupation et de résistance. Ben, c'est exactement ce qui se passe en ce moment. On est un théâtre de résistance occupé par des artistes extraordinaires qui sont peut-être...
2: De résistance par rapport à quoi? Par rapport à la bêtise, par rapport au mauvais goût,
3: Je vais faire une synthèse, et je vais dire par rapport à l'époque, et puis vous y mettrez ce que vous voudrez comme adjectif. Hein.
2: Oui.
3: Voilà, moi je dirais par rapport à un certain consensus, un certain conformisme, à une certaine façon un peu massive de penser. C'est tout petit. Non, c'est un théâtre de l'individu, c'est un théâtre, un rassemblement d'individus, une communauté d'individus qui s'entendent très bien. C'est un théâtre du vieux monde. C'est un théâtre, c'est une petite impasse, un petit goulot, c'est très symbolique hein, d'ailleurs. Derrière, il y a le collège Stanislas, qui est une grande institution parisienne. Devant, il y a la tour Montparnasse et la gare, qui vous permet des points de fuite vers l'ouest.
1: Oui.
3: C'est quand même, c'est une rose des vents, c'est formidablement situé.
1: Mais je ne pense pas que ce soit un théâtre du passé, je pense que c'est un théâtre de l'avenir, justement.
3: Moi, je vous dirais que c'est un théâtre du présent.
1: Oui.
3: Et surtout juste de l'instant. Après, je ne sais pas, je n'ai pas assez de temps pour regarder. C'est une impasse, hein, le poche, mais c'est une impasse qui ouvre sur le ciel. C'est un petit goulot, non pas d'étranglement, mais d'élargissement, on va dire, et de rassemblement. Et puis, c'est une enseigne. La poche, c'est un fourre-tout d'abord, hein, c'est là où se mélangent les peignes et les adresses, et les mots doux, et les adresses aimées.
1: Et les clés.
3: Et les clés. Bravo, on voit que vous en avez des poches. Christophe, non, hein, voilà, c'est un théâtre de l'histoire, c'est un théâtre d'artistes. Vous savez, on dit autrefois un théâtre d'art et d'essai. Mais c'est un théâtre d'art et de succès, j'espère, que nous continuerons à appliquer les recettes de notre père.
1: Alors, il y a deux salles.
3: Oui.
1: La grande et celle que j'appelle la cave, ça a énervé Philippe.
3: Non, mais il vous piquait le mot parce qu'il leur dit c'est la cave des poètes. Non, c'était Étienne Bierry.
1: Oui.
3: Papa, il disait que c'était la salle des cabarets.
1: Voilà.
3: J'aimais bien la gargote. Moi, j'adore dire c'est l'estaminet. C'est la salle de contrebande. C'est la salle du sous-sol. Il y a d'ailleurs lui-même initié le genre du cabaret avec son bœuf sur le toit. Je parle toujours de Philippe Tesson. Son bœuf sur le toit qui rassemblait quand même 11 comédiens dans un espace minuscule.
1: Oui. Il y a combien de spectateurs en bas ?
3: 80.
1: Et en haut ?
3: 120.
1: 120. Donc c'est deux salles, on a l'impression que c'est tout petit, mais en fait c'est assez immense.
3: Il y a 200 personnes par soir qui peuvent s'y rassembler, mais comme on multiplie le soir en deux parties.
1: 19 et 21h.
3: Absolument, fois deux.
1: Fois deux.
3: Ça fait donc 400, si les jours fastes, bon, on n'y est pas jamais arrivé. Mais
1: ça fait 400 personnes.
3: On est tenu à avoir 200 personnes en même temps dans le même espace. Donc on n'a jamais dépassé les 200. Et je vais vous dire, ça ne s'est jamais fait. Parce que
1: au centre, il y a le cœur, c'est-à-dire qui bouge comme ça et qui renvoie le sang dans une artère, c'est la salle haute, ou dans une autre veine, c'est la salle basse. Et ce cœur, c'est le foyer.
3: C'est le bar. Alors le bar, c'était le rêve aussi de Philippe Tesson. C'était le carrefour dans lequel on ne pouvait pas rentrer sans se taper sur Judith Magre, Michael Lonsdale à l'époque, Samuel Labarre, Brigitte Fosset. Et ils sont tous en train de sortir de l'horloge pour demander un verre d'eau. C'est tellement petit que de toute façon, on est obligé à la promiscuité. Là, c'est l'endroit dans Paris où on ne peut pas vraiment observer les distances de sécurité.
1: Non.
3: Et de confidentialité.
1: Non.
3: Et tant mieux, parce que ce n'est pas ce qu'on cherche.
1: Et absolument.
3: On cherche un grand brassage gaulois de tout le monde dans une festivité retrouvée. C'est climatisé, il fait bon. En ce moment, il fait très très bon, parce que vous êtes complètement en dessous d'un grand immeuble au fond d'une impasse. C'est délicieux, le poche.
1: Et je ne vois jamais un comédien, une comédienne sortant de scène partir en courant.
3: Jamais.
1: Tout le monde, il s'installe en disant, eh bien, on se prend un verre. Alors, vous vous asseyez à côté de la comédienne qui vient de jouer, que vous avez applaudi. Alors, bien sûr, comme tous les comédiens, elle est un peu ternie par la réalité, puisqu'elle sort de scène, elle sort de la lumière. Il y a ce moment de grande décontraction du corps. Quand on sort de scène, on sent que le corps se dilate et il y a un moment merveilleux. Et ce moment merveilleux, il le partage avec chacun de nous.
3: Exactement. Ils reprennent pied dans le monde réel, mais avec l'enthousiasme qu'ils ont généré chez les acteurs. Il y a un public très fidèle, il y a beaucoup, beaucoup de jeunes, parce que ça aussi, c'était un des souhaits de notre père, c'était de faire venir les écoles. Et tous les soirs, il y a une école au Théâtre de Poche, donc dans la salle, et les comédiens jouent le jeu à proximité, à 50 cm des acteurs.
1: Ah oui.
3: Les jeunes étudiants, lycéens, collégiens peuvent se prendre une bouffée de théâtre en direct.
1: Et je peux vous dire que pour Antigone, hier soir, il y avait du monde et beaucoup, beaucoup de jeunes. Ça, c'était merveilleux de voir ça.
3: Qui ont l'âge d'Antigone, d'ailleurs. C'est comme ça qu'on leur parle en général. On leur annonce qu'ils ont l'âge de l'héroïne. Et comme elle n'a pas un sort peut-être aussi plaisant que celui qui se rêve, ben, ça lui fait ça.
1: Alors, beaucoup regrettaient que votre père, Philippe Tesson, ne faisait pas tourner vos productions alors qu'il connaissait tous les théâtres de toutes les régions. Vous auriez envie, vous, de vous adjoindre d'un tourneur qui revende vos spectacles, qui reprenne vos spectacles à travers la France ?
3: Écoutez, il y a tellement à faire aux poches. Il y a 10 ou 12 spectacles par semaine. C'est une fête foraine. Mais vraiment, c'est une fête foraine. On joue 320 soirs par an. on est ouvert 7 jours sur 7, du 27 août au 12 juillet. Donc franchement, si on peut nous laisser 4 semaines de vacances, et au spectacle aussi qui n'arrête pas de se succéder, c'est merveilleux les tournées. J'adore ça, j'étais la première à parcourir les routes de France. Moi j'aurais souhaité reprendre les tréteaux de France. Mais la décentralisation du poche... du poche Montparnasse, parce qu'il y a plein de théâtres de poche en France, et il y en a même à Bruxelles, et en Suisse, à Genève, mais c'est pas exactement pour tout de suite, et puis il y a... Mais on le fait, hein, c'est pas nous qui allons forcément proposer aux autres, on attend que les tourneurs viennent à nous et les propositions viennent.
2: Alors en ce moment, nous avons les mémoires d'une jeune fille rangée, Simone de Beauvoir, avec Caroline Sillol. On a un barrage contre...
3: Sillol,
2: pardon.
3: C'est auvergnat, elle y tient.
2: Mais oui, Sillol, Caroline, on l'aime beaucoup. Un barrage contre le Pacifique de Marguerite Duras avec Anne Consigny. Nous avons les lettres de Madame de Sévigné, féministe baroque, avec Béatrice Agenin.
3: Et Sébastien Lapac.
2: Et Sébastien Lapac, alors...
3: Merveilleux acolyte.
2: Et puis, il y a naturellement Le cœur simple de Gustave Flaubert avec Isabelle Andréani, Les lettres d'excuses avec Patrick Chenet. Ça fait quand même beaucoup de seul en scène. Est-ce que c'est pas l'avenir aussi, ça, le seul en scène?
3: Oh non, c'est une tradition. Bah, le poche, de par sa taille, vous l'avez d'ailleurs souligné tout à l'heure, se prête totalement à ce genre de choses. Mais d'abord, le public ne peut pas être seul en scène, parce que la scène est dans la salle, donc il est seul avec nous. Et puis, attention, il est seul avec un auteur. Et quels auteurs, hein. On se fait fort de respecter cette tradition encore chère à Philippe Tesson, qui était de ressusciter les bibliothèques, d'incarner les bibliothèques, de faire un conservatoire vivant de la grande culture française. Et regardez, hein, il n'y a que des noms prestigieux qui ont marqué l'histoire. Mais non, parce que ce n'est pas vrai, parce que je peux vous citer exactement le même nombre de spectacles où il y a deux ou trois acteurs. Regardez Antigone, ils sont 6. Les Petites Misères et Vues Conjugales, ils sont 2. On a On ne badine pas avec l'amour qui arrive avec 6 jeunes comédiens. On vient de quitter Le Menteur à 6. On fait tourner. Mais évidemment, Le Mystère de la Charité de Dylan Dark sont 3. Les Petites Misères et la Vie Conjugale, ils sont 2. Bref, il y a du 2, il y a du 3, il y a du 6. Il y en a pour toutes les tailles.
2: Absolument. Alors, en ce moment, on peut applaudir Anne Consigny dans Le barrage contre le Pacifique de Marguerite Duras, dont nous reparlerons la semaine prochaine avec Anne Consigny, elle.

0: Vous avez reconnu le chant du cygne de Schubert, cette sérénade arrangée pour le jazz band par Ray Conniff.
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0: Je suis avec Stéphanie Tesson qui dirige le théâtre de Poche-Montparnasse, l'un des lieux charmants du théâtre parisien. D'abord parce qu'on s'y sent bien, le foyer est agréable, on y mange et on y boit bien. Les gens se retrouvent avec les comédiens sortant de scène. Cette convivialité est une marque de famille, il faut le dire. Quelles sont, Stéphanie Tesson, les œuvres que vous voudriez absolument monter ?
2: Vous parlez de mon envie de
0: oui,
2: mettre en scène.
0: Oui, de votre envie.
2: En scène. Oh là là, vous êtes incroyable. Tchekhov. Pirandello.
0: Oui, bien
2: sûr. Les Géants de la Montagne, vous connaissez cette pièce extraordinaire. Et puis Garcia Lorca, que j'adore, ce poète.
0: Alors, l'an prochain, on va fêter le 26 novembre les 100 ans de Judith Magre.
2: Mais oui. Vous vous rendez compte, le 20 novembre, absolument.
0: Le 20 novembre, mais j'imagine qu'il va y avoir une fête.
2: Mais gigantesque. C'est une fête tous les lundis soirs, déjà, son arrivée sur la scène du Poche. Tous les soirs, tous les lundis à 19h avec son Aragon, aux côtés d'Éric Nolot. Elle se prolonge, et je lui ai fait une promesse, tant que Judith sera là, ben le théâtre vivra.
0: Bon, alors, ce sera l'énorme fête qui sera prévue naturellement. Alors, dans les commémorations...
2: Attendez, je vous dis juste, je vous raconte juste un gag, parce
0: oui,
2: que c'était tellement...
0: Allez-y.
2: Lundi, elle arrive, tout le monde, toute la France ruisselait, dégoûtait. Tout le monde est à cette canicule, Judith, hydratez-vous, buvez, elle dit, quelle canicule. Mais il fait chaud dehors, là. Oh, mais c'est délicieux la chaleur, qu'est-ce que vous avez tous avec vos histoires de chaleur. Alors on lui dit, mais Judith, c'est dangereux. Mais qu'est-ce que vous racontez? C'est la guerre qui est dangereuse, c'est pas dangereux. La chaleur, c'est beau.
0: Elle est
2: vous vous rendez compte?
0: Elle est
2: 99,5.
0: Magnifique.
2: Leçon de théâtre, madame.
0: Dans les commémorations, il y aura le 200e anniversaire de la préface de Cromwell où Victor Hugo crée le théâtre romantique, ça sera au mois d'octobre. Et là, je vois que pour l'an prochain, vous faites une adaptation, une mise en scène par Marion Bierry, il faut qu'on en parle, de 93 de Victor Hugo, 93 qui sortira à la rentrée en Pléiade avec L'Homme qui rit. Ça, c'est un volume formidable qui est très attendu chez Gallimard. Alors vous pensez, on va avoir et 93 en librairie, dans cette somptueuse collection que j'adore, et 93 chez vous, dans l'adaptation et mise en scène de Marion Bierry. Alors Marion Bierry, c'est la fille de Étienne Bierry et René Delmas, qui ont dirigé le théâtre du Poche Montparnasse de 1956 à 2012. Autant dire qu'elle est née derrière le bar.
2: Il n'y avait pas de bar à l'époque.
0: Oui.
2: Derrière le rideau.
0: Derrière le
2: Mais
0: rideau.
2: Elle était aussi devant très vite, parce qu'elle a commencé très jeune. C'est une sœur, c'est l'âme de la maison, et chaque année, elle a une mise en scène. C'était aussi le souhait de nos parents, mais j'ai pas de mal à respecter parce qu'on s'entend terriblement bien. Puis moi, j'adore la troupe. Et c'est une
0: vous.
2: Troupe, Marion.
0: Elle est comme vous, elle est folle et géniale.
2: Ah. c'est joliment dit. C'est un drôle d'alliage. Mais voilà, donc on s'entend bien. Et surtout, elle a la passion dans le sang.
0: Oui.
2: Et puis elle a sa troupe avec ses enfants. C'est comme autrefois, c'est des familles de théâtre. Je crois que le théâtre, c'est vraiment une histoire de famille. Alors, les familles élargies, les familles réduites, mais il y a une véritable transmission, et puis il y a un amour.
0: Bien sûr.
2: Et je crois que tout ça, c'est des sortes de dénominateurs communs entre la famille Bierry et la nôtre, et on cohabite vachement bien. Et son 93 est une idée remarquable qu'elle a eue, et c'est parti comme un coup de canon, c'était 93. Elle voulait faire Tailleur pour dames, en deux secondes, on a changé d'avis, et voilà que c'est 93. Que Victor Hugo a écrit, vous le rappeliez, Christophe, avec L'Homme qui rit et Les Travailleurs de la mer, que nous avons eu cette année avec Elia Birman au théâtre, à Guernesey, en exil.
0: Oui.
2: C'est ses œuvres d'exil.
0: Ce sont les œuvres d'exil qui sont les plus belles, d'ailleurs.
2: Et c'est les plus belles, les plus intimes, les plus fortes et les plus frondeuses. Là encore, il y a de la résistance.
0: Alors, on va retrouver Bouvard et Pécuchet de Flaubert à partir du 27 août.
2: Avec
0: comme
2: un
0: 93.
2: Duo fort, Farré et Choupard. Marc Choupard, Jean-Paul Farré.
0: Que nous avons reçu ici pour parler justement de Bouvard et Pécuchet. C'est un spectacle que vous reprenez et qui est remarquable. Il y a Prélude de Pan de Jean Giono qui va être adapté et interprété par Maxime Lombard. Ça sera tous les lundis à 21h après Judith Magre. C'est une nouveauté.
2: Mais oui, mais vous savez, c'est des nouveautés avec, pareil, des vieux, j'allais dire, des vieux compagnons de route. Mais oui, Maxime, c'est toute l'enfance, c'est Molière de Mnouchkine avec Cobert, c'est la cartoucherie, et puis c'est un vrai profond ami. Il nous a apporté un jour son Giono qui tenait dans sa poche. Il s'est assis sur une chaise. Il nous l'a dit. Et ben, on était sur la place d'Aix-en-Provence avec les cigales. C'était le bonheur. Et on lui a dit, mais viens dès le 31 août, et viens nous enchanter et continuer l'été avec nous. C'est génial, ce texte. Bon. Et on l'a fait découvrir. Voilà.
0: Donc à voir absolument. Et puis un Maxime en cache un autre, Maxime d'Abbeville, qui viendra à partir du 7 septembre pour le journal d'un curé de campagne très attendu par nos auditeurs. Ça sera tous les lundis à 19h.
2: Bernanos et Giono, c'est pas mal. Quoi. Pas mal. Et deux Maximes. Et puis le Nord et le Sud.
0: Mais oui.
2: Voilà, on aime bien les contrastes aux poches.
0: Alors, j'ai eu récemment au téléphone Maxime d'Abbeville, qui est en train de travailler tous ses textes, et on parlait de journal d'un curé de campagne, parce qu'il l'a joué il y a 20 ans.
2: Il a commencé comme ça.
0: Il a commencé comme ça, et il s'est dit, il ne voulait pas le reprendre, parce qu'il ne voulait pas retourner en arrière. Et puis, en retrouvant le texte, il s'est aperçu que tout ce qu'il a emmagasiné depuis 20 ans donnait un spectacle nouveau, est beaucoup plus incarné sans doute, et alors là ça va être totalement passionnant, surtout si on l'a vu il y a 20 ans, mais ça va être totalement passionnant de voir ce journal d'un curé de campagne
2: chargé de maturité,
0: et puis plus que du talent, plus que du métier, je dirais du génie de Maxime d'Abbeville.
2: Ben vous avez tout dit,
0: ben
2: vous
0: voilà.
2: Parlez bien, alors... vous parlez comme un curé, convaincu, convaincant.
0: C'est mon métier de parler, de faire de la pédagogie de l'enthousiasme, comme disait Aragon. C'est ça la critique. On va voir aussi un texte de Nicolas Bouvier, le poisson scorpion, c'est quoi?
2: Alors c'est la suite d'un texte que Samuel Labarthe nous a fait le grand bonheur de venir jouer il y a 2 ans, 3 ans, puisque c'était justement Philippe Tesson qui l'avait programmé, L'usage du monde, un vrai bréviaire des aventuriers. C'était le premier aventurier à avoir tenu un vrai journal, bon après Marco Polo bien sûr, mais sur sa traversée de l'Asie.
0: Et avant Sylvain Tesson.
2: C'est vous qui le dites. Et donc c'était très beau parce que Samuel rentrait dans la peau de Nicolas Bouvier et puis traversait comme ça toute l'Asie dans sa petite Fiat Topolino. Il nous racontait ce voyage. Il a tenu comme ça 2 ans aux poches et il a conquis les foules qui venaient le voir. Il a un tel charme, c'est tellement agréable de voyager avec lui, surtout en étant assis dans son fauteuil. Et donc, il revient avec ce deuxième volet.

0: pas d'ampleur. Sand Chopin, Macha Merrill et Éric Berchaud.
1: C'est en ce moment à l'affiche, mais nous reprenons au nom du succès qui est...
0: C'est une gourmandise.
1: Oui, c'est un délice. Ils sont merveilleux tous les deux, ils nous entraînent dans l'univers de Georges Sand, et puis avec les notes de Frédéric Chopin, et là ils s'entendent très bien, donc c'est la période où ça va bien entre eux, et c'est une merveilleuse leçon de vie aussi, Georges Sand, j'allais dire Georges Merrill ou Macha Sand, mais enfin, oui. Ils ne font qu'un. Et puis Éric Berchaud, on est sur son piano comme dans la mer. Quoi. Et ils reviennent à la rentrée le vendredi, samedi et dimanche, puisqu'on fait des après-midi le dimanche.
0: À 15h, absolument. 15h,
1: et voilà.
0: Alors pour les fans de RCF Notre-Dame, il ne faudra pas oublier... Qu'est-ce que le temps de Saint-Augustin ?
1: Sublime chose.
0: Incroyable, ce spectacle.
1: Un Graal, oui. Et à Stanislas Roquette, qui nous raconte Saint-Augustin avec son corps, au point que le temps reste suspendu pendant une heure et qu'à la fin, on a l'impression qu'on a vécu une vie en une heure. Ce type est extraordinaire. Et si vous ne l'avez pas vu, venez voir Qu'est-ce que le temps qui reprend début octobre. Puis on a une petite surprise avec Catherine Salvia et Geneviève Casil, puisque nous aimons les dames, les grandes dames.
0: Celles-là particulièrement, qui ont été à la Comédie Française pendant si longtemps. On se souvient de Geneviève Casil en Roxane. Mm-hmm. On se souvient dans sa jeunesse de Catherine Salvia dans Le Ver d'eau d'Eugène Scribe. Mm-hmm. Et là, elles sont toujours là et elles sont toujours d'une fraîcheur incroyable.
1: Et alors, elles nous concoctent un petit duo extraordinaire qui commencera le 2 septembre ou le 1er septembre.
0: Bon, et on sait le sujet ?
1: Oui, on est en train de le savoir. Mais elles sont très volubiles et pleines de ressources, ça change toutes les cinq minutes. Mais on oscille entre la Bruguière et les poètes humoristiques et fantaisistes. Donc bon. Vous voyez, je vous ai ouvert, vous êtes terrible, vous êtes un vrai Socrate, vous faites accoucher des vérités.
0: Donc ça va être aussi une soirée littéraire, féminine, théâtrale, joyeuse. Et chaleureuse.
1: Trois fois par semaine avant Macha Merrill. Tout est ce que vous dites. Chaleureux, sympathique, féminin, etc. Bon, féminin et masculin, on s'en fiche un peu des gens aux poches. Mais c'est surtout les âmes qu'on aime. Et puis, voyez, en ce moment, il y a justement un panel de... Parce qu'on est ouvert jusqu'au 12 juillet, Christophe. Vous avez parlé d'Avignon, mais c'est pas parce que tout le monde part au sud que nous ne restons pas pour garder Paris.
0: Et justement, il faut garder Paris avec quoi ?
1: Et bien justement, en ce moment, nous avons quelques femmes de plume à l'affiche. Beaucoup, et puis pas des moindres. Ben, vous avez parlé de Marguerite Duras, Simone de Beauvoir avec la merveilleuse Corinne Sioll, Madame de Sévigné avec ce duo de choc, la PAC, qui commente les lettres que dit Béatrice Agenin.
0: Madame de Sévigné, dont nous fêtons le 400e anniversaire cette année. Hein.
1: Ainsi que celui de Georges Sand, mais de Georges Sand, c'est 200. Oui. On a Colette qui revient avec Geneviève de Kermabon. C'est Colette au musical, d'une façon un peu amusante d'aborder Colette. Et puis, on a des grandes héroïnes. On a Antigone, on a Jeanne d'Arc de Peggy, qui est là aussi. Antigone Danouille, merveilleusement interprétée dans la mise en scène de Didier Long.
0: Formidable.
1: Ah oui, par
0: avec Éric Logérias.
1: Formidable, notamment. Et puis on a un oublié dans ce que vous avez évoqué en ce moment, c'est Philippe Tesson.
0: Oui, il est tout le temps là.
1: Oui, il est tout le temps là, mais là, il est là un petit peu particulièrement avec son histoire du théâtre qu'il avait donnée au micro de France Culture en 2010. C'est son histoire et son interprétation
0: histoire
1: un peu personnelle.
0: Politique.
1: Oui, nous sommes là-dessus, très d'accord. Et Christophe Barbier la commente en direct dans un dialogue qui traverse les frontières du présent et de l'au-delà, et il dialogue avec la voix de Philippe, et c'est un moment très émouvant, tous les lundis à 19h jusqu'au 6 juillet.
0: C'est très émouvant, en effet. Alors, il y a un manque, enfin, c'est une question très personnelle. Nous allons fêter le 30 juillet le 100e anniversaire de la mort de Robert de Flers, et on aurait pu redonner l'habit vert.
1: Merci Cavaillet et un petit habit vert.
0: Voilà.
1: Oh, on y pense. Vous allez on l'inscrit au programme l'année prochaine s'il reste une place.
0: Je rentrerai dans votre bureau pour en parler. Merci Stéphanie Tesson. Je rappelle que vous êtes la directrice du théâtre de Poche Montparnasse, un des bijoux du théâtre parisien, 75 boulevard du Montparnasse, dans le 6e arrondissement. la rive chic du boulevard, c'est ça. Alors merci, Jean-Paul Lérine pour la réalisation, merci également à François Dieudonné, Philippe Alpeche et Camille Meyer pour la réussite technique de notre rendez-vous. Bonne fête à toutes les mamans dimanche prochain, et puis je vous retrouve lundi pour visiter avec Mélina de Courcy l'exposition Douanier Rousseau, l'ambition de la peinture au musée de l'Orangerie. D'ici là, je vous souhaite un très bon week-end, soyez heureux, c'est urgent, vive le théâtre, je vous embrasse.

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1: Aujourd'hui, 1936.
0: Bruno Fuma.
1: Mais que s'est-il passé pendant ces 12 mois? En juillet, débute la guerre civile en Espagne. Édouard VIII règne pendant 46 semaines sur le Royaume-Uni. Et en France, le Front Populaire arrive au pouvoir. Invité Jean Vigreux, auteur de Front Populaire, qui sort dans la collection Que sais-je des presses universitaires de France.
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1: C'est l'un des contre-coups des événements de février 1934 en France. Le 10 janvier, le Parlement adopte la loi sur les groupes de combat et milices privées contre les ligues d'extrême droite. Ce texte autorise le président de la République à dissoudre toute organisation pouvant porter atteinte à la sûreté de l'État. Le 7 mars, pour réagir à la ratification du pacte franco-soviétique, l'Allemagne remilitarise la Rhénanie en violation du traité de Versailles et du pacte de Locarno. Aucune réaction ne vient de l'Angleterre alors que la France saisit la Société des Nations. Hitler, quant à lui, propose à la France et à la Belgique l'ouverture de négociations en vue de conclure des pactes de non-agression de 25 ans, garantis par le Royaume-Uni et l'Italie. La situation tendue que connaît l'Espagne depuis plusieurs mois débouche le 18 juillet sur le soulèvement de généraux insurgés contre la République. Cet événement marque le début de la guerre civile espagnole qui se terminera en 1939. Le 21 septembre, les nationalistes choisissent leur nouveau chef, le général Franco. Enfin, le 3 novembre, les Américains réélisent très largement le démocrate Franklin Roosevelt comme président des États-Unis. Il remporte 60,8% des suffrages face à son concurrent républicain.
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1: Le Royaume-Uni est en deuil le 20 janvier avec le décès de son souverain depuis 25 ans, George V. Et comme prévu par les règles de succession, c'est son fils aîné, David, qui le remplace sous le nom d'Édouard VIII. Célibataire, le nouveau souverain vit depuis près de deux ans une idylle avec une femme américaine mariée deux fois, Wallis Simpson. À la fin de l'été, Édouard VIII tente de négocier avec le gouvernement britannique la possibilité d'un mariage avec Wallis Simpson en proposant la solution d'un mariage morganatique, c'est-à-dire que sa femme ne serait jamais reine. Devant le refus du gouvernement, Édouard VIII fait connaître sa décision au peuple britannique. Nous sommes le 11 décembre 1936.
2: Jusqu'à présent, il ne m'a pas été possible de vous faire part de mes intentions. Il y a quelques heures, j'ai renoncé à ma charge de roi et d'empereur. Et maintenant que mon frère, le duc d'York, m'a succédé, je m'empresse de me reconnaître comme un de ses sujets. Et ceci, je le fais de tout cœur.
1: Son frère, Albert, le duc d'York, lui succède sous le nom de George VI. Il régnera jusqu'à sa mort en 1952. Édouard VIII, de son côté, épousera Wallis Simpson en juin 1937 au château de Condé, en Indre-et-Loire.
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1: 1936, les élections législatives sont remportées en France par une coalition de partis de gauche, le Front Populaire. Les presses universitaires de France publient dans la collection Que sais-je, le Front Populaire 1934-1938, un livre de Jean Vigreux. Bonjour Jean Vigreux.
3: Bonjour.
1: Vous faites remonter l'origine du Front Populaire à deux événements, la prise du pouvoir par Hitler en 1933 et les émeutes de février 1934 en France. Quelle est la situation des partis de gauche à ce moment-là?
3: Alors la situation des partis de gauche à cette époque est, on va dire, particulière parce qu'ils sont divisés. En 1934, il y a des oppositions fortes entre un parti radical qui incarne la Troisième République, hein, ce parti pivot de la Troisième République, celui qui est au cœur du pouvoir depuis la fin du 19e et début du 20e siècle. Une SFIO qui, elle, soutient parfois le parti radical, mais pas toujours, et qui retrouve sa place puisqu'elle a été concurrencée en 1920 par la naissance du nouveau parti communiste lié à ce qui s'est joué pendant la Première Guerre mondiale et dans la Russie soviétique. Donc on a une gauche divisée et surtout entre socialistes et communistes sont des frères ennemis, on va dire, à cette époque-là. Donc on a une gauche qui est certes présente, hein, attention, mon propos n'est pas dire qu'elle n'existe pas à cette époque-là, mais elle est plutôt divisée. Mais ce qui crée ce sursaut d'une unité se fait sur un fond de crise économique. N'oublions pas les effets de la crise de 1929 qui touche la France un peu plus tardivement, seulement en 1932, puis les effets de la montée des fascismes en Europe et en particulier de la prise du pouvoir par Hitler.
1: Le 11 janvier 1936, l'unité à gauche est parachevée par l'adoption d'un programme commun. Quelles sont les grandes lignes directrices de ce programme ?
3: Alors ce programme, vous avez raison de dire qu'il arrive en janvier 1936, il est élaboré pour les élections législatives qui doivent avoir lieu au printemps 1936. Ce programme, il est à la fois ambitieux et en même temps très, enfin minime en quelque sorte, puisqu'on n'a que quelques grandes lignes qui sont proposées. Ces rassemblements s'est réalisé entre le printemps 1934 et janvier 1936, avec un rôle important en 1935, avec le 14 juillet 1935, hein, le serment qui est fait par les forces de gauche, mais pas simplement les partis, ça peut être aussi des syndicats, ça peut être aussi des associations. Eh bien, le programme, c'est celui de défendre les libertés, donc qui se résume par trois mots, pain, paix, liberté. Le pain, bah, c'est par rapport à la crise économique et sociale. Paix, bien sûr, c'est face à la guerre. Et puis, liberté, bah, les libertés, défendre les libertés face aux menaces fascistes, autoritaires, et au poids des ligues d'extrême droite à ce moment-là en France, hein, qui développent un antisémitisme très fort, une xénophobie très forte, qui sont à la quête d'un sauveur, d'un régime fort, autoritaire, qui font peur au cœur du modèle républicain et en particulier aux radicaux, hein, le parti pivot que j'évoquais tout à l'heure, qui, de ce point de vue-là, rejoint la coalition pour défendre la République.
1: Jean Vigru, les élections ont lieu les 26 avril et 3 mai, et l'homme fort du Front populaire, c'est Léon Blum. Qui est-il ?
3: Oui. Alors, deux choses dans ces élections, si vous me permettez, elles ne bougent pas beaucoup, en fin de compte, sont quasiment les mêmes résultats que 1932. Il y a une légère poussée à gauche, mais ce qui change, c'est les rapports de force à l'intérieur même des formations politiques, parce que pour la première fois, la SFIO dépasse les radicaux et apparentés. Et puis, d'un autre côté, les communistes font une percée aussi importante, puisqu'ils doublent leur voix par rapport à 1932. Alors, Léon Blum, c'est la figure parlementaire qui a une carrière assez longue déjà, hein, puisque c'est celui qui avait fait le fameux discours au Congrès de Tours pour garder la vieille maison. Il a toute une évolution importante depuis le début du XXe siècle, et c'est la figure centrale, charismatique en quelque sorte, du monde socialiste chez les députés. Et comme c'est le parti qui arrive en tête, et bien c'est à lui qu'on demande de former le nouveau gouvernement. Puisque, n'oublions pas, on est dans une logique parlementaire, et le président du Conseil, comme on disait à l'époque, ce qui correspond au Premier ministre d'aujourd'hui, est désigné par les députés.
1: L'arrivée au pouvoir du Front populaire est marquée par un mouvement social sans précédent qui semble festif. Est-ce vraiment le cas ?
3: Alors, festif, oui et non. Il y a les deux aspects. Les grèves, faut jamais perdre de vue qu'elles commencent avant, mais elles ont surtout lieu le 1er mai 1936, qui se situe entre les deux tours des élections législatives. Et la CGT, qui s'est réunifiée depuis peu, avait fait de ce 1er mai un moment de mobilisation en faveur du Front populaire. Et de nombreux dirigeants syndicalistes, puisque le 1er mai n'était pas un jour férié, c'était un jour chômé, comme on disait à l'époque, de nombreux syndicalistes sont révoqués. Et face à leur révocation, eh bien, on va demander leur réintégration, et ça va se jouer par un mouvement d'occupation d'usines qui prend une ampleur sans précédent. Et ces grèves sont là à la fois pour soutenir le gouvernement, mais en même temps pour demander, eh bien, une action face à la crise économique et sociale. Lorsque le gouvernement s'installe, début juin 1936, dans la nuit du 7 au 8, donc le lendemain de la prise de fonction de Léon Blum, eh bien, il met en place tout de suite quelque chose de neuf, qu'on appelle les accords Matignon. Il réunit sous son autorité, avec les ministres concernés, le patronat et la CGT pour discuter et aboutir à un accord. C'est ultra rapide. Alors, bien sûr, Léon Blum l'avait préparé en amont. Il avait l'accord de la CGT déjà. Il a eu l'accord du patronat pour mettre en œuvre et mettre en place une politique sociale sans précédent. Et de ce point de vue-là, ce qui est intéressant, c'est de considérer et de voir le rôle régulateur de l'État, qui emprunte peut-être, et ça pendant longtemps on a des visions qui sont simplement enchâssées dans l'histoire nationale ou dans l'histoire française, mais il faut regarder du côté des États-Unis au même moment, le New Deal. Et comment, face à la crise, par une politique de relance, par une politique économique assez forte, eh bien Roosevelt a proposé quelque chose. Et on peut peut-être voir, de ce point de vue-là, un parallèle. Alors, je ne vais pas dire une inspiration totale, parce que c'est neuf et c'est choisi, c'est voulu par Léon Blum, mais ça participe de cette histoire.
1: Le Front populaire va se terminer en 1938. Pourquoi ?
3: Alors, il se termine en 1938 pour deux raisons essentielles. Bon, les divisions qui apparaissent assez tôt, puisque d'aucuns sont plus bellicistes et d'autres sont plus pacifistes, que faire face au fascisme en Europe, en particulier hein, la non-intervention en Espagne, puisque ce qui se joue en Espagne, c'est le prélude à la Seconde Guerre mondiale, la guerre civile espagnole, le pronunciamento de Franco. Léon Blum considère qu'on ne doit pas intervenir, puisqu'il a été élu sur un programme de paix. Alors que d'autres militants, les communistes entre autres, considèrent qu'il faut aller se battre en Espagne, les brigades internationales. Donc là, ça a créé une première division, une deuxième division en 1937 au moment de la pause dans les réformes. Pourquoi une pause ? Ben parce que tout simplement les enjeux économiques ne suivaient pas. Il y a eu une fuite importante des capitaux à ce moment-là. Et puis surtout la place des radicaux qui n'ont pas vraiment accepté ce qui s'est joué au moment des grèves, hein, la défense de la propriété que j'évoquais tout à l'heure, et qui aussi par pacifisme considère qu'il faut éviter toute guerre et toute menace de guerre et qui décide non plus de soutenir un gouvernement de Front Populaire mais de se rallier au centre droit, retrouvant leur rôle pivot et permettant à Daladier d'arriver au pouvoir. Donc 38, c'est la fin véritablement du Front Populaire, simplement pas par des élections, mais simplement par un changement de majorité à l'intérieur même du Parlement, enfin de l'Assemblée et du rôle des députés. Donc les groupes parlementaires refont en quelque sorte une nouvelle alliance. Alors que socialistes et communistes souhaitaient prolonger l'expérience du Front Populaire.
1: Le Front Populaire 1934-1938 est sorti aux Presses universitaires de France dans la collection Que sais-je. Jean Vigreux, un grand merci.

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1: Aujourd'hui, nous sommes le 30 mai. Nouvel épisode dans les événements de mai 68. Après avoir disparu pendant 24 heures, le général de Gaulle est de retour à Paris le 30 mai. Dans l'après-midi, il s'exprime à la radio.
2: Dans les circonstances présentes, je ne me retirerai pas. J'ai un mandat du peuple, je le remplirai. Je ne changerai pas le Premier ministre. Je dissous aujourd'hui l'Assemblée nationale.
1: Cette intervention radiophonique déclenche une manifestation de soutien au président de la République.
3: En un instant, le pouvoir, ce fruit mûr prêt à être cueilli, est devenu acide et hérissé de piquants. Il n'en faut pas plus pour que la manifestation silencieuse de soutien au régime ne prenne spontanément sur le chemin historique qui va de la Concorde à l'Étoile l'aspect et les accents d'une fête nationale.
1: Les élections législatives auront lieu les 23 et 30 juin, donnant une large majorité au gouvernement. Le 10 juillet, Maurice Coupe de Murville succède à Georges Pompidou au poste de Premier ministre. Une nouvelle chaîne de télévision va débuter ses programmes le 30 mai 1992 à 20h. Sa particularité, elle est franco-allemande. Son nom, Arte.
4: De part et d'autre du Rhin, à 20h précises, quelques 900 000 foyers en France et 10 millions de téléspectateurs en Allemagne pourront enfin voir les programmes de Arte, cette fameuse chaîne franco-allemande née de la volonté des gouvernements respectifs. La soirée débutera en fanfare avec en direct de l'Opéra du Rhin à Strasbourg un grand show culturel. Pendant ce temps, dans les locaux de FR3 Alsace, les studios de production Arte préparent leur programme. Car ce sont 5 heures d'émission qui seront diffusées tous les jours. Il faut apprendre l'art et la manière d'être à la fois biculturel et bilingue.
1: À partir de septembre 1992, Arte s'installera en France sur le 5e réseau hertzien, en remplacement de la 5 qui a fait faillite quelques mois plus tôt. Hanté par le souvenir du massacre de la Saint-Barthélemy du 24 août 1572, le roi de France, Charles IX, meurt le jour de la Pentecôte, le dimanche 30 mai 1574. Sans héritier mâle, la couronne passe à son frère, le duc d'Anjou. Ce dernier, parti à Cracovie suite à son élection comme roi de Pologne, délaisse son pays d'élection pour entrer en France où il devient le roi Henri III. Il sera le dernier des souverains valois.
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1: Culture, à présent, avec la disparition le 30 mai 1778 de Voltaire, écrivain, philosophe, encyclopédiste. C'est l'une des figures majeures des Lumières. Il s'installe en 1759 au château de Ferney, qu'il ne quittera que quelques mois avant sa mort pour rejoindre Paris. Il était né en 1694. Et puis à la frontière de la musique et de l'histoire, c'est le 30 mai 1943 que Joseph Kessel et son neveu Maurice Druon, accompagnés par la musicienne Anna Marley, composent dans un hôtel de la banlieue de Londres le chant des partisans, l'hymne de la résistance française.

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1: Bonjour et bonne fête au Ferdinand. Au XIIIe siècle, Saint Ferdinand III, cousin de Saint Louis, fut roi de Castille de Léon. Il libéra Cordoue et Séville, occupées par les Arabes pendant 5 siècles, et y planta la croix du Christ. C'est lui aussi qui fonda l'université de Salamanque et construisit la cathédrale de Burgos. Mais nous fêtons surtout aujourd'hui Jeanne, qui naquit en Lorraine, la patronne secondaire de la France, Sainte Jeanne d'Arc. L'une des femmes les plus documentées de l'histoire grâce à ses 2 procès. C'est une jeune fille vive, d'une forte personnalité, courageuse, très fine d'esprit et d'une immense foi. Jeanne d'Arc ne cesse de fasciner, que l'on voit en elle une envoyée de Dieu ou une héroïne surgie du peuple pour le libérer. Fille d'humbles paysans du XVe siècle, en pleine guerre de 100 ans, qui faillit faire de la France une terre anglaise, Jeanne entendit des voix mystérieuses alors qu'elle n'avait que 13 ans. Saint Michel, Sainte Marguerite et Sainte Catherine d'Alexandrie lui donnèrent avec insistance l'ordre de libérer la France et de faire sacrer le roi à Reims. À Chinon, premier prodige, le dauphin donne une armée à la petite bergère de 16 ans, sans instruction, et qui plus est, à une femme. Chef de guerre sans armes, elle délivre Orléans assiégé en 8 jours, début mai 1429. Puis en juillet, Charles VII est sacré roi de France. Un an après, Jeanne est trahie et vendue aux Anglais. Après un procès unique, elle sera condamnée comme hérétique et brûlée vive le 30 mai 1431. Si vous souhaitez mieux connaître cette sainte hors du commun, je vous invite à lire les réponses de son procès, qui sont, comme l'écrivait Cocteau, de vrais chefs-d'œuvre. Alors bonne fête aux Jeannes et à ses dérivés, Joanne, Johanna, Shona, Soane, sans oublier les Ferdinands.
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En ce temps-là, Jésus et ses disciples revinrent à Jérusalem. Et comme Jésus allait et venait dans le temple, les grands prêtres, les scribes et les anciens vinrent le trouver. Ils lui demandaient « Par quelle autorité fais-tu cela ? Ou alors qui t'a donné cette autorité pour le faire ?» Jésus leur dit « Je vais vous poser une seule question. Répondez-moi et je vous dirai par quelle autorité je fais cela. Le baptême de Jean venait-il du ciel ou des hommes ? Répondez-moi. » Il se faisait entre eux ce raisonnement. Si nous disons « du ciel », il va dire « pourquoi donc n'avez-vous pas cru à sa parole ?» Mais allons-nous dire « des hommes » Ils avaient peur de la foule, car tout le monde estimait que Jean était réellement un prophète. Ils répondent donc à Jésus « nous ne savons pas ». Alors Jésus leur dit « moi, je ne vous dis pas non plus par quelle autorité je fais cela ».

Bonjour chers amis. Au cœur de l'enceinte du temple, Jésus enseigne sans permission. Les autorités religieuses et civiles, gardiennes des institutions, s'approchent alors pour lui demander des comptes. Par quelle autorité fais-tu cela ? Ce qui les dérange, c'est moins la force morale de son discours que l'origine de sa mission. Il cherche un mandat ou une étiquette à invoquer, un nom auquel attribuer cette parole. Mais au fond, la réponse ne les intéresse pas. Ils cherchent surtout un piège pour faire taire celui dont l'ascendant sur le peuple menace leur propre statut. Jésus, dans sa liberté souveraine, refuse de se laisser enfermer. Il sait que l'arrogance et la lâcheté de ses interlocuteurs masquent une peur profonde de perdre leur pouvoir. Sa réponse est une fin de non-recevoir qui dénonce leur mauvaise foi. Puisqu'ils n'ont pas su reconnaître l'appel de Dieu dans le message de Jean-Baptiste, ils ne sont pas prêts à entendre le secret de sa propre mission. Jésus ne donne pas d'explication intellectuelle, parce que la connaissance d'un être passe par la rencontre en vérité, bien plus que par un savoir qui serait abstrait, ou applicable à d'autres, ou à tous. Comment pourrait-il comprendre sa parole s'il refuse de marcher avec lui, de le rencontrer lui, de l'entendre lui ? L'autorité de Jésus est cette force qui libère et qui dérange. Elle ne ressemble jamais à une puissance qui écrase. Elle est l'autorité même du Père, celle qui appelle à la conversion et qui met l'homme debout. Aujourd'hui encore, cette question de l'autorité continue de courir dans le monde et dans l'Église. Le Christ a le droit de prêcher dans le temple de notre propre cœur, même si nos réflexes de fermeture ou les bruits du monde tentent parfois d'étouffer son message. Nous restons souvent impressionnés par ceux qui minimisent le Christ ou par les silences de Dieu dans nos angoisses. Pourtant, l'autorité du Christ se vit avant de se démontrer. Elle reste une question posée à chacun personnellement. Pour toi, qui suis-je ? Nous pouvons choisir la fuite piteuse des scribes en prétendant ne pas savoir ou oser l'aventure de la confiance. Reconnaître l'autorité de Jésus, c'est accepter qu'il nous parle avec la douceur et la puissance du Père pour créer en nous un cœur nouveau, débarrassé de ses duretés et prêt à accueillir le mystère inouï de sa présence.

Notre Père qui es aux cieux, que ton nom soit sanctifié, que ton règne vienne, que ta volonté soit faite sur la terre comme au ciel. Donne-nous aujourd'hui notre pain de ce jour. Pardonne-nous nos offenses, comme nous pardonnons aussi à ceux qui nous ont offensés. Et ne nous laisse pas entrer en tentation, mais délivre-nous du mal. Car c'est à toi qu'appartiennent le règne, la puissance et la gloire, pour les siècles des siècles. Amen.

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4: Bonjour à tous. Savez-vous que seulement 7% des salariés français déclarent se sentir engagés dans leur travail? Eh bien moi, très sincèrement, je ne pensais pas que ce chiffre était si bas. En peaufinant mes recherches, j'ai découvert que ce désengagement massif se traduit généralement par un manque de prise d'initiative, une baisse de la créativité et une augmentation du turnover des effectifs. Et cela a des conséquences astronomiques sur l'économie. Ce désintérêt coûte presque 9 billions de dollars chaque année à l'échelle mondiale. A contrario, une entreprise qui investit dans des programmes d'engagement peut générer un meilleur chiffre d'affaires. Des remerciements, des félicitations ou des récompenses dopent considérablement l'implication et améliorent l'engagement de 67%. Indaba est une entreprise de l'économie sociale et solidaire qui s'adresse en priorité aux associations et aux fondations. Elle accompagne en particulier les dirigeants, qu'ils soient bénévoles ou salariés, pour les aider à répondre à leurs difficultés de pilotage, d'organisation ou de gestion. Le co-créateur d'Indaba est un homme engagé et volontaire pour une économie responsable et généreuse. Il est donc tout naturellement l'invité de l'Écho en commun.
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4: Bonjour Anthony Moine.
5: Bonjour Bérangère.
4: Vous avez co-créé il y a 3 ans, en 2023, Indaba. L'entreprise a pour mission de révéler le pouvoir du collectif. Comment est née cette idée?
5: L'idée est née autour d'un dîner au restaurant avec deux anciens collègues de l'équipe de direction des Scouts et Guides de France. Et notre conviction partagée à tous les trois, avec les deux autres cofondateurs, Nicolas et Olivier, au développement du potentiel de ces acteurs du bien commun que sont les associations et les acteurs de l'économie sociale et solidaire.
4: On va rentrer dans le détail, évidemment. J'imagine que le nom Indaba n'a pas été choisi au hasard.
5: Il y a une double référence dans Indaba. Il y a un clin d'œil, évidemment, à notre passé dans le scoutisme en commun à tous les trois, puisque c'est un terme qui a été utilisé par Baden Powell, le fondateur du scoutisme, terme zoulou qu'il utilisait quand il réunissait les différents responsables des contingents. C'est du coup un clin d'œil au scoutisme qui nous a beaucoup nourris, mais aussi au fait qu'on s'adresse aux dirigeants de ces structures-là, qu'ils soient bénévoles ou salariés, pour les soutenir dans leurs problématiques. Et c'est aussi ce que dit notre logo de tente autour d'un feu de camp. Il y a l'ambition de réunir du collectif, de révéler le pouvoir du collectif pour résoudre ensemble les difficultés qui se présentent à nous et trouver des solutions qui ne sont pas des solutions court terme ou des solutions prises par certains dirigeants, mais qui sont des solutions durables qui embarquent l'ensemble du collectif de l'organisation.
4: Dire qu'Indaba est une entreprise sociale et solidaire, c'est bien, mais dans votre cas, c'est concret. Vous avez obtenu l'agrément ESUS, qui veut dire entreprise solidaire d'utilité sociale. Qui vous a décerné ce label ?
5: Alors c'est l'État qui donne cet agrément, il faut en faire la demande, il faut que les statuts de l'entreprise intègrent un certain nombre de dispositions de lucrativité limitée, de gestion démocratique interne.
4: Mais dans le quotidien, ça change quoi pour vous et pour vos clients ? d'avoir cet agrément ?
5: Alors pour nous, ça nous a obligés à questionner demain la répartition de richesses. Quand on a inscrit dans nos statuts ces différentes dispositions, ce n'était pas un sujet pour nous, puisqu'on est assez convaincus que la transparence, la gestion démocratique d'une organisation, c'est une valeur ajoutée. C'était votre introduction sur la question de l'engagement dans les organisations, dans les entreprises. Et donc ce n'est pas un gadget, on était assez naturellement enclin à mettre des dispositions de ce type-là. Par exemple, quand on termine un exercice financier, d'avoir une part de nos revenus qu'on met en réserve de notre entreprise, on va limiter la distribution des dividendes. Évidemment, on est une petite et une jeune entreprise, donc on n'en a pas beaucoup, mais ça nous oblige à une gestion transparente et démocratique. Et puis pour nos clients, c'est surtout un gage d'être un acteur qui peut intervenir et qui a une légitimité à intervenir dans ce secteur parce qu'il le connaît et qu'il est lui-même concerné par cette économie sociale et solidaire.
4: Et un gage de qualité concret aussi peut-être pour lui. Mmh. Vous êtes aujourd'hui cofondateur de cette entreprise. Inbada est aux côtés de ses clients pour créer des stratégies à fort niveau d'adhésion. Quel genre de méthode ou d'outils vous proposez aux salariés ou aux bénévoles qui font appel à vous ?
5: Alors on travaille beaucoup sur du format collectif, donc on anime beaucoup de séminaires dans lesquels on va essayer d'utiliser des matières de management visuel, de créativité collective, c'est-à-dire de confrontation collective. On peut faire par exemple des débats de positionnement, c'est-à-dire qu'on va formuler une affirmation et puis selon qu'on est d'accord ou pas d'accord, les participants à l'atelier vont se mettre plutôt à gauche de la salle, plutôt à droite de la salle pour qu'on visualise aussi justement ces accords et ces désaccords et puis après ensuite faire dialoguer les uns et les autres. On utilise beaucoup des panneaux dans nos productions visuelles où on va proposer du coup que les différents participants se déplacent dans la salle, puissent remplir un certain nombre de panneaux avec des questions un peu structurantes sur la problématique sur laquelle on travaille. On utilise aussi beaucoup d'outils d'intelligence collective qui facilitent l'expression. On a nous-mêmes développé un petit jeu de cartes Indaba qui permet avec des petits pictos, des couleurs, de dire comment on sent, quelles sont nos attentes pour la réunion, est-ce qu'on a un désaccord à exprimer ou au contraire est-ce qu'on a un point clé à soulever pour faire avancer le collectif, qui sont pour nous issus de l'éducation populaire et du scoutisme, pour générer de l'adhésion, générer de la discussion et embarquer un peu les équipes.
4: Et vous sentez justement un avant-après ? Votre passage ?
5: Bah, on peut avoir du feedback positif, on peut sentir que le groupe a avancé sur un sujet. On se rend compte que finalement, c'est dans le processus, on est souvent sur des questions d'accompagnement au changement, et donc c'est le processus d'accompagnement qui génère une dynamique collective où on sent des perceptions, des dirigeants, des salariés, des tensions qui s'amenuisent, un consensus qui est en train d'émerger collectivement, des nœuds qui sont en train de se dénouer, ça on peut le sentir. Et puis des fois, on ne va pas aussi loin que ce qu'on voudrait, parce qu'il y a des blocages plus profonds, parce qu'il y a des tensions qu'on n'a pas forcément le temps de résoudre, parce qu'on a aussi un temps qui nous est imparti. Souvent des grandes satisfactions, puis des fois des petites frustrations.
4: Vous avez parlé de changement, on vous appelle pour quel genre de changement ?
5: On nous appelle par exemple souvent sur des questions de stratégie. Une organisation, pour qu'elle elle sache bien où elle va, elle a un projet, une ambition sociale, une raison d'être, mais cette raison d'être, elle doit s'enraciner dans un contexte spécifique, et donc elle doit avoir une stratégie. Une stratégie, c'est une boussole qui permet à une organisation de décider, d'arbitrer dans quelle direction elle va aller pour les 3, 4, 5 prochaines années. Et cette élaboration de stratégie, elle est essentielle à la fois pour déboucher sur quelque chose qui est la boussole qu'on a construit ensemble, mais aussi pour faire en sorte que les différentes composantes d'une organisation, d'une association, d'une fondation, ses bénévoles, ses salariés, ses administrateurs, ses bénéficiaires, s'alignent autour de cette boussole. Et donc, c'est là où je dis que c'est de l'accompagnement au changement, c'est que le résultat final, c'est-à-dire on a écrit une stratégie, il est important, mais le chemin qu'on parcourt avec les uns et les autres, il est essentiel. Il permet, petit à petit, de créer de la cohésion, de créer de l'alignement, de se dire, tiens, on pensait qu'on n'était pas du tout d'accord, et en fait, on se rend compte par les différents ateliers qu'on a vécu, par un séminaire, par des temps de réflexion individualisés, que on partage les mêmes constats, et que là où on avait des divergences, finalement, on a assez vite trouvé des points de convergence parce qu'on est tous réunis derrière un projet social qui a du sens, quoi.
4: Je le disais dans mon lancement, l'engagement des collaborateurs est un enjeu capital pour les entreprises. De votre côté, vous accompagnez vos clients dans l'audit, l'analyse et la refonte des besoins. Quels sont justement les besoins les plus demandés ? Qu'est-ce que vous constatez sur le terrain et quel état des lieux vous faites depuis 3 ans ? On a l'impression qu'il y a 3 questions, mais c'est la même.
5: En ce moment, on parle beaucoup d'une crise du secteur associatif et notamment d'une crise du financement. financement du secteur associatif. Donc, de fait, les tensions budgétaires, les tensions internationales mettent une pression sur tous les acteurs. Et donc, le secteur associatif en est aussi, évidemment, victime. Et donc, on vient souvent nous chercher sur des questions de modèle économique ou de modèle socio-économique, c'est-à-dire comment est-ce qu'un modèle économique est au service de son ambition sociale. Donc, ça, c'est un sujet qui peut être une porte d'entrée assez fréquente. Je parlais aussi de cette question de stratégie. Comment, justement, dans un monde qui bouge beaucoup, très vite, incertain, on est capable de définir une boussole commune qui va nous permettre, dans les moments où ça tangue un peu, d'avoir un cap qui embarque l'ensemble des acteurs. On vient nous chercher aussi beaucoup sur des questions d'organisation, parce que il y a des associations, il y a des structures qui ont des problèmes financiers, donc qui doivent se réorganiser sous la contrainte. Et au contraire, il y en a dont le projet social explose parce qu'ils ont des besoins sociaux qui explosent, et donc il faut faire face à un changement d'échelle, c'est-à-dire comment est-ce qu'on grossit très vite et on arrive à ce que les personnes qui composent l'organisation se sentent toujours bien dans une organisation, dans une association qui grandit très vite.
4: Vous êtes un entrepreneur chrétien engagé, vous confirmez ? En quoi vous inspire la pensée sociale chrétienne dans votre démarche d'entrepreneur et de gestionnaire d'entreprise ?
5: Indaba est un cabinet non confessionnel, mais par le passé qu'on a eu dans le scoutisme, pour ma part, je suis aussi un ancien salarié du CCFD Terre Solidaire, je suis passé aussi à la Fédération Habitat et Humanisme. C'est pas un hasard que Indaba soit destiné d'abord à ces structures, associations, fondations, acteurs de l'économie sociale et solidaire qui portent un projet pour la société, qui portent un projet de fraternité et de solidarité. Je pense qu'il y a derrière aussi une forme de confiance dans l'humanité, d'espérance dans l'humanité, dans les individus, mais aussi dans le collectif.
4: Vous avez parlé d'espérance, vous avez parlé de bien commun. J'imagine aussi qu'il y a des difficultés que vous rencontrez au quotidien. Est-ce que votre foi vous aide face à ces difficultés que vous pouvez rencontrer en tant qu'entrepreneur ?
5: Ma pratique spirituelle, ma pratique religieuse, elle est pas tellement enracinée dans une paroisse. C'est vrai qu'elle s'est toujours enracinée dans plutôt des mouvements catholiques, en particulier dans le scoutisme. Et du coup, on retrouve sans doute ça aussi chez Indaba, avec mes associés, pour justement faire face à ces moments de tension qui peuvent être entre nous, ces moments de difficulté dans des projets. On a mis en place un certain nombre de rituels qui nous permettent de prendre de la hauteur. On a deux fois par an un séminaire au vert, donc avec ce besoin de se mettre au vert au sens dans la nature, avec cette dimension, je pense, en tout cas pour moi, très spirituelle que je place dans la nature, de création, et de pouvoir prendre de la hauteur, prendre de la distance, à la fois pour réguler nos tensions entre nous, mais aussi pour réfléchir comment est-ce qu'on peut trouver des solutions durables à des problématiques qu'on rencontre. Donc je pense qu'on retrouve finalement des choses qui se sont incarnées dans ma spiritualité, cette dimension lien à la création, lien à la nature, cette dimension de prendre un temps en dehors, peut-être pas contemplatif, mais en tout cas de prise de hauteur et d'échange qui vont nous sortir aussi de notre petit quotidien très, très tourné vers nos difficultés ou en tout cas les sujets à résoudre au jour le jour.
4: La prise de la hauteur peut être la clé. J'aimerais qu'on revienne un petit peu en arrière. En 2012, vous avez participé à l'organisation et au déroulement d'un Tour de France alternatif en vélo autour des sujets de transition écologique et sociale. Hors antenne, vous m'avez dit que vous étiez plutôt sportif, vous aimiez la course. Est-ce que c'est possible de concilier sport et Indaba ? Vous l'imaginez ?
5: Bon, c'était un très bel engagement, cet engagement à l'Alter Tour, c'est vraiment une super structure qui permet à travers le vélo de découvrir un certain nombre d'alternatives militantes ou d'alternatives sur différentes dimensions. Ça a été un bon pont entre plusieurs engagements et notamment entre des passions ou des choses que j'aime, c'est-à-dire le bien commun, des choses qui m'animent plutôt en termes de sens et puis l'activité sportive, l'activité physique. L'avantage d'être à son compte, d'avoir sa propre entreprise, c'est qu'on est aussi un peu maître de son calendrier, donc ça me permet parfois en journée de glisser une pause et de pouvoir aller gambader du côté de chez moi. Et puis j'ai toujours été un cycliste régulier, notamment pour le travail, et donc je profite aussi dès que j'ai des déplacements à faire de prendre mon petit vélo pour me déplacer, parce que il y a un vrai équilibre entre une activité qui est pour nous très cérébrale, on réfléchit beaucoup, on anime, on produit des rapports, etc. Et puis ce côté bien-être du corps. Et c'est vrai que la course à pied a aussi un côté contemplatif. J'aime beaucoup le trail et donc courir en pleine nature, faire du vélo dans la nature. Et pour moi, un moment aussi de ressourcement, de prise de hauteur, de décantation aussi d'un certain nombre de sujets professionnels ou personnels.
4: Mais j'ai le sentiment quand même que toutes ces expériences, que ce soit la participation à cette organisation du Tour de France Alternative, que ce soit lorsque vous êtes devenu directeur du développement RH chez Vie Associative auprès d'Habitat Humanisme ou votre implication dans le scoutisme, ça a impulsé l'envie d'aller plus loin dans l'accompagnement social, humain, mais aussi environnemental. C'est un pan que vous voulez apporter à Indaba ou pas forcément ?
5: Je me retrouve beaucoup dans le principe de l'écologie intégrale, où on ne peut pas segmenter un certain nombre de sujets. On voit bien que les sujets de transition écologique sont intimement liés à des questions de transition sociale, et où finalement, ça va être la double peine, parce que les personnes les plus précaires et les plus vulnérables sont celles qui vont être les plus touchées, et c'est celles qui sont le plus touchées par les crises climatiques et environnementales. Et du coup, ce que j'apprécie chez Indaba, c'est qu'on n'est pas sur un seul segment, on n'est pas uniquement avec des organisations environnementales, mais on peut toucher une diversité d'acteurs du bien commun. On peut travailler avec les Restos du Cœur qui sont plutôt sur de l'appui à la précarité, ou avec Terre de Liens qui porte un projet agricole qui me semble hyper innovant et super intéressant. Cette capacité qu'on a à Indaba de passer d'un secteur à l'autre rejoint bien du coup ma vision de cette écologie intégrale.
4: Qu'est-ce qu'on peut vous souhaiter maintenant pour la suite de l'aventure ?
5: Eh bien de continuer à nous développer, de continuer à nous élargir en intégrant des nouvelles personnes qui vont faire grandir Indaba, enrichir notre entreprise. Avec Nicolas et Olivier, on a la conviction qu'Indaba ne nous appartient pas à tous les trois, mais elle va appartenir petit à petit à toutes les personnes qui vont les rejoindre au service des acteurs du bien commun.
4: Alors on vous le souhaite, bon vent dans la poursuite du développement de votre entreprise, comme quoi on peut concilier finance et responsabilité sociale et solidaire d'entreprise. Merci beaucoup Anthony Moine, je rappelle que vous êtes le cofondateur d'Indaba. L'entreprise accompagne dirigeants, salariés et bénévoles pour relever leurs enjeux stratégiques, organisationnels et managériaux. Le tout sous votre regard d'homme volontaire, exigeant et bienveillant. À bientôt.
5: À bientôt, merci Bérangère.
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4: Conjuguer entrepreneuriat et engagement social, c'est donc possible et plein de nouveaux projets nous le montrent aujourd'hui, dans lequel l'investissement privé ou associatif peut se mettre au service d'une grande cause. On en parle tout de suite dans l'écho en commun grâce à notre mensuel Finances solidaires.
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4: Et pour ce nouveau numéro de Finances solidaires, accueillons Marc-Antoine Noiret, le dirigeant de Noiret Patrimoine. Bonjour Marc-Antoine.
6: Bonjour Bérangère, bonjour à tous.
4: Vous vouliez revenir sur un sujet qui fait ces dernières années régulièrement la une de l'actualité. Il s'agit de l'aide sociale à l'enfance. En plus des reportages chocs, des drames, des témoignages bouleversants, les caisses sont vides. J'imagine sans mal, Marc-Antoine, qu'à ce niveau-là, les défis sont immenses.
6: Oui, et c'est un sujet qui est très révélateur de notre société. Aujourd'hui en France, l'aide sociale à l'enfance, c'est 390 000 enfants et jeunes majeurs qui sont accompagnés par l'ASE, ASE pour aide sociale à l'enfance, et c'est un chiffre record. Derrière ce nombre, il y a des enfants retirés de leur famille pour maltraitance, violence ou carence grave. C'est des jeunes qui n'ont pas choisi leur histoire. Et pourtant, malgré cette mission essentielle de protection, les constats restent alarmants. Les éducateurs sont débordés, les places manquent, l'accompagnement est insuffisant et les jeunes sont livrés à eux-mêmes, parfois jusqu'à leur majorité. Le paradoxe est terrible, ces enfants sont placés pour être protégés, mais le système peut parfois les fragiliser davantage.
4: Alors concrètement, Marc-Antoine, comment fonctionne l'ASE, l'aide sociale à l'enfance ?
6: Alors l'ASE dépend des départements et protège les mineurs en danger via un accompagnement éducatif, un placement au foyer ou en famille d'accueil. Mais la réalité est complexe, car ces jeunes portent souvent des blessures profondes, des traumatismes, des ruptures affectives, des difficultés scolaires ou psychologiques. Et face à cela, notre système fonctionne trop souvent dans l'urgence. On gère des places, des budgets, alors qu'il faudrait reconstruire des repères.
4: J'ai l'impression, Marc-Antoine, que les bonnes nouvelles arrivent maintenant. Certains essayent de faire autrement.
6: Oui, et c'est tout l'intérêt de notre invité du jour, Jérôme Ocordier, le directeur général de l'association Colibri, qui a été créée par les Scouts et Guides de France, fait partie de ces acteurs qui proposent une autre approche. La conviction est simple, un jeune ne se résume pas à un dossier. Il faut du lien, de la stabilité et surtout de la confiance. Et cela pose aussi des questions du financement associatif. Accompagner réellement ces jeunes demande du temps, mais aussi des moyens et une vision de long terme.
4: Et finalement, Marc-Antoine, vous nous dites que c'est une question de responsabilité collective.
6: Oui, Robert Baden-Powell, le fondateur du scoutisme, disait « Essayez de laisser ce monde un peu meilleur que vous ne l'avez trouvé ». Alors comment faire pour laisser ces jeunes de l'ASE avec une présence stable, un cadre, un adulte qui croit en eux ? Cela passe essentiellement par le lien, la confiance. Baden-Powell, encore lui, nous encourageait en disant « Faites confiance aux garçons et aux filles ». Ils vous étonneront.
4: Ah, l'étonnement, celui-là même qui nous conduit à nous poser des questions, et ça tombe bien, parce que j'en ai quelques-unes de questions à poser à nos invités, à notre invité. Bonjour Jérôme Aucordier.
7: Bonjour Bérangère, bonjour Marc-Antoine.
4: Vous êtes le directeur général de l'association Le Colibri, un lieu d'accueil à temps plein pour des jeunes confiés à l'aide sociale à l'enfance. Est-ce que vous pouvez nous raconter comment est née l'idée de cette association Le Colibri Lieu de Vie ?
7: L'association Colibri est née d'une intuition, celle des Scouts et Guides de France, d'aller proposer le scoutisme, la méthode, à un plus grand nombre. Donc elle est faite historiquement auprès des personnes porteurs de handicap, dans les quartiers populaires. Et nous avons l'opportunité de pouvoir le proposer aux enfants de la protection de l'enfance, puisque le mouvement avait cette conviction de se dire que cette méthode est pour tous et de redonner confiance aux enfants pouvait être bénéfique pour ces jeunes.
4: Alors Marc-Antoine l'a précisé tout à l'heure, l'association Le Colibri, vous venez de le confirmer, a été créée par les Scouts et Guides de France. Vous utilisez la méthode Scout, vous venez de le dire à l'instant, auprès des jeunes. Est-ce que vous pouvez nous en dire plus sur cette méthode concrètement ? Ça marche comment au quotidien ?
7: Alors la méthode Scout, dans son quotidien, c'est les 8 piliers, c'est la vie en équipe. Nous avons fait le choix d'avoir ce qu'on appelle des lieux de vie et d'accueil, puisqu'en protection de l'enfance, vous pouvez avoir donc des familles d'accueil, vous pouvez avoir des villages d'enfants qui accueillent plutôt des fratries, des maisons d'enfants à caractère social qu'on appelle des MEX, donc qui sont plutôt sur des grands collectifs. Nous avons 7 garçons et filles qu'on accueille entre 5 ans et 21 ans par tranche d'âge. Donc cette vie en petit collectif de 7 permet de faire des services, d'être accompagné dans son projet. Parce qu'avant tout, la question de la progression personnelle et de son projet de vie passe par des symboliques, passe par la confiance en l'adulte. Il ne faut pas oublier que ces enfants, s'ils sont là, c'est qu'à un moment donné, des adultes n'ont pas été à la hauteur de la confiance de l'enfant. Et donc c'est notre objectif de pouvoir lui redonner. Avec l'ancrage également dans la collectivité, c'est-à-dire dans les villages, mais travailler aussi le capital social, la question de ses amis, l'accès au sport, aux loisirs, divers et variés. Et puis, dans la symbolique qu'on a pris, puisque dans le scoutisme, on a aussi tout ce qui est cet imaginaire, nous avons utilisé la fable du colibri qui permet de donner un cadre et redonner confiance à ces enfants en disant que c'est possible et qu'ils ont des talents et qu'en les rassurant, en les accueillant, nous serons en capacité de faire un bout de chemin avec eux.
4: Est-ce que vous avez observé des résultats concernant cette méthode Scout que vous proposez à ce public fragilisé ?
7: Elle produit quelque chose d'important qui s'appelle l'apaisement. C'est-à-dire que nous, on accueille des enfants qui ont rupture de placement multiple. Quand je parle de multiple, c'est un enfant qui a 9 ans, qui a fait 35 familles d'accueil. Et à un moment donné, il se pose, il s'arrête et il appelle le lieu de vie, sa maison, il a sa chambre, il reprend une scolarité, il a des amis, il a des anniversaires. C'est assez basique, mais c'est quelque chose qui est énorme pour les enfants de se reconstruire. Donc pour moi, c'est ce qu'on peut voir aujourd'hui, c'est cette notion d'attachement, quelque chose d'un peu plus large, et surtout compter sur quelqu'un. C'est un peu ce qu'on essaie de donner à nos jeunes. Quoi.
4: L'ancrage et la nature, vous en avez parlé il y a un instant. Vous avez à ce jour 19 lieux de vie sur plusieurs départements pour des jeunes de 5 à 11 ans, de 12 à 15 ans et de 15 à 21 ans. Où se trouvent vos lieux de vie précisément ?
7: Soit à la campagne ou en ville. Et puis nous sommes dans les départements du Nord, dans les Yvelines, mais également en Bretagne, Maine-et-Loire, et puis la partie de la Meuse et la Haute-Marne. Donc ça, c'est notre territoire d'implantation et nous allons continuer à essaimer d'autres territoires.
4: Et quels sont justement vos objectifs pour les mois à venir ou les années à venir quand vous nous dites que vous allez continuer à essaimer ? Vous avez des projets, des ambitions, un nombre précis de lieux à ouvrir prochainement ?
7: Je dirais qu'il y a deux ambitions. La première, c'est de permettre de créer de nouveaux lieux de vie dans de nouveaux territoires, comme le territoire du Pays de Savoie, aussi en Bretagne. Donc dans les deux ans à venir, on aura une dizaine de lieux de vie qui vont ouvrir. Mais également la création de ce qu'on appelle le Lab Colibri, c'est-à-dire un centre de formation pour les éducateurs, éducatrices, pour les responsables des maisons, les psychologues, sur l'accompagnement des enfants à besoins multiples. C'est une formation qu'on fait déjà depuis 3 ans chez nous, et donc là, on l'ouvre vers l'extérieur pour diffuser la méthode, diffuser cette expérience qu'on a, afin de permettre à un plus grand nombre de pouvoir

0: spécialisée, puisque nous avons fait le choix d'accompagner ces enfants à besoins multiples qui ont plus ou presque plus de solutions. Et on voit aujourd'hui qu'en redonnant confiance, en fait, c'est des enfants qui reprennent une vie au quotidien, retournent à l'école, recréent du capital social. Il faut juste leur redonner confiance et donner les moyens à nos collaborateurs d'avoir les clés de lecture et cette remise en question qui permet de les comprendre.
1: Vous avez parlé d'éducateurs, vous parlez de lieux, vous parlez de moyens. Comment se porte l'association aujourd'hui ?
0: Alors l'association Colibri est financée par 95% par l'aide sociale à l'enfance, c'est-à-dire les départements, puisque c'est la compétence du président de département où on est qui finance cette action publique. Les départements sont face à une croissance des placements et également une baisse des ressources. Et on le sait, on a une croissance exponentielle. Donc en fait, les départements viennent financer à partir du moment où les enfants sont là, que ce soit la nourriture, les salaires, le loyer. Et nous avons 5% qui est financé par les mécènes où on va pouvoir aller au-delà. On va pouvoir aller sur les questions de santé mentale, financer des thérapies spécifiques, accompagner sur la sortie de placement, sur des vacances, créer du capital, aller chez des vacances avec d'autres enfants qui ne sont pas placés. On n'oubliera pas que c'est des enfants qui n'ont pas choisi d'être là. C'est pas un choix qu'on fait. Donc l'association est portée par ce double financement avec des périodes difficiles puisque les finances en début d'année, les départements, les temps de signature des budgets nous font qu'on doit gérer une trésorerie qui est tendue. C'est quand même un budget de 13 millions d'euros aujourd'hui, donc on doit faire face à des décalages de trésorerie, de financement. Sans aujourd'hui les mécènes, on ne serait jamais là. On n'aurait pas pu se structurer, on n'aurait pas pu ouvrir. Et aujourd'hui, dans le plan qu'on a sans les mécènes, on ne le fait pas.
1: La transition va permettre à Marc-Antoine de revenir dans le jeu. Vous souhaitez, Marc-Antoine, évoquer les enjeux financiers, puisqu'il a été question là de mécènes et de trésorerie tendue. Je vous laisse la main.
2: Comme l'a dit Jérôme, 95% du financement provient des départements. Simplement, ils payent uniquement à partir du moment où les jeunes sont accueillis dans les lieux de vie. Donc tout le financement du développement, tout le financement de ce qui est hors du cadre, c'est plus compliqué et c'est là que les mécènes rentrent en jeu. Alors ils peuvent financer par du don, mais ils peuvent également financer par des prêts. Il y a eu des émissions, par exemple, de titres associatifs qui permettent à l'association de renforcer les fonds propres, d'aller voir les banques. Donc ça, c'est des prêts plutôt à long terme. Et il y a également l'existence de prêts plus court terme pour là gérer plutôt les aléas de trésorerie parce que parfois il y a des décalages, les départements mettent parfois du temps à payer et c'est vrai que quand on a des collaborateurs, quand on a des jeunes, il y a des montants de trésorerie qui peuvent varier d'un mois sur l'autre et donc là c'est du financement plutôt à court terme.
1: Et pourquoi selon vous Marc-Antoine, un mécène ou un investisseur aurait envie de donner à Colibri ?
2: Alors d'abord, l'envie c'est le sens, c'est-à-dire on est touché par le fait qu'il y ait des jeunes justement où comme l'a dit Jérôme tout à l'heure, il y a une confiance qui a été rompue avec les adultes et tout l'enjeu que ces jeunes appartiennent à la société et qu'ils puissent grandir dans un cadre qui est sécurisant pour eux et essayer de trouver leur voie, ça c'est on a beaucoup de gens qui sont touchés par ce sujet. Ensuite, il y a la situation un peu catastrophique de l'aide sociale à l'enfance avec des chiffres qui augmentent, des budgets qui sont de plus en plus compliqués et donc les privés se disent mais on a aussi un rôle à jouer et on a envie de le jouer pleinement. Ensuite, effectivement, c'est pas la même chose de faire un don, où là c'est une dépossession, que de faire un prêt avec un taux d'intérêt qui est défini. Donc voilà, même si le taux d'intérêt peut être parfois minoré par rapport à ce qu'on peut trouver dans d'autres types d'investissements, là il y a bien un intérêt financier pour l'investisseur qui prête son argent en échange d'un taux d'intérêt. Le risque, ce serait justement que l'association Le Colibri fasse défaut sur sa dette. Mais aujourd'hui, il y a quand même quelques sécurités par rapport à ça.
1: Et qui investit ? À quoi ressemble cet investisseur ?
2: Alors ça peut être assez varié. Forcément, dans des investissements comme ça, ce n'est pas nécessairement le grand public. C'est des personnes qui ont quand même un certain volume d'épargne. Donc on parle de particuliers avec une surface financière assez importante. Souvent, c'est des minimums de 100 000 euros parce qu'on est sur des placements pour un public de professionnels. Donc on peut retrouver là-dedans des particuliers avec un certain volume d'épargne, des congrégations religieuses, des associations. Et on a aussi des fonds d'impact qui investissent. Donc c'est, vous savez, quand vous avez de l'épargne salariale, il y a un fonds solidaire dans tout ce qui est plan d'épargne entreprise, plan d'épargne retraite dans les entreprises. Et ces fonds d'impact peuvent justement financer des associations comme le Colibri.
1: Bon projet à soutenir, c'est ce que j'entends. C'est en tout cas très inspirant, comme quoi c'est possible aussi de rendre son argent utile pour le bien commun. Plus d'infos sur colibri-asso.fr. Merci.

0: Jérôme Aucordier, je rappelle que vous êtes le directeur général de l'association Le Colibri. L'association offre à des enfants et des adolescents placés par l'ASE, l'aide sociale à l'enfance, un cadre sécurisant et un accompagnement individualisé, durable, dans des maisons chaleureuses de type familial. Merci à vous aussi, Marc-Antoine Noiret du cabinet Noiret Patrimoine, qui peut vous accompagner d'ailleurs pour mettre votre épargne au service d'une cause solidaire ou des causes qui vous tiennent à cœur. 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Et puis si vous avez pris en cours cette émission ou si vous souhaitez la partager à vos proches, n'hésitez pas à la podcaster sur notre site rcfnotredame.fr.
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4: Bonjour à tous, bon réveil, merci de votre fidélité à RCF Notre-Dame. Nous sommes le samedi 30 mai, c'est parti pour une nouvelle matinale du samedi 13, heureux de vous accompagner jusqu'à 9h. Aujourd'hui, je vous emmènerai au musée d'art et d'histoire Paul-Éluard à Saint-Denis à l'occasion de l'exposition « Croire et guérir et délivrez-nous du mal », une plongée dans l'histoire des pratiques de guérison de leur imaginaire et des savoirs qui les ont façonnés du Moyen-Âge jusqu'à aujourd'hui. Valérie Perlès, directrice du musée, commissaire de l'exposition, sera avec nous, ça sera juste après 7h15. Et puis l'invité du week-end au micro d'Étienne Pépin sera Romain Lemire, auteur de Clément, publié au Cherche Midi, un livre dans lequel il brise le tabou de l'inceste qu'il a subi durant son enfance, un livre pour lequel il a reçu le prix Goncourt du premier roman. L'invité du week-end, ça sera juste après 8h. Le point sur l'actualité. Donald Trump a tenu une réunion à la Maison-Blanche hier, lors de laquelle il devait prendre une décision finale sur un possible accord avec Téhéran. Selon le New York Times, la réunion a duré 2 heures, mais Donald Trump n'a pas arrêté de décision dans l'immédiat. L'Iran doit accepter qu'ils n'auront jamais d'armes nucléaires, le détroit d'Ormuz doit être ouvert immédiatement et Téhéran doit s'engager à le déminer, a énuméré le dirigeant avant la réunion sur son réseau de touche sociale. Donald Trump a également demandé, tout en lettres capitales, à ce que le stock d'uranium hautement enrichi de l'Iran soit détruit. La diplomatie iranienne a affirmé qu'aucun accord final n'a encore été conclu avec les États-Unis, alors que Donald Trump a dit qu'il ne signera avec l'Iran que si ses lignes rouges sont satisfaites. La vague de chaleur exceptionnelle touche à sa fin, même si 10 départements de l'Ouest et de l'Île-de-France seront toujours en vigilance orange à la canicule aujourd'hui. La chute des températures est prévue pour dimanche. Météo France prévoit des températures moins extrêmes dans l'Hexagone d'ici la fin du week-end, à l'exception du quart sud-est. Standard & Poor's a décidé de faire preuve de mansuétude. L'agence de notation américaine a annoncé ce vendredi maintenir la note de la France à A+, dette de qualité moyenne supérieure avec perspective stable. Elle opte ainsi pour le statu quo après avoir dégradé d'un cran la note de la dette souveraine en octobre dernier. Cette position de Standard & Poor's était attendue par les économistes, même si la France affichait un déficit public de 5,1% du PIB en 2025, soit un niveau très supérieur à ceux des autres pays européens. Notez aussi A+, à part la Slovaquie. Visé par plusieurs plaintes pour agression et viol, Patrick Bruel annule sa tournée des festivals cet été, soit une quinzaine de concerts, indique ce vendredi sa société de production. Cela comprend notamment les concerts programmés dès le 16 juin au Cirque d'Hiver à Paris. Le milliardaire ultra-conservateur Pierre-Édouard Sterrin, fondateur de Smartbox et président du conseil d'administration du Fonds du bien commun, sera entendu en téléconférence le jeudi 4 juin par la commission d'enquête sénatoriale sur le financement privé des politiques publiques. La commission d'enquête sénatoriale cherche à faire la lumière sur les mécanismes de financement des politiques publiques par des organisations privées, ainsi que sur les risques d'influence, d'absence de transparence financière et d'entrave au fonctionnement de la démocratie. Afin de commémorer les 10 ans de l'attentat de Nice du 14 juillet 2016, la ville de Paris a décidé d'avancer son traditionnel feu d'artifice de la fête nationale au 13 juillet. Cela doit permettre de ne pas empiéter sur l'hommage national prévu le lendemain, comme les précédentes éditions. Le feu d'artifice sera tiré depuis la Tour Eiffel, précise la ville de Paris, assurant que le défilé militaire sera maintenu au 14 juillet. L'attentat de Nice du 14 juillet 2016 avait fait 86 morts et des centaines de blessés. Et puis c'est le moment que tous les supporters du Paris Saint-Germain attendent. À 18h, les joueurs de la capitale affrontent Arsenal en finale de la Ligue des Champions avec un rêve, un deuxième sacre européen consécutif.
5: Les prévisions du jour.
4: Le début du week-end est plutôt clément sur l'ensemble du territoire. Un soleil généreux sur la quasi-totalité du territoire avec des températures qui restent élevées. Ça va se dégrader sensiblement dans l'après-midi avec l'arrivée de pluie et même d'orages sur un quart nord-est. Du côté du Mercure, il fait déjà bien chaud ce matin. On relève de 19 à 29 degrés. 19 à Cherbourg, 20 à Brest, 23 à Montpellier, 25 à Lille et Nantes, 26 à Marseille et Strasbourg, 28 à Lyon et 29 à Paris. Cet après-midi, le mercure ira de 21 à Biarritz jusqu'à 34 à Paris et il fera 33 degrés à Lyon. Il est quasiment 6h35 sur RCF Notre-Dame. Nous sommes donc le samedi 30 mai. Que s'est-il passé les 30 mai à travers l'histoire? Bruno Fumain a la réponse.
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7: Aujourd'hui, nous sommes le 30 mai. Nouvel épisode dans les événements de mai 68. Après avoir disparu pendant 24 heures, le général de Gaulle est de retour à Paris le 30 mai. Dans l'après-midi, il s'exprime à la radio.
8: Dans les circonstances présentes, je ne me retirerai pas. J'ai un mandat du peuple, je le remplirai. Je ne changerai pas le Premier ministre. Je dissous aujourd'hui l'Assemblée nationale.
7: Cette intervention radiophonique déclenche une manifestation de soutien au président de la République.
9: En un instant, le pouvoir, ce fruit mûr prêt à être cueilli, est devenu acide et hérissé de piquants. Il n'en faut pas plus pour que la manifestation silencieuse de soutien au régime ne prenne spontanément sur le chemin historique qui va de la Concorde à l'Étoile l'aspect et les accents d'une fête nationale.
7: Les élections législatives auront lieu les 23 et 30 juin, donnant une large majorité au gouvernement. Le 10 juillet, Maurice Coupe de Murville succède à Georges Pompidou au poste de Premier ministre. Une nouvelle chaîne de télévision va débuter ses programmes le 30 mai 1992 à 20h. Sa particularité, elle est franco-allemande. Son nom, Arte.
10: De part et d'autre du Rhin, à 20h précises, quelques 900 000 foyers en France et 10 millions de téléspectateurs en Allemagne pourront enfin voir les programmes de Arte, cette fameuse chaîne franco-allemande née de la volonté des gouvernements respectifs. La soirée débutera en fanfare avec en direct de l'Opéra du Rhin à Strasbourg un grand show culturel. Pendant ce temps, dans les locaux de FR3 Alsace, les studios de production Arte préparent leur programme. Car ce sont 5 heures d'émission qui seront diffusées tous les jours. Il faut apprendre l'art et la manière d'être à la fois biculturel et bilingue.
7: À partir de septembre 1992, Arte s'installera en France sur le 5e réseau hertzien, en remplacement de la 5 qui a fait faillite quelques mois plus tôt. Hanté par le souvenir du massacre de la Saint-Barthélemy du 24 août 1572, le roi de France, Charles IX, meurt le jour de la Pentecôte, le dimanche 30 mai 1574. Sans héritier mâle, la couronne passe à son frère, le duc d'Anjou. Ce dernier, parti à Cracovie suite à son élection comme roi de Pologne, délaisse son pays d'élection pour entrer en France où il devient le roi Henri III. Il sera le dernier des souverains valois.
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7: Culture, à présent, avec la disparition le 30 mai 1778 de Voltaire, écrivain, philosophe, encyclopédiste. C'est l'une des figures majeures des Lumières. Il s'installe en 1759 au château de Ferney, qu'il ne quittera que quelques mois avant sa mort pour rejoindre Paris. Il était né en 1694. Et puis à la frontière de la musique et de l'histoire, c'est le 30 mai 1943 que Joseph Kessel et son neveu Maurice Druon, accompagnés par la musicienne Anna Marley, composent dans un hôtel de la banlieue de Londres le chant des partisans, l'hymne de la résistance française.

0: Merci Bruno Femma. Et voilà, une partie des 30 mai à travers les âges. C'est peut-être un 30 mai que vous êtes né, ça serait votre anniversaire. Recevez nos meilleurs vœux et dans moins de 5 minutes, un nouveau rendez-vous. Votre chronique interculturelle, une fois n'est pas coutume. L'agenda week-end à présent est le samedi 13 juin, la 9e édition de la Nuit du Handicap, des événements avec et pour les personnes en situation de handicap. On en parle avec Eve Rudolph, coordinatrice de l'événement. Bonjour.
1: Bonjour Simon.
0: Alors d'abord, présentons cet événement qui fêtera, signalons-le, l'an prochain, un anniversaire quand même important, ça sera la 10e édition. Mais d'abord, l'objectif, c'est de valoriser les personnes en situation de handicap, mais aussi de changer le regard, c'est bien ça ?
1: Oui, tout à fait. L'ambition de la Nuit du Handicap, c'est de briser les barrières du handicap, d'inverser les codes, puisque ce sont les personnes en situation de handicap qui nous invitent à la fête le samedi 13 juin. Donc ça fait maintenant, vous l'avez dit, 9 ans que nous vivons cette incroyable rencontre humaine. Et en attendant l'année prochaine pour les 10 ans de la Nuit du Handicap, on vous invite à vivre cet événement donc inclusif, joyeux, pour révéler les talents des personnes en situation de handicap.
0: Vous l'avez dit, joyeux, parce que l'essence de cette Nuit du Handicap, et c'est important pour changer le regard, et bien c'est que c'est un événement festif.
1: Oui, absolument. On cherche à s'éloigner des forums, des associations ou des salons qui existent déjà. L'objectif de la Nuit du Handicap, c'est de faire de ce moment une grande fête, de redonner toute sa place, toute sa lumière aux talents incroyables qu'ont les personnes en situation de handicap. Et donc, quoi de mieux que de faire la fête tous ensemble, dehors, sur les places publiques, pour permettre ou pour provoquer la rencontre.
0: Alors, Eve Rudolph, on a donné un premier chiffre, 9e édition, l'an prochain 10e, mais d'autres chiffres pour la Nuit du Handicap ?
1: Oui, alors cette année, ce sont plus de 40 villes qui préparent et organisent cette Nuit du Handicap. Vous pouvez retrouver évidemment toutes les informations sur notre site internet. On retrouve des petites villes comme Saubion, Bulle, Fécamp, mais aussi des plus grandes, Marseille, Paris, Amiens, Vichy, pour ne citer que celles-ci. Et en termes de chiffres, nous avons comptabilisé l'année dernière plus de 50 000 participants de visiteurs le jour J. Et pour faire vivre tout cela, plus de 2700 bénévoles sont mobilisés chaque année.
0: Alors, en conclusion, Eve Rudolph, on ne va pas pouvoir tout citer, mais est-ce qu'on peut donner un ou deux temps forts ?
1: Oui, effectivement, c'est difficile de sélectionner quelques exemples, mais pour vous donner envie de venir le samedi 13 juin, retrouver par exemple dans le sud, dans le Var, une nuit du handicap avec une thématique gastronomie, avec la présence d'un chef étoilé par exemple, ou encore du côté de Vichy, de la nuit du handicap de Vichy, il y aura de la paravoltige à découvrir, c'est assez impressionnant.
0: Merci Eve Rudolph. Vous êtes coordinatrice de la Nuit du Handicap, dont la 9e édition aura donc lieu le samedi 13 juin. Et puis je renvoie au site internet, c'est nuitduhandicap.fr. Merci infiniment d'avoir été avec nous, Eve Rudolph.
1: Merci à vous.
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0: Il est 6h43, votre rendez-vous une fois n'est pas coutume. Le sacrifice d'Abraham est un épisode biblique repris également dans le Coran. Cet élément fondateur de l'islam est célébré chaque année à l'occasion de l'Aïd el-Kébir qui a eu lieu cette semaine le 27 mai. C'est l'occasion pour Constance Grodner de s'interroger sur les différentes lectures de ce récit dans les trois traditions monothéistes.
5: Bonjour. C'est Constance Grodner pour votre pastille interculturelle « Une fois n'est pas coutume » en partenariat avec RCF Notre-Dame et RCJ. Ce mercredi 27 mai, des millions de musulmans dans le monde ont célébré l'Aïd al-Adha, la fête du sacrifice, plus connue en France sous le nom d'Aïd el-Kébir, la grande fête, par opposition au petit Aïd qui clôt le ramadan. Cette fête commémore le sacrifice d'Ibrahim, appelé Abraham dans la tradition biblique. Vous connaissez le récit, Dieu demande à Ibrahim Abraham de sacrifier son fils, il accepte cette épreuve de foi, puis au dernier moment, Dieu interrompt le geste et un bélier est sacrifié à la place de l'enfant. Mais ce que l'on oublie souvent, c'est que cette histoire est commune aux trois grandes religions monothéistes. Juifs, chrétiens et musulmans partagent la figure d'Abraham. Ils partagent aussi ce récit du sacrifice. Mais ils ne l'interprètent pas tout à fait de la même manière. Dans le judaïsme, cet épisode est appelé la ligature d'Isaac. Le texte est relu à Rosh Hashanah, le nouvel an juif. Il symbolise à la fois la confiance en Dieu et le refus du sacrifice humain, alors très répandu dans l'Antiquité. Isaac est l'enfant de la promesse, celui par qui doit se poursuivre l'alliance entre Dieu et le peuple hébreu. Dans le christianisme, le récit garde cette lecture biblique autour d'Isaac. Mais les chrétiens y voient aussi une préfiguration du sacrifice de Jésus-Christ sur la croix, avec l'image d'Isaac portant le bois de son propre sacrifice. Le fils qui accepte le sacrifice annonce le fils sacrifié pour sauver l'humanité. Et dans l'islam, le récit est également central. Mais le Coran ne nomme jamais explicitement le fils destiné au sacrifice. Avec le temps, la tradition musulmane a majoritairement identifié cet enfant comme étant Ismaël, le fils qu'Abraham a eu avec sa servante Agar et qui est l'ancêtre symbolique des Arabes. L'Aïd rappelle la confiance en Dieu, l'idée que l'attachement matériel ne doit pas supplanter la conscience spirituelle, mais aussi le partage, une partie de la viande sacrifiée est donnée aux plus pauvres. Même récit donc, même Abraham, même idée d'épreuve, de foi et de transmission. Et pourtant, une divergence demeure. De quel fils parle-t-on dans le Coran ? Isaac ou Ismaël ? Cette question semble parfois d'une importance considérable. Elle a nourri des siècles de commentaires, de débats théologiques, d'analyses historiques et une immense littérature religieuse et universitaire. Je comprends le besoin de savoir, mais finalement, est-ce vraiment le plus important ? Car historiquement, rien ne permet de trancher avec une certitude absolue. Ne sommes-nous pas ici davantage dans le domaine de la croyance que celui du savoir ? Or, croyance et savoir ne sont pas la même chose. Peut-être que le vrai sujet n'est pas de savoir s'il s'agissait d'Isaac ou d'Ismaël. Peut-être que le vrai sujet est notre capacité ou notre incapacité à accepter que des convictions et des interprétations différentes puissent coexister dans le domaine des croyances, être discutées ensemble sans chercher à s'imposer à ceux qui ne pensent pas pareil.
0: Merci Constance Grodner, une fois n'est pas coutume. Eh bien, c'est tous les samedis sur RCF Notre-Dame et dès maintenant à retrouver en podcast rcf.fr. Allez, nous sommes le samedi 30 mai. Qui fêtons-nous le 30 mai ? Quel est le saint, l'honneur, le saint du jour ? C'est avec vous Isabelle Delaunay. Bonjour Isabelle.
6: Bonjour et bonne fête au Ferdinand. Au XIIIe siècle, Saint Ferdinand III, cousin de Saint Louis, fut roi de Castille de Léon. Il libéra Cordoue et Séville, occupées par les Arabes pendant 5 siècles, et y planta la croix du Christ. C'est lui aussi qui fonda l'université de Salamanque et construisit la cathédrale de Burgos. Mais nous fêtons surtout aujourd'hui Jeanne, qui naquit en Lorraine la patronne secondaire de la France, Sainte Jeanne d'Arc. L'une des femmes les plus documentées de l'histoire grâce à ses 2 procès. C'est une jeune fille vive, d'une forte personnalité, courageuse, très fine d'esprit et d'une immense foi. Jeanne d'Arc ne cesse de fasciner, que l'on voit en elle une envoyée de Dieu ou une héroïne surgie du peuple pour le libérer. Fille d'humbles paysans du XVe siècle, en pleine guerre de 100 ans, qui faillit faire de la France une terre anglaise, Jeanne entendit des voix mystérieuses alors qu'elle n'avait que 13 ans. Saint Michel, Sainte Marguerite et Sainte Catherine d'Alexandrie lui donnèrent avec insistance l'ordre de libérer la France et de faire sacrer le roi à Reims. À Chinon, premier prodige, le dauphin donne une armée à la petite bergère de 16 ans, sans instruction et qui plus est, à une femme. Chef de guerre sans armes, elle délivre Orléans assiégé en 8 jours, début mai 1429. Puis en juillet, Charles VII est sacré roi de France. Un an après, Jeanne est trahie et vendue aux Anglais. Après un procès unique, elle sera condamnée comme hérétique et brûlée vive le 30 mai 1431. Si vous souhaitez mieux connaître cette sainte hors du commun, je vous invite à lire les réponses de son procès, qui sont, comme l'écrivait Cocteau, de vrais chefs-d'œuvre. Alors bonne fête aux Jeanne et à ses dérivés, Joanne, Johanna, Shona, Sohan, sans oublier les Ferdinand.
0: Merci Isabelle Delaunay. Eh oui, on en sait un peu plus sur le saint du jour, grâce à vous qui êtes fidèles au poste tous les week-ends pour ce petit point éphéméré de la bonne fête. Vous avez donné un certain nombre de noms, on va penser d'abord au Ferdinand et au Jeanne. Voilà, si vous nous écoutez, vous avez ces prénoms, eh bien bonne fête à vous. Et puis tiens d'ailleurs, en parlant de fête, n'oubliez pas, demain, c'est la fête des mères. Donc ça, c'est un moment important pour toutes les familles. N'hésitez pas à penser à vos mamans. Restez à l'écoute, à venir dans 10 minutes, juste après les infos. Le béaba du christianisme, présenté par Pauline de Torsiac. La thématique du jour, que signifie se marier à l'église pour les catholiques? Voilà, donc dans 10 minutes, juste après le point sur l'actualité qui arrive dans quelques instants.

0: Vous écoutez RCF en Occitanie, soyez les bienvenus dans ce temps spirituel inspiré de l'Évangile du jour.
1: Évangile de Jésus-Christ selon saint Marc. En ce temps-là, Jésus et ses disciples revinrent à Jérusalem. Et comme Jésus allait et venait dans le temple, les grands prêtres, les scribes et les anciens vinrent le trouver. Ils lui demandaient « Par quelle autorité fais-tu cela ? Ou alors qui t'a donné cette autorité pour le faire ?» Jésus leur dit « Je vais vous poser une seule question. Répondez-moi et je vous dirai par quelle autorité je fais cela. » Le baptême de Jean venait-il du ciel ou des hommes? Répondez-moi. Il se faisait entre eux ce raisonnement. Si nous disons du ciel, il va dire pourquoi donc n'avez-vous pas cru à sa parole? Mais nous allons nous dire des hommes. Il avait peur de la foule, car tout le monde estimait que Jean était réellement un prophète. Ils répondent donc à Jésus. Nous ne savons pas. Alors Jésus leur dit, moi, je ne vous dis pas non plus par quelle autorité je fais cela. »

Chers frères et sœurs, aujourd'hui, Saint Marc nous parle des autorités religieuses. Les autorités religieuses interrogent Jésus sur l'origine de son autorité, mais Jésus, en retour, les place face à leur propre conscience en les renvoyant à la question du baptême de Jean. En ne répondant pas à leur curiosité de pouvoir, il révèle que son autorité ne vient pas des titres humains, mais de la vérité que Jean avait proclamée et qu'ils ont refusé d'accueillir. Leur réponse résistante et confuse montre bien que le cœur de leur question n'était pas à la recherche de la vérité, mais la préservation de leur propre pouvoir. Jésus leur laisse ainsi entendre que l'autorité du royaume se reconnaît dans la foi, dans la conversion, dans l'obéissance, dans l'écoute, dans l'attention et non dans le contrôle des autres.

Notre Père qui es aux cieux, que ton nom soit sanctifié, que ton règne vienne, que ta volonté soit faite sur la terre comme au ciel. Donne-nous aujourd'hui notre pain de ce jour. Pardonne nos offenses, comme nous pardonnons aussi à ceux qui nous ont offensés. Et ne nous laisse pas entrer en tentation, mais délivre-nous du mal. Amen.

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4: Vous écoutez RCF Notre-Dame, il est 7h, le point sur l'actualité, la vague de chaleur exceptionnelle qui touche à sa fin, même si 10 départements de l'Ouest et de l'Île-de-France seront toujours en vigilance orange à la canicule. Aujourd'hui, la chute des températures est prévue pour dimanche. Météo France prévoit des températures moins extrêmes dans l'Hexagone d'ici la fin du week-end, à l'exception du quart sud-est. Standard & Poor's a décidé de faire preuve de mansuétude. L'agence de notation américaine a annoncé ce vendredi maintenir la note de la France à A+, dette de qualité moyenne supérieure avec perspective stable. Elle opte ainsi pour le statu quo après avoir dégradé d'un cran la note de la dette souveraine en octobre dernier. Cette position de Standard & Poor's était attendue par les économistes, même si la France affichait un déficit public de 5,1% du PIB en 2025, soit un niveau très supérieur à ceux des autres pays européens, noté aussi à plus à part la Slovaquie. Donald Trump a tenu une réunion à la Maison-Blanche hier, lors de laquelle il devait prendre une décision finale sur un possible accord avec Téhéran. Selon le New York Times, la réunion a duré 2 heures, mais Donald Trump n'a pas arrêté de décision. Dans l'immédiat, l'Iran doit accepter qu'ils n'auront jamais d'armes nucléaires. Le détroit d'Ormuz doit être ouvert immédiatement et Téhéran doit s'engager à le déminer, a énuméré le dirigeant avant la réunion sur son réseau Truth Social. Donald Trump a également demandé, tout en lettres capitales, à ce que le stock d'uranium hautement enrichi de l'Iran soit détruit. La diplomatie iranienne a affirmé qu'aucun accord final n'a encore été conclu avec les États-Unis, alors que Donald Trump a dit qu'il ne signera avec l'Iran que si ses lignes rouges sont satisfaites. Et puis, c'est le moment que tous les supporters du Paris Saint-Germain attendent. À 18h, les joueurs de la capitale affrontent Arsenal en finale de la Ligue des Champions, avec un rêve, un deuxième sacre européen consécutif.
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4: Le début du week-end est plutôt clément sur l'ensemble du territoire. Un soleil généreux sur la quasi-totalité du territoire avec des températures qui restent élevées. Ça va se dégrader sensiblement dans l'après-midi avec l'arrivée de pluie et même d'orages sur un quart nord-est du côté du Mercure. Il fait déjà bien chaud ce matin. On relève de 19 à 29 degrés. 19 à Cherbourg, 20 à Brest, 23 à Montpellier, 25 à Lille et Nantes, 26 à Marseille et Strasbourg, 28 à Lyon et 29 à Paris. Cet après-midi, le mercure ira de 21 à Biarritz jusqu'à 34 à Paris. Il fera 33 degrés à Lyon.
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4: À quasiment 7h03, il est temps de retrouver le béaba du christianisme qui vous est présenté par Pauline de Torsiac.
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7: Bonjour à tous, bienvenue dans le béaba du christianisme sur RCF Notre-Dame. Aujourd'hui, nous allons parler d'un sacrement qui touche à la fois à l'intime, à la vie quotidienne et à un engagement profond, le mariage. Souvent perçu comme une célébration d'amour, un moment festif entouré de proches, le mariage chrétien est bien plus qu'un simple oui échangé devant témoins, mais que signifie vraiment se marier à l'Église ? En quoi le mariage est-il un sacrement ? Quelle est sa place dans le chemin de foi d'un chrétien ? On en parle cette semaine dans le béaba du christianisme avec Frédéric Poulet, docteur en théologie, professeur au Collège des Bernardins. Frédéric Poulet, bonjour.
8: Bonjour Pauline.
7: Alors, pourquoi déjà le mariage est-il considéré comme un sacrement ?
8: Alors, c'est quelque chose qui n'a pas été évident aux origines de l'Église, parce que le mariage, c'est d'abord une réalité, je dirais, humaine, quasi naturelle, et on a mis beaucoup de temps à le considérer comme un sacrement. Il a fallu tout un cheminement dans l'Église. À l'origine, c'était le baptême qui faisait du mariage une réalité entre deux baptisés qui prenaient un chemin spécifique. Et puis, petit à petit, on a commencé à échanger les consentements en présence du prêtre. Et puis, on a, avec beaucoup plus tard, essayé de penser le mariage comme un sacrement. On a commencé à le dire sacrement au partir du 12e, 13e siècle. Saint Thomas en parle dans la liste des sept sacrements. Donc, ça intervient comme étant un sacrement. Et puis, le Concile de Trente va définir la forme, je dirais, de ce sacrement avec la présence des deux témoins. Hein, et cela, c'était à l'origine pour éviter les mariages clandestins. Parce qu'il suffisait qu'il y ait un échange d'un consentement entre une baptisée et un baptisé, et le mariage était là. Et donc, à partir du moment où il n'y avait pas de témoins, on pouvait avoir des problèmes de ce qu'on appelait les mariages clandestins. Et c'est ainsi qu'au Concile de Trente, on a commencé à exiger d'avoir des témoins de mariage. Peu de gens savent, quand ils sont demandés comme témoins, que c'est un rôle important.
7: Et que ça vient du Concile de Trente.
8: Et que ça vient du Concile de Trente, et ce, pour éviter les mariages clandestins.
7: Alors, que promettent concrètement les époux lors d'un mariage à l'église, Frédéric Poulet ?
8: Alors, je dirais, la promesse qui se fait, c'est dans l'échange des consentements qu'on va la retrouver, c'est d'abord un don de soi-même, et puis un accueil. Je me donne à toi et je te reçois, voilà, et puis un chemin qui s'ouvre pour t'aimer tout au long de notre vie, et puis on ajoute la question de la fidélité. Donc c'est se donner mutuellement, c'est se recevoir aussi de l'autre. J'aime bien définir le mariage comme la rencontre de quelqu'un qui est un cadeau que Dieu me fait pour cheminer dans la foi avec cette personne. Voilà, c'est l'autre est un don de Dieu qui va me permettre, dans la vocation commune qu'est le mariage, d'avancer ensemble dans le chemin de sainteté qui nous est offert à tous les deux. Et je trouve que c'est, à mon avis, le plus important dans le sacrement du mariage.
7: Et alors, que signifie l'engagement pour la vie ? C'est jusqu'à ce que l'on meure ?
8: Oui, alors c'est ce que dit le droit canonique, hein, c'est jusqu'à ce que l'on décède, l'un des deux époux décède. C'est-à-dire, c'est un engagement pour un chemin de vie. En même temps, la perspective eschatologique, c'est-à-dire le fait de penser à la vie éternelle, elle est là. C'est-à-dire que si on s'est aimé fidèlement toute une vie, on peut difficilement imaginer que dans l'au-delà, il n'y ait pas un lien spécifique privilégié avec la personne que l'on a choisie pour s'aimer et pour cheminer ensemble vers Dieu. Donc, évidemment, le contrat, si vous voulez, hein, de mariage va s'arrêter avec la mort d'un des deux époux. J'irais spirituellement, il y a un engagement qui va au-delà de la mort.
7: Et justement, c'est ma question suivante. Alors, quelle est la place de Dieu dans l'union des époux ?
8: Alors, je dirais que le mariage, c'est le don de Dieu, une consécration. C'est d'abord une consécration. C'est une façon de vivre la consécration baptismale. C'est la consécration d'un lien par l'Esprit Saint. D'ailleurs, dans le rituel du mariage, dans le nouveau rituel du mariage, il y a une épiclèse. C'est-à-dire qu'on appelle l'Esprit Saint sur les époux. On demande à l'Esprit de venir consacrer ce lien pour justement qu'il devienne un lieu où Dieu est rencontré, un lieu où Dieu est prié. Voilà. Et c'est un don de Dieu. Dieu va venir, si vous voulez, consacrer ce lien et donner sa grâce pour que jour après jour, l'amour grandisse entre les époux, ce qui n'est pas toujours évident. Et donc, La difficulté, tout le monde la connaît. Il suffit de se tenir dans le métro et d'écouter les conversations de tel ou tel couple pour se dire « Oh mon Dieu, que c'est difficile de pouvoir vivre ensemble ce chemin du mariage. » Et la grâce de Dieu va venir, je dirais, informer, consacrer, donner la force pour vivre ce cheminement ensemble et va venir transformer ce lien.
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7: Et cette semaine sur RCF Notre-Dame, je reçois Frédéric Poulet, docteur en théologie, professeur au Collège des Bernardins, pour parler du sacrement du mariage. Justement, Frédéric Poulet, quels sont les piliers du mariage chrétien? On peut peut-être le rappeler.
8: Alors, les piliers du mariage chrétien, moi je dirais, c'est d'abord une vocation. C'est de regarder le chemin qui s'ouvre comme une vocation. Et ce chemin, il va prendre des aspects différents. C'est-à-dire qu'il va y avoir évidemment, j'ai parlé déjà de la fidélité. Ce chemin, il faut aussi qu'il y ait la communauté de vie, parce que c'est quand même ça qui va définir en particulier le mariage, de vivre dans la communauté de vie, et une communauté qui fait grandir les époux, et une communauté de vie qui est fructueuse, donc qui va s'ouvrir à la vie. Voilà. Et donc, c'est, je dirais, ainsi qu'on peut définir la vocation du mariage, qui n'est pas un examen à passer, hein, c'est pas quelque chose qui est donné une fois pour toutes. On est marié, on n'a pas été marié. Enfin, vous voyez ce que je veux dire? C'est-à-dire que c'est une vocation, c'est une vie à vivre. Et elle va passer justement par ce qu'on appelle les piliers, mais qui sont, je dirais, des bornes, des moyens sur la route de la sainteté et sur le cheminement de la vie à vivre à la suite du Christ.
7: Donc une vocation avec la notion de fidélité, d'ouverture à la vie et d'indissolubilité.
8: Alors l'indissolubilité, c'est quelque chose qui est arrivé à l'origine. On avait le croisement de deux entités et on voyait que le mariage était un contrat. Et les théologiens disaient qu'il devenait indissoluble à partir du moment où il y avait le don des corps. Voilà. Donc l'indissolubilité, moi j'ai été longtemps aumônier d'étudiants, je préparais des jeunes qui me disaient qu'ils allaient se marier. Je disais souvent, on ne se donne pas à l'essai. On ne se donne pas à l'essai et on ne se donne pas en pensant qu'on va se reprendre. Parce qu'autrement, le don n'est pas un véritable don. Et je pense que c'est comme ça qu'on peut expliquer l'indissolubilité. On se donne complètement, avec la grâce de Dieu, pour toute la vie. Et c'est vrai que ça peut être un engagement qui est lourd de sens, qui doit se penser, se préparer, parce que ce n'est pas rien que d'avancer ainsi.
7: Frédéric Poulet, est-ce que l'on peut se marier à l'Église sans être croyant ou pratiquant? Est-ce que c'est possible, ça?
8: Alors, le seul droit au mariage, finalement, c'est d'être baptisé. Si on est baptisé, on peut tout à fait se marier à l'Église en ayant une foi imparfaite. C'est-à-dire qu'on ne va pas marier que des super-croyants. Certains sont en cheminement, certains découvrent, certains vont redécouvrir la foi, vont retrouver le chemin de l'Église avec le mariage, en particulier la préparation au mariage, qu'on a même parfois appelé nouveau catéchuménat, puisqu'il y a un texte qui s'appelle « Chemin catéchuménaux pour la vie conjugale ». Donc ça veut dire que l'Église a bien pensé qu'il n'y a pas forcément besoin d'être un croyant très pratiquant pour pouvoir se marier à l'Église. Donc c'est une réalité. Et puis l'Église, elle est aussi un hôpital de campagne. Et elle accueille en son sein des baptisés qui sont très convaincus, d'autres qui sont plus en recherche, d'autres qui sont sur le bord du chemin, mais tous font partie du corps du Christ. Et il est tout à fait possible de se marier avec des doutes, avec une foi hésitante. L'Église accueille, elle est une mère, et elle accueille en son sein les baptisés, quel que soit leur degré de foi.
7: Et alors justement, Frédéric Poulet, vous êtes docteur en théologie, professeur au Collège des Bernardins, en quoi finalement ce oui entre époux, entre l'homme et la femme qui choisissent de se marier, est un acte libre et responsable? Parce que c'est important aussi d'être libre dans ce choix.
8: Il est tout à fait important d'être libre et responsable. La liberté, je dirais, on l'acquiert aussi, parce que qui de nous peut dire qu'il a fait un choix de vie libre, en toute liberté, c'est quelque chose qui s'acquiert. Bien sûr, on ne se marie pas sous la pression, on ne se marie pas pour faire plaisir à quelqu'un, on se marie parce que Dieu nous appelle à vivre ce chemin de vie avec cette personne-là. Et à chaque Eucharistie vécue ensemble, on va redoubler ce don total de l'être à celui ou à celle qu'on a choisi lors du sacrement de mariage. C'est un don, voilà, on apprend à se donner avec le Christ qui s'est livré pour nous. Quand on entend ceci, mon corps livré pour vous, vous voyez qu'il y a vraiment quelque chose qui prend une coloration très particulière pour les époux. Mmh. Voilà, se donner, voilà, c'est quelque chose qui s'apprend et on n'est pas un époux parfait. On peut être très amoureux au début, on n'est pas forcément l'époux ou l'épouse parfaite. C'est quelque chose qui va s'acquérir tout doucement et qui va permettre de grandir.
7: Mais alors, c'est ce que j'allais vous poser comme question. Quand on se prépare au mariage chrétien, c'est important de donner tous ces éléments-là. Qu'est-ce qui est important dans la préparation au mariage?
8: Alors, je dirais, dans la préparation au mariage, je crois que c'est d'abord de prendre conscience que l'amour est plus grand que nous. C'est souvent une découverte pour des jeunes. D'où vient cet amour? Et puis, la question aussi de ce mystère de l'autre. Pourquoi elle? Pourquoi lui? Et donc, c'est un mystère de rencontre d'une personne à une autre personne et qu'on plonge dans le mystère de Dieu. Recevoir l'autre comme un don de Dieu et s'accueillir mutuellement pour la vie.
7: Frédéric Poulet, merci beaucoup d'être venu nous éclairer sur le sacrement du mariage. Je rappelle que vous êtes docteur en théologie, professeur au Collège des Bernardins. Vous pouvez évidemment retrouver cette émission sur le site de RCF Notre-Dame, rcf.fr et sur toutes les plateformes. Merci, à bientôt.
8: À bientôt.
4: Merci Pauline Torsia, qui a eu le béaba du christianisme et d'ores et déjà retrouvé en podcast. N'hésitez pas à vous connecter sur le site rcf.fr. Restez à l'écoute. Dans moins de 5 minutes, l'invité culture sera Valérie Perlez, commissaire de l'exposition « Croire et guérir et délivrez-nous du mal ». C'est à découvrir au musée d'art et d'histoire Paul-Éluard à Saint-Denis.
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4: Bonjour Père Arnaud Alibert.
10: Bonjour.
4: Le pape Léon XIV a donc publié cette semaine sa première encyclique qui met en avant notre magnifique humanité. Il s'agit d'une encyclique sociale. Pouvez-vous nous rappeler quels sont les liens que l'on peut faire entre la vie de Jésus et la question moderne de la justice sociale? Est-ce que ce n'est pas anachronique?
10: Ben vous avez raison, spontanément, la vie de Jésus et la vie de nos sociétés d'aujourd'hui ont peu de similitudes. 2000 ans d'histoire de la pensée nous séparent, ce n'est pas rien. Dans l'Antiquité grecque, par exemple, l'inégalité n'était pas considérée comme une injustice. Sous la plume de Platon, on trouve donc une justification de l'inégalité, de l'assignation sociale des personnes, chacun dans son ordre. Le raisonnement est le suivant, comme l'âme humaine est organisée entre la raison, le cœur et les besoins de base et des désirs, la société doit être organisée entre ceux qui gouvernent, ceux qui ont du courage, donc qui défendent l'ordre, donc les militaires, et puis ceux qui produisent. Eh bien, Jésus, lui, a posé un tout autre regard sur les conditions de vie des populations de son époque. Il a évalué son temps, autorité civile et religieuse confondue, à l'aune du sort qu'il réservait aux pauvres et aux petits. Il a sapé toutes les justifications qu'il considérait comme acceptables que des personnes soient exclues ou reléguées au banc de la société.
4: Peut-on quand même considérer qu'il existe un ordre social juste selon l'Évangile ?
10: Mais pour la Bible, l'être humain est enfant de Dieu. Il doit donc avoir la possibilité de conduire sa vie comme un enfant de Dieu. Et c'est là sa dignité la plus fondamentale. Dans l'encyclique, le pape indique que, je le cite, « la justice sociale se reconnaît à la capacité d'un ordre social, économique et politique de permettre à tous, et en particulier aux plus fragiles, de vivre de manière vraiment humaine sans que personne ne soit laissé pour compte ». Donc certes, Jésus n'a pas vécu à Paris ou à Marmande, si vous voulez, mais la dignité de l'homme est la même toujours et partout. Et c'est ce que le pape rappelle.
4: En quoi ce sujet de la justice sociale concerne-t-il l'intelligence artificielle dont le pape Léon XIV a fait la cible dans son encyclique ?
10: L'encyclique de Léon XIV montre que l'IA n'est pas simplement un nouvel

0: outil, mais un vrai problème, un enjeu pour notre société. L'écho mondial de son texte montre que l'on en prend progressivement la mesure. Le pape, face à cela, adopte une parole ferme mais bienveillante. Il a bien conscience que sa parole ne peut pas en soi changer le monde, mais il appelle tous les êtres humains, à, en particulier les responsables, à ce que ce monde de la technologie ne nous change pas. Il en appelle à une vigilance, à la fin d'une forme de naïveté, si vous voulez. Si l'on ne veut pas que le monde technologique nous change, il faut reprendre le contrôle de la trajectoire, savoir où l'on va. Les responsables politiques et économiques ont besoin d'entendre la voix de l'Église. Fondamentalement, l'homme est appelé à retourner au Père, à être divinisé.
1: La Croix sur le site www.la-croix.
2: Alors, de ce qu'englobe le processus de guérison, il y a beaucoup de choses qui gravitent. Il y a les rites culturels, mystiques et évidemment religieux aussi.
3: Oui, tout à fait. Notre ambition, c'était vraiment en fait de questionner tous les moyens qui sont mis à notre disposition pour aller bien. À travers les époques et à travers les cultures, et en fait de décentrer aussi un peu nos certitudes. C'est-à-dire que cette exposition interroge un peu la zone grise qu'on peut appeler effet placebo, puissance de l'esprit, miracle. Et donc, on a proposé à nos visiteurs de se décentrer un peu et de prendre en considération les choses pour lesquelles on n'avait pas forcément de réponse. Et de se dire que d'autres manières de se représenter le corps humain et le monde étaient possibles. Donc l'idée, c'est vraiment de se dire que de porter du crédit aux croyances des autres et sans forcément y adhérer, dire que d'autres visions du monde sont possibles.
2: Alors, on s'y plonge avec vous dans cette exposition à Larry Perlès. Il y a trois grandes thématiques hein, dans « Croire et guérir » et « Délivrez-nous du mal ».
3: Oui, tout à fait. Oui, on commence tout d'abord ben, autour de l'apothicairie à une exploration autour de la question du médicament, de son évolution à travers les siècles, de la plante, autour notamment du jardin des simples qu'on trouvait à la fois dans les carmels, dans les abbayes, etc. Et donc comment on passe de ce simple au médicament chimique avec l'isolation du principe actif. Et en fait, c'est pas si simple parce que de la botanique à la chimie, il y a aussi des passerelles vers des remèdes secrets et d'autres panacées. Donc c'est aussi, on a toujours cette rencontre, ce voisinage entre la science et la croyance. Donc ça c'est pour le premier chapitre. On a ensuite un deuxième chapitre autour qu'on a intitulé le théâtre de la science, où en fait on s'est interrogé sur les représentations, les conceptions du corps humain et des théories médicales. Et comment elles évoluent finalement d'une croyance dans un corps humain qui est en liaison avec l'univers, donc un microcosme qui dialogue avec un macrocosme, à un corps humain qui devient l'exploration par les scientifiques de son fonctionnement par le moyen du scalpel puis du microscope. Donc évidemment, cette partie-là n'est pas non plus dénuée de pensée magique, parce qu'en

0: contemporaine, le bricolage un peu New Age, de prise en charge plus globale du corps humain et de la maladie. Et donc voilà, donc, cette exposition en fait invite le visiteur à questionner le monde qui l'entoure. Cette exposition n'apporte pas vraiment de réponse, mais est plutôt là pour nous questionner et nous amener à considérer d'autres réalités.
1: Valérie Perlès, vous venez de l'évoquer très brièvement, le lieu de cette exposition. Il n'est pas choisi de façon anodine, puisque le parcours, il se déploie dans un ancien monastère et une chapelle.
0: Oui, tout à fait, Simon. On a la chance d'avoir un musée installé dans un Carmel du XVIIe siècle, qui est un lieu vraiment magnifique et qui est une sorte de bulle de sérénité au sein de la ville. Et donc, ce Carmel a abrité une carmélite célèbre qui était Louise de France, la fille de Louis XV, qui a fait construire une magnifique chapelle construite par l'architecte du roi, donc de Louis XV, Richard Mick. Et donc, dans cette chapelle, on propose une installation avec des artistes contemporains autour de la question de l'industrie pharmaceutique et de la surconsommation du médicament. Donc, finalement, c'est encore une fois un déplacement de la pensée magique et de l'espoir un peu fou que peuvent mettre les hommes dans une science qui viendrait résoudre tous leurs problèmes. Donc, c'est traité de manière assez poétique et ironique. Et donc, voilà, on est vraiment très heureux aussi d'avoir ponctué cette exposition de différentes interventions artistiques avec des artistes qui nous ont permis de décaler et de poétiser le propos.
1: Ouais. Et d'ailleurs, nous recevrons deux de ces artistes prochainement sur RCF Notre-Dame dans l'émission Portrait. Merci Valérie Perlès, vous êtes directrice donc de ce musée d'art et d'histoire Paul-Éluard à Saint-Denis et commissaire de l'exposition Croire et guérir et délivrez-nous du mal. C'est à découvrir jusqu'au 15 novembre. Merci d'avoir été avec nous.
0: Merci à vous, au revoir.
1: Et voilà pour l'invité culture. Vous l'avez pris en cours. Vous en avez manqué une partie séance de rattrapage possible dès maintenant grâce au podcast rcf.fr. Et puis cette exposition Croire et guérir et délivrez-nous du mal du côté du musée d'art et d'histoire Paul-Éluard à Saint-Denis. Ben, une idée de sortie, pourquoi pas pour ce week-end, en tout cas ce samedi où il va faire encore très très chaud en région parisienne malgré l'arrivée d'orages dans l'après-midi. Et puis on a évoqué ce portrait avec deux des artistes exposé lors de Croire et guérir et délivrez-nous du mal, Jeanne Suspluglas et Sophie Zénon. Bien, le portrait est d'ores et déjà disponible en podcast. N'hésitez pas là aussi à vous connecter sur le site rcf.fr. Samedi 30 mai, la matinale de ce début de week-end de ce samedi se poursuit avec dans moins de 5 minutes un nouveau point complet sur l'actualité du jour.

0: L'agenda local à présent, et allons buller à Antony pour la 22e édition du festival des bulles dans la ville. Pour en parler avec nous, Antoine Rimbert, responsable de la section adulte de la médiathèque Anne Fontaine et programmateur du festival de bande dessinée en partenariat avec le service culturel de la ville. Bonjour monsieur.
1: Bonjour Simon.
0: Alors d'abord, eh bien, ce chiffre il est très parlant, 22e édition, autant dire que c'est un événement qui est désormais bien installé, qui rencontre son public d'année en année, on peut dire ça?
1: Oui, effectivement, on peut le dire. Il est bien ancré dans la ville. Avec l'ensemble des interventions qui sont faites en amont du festival et ce depuis une vingtaine d'années.
0: Alors durant toute cette journée de samedi, le programme il va être riche, il y en aura, on peut le dire, pour tous les publics?
1: Ah oui, il y en aura pour tous les goûts, il y aura des mangas, on a deux mangaka français qui seront présents, on a pas mal de bandes dessinées pour la jeunesse, des séries, des romans graphiques. Et puis, comme à notre habitude maintenant depuis plusieurs années, nous proposons des concerts dessinés et puis aussi une fresque participative et bien évidemment notre concours BD avec la révélation du palmarès en fin de journée et l'ensemble des planches concurrentes qui sont exposées.
0: Et puis, qui dit salon de bande dessinée, eh bien, a dit plateau d'auteurs présents, on va pouvoir venir faire la queue pour les fameuses dédicaces.
1: Alors exactement, nous aurons une dizaine d'auteurs, un libraire sur place, la librairie Colibri BDNet, avec lequel nous sommes partenaires. Vous pourrez effectivement acheter des bandes dessinées, faire la queue pour les faire dédicacer. Vous pourrez aussi écouter les auteurs qui vont être interviewés tout au long de l'après-midi pour mieux découvrir leur parcours et leur œuvre, parce que c'est vraiment l'ADN de ce...

0: de cette animation que nous proposons à Anthony, hein, c'est de faire découvrir le travail et le parcours des auteurs que nous invitons.
1: Un mot de ce concert dessiné que vous avez annoncé. C'est formidable, les concerts dessinés. Est-ce que vous pouvez nous expliquer un peu ce qui va se passer?
0: Alors, cette année, nous en avons deux. Nous avons un premier concert avec des régionales de l'étape. Hein. On va avoir deux jazzmen, Frédéric Loiseau et Gary Brunton. Frédéric Loiseau donc à la guitare et Gary Brunton à la contrebasse, hein, qui feront une improvisation musicale, hein, avec leur spécialité. Et nous aurons Emily Clisson qui a habité à Anthony et qui improvisera elle aussi ses dessins tout au long du répertoire que les jazzmen vont composer.
1: Merci Antoine Rimbert. Des bulles dans la ville, c'est ce samedi à l'espace Vasarely à Anthony à partir de 14h. Merci d'avoir été avec nous.
0: Merci Simon.

0: Vous écoutez RCF Notre-Dame, il est 7h30, le point sur l'actualité. Donald Trump a tenu une réunion à la Maison-Blanche hier, lors de laquelle il devait prendre une décision finale sur un possible accord avec Téhéran. Selon le New York Times, la réunion a duré 2 heures, mais Donald Trump n'a pas arrêté de décision dans l'immédiat. L'Iran doit accepter qu'ils n'auront jamais d'armes nucléaires. Le détroit d'Ormuz doit être ouvert immédiatement et Téhéran doit s'engager à le déminer, a énuméré le dirigeant avant la réunion sur son réseau Truth Social. Donald Trump a également demandé, tout en lettres capitales, à ce que le stock d'uranium hautement enrichi de l'Iran soit détruit. La diplomatie iranienne a affirmé qu'aucun accord final n'a encore été conclu avec les États-Unis, alors que Donald Trump a dit qu'il ne signera avec l'Iran que si ses lignes rouges sont satisfaites. La vague de chaleur exceptionnelle touche à sa fin, même si 10 départements de l'Ouest et de l'Île-de-France seront toujours en vigilance orange à la canicule aujourd'hui. La chute des températures est prévue pour dimanche. Météo France prévoit des températures moins extrêmes dans l'Hexagone d'ici la fin du week-end, à l'exception du quart sud-est. Standard & Poor's a décidé de faire preuve de mansuétude. L'agence de notation américaine a annoncé ce vendredi maintenir la note de la France à A+, dette de qualité moyenne supérieure avec perspective stable. Elle opte ainsi pour le statu quo après avoir dégradé d'un cran la note de la dette souveraine en octobre dernier. Cette position de Standard & Poor's était attendue par les économistes, même si la France affichait un déficit public de 5,1% du PIB en 2025, soit un niveau très supérieur à ceux des autres pays européens, notés aussi A+, à part la Slovaquie. Visé par plusieurs plaintes pour agression et viol, Patrick Bruel annule sa tournée des festivals cet été, soit une quinzaine de concerts, indique ce vendredi sa société de production. Cela comprend notamment les concerts programmés dès le 16 juin au Cirque d'Hiver à Paris. Le milliardaire ultra-conservateur Pierre-Édouard Sterrin, fondateur de Smartbox et président du conseil d'administration du Fonds du bien commun, sera entendu en téléconférence le jeudi 4 juin par la commission d'enquête sénatoriale sur le financement privé des politiques publiques. La commission d'enquête sénatoriale cherche à faire la lumière sur les mécanismes de financement des politiques publiques par des organisations privées, ainsi que sur les risques d'influence, d'absence de transparence financière et d'entrave au fonctionnement de la démocratie. Afin de commémorer les 10 ans de l'attentat de Nice du 14 juillet 2016, la ville de Paris a décidé d'avancer son traditionnel feu d'artifice de la fête nationale au 13 juillet. Cela doit permettre de ne pas empiéter sur l'hommage national prévu le lendemain. Comme les précédentes éditions, le feu d'artifice sera tiré depuis la Tour Eiffel, précise la ville de Paris, assurant que le défilé militaire sera maintenu au 14 juillet. L'attentat de Nice du 14 juillet 2016 avait fait 86 morts et des centaines de blessés.
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0: Bonjour Stéphane Zeremeta.
2: Bonjour Simon.
0: Vous êtes directeur éditorial des guides Petit Futé et aujourd'hui vous nous emmenez en Croatie.
2: Absolument, on va dans le comté de Dubrovnik-Neretva. C'est un coin de la Croatie bien connu des voyageurs, hein, puisqu'on y retrouve Dubrovnik, la ville médiévale avec ses grandes murailles. Autrement, c'était aussi une république maritime indépendante. Alors, on doit prendre le temps de la visiter quand on y va, c'est absolument incontournable en Croatie. Mais il ne faudrait pas que Dubrovnik occulte les beautés des alentours. Notamment, on a les îles de Korčula et Mlejet, et c'est ce que je vous propose de découvrir aujourd'hui.
0: Eh ben très bien, commençons par l'île de Korčula.
2: Alors, on va la rejoindre assez facilement en ferry. Hein. C'est pas très haut, ça culmine à 568 mètres d'altitude. C'est une terre vallonnée, recouverte de vignes et d'oliviers. On va faire ça tranquillement, à vélo. Il y a d'ailleurs une vingtaine d'itinéraires cyclables. Ils sont balisés. Hein. Le tour de l'île, lui, fait 131 kilomètres. Il y a des itinéraires qui traversent les vignobles, d'autres passent à travers des oliveraies. Alors, on va sans doute partir de la ville principale de Korčula. C'est un petit bourg fortifié. On s'est construit autour de la cathédrale Saint-Marc. C'est absolument mignon. En allant vers l'ouest, on longe de très belles plages. Là, c'est vrai que, bon, bien sûr, on va s'arrêter faire quelques plongeons. Mais ensuite, on ira vers Prigratica, qui est un des plus anciens villages de l'île. Et Veja Luka, bien sûr, aussi. Une station balnéaire très agréable pour son grand port.
0: La deuxième partie du circuit longe le littoral sud vers l'est.
2: Ce qui est génial, c'est qu'on va continuer à pédaler dans une carte postale, véritablement. Les criques aux yeux bleutés, les eaux sont bleutées, les petits ports de pêche. On va s'accorder quelques plongeons. On va se diriger ensuite vers l'intérieur des terres. Alors là, on a Smokvica, qui est un petit village à flanc de colline. On va remplir nos sacoches de produits locaux, notamment le possip, un vin blanc de l'île absolument délicieux. délicieux. Cara aussi, c'est un village qui a plein de caves. C'est vraiment, on peut faire des haltes, déguster, c'est très très sympathique. Et la dernière étape du circuit, c'est Lumbarda, à l'extrémité orientale de l'île, avec une plage de sable fin.
0: Alors il y a aussi Miette, avec, c'est dans les environs de Dubrovnik et on la surnomme l'île verte.
2: Alors, c'est vrai que c'est l'une des plus des îles les plus boisées de la Croatie, 70% de forêt. C'est une sorte de ruban de terre dans l'Adriatique, elle est large que de 3 km. À son extrême ouest, il y a un parc naturel national magnifique entre deux lacs d'eau salée reliés par un petit canal. On va s'y baigner, c'est vraiment très sympathique. Il y a aussi au milieu l'île Sainte-Marée, surmontée d'un monastère bénédictin. On va y accéder en bateau, c'est l'une des cartes postales de Miljet.
0: L'île de Mjet se découvre principalement à pied d'ailleurs.
2: Oui, c'est un des sentiers les plus prisés, fait allez, c'est 11 km. On va monter au sommet aussi, rejoindre la grotte d'Ulysse, là où le héros d'Homère y aurait trouvé refuge. On va faire ça tranquillement. Il y a d'autres choses à voir dans cet environ de Dubrovnik. En tout cas, voilà, Dubrovnik, Neretva, c'est pas seulement Dubrovnik. Il y a plein de sites superbes à découvrir.
0: Merci Stéphane Zeremeta, directeur éditorial des guides Petit Futé. 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Voilà, ça change le quotidien. Justement, il est temps de changer le monde et ça commence ici et aujourd'hui. Alors que la loi sur l'aide à mourir poursuit son parcours législatif à l'Assemblée nationale, le texte sur les soins palliatifs a lui été adopté à une écrasante majorité le 11 mai dernier au Sénat. 325 votes sur 343 votants. Nous vous proposons de suivre une immersion dans une association qui forment des bénévoles en soins palliatifs, qui interviennent à l'hôpital, en EHPAD ou à domicile. Il s'agit de l'association Être Là et sa déclinaison normande Être Là Heure Ouest, créée en 2024 par le docteur Clémence Joly, chef du service de soins palliatifs, et d'un bénévole déjà formé, Jean-Jacques Maudet. Un reportage signé Catherine Manet.
3: Cette antenne roise a été créée en 2024 à l'initiative du docteur Clémence Joly, chef du service des soins palliatifs à l'hôpital de Pont-Audemer, et de Jean-Jacques, bénévole avec une expérience de plusieurs années d'accompagnement dans des hôpitaux parisiens. Ce matin-là, quatre nouveaux bénévoles s'apprêtent à vivre une journée de formation dans un parcours déjà bien avancé pour la majorité d'entre eux. Un parcours de formation long qui engage, comme nous l'explique Jean-Jacques.
4: Effectivement, la formation au bénévolat de soins palliatifs, c'est assez long, c'est très réglementé. On commence déjà par un premier entretien avec une psychologue qui valide le profil par rapport à ce type de bénévolat. Ensuite, on va commencer une formation théorique de 2 fois 2 jours. Puis ensuite, il y a aussi une formation à l'écoute qui est nécessaire. L'écoute et la posture du bénévole pour bien comprendre comment se positionner. Et puis, il y a la partie sur le terrain, donc, où le candidat va accompagner des bénévoles expérimentés, comme moi, par exemple, pendant plusieurs demi-journées. À la suite de cela, il y aura encore un entretien avec la psychologue de nouveau pour valider le parcours et l'engagement du bénévole. Et à ce moment-là, le bénévole, il va être affecté dans un service ou un EHPAD après un parcours qui dure facilement 6 mois, parfois plus.
3: Les motivations peuvent être variées d'un bénévole à l'autre, l'accompagnement d'un proche malade ou alors le souhait d'apprivoiser ce moment du grand passage. Michel, à la fin de son parcours de formation, témoigne.
5: C'est quelque chose qui est répété tout le temps, c'est qu'on est là pour les autres. Et comme le disent les personnels soignants, les médecins, sages-femmes, infirmières, on sera avec vous.
6: Il y a des remaniements psychiques chez le malade, chez chaque personne de la famille et puis dans la systémie aussi.
3: Durant la formation dispensée ce matin-là par le docteur Clémence Joly, chef du service de soins palliatifs, il est question de l'accompagner, ce qu'il traverse à ce moment-là précis de sa fin de vie, mais aussi et surtout de la posture de l'accompagnant. Quels sont les outils à sa disposition? Le besoin d'accompagner les familles également, accepter d'être impuissant, être là tout simplement, comme nous disait Michel à l'instant. Face à ces inquiétudes bien légitimes, Annick répond, forte de ses années d'accompagnement en soins palliatifs.
7: Et c'est normal, moi aussi j'avais peur au début. Même quand j'ai repris ici, pourtant je savais ce que c'était, j'appréhendais un petit peu, oui.
3: Après avoir validé les différentes étapes de cette formation de base, quand et comment les bénévoles sont-ils présents au sein du service de soins palliatifs? La réponse d'Annick.
7: Et je viens un après-midi par semaine, j'arrive dans le service, je vais voir les gens qui sont là, après je passe quand même par médecin ou infirmière pour savoir s'il y a des choses un petit peu particulières, si je dois y aller, je peux y aller, pas y aller et tout. Et après, bah, ça dépend du nombre de personnes que je vois et du temps. La dame que j'ai vue la semaine dernière, une heure, hier, cinq minutes, quoi. Donc je ne sais jamais à quelle heure je vais repartir, mais grosso modo, c'est entre 2h, 3h, 4h par semaine.
3: En conclusion, cette citation du docteur Clémence Joly, lancée ce matin-là à la réflexion des futurs bénévoles. « La souffrance, c'est une altération, une brisure. L'accompagnement permet que l'écoute devienne le lieu de l'altérité. »
0: Et pour en savoir plus sur l'association Être Là, qui forme des bénévoles en soins palliatifs, rendez-vous sur le site de l'association être-là.org. Allez, les cow-boys fringants et la chanson testament de leur leader Carl Tremblay, la fin du show.

0: Eh oui, la fin du show, les cow-boys fringants sur RCF Notre-Dame. Et à 7h45, c'est le début du show du père Bernard Devers et sa tribune Habitat Humanisme.
1: Bonjour. L'apôtre des gentils, Paul, dans sa lettre aux Corinthiens, dit qu'il ne faut pas craindre d'ouvrir des chantiers. La création, pour nous être confiée, ne demande-t-elle pas, comme le rappelle notre pape dans sa dernière encyclique « Magnifique humanité », d'avoir à l'esprit, et je le cite, « la question de l'humain ». Nous sommes ici au cœur des engagements d'Habitat Humanisme, observant, tristement mais sans désespérer, que les idées de puissance, de productivité, du tout, tout de suite, l'emportent sur la solidarité, laquelle ne se construit que dans l'attention au cri de Dieu, à destination des bâtisseurs de Babel et des autres. Ce cri audible que par le cœur, nous ne l'entendons que lorsque nous nous approchons de ceux qui peinent. Il nous interroge et paradoxalement nous relève, donnant l'audace d'aller là où les fragilités sont souvent cachées par pudeur. L'une d'entre elles touche nos grands aînés. Les plus précaires, touchés par la dépendance, se demandent pourquoi sont-ils encore là. Écoutons-les. Nous ne comptons plus pour la société, n'avons plus d'utilité sociale, et qui plus est, d'aucuns nous font sentir que nous sommes qu'une charge. Le grand âge est un temps de la vie qui, comme tel, doit être absolument respecté, plus encore honoré. Il ne l'est que si nos aînés trouvent leur place. Assez de les situer dans des espaces de retrait, les assignant à une attente passive, la mort sociale anticipant alors la mort biologique. Notre civilisation, alors qu'elle est en danger, repose sur le postulat de la dignité de la personne, et ce, quelle que soit son histoire, son âge, sa culture. L'actualité dément quotidiennement cette valeur essentielle qui, bafouée, met en miettes toute cohésion sociale. Il ne faut pas être grand clerc pour énoncer le risque qui se profile, le vieillissement massif de la population au point d'être présenté parfois comme un mur. Il ne sera pas lézardé en construisant seulement des maisons à destination de nos anciens, mais en leur redonnant leur place dans la cité, laquelle n'aurait jamais dû leur être enlevée. Nous éprouvons l'urgence de s'investir aux fins de redonner à notre société le sens des équilibres. À continuer ainsi, nous creusons des abîmes. Ne serait-il pas l'heure de se rappeler Peggy dans le mystère des saints innocents ? Soyez donc, dit-il, soyez comme un homme qui est dans un bateau sur la rivière et qui ne rame pas tout le temps et qui, quelquefois, se laisse aller au fil de l'eau. Ce temps est celui d'une traversée vers l'autre. Ce fil de l'eau n'est pas une noyade et encore moins un temps perdu. Il est un moment de réflexion ô combien nécessaire pour prendre une autre voie à partir de laquelle les autres, les laissés pour compte, les oubliés de notre société, peuvent être rejoints. Là s'ouvre l'heure du partage. Il nous appartient d'arrêter de ramer dans ce bateau dont parle Peggy, nous éloignant des plus fragiles, pour prendre le temps d'aller vers ceux qui, isolés, ont parfois perdu toute force pour lutter contre le désespoir, cette plongée sans bruit dans l'abîme. De cette rencontre, un étonnement s'ensuivrait, ouvrant la voie au bien commun qui ne l'est vraiment que dans l'attention à l'autre, aux autres. Que de bénévoles offrant de leur disponibilité se sont inscrits dans des relations nouvelles, soulignant que loin d'avoir perdu leur temps, ils avaient saisi l'importance et l'urgence de mettre le cap vers de nouvelles rives. Le bénévolat volé vers l'autre. L'oublié mérite que nous lui donnions dans nos agendas sa place pour que nos frères ou sœurs perdus trouvent enfin la leur.

RCF Notre-Dame, nous sommes le samedi 30 mai, il est 7h50, il est temps de retrouver la prière du matin. Elle vous est commentée aujourd'hui par le Père Sébastien Antony.

En ce temps-là, Jésus et ses disciples revinrent à Jérusalem. Et comme Jésus allait et venait dans le temple, les grands prêtres, les scribes et les anciens vinrent le trouver. Ils lui demandaient « Par quelle autorité fais-tu cela ? Ou alors qui t'a donné cette autorité pour le faire ?» Jésus leur dit « Je vais vous poser une seule question. Répondez-moi et je vous dirai par quelle autorité je fais cela. Le baptême de Jean, venait-il du ciel ou des hommes ? Répondez-moi. » Il se faisait entre eux ce raisonnement. Si nous disons « du ciel », il va dire « pourquoi donc n'avez-vous pas cru à sa parole ?» Mais allons-nous dire « des hommes » Ils avaient peur de la foule, car tout le monde estimait que Jean était réellement un prophète. Ils répondent donc à Jésus « nous ne savons pas ». Alors Jésus leur dit « moi, je ne vous dis pas non plus par quelle autorité je fais cela ».

Bonjour chers amis. Au cœur de l'enceinte du temple, Jésus enseigne sans permission. Les autorités religieuses et civiles, gardiennes des institutions, s'approchent alors pour lui demander des comptes. Par quelle autorité fais-tu cela ? Ce qui les dérange, c'est moins la force morale de son discours que l'origine de sa mission. Il cherche un mandat ou une étiquette à invoquer, un nom auquel attribuer cette parole. Mais au fond, la réponse ne les intéresse pas. Ils cherchent surtout un piège pour faire taire celui dont l'ascendant sur le peuple menace leur propre statut. Jésus, dans sa liberté souveraine, refuse de se laisser enfermer. Il sait que l'arrogance et la lâcheté de ses interlocuteurs masquent une peur profonde de perdre leur pouvoir. Sa réponse est une fin de non-recevoir qui dénonce leur mauvaise foi. Puisqu'ils n'ont pas su reconnaître l'appel de Dieu dans le message de Jean-Baptiste, ils ne sont pas prêts à entendre le secret de sa propre mission. Jésus ne donne pas d'explication intellectuelle, parce que la connaissance d'un être passe par la rencontre en vérité, bien plus que par un savoir qui serait abstrait, ou applicable à d'autres, ou à tous. Comment pourrait-il comprendre sa parole s'il refuse de marcher avec lui, de le rencontrer lui, de l'entendre lui ? L'autorité de Jésus est cette force qui libère et qui dérange. Elle ne ressemble jamais à une puissance qui écrase. Elle est l'autorité même du Père, celle qui appelle à la conversion et qui met l'homme debout. Aujourd'hui encore, cette question de l'autorité continue de courir dans le monde et dans l'Église. Le Christ a le droit de prêcher dans le temple de notre propre cœur, même si nos réflexes de fermeture ou les bruits du monde tentent parfois d'étouffer son message. Nous restons souvent impressionnés par ceux qui minimisent le Christ ou par les silences de Dieu dans nos angoisses. Pourtant, l'autorité du Christ se vit avant de se démontrer. Elle reste une question posée à chacun personnellement. Pour toi, qui suis-je ? Nous pouvons choisir la fuite piteuse des scribes en prétendant ne pas savoir ou oser l'aventure de la confiance. Reconnaître l'autorité de Jésus, c'est accepter qu'il nous parle avec la douceur et la puissance du Père pour créer en nous un cœur nouveau, débarrassé de ses duretés et prêt à accueillir le mystère inouï de sa présence.

Notre Père qui es aux cieux, que ton nom soit sanctifié, que ton règne vienne, que ta volonté soit faite sur la terre comme au ciel. Donne-nous aujourd'hui notre pain de ce jour. Pardonne-nous nos offenses, comme nous pardonnons aussi à ceux qui nous ont offensés. Et ne nous laisse pas entrer en tentation, mais délivre-nous du mal. Car c'est à toi qu'appartiennent le règne, la puissance et la gloire, pour les siècles des siècles. Amen.

0: La prière du matin vous était commentée aujourd'hui par le père Sébastien Anthony. Allez, il est 7h56 et nous sommes le samedi 30 mai. Qui fêtons-nous le 30 mai? Le saint à l'honneur, le saint du jour. C'est avec vous Isabelle Delaunay. Bonjour Isabelle.
1: Bonjour et bonne fête au Ferdinand. Au XIIIe siècle, saint Ferdinand III, cousin de saint Louis, fut roi de Castille de Léon. Il libéra Cordoue et Séville, occupées par les Arabes pendant 5 siècles, et y planta la croix du Christ. C'est lui aussi qui fonda l'université de Salamanque et construisit la cathédrale de Burgos. Mais nous fêtons surtout aujourd'hui Jeanne, qui naquit en Lorraine, la patronne secondaire de la France, sainte Jeanne d'Arc. L'une des femmes les plus documentées de l'histoire grâce à ses 2 procès. C'est une jeune fille vive, d'une forte personnalité, courageuse, très fine d'esprit et d'une immense foi. Jeanne d'Arc ne cesse de fasciner, que l'on voit en elle une envoyée de Dieu ou une héroïne surgie du peuple pour le libérer. Fille d'humbles paysans du XVe siècle, en pleine guerre de 100 ans, qui faillit faire de la France une terre anglaise, Jeanne entendit des voix mystérieuses alors qu'elle n'avait que 13 ans. Saint Michel, Sainte Marguerite et Sainte Catherine d'Alexandrie lui donnèrent avec insistance l'ordre de libérer la France et de faire sacrer le roi à Reims. À Chinon, premier prodige, le dauphin donne une armée à la petite bergère de 16 ans, sans instruction, et qui plus est, à une femme. Chef de guerre sans armes, elle délivre Orléans assiégé en 8 jours, début mai 1429. Puis en juillet, Charles VII est sacré roi de France. 1 an après, Jeanne est trahie et vendue aux Anglais. Après un procès unique, elle sera condamnée comme hérétique et brûlée vive le 30 mai 1431. Si vous souhaitez mieux connaître cette sainte hors du commun, je vous invite à lire les réponses de son procès, qui sont, comme l'écrivait Cocteau, de vrais chefs-d'œuvre. Alors bonne fête aux Jeanne et à ses dérivés, Joanne, Johanna, Shona, Sohan, sans oublier les Ferdinand.
0: Merci Isabelle Delaunay pour ce petit point éphéméride. Allez, rester à l'écho dans quelques minutes, moins de 2 minutes même, le point sur l'actualité du jour.
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0: Vous écoutez RCF Notre-Dame, il est 8h, le point sur l'actualité. Donald Trump a tenu une réunion à la Maison-Blanche hier, lors de laquelle il devait prendre une décision finale sur un possible accord avec Téhéran. Selon le New York Times, la réunion a duré 2 heures. Mais Donald Trump n'a pas arrêté de décision dans l'immédiat. L'Iran doit accepter qu'ils n'auront jamais d'armes nucléaires, le détroit d'Ormuz doit être ouvert immédiatement et Téhéran doit s'engager à le déminer, a énuméré le dirigeant avant la réunion sur son réseau de Truth Social. Donald Trump a également demandé, tout en lettres capitales, à ce que le stock d'uranium hautement enrichi de l'Iran soit détruit. La diplomatie iranienne a affirmé qu'aucun accord final n'a encore été conclu avec les États-Unis, alors que Donald Trump a dit qu'il ne signera avec l'Iran que si ses lignes rouges sont satisfaites. La vague de chaleur exceptionnelle touche à sa fin, même si 10 départements de l'Ouest et de l'Île-de-France seront toujours en vigilance orange à la canicule aujourd'hui. La chute des températures est prévue pour dimanche. Météo France prévoit des températures moins extrêmes dans l'Hexagone d'ici la fin du week-end, à l'exception du quart sud-est. Standard & Poor's a décidé de faire preuve de mansuétude. L'agence de notation américaine a annoncé ce vendredi maintenir la note de la France à A+, dette de qualité moyenne supérieure avec perspective stable. Elle opte ainsi pour le statu quo après avoir dégradé d'un cran la note de la dette souveraine en octobre dernier. Cette position de Standard & Poor's était attendue par les économistes, même si la France affichait un déficit public de 5,1% du PIB en 2025, soit un niveau très supérieur à ceux des autres pays européens, notés aussi A+, à part la Slovaquie. Visé par plusieurs plaintes pour agression et viol, Patrick Bruel annule sa tournée des festivals cet été, soit une quinzaine de concerts, indique ce vendredi sa société de production. Cela comprend notamment les concerts programmés dès le 16 juin au Cirque d'Hiver à Paris. Le milliardaire ultra-conservateur Pierre-Édouard Sterrin, fondateur de Smartbox et président du conseil d'administration du Fonds du bien commun, sera entendu en téléconférence le jeudi 4 juin par la commission d'enquête sénatoriale sur le financement privé des politiques publiques. La commission d'enquête sénatoriale cherche à faire la lumière sur les mécanismes de financement des politiques publiques par des organisations privées, ainsi que sur les risques d'influence, d'absence de transparence financière et d'entrave au fonctionnement de la démocratie. Afin de commémorer les 10 ans de l'attentat de Nice du 14 juillet 2016, la ville de Paris a décidé d'avancer son traditionnel feu d'artifice de la fête nationale du 13 juillet. Cela doit permettre de ne pas empiéter sur l'hommage national prévu le lendemain. Comme les précédentes éditions, le feu d'artifice sera tiré depuis la Tour Eiffel, précise la ville de Paris, assurant que le défilé militaire sera maintenu au 14 juillet. Et puis c'est le moment que tous les supporters du Paris Saint-Germain attendent. À 18h, les joueurs de la capitale affrontent Arsenal en finale de la Ligue des Champions. Un rêve, un deuxième sacre européen consécutif.
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0: Le début du week-end est plutôt clément sur l'ensemble du territoire. Un soleil généreux sur la quasi-totalité du pays avec des températures qui restent élevées. Ça va se dégrader sensiblement dans l'après-midi avec l'arrivée de pluie et même d'orages sur un quart nord-est. Du côté du Mercure, il fait déjà bien chaud ce matin. On relève de 19 à 29 degrés. 19 à Cherbourg, 20 à Brest, 23 à Montpellier, 25 à Lille et Nantes, 26 à Marseille et Strasbourg, 28 à Lyon et 29 à Paris. Cet après-midi, le mercure ira de 21 à Biarritz jusqu'à 34 à Paris et il fera 33 à Lyon.
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0: 8h03, Étienne Pépin. Ce matin, vous recevez Romain Lemire, auteur de Clément, publié au Cherche Midi, un livre dans lequel il brise le tabou de l'inceste qu'il a subi durant son enfance. Un livre pour lequel il a reçu le prix Goncourt du premier roman.
8: Romain Lemire, bonjour.
9: Bonjour Étienne Pépin.
8: Merci d'avoir accepté de répondre aux questions de la rédaction de RCF Notre-Dame. Clément, c'est vous, un petit garçon qui vit une enfance heureuse avec ses deux frères et sa sœur au sein d'une famille bourgeoise, aimante, cultivée, jusqu'à ce jour de juillet 1983 où son père, qu'il admire tant, le réveille une nuit pour abuser de lui. Son père, un professeur de lettres brillant, un homme admiré, loin de l'image qu'on pourrait se faire d'un criminel. Ce livre traverse les époques de votre vie que vous racontez à hauteur d'enfant, que l'on voit grandir, découvrir la vie avec ses joies aussi, jusqu'à ce que l'innommable se produise. Un crime raconté avec l'innocence d'un garçon de 7 ans. Romain Lemire, comment avez-vous pris conscience du crime dont vous étiez victime ?
9: J'en ai pris conscience assez tardivement. Peut-être en lisant un livre que m'avait offert une grand-tante, qui était un livre de Françoise Dolto qui s'adressait aux adolescents, qui s'appelait Le complexe du homard. Et. Parce qu'il y a un moment, vous savez, où le homard est fragile, il doit changer de carapace. Et donc, dans ce moment transitoire, le homard est à la merci de tous les dangers, de tous les prédateurs. Et la métaphore fonctionne parfaitement avec l'adolescent chez les humains, je trouve. Et ce livre, dans mon souvenir, c'est la première fois que j'entendais parler d'inceste. Voilà, que j'entendais, que je lisais le mot, et que je lisais noir sur blanc de quoi il s'agissait. Je me souviens même que j'avais du mal à m'y reconnaître, puisqu'elle disait que c'était une violence inouïe. Et moi, je me disais, mais avec papa, c'est très doux, donc peut-être que je suis... Enfin, je sais ça, mais c'est pas ça.
8: C'est étonnant que ce soit une tante qui vous adresse ce livre. Est-ce qu'il y avait comme une alerte, peut-être une conscience de sa part, qu'il se passait quelque chose de dramatique dans votre vie, pour vous alerter d'une certaine manière ?
9: Oh, je crois pas du tout. Dans ce livre, il y avait vraiment beaucoup de choses. Elle traitait tous les sujets que peuvent, toutes les questions que peuvent se poser un adolescent, et celle-là en faisait partie, mais c'était vraiment quelques pages dans tout le livre.
8: Vous écrivez à hauteur de l'âge qui est le vôtre au fur et à mesure de l'histoire que vous racontez, la vôtre. Pourquoi cela ? Pour faire peut-être entrer le lecteur dans l'innocence qui était la vôtre au moment où vous vivez ces événements que clairement vous ne comprenez pas.
9: Exactement. Pour bien parler de l'inceste, pour moi, il fallait en parler à hauteur d'enfant. C'est-à-dire, il fallait que le narrateur soit aussi ignorant que possible. Et le narrateur est ignorant, le père est sachant. Et le lecteur, ça met le lecteur dans une situation extrêmement troublante, puisque lui, il sait ce qui est en train de se produire, quelle est la portée de cet acte. Et il est impuissant, mais il est dans la pièce d'une certaine manière. Je ne voulais pas le raconter comme un souvenir, parce que le raconter comme un souvenir aurait été, pour moi, passer à côté du sujet.
8: Vous racontez, c'est sur une île bretonne, le 19 juillet 1983, que se passe le drame. Cette nuit-là, votre père vient se coucher dans votre lit, il est nu, et il vous propose de vous apprendre comment on fait les enfants. Les viols se répètent jusqu'à vos 14 ans, l'année du suicide donc, d'André, après la révélation de l'inceste par un de vos frères aînés. Est-ce qu'il était essentiel de décrire les viols qui sont vraiment racontés très précisément ? Est-ce que pour vous, c'était un essentiel de ce livre ?
9: Oui, je crois qu'on parle souvent du tabou de l'inceste, et en réalité, les chiffres sont tellement massifs que on peut parler du tabou de nommer l'inceste, de le dire, d'en parler, mais pas de le faire en réalité. 160 000 enfants chaque année sont agressés sexuellement, et à peu près pour la moitié d'entre eux, il s'agit d'un inceste. Donc c'est considérable. Un enfant toutes les 3 minutes, 24 heures sur 24 dans ce pays. J'ai oublié là le fil et quelle était votre question.
8: Mais la question de la description de ce que vous aviez
9: c'est
8: vécu.
9: Ça
8: me paraît assez cru et en même temps essentiel.
9: Absolument. Et je voulais sans agresser, c'est à ça que sert la littérature aussi, de pouvoir vraiment dire les choses, les nommer, sans rien épargner, mais avec une forme. Moi, j'ai vraiment voulu faire de la littérature. J'ai voulu le nommer. Je pense souvent à un verbe qui est cher à Christine Angot, qui a beaucoup écrit sur le sujet, évidemment, qui est le verbe dire, simplement dire, factuellement, de quoi on parle, de quoi il s'agit. Et on peut pas. En fait, le livre est presque plus un livre sur les effets de l'inceste, sur la bombe à retardement qu'est l'inceste, que sur l'inceste lui-même. L'inceste, c'est la situation initiale du livre, en fait. Et pour ça, il fallait vraiment avoir une description aussi précise que possible.
8: Est-ce que vous aviez conscience que c'était mal ? Dans les récits d'inceste, souvent les enfants devenus adultes racontent combien ils avaient le sentiment d'être le préféré de celui qui était en fait leur bourreau.
9: Ouais, je me posais pas la question, je savais pas si c'était mal ou bien, j'étais dans un état de confusion inouïe de ce point de vue-là. Je crois que c'était vraiment un impensé. En fait, il y avait les scènes de viol, qui évidemment, c'est pas du tout un mot qu'un enfant peut mettre là-dessus à l'époque.
8: C'est complètement inconscient de ce qu'est même la sexualité, d'ailleurs.
9: Oui, c'est ça. Et puis, il y a le reste. Et en fait, ces scènes étaient pour moi comme une bulle, comme une parenthèse. Et en dehors de ces scènes-là, c'était un impensé absolu, parce que j'étais tout simplement incapable de traiter cette question.
8: Quelle était l'ambiance dans votre famille ? Vous le décrivez, chez les Drelin, c'est le nom que vous prenez pour nommer votre famille. Chez les Drelin, on va au théâtre, on va au concert. La conversation, dites-vous, est la chose la plus importante. Elle est considérée comme un art autant qu'une science que papa et maman cultivent savamment et amoureusement. Vous qui étiez si proche de vos frères, il était impossible d'imaginer de pouvoir en parler. À la fois, on converse chez les Drelin, mais on ne peut pas parler des drames qui se passent juste à côté, quasiment en même temps.
9: Non, d'abord mon père m'avait dit de ne pas en parler. Et puis je sentais bien qu'il y avait quelque chose qui n'allait pas là-dedans quand même. C'était très diffus, c'était pas clair, mais c'était flou. Mais bon, je sentais bien qu'il y avait quelque chose, qu'il y avait une anomalie en tout cas. Et puis je crois que j'étais persuadé d'être le seul. Et mes frères aussi, en fait. Pour moi, c'était absolument complètement inenvisageable d'en parler. D'ailleurs, dans le livre, Françoise Dolto dit « Si ça arrive, il faut en parler ». Moi, je me disais « Mais c'est absolument hors de question ».
8: Et comment est-ce que vous avez fait la jonction avec vos frères ? À quel moment vous vous êtes livrés les uns aux autres ?
9: Quand tout s'est su, en fait, c'est mon frère aîné qui, le premier, a parlé à ma mère. Et à ce moment-là... ma sœur a été mise au courant et elle m'a demandé si s'était passé quelque chose, etc. Et à ce moment-là, la parole a commencé à circuler dans cette famille. Mais ce qu'il faut bien comprendre là-dedans, c'est pour ça que c'est si difficile à déceler. Mmh. Et on peut être très proche de gens, enfin avoir des amis ou de la famille, plus ou moins éloignés, de gens dont on se sent très proche et dont on est très proche, des enfants dont on se sent très proche. Et dont on se dit, mais c'est... Enfin, il est même pas envisageable que ce soit le cas. Enfin, l'inceste n'est pas un sujet. En fait, c'est parfaitement indécelable. Vous imaginez, pour mes frères et moi, on ne soupçonnait pas que c'était le cas pour les autres. Donc imaginez pour l'extérieur à quel point c'est inenvisageable.
8: Comment votre mère a réagi ? Vous parlez d'elle comme une femme et mère trahie.
9: Oui, c'est une victime aussi. Elle a été trahie par son mari. Elle l'a cru tout de suite, mon frère, quand il le lui a dit. Et elle a été dépassée, et pas dépassée. Elle a été dépassée parce qu'elle a été incapable de traiter le sujet pour elle-même, et d'abord, et puis pour nous aussi. Incapable de faire circuler le sujet dans la famille. Il y avait quand même un sujet, quoi. Mmh. Et ce sujet n'a pas été traité. Mais elle a été pas dépassée aussi, parce qu'elle a su prendre la situation matérielle à bras-le-corps et faire, comme elle me l'a dit, d'une vie sinistrée, une vie qui ne soit pas sinistre. Et travailler deux fois plus, rapporter plus d'argent pour pouvoir conserver l'appartement, pour pouvoir continuer à faire en sorte que la vie soit malgré tout plaisante parfois, qu'elle puisse l'être en tout cas.
8: Sur la forme, vous parlez d'elle, en tout cas vous l'intégrez à votre récit d'une autre manière, avec une forme épistolaire. Est-ce que vous pourriez nous raconter ça ? Pourquoi est-ce que vous lui consacrez sur la forme une place particulière à votre maman ?
9: Elle a une place très particulière parce que c'est... À un moment donné, dans le livre, Clément dit ma difficulté à vivre, enfin cet état de dissonance cognitive, de confusion et tout ça, est dû à 50% au viol et à 50% au silence qu'il y a autour, à parité, 50-50, pas plus, pas moins. Et ce silence, c'est beaucoup vers la mère que Clément se tourne. C'est elle qui est la clé de voûte, la pierre angulaire de la famille. C'est à elle d'interroger cette question-là. Et elle ne le fait pas, ce qui fait que tout est coincé, tout est bloqué. C'est pour ça que la mère devient, au fil du récit, un des personnages principaux du livre, par son absence, en fait, ouais. sur la question.
8: Et alors, elle apparaît à la toute fin. Est-ce que il y a eu comme une démarche de pardon, ou de justement dans cette conclusion, un peu dans cet épilogue, il y a comme une relation restaurée peut-être avec elle ?
9: Oui, tout à fait. En fait, pour écrire ce livre, j'ai mené un certain nombre d'entretiens avec la plupart des membres de ma famille, avec aussi des amis de mon père lorsqu'il était jeune, avec des anciens élèves de mon père, etc. Et les derniers entretiens que j'ai menés, le dernier entretien, c'est avec ma mère. On a fait deux longs entretiens de 4 heures. Et je les ai restitués à travers deux monologues, une adresse du fils à la mère et une adresse de la mère au fils. Et là, elle a vraiment fendu l'armure. Elle a dit tout ce qu'elle pouvait me dire, je crois. Et c'est vrai qu'il y a une forme là de résolution du personnage. Ça m'a fait. J'étais vers la fin de l'écriture du livre et en fait, ces deux entretiens m'ont fait modifier la fin du livre. Et j'en étais hyper heureux. C'était très inattendu pour moi, mais ça a pu emmener le livre vers plus de lumière encore que ce que je n'avais imaginé au départ.
8: Un mot sur votre sœur, Estelle. Elle est morte à 47 ans d'un cancer. Vous dites victime autrement que ses frères, par ricochet, mais pas moins douloureusement. Ce qui m'a frappé dans la description de votre sœur, c'est qu'elle est morte. Elle est morte au même âge que votre père, à 47 ans. Comme si là, il y avait une résonance dans ses vies. Voilà, votre père s'est suicidé. Elle est décédée, elle, d'un cancer. Mais voilà, sa vie a été complètement bouleversée par ces révélations. Il y a un lien, il y a un avec ces âges et ces disparitions là au même âge.
9: Moi, j'ai du mal à pas y voir de lien. J'ai aussi un cousin, Benjamin, dans le livre, Benjamin Drelin, qui a été incesté par mon père, par son oncle, et qui s'est suicidé au même âge, à 47 ans. Il y a là comme un horizon indépassable. Et moi, je me souviens que je voyais arriver ces 47 ans. Enfin, j'y pensais, quoi. J'y pensais beaucoup. Je comptais les années, puis les mois, puis les jours. Et j'ai eu l'impression, après avoir dépassé l'âge de mon père, lorsqu'il est mort, d'accéder à un horizon, à un temps vierge, enfin, quelque chose que je pouvais m'approprier autrement. Mais pour en revenir à ma sœur, je pense qu'elle a cristallisé, en fait, tout ce qui était verrouillé dans cette famille. Et elle a payé le prix fort, alors que c'est la seule qui n'a pas été touchée dans la fratrie. C'est terrible.
8: Où est-ce qu'était votre consolation ? Est-ce que votre foi de jeune, d'enfant, d'adolescent, a pu jouer un rôle positif dans ce moment absolument dramatique ? Est-ce qu'il y avait là pour vous une source de joie ?
9: Oui, moi j'ai grandi dans une famille catholique. J'ai été baptisé à quelques mois et je suis allé au catéchisme, à l'aumônerie. Et lorsque j'étais... enfant, enfin, je me souviens que c'était une partie de ma vie qui était très importante pour moi. C'était un moment dans la semaine, l'aumônerie que j'attendais. C'était un groupe d'amis que j'ai encore d'ailleurs, qui était pour moi, enfin, qui a été déterminant et je pense qui m'a pas mal aidé à traverser ces épreuves-là.
8: Et aujourd'hui, la foi chrétienne, voilà, elle a pris une autre place, vous l'avez laissée de côté, vous êtes peut-être un peu moins concerné par cela, vous n'avez pas réussi à convertir, je dirais, votre foi d'enfant en foi d'adulte.
9: Oui, il y a quelque chose qui ne s'est effectivement pas fait dans cette transition qui est nécessaire entre une certaine naïveté de la foi juvénile et puis la foi plus mature. Je pense que je suis... agnostique en fait, mais il y a un moment où je pense que j'ai été trop en colère à un moment donné dans ma vie. Ouais. Pour il y a eu quelque chose là d'irréversible qui s'est joué, et puis aussi il y a peut-être quelque chose pour moi, alors, mais là c'est plus philosophiquement, mais c'est une question qui m'intéresse beaucoup, et c'est une question, moi j'adore parler de ça avec des gens qui sont croyants justement, c'est cette question de l'espérance qui est centrale dans la foi. Et j'ai l'impression, pour moi, que l'espérance me dépossède de l'action. Que pendant qu'on espère, on n'agit pas. Mais c'est très personnel. Et je pense que c'est pour ça qu'à partir d'un certain moment, la notion de Dieu a cessé de m'aider, d'une certaine manière.
8: Et pourtant, il y a des pages spirituelles dans ce livre, Romain Lemire. Vous évoquez l'ombre et la lumière qui se mélangent. Comme dans les outres noires qui vous sont chères, du peintre Pierre Soulages, voilà, Soulages que l'on connaît aussi par ses vitraux à Conques, et qui donne un reflet tout particulier à la lumière qui entre dans l'église comme ça. Ça, c'est presque une présence transcendante, ça, dans ce livre.
9: Ouais, c'est très important pour moi, Pierre Soulages. Je trouve que c'est un peintre contemporain pour l'éternité, Soulages, parce que quand on déplace le regard devant un outre noir de Pierre Soulages, le noir s'illumine, et c'est toujours la lumière contemporaine, la lumière de l'instant, de l'hyper-présent, qui nous parvient.
8: Et ça, c'est incroyable. C'est à lire dans ce livre Clément, votre livre consacré justement à ce tabou de l'inceste que vous avez vécu, Romain Lemire. C'est un livre aussi qui a reçu le prix Goncourt du premier roman. C'est à lire. Merci beaucoup d'avoir été notre invité ce matin sur RCF Notre-Dame.
9: Merci.
0: Et merci à vous, Étienne Pépin. Voilà donc pour cet invité du week-end. Cet entretien est à retrouver d'ores et déjà en podcast. N'hésitez pas à vous connecter dès maintenant sur le site rcf.fr. Restez à l'écoute dans quelques minutes. Vous retrouverez votre agenda local.
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0: La chronique Regard d'Asie avec Joseph Saunier. Bonjour Joseph.
14: Bonjour Simon.
0: Alors le procès de l'ancien président des Philippines, Rodrigo Duterte, jugé par la CPI pour crimes contre l'humanité, débutera le 30 novembre.
14: Tout à fait, l'ancien président philippin Rodrigo Duterte comparaîtra devant la Cour pénale internationale pour crimes contre l'humanité liés à sa guerre contre la drogue. Les procureurs l'accusant d'être impliqué dans au moins 76 meurtres entre 2013 et 2018. Malgré le retrait des Philippines de la CPI en 2019, la Cour se déclare compétente pour les crimes présumés commis jusqu'à cette date et prévoit d'entendre 60 à 70 témoins. Lors de la confirmation des charges, l'accusation a affirmé que Duterte avait dirigé un escadron de la mort pendant plus de 20 ans et encouragé des milliers d'exécutions extrajudiciaires. La défense conteste ces accusations, invoquant notamment l'état de santé fragile de l'ex-chef d'État, apparu désorienté lors d'une visioconférence. Les avocats des victimes espèrent qu'un procès complet encouragera davantage de familles à témoigner, alors que le nombre réel de morts est estimé à plusieurs milliers. Duterte, lui, maintient son innocence, qualifiant les preuves de gravement infondées.
0: Au Laos, un sauvetage de 7 chercheurs d'or bloqués dans une grotte depuis une semaine impressionne.
14: 5 des 7 villageois piégés depuis une semaine dans une grotte au Laos ont été retrouvés vivants, ont annoncé des secouristes laotiens et thaïlandais. Surpris le 20 mai par une montée soudaine des eaux alors qu'ils cherchaient de l'or, ils n'avaient donné aucun signe de vie jusqu'à ce qu'une équipe spécialisée confirme garder bon espoir de les retrouver. Les sauveteurs ont localisé le groupe dans une chambre souterraine à environ 300 mètres de l'entrée, dans un environnement reculé et hostile, marqué par les inondations, le manque d'oxygène et les risques d'effondrement. Les mineurs disposaient de ressources suffisantes pour survivre plus

0: ou au lieu de divertissement, mais se voir refuser l'entrée d'une église au nom d'une prétendue protection. Cette politique, qui concerne l'ensemble des religions, prive les jeunes d'un espace spirituel à un moment où la Chine est confrontée à une hausse de la dépression adolescente, du harcèlement scolaire et d'une perte généralisée de repères. Selon lui, la véritable menace réside dans une époque qui empêche les enfants d'approcher le vrai, le bien et le beau, en fermant la porte à toute quête spirituelle.
1: Merci Joseph Sonnier. La chronique Regard d'Asie, c'est tous les samedis sur RCF Notre-Dame. À la semaine prochaine Joseph.
0: À la semaine prochaine Simon.
1: Allez, nous sommes le samedi 30 mai, vous écoutez RCF Notre-Dame, 8h25, dernière ligne droite. Pour cette matinale du samedi, le soleil s'est levé, il va briller sur une bonne partie du territoire ce matin pour débuter un week-end plutôt clément, tout du moins ce matin sur la France. Le soleil est généreux sur une quasi-totalité du territoire, des températures qui restent élevées, mais attention, ça va se dégrader sensiblement dans l'après-midi avec l'arrivée de pluie et même d'orages sur un quart nord-est. Pour ce qui est des températures, il fait déjà chaud ce matin, on relève de 19 à 29 degrés, 19 à Cherbourg, 20 à Brest, 23 à Montpellier, 25 à Lille et Nantes, 26 à Marseille et Strasbourg, 28 à Lyon, 29 à Paris. Cet après-midi, le mercure ira de 21 à Biarritz jusqu'à 34 à Paris. Il fera 33 à Lyon. Vous l'avez compris, météo ensoleillé ce matin, perturbé cet après-midi, mais il va faire chaud. S'il y a de la chaleur, s'il y a des orages, allez vous mettre à l'abri des expositions. On en a notamment parlé d'une ce matin lors de l'invité culture. Exposition « Croire et guérir et délivrez-nous du mal » du côté du musée d'art et d'histoire Paul Éluard à Saint-Denis, plongée dans l'histoire des pratiques de guérison, de leur imaginaire et des savoirs qui les ont façonnés du Moyen-Âge jusqu'à aujourd'hui. Valérie Perlès, la directrice du musée et commissaire de cette exposition, était avec nous ce matin. Vous pouvez retrouver cet entretien en podcast en vous connectant sur le site rcf.fr. Podcast également pour retrouver l'invité du week-end au micro d'Étienne Pépin, c'était Romain Lemire, auteur de Clément, publié au Cherche Midi, un livre dans lequel il brise le tabou de l'inceste qu'il a subi durant son enfance. C'est un livre pour lequel il a reçu le prix Goncourt du premier roman. Allez, restez à l'écoute. 8h26 à venir dans moins de 3 minutes désormais. Un point complet sur l'actualité du jour.

0: L'agenda local à présent, et allons buller à Antony pour la 22e édition du festival des Bulles dans la ville. Pour en parler avec nous, Antoine Rimbert, responsable de la section adulte de la médiathèque Anne Fontaine et programmateur du festival de bande dessinée en partenariat avec le service culturel de la ville. Bonjour monsieur.
1: Bonjour Simon.
0: Alors d'abord, eh bien, ce chiffre il est très parlant, 22e édition, autant dire que c'est un événement qui est désormais bien installé et qui rencontre son public d'année en année, on peut dire ça?
1: Oui, effectivement, on peut le dire. Il est bien ancré dans la ville. Avec l'ensemble des interventions qui sont faites en amont du festival et ce depuis une vingtaine d'années.
0: Alors durant toute cette journée de samedi, le programme il va être riche, il y en aura, on peut le dire, pour tous les publics.
1: Ah oui, il y en aura pour tous les goûts, il y aura des mangas, on a deux mangakas français qui seront présents, on a pas mal de bandes dessinées pour la jeunesse, des séries, des romans graphiques. Et puis, comme à notre habitude maintenant depuis plusieurs années, nous proposons des concerts dessinés et puis aussi une fresque participative et bien évidemment notre concours BD avec la révélation du palmarès en fin de journée et l'ensemble des planches concurrentes qui sont exposées.
0: Et puis, qui dit salon de bande dessinée, ben, dit plateau d'auteurs présents, on va pouvoir venir faire la queue pour les fameuses dédicaces.
1: Alors exactement, nous aurons une dizaine d'auteurs, un libraire sur place, la librairie Colibri BDNet, avec lequel nous sommes partenaires. Vous pourrez effectivement acheter des bandes dessinées, faire la queue pour les faire dédicacer. Vous pourrez aussi écouter les auteurs qui vont être interviewés tout au long de l'après-midi pour mieux découvrir leur parcours et leur œuvre, parce que c'est vraiment l'ADN de cette animation que nous proposons à Antony, hein, c'est de faire découvrir le travail et le parcours des auteurs que nous invitons.
0: Un mot de ce concert dessiné que vous avez annoncé, c'est formidable les concerts dessinés, est-ce que vous pouvez nous expliquer un peu ce qui va se passer?
1: Alors cette année, nous en avons deux, nous avons un premier concert avec des régionales de l'étape, hein. On va avoir deux jazzmen,

0: Frédéric Loiseau et Gary Brunton, Frédéric Loiseau donc à la guitare et Gary Brunton à la contrebasse, hein, qui feront une improvisation musicale, hein, avec leur spécialité. Et nous aurons Emily Clisson qui a habité à Antony et qui improvisera elle aussi ses dessins tout au long du répertoire que les jazzmen vont composer.
1: Merci Antoine Rimbert. Des bulles dans la ville, c'est ce samedi à l'espace Vanarelli à Antony à partir de 14h. Merci d'avoir été avec nous.
0: Merci Simon.

0: Vous écoutez RCF Notre-Dame, il est 8h30, le point sur l'actualité. Donald Trump a tenu une réunion à la Maison-Blanche hier, lors de laquelle il devait prendre une décision finale sur un possible accord avec Téhéran. Selon le New York Times, la réunion a duré 2 heures, mais Donald Trump n'a pas arrêté de décision dans l'immédiat. L'Iran doit accepter qu'ils n'auront jamais d'armes nucléaires. Le détroit d'Ormuz doit être ouvert immédiatement et Téhéran doit s'engager à le déminer, a énuméré le dirigeant avant la réunion sur son réseau de Truth Social. Donald Trump a également demandé, tout en lettres capitales, à ce que le stock d'uranium hautement enrichi de l'Iran soit détruit. La diplomatie iranienne a affirmé qu'aucun accord final n'a encore été conclu avec les États-Unis, alors que Donald Trump a dit qu'il ne signera avec l'Iran que si ses lignes rouges sont satisfaites. La vague de chaleur exceptionnelle touche à sa fin, même si 10 départements de l'Ouest et de l'Île-de-France seront toujours en vigilance orange à la canicule aujourd'hui. La chute des températures est prévue pour dimanche. Météo France prévoit des températures moins extrêmes dans l'Hexagone d'ici la fin du week-end, à l'exception du quart sud-est. Standard & Poor's a décidé de faire preuve de mansuétude. L'agence de notation américaine a annoncé ce vendredi maintenir la note de la France à A+, dette de qualité moyenne supérieure avec perspective stable. Elle opte ainsi pour le statu quo après avoir dégradé d'un cran la note de la dette souveraine en octobre dernier. Cette position de Standard & Poor's était attendue par les économistes, même si la France affichait un déficit public de 5,1% du PIB en 2025, soit un niveau très supérieur à ceux des autres pays européens, noté aussi A+, à part la Slovaquie. Visé par plusieurs plaintes pour agression et viol, Patrick Bruel a annulé sa tournée des festivals cet été, soit une quinzaine de concerts, indique ce vendredi sa société de production. Cela comprend notamment les concerts programmés dès le 16 juin au Cirque d'Hiver à Paris. Le milliardaire ultra-conservateur Pierre-Édouard Sterrin, fondateur de Smartbox et président du conseil d'administration du Fonds du bien commun, sera entendu en téléconférence le 4 juin par la commission d'enquête sénatoriale sur le financement privé des politiques publiques. La commission d'enquête sénatoriale cherche à faire la lumière sur les mécanismes de financement des politiques publiques par des organisations privées, ainsi que sur les risques d'influence, d'absence de transparence financière et d'entrave au fonctionnement de la démocratie. Afin de commémorer les 10 ans de l'attentat de Nice du 14 juillet 2016, la ville de Paris a décidé d'avancer son traditionnel feu d'artifice de la fête nationale au 13 juillet. Cela permettra de ne pas empiéter sur l'hommage national prévu le lendemain. Comme les précédentes éditions, le feu d'artifice sera tiré depuis la Tour Eiffel, précise la ville de Paris, assurant que le défilé militaire sera maintenu au 14 juillet. L'attentat de Nice du 14 juillet 2016 avait fait 86 morts et des centaines de blessés. Et puis on vient de l'apprendre, la mort du sociologue Edgar Morin à l'âge de 104 ans.
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0: La chronique Notre Terre à tous avec le magazine Le Pèlerin et Véronique Badet. Bonjour Véronique.
2: Bonjour.
0: Alors cette semaine, à l'occasion de la sortie de l'encyclique du pape Léon sur l'intelligence artificielle, vous évoquez les risques écologiques des techniques associées.
2: Oui, ChatGPT, Gemini, Claude, Midjourney. Depuis 2023, ces outils d'intelligence artificielle dites génératives sont entrés massivement dans les foyers et les entreprises. Ils sont en effet capables de générer du texte, des images, du son, des vidéos, à partir de modèles statistiques appris sur d'immenses volumes d'exemples existants. Mais ces prouesses nécessitent une puissance de calcul bien supérieure à celle de l'intelligence artificielle dite prédictive ou traditionnelle, qui se contente d'analyser des données. De plus, depuis un an, une branche de l'IA générative est en plein essor, l'IA agentique.
0: De quoi s'agit-il exactement ?
2: Comme son nom l'indique, elle est capable d'agir à la place de l'humain. Par exemple, concevoir une opération marketing, trier une boîte mail qui déborde, organiser un voyage à Athènes de A à Z. Seulement, plus les opérations demandées aux serveurs informatiques sont complexes, plus leur coût énergétique est élevé, avec pour corollaire l'installation d'infrastructures numériques de taille industrielle. Leur puissance électrique est environ 10 fois plus importante qu'avant l'avènement de l'IA générative, selon Maxime Fouillès, un expert numérique que j'ai pu interroger. Si on se base sur les investissements déjà engagés à cette heure, d'ici 2035, les centres de données devraient représenter près de 8% de l'électricité consommée dans notre pays, soit 4 fois plus qu'aujourd'hui.
0: Et cela vous semble inquiétant ?
2: Oui, et pas seulement parce que cette pression sur la demande électrique va peser sur les ménages les plus modestes avec une hausse des factures. Cet énorme appétit énergétique pose aussi la question cruciale de sa compatibilité avec la lutte contre le changement climatique. L'IA tire en effet à la hausse les émissions de gaz à effet de serre du secteur du numérique. Mais elle percute aussi la transition écologique qui, elle aussi, et à bon droit, a besoin de plus d'électricité décarbonée pour remplacer les énergies fossiles. Disons-le tout net, sur une planète fragile et aux ressources limitées, le développement actuel de l'IA est insoutenable, rendant urgent et nécessaire un débat de société sur les usages à prioriser, et ce, à limiter, voire interdire.
0: Merci Véronique Badet, vous êtes journaliste au magazine Le Pèlerin. Et la une du numéro en kiosque, c'est justement un numéro spécial IA autour de la première encyclique du pape Léon XIV et c'est titré « Magnifique humanité ». À bientôt Véronique.
2: Merci, au revoir.
0: La BD de la semaine et coup de projecteur sur un album étonnant en forme de fable sur la vie, sur l'humanité. Petit bonhomme, signé Alexis Bacci au scénario et Grégory Panachian au dessin. Et Grégory Panachian qui est avec nous pour en parler. Bonjour Grégory.
3: Bonjour Simon.
0: Alors, le héros de cette BD, une BD muette, signalons-le, est un petit être bleu qui vit dans un monde plus ou moins préhistorique. Il va vivre ce qui fait justement un monde, une vie, une existence, la vie, l'amour, la mort, les sentiments et l'envie d'un monde meilleur. Alors Grégory, j'ai envie que vous nous expliquiez un petit peu la genèse de cette histoire, une histoire au message presque universel.
3: Alors, la genèse, en fait, c'est discussion avec mon ami Alexis. Donc, on parlait de projets possibles. Et je lui avais demandé de m'écrire un scénario. Et lui a pondu cette histoire, tout d'abord par écrit. Et puis, on avait décidé de travailler ensemble dessus, le storyboard. Mais en fait, c'est lui qui a commencé à faire le storyboard et il ne s'est pas arrêté. Donc donc c'est cette histoire de ce petit bonhomme là qui on suit sa vie.
0: Et qu'est-ce qui vous a séduit dans le scénario d'Alexis pour vous lancer? Après on parlera des dessins qui sont merveilleux, mais qu'est-ce qui vous a séduit?
3: Alors au départ le scénario ne me séduisait pas forcément en fait. C'est quand il a commencé à faire du storyboard que ça a commencé à me stimuler vraiment quoi. Et parce qu'il avait une façon de raconter qui me plaisait parce que c'était super dynamique et c'était plein d'énergie quoi.
0: Ouais.
3: Et puis ça allait être surprise en surprise et voilà, quand j'ai vu le storyboard qui m'a fait, j'étais vraiment super content de travailler dessus et je savais que j'allais pouvoir m'éclater vraiment sur le dessin, la couleur et tout ça quoi.
0: Eh bien parlons-en parce qu'on le sent que vous vous éclatez, vous parliez de dynamisme et alors on l'a dit, l'album est muet mais l'histoire est aussi belle que touchante et vous la mettez merveilleusement en image avec des couleurs très vives qui restent en mémoire. Parlez-nous justement de ce travail de dessin, Grégory.
3: Alors j'ai travaillé en très petit, c'est-à-dire sur un petit format A4. Et j'avais envie d'avoir un trait aussi, une façon de dessiner assez spontanée et directe, sans trop me poser de questions et sans trop recommencer ou corriger des dessins. J'avais envie que ce soit dynamique aussi dans la façon de travailler. Et puis j'ai aussi essayé de faire des couleurs plus comme ce que fait Alexis dans ses travaux, c'est-à-dire plus saturé, plus de travailler là-dessus quoi. Alors que j'ai d'habitude plus tendance à faire des couleurs en enlevant la saturation. Ouais. Et en faisant des trucs un peu sur des gris quoi. Alors que là, je me suis dit bon, il faut y aller. Faut se lancer. En fait, j'ai un peu peur de la couleur,
0: ouais.
3: mais là, j'ai eu confiance. Ça, je le sentais.
0: Et le choix d'un album muet. Alors, Grégory, vous l'aviez déjà réalisé avec le formidable Un océan d'amour. Et pour parler d'amour, là encore, il n'y a pas besoin de mots, finalement.
3: Non. Bah, moi, j'adore ça. Hein. Les histoires muettes, c'est vraiment de la BD pour moi. C'est que des dessins qui racontent une histoire. Et c'est vrai que ça oblige à trouver des idées dans le scénario qui soient explicites en images. C'est pas toujours facile. On est obligé de. On peut pas dire tout, quoi. On peut pas tout raconter. Mais on trouve des astuces. On trouve. Et Alexis s'est très bien débrouillé. Puis moi, j'ai suivi derrière. J'ai apporté aussi d'autres idées. Enfin, on a travaillé vraiment ensemble en ping-pong. Et voilà, c'était une super bonne belle collaboration. On s'est bien amusé.
0: Et ça se sent dans cette lecture. Petit bonhomme d'Alexis Bacci, ouais. Grégory Panachon, à découvrir aux éditions Morgan. Merci d'avoir été avec nous.
3: Merci à vous.
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0: sec, bonhomme. Alors pas bonne nuit, mais plutôt bon réveil à l'écoute d'RCF Notre-Dame. Samedi 30 mai, 8h42, on poursuit notre bonhomme de chemin pour prendre des nouvelles de l'Europe.
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0: La chronique L'Europe, c'est vous, avec Vincent Lequeux. Bonjour Vincent.
2: Bonjour Simon, bonjour à toutes et à tous.
0: Ce matin, vous revenez sur les feux de forêt.
2: Et oui Simon, après la vague de chaleur de cette semaine, on pense forcément à l'une des grandes inquiétudes de l'été, les incendies. L'an dernier, l'Union européenne a connu sa pire saison jamais enregistrée, avec plus d'un million d'hectares brûlés, soit plus de la superficie des Landes. En France, on se rappelle tout particulièrement l'incendie qui était parti en août de Ribaute, dans l'Aude. Un méga-feu qui avait dévasté 17 000 hectares de végétation dans les Corbières en moins de deux jours. Et malheureusement, on peut s'attendre à d'autres épisodes de ce type à l'avenir.
0: Alors, que peut l'Europe face à ces feux ?
2: Eh bien, l'Union européenne ne remplace évidemment pas les pompiers français ou espagnols. Ce sont toujours les États qui interviennent en première ligne. Mais quand les feux deviennent trop grands ou trop nombreux ou qu'ils touchent plusieurs pays en même temps, l'Europe permet d'organiser la solidarité. Elle intervient même à toutes les étapes, avant que le feu ne parte, pendant qu'il brûle et puis après, lorsqu'il faut réparer.
0: C'est-à-dire ?
2: Eh bien, déjà, l'Union européenne fait de la prévention. L'idée, c'est de ne pas attendre le départ de feu, mais de préparer le terrain avant. Avec des programmes comme LIFE, ou les fonds de cohésion par exemple, elle peut financer des projets un peu partout sur le continent pour limiter les risques d'incendie. Concrètement, elle peut aider une mairie à mieux entretenir un massif, à restaurer des zones naturelles pour retenir l'humidité ou à tester des nouvelles méthodes pour gérer la forêt.
0: Et pour surveiller les risques ?
2: Et bien là, l'Europe s'appuie notamment sur un système d'information qui est spécifique aux feux de forêt et qui fait partie du programme spatial européen Copernicus. On utilise donc des données météo et des images satellites pour voir où le risque est le plus élevé, mais aussi pour suivre un incendie en cours, et puis pour mesurer ensuite les dégâts et les surfaces qui ont été brûlées. Après un feu comme celui de l'Aude par exemple, cela aide à comprendre comment les flammes ont progressé et donc à mieux préparer la suite.
0: L'Europe intervient aussi quand un État est dépassé ?
2: Exactement. C'est là qu'intervient cette fois le mécanisme européen de protection civile. Un État demande de l'aide et l'Union européenne cherche les renforts disponibles. Et si ça ne suffit pas, elle dispose de sa propre réserve d'avions, d'hélicoptères et d'équipes. Des moyens qui sont hébergés par les États, mais financés par l'Union européenne pour être spécifiquement mobilisés à l'échelle du continent. Cette réserve, qu'on appelle RescEU, a été utilisée 19 fois l'année dernière pour des feux de forêt, par exemple pour aider l'Espagne avec des avions français et d'autres pays voisins.
0: Après l'incendie, enfin, il faut réparer.
2: Et oui, le Fonds de solidarité de l'Union européenne peut ici aider à financer certaines dépenses publiques. L'objectif, c'est de remettre ce que l'on peut en état pour permettre aux habitants de revivre normalement. Bref, l'Europe n'intervient pas seulement dans l'urgence, quand les flammes sont déjà là. Elle agit aussi en amont pour réduire les risques et après pour aider les territoires à se relever. Parce que malheureusement, et d'autant plus si les feux deviennent plus fréquents et plus intenses, aucun mécanisme d'urgence ne suffira sans prévention et sans adaptation au changement climatique.
0: Merci Vincent Lequeux. La chronique L'Europe c'est vous, c'est tous les samedis sur RCF Notre-Dame. À bientôt Vincent.
2: À bientôt.
0: L'agenda week-end à présent et le samedi 13 juin, la 9e édition de la Nuit du Handicap, des événements avec et pour les personnes en situation de handicap. On en parle avec Eve Rudolph, coordinatrice de l'événement. Bonjour.
3: Bonjour Simon.
0: Alors d'abord, présentons cet événement qui fêtera, signalons-le, l'an prochain, un anniversaire quand même important, ça sera la 10e édition. Mais d'abord, l'objectif, c'est de valoriser les personnes en situation de handicap, mais aussi de changer le regard, c'est bien ça ?
3: Oui, tout à fait. L'ambition de la Nuit du Handicap, c'est de briser les barrières du handicap, d'inverser les codes, puisque ce sont les personnes en situation de handicap qui nous invitent à la fête le samedi 13 juin. Donc ça fait maintenant, vous l'avez dit, 9 ans que nous vivons cette incroyable rencontre humaine. Et en attendant l'année prochaine pour les 10 ans de la Nuit du Handicap, on vous invite à vivre cet événement donc inclusif, joyeux, pour révéler les talents des personnes en situation de handicap.
0: Vous l'avez dit, joyeux, parce que l'essence de cette Nuit du Handicap, et c'est important pour changer le regard, et bien c'est que c'est un événement festif.
3: Oui, absolument. On cherche à s'éloigner des forums, des associations ou des salons qui existent déjà. L'objectif de la Nuit du Handicap, c'est de faire de ce moment une grande fête, de redonner toute sa place, toute sa lumière aux talents incroyables qu'ont les personnes en situation de handicap. Et donc, quoi de mieux que de faire la fête tous ensemble, dehors, sur les places publiques, pour permettre ou pour provoquer la rencontre.
0: Alors, Eve Rudolph, on a donné un premier chiffre, 9e édition, l'an prochain 10e, mais d'autres chiffres pour la Nuit du Handicap ?
3: Oui, alors cette année, ce sont plus de 40 villes qui préparent et organisent cette Nuit du Handicap. Vous pouvez retrouver évidemment toutes les informations sur notre site internet. On retrouve des petites villes comme Saubion, Bulle, Fécamp, mais aussi des plus grandes, Marseille, Paris, Amiens, Vichy, pour ne citer que celles-ci. Et en termes de chiffres, nous avons comptabilisé l'année dernière plus de 50 000 participants, de visiteurs le jour J. Oui. Et pour faire vivre tout cela, plus de 2700 bénévoles sont mobilisés chaque année.
0: Alors, en conclusion, Eve Rudolph, on ne va pas pouvoir tout citer, mais est-ce qu'on peut donner un ou deux temps forts ?
3: Oui, effectivement, c'est difficile de sélectionner quelques exemples, mais pour vous donner envie de venir le samedi 13 juin, retrouver par exemple dans le sud, dans le Var, une nuit du handicap avec une thématique gastronomie, avec la présence d'un chef étoilé par exemple, ou encore du côté de Vichy, de la nuit du handicap de Vichy, il y aura de la paravoltige à découvrir, c'est assez impressionnant.
0: Merci Eve Rudolph, vous êtes coordinatrice de la Nuit du Handicap dont la 9e édition aura donc lieu le samedi 13 juin. Et puis je renvoie au site internet, c'est nuitduhandicap.fr. Merci infiniment d'avoir été avec nous Eve Rudolph.
3: Merci à vous.
0: Allez, il est 8h48, dernière ligne droite de cette matinale du samedi 30 mai. Profitez de ce week-end. Demain, dimanche 1er mai, ça sera la fête des mères. Le premier dimanche du mois, vous le savez, les musées sont ouverts. Eh bien, pourquoi pas des idées sorties culturelles. Allez, à venir sur RCF Notre-Dame. Dans deux minutes, un point complet sur l'actualité du jour.

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0: Vous écoutez RCF en Occitanie, soyez les bienvenus dans ce temps spirituel inspiré de l'Évangile du jour.
1: Évangile de Jésus-Christ selon saint Marc. En ce temps-là, Jésus et ses disciples revinrent à Jérusalem. Et comme Jésus allait et venait dans le temple, les grands prêtres, les scribes et les anciens vinrent le trouver. Ils lui demandaient « Par quelle autorité fais-tu cela ? Ou alors qui t'a donné cette autorité pour le faire ?» Jésus leur dit « Je vais vous poser une seule question. Répondez-moi et je vous dirai par quelle autorité je fais cela. » Le baptême de Jean venait-il du ciel ou des hommes? Répondez-moi. Ils se faisaient entre eux ce raisonnement. Si nous disons du ciel, il va dire pourquoi donc n'avez-vous pas cru à sa parole? Mais nous allons nous dire des hommes. Il avait peur de la foule, car tout le monde estimait que Jean était réellement un prophète. Ils répondent donc à Jésus. Nous ne savons pas. Alors Jésus leur dit, moi, je ne vous dis pas non plus par quelle autorité je fais cela. »

Chers frères et sœurs, aujourd'hui, Saint Marc nous parle des autorités religieuses. Les autorités religieuses interrogent Jésus sur l'origine de son autorité, mais Jésus, en retour, les place face à leur propre conscience en les renvoyant à la question du baptême de Jean. En ne répondant pas à leur curiosité de pouvoir, il révèle que son autorité ne vient pas des titres humains, mais de la vérité que Jean avait proclamée et qu'ils ont refusé d'accueillir. Leur réponse résistante et confuse montre bien que le cœur de leur question n'était pas à la recherche de la vérité, mais la préservation de leur propre pouvoir. Jésus leur laisse ainsi entendre que l'autorité du royaume se reconnaît dans la foi, dans la conversion, dans l'obéissance, dans l'écoute, dans l'attention et non dans le contrôle des autres.

Notre Père qui es aux cieux, que ton nom soit sanctifié, que ton règne vienne, que ta volonté soit faite sur la terre comme au ciel. Donne-nous aujourd'hui notre pain de ce jour. Pardonne nos offenses, comme nous pardonnons aussi à ceux qui nous ont offensés. Et ne nous laisse pas entrer en tentation, mais délivre-nous du mal. Amen.

0: Nous sommes le samedi 30 mai. Qui fêtons-nous le 30 mai? Quel est le saint, l'honneur, le saint du jour? C'est avec vous Isabelle Delaunay. Bonjour Isabelle.
1: Bonjour et bonne fête au Ferdinand. Au XIIIe siècle, Saint Ferdinand III, cousin de Saint Louis, fut roi de Castille de Léon. Il libéra Cordoue et Séville, occupées par les Arabes pendant 5 siècles, et y planta la croix du Christ. C'est lui aussi qui fonda l'université de Salamanque et construisit la cathédrale de Burgos. Mais nous fêtons surtout aujourd'hui Jeanne, qui naquit en Lorraine la patronne secondaire de la France, Sainte Jeanne d'Arc. L'une des femmes les plus documentées de l'histoire grâce à ses 2 procès. C'est une jeune fille vive, d'une forte personnalité, courageuse, très fine d'esprit et d'une immense foi. Jeanne d'Arc ne cesse de fasciner, que l'on voit en elle une envoyée de Dieu ou une héroïne surgie du peuple pour le libérer. Fille d'humbles paysans du XVe siècle, en pleine guerre de 100 ans, qui faillit faire de la France une terre anglaise, Jeanne entendit des voix mystérieuses alors qu'elle n'avait que 13 ans. Saint Michel, Sainte Marguerite et Sainte Catherine d'Alexandrie lui donnèrent avec insistance l'ordre de libérer la France et de faire sacrer le roi à Reims. À Chinon, premier prodige, le dauphin donne une armée à la petite bergère de 16 ans, sans instruction, et qui plus est, à une femme. Chef de guerre sans armes, elle délivre Orléans assiégé en 8 jours, début mai 1429. Puis en juillet, Charles VII est sacré roi de France. 1 an après, Jeanne est trahie et vendue aux Anglais. Après un procès unique, elle sera condamnée comme hérétique et brûlée vive le 30 mai 1431. Si vous souhaitez mieux connaître cette sainte hors du commun, je vous invite à lire les réponses de son procès, qui sont, comme l'écrivait Cocteau, de vrais chefs-d'œuvre. Alors bonne fête aux Jeanne et à ses dérivés, Joanne, Johanna, Shona, Sohan, sans oublier les Ferdinand.
0: Merci Isabelle Delaunay pour ce petit point éphéméride et bonne fête aux Jeanne et aux Ferdinand. Allez, restez à l'écoute, à venir 8h58 et bien dans moins de 2 minutes, un nouveau point complet sur l'actualité du jour.
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0: Vous écoutez RCF Notre-Dame, il est 9h, le point sur l'actualité. Tout d'abord, on l'a appris ce matin, la mort du sociologue Edgar Morin à l'âge de 104 ans. Il a quitté la vie cette nuit. Donald Trump a tenu une réunion à la Maison-Blanche hier, lors de laquelle il devait prendre une décision finale sur un possible accord avec Téhéran. Selon le New York Times, la réunion a duré 2 heures, mais Donald Trump n'a pas arrêté de décision dans l'immédiat. L'Iran doit accepter qu'ils n'auront jamais d'armes nucléaires. Le détroit d'Ormuz doit être ouvert immédiatement et Téhéran doit s'engager à le déminer, à énumérer le dirigeant avant la réunion sur son réseau social. Donald Trump a également demandé demandé tout en lettres capitales à ce que le stock d'uranium hautement enrichi de l'Iran soit détruit. La diplomatie iranienne a affirmé qu'aucun accord final n'a encore été conclu avec les États-Unis, alors que Donald Trump a dit qu'il ne signerait avec l'Iran que si les lignes rouges étaient satisfaites. La vague de chaleur exceptionnelle touche à sa fin, même si 10 départements de l'Ouest et de l'Île-de-France seront toujours en vigilance orange à la canicule aujourd'hui. La chute des températures est prévue pour dimanche. Météo France prévoit des températures moins extrêmes dans l'Hexagone d'ici la fin du week-end, à l'exception du quart sud-est. Standard & Poor's a décidé de faire preuve de mansuétude. L'agence de notation américaine a annoncé ce vendredi maintenir la note de la France à A+, dette de qualité moyenne supérieure avec perspective stable. Elle opte ainsi pour le statu quo après avoir dégradé d'un cran la note de la dette souveraine en octobre dernier. Cette position de Standard & Poor's était attendue par les économistes, même si la France affichait un déficit public de 5,1% du PIB en 2025, soit un niveau très supérieur à ceux des autres pays européens, noté aussi à plus, à part la Slovaquie. Visé par plusieurs plaintes pour agression et viol, Patrick Bruel annule sa tournée des festivals cet été, soit une quinzaine de concerts, indique ce vendredi sa société de production, et cela comprend notamment les concerts programmés dès le 16 juin au Cirque d'hiver à Paris. Le milliardaire ultra-conservateur Pierre-Édouard Sterrin, fondateur de Smartbox et président du conseil d'administration du Fonds du bien commun, sera entendu en téléconférence le jeudi 4 juin par la commission d'enquête sénatoriale sur le financement privé des politiques publiques. La commission d'enquête sénatoriale cherche à faire la lumière sur les mécanismes de financement des politiques publiques par des organisations privées, ainsi que sur les risques d'influence, d'absence de transparence financière et d'entrave au fonctionnement de la démocratie. Afin de commémorer les 10 ans de l'attentat de Nice du 14 juillet 2016. La ville de Paris a décidé d'avancer son traditionnel feu d'artifice de la fête nationale au 13 juillet. Cela doit permettre de ne pas empiéter sur l'hommage national prévu le lendemain. Et puis football, aujourd'hui à 18h, la finale de la Ligue des Champions Paris Saint-Germain, Arsenal.
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7: Les bonnes nouvelles de nos églises dans les diocèses de Mende, de Montpellier, d'Albi et de Carcassonne-Narbonne nous orientent résolument vers l'été prochain. Dans le diocèse de Montpellier, le pèlerinage à Lourdes se déroule du 11 au 15 juillet avec un coup de pouce pour les néophytes. Un nouveau parcours leur sera proposé. Dans le diocèse de Mende, les camps d'été et l'école de prière pour les enfants, les jeunes et les familles se préparent déjà et ce sera donc, comme le veut la tradition, au cœur de la nature. Dans le diocèse de Carcassonne et Narbonne, Mgr Bruno Valentin évoque déjà la rentrée pastorale du mois de septembre prochain avec la visite du Saint-Père à Lourdes. Mercredi dernier, c'était le diocèse d'Albi qui recevait tous les archivistes de la province de Toulouse. Et pour démarrer notre vitamine C, nous sommes avec le diocèse de Montpellier. Le pèlerinage diocésain à Lourdes est prévu du 11 au 15 juillet prochain. Un parcours pour les néophytes sera proposé. Cette initiative est impulsée par Mgr Norbert Turini, l'archevêque de ce diocèse de Montpellier. C'est une première pour le diocèse. La moitié de la participation est offerte par le diocèse. Pour s'inscrire, rendez-vous sur le site pele34.catholique.fr. Nous en parlons avec Anne-Sophie Néguyenne. Elle est responsable du service diocésain de l'initiation chrétienne.
8: Alors pendant le pèlerinage diocésain à Lourdes, il y aura une proposition, le parcours des néophytes. Ce sont les adultes qui ont été baptisés en 2024, 2025 et 2026. Une proposition pour avoir des moments privilégiés pendant le pèlerinage avec Mgr Norbert Turini et également avec Mgr Jacques Perrier, évêque émérite de Lourdes, qui nous fera découvrir la portée et l'impact du message de Lourdes qu'il peut y avoir dans la vie baptismale. Donc pour les nouveaux baptisés, ça va vraiment bien les intéresser.
9: Pourquoi avoir choisi cette année de l'ouvrir à ces néophytes ?
8: Alors en fait, Mgr d'Albert Turini a une grande affection pour les catéchumènes, les confirmants et les néophytes. Donc, et je pense qu'ils l'ont bien senti pendant tout leur cheminement vers le baptême ou vers la confirmation. Et pour lui, vraiment, les néophytes représentent de nouvelles pousses que nous ne pouvons pas décevoir, dit-il dans son invitation. Et c'est pour cela qu'il veut leur proposer de pouvoir enraciner leur vie chrétienne, finalement, avec d'autres chrétiens, lors d'un pèlerinage, se mettre en route vers Lourdes, qui est un lieu de grâce. Et bien, ça sera l'occasion de davantage s'unir à Jésus.
9: Côté pratico-pratique, donc il y a la moitié de la participation qui est donc financée par le diocèse de Montpellier. Pourquoi ce choix également ?
8: Alors en fait, on s'est vraiment posé la question en disant que ça peut être une chance pour les néophytes, mais bon, il y a beaucoup de jeunes également parmi les néophytes et finalement, le participation financière pourrait être un frein. Et donc, ça a été vraiment un choix avec Mgr Norbert Turini et la direction diocésaine des pèlerinages de pouvoir dire, pour permettre au plus grand nombre de venir partager leur foi, de pouvoir intensifier, j'ai leur dit, leur vie de foi, de pouvoir participer à ce pèlerinage, et bien le diocèse de Montpellier fait un beau cadeau, à savoir offrir la moitié de la participation pour ce pèlerinage pour les néophytes.
9: Vous parlez d'intensifier sa foi pour les néophytes. En quoi justement ce pèlerinage de Lourdes permet cela ?
8: Participer à un pèlerinage, c'est vraiment une expérience spirituelle forte. C'est aussi une expérience de rencontre avec d'autres pèlerins, avec d'autres chrétiens, donc d'élargir finalement l'espace de sa tente, si on peut dire ça comme ça, pour un jeune baptisé. Ça sera aussi l'occasion de prier avec les personnes de tout le diocèse, voilà, de renforcer les liens de fraternité. Beaucoup ne sont jamais allés à Lourdes, donc en fait c'est aussi une grande découverte que ce lieu marial où les malades, comme dit Mgr Norbert Turini, sont nos maîtres spirituels. Il y a vraiment une expérience spirituelle forte à vivre à Lourdes. C'est vraiment un lieu de grâce particulier, et donc c'est pour ça que ça peut intensifier, enraciner davantage la foi, mais aussi la vie fraternelle et la vie chrétienne au sens large.
7: Et je vous le rappelle, pour s'inscrire au pèlerinage diocésain à Lourdes avec le diocèse de Montpellier, on surfe sur pl34.catholique.fr.
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7: Cet été, en Lozère, les camps d'été et l'école de prière invitent les enfants, jeunes et familles à vivre un temps de joie, de partage et de ressourcement spirituel. Au cœur de la nature, chacun pourra grandir dans la foi à travers la prière, les rencontres, les activités et la vie fraternelle. Une belle aventure humaine et spirituelle se prépare. Des explications avec le père Yves Giraud, prêtre à Saint-Chély d'Apché, au micro de Jean-Claude Astruc.
10: Les séjours d'été de la pastorale des jeunes de diocèse de Mende, cette année sont au nombre de 4. Il y a des camps sous tente pour les adolescents et les primaires, début juillet, avec le thème sur les Romains qui arrivent en Gaule. Donc voilà, c'est un camp qui allie la découverte de la foi, mais aussi des jeux, des temps de service, des temps de randonnée, d'olympiade, voilà, donc on va sur le thème des Romains et puis sur le thème aussi des premiers, des saints au temps des Romains, donc voilà, par exemple Sainte Blandine, Saint Frézal, voilà, et puis d'autres, Saint Julien, d'autres saints qui ont été à cette époque. Et puis après il y a les deux EDP, donc en juillet et en août. Celle de juillet est à Langogne, celle de Grisac, celle d'août à Grisac. L'idée est de pouvoir proposer un séjour un peu plus marqué au niveau de la foi, avec une matinée plus orientée sur la lecture de la parole de Dieu, la méditation, le temps de louange et puis la messe. Et puis des après-midi autour de jeux, à Langogne autour par exemple du lac de Nossac, à Grisac autour des Cévennes avec les vélos, avec plein de découvrir, vivre sa foi. L'idée c'est d'aider les jeunes à découvrir ou approfondir la foi, de créer de belles amitiés, le tout dans un esprit familial, voilà, avec une équipe de bénévoles bien formés et volontaires.
11: EDP, donc c'est l'école de prière. Est-ce que vous avez bouclé ou encore on peut s'inscrire ?
10: Non, il est encore temps de s'inscrire. On a de la place partout, sur tous les séjours. Donc tous les séjours, c'est de 7 à 17 ans. Voilà, donc sur psj48.fr. Et pour les écoles de prière, il y a cette année une nouveauté, c'est-à-dire un séjour découverte. Voilà, les 4 premiers jours, pour les enfants de 7 à 11 ans, peuvent venir que les 4 premiers jours pour découvrir une première fois, voir ce que c'est. Voilà, c'est une proposition qui est faite pour ceux qui, voilà, qui auraient un peu d'appréhension. Voilà, un séjour un peu plus court, découverte.
11: Et c'est important, il faut le rappeler, ces séjours chaque année, les enfants s'en souviennent, enfin, les jeunes.
10: Oui, les jeunes s'en souviennent, ils reviennent d'une année à l'autre, et en tout, c'est quasiment plus de 200 personnes sur les 4 séjours qui gravitent autour de ces 4 séjours, entre les jeunes, les animateurs, et puis les personnes qui sont au service pour la cuisine, le ménage et tout le reste.
7: Et pour ces camps d'été en Lozère, on prend les informations et on s'inscrit sur psj48.fr.
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7: Comme un air de rentrée pastorale, à l'occasion de la fête de la Pentecôte et des grandes messes de confirmation, Mgr Bruno Valentin, évêque de Carcassonne et Narbonne, évoque dans une lettre la rentrée pastorale 2026-2027.
12: L'année prochaine, nous aurons comme thème d'année « Viens Esprit Saint ». Nous allons essayer d'approfondir non seulement la compréhension de la personne de l'Esprit Saint, mais aussi mieux comprendre qu'est-ce que ça veut dire vivre en relation concrète avec l'Esprit Saint, à travers notre vie de prière, à travers nos capacités à poser des discernements éclairés. Comment on fait pour être des hommes et des femmes inspirés par l'Esprit Saint ?
7: Est-ce que déjà vous envisagez quelques outils à donner aux fidèles pour avancer ?
12: Alors les outils et le programme de cette année sont encore en chantier. Ce qui est sûr par exemple, c'est qu'il y aura un nouveau livret pour tenir une série de réunions en équipe, comme on avait fait l'an dernier autour de la figure du Christ. Un petit livret qui permettait de faire 6 réunions avec une trame d'animation, des textes à lire, des vidéos à regarder, des questions à discuter. Eh bien, un livret similaire est en train d'être finalisé autour de la figure de l'Esprit-Saint.
7: Occasion peut-être de relancer les paroisses dans ce bel élan qui a été celui de 2026, des assemblées, enfin 25-26, des assemblées paroissiales qui ont été particulièrement appréciées.
12: Et ce qui est sûr, c'est que je demande désormais à toutes les paroisses de l'Aude de tenir une assemblée paroissiale chaque année. Vous avez raison de souligner que celles de l'hiver dernier ont été très appréciées. Partout dans l'Aude, ça a été des journées de joie et d'unité pour les paroisses. Et donc, j'ai décidé que ça deviendrait un rendez-vous annuel. Chaque paroisse sera désormais invitée, une fois par an, à réunir tous ceux qui le souhaitent, toutes ses forces vives, pour faire un point sur le chemin parcouru et pour déterminer les priorités des mois qui viennent. Et puis, le deuxième élément, évidemment, que je voulais bien mettre dans le paysage commun, c'est le voyage du pape Léon XIV en France à la fin du mois de septembre, qui sera un très grand rendez-vous pour toute la France et donc aussi pour notre diocèse. Le dimanche 27 septembre, nous allons mettre en place des bus un peu partout dans l'Aude, permettant à tous ceux qui le souhaitent de prendre le bus tôt le dimanche matin près de chez eux et d'être de retour le dimanche soir chez eux. Donc c'est sur la journée qu'on proposera à tous les Audois qui le souhaitent de se rendre à Lourdes pour rencontrer le pape et en particulier participer à la messe avec lui qui aura lieu le dimanche après-midi. Sachant que, étant donné la configuration des lieux et le nombre de gens attendus, il est tout à fait déconseillé de commencer à se rendre chacun avec sa voiture personnelle à Lourdes ce jour-là.
7: Et pour cette fameuse journée du dimanche 27 septembre 2026, pèlerinage à Lourdes avec le Saint-Père Léon XIV, on surfe sur aude.catholique.fr pour trouver toutes les informations des bus, les horaires et réserver sa place.
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7: Et nous terminons notre vitamine C avec le diocèse d'Albi. Les archivistes de la province de Toulouse se sont réunis à Albi mercredi dernier pour visiter les archives réaménagées du diocèse et pour partager les différentes pratiques de sauvegarde des documents archivés. La réunion était animée par Pascal Leroy-Castillo, archiviste du diocèse de Tarbes, Lourdes, interrogé par Nicolas Hermé.
13: En général, on se réunit une fois par an. Il nous arrive de nous réunir deux fois, mais c'est plutôt une fois par an, autour du mois de mai, juin. Et on essaye de bouger. Sur le plan logistique, c'est toujours Toulouse qui est le plus simple au niveau de distance. Mais on essaye au moins une fois sur deux d'aller dans un diocèse. Et en particulier, c'est le cas ici à Albi, dans les diocèses qui ont aménagé des services d'archives et qui ont investi et qui ont des équipements qui nous donnent envie.
14: Nous sommes aujourd'hui à l'heure du numérique avec beaucoup d'archivage, on va dire de fichiers, mais il y a encore beaucoup de trésors dans les paroisses, dans les diocèses qu'il faut préserver, c'est votre rôle.
13: Oui, notre mission, elle est à la fois de collecter les archives, quelle que soit leur forme, c'est-à-dire sous forme papier, il peut en rester encore dans les paroisses, parfois même dans les sacristies ou dans les différents couvents pour les congrégations, mais également les archives numériques, hein, donc collectées, traitées, classées et communiquées.
14: Nous sommes dans de l'intemporel, dans une grande longueur de temps liée à l'histoire, dans un contexte aussi où les finances sont toujours serrées et peut-être que les budgets alloués aux archives ne sont pas toujours les priorités des diocèses. Alors comment vous arrivez à effectuer ce travail de collectage, de préservation et de travail pour l'avenir aussi, parce que c'est ça le cœur du métier?
13: Oui, c'est déjà une mission que nous demande de poursuivre l'Église de France, hein, parce que c'est notre histoire, c'est à la fois religieuse, mais aussi de nos territoires. C'est vrai qu'on est souvent le parent pauvre en termes d'allocation de budget, parce qu'on n'est pas dans un secteur dit rentable ou économique. Ceci étant, les archivistes ne compensent pas ce manque de moyens, mais sont souvent des gens passionnés, qui se démultiplient. Et là où on est, avec les moyens qu'on nous donne et surtout les priorités qui nous sont fixées par nos évêques ou les supérieurs de congrégation, on essaye donc de préserver cette mémoire, de la traiter et de la mettre à disposition du plus grand nombre.
7: À Albi, mercredi dernier, lors de cette réunion des archivistes diocésains de la province de Toulouse, les archivistes de plusieurs congrégations religieuses étaient également présents. Telles étaient les bonnes nouvelles de nos diocèses de Carcassonne-Narbonne, Albi, Montpellier, Mende, cette fois-ci dans Vitamine C, qui se termine, comme le veut la tradition, en musique.

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1: La culture à présent sur RCF en Occitanie, rencontre au fil de l'Aude. Nous partons à la rencontre cette semaine de Jean Gardère. Il est éleveur dans le département de l'Aude.

0: Bonjour Jean Gardère. Aujourd'hui, je vous présente Jean que j'ai réussi à extraire de son exploitation qui élève des vaches à Saint-Just et le Bézu, et même plus précisément au Bézu.
1: Exactement, je fais ce métier depuis 40 ans.
0: Oh là là là là, depuis 40 ans. Alors attendez Jean, parce que là, on a l'impression que j'interviewe un vieillard, ce qui n'est pas du tout le cas. Jean, vous élevez des vaches. Vous élevez des vaches au Bézu, mais comment cette idée vous est-elle venue? Parce qu'il faut quand même que vous nous racontiez un petit peu l'histoire de l'arrivée de votre famille dans l'Aude.
1: Alors, pour faire simple, on n'est pas une famille d'agriculteurs, mais c'est mon père qui a eu cette passion, qui était manadier en Camargue.
0: Manadier, expliquez-nous un petit peu.
1: Manadier, monde... donc la manade, c'est le troupeau de chevaux et de vaches, et qui s'est fait exproprier par l'État au moment de la création du port de Fos en 73. Et 71 exactement, et qui a cherché un endroit pour émigrer avec avec ses chevaux, et qui a fini par trouver, par une suite de coïncidences, par des copains, une propriété achetée dans l'Aude, et où on s'est posé, et il y a donc plus de 50 ans maintenant, et il a recommencé son élevage, et ensuite quand il a pris sa retraite, moi j'ai repris le flambeau, en changeant un peu les animaux qui étaient sur l'exploitation, et voilà.
0: Donc vous aviez toujours eu envie de faire ça, ou
1: oui,
0: ça vous est venu tardivement?
1: Oui, je suis tombé dedans, j'ai toujours aimé ça.
0: D'accord, alors quand vous dites changer les animaux, c'est-à-dire que vous avez changé de race de vache, par exemple?
1: J'ai changé de race, voilà, exactement.
0: Là, aujourd'hui, vos vaches, ce sont...
1: Alors, c'est des aubraques.
0: Il faut qu'elles résistent au froid, parce qu'au Bézu, quand même...
1: Voilà, ce qui est le cas de l'aubraque, donc c'est une race rustique. Et nous, on fait de la sélection, c'est-à-dire qu'on vend des reproducteurs à d'autres éleveurs. Et on élève également des chevaux qui sont des purs sangs arabes, et eux qui ont une fonction soit pour le sport, soit pour l'élevage, soit pour le loisir même. Et, mais les deux élevages, là, c'est la même recherche de l'animal parfait en fonction de sa génétique, de la génétique de ses parents, grands-parents, du modèle de l'un, du modèle de l'autre, en mariant ça. Et c'est ça le vrai passionnant de ce boulot, c'est de fabriquer l'animal, fabriquer, c'est peut-être pas le mot, de faire naître l'animal idéal, chose qui est d'ailleurs complètement impossible, mais voilà, c'est le but à atteindre.
0: Et actuellement, combien de vaches, combien de chevaux sur votre exploitation?
1: Il y a une quarantaine de vaches et une petite dizaine de chevaux.
0: Alors, à l'heure où cette émission est enregistrée, quand je dis que je vous ai arraché à votre exploitation, c'est qu'il y a les vélages en ce moment.
1: Voilà. Donc on y était ce matin, et on va y retourner dès qu'on aura fermé la porte de votre studio.
0: D'accord.
1: Et
0: oui.
1: Voilà, donc c'est un moment un peu dense, parce qu'ils peuvent arriver à l'envers, à l'endroit, avec une patte. Et puis les mères ne sont pas toujours coopératives, parce que quand on intervient, elles pensent qu'on veut faire du mal à leur petite progéniture.
0: Ah oui, vous voulez dire qu'elles peuvent être violentes, par exemple?
1: Oui, pas carrément, oui.
0: Bon, alors en ce moment, on entend beaucoup parler de cette maladie qui touche les vaches.
1: Dermatose,
0: alors,
1: oui.
0: Comme vous le savez, les Français sont spécialistes de tout, et moi j'ai croisé beaucoup de spécialistes de la dermatose bovine qui n'avaient jamais vu une vache de leur vie, donc j'aimerais bien que vous nous expliquiez un petit peu de quoi il s'agit, parce que nos auditeurs ne sont pas forcément tous éleveurs de vaches.
1: Ben, ça fait partie des nombreuses maladies qui sont en train d'apparaître un peu partout, parce que plus il y a d'échanges internationaux, plus on échange également des maladies. C'était une maladie qui se cantonnait en Afrique du Nord pendant très longtemps, qui a fait des apparitions en Grèce, en Crète aussi, je crois, et qui a une mortalité qui est soi-disant pas supérieure à 15%. Mais qui est une contagion terrible, donc les pouvoirs publics, la communauté scientifique s'accorde à dire que la seule solution, c'est l'abattage total et la vaccination des troupeaux sains. Donc bien sûr, les éleveurs ont beaucoup de mal à accepter ça, parce que fabriquer un troupeau animal, ça prend, moi ça fait 40 ans que j'y travaille, je commence à obtenir quelques que résultat. Donc, détruire ça, c'est détruire 40 années de boulot. Et bien entendu, quelle que soit l'indemnisation, on ne pourra jamais retrouver ce qu'on a perdu.
0: Bien
1: sûr. C'est une perte financière, mais c'est surtout une perte génétique immense. Et tous les gars qui ont été touchés s'en relèveront très très difficilement.
0: Votre troupeau n'a pas été touché?
1: Non, mais on n'est pas passé loin, parce qu'en plus on est l'été sur des estives collectives en haute montagne. Donc, ce qui veut dire que s'il y a ces estives de 300 vaches sur 2000 hectares, s'il y a un cas, une de ces 300 vaches qui a des symptômes, on abat les 300.
0: Oui.
1: Donc, on multiplie les risques, mais bon, c'est le système classique qui permet d'éviter les périodes de sécheresse en montant les animaux à 2000 mètres d'altitude l'été, où il y a des rivières, des torrents, et de l'herbe verte à profusion. Donc, voilà, pour le moment, tout le monde retient son souffle, parce que c'est pas fini. Là, j'ai entendu aujourd'hui même qu'il y avait un nouveau cas en Aragon, en Espagne. Et donc, toutes les communes françaises mitoyennes étaient sur le qui-vive. Je crois qu'en France, c'est déjà vacciné. En Espagne, ça ne l'était pas. Donc, voilà, on sait que d'un moment à l'autre, on peut tout perdre. Mais les scientifiques ont l'air unanimes et ont l'air de dire que l'abattage total est la seule solution de s'en sortir. Les Grecs avaient essayé de faire un abattage sélectif. Et la maladie s'est répandue comme une traînée de poudre et a failli décimer le cheptel. L'État nous explique qu'il y a 17 millions de bovins, je crois, et que là, on a abattu 3000 bêtes pour le moment en France, et que donc le prorata est minuscule. On ne va pas mettre en danger 17 millions d'animaux pour en sauver 3000, quoi.
0: Mais merci pour ces précisions, parce que c'était un peu flou dans mon esprit, et je suppose...
1: C'est flou dans le nôtre aussi, parce qu'on ne sait pas trop où ça va, et l'épée de Damoclès est toujours là.
0: Est toujours présente. Bon, je sais que vous aimez la musique aussi, en plus de vos animaux,
1: oui.
0: Et que vous nous avez choisi une pause musicale que vous allez nous citer.
1: Alors, en principe, c'est un morceau des Rolling Stones qui s'appelle Country Honk, qui est une version country du très célèbre Honky Tonk Woman.
0: Eh bien, on va l'écouter, merci.

0: On retrouve sur RCF Pays d'Aude Jean Gardère, qui est éleveur de bovins et de chevaux à Saint-Just-et-le-Bézu, plus précisément au Bézu, sous le château des Templiers, les Tiplis, où vous avez une propriété magnifique, qui je crois était l'ancienne route qui menait à Perpignan.
1: Oui, la vallée du Bézu, c'est une des routes qui rejoignait en gros la vallée de l'Aude et la vallée des Fenouillèdes.
0: Oui.
1: Donc, oui, une des routes d'Espagne, une des routes de Compostelle. Enfin, c'était la neuf de l'époque.
0: La neuf de l'époque. C'est aussi sur le sentier Cathare.
1: Oui.
0: Et dites donc, vous avez un bureau qui est quand même pas mal, hein.
1: Un bureau.
0: Ben oui, votre bureau, la vue que vous avez, c'est quand même votre lieu de travail.
1: On a des bons côtés dans ce métier.
0: Alors, les conditions de travail qui sont difficiles aussi, et puis une image de l'éleveur, des éleveurs dans la société qui est quand même souvent très, très figée, très fausse.
1: Ben, qui est partagée, effectivement, tout le monde a un grand-père ou arrière-grand-père qui a été paysan, donc il y a une certaine affection. En même temps, une petite, on a du mal à reconnaître sa filiation agricole. Mais il y a quand même une certaine tolérance. Donc, quand tous les paysans bloquent Paris en tracteur, le Parisien qui aime pas trop qu'on l'embête sur ses thèmes est plutôt patient. Donc, ça veut dire que le paysan a encore
0: une place.
1: Une place et qu'il est encore à peu près aimé de la société.
0: Et puis vous le disiez pendant la pause, le salon de l'agriculture qui s'est tenu sans les bovins cette année,
1: c'est un fiasco, là ils ont perdu 25% de fréquentation.
0: Donc on aime les vaches en France.
1: Donc je pense qu'on aime les vaches, de loin, mais on aime les vaches. Mais bon, bien sûr, il y a toujours cette vieille idée que le paysan exploitant agricole, on dit. Il prend la nature. On nous explique le bien-être animal, mais alors que c'est le fondement de notre métier, le bien-être animal. Si l'animal est dans le mal-être, c'est impossible de faire un élevage. Donc on nous explique que des choses... Le respect de l'environnement, mais tout ça on l'a compris, nous on est en bio, dans des systèmes complètement extensifs. Alors on nous envoie également à la figure les gaz à effet de serre, en disant que les centrales à charbon c'est pas du tout grave, mais que les vaches par contre sont en train de pourrir la nature, alors que les aurochs étaient là bien avant les centrales à charbon et que la nature se portait plutôt mieux. Mais nous par exemple on a un système où on arrive à pomper 500 tonnes de CO2. Notre bilan carbone est de moins 500 tonnes de CO2.
0: Donc on élève. C'est bien que vous le disiez parce qu'on ne le sait pas.
1: Voilà, on élève des bovins et le système, on a fait faire un bilan carbone très sérieux par des organismes dont c'est le métier. Et le résultat global, c'est qu'on produit de la viande en système extensif, on est également en bio. Et que notre système, non seulement n'en dégage pas, mais enlève 500 tonnes de CO2 de l'atmosphère.
0: Ah, ça c'est plutôt
1: donc,
0: bien.
1: On boude un peu quand on entend que les grands fautifs, qu'il ne faut plus manger de viande, que les grands fautifs des gaz à effet de serre, c'est les éleveurs. C'est sans doute vrai dans des ranchs énormes, mais dans des petites structures comme les nôtres, respectueuses de l'environnement, c'est exactement l'inverse. Donc, et comme les clichés, on la vit dure.
0: Il y a un autre cliché, et vous y faisiez allusion à l'instant, c'est par rapport à la consommation de viande.
1: Oui, alors la consommation de viande, mais je pense que c'est lié. Les gens ont l'impression qu'en mangeant un steak de moins, ils sauvent la planète. Mais par contre, ils prennent l'avion pour les Bahamas sans aucun état d'âme. Donc, en termes de bilan carbone, je ne sais pas. Moi, à mon avis, il vaut mieux manger son steak, mais bon.
0: Chacun fait son choix.
1: Voilà, c'est entendu. Question de point de vue.
0: Donc, Jean, cette exploitation... Toute cette sélection que vous avez fait, vous nous avez dit pendant 50 ans. Bon, moi je dis que c'est un peu moins parce que vous n'êtes 40 ans, d'accord.
1: 50 ans, c'est la date d'installation
0: de vos parents.
1: Oui, voilà. Ouais.
0: Donc, cette exploitation, alors je sais que c'est une question pas facile, hein. Cette exploitation et tout ce travail de sélection, qu'est-ce que ça va devenir quand vous allez prendre votre retraite? Alors, je sais que vous n'allez pas la prendre tout de suite parce que de toute façon...
1: Ben, ce n'est pas la part du gain qui nous envoie à la retraite, c'est sûr, puisqu'on a une retraite qui va être autour de 900 euros, je pense, mensuel. Donc, on n'est pas tout à fait pressé de les toucher. Mais c'est le grand problème, c'est notre problème, mais c'est le grand problème de l'agriculture, c'est comment transmettre ces fermes. Je crois qu'il y a trois paysans qui s'en vont pour un qui arrive. Le problème, c'est que c'est il faut des capitaux énormes, c'est un actif énorme pour gagner assez peu. Donc, les gens, quand on leur dit qu'il faut dépenser 2 millions d'euros pour gagner un SMIG, effectivement, ils ont des idées meilleures que ça pour... Donc, dans notre cas, c'est pareil. Moi, mes enfants n'ont pas envie de reprendre cette ferme.
0: Et pourtant, je crois savoir qu'ils sont très attachés à ce lieu.
1: Oui, ils sont attachés au lieu. Ils savent le métier, ils savent la passion qu'on a mis là-dedans. Ils sont nés au milieu de ça. La ville les a envoyés dans des métiers complètement différents. Mais ils ne se voient pas, peut-être parce que... Ils ont vu une vie où, effectivement, on ne prenait pas trop de week-ends, pas trop de vacances, et qu'ils se disent qu'il y a quand même peut-être des moyens plus simples pour gagner sa vie. Mais ils l'aiment et ils le respectent, et ils comprennent surtout ma passion. Donc ensuite, comment ça se transmet? On a mis beaucoup de temps à créer des structures qui tiennent la route techniquement et financièrement, ce qui n'était pas du tout le cas pendant les 30 premières années. On a un peu ramé, si on peut dire. Et là, maintenant, on arrive à des structures cohérentes, mais qui sont difficilement transmissibles. Et encore, c'est des petites exploitations. Les exploitations dans l'Aubrac, par exemple, où il y a des bâtiments immenses, et puis des coûts à l'hectare énormes, sont encore plus durs à transmettre. Et même s'il y a deux enfants dont l'un reprend et l'autre ne reprend pas, un fils, dans toute sa vie de travail, va avoir beaucoup de mal à rembourser son frère, vu les capitaux en jeu, et le tout pour des salaires assez bas. Je crois qu'il y a 3 ans, le salaire moyen des éleveurs en France était autour de 1 000 euros mensuels.
0: Oui, donc en dessous d'un SMIC.
1: Effectivement, dépenser des sommes astronomiques pour gagner 1 000 balles, ça ne se bouscule pas au portillon. Hein.
0: Bien sûr.
1: Voilà.
0: On va écouter votre deuxième choix musical. Merci.

0: Musicien, fan de musique et surtout éleveur de vaches et de chevaux à Saint-Just et le Bézu dans l'Aude. On a parlé de votre exploitation, on a parlé de la difficulté trouver un repreneur pour les exploitations, mais on n'a pas placé votre exploitation dans le système économique mondial et j'aimerais bien que vous nous fassiez un petit point là-dessus. C'est qui va nourrir le monde dans quelques années ?
1: Ben là, on est en train de régler les histoires de Mercosur. Donc, dans un premier temps, la France a toujours été opposée. L'Europe est passée un petit peu en force. On a cherché des vices de forme juridique, mais notre chère Ursula...
0: Ursula von der Leyen
1: est passée en force et donc est en train d'essayer d'imposer ces accords du Mercosur.
0: Alors concrètement, rappelez-nous ce que ça signifie.
1: Des économistes disent que ce sera qu'une incidence minime, mais nous on est quand même très très inquiets parce que ça veut dire que c'est des pays, d'abord les tailles des fermes. Il y a des fermes qui font 3 départements français en superficie.
0: Vous parlez des fermes d'Amérique du Sud,
1: avec pas loin d'un million de têtes d'animaux,
0: oui.
1: Alors que la ferme européenne fait 30 vaches, je crois, de moyenne. Mm-hmm. Donc c'est des échelles et des coûts de production qui n'ont absolument rien à voir. Donc eux ont très bien compris ça. Donc les Allemands, Ursula, veulent vendre des BMW en Amérique du Sud, mais eux, ils ont bien l'intention de vendre de la viande. Alors on a beau nous dire que ça n'aura pas une incidence énorme sur les cours, on a vraiment l'impression que le loup rentre dans la bergerie et oui. On n'est pas très très rassuré.
0: Et vous avez l'impression que vous allez vous faire manger d'une part par ce système ? Et que les Français ne vont plus manger de la viande française de qualité ?
1: Alors oui,
0: c'est le risque.
1: Déjà, on n'a pas les mêmes normes de production, donc eux, ils sont absolument incapables de fournir un cahier des charges de ce que les animaux ont mangé, des traitements médicamenteux, des hormones, ils utilisent des hormones alors que c'est complètement interdit en France et en Europe. Donc, c'est pas du tout les mêmes moyens de production, il n'y a aucune traçabilité, donc de toute façon, ce qui va arriver... En France, on ne saura absolument pas ce que la viande a consommé avant, donc c'est quand même un petit souci. Et puis, l'enjeu final, c'est un troc, quoi. Nous, on va vendre des produits manufacturés et eux espèrent avoir le début d'un monopole
0: de la nourriture.
1: Mmh. Carnet en Europe, quoi, ou peut-être même dans le monde. Donc c'est assez inquiétant parce que les toutes petites structures françaises et européennes d'ailleurs ne pèseront pas lourd et vont se faire bousculer par un raz-de-marée. Hein. Alors pour le moment, c'est que des inquiétudes, mais ça peut devenir très réel d'ici 10 ans, quoi.
0: En tout cas, merci Jean d'avoir précisé des choses qui n'étaient pas claires pour certains d'entre nous. Et bonne continuation dans votre exploitation du Bézu. À bientôt.
1: Merci à vous.
0: Au revoir.
1: Au revoir.

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1: Thierry Cachou, bonjour.
2: Bonjour.
1: Très heureux de vous retrouver pour parler de l'actualité des associations familiales catholiques du Tarn. Et bien sûr, on pense tous aux mamans, puisque la fête des mères approche. Et vous êtes penché sur la question, les origines de la fête des mères.
2: Effectivement, la fête des mères, c'est pas quelque chose qui a existé tout le temps. Donc les premières traces de la fête des mères, c'est des traces de célébration en l'honneur des mères. Elles sont présentes dans la Grèce antique lors de cérémonies printanières, à l'honneur de Rhéa ou Cybèle, la mère des dieux, et notamment celle de Zeus. Ce culte est célébré aux Ides de Mars, dans l'Asie mineure. Les fêtes religieuses romaines célèbrent la matrone le 1er mars lors de la Matronalia, et Cybèle et lors des Hilaria. Toutes ces célébrations ont lieu au printemps, mois de la fertilité. Et il est possible que les premiers chrétiens aient vénéré la Vierge Marie en assimilant les cultes de ces déesses païennes, mais il leur était plus difficile d'associer ces fêtes à des célébrations dédiées aux mères, en raison des questions théologiques concernant la virginité. Au XVe siècle, les Anglais fêtent le Mauvais Sunday, d'abord au début du carême, puis le quatrième dimanche du carême. En 1908, les États-Unis développent la fête des mères modernes, telle qu'on la fête de nos jours, en instaurant la Mauvais Day. En souvenir de la mère de l'institutrice Anna Jarvis, le Royaume-Uni adopte à son tour cette fête en 1914. Puis l'Allemagne l'officialise en 1923. D'autres pays suivent comme la Belgique, le Danemark, la Finlande, l'Italie, la Turquie et l'Australie. Mais la France en retard, dû aux hostilités de malthusianisme, c'est le fait de réduire les naissances, ambiant de la fin du 19e siècle. Et la natalité française comparée à celle de l'ennemi du moment, l'Allemagne impériale, qui a annexé l'Alsace-Lorraine, puis le traité de Francfort en 1871, des associations populationnistes et des mouvements natalistes conjuguent leurs efforts pour enrayer la baisse continue de la natalité en France en 1866. À cette fin, le mouvement de l'Alliance nationale pour l'accroissement de la population française, créé en 1896 par le médecin démographe statisticien Jacques Bertillon, de 1851 à 1922, développe une efficace propagande nataliste auprès des dirigeants et des mouvements politiques conservateurs. Grâce à leur influence et à leur présence dans les sphères dirigeantes, ils font prospérer leurs idéaux natalistes et envisagent la création d'une journée officielle pour honorer publiquement les pères et mères de familles nombreuses. Les associations de pères de familles nombreuses se multiplient. Le 23 mai 1896, Émile Zola publie le plaidoyer Prono Domo dans le Figaro sous le titre « Dépopulation », puis expose ses thèses natalistes au fil du roman « Fécondité » que le journal « L'Aurore » feuilletonne de mai à octobre 1899. L'apologie du bonheur du couple, Fromm, élément 12 enfants. Progressivement, l'idée fait son chemin. Voilà, et un village en Isère, le village Artas, revendique être le berceau de la fête des mères. En effet, le 10 juin 1906, l'initiative de Prosper Roche, fondateur de l'Union fraternelle des pères de famille, méritant d'Artas, organise une cérémonie en l'honneur des mères de famille. Deux mères de 9 enfants reçurent ce jour-là un prix au mérite maternel. Le diplôme original créé par Prosper Roche est conservé dans la bibliothèque de l'Institut de France. Et un petit guide de la journée des mères, une brochure publiée par le gouvernement français de Vichy pour aider les autorités locales et les associations à organiser les journées des mères en 1943, a été publiée. À la fin de la Première Guerre mondiale, le principe de Mauvais Day prend corps en Europe. Il a été répandu par les jeunes membres d'organisations américaines de secours aux populations occupées ou aux blessés du front, et surtout par les soldats américains du corps expéditionnaire du général John Pershing, arrivé en masse à partir de 1917. En mai 1918, Pershing ordonne de distribuer à tous les soldats, sous son commandement, des cartes postales pour le jour de la mère, et fait aussi réaliser un film d'actualité Gaumont. En 1918, la ville de Lyon célèbre la journée des mères, en hommage aux mères et épouses qui ont perdu leur fils et leur mari pendant la Première Guerre mondiale. En 1920, est élaborée une fête des mères de familles nombreuses. Elle incite les municipalités à célébrer les mères et les pères de familles nombreuses. Elle organise la remise solennelle de médailles de la famille française, accordée aux mères de familles nombreuses, afin de leur témoigner toute la reconnaissance de la nation. Le 20 avril 1926, la fête obtient sa reconnaissance officielle. Le but du gouvernement d'Aristide Briand étant de soutenir une politique nataliste, les mères de familles nombreuses sont mises en avant. Le terme « famille nombreuse » disparaît officiellement du titre de la fête, dès sa première célébration officielle le 30 mai 1926. La fête des mères continue à être célébrée pendant les années 1930. Elle met à l'honneur les mères de plus de 3 enfants, toujours sous l'influence de la politique nataliste. Pendant la Seconde Guerre mondiale, Philippe Pétain reprend cette célébration pour lui donner davantage de reconnaissance. Sous son impulsion, elle devient, selon Pascal Richet, une célébration quasi liturgique. La mère étant mise sur un piédestal par le régime de Vichy et tous les Français sont incités à célébrer la maternité. En 1942, le maréchal Pétain s'adresse à la radio aux femmes en ces termes. « Vous seuls savez donner à tous ce goût du travail, ce sens de la discipline, de la modestie, du respect qui font des hommes sains et des peuples forts. Vous êtes les inspiratrices de notre civilisation chrétienne. » Après la guerre de 1950, la République française rend officiellement hommage chaque année aux mères françaises au cours d'une journée consacrée à la célébration de la fête des mères, organisée par le ministre chargé de la Santé avec le concours de l'UNAF, l'Union nationale des associations familiales. Elle en fixe la date au dernier dimanche de mai, sauf si cette date coïncide avec celle de la Pentecôte, auquel cas elle est repoussée au premier dimanche de juin, et prévoit l'inscription de crédits nécessaires sur le budget du ministère. Mais les maires, il y a des fois des maires qui sont en difficulté. Donc, les associations familiales catholiques se mobilisent chaque année, le jour de la fête des mères, pour célébrer la mère et l'enfant, enquêtant sur la voie publique. Et coïncide ainsi en ce jour une quête nationale clôturant la semaine nationale de la famille, autorisée par le ministère de l'Intérieur et organisée par l'UNAF. Une proposition de l'épiscopat français, qui a choisi ce même jour pour répondre à l'appel de Jean-Paul II, qui doit célébrer tous les ans dans les différents pays une journée pour la vie. Il est nécessaire que cette journée soit préparée et célébrée avec la participation active de toutes les composantes de l'Église locale. Son but fondamental est de susciter dans les consciences, dans les familles, dans l'Église et dans la société civile, la reconnaissance du sens de la valeur de la vie humaine à toutes ses étapes et dans toutes ses conditions. Pour les AFC, qu'était pour la mère et l'enfant est la manière la plus concrète de s'associer à la Journée nationale pour la vie, de s'engager en faveur de l'accueil et du respect de toute vie, depuis la conception jusqu'à la mort naturelle, et de délivrer à la société un message d'espérance et de joie, notamment grâce au dialogue qui s'instaure avec les passants et les donateurs ce jour-là. D'année en année, le succès de la quête pour la mère et l'enfant se confirme. Les enfants et leurs mamans comptent sur vous et sur nous.
1: Voilà, ben Thierry, je vois que vous avez bien bûché. Moi, j'ai envie de vous poser une petite question. Vous vous souvenez des cadeaux que vous avez fabriqués pour votre maman ?
2: Oui, quelques-uns.
1: Il y a eu un
2: collier de nouilles, mais aussi des petits tableaux avec des nouilles collées sur un carton, hein, avec des couleurs vives et un petit message qui va droit au fond du cœur.
1: Voilà, ben merci beaucoup Thierry et bonne semaine. On se retrouve très bientôt sur RCF1.
2: Merci, à bientôt.

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2: Marie-Véronique Dupasquier, bonjour.
3: Bonjour Nicolas.
2: Vous êtes la responsable de l'information permanente des prêtres et des laïcs du diocèse d'Albi. Et nous allons entamer une nouvelle réflexion intitulée « Qui dites-vous que je suis ?». En effet, nous avons terminé notre parcours dans le credo de Nicée-Constantinople. Nous avons revu les principaux éléments de notre foi. Mais vous souhaitez revenir sur le Christ. Pourquoi ?
3: Eh bien, en fait, la seconde partie du credo qui concerne le Christ, justement, est la plus développée. Que l'on professe le symbole des apôtres ou celui de Nicée-Constantinople. Il se trouve que le Christ, Jésus de Nazareth, est Dieu fait homme. Il a vécu parmi les hommes dans un lieu donné et un moment précis du temps. C'est par lui que nous pouvons rencontrer Dieu. À Thomas, qui lui demande le chemin à suivre, Jésus répond: « Moi, je suis le chemin, la vérité et la vie. Personne ne va vers le Père sans passer par moi. Puisque vous me connaissez, vous connaîtrez aussi mon Père. Dès maintenant, vous le connaissez et vous l'avez vu. » Alors Philippe lui dit: « Seigneur, montre-nous le Père, cela nous suffit. » Jésus lui répond: « Il y a si longtemps que je suis avec vous et tu ne me connais pas, Philippe. Celui qui m'a vu a vu le Père. Comment peux-tu dire « montre-nous le Père » ?» Tu ne crois donc pas que je suis dans le Père et que le Père est en moi ?
2: Oui, mais les apôtres ont vécu avec le Christ. Pour nous, cela semble bien plus compliqué. Nous ne l'avons pas vu.
3: Bien sûr, nous ne l'avons pas vu de la même façon que les apôtres. Mais il faut remettre les mots dans leur contexte. Le Christ, à l'époque des apôtres, n'était pas encore mort et ressuscité. Il n'avait pas encore envoyé l'Esprit Saint. Aujourd'hui, nous avons reçu l'Esprit Saint lors de notre baptême et de notre confirmation. Nous savons que le Christ est mort et ressuscité pour nous sauver. Alors certes, nous ne le voyons pas comme les disciples l'ont vu, mais l'Esprit Saint nous donne de le rencontrer autrement, mais bien réellement.
2: Cette rencontre avec le Christ, elle est donc essentielle ?
3: Tout à fait, puisque comme nous le dit Saint Jean, « Celui qui a vu le Christ a vu le Père ». C'est la définition même de la foi. Croire ne se réduit pas à croire en des dogmes ou à un apprentissage seulement intellectuel. Croire, c'est justement rencontrer Jésus-Christ. Un croyant, c'est quelqu'un qui marche avec le Christ, qui l'a réellement rencontré, concrètement. Et c'est ce compagnonnage, comme avec un ami, qui fait que nous connaîtrons de mieux en mieux le Christ et donc le Père.
2: Mais alors, concrètement, comment pouvons-nous faire ?
3: Eh bien, c'est assez simple. Il suffit de laisser l'Esprit Saint travailler en nous. Il suffit de le laisser ouvrir nos yeux et nos oreilles. Nous disposons de 2000 ans d'histoire. De nombreux témoins ont rapporté leur rencontre personnelle avec le Christ. On peut penser aux pères de l'Église, aux saints anciens et plus contemporains. Nous avons également la Bible, la parole de Dieu, et aussi tous les sacrements qui sont des lieux privilégiés de la rencontre avec le Christ. Et encore, tous nos frères et sœurs dans la foi qui forment avec nous le corps du Christ. Bien sûr, cela nous demande un effort, non pas tant de volonté, mais l'effort de nous laisser être changés par l'Esprit Saint qui travaille en nous, de lui laisser de la place afin qu'il nous rende capables de converser simplement avec le Christ. Nous pouvons aussi être accompagnés sur ce chemin de rencontre par un accompagnateur spirituel, prêtre ou laïc. Nous pouvons aussi nous former pour approfondir les mystères de la foi. Enfin, nous pouvons demander aux saints et à nos défunts d'intercéder pour nous auprès de Dieu. Et enfin, nous devons prier, c'est-à-dire déjà entrer en conversation avec Dieu, Père, Fils et Esprit Saint.
2: Pour accompagner cette rencontre avec le Christ, vous allez proposer un nouveau livret diocésain à lire en petits groupes.
3: Oui, car c'est important de donner des outils pour toujours aller plus loin sur ce chemin. Une petite équipe est donc en train de construire un livret intitulé « Pour vous, qui suis-je ?» en reprenant les paroles du Christ à ses apôtres, rapportées par Matthieu au chapitre 16 au verset 15. « Et vous, que dites-vous ? Pour vous, qui suis-je ? » Suite à la lettre pastorale de Mgr Balsa, nous avons proposé d'écrire un livret à partir des différentes titulatures, des différentes appellations du Christ. Nous en avons retenu 7. Après un premier chapitre introductif, nous donnerons des éléments pour mieux saisir le Christ en tant que Seigneur, en tant que fils de Marie et de Joseph, en tant que lumière du monde, bon berger, sauveur, ressuscité, et enfin roi et tête de l'Église. La finalité de ce livret, c'est vraiment que chacun parvienne à connaître et à aimer un peu mieux le Christ.
2: Ce livret sera destiné à être travaillé en équipe, hein, comme cela se faisait il y a quelques années ?
3: Alors oui et non. Bien sûr, on peut aussi le lire et le travailler seul. Mais le faire ensemble, avec d'autres qui sont en chemin, apporte un plus. Parce que c'est bien ensemble que nous formons l'Église, avec toutes nos différences et nos richesses. Jésus lui-même nous l'a dit, « Quand deux ou trois sont réunis en mon nom, je suis là au milieu d'eux. » Il ne sera pas nécessaire d'aborder tous les thèmes, mais il sera possible de commencer par le thème qui interpelle. De plus, chaque thème est abordé selon 4 portes d'entrée. Une porte d'entrée biblique, une autre théologique, une spirituelle et la dernière en lien avec la vie de tous les jours. Et là encore, il ne sera pas obligatoire de passer par ces 4 portes. Ceux qui souhaitent un parcours biblique n'emprunteront que l'entrée biblique, etc. Je le redis, le but de ce livret, c'est vraiment de favoriser, d'approfondir notre rencontre personnelle avec le Christ.
2: Ce livret, il s'adresse à qui ?
3: Eh bien, à toute personne qui souhaite approfondir sa relation au Christ, quel que soit son chemin, qu'elle découvre le Christ ou qu'elle ait déjà cheminé avec lui depuis de nombreuses années.
2: Et ce livret sera disponible à quel moment ?
3: Eh bien, si tout va bien, il sera disponible à la rentrée de septembre pour la nouvelle année pastorale. Nous avons demandé à une 30aine de personnes, prêtres, diacres, religieux, religieuses et laïcs du diocèse, de contribuer à ce livret. Tous ont répondu positivement et c'est une belle preuve de dynamisme de notre diocèse et du désir de mieux connaître le Christ.
2: Et donc, vous nous proposez de terminer l'année pastorale avec des chroniques, hein, en lien avec ce livret.
3: Oui, d'ici l'été, je vais vous proposer effectivement quelques chroniques introductives au livret « Pour vous qui suis-je ». La prochaine fois, nous parlerons des éléments historiques qui nous permettent d'inscrire la venue du Christ dans notre temps et dans notre monde. Puis nous verrons le Christ vrai homme et vrai Dieu. Nous verrons ce que signifie de le qualifier de verbe de vie ou encore de chemin, de vérité, de vie et de porte. Et si nous en avons le temps, nous reviendrons au kérigme, le Christ mort et ressuscité pour nous sauver.
2: Marie-Véronique Dupasquier, merci beaucoup.
3: Merci Nicolas.

Bonsoir à tous et à toutes et bienvenue dans Planète Musique. Alors aujourd'hui, ça va être la planète populaire, musique populaire, exactement chanson populaire. Donc une émission un petit peu particulière. Alors des chansons que tout le monde connaît, des chansons qu'on a entendues à la radio, en famille, dans les écoles, dans les fêtes et parfois depuis l'enfance. Et pourtant, on ignore souvent leur histoire, qui les a écrites, d'où elles viennent ou comment elles sont devenues populaires. Certaines semblent avoir toujours existé, comme si elles appartenaient désormais à tout le monde. Donc nous nous intéressons à la première chanson qui sera à la Clairefontaine. Et oui, elle fait partie de ces chansons qu'on croit souvent anonymes comme une vieille mélodie venue du fond des siècles. Et pourtant, eh bien, son histoire est passionnante. Cette chanson existe déjà au XVIIIe siècle. Et oui, on imagine aujourd'hui difficilement ces chansons voyageant sans disque ni radio. Et pourtant, pendant longtemps, elle circule uniquement de mémoire. Alors, chaque génération modifie un petit peu les paroles, ajoute un mot, en oublie un autre, et la chanson continue sa route. Au Canada français, à l'époque, certains voyageurs emportaient ces chansons avec eux pendant des mois. La mémoire faisait alors office de disque ou de bibliothèque musicale. Et on retrouve des traces de ces paroles de la Clairefontaine, donc déjà dans de vieux recueils populaires français. Donc à une époque où les chansons circulent surtout oralement, sans radio, sans disque, sans parfois même des partitions écrites. Alors, cette chanson à la Clairefontaine, eh bien, on la chante en France, mais aussi et surtout au Canada, où elle devient extrêmement populaire. Elle va traverser les générations. Et c'est d'ailleurs souvent comme cela que naissent les vraies chansons populaires. Pas dans des salles de concert, pas dans la vie quotidienne, mais on les chante en marchant, en travaillant, en famille, et peu à peu, elles deviennent presque anonymes, comme si elles avaient toujours existé. Elles passent de bouche en bouche, alors sans publicité, sans stratégie pour qu'elles connaissent des disques d'or ou autres, mais simplement parce qu'on continue de les chanter. Et puis, il y a cette mélodie de la Clairefontaine, une mélodie simple, fluide, presque intemporelle. Au Québec, certains considèrent encore aujourd'hui à la Clairefontaine comme une chanson faisant partie du patrimoine national. Et oui, cette vieille chanson française poursuivra ensuite son voyage bien au-delà de la France. Et voici un détail que peut-être vous ignorez. Au XIXe siècle, certains soldats français chantaient encore à la Clairefontaine pendant les marches ou les veillées militaires. Alors, comme beaucoup de chansons populaires anciennes, il existe aussi des dizaines de versions légèrement différentes selon les régions. Un mot parfois change ou bien une phrase disparaît. Et pourtant, ben, la chanson reste toujours immédiatement reconnaissable. Et il faut bien dire que pendant longtemps, beaucoup d'enfants ont appris cette chanson à l'école sans imaginer qu'elle avait déjà plusieurs siècles d'existence. Alors, j'ai choisi un extrait donc de À la Clairefontaine qui a été interprété par de nombreux chanteurs, notamment Yves Montand, par exemple. Mais là, j'ai pris les petits chanteurs à la Croix de Bois.

Voilà, une très belle harmonisation, donc interprétée par les petits chanteurs à la croix de bois. Allez, en voici une autre qui a traversé aussi les époques, le temps des cerises. Alors, au premier abord, elle ressemble à une chanson d'amour, une chanson douce, un peu nostalgique. Mais derrière cette apparente, simplicité, se cache une autre histoire. La chanson est écrite par Jean-Baptiste Clément en 1866. La musique est composée par Antoine Renard. Quelques années plus tard, la France traverse les événements tragiques de la Commune de Paris en 1871. Et Jean-Baptiste Clément, engagé aux côtés des communards, associera ensuite la chanson au souvenir de cette période. Et en quelques années, elle devient liée à la Commune de Paris. Peu à peu, elle prend même une dimension symbolique et la douceur du texte se mélange alors à une mémoire un peu plus douloureuse. En effet, Jean-Baptiste Clément dédiera plus tard la chanson à une infirmière, une ambulancière, rencontrée pendant la semaine sanglante des combats de cette page de l'histoire française, de cette page donc tragique de la Commune de Paris en 1871. 11. Donc, ce détail-là de chanson dédiée à une ambulancière, eh bien, ça donne une autre profondeur au texte, bien sûr. Et derrière les cerises et le printemps, eh bien, il y a aussi le souvenir des morts et des espoirs brisés. Alors, pendant des décennies, certaines personnes évitaient même de chanter le temps des cerises dans certains milieux politiques, tant la chanson restait liée à la mémoire de la Commune et suivant les différents régimes, eh bien, il fallait se méfier un peu de ce que l'on chantait. Et pourtant, beaucoup d'autres la connaissaient simplement comme une chanson nostalgique et même. Une chanson peut ainsi changer de sens selon les époques et selon aussi ce qu'il écoute. C'est aussi cela la chanson, c'est aussi cela qui fait la force justement des chansons populaires. Elles changent de sens avec le temps. Beaucoup de personnes chantent encore le temps des cerises sans connaître ce lien historique avec la Commune. Et pourtant, cette mémoire est restée attachée à la chanson pendant plus d'un siècle. Alors la mélodie, elle, garde quelque chose de très simple, presque fragile. Et c'est sans doute pour cela aussi qu'elle touche encore aujourd'hui. Pendant longtemps, cette chanson était régulièrement chantée lors des réunions politique ou syndicale. Alors, vous vous apprêtez peut-être à entendre la version de Yves Montand ou bien de Mouloudji. Eh bien non, j'ai préféré vous surprendre avec une interprétation de Cora Vauquer.

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1: Voilà cette interprétation de Cora Vauquer. Une autre chanson dans un autre style aussi qu'on peut qualifier de populaire, c'est Santiano. Alors Santiano, une chanson que beaucoup pensent traditionnelle française. Et pourtant, ce n'est pas exactement le cas. La chanson vient à l'origine d'un air anglo-saxon, inspiré des chants de marins. Alors dans les années 1960, Hugo Frey découvre cette mélodie pendant une période où la musique folk américaine et les chansons traditionnelles connaissent un grand succès. Donc c'est Hugo Frey qui va l'adapter en français au début des années 60. À cette époque, il revient profondément marqué par la musique folk américaine et il fréquente pendant un certain temps Bob Dylan. Et donc il va contribuer à faire découvrir en France tout un univers de chansons de route, de voyage et de liberté. Et vous le savez, le succès est immense. Très vite, Hugo Frey devient l'une des grandes figures de la chanson folk en France. Après les concerts d'Hugo Frey, il arrivait que le public continue à chanter les refrains en sortant de la salle. Alors le genre de signe qui montre qu'une chanson est déjà entrée dans la mémoire populaire. Le refrain est tellement efficace que beaucoup de personnes le connaissent encore aujourd'hui, sans forcément connaître toutes les paroles de la chanson. Et dans les années 60, Santiano participe aussi au retour de tout un imaginaire marin dans la chanson française. Les ports, les grands voyages, le large. Et très vite, la chanson dépasse son interprète. Elle devient collective et tout le monde la chante. C'est souvent le signe qu'une chanson entre vraiment dans le patrimoine populaire. Alors beaucoup d'enfants ont découvert le chant des marins grâce à Santiano et parfois une adaptation finit même par faire oublier l'œuvre d'origine. Alors voici une petite anecdote que racontait Hugo Frey. Certaines personnes étaient persuadées qu'il avait lui-même navigué au long cours tant la chanson semblait authentique et pourtant non, Hugo Frey n'a jamais été vraiment un marin. Voilà, alors on l'écoute dans une version acoustique et qui date l'enregistrement de 1966.

0: Et voilà, super interprétation, et vraiment un enregistrement fidèle à l'époque. Alors, une autre chanson et un autre style, la javanaise. Alors, la javanaise, vous la connaissez tous. Là, donc, on change quand même d'atmosphère, hein, on n'est plus chez les marins. Donc, nous sommes dans le Paris des années 60 encore, et derrière cette chanson devenue mythique, eh ben, il y a bien sûr Serge Gainsbourg. La chanson est écrite pour Juliette Gréco au début des années 60. Alors, Juliette Gréco est alors l'une des grandes figures de Saint-Germain-des-Prés, et autour d'elle gravitent écrivains, acteurs, philosophes et musiciens. Sartre lui est écrit des textes, Prévert aussi. Et Gainsbourg trouve en elle, Juliette Gréco, une interprète idéale pour ses chansons les plus élégantes. Et entre Gainsbourg et Gréco, il existe alors une relation artistique très forte, une sorte d'admiration réciproque. Et cela s'entend d'ailleurs dans la chanson. On raconte même que Gainsbourg, pourtant, là aussi, vous le savez, souvent provocateur, même voire très provocateur en public, eh bien, devenait beaucoup plus réservé lorsqu'il jouait ses chansons devant Juliette Gréco. Eh oui. Alors, Gainsbourg dira plus tard qu'il considérait la javanaise comme l'une de ses chansons les plus réussies. Beaucoup de personnes croient encore aujourd'hui que le javanais est une vraie langue. Alors que non, il s'agit surtout d'un jeu de langues. Et à cette époque, Saint-Germain-des-Prés est encore un lieu très vivant pour les artistes, les écrivains et les musiciens. Juliette Gréco devient alors une figure importante de la chanson qu'on va dire de rive gauche. Et comme souvent chez Gainsbourg, les mots comptent autant que la mélodie. Le titre lui-même est un jeu puisqu'il évoque à la fois la danse, la java, danse populaire parisienne, bien sûr, et le langage javanais, ce jeu de langue consistant à transformer les mots. Il faut savoir que Gainsbourg aurait écrit cette chanson très rapidement. Et pourtant, comme il l'a dit lui-même, c'est celle qu'il préférait et elle va devenir, c'est vrai, une des plus célèbres de tout son répertoire. Là encore, on retrouve quelque chose de fréquent dans les grandes chansons populaires, une apparente simplicité qui cache quand même un énorme travail d'écriture. Une petite anecdote avant de l'écouter, Juliette Gréco disait souvent que Gainsbourg apportait à la chanson française une manière totalement nouvelle de faire sonner les mots. Alors voilà, j'ai choisi donc un extrait. Alors celui-là est plus récent, il date de 2014, exactement des Victoires de la musique, et on entend Juliette Gréco bien sûr et le trompettiste Ibrahim Malouf.
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0: Voilà pour cette interprétation. Alors là, Ibrahim Malouf joue du bugle. Pour les connaisseurs, allez, on passe à un autre style aussi, La vie en rose. Alors c'est là aussi, tout le monde la connaît. Impossible même de parler de chansons populaires françaises sans évoquer Édith Piaf. Lorsque la chanson apparaît à la fin des années 1940, la France sort tout juste de la guerre. Et cette chanson, pleine d'espoir et de douceur, touche immédiatement le public. Mais au départ, certains proches de Piaf n'y croyaient pas vraiment. Ils trouvaient la chanson trop simple, pas assez spectaculaire, pas assez grande chanson. Et pourtant, c'est peut-être justement cette simplicité qui va toucher le public. Et comme quoi, les chansons les plus universelles sont parfois celles qui paraissent les plus évidentes. Mais là, avec Piaf, eh bien, la chanson dépasse la variété. Elle devient presque une image de la France, un symbole. Alors, La vie en rose a été reprise dans des dizaines de langues et de styles différents, dans le jazz, dans la pop, le cinéma, en musique instrumentale. Et très peu, d'ailleurs, de chansons françaises ont connu un tel destin. Donc, après la guerre, eh bien, beaucoup de Français retrouvent un peu de douceur, si l'on peut dire, dans une période malgré tout très difficile. Et à l'étranger, certains touristes arrivent ensuite à Paris avec une image de la France directement inspirée par les chansons de Piaf. On raconte qu'après certains concerts à l'étranger, le public demandait simplement « The Rose Song », voilà, sans toujours savoir prononcer le titre français. Alors, dernière petite anecdote, dans certains pays, des musiciens ont même connu d'abord « La vie en rose » avant même le nom d'Édith Piaf.
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Alors, cette interprétation d'Édith Piaf, bon, est en français au début, puis ensuite en anglais, parce qu'elle a été enregistrée au Carnegie Hall, exactement en 1956. Allez, on arrive bientôt au terme de l'émission. Donc, dernière chanson, alors là aussi très connue, Les Feuilles Mortes. Donc, celle-là, elle est presque universelle, mais en fait, comme les autres aussi. Le texte est de Prévert, et la musique d'un musicien d'origine hongroise, Joseph Kosma, qui apporte cette mélodie mélancolique, on peut dire, qui va rendre la chanson inoubliable. Elle va d'abord apparaître dans le film Les Portes de la Nuit de Marcel Carné en 1946. Puis après, Yves Montand, bien sûr, contribuera à son énorme succès. Mais très vite, elle voyage, elle va devenir un standard international et sous un autre titre, Autumn's Leaves. Et c'est assez rare pour une chanson française. Des musiciens de jazz du monde entier vont la reprendre. Beaucoup de jeunes musiciens américains découvrent d'abord Autumn's Leaves sans savoir qu'il s'agit d'une chanson française. Alors des grands artistes de jazz comme Miles Davis, Bill Evans, Nat King Cole ou Chet Baker reprendront cette chanson dans le style jazz, et même des générations d'étudiants ont appris Autumn's Leaves presque comme un exercice incontournable. Certains jazzmen disaient même qu'on ne pouvait pas être un véritable jazzmen sans connaître Autumn's Leaves. Voilà comme quoi une chanson, vous voyez, peut changer de langue sans perdre son émotion. Et c'est peut-être cela, finalement, les grandes chansons populaires, des chansons qui traversent les époques et qui finissent par appartenir un peu à tout le monde. Voilà, chers amis, je vous remercie de m'avoir accompagné pour ce voyage musical. On se retrouve la semaine prochaine et donc on se quitte avec une interprétation des Feuilles Mortes. Alors là, je l'ai pris en jazz, justement, Miles Davis, Hank et Sam Jones et Art Barclay.

0: Comme promis, nous rejoignons tout de suite Melchior Gormand en direct du Champ de Mars pour y vivre la grande tablée du Secours catholique. Bonne journée sur RCF Notre-Dame.
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2: Et oui, cette année, le Secours catholique souffle ses 80 bougies. Et comme tous les anniversaires, eh ben ça se fête. Je me trouve ce samedi matin en direct de Paris, devant la Tour Eiffel, sur le Champ de Mars. C'est absolument magnifique. J'ai juste à lever les yeux pour voir la Tour Eiffel. Alors pourquoi ici? Car partout en France, l'association célèbre cet anniversaire avec des événements festifs et conviviaux, à l'image des grandes tablées qu'on va vous présenter dans un instant, organisées évidemment pour remettre un peu de fraternité au cœur de l'espace public, et on sait qu'on en a besoin. Et la force du Secours catholique depuis sa création est un peu comme RCF Notre-Dame. D'ailleurs, c'est la proximité avec près de 60 000 bénévoles et plus d'un million de personnes accompagnées chaque année à cette association. Et vous allez l'entendre, n'a rien perdu de son ADN. Maraude, café solidaire, permanence mobile, bref, beaucoup d'initiatives pour recréer du lien dans une société où la précarité se conjugue de plus en plus souvent avec solitude et invisibilité. Alors ce matin, je le disais, c'est la fête sur le Champ de Mars à Paris, c'est la fête et comme partout en France.
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2: Et je ne suis pas seul dans, alors j'allais dire ce studio, non, bah, je ne suis plus vraiment dans un studio puisque je suis au cœur de Paris, mais j'ai le plaisir d'être accompagné par trois invités. Je vais commencer avec vous, Christophe Bolinet, bonjour.
3: Bonjour.
2: Merci beaucoup.
3: Merci surtout à vous d'être avec nous pour cette grande fête.
2: Bah, écoutez, oui, c'est la fête, il y a beaucoup de bénévoles qui sont mobilisés depuis ce matin. Alors, je le disais, hein, on est sur le Champ de Mars, pour les auditeurs et les auditrices qui ne connaissent pas, on est en face de la Tour Eiffel. Regardez Christophe, levez les yeux, ouais. On voit la Tour Eiffel qui est devant nous. Pourquoi ici?
3: Ici, en fait, dans toute la France, il y a des grandes tablées. C'est sous le signe des grandes tablées que les 80 ans s'inscrivent. Grandes tablées parce que qu'est-ce qu'il y a de plus convivial, de plus fraternel que de se mettre autour d'une table pour goûter quelque chose? Mais pas simplement pour manger ou boire quelque chose, mais pour pouvoir partager nos histoires, pour pouvoir être vraiment en fraternité. Et dans les départements qui sont très étendus, eh bien, les grandes tablées se font de manière éparpillée dans le territoire. À Paris, on l'a fait dans 6 lieux. Mais évidemment, Paris, c'est une délégation qui est très concentrée sur la ville capitale. Oui. Et donc, on a voulu, au-delà de ces moments répartis sur le territoire un petit peu, donc des tablées sur la place publique, ouais, à droite et à gauche, eh bien faire un grand moment. Et ce grand moment, c'est au Champ de Mars, parce que c'est symbolique, parce que c'est central, parce que c'est beau.
2: Christophe Bolinet, vous êtes le président de la délégation de Paris du Secours catholique Caritas France. Vous êtes également diacre. Oui. Ça a son importance et on aura l'occasion d'en parler dans cette émission. Il y a plusieurs délégations du Secours catholique dans toute la France. C'est, oui, un peu un système de réseau.
3: Oui, c'est un réseau qui comprend 72 délégations dans la France, qui sont d'ailleurs calquées sur les diocèses, comme c'est le cas à Paris. Oui. Parfois sur plusieurs diocèses quand ils sont un peu plus petits. Mais c'est 72 délégations qui se répartissent sur tout le territoire. Donc toute l'organisation, c'est une seule association nationale qui s'appelle Secours catholique Caritas France. Et 72 délégations qui reçoivent délégation du président pour pouvoir agir. Et agir localement, ce qui fait que les 72 délégations se ressemblent, mais ne se ressemblent pas toujours, oui, complètement. Elles sont différentes, elles font des actions qui sont liées à ce qui est la volonté locale de oui, faire.
2: Alors Christophe Bolinet, je compte sur vous pour commenter un peu tout ce qui va se passer, oui, devant nous, parce que bah, y a du monde, il y a ces grandes tables, hein, pour vous décrire un petit peu, devant la Tour Eiffel, au cœur de Paris. Évidemment, il y a beaucoup de personnes qui sont attendues tout au long de la journée. On présentera le programme, parce que ça se ressemble aussi un petit peu dans toutes les villes pour ces festivités des 80 ans du Secours catholique. Alors d'autres invités autour de cette table, Pierre Saura. Bonjour Pierre.
4: Bonjour.
2: Merci également de nous avoir rejoints ici.
4: Merci, le merci partagé.
2: Bon, bah écoutez, le merci d'ailleurs, c'est un mot qu'on entend beaucoup pour, oui, cet événement, parce que c'est important de dire merci.
3: Notre fil rouge, c'est, ouais, la gratitude. Ouais, et peut-être j'en dirai un mot tout à l'heure.
2: Alors Pierre, si vous êtes avec nous ce matin, c'est parce que on peut vous présenter à la fois comme une personne accompagnée, c'est-à-dire que vous avez bénéficié, vous bénéficiez encore entre guillemets, des services du Secours catholique depuis les années 80-90 à peu près.
4: Oui, c'est ça.
2: Qu'est-ce qui s'est passé? Pourquoi vous avez frappé à la porte du Secours catholique?
4: À l'époque, j'étais à la rue, j'étais SDF, parce que j'habitais en Gironde, et je me suis retrouvé à Paris, j'avais rien, je galérais un peu. Et puis, on m'a parlé du Secours catholique. Donc, j'ai frappé à la porte du Secours catholique, et c'est là où il y a des personnes qui m'ont tendu la main pour m'aider dans mes démarches administratives et autres. Alors du coup, je m'en suis sorti parce que j'ai retrouvé un pied à terre, j'ai un studio dans Paris. Donc là, ça va beaucoup mieux maintenant. Donc je remercie infiniment le Secours catholique pour ça.
2: C'est important de remercier Pierre, parce que c'est là où c'est important de mettre en avant dans votre témoignage, c'est que vous avez demandé de l'aide, et maintenant vous transmettez cette aide aussi.
4: Oui, c'est ça, c'est ça.
2: Et c'était important, c'est assez logique pour vous de faire ça?
4: Oh oui, c'est logique, parce que de transmettre ce que j'ai vécu au Secours catholique pour d'autres personnes, pour aider d'autres personnes, c'est très important.
2: Oui.
4: Très important.
2: On va en parler. Oui, Christophe.
3: Il participe à la fête, pas seulement aujourd'hui, mais habituellement dans beaucoup d'autres, dans d'autres lieux, à la voûte par exemple, aussi au Frater Noël quand on était sur des péniches, parce que c'est un chanteur, et il va le montrer plus tard, mais
2: un artiste.
3: Il apporte comme artiste de la joie.
2: Ouais. Alors, troisième invité, je ne vous ai pas oublié, Dalia Mayouf, bonjour.
5: Bonjour.
2: Merci également d'être avec nous. Vous êtes un peu intimidée ce matin, je crois.
5: Oui, je suis un petit peu stressée parce que j'ai toute une préparation à faire, donc je ne sais pas si j'aurai vraiment le temps. Mais sinon, ça va, contente d'être là, on est là pour fêter 80 ans.
2: Ouais, c'est un bel anniversaire.
5: Tout va bien. Oui.
2: Et vous allez bientôt fêter votre premier anniversaire au Secours catholique, d'ailleurs,
5: oui.
2: C'est assez récent.
5: Oui.
2: Vous êtes arrivé en novembre 2025, pourquoi vous êtes venu là?
5: Alors, initialement, c'était dans le cadre de mes études. J'ai entamé un master en inclusivité des personnes migrantes.
2: Oui.
5: Donc, je cherchais un stage. Et comme j'avais déjà été bénévole via jeveuxaider.gouv, j'ai un peu ciblé la mission. Je voulais que ce soit auprès de ce public-là.
2: Oui.
5: Et ensuite, j'ai trouvé une annonce de la part du Secours catholique.
2: Tout simplement.
5: Tout simplement. Et je me suis engagée bénévolement à partir du mois de novembre.
2: Pourquoi le Secours catholique?
5: Le Secours catholique, parce que déjà, c'est une association quand même, une grosse association. Moi, j'ai pas forcément baigné dans un monde associatif quand j'étais plus jeune. Et donc, je sais que le Secours catholique, c'était quelque chose qui
2: me parlait. C'est un peu une institution.
5: Oui, c'est ça, en fait. Ouais. C'est ça. C'est une grosse asso qui me donnait envie. Et puis, je savais qu'ils avaient pas mal de lieux d'accueil et de jours, etc. Donc il y en avait à côté chez moi, à côté,
2: c'est des permanences,
5: des bureaux, des lieux de réunion.
3: Les lieux d'accueil, c'est multiforme.
5: Voilà, c'est ça. Et du coup, je savais que c'était pas très loin de chez moi aussi. Et puis j'ai essayé le Secours catholique, j'ai essayé d'autres associations avant de choisir avec qui signer ma convention de stage. Et c'est vrai que le Secours catholique, ce qui m'a vraiment frappée, c'est vraiment la qualité d'accueil, que ce soit pour les aidants ou pour les aidés. Donc vraiment... Je suis restée sur ce Secours catholique et vraiment satisfaite de l'expérience.
2: Christophe Bolinet, vous avez envie de parler,
3: je sens. J'ai envie de dire une chose, c'est que on s'appelle Secours catholique et c'est bien ce que nous sommes. Nous avons une référence statutaire et réelle à la doctrine sociale de l'Église et de l'Évangile. Et on ne se cache pas derrière notre petit doigt, c'est bien notre manière d'avancer. Mais en même temps, c'est inconditionnel, à la fois pour toutes les personnes qui nous rejoignent.
2: Oui.
3: Et il y a beaucoup de personnes qui ne sont absolument pas catholiques ni même chrétiennes. Mais c'est vrai aussi des bénévoles. C'est inconditionnel dans toutes les dimensions. C'est-à-dire tous ceux qui veulent nous rejoindre sont les bienvenus. Et je pense qu'on les accueille pas trop mal. Et même assez vite, quand c'est très, très intéressant d'entendre Dalia nous parler de la manière dont elle a approché le secours. Parfois, c'est un peu parmi 10 structures qui peuvent exister. Et puis, la question, c'est est-ce qu'on est assez réactif pour Et
2: il faut y aller.
3: Nous travaillons de manière très active pour être tout de suite à l'écoute de la personne qui a envie de nous rejoindre et lui proposer quelque chose qui lui va. Mmh. Et là, pour Dalia, c'est vraiment un moment qui va apparaître d'une manière magnifique avec le défilé des femmes.
2: Alors, justement, j'y viens dans un instant, parce que si vous êtes aujourd'hui, c'est parce que vous avez une mission également qu'on va présenter. Pareil pour vous, Pierre. Je rappelle que vous êtes sur RCF Notre-Dame, on est en direct jusqu'à midi au cœur de Paris, sur le Champ de Mars, c'est devant la Tour Eiffel, qu'on a juste à lever les yeux pour la voir, c'est assez impressionnant. Alors, il fait très chaud, hein, mais comme partout en France, mais on est à l'ombre, on est plutôt bien. Et si on est là, c'est pour fêter les 80 ans du Secours catholique. C'est quand même un sacré anniversaire, hein, 80 ans, Christophe Bollinet.
3: Oui, c'est 80 ans, c'est juste après-guerre, sous l'égide de Mgr Rodin que tout ça a démarré. Et ça s'est à la fois transformé, parce que le Secours catholique d'aujourd'hui n'est pas celui de 1946, c'est sûr. Et en même temps, c'est quand même le même.
2: Ouais.
3: Et donc voilà, c'est 80 ans et c'est sans doute une permanence dans la société d'un regard sur la précarité qui est fraternelle. C'est le mot-clé. Ouais. Là, on a des cubes qui montrent le mot amour, partage,
2: oui, c'est vrai. Justice.
3: Fraternité, justice. Fraternité, c'est vraiment sous cette égide que nous avons placé cet événement, oui. Puisque notre slogan magnifique, c'est « Faisons ensemble le pari, entre guillemets, IIS, de la fraternité ».
2: Et avec aussi la révolution fraternelle, ça c'est quelque chose qui est très fort. Pierre Saura, quand vous avez frappé à une porte d'une permanence du Secours catholique dans les années 80-90, vous l'avez senti cette fraternité à ce moment-là ?
4: Ah oui, parce qu'on est bien accueillis.
2: Oui.
4: On ressent l'amour aussi des gens qui s'occupent de nous et qui veulent nous aider à tout prix.
2: Oui.
4: Donc on ressent effectivement cette fraternité.
2: On la sent quotidiennement.
4: Au quotidien. Oui. Oui, oui.
2: Aujourd'hui, vous allez chanter ?
4: Je vais chanter sur le Champ de Mars, là,
2: en face
4: de la Tour Eiffel, où les grands se sont produits.
2: Ben oui,
4: voilà.
2: c'est pas mal. On est très fiers. Ouais.
4: Et je suis aussi de Secours catholique, au Secours catholique de la Voûte, dans le 20e arrondissement de Paris.
2: Oui.
4: Tout le troisième jeudi de chaque mois, c'est moi qui anime le karaoké.
2: Voilà, le karaoké. Avec plein de styles différents. De
4: variété française, oui. Ouais.
2: Vous avez une préférence, vous, Pierre ?
4: Ah oui, la variété française.
2: Oui, mais quoi, comme, je sais pas, un chanteur, un groupe
4: Michel Berger.
2: Ouais. On écoutera Michel Berger tout à l'heure.
4: Feldman, etc.
2: Indochine.
4: Daniel Balavoine, non, quand même pas.
2: Ah bon ?
4: J'aime bien Indochine. Hein. J'aime bien Indochine.
2: C'est pas la question. Dalia Mayouf, je rappelle que vous êtes bénévole au Secours catholique depuis quelques mois. C'est assez récent, finalement, puisque vous êtes arrivée en novembre 2025. Y a ces grandes tablées qui vont être organisées, et Christophe, je compte sur vous tout à l'heure pour nous présenter un peu tout ça. Si vous êtes avec nous aujourd'hui, c'est aussi parce que vous avez une mission auprès des femmes ce matin.
5: Oui, c'est ça. Donc on a entamé un groupe de mobilisation du coup en fin 2025. On a proposé à plusieurs femmes qui étaient déjà soit bénévoles à l'association, soit participantes à quelques ateliers, que ce soit couture ou aide administrative, etc. Donc on a essayé de faire un peu notre petit démarchage pour leur proposer du coup quelque chose le jour des 80 ans, et ensuite on a décidé tout ensemble de faire un défilé. Donc un défilé de mode, mais surtout un défilé en musique,
2: oui.
5: Un défilé qui veut dire quelque chose pour elles, pour nous, et surtout en fait c'était tout un processus au long de l'année. Et c'est vraiment ça, c'est le fait de participer à un projet, d'être décisionnaire.
3: Oui, c'est la beauté sous toutes ces formes.
5: C'est ça. Ouais.
2: Christophe Bollinet, je me suis amusé un peu à fouiller sur Internet pour regarder l'organisation de cet événement, alors notamment aujourd'hui sur le Champ de Mars pour les 80 ans du Secours catholique. Vous avez des besoins absolument phénoménaux. Un tournoi de foot qui va être organisé, notamment.
3: Oui, tout à l'heure. Plusieurs concerts qui vont se dérouler. Plusieurs groupes qui vont faire de la musique. Il y a le défilé. Il y a effectivement un tournoi de foot qui a lieu sur la pelouse, là. ils vont chauffer. Il y a du théâtre, des gens vont faire un peu de théâtre vivant, là, un petit peu sous un arbre. Beaucoup de choses. Et puis, il y a les grands tablés. Alors, il faut décrire ça parce que c'est absolument unique, c'est beau. Vous avez plusieurs centaines de mètres, là, avec des tables qui sont en longueur, avec des bancs pour pouvoir partager un repas tout à l'heure tous ensemble.
6: C'est assez impressionnant, d'ailleurs.
3: Et c'est assez impressionnant. Vous avez sur la pelouse le terrain de foot qui est organisé, ils s'entraînent. Le terrain de théâtre, une sorte de lieu un peu circulaire là, qu'on a installé. Ici, il y a déjà l'affichage de photos des femmes qui vont défiler tout à l'heure.
6: Oui.
3: C'est vraiment très beau. Puis il y a des cubes qui montrent quelques mots clés, comme j'ai dit tout à l'heure, amour, justice, partage.
6: C'est un peu l'ADN du Secours catholique, ça. Hein.
3: Bon, et puis il y a des barnums qui permettent d'accueillir les personnes qui viennent nous rencontrer, parce que c'est aussi une occasion de rencontre. Et puis il y a au milieu, là, une table où les personnes pourront récupérer de quoi se restaurer, parce qu'il faut quand même qu'on mange ensemble.
6: Tout à fait.
3: Mais je voudrais dire une chose que m'inspire ce que Dalia et Pierre nous disaient à l'instant, c'est que le Secours catholique a une ADN particulière qui est qu'on n'est pas là pour faire pour, même si on fait des choses pour. On est vraiment là pour
6: faire
3: être
6: avec. Oui, c'est ça. Être
3: faire,
6: avec.
3: Faire et être avec.
6: Ouais.
3: Parfois, on ne va rien faire de plus que manger ensemble ou chanter ensemble.
6: Mmh. Et c'est déjà beaucoup.
3: C'est énorme, en fait. Parce que c'est quoi? C'est nourrir un peu le tréfonds des personnes au-delà de ce qu'on peut faire pour améliorer une procédure administrative ou autre.
6: Il est un peu plus de 11h15 sur RCF Notre-Dame. On fête les 80 ans du Secours catholique ce matin. Nous sommes en direct du Champ de Mars, au cœur de Paris, devant la Tour Eiffel. C'est très joli. Et vous nous accompagnez jusqu'à midi en direct.
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6: Et avec trois invités, hein, je le disais tout à l'heure, jusqu'à, pas 11h mais midi, Christophe Bollinet, vous êtes le président de la délégation de Paris du Secours catholique,
7: oui.
6: Vous êtes diacre également. Pierre Saura, vous êtes une personne accompagnée, vous avez commencé dans les années 80-90 à peu près, et aujourd'hui vous êtes aussi engagé pour faire vivre cet événement, et notamment à travers l'art que vous aimez beaucoup, et notamment le chant. Et puis Dalia Mayouf, vous êtes bénévole, vous accompagnez un groupe de femmes, des femmes qui vont défiler cet après-midi, Dalia. Christophe le disait tout à l'heure, il y a ces affiches des femmes qui vont participer au défilé, c'est ça?
8: Oui, c'est ça. J'allais oublier. En fait, on a pendant du coup tout ce processus.
6: C'est juste à côté de nous pour décrire.
8: Oui, voilà,
6: hein.
8: C'est ça. Ouais. C'est en fait vous avez des chevalets avec une exposition de photos. Donc en fait, c'est des portraits.
6: Elles sont très belles, ces photos.
8: De chacune de nos top belles. Modèles, avec leurs petits témoignages. Donc le choix de leur tenue, leur une petite phrase un peu sur du coup leur parcours au Secours catholique. Et voilà, c'est vraiment partie prenante de tout ce défilé.
6: Alors, il y a qui, par exemple? Est-ce que vous pourriez nous présenter quelques femmes qu'on voit sur ces affiches. Vous pouvez
8: avoir Fraise, là, avec le chapeau, là, que vous voyez. Ici, Fraise, elle vient se faire aider au Secours catholique, principalement à celui de Maison-Blanche.
6: Oui.
8: Et aussi, elle vient, du coup, pour le groupe de mobilisation dans le 11e. Donc, c'est une femme qui a des enfants, maman célibataire, qui est très contente de son accompagnement. Et c'était un peu au début un peu timide. Au tout début, elle savait pas vraiment si elle était partante.
6: Oui,
8: au fur et à mesure, en ayant un programme, et bah on a vu un emballement un peu plus grand. Et aujourd'hui, en star, hein, on va défiler tout ensemble.
6: Et vous aussi, vous allez défiler d'ailleurs.
8: Oui, je vais défiler avec elle, bien sûr.
6: Christophe Bollinet, quel message derrière ce défilé, par exemple?
3: C'est beau parce que ces femmes sont l'archétype de personnes que l'on voit dans nos accueils, qui sont des personnes qui, là tu disais, Fraise, c'est une personne qui est une mère célibataire.
6: Oui.
3: C'est une grande partie de la population que nous accueillons, que nous voyons à Paris. Cette situation-là est une source de précarité, on le sait bien. Mais en même temps, ces femmes vont se vêtir de belles manières, elles vont défiler, elles vont montrer, je dirais, une dignité absolument magnifique.
6: et c'est beau. Vous êtes ému en le disant ?
7: Oui.
6: Pourquoi vous êtes ému ? Parce que c'est ce que vous vivez, vous, au Secours catholique aussi, dans oui. cette délégation ?
7: Oui, en fait, on fait des choses. On les fait de la manière la plus professionnelle possible. Et vraiment, il y a beaucoup d'énergie, mais c'est avec cœur. Mmh. C'est parce qu'on a envie d'être avec eux, mmh. avec elles. Et c'est, là, il y a une beauté particulière parce que c'est vraiment des personnes qui sont parfois en grande difficulté. Et elles ont sorti tout ce qu'il faut pour être belles et se montrer. Et ce n'est pas du tout évident de se montrer dans ces conditions-là. Et elles vont nous réjouir. Et c'est ça, le Secours catholique. C'est sans arrêt quelque chose. Pour ça que je parlais de gratitude. C'est elles donnent, nous donnons, mais c'est un échange, en fait.
6: Il y a quelque chose que je dis souvent, et je vous laisse reprendre un peu vos émotions, Christophe Bollinet. Mais au Secours catholique, Dalia Mayouf et Pierre, je vais vous faire commenter juste après. Mais on rend visibles les invisibles.
8: C'est ça, en fait. On leur donne une voix. Aujourd'hui, elles ont une voix à l'écrit, elles ont une voix à l'oral sur la scène. C'est vraiment leur donner de la crédibilité. Mais surtout, en fait, ce que je voulais dire aussi au début, quand je présentais moi comment j'ai choisi, et je sais comment elles ont choisi. En fait, le Secours catholique, c'est aussi une question de confiance. En fait, on a confiance en ce que les gens vont nous apporter et en ce que nous, on peut apporter aux autres. Enfin, on a confiance en nous. Et voilà, c'était surtout ça que je voulais ajouter. C'était vraiment par rapport à la confiance et même par rapport à Fraise ou d'autres participantes. Au début, on se dit, bon, est-ce qu'on est bien entouré ? Est-ce que je suis vraiment au bon endroit ? Est-ce que j'ai vraiment envie de défiler devant tout le monde pour ça ? Et en fait, au final, elles ont confiance en nos intentions. Elles-mêmes, elles ont confiance en elles aussi. Donc du coup, ça fait un beau mélange.
6: Pierre Sora, est-ce que vous avez ressenti ça aussi ? Est-ce qu'on vous a rendu visible à travers cette aide que vous avez demandé.
4: Oui, bien sûr, bien sûr. Ah oui, tout à fait. Ben oui, parce que là, je m'en suis sorti grâce à ça. Autrement, je m'en serais pas sorti vu dans la situation dans laquelle j'étais auparavant. Je m'étais pas fait aider par des gens de ce domaine associatif.
6: Oui, tout à fait.
4: Je ne m'en serais pas sorti. Ouais. Je reconnais.
6: Ça, maintenant, avec le recul, vous arrivez à le dire sans problème.
4: Oui, tout à fait. Ouais. Tout à fait.
7: Christophe Bollinet. Notre ADN, c'est de l'engagement, on voit. Ouais. C'est de la confiance, tu l'as dit, Dalia. Et puis c'est de la fraternité. Mais la confiance, c'est aussi une confiance sur nous-mêmes collectivement. Là, aujourd'hui, pour faire cette grande tablée, c'est des centaines de bénévoles qui sont là. Chacun avec un rôle bien déterminé.
6: Mais oui, alors.
7: Et c'est des centaines. Et il faut vraiment faire confiance, là. Et ils répondent présents.
6: Des centaines, mais rien que pour le Champ de Mars, matin.
7: Je parle de ça.
6: C'est là
7: je
6: où on est sur RCF Notre-Dame. Mais il faut imaginer que c'est pareil dans toute la France pour ces événements. 60 000 bénévoles à peu près.
7: Il y a 60 000 bénévoles. Et là, pour ces grandes tablées, ce qui est vraiment sympathique, c'est qu'on a fait appel à d'autres bénévoles que ceux qui sont habituellement dans notre réseau.
6: Ah oui.
7: Et ils sont venus, et nombreux, parce que c'est un bel objet. Donc voilà, ça mobilise du monde. Et peut-être qu'un certain nombre de ces bénévoles qui nous ont rejoints pour un sujet technique, pour un sujet de sécurité ou autre, eh bien, ils vont se rendre compte de ce que c'est cette fraternité chez nous et peut-être revenir pour d'autres choses. Mmh. Et les rôles sont toujours un peu mélangés, c'est-à-dire que on est aidé parfois, puis on est aidant, on est mobilisé sur des actions. Et c'est souvent comme ça. Et je dirais, pourquoi je parle de gratitude ? Parce que vraiment, c'est à deux sens. Ouais. Alors, on aide des personnes, c'est clair. Et on est là pour ça. Mais en même temps, on reçoit énormément. Donc c'est vraiment à deux sens.
6: On fête les 80 ans du Secours catholique ce matin sur RCF Notre-Dame. Nous sommes en direct jusqu'à midi. Je me trouve devant la Tour Eiffel. C'est assez impressionnant d'ailleurs de faire une émission devant la Tour Eiffel à Paris, sur le Champ de Mars, avec Christophe Bollinet, Pierre Sora, Dalia Mayouf, pardon, et puis toutes ces personnes qui passent devant nous, qui nous font un petit coucou, un petit geste de la main. Je trouve, Dalia, qu'il y a beaucoup de sourires aussi ce matin. Vous ne trouvez pas, Dalia, de sourire, de bienveillance ? Christophe utilisait le terme de gratitude.
8: Oui, c'est ça. Puis après, il fait très beau, donc on a tout de suite envie de sourire à Paris. Beau et chaud. Le lieu est vraiment super et je pense que ça fait plaisir à des personnes qui ne se sont pas croisées depuis longtemps de se recroiser. Et voilà, oui, beaucoup de sourires, beaucoup de bienveillance aujourd'hui.
7: Puis Dahlia, c'est le sourire fait de femme. Et là, on a vu, moi j'ai vu défiler, je ne sais pas, une centaine de personnes que je connais du réseau et qui passent et qui vont venir partager avec nous. Et puis, on n'a pas parlé de ça, mais...
6: On a eu l'heure.
7: Il y a actuellement une marche qui se déroule dans Paris, qui va arriver vers midi, midi et demi. Et cette marche, elle a un axe historique, c'est-à-dire qu'elle est partie de rue du Cherche-Midi parce que c'était le lieu historique du premier bureau de Monseigneur Rodin qui a été le premier bâtisseur, peut dire, du Secours catholique après-guerre. On va passer au 106 rue du Bac, qui est notre siège national.

0: Ce sont plusieurs grandes tablées. Nous, on fait là, au Champ de Mars, une giga tablée, je dirais, parce que c'est entre 500, enfin, c'est plutôt, on attend jusqu'à 1000 personnes.
1: Ah oui, quand même.
0: Dans d'autres lieux, ce sera des grandes tablées où on va aller dans des lieux qui sont des lieux proches de lieux d'accueil, mais on le fait dans la rue, sur la place publique. Pourquoi ? Parce que, évidemment, c'est être ensemble, c'est se réjouir ensemble. Mais c'est aussi porter une parole. C'est aussi une manière de porter la parole des pauvres, des précaires.
1: Oui.
0: De dire, mais non, mais regardez, ce sont des personnes qui ont tout de l'humanité. Regardez, c'est des gens comme vous et moi. Mais ils ont besoin que la société change son regard. Si on parle de révolution fraternelle, c'est parce que c'est vraiment une révolution de changer pour aller vers la fraternité dans cette société qui parfois durcit le message d'une manière excessive et sans voir qu'on parle de personnes humaines. Et donc là, c'est une sorte de plaidoyer à soi tout seul de pouvoir montrer toutes ces personnes, leur joie, leur capacité de parler.
1: Ouais.
0: Et tout à l'heure, Dalia parlait aussi, on a des défilés, on a des groupes de femmes qui se réunissent, puis parfois on a des groupes de personnes précaires qui font des ateliers d'écriture ou des ateliers de parole. Et je peux vous dire que ce qui sort, c'est pas rien.
1: Ouais. Eh ben, on en parlera dans un instant, puisqu'on va marquer une petite pause en musique. Ça va vous faire plaisir, Pierre, puisqu'on va écouter une chanson de Michel Berger.
2: Ah,
1: vous aimez beaucoup Michel Berger?
2: Ah oui, j'aimais beaucoup, même France Gall. Hein.
1: Ah bah oui, un sacré duo.
2: Ouais.
1: Michel Berger avec une chanson qui s'appelle « Vivre ». Écoutez bien les paroles, parce que je trouve qu'elles ont elles ont vraiment un sens pour cette journée. Aujourd'hui, les 80 ans du Secours catholique, on vous fait vivre en direct sur RCF Notre-Dame jusqu'à midi.

0: Berger pour vous accompagner en ce samedi matin sur RCF Notre-Dame. Nous sommes en direct du Champ de Mars devant la Tour Eiffel pour célébrer les 80 ans du Secours catholique, une institution évidemment, et on en parle avec nos trois invités jusqu'à midi.
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0: Avec Christophe Bollinet, je rappelle que vous êtes le président de la délégation de Paris du Secours catholique. Vous êtes également diacre. Dalia Mayouf, vous êtes bénévole. Vous allez participer à ce défilé des femmes dans l'après-midi. C'est un défilé solidaire, évidemment, qui est organisé par le Secours catholique. Et puis Pierre Saura, vous êtes accompagné par cette association. Vous aimez beaucoup la chanson, vous chantez, vous animez le karaoké à la voûte. C'est dans le 20e. Non,
2: dans le
0: 20e, c'est ça. Le 20e arrondissement de Paris. Michel Berger, ça vous a fait plaisir, là.
2: Ah oui, tout à fait. Ouais. J'adore cette chanson. Oui. Justement, je l'ai mise sur les réseaux parce que j'ai mis une photo de moi et j'ai mis cette chanson pour l'accompagner.
0: Oui, ah oui, ouais. Voilà.
2: C'est magnifique.
0: Bon, bah, très bien. Dans Secours catholique, Christophe Bollinet, il y a Secours, bon, ça on en a beaucoup parlé, il y a catholique aussi.
3: Oui, et on assume ça. Pourquoi ? D'abord, statutairement, il faut savoir que. Nous sommes une mission d'église qui nous est confiée par la Conférence des évêques de France. Nous avons une lettre de mission de la Conférence des évêques de France. Et nos statuts eux-mêmes font référence à la doctrine sociale de l'église et à l'évangile.
0: Oui.
3: Et ce n'est pas un hasard, c'est né de là. Et nous assumons ça. Mais en même temps, nous avons une précaution de Sioux, c'est que il n'y a besoin d'aucun certificat de baptême pour venir.
0: Tout le monde peut venir.
3: Ni comme bénévole, ni comme personne accompagnée. Donc c'est une marque qui dit quelle est notre dans quoi être est branché et plongé notre ADN. Qu'est-ce qui nous anime? Mais c'est plus une manière de faire que quelque chose qui serait purement cultuel, parce que ça ne l'est pas. Nous sommes inconditionnels en accueil des personnes et en accueil des bénévoles qui viennent travailler au sein du secours. Donc ça, c'est très important de le comprendre, parce que parfois, il y a une méprise là-dessus. Mmh. Mais en même temps, on assume complètement ce que nous sommes. Moi-même, si je suis là, tout à l'heure, vous avez dit que j'étais diacre, je le suis. C'est dans mon diaconat que s'inscrit l'action que j'ai au Secours catholique.
0: Ouais, c'est pas par hasard.
3: C'est pas du tout par hasard.
0: Ouais. J'aimerais, Pierre, vous entendre justement sur la foi qui est propre au Secours catholique, qui n'est pas, comment dire, c'est pas une étiquette non plus, c'est pas obligatoire d'avoir la foi. Vous-même, Pierre, vous l'avez ?
2: Ah oui, j'ai la foi, parce que si j'aurais pas la foi, j'aurais pas été servant de messe pendant des années à Lourdes, dans Paris, etc. Alors, j'ai la foi, oui, j'ai la foi, je l'ai, je l'ai, oui, bien sûr.
0: Ouais. Comment cette foi, elle s'incarne aussi dans votre engagement au Secours catholique, d'après vous ?
2: Il y a des temps de prière, moi je fais des temps de prière aussi dans des églises avec d'autres personnes.
0: Oui.
2: Donc, je pense que c'est grâce à ça aussi que, j'ai la foi et que je la partage aussi avec les autres.
0: Ouais. Dalia Mayouf, même question pour vous, la place de cette foi dans votre
4: vie. Alors oui, j'ai la foi. J'ai la foi depuis toujours. J'y crois très fort. Alors moi, je suis de confession musulmane.
0: Oui.
4: Donc, ça me plaît d'autant plus d'être dans une association où la foi a sa place. Forcément. La deuxième question, c'était comment je l'inclus dans le Secours catholique et dans ma mission.
0: Ou pas, d'ailleurs.
4: En fait, oui, c'était surtout ça, comme tu disais, c'était le partage. Vraiment ce sens du partage qui est omniprésent dans toute religion.
0: Oui.
4: Et dans l'humanité, en fait, finalement, parce que en fait, nos dogmes religieux. Sont pas très loin de notre code civil français, finalement. Et ensuite. Forcément, avec le cœur et avec les bonnes volontés, et que ce soit pour Dieu ou pour soi, on fait toujours les choses dans la bienveillance.
0: Dans la bienveillance.
4: Et,
0: ouais.
4: et on partage quoi.
0: Vous êtes bien sur RCF Notre-Dame, on est au cœur de Paris devant la Tour Eiffel sur le Champ de Mars pour célébrer les 80 ans du Secours catholique. C'est une association qu'on aime bien, hein. Christophe Bollinet, ça fait quand même de nombreuses années qu'on arrive.
3: J'aime bien que vous disiez ça.
0: Ah, non mais c'est vrai, ça fait longtemps qu'on arrive à travailler ensemble.
3: Sur le domaine que vous venez d'évoquer avec,
0: sur
3: la foi avec Dahlia et
0: c'est
3: Pierre,
0: super intéressant.
3: Je voudrais vous dire une chose. Actuellement, on parle beaucoup de Magnificat Humanitas parce que
0: c'est la nouvelle encyclique du pape Léon XIV qui est sortie lundi de Pentecôte.
3: Qui vient de sortir, qui d'ailleurs fait tout un résumé de ce qu'est la doctrine sociale de l'Église. C'est bien utile pour remémorer les principes, mais ça avait été précédé par un texte qui avait été commencé par le pape François qui s'appelle Dilexité, je t'ai aimé. Donc c'était une lettre apostolique, apostolique de Léon XIV, mais qui avait été commencée par François, qui parle de la pauvreté. Je t'ai aimé. C'est moi, je citerai juste le paragraphe 102. On a beaucoup médité sur ce texte. Le paragraphe 102, il nous explique que la personne pauvre, la personne en précarité. Et parfois, comme le disait Pierre pour lui-même tout à l'heure, arrivé tellement bas dans l'humanité parce qu'il n'y avait plus rien, qu'en fait, il nous montre un chemin d'accès à Dieu. Parce que c'est en étant le pauvre, comme le dit la Béatitude, heureux le pauvre, parce qu'il connaîtra le royaume, en fait. Et bien ça, c'est quelque chose que nous arrivons à vivre et qui nous motive.
0: Aujourd'hui, c'est la fête pour le Secours catholique. Alors, il y a des festivités qui se déroulent un petit peu pendant aussi tout le mois de mai, avec notamment ces 500 grandes tablées qui sont organisées dans toute la France, grâce aussi à l'engagement de toutes les personnes qui composent le Secours catholique, évidemment les bénévoles, les salariés aussi, il ne faut pas les oublier, et puis toutes les personnes qui ont tout simplement frappé à la porte d'une permanence. Là aussi, comment on arrive à briser les barrières, se dire en fait, on est tous pareils aujourd'hui.
3: Alors ça, c'est vraiment au cœur de notre ADN et de la méthode de travail, parce que il n'y a rien de descendant dans ce que nous faisons. Tout ce que nous faisons dans les lieux d'accueil, c'est en fait de l'initiative des personnes qui sont là, qui peuvent être des bénévoles ou des personnes accompagnées et qui ont envie de faire quelque chose, d'être ensemble. Et nous avons la capacité au secours, une méthodologie qui permet de faire émerger ça, d'accompagner ça, de le soutenir. Et on a un certain nombre de salariés dans le Secours catholique qui sont des animateurs qui aident à faire ça de manière efficace, mais qui ne sont que là au soutien. Le Secours catholique, en fait, c'est une équation économique quand même très originale. C'est moitié des dons de ceux qui veulent nous soutenir. Et c'est essentiel parce que sans ça on ne peut pas vivre, et moitié des bénévoles qui veulent bien faire, aidés bien sûr par des animateurs salariés qui sont là auprès de nous pour soutenir tout ça. Et l'initiative, elle vient du bas.
0: Dahlia Mayouf, vous avez beaucoup de boulot pour aujourd'hui, je crois que là, tout de suite après l'émission à midi, vous allez tout de suite aller rejoindre ces femmes qui vont défiler cet après-midi.
4: C'est ça, déjà on va toutes se préparer, on est quand même une petite dizaine, donc j'ai acheté tout ce qu'il fallait pour qu'elles puissent toutes se maquiller, pour qu'on puisse se maquiller entre nous aussi, ça portait de l'aide, donc voilà, c'est un peu stressant, on espère pouvoir être à l'heure et au vu de leur emploi du temps, en fait plutôt chargé, on a quand même eu du mal à pouvoir toutes se retrouver au moins une fois en même temps parmi tous les rendez-vous, donc c'est vrai que ça m'ajoute un petit stress aussi.
0: Ce défilé, il fait partie de plusieurs événements qui sont organisés dans cette journée sur le Champ de Mars à Paris. Il y aura un concert tout à l'heure. Vous, dans quelle mesure vous organisez aussi tout ça?
4: Alors, pour ne pas vous mentir, je ne suis pas vraiment sur cette partie-là. Je ne suis pas aussi haut dans l'échelle de l'organisation. Moi, je sais que je vais être présentée par deux super présentateurs, qu'on va me passer le micro et qu'ensuite, je vais rendre à la fin de mon show. Ouais. Et mes informations s'arrêtent ici.
0: Et Pierre, comment ça va se passer cette journée pour vous aujourd'hui?
2: c'est avec joie.
0: Oui, c'est de la joie, oui.
2: C'est
0: ça,
2: la joie,
0: de toute façon,
2: c'est la joie,
0: l'entend,
2: le
0: hein.
2: partage, animé. Tout à l'heure, je vais chanter sur le champ de Mars, là, pour la première fois depuis que je chante. J'ai commencé à chanter dans les années 70.
0: Ouais.
2: Donc, grâce aux variétés que je regardais à la télévision à ce moment-là, ouais. donc ça m'a donné cette passion.
0: Ouais.
2: Et cette passion, je la continue et je la partage. Aux gens, je partage mon talent d'artiste aux gens qui sont partout, quoi. En fait, j'ai fait des concerts, j'ai chanté dans des salles de concert, en première partie d'un ami là, qui chante du Claude François. J'ai
0: D'accord.
2: chanté, j'ai fait des scènes ouvertes dans des parcs, j'ai chanté dans les églises aussi, accompagné de musiciens. J'ai plein d'endroits, et puis ouais. pour les associations caritatives.
0: Ah oui, voilà. Le chant. Hein.
3: Dans le Secours catholique,
0: Christophe.
3: Pierre est connu de à peu près tous, parce qu'on a, tous entendu chanter à un moment ou à un autre. Parce que au Secours catholique, on s'occupe de choses difficiles, mais en même temps, c'est pas triste. Ouais. On fait souvent la fête, on est souvent à partager ensemble différentes choses, y compris de la musique. Et là, aujourd'hui, avec Dalia, on va avoir un autre type de partage qui est aussi très culturel hein, dans son déroulé, et cela va s'inscrire dans un ensemble de concerts
0: voilà.
3: Divers et variés, avec du rock, de la chanson plus classique, etc. Et donc et voilà,
0: ouais. on a de la chance parce que on a de la chance. Il y a en effet ces concerts qui vont se dérouler à partir de midi, je crois, en même temps que le début des grandes tablées. Il y avait les balances hein, qui ont commencé tout à l'heure, les balances qui servent à justement régler un peu les instruments. Parlez bien dans votre micro, Christophe.
3: Oui, absolument.
0: On fait la radio.
3: Oui, pardon. mais c'est, effectivement, je suis allé les voir pendant qu'ils étaient en train de régler les balances du son, parce que c'est quand même compliqué. Puis on est dans un univers ici, dans la nature, là, ouais. sous les arbres.
0: Oui.
3: Parce qu'il faut quand même voir que nous sommes dans une allée du champ de Mars qui est d'un côté de la grande pelouse centrale où on va avoir du foot, etc. Et on est sous les arbres.
0: Ouais.
3: Donc il fait même bon malgré la chaleur. Et donc ils ont réglé les balances parce que sinon ça n'aurait pas pu fonctionner. Et puis
0: ouais,
3: ils sont plusieurs instrumentistes de différentes natures. Donc il y aura du rock, mais il y aura aussi d'autres types de musique.
0: Ouais.
3: Et donc ça, c'est techniquement pas simple.
0: Tout pour plaire à Pierre. Hein.
2: Oui, il y a de la musique orientale, je crois, aussi.
0: Oui.
2: Et puis de la chanson de variété française également.
0: Ouais.
2: Donc tout pour faire la fête. Et je remercie encore infiniment le Secours catholique Caritas France pour m'avoir choisi pour venir chanter, venir animer et faire
3: merci
2: la fête.
3: À toi, merci à toi, Pierre.
0: Vous dites le Secours catholique qui vous a choisi, mais vous l'avez choisi aussi.
2: Effectivement, oui, je l'ai choisi aussi.
0: C'est réciproque.
2: Oui, tout à fait. C'est réciproque. Oui.
3: C'est bien ça, la gratitude, c'est qu'on se choisit mutuellement, ouais. on se fait confiance.
0: Il est 11h45 sur RCF Notre-Dame, une émission en direct, un peu spéciale, jusqu'à midi pour fêter les 80 ans du Secours catholique Caritas France. 80 ans, ça se fête, on est sur le champ de Mars, en face de la Tour Eiffel.
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0: Et avec nos trois invités, Dalia Mayouf, vous êtes bénévole, vous allez participer dans quelques heures à un défilé des femmes, un défilé solidaire. Ça a été beaucoup de préparation pour vous, Dalia ?
4: Alors, en fait, ça a fonctionné vraiment sur un programme où d'abord, on s'est rencontrés, on a décidé ce qu'on avait envie de faire.
0: Oui.
4: Ensuite, on s'est re-rencontrés, on a toutes participé à un atelier de croquis, un peu patchwork, pour un peu visualiser les tenues qu'on avait envie de choisir. Ensuite, on a pu visiter le Emmaüs de Pantin,
0: oui.
4: où ils nous avaient fait une sélection un peu avec nos croquis de base. Donc, on a tout eu un peu le choix de prendre des vêtements, des accessoires qui vont nous servir à défiler. Ensuite, on s'est revus pour pouvoir se prendre en photo. Donc, on a ramené un photographe,
0: ouais.
4: on s'est toutes maquillées, on s'est habillées. Et donc, c'est justement à ce moment-là que les portraits ont été pris. Et ensuite, on s'est revus une dernière fois pour un peu toutes choisir ensemble des musiques qu'on allait utiliser et tenter un peu de défiler. Donc oui, c'était vraiment tout un processus ouais. au fur et à mesure pour pouvoir arriver à ce défilé aujourd'hui.
0: Ouais. C'est un vrai travail d'équipe, hein, Christophe Bolliné.
3: C'est toujours un travail d'équipe. On ne fait rien autrement qu'ensemble. Là, c'est un bon exemple, mais c'est toujours comme ça. Et c'est vrai jusque dans la gouvernance où notre bureau fonctionne de la même manière. Donc, c'est donc toujours partenarial. Mais je souligne une chose, c'est qu'à Paris, il y a plusieurs groupes de femmes qui se réunissent. Alors, elles ne font pas toutes des défilés de mode, mais c'est l'occasion, c'est simplement dans le cadre du Secours catholique, une occasion pour échanger ensemble, se dire, partager des difficultés qu'on peut avoir, etc.
0: Juste, je reviens sur ces grandes tablées, parce que c'est propre à ces célébrations des 80 ans du Secours catholique, dans toute la France, hein, pas uniquement à Paris. Mais comme on est à Paris aujourd'hui, évidemment, on les voit, ces grandes tablées, sur le Champ de Mars. Alors, c'est long, hein, c'est une très grande allée. Je ne sais pas vraiment à quelle allée c'est, mais...
3: C'est l'allée...
0: Je ne savais pas non plus.
3: Tommy Thierry.
0: Voilà, allée
3: Tommy
0: Thierry.
3: C'est très long, ça fait, je ne sais pas combien de centaines de mètres.
0: C'est
3: un kilomètre.
0: Bah, le Champ de Mars, de toute façon, c'est très, très grand, de toute façon. Le principe de ces grandes tablées, bah, c'est pas compliqué, hein, ce sont des tables, des bancs. Et puis, l'idée, c'est de partager un repas.
3: Oui. Chaque table va être animée.
0: C'est là où je voulais en venir. C'est pas juste une table où on se pose, hop, et puis je mange et après je pars.
3: Non,
0: il se passe
3: vraiment
0: quelque chose.
3: Il se passe des choses à chaque fois. Donc, un certain nombre de bénévoles vont animer ces tables. Donc, c'est des tables de 6 ou 8 personnes. Et donc, on partagera de la nourriture, c'est clair. Mais. C'est la convivialité, mais il y a une animation qui tourne autour, par exemple, de la gratitude, mais aussi d'un autre thème qui nous est cher et qui est à l'œuvre là aujourd'hui, c'est le développement durable, le développement intégral, parce que
0: l'écologie
3: intégrale, si vous voulez, parce que ce qui est clair, c'est que et qui n'est pas toujours bien connu, c'est que les premiers à pâtir du changement climatique,
0: ce sont les personnes en précarité,
3: ouais. En particulier même quand elles sont dans la rue. Et donc, c'est très important. Et c'est vrai dans le monde. C'est-à-dire, c'est vrai dans la rue ici à Paris, mais c'est vrai dans le monde. Où est-ce que le changement climatique a le plus d'effet? C'est dans des pays où le niveau de la mer monte, etc. C'est vraiment les premiers à pâtir de cela. Et c'est un des thèmes de plaidoyer que nous avons au Secours catholique. Et c'est pas un effet de mode, parce qu'on pourrait dire ça, hein. Tout le monde parle de développement durable. Nous, on parle de développement intégral, parce que à la suite du pape François, on pense que
0: l'humain, c'est Laudato Si, qui est sorti en 2015.
3: Si, une autre.
0: Décidément, autre, c'est très biblique. C'est très.
3: Mais en fait, c'est pas un hasard si ça vient maintenant. C'est qu'il y a bien un problème.
0: Ouais.
3: Et de fait, nous mettons ça au cœur de notre action, parce que c'est bien une des choses dont pâtissent les personnes en précarité. On ne peut pas faire comme si ça n'existait pas.
0: C'est le cas des femmes que vous rencontrez, Dalia, dans votre engagement?
4: Alors, pour tout vous dire par rapport aux rencontres avec les femmes, c'est vrai qu'on n'a pas forcément placé leur histoire et leurs difficultés au centre de notre groupe. Donc, il y en a pour beaucoup. Je ne suis pas vraiment au courant de leur cadre familial ou même de leur lieu de vie. Donc, c'est vrai que non, on n'en a pas franchement parlé de vraiment leurs difficultés, leur précarité.
0: Il y a une barrière qui se met en place où parfois les personnes ne vont pas forcément dire ce qu'elles ont vécu.
4: Je pense comme tout le monde en soi, en vrai.
0: Il faut qu'il y ait une confiance.
4: Je pense qu'on ne parle pas forcément de soi et de ses difficultés. De manière générale, je pense qu'elles se sont engagées avec nous juste pour passer un bon moment, pour être toutes ensemble.
0: Et c'est tout.
4: Voilà, elles ont toute une vie personnelle, professionnelle. Au final, c'est pas vraiment le gros du sujet. C'est plus vraiment une organisation, participer à quelque chose et pouvoir en parler.
3: Oui. C'est bien ça, Christophe. Être avec, c'est ça. On est simplement ensemble. Et ça change tout, en fait. C'est ça, la fraternité. Ça change tout. C'est pas simplement faire des choses. Alors, on fait des choses. Il y a plein d'endroits où on a des accueils qu'on appelle écoute-orientation, où on essaye de faire des procédures, comme Pierre l'évoquait. mais il y a des lieux qui sont simplement des lieux d'échange. Moi, ça m'est arrivé de participer à d'autres tablées beaucoup moins grandes que celle-ci dans des lieux d'accueil où on épluche tous les légumes, on cuit les choses, puis on le déguste ensemble. Simplement, on est ensemble. Et ça, ça a l'air d'être rien. Mais en fait, c'est énorme.
0: On est ensemble aussi sur RCF Notre-Dame ce matin en direct jusqu'à midi pour fêter les 80 ans du Secours catholique, dont on est devant la Tour Eiffel, sur le Champ de Mars, au cœur de Paris. Des événements comme ça, il y en a dans, partout en France pendant tout le mois de mai et notamment ce week-end. Dalia Mayou, vous vouliez rajouter quelque chose par rapport à l'engagement ?
4: Oui, voilà, par rapport à l'engagement et à l'aide, en fait, c'était surtout pour différencier par rapport à mes deux missions que j'ai au Secours catholique. Donc là, c'est un groupe de mobilisation, donc forcément, on ne parle pas de leur précarité. Mais par contre, quand tous les jeudis après-midi, dans le 11e, là, c'est vraiment de l'aide qu'on met en place. Et malgré dans la permanence, en fait, c'est vraiment une aide administrative. Donc on est là pour eux, on les aide administrativement comme un écrivain public, en fait. On prend un peu ces fonctions-là. Et là, c'est vraiment une aide, mais toujours vraiment dans cette, dans ce côté limite professionnel. Quoi. C'est vraiment, on les aide pour leurs difficultés administratives, que ce soit de logement, de transport, etc. Mais il n'y a pas forcément vraiment ce partage profond. Enfin, on n'est pas non plus, comment dire, vous m'avez compris, quoi. C'est pas le bureau des plaintes, le Secours catholique. C'est pour revenir sur le avec, en fait. C'est, on aide quand ils sont là pour demander de l'aide et on n'aide pas quand ils sont là juste pour participer à quelque chose.
0: Pierre, ça vous pouvez en témoigner ?
2: Oui, de l'aide.
0: Oui, oui
2: bien sûr. Heureusement que j'avais trouvé cette personne, là, c'était Marie-France à l'époque, là, qui s'occupait de moi, au Secours catholique de la voûte, dans le 20e. Donc, heureusement qu'elle était là pour m'aider, parce que je perdais pied. Je veux dire, j'arrivais de la Gironde, je ne savais pas où dormir, je dormais dehors, tout ça. Donc, c'était déjà compliqué pour moi. Pour moi, j'étais SDF, ouais, malheureusement, comme beaucoup de gens sont actuellement, beaucoup de gens qui le sont encore aujourd'hui, malheureusement. Donc voilà, donc grâce à ça, j'ai pu rebondir, j'ai fini par trouver un studio, un appartement, donc c'est important. C'est important d'avoir un toit, même si c'est petit, c'est important. Voilà.
0: Et Christophe Bollinet.
3: Mais même lorsque nous sommes dans une démarche d'accompagnement, donc un peu d'aide, on peut dire, on recherche toujours le pouvoir d'agir des personnes. Et comment est-ce qu'on fait ça ? Par exemple, il y a une procédure à faire vers l'État, notamment pour des questions de papier ou des choses comme ça, ou vers un organisme de logement social, des choses de ce genre. On fait avec eux. Et ça va jusqu'à utiliser du numérique, parce que maintenant, aujourd'hui, c'est un de nos plaidoyers, le numérique a envahi tout, y compris les procédures qui concernent les personnes en précarité, ce qui est un paradoxe absolument effrayant, mais c'est ainsi. Donc ils ont besoin d'aide pour ça, mais on va le faire avec. C'est-à-dire, la procédure va être faite avec eux, avec des ordinateurs dont on dispose, pour pouvoir faire la procédure avec eux. Parce que c'est pas on fait pour, basta. Non, c'est on fait avec toi. Et on a même des ateliers d'informatique pour apprendre aux gens à se servir de ces outils quand ils n'ont pas, quand ils sont atteints par la fracture numérique. Et on sait que beaucoup sont atteints par ça.
0: Alors, ce qui est assez amusant, c'est que depuis le début de cette émission sur RCF Notre-Dame, évidemment, on voit passer ces nombreux bénévoles. Je sais pas combien il y en a. Et c'est assez impressionnant, vous avez tous un petit foulard ou quelque chose qui...
3: Alors, les bénévoles en charge, étiquettes. Un peu, ils ont un petit foulard ou une étiquette qui marque 80 ans. Ouais. Puis il y a d'autres qui n'en ont pas, mais qui vont quand même être à chaque tablée pour pouvoir animer une tablée. En fait, c'est vraiment des centaines de bénévoles qui sont là. Ouais. De toutes catégories qui peuvent être à la fois accompagnés, bénévoles, peu importe.
0: Mais c'est ça, donc il y a beaucoup de bénévoles qui passent et puis des curieux.
3: Il y en a beaucoup, là, j'en vois aussi.
0: Des passants qui viennent juste, qui tournent la tête. C'est assez amusant parce que le lieu, il est ouvert aussi. Il n'y a pas des barrières de tous les côtés. Il ne faut pas avoir un QR code pour rentrer.
3: Absolument, c'est complètement ouvert. Et c'est bien comme ça qu'on l'entend parce que ce qu'on veut, c'est aller à la rencontre aussi de la société. On a invité aussi largement que possible. Il peut y avoir des habitants, alors je ne sais pas s'il y en aura beaucoup, mais des habitants de la ville d'ici ou d'ailleurs, Il y aura des responsables publics qui passent également. Il y aura des partenaires, parce qu'ils ne sont pas tous du Secours catholique, mais on travaille ensemble ou sur des mêmes créneaux. Et les partenariats sont indispensables. À Paris, il y a beaucoup d'organismes caritatifs et on travaille ensemble. Ouais. Donc voilà, c'est un lieu où on voit passer beaucoup de monde. Là, depuis que nous parlons ensemble, comme nous sommes orientés vers l'établi, je vois passer plein de bénévoles que je connais.
0: C'est assez impressionnant.
3: D'autres que je connais moins, mais parce que comme il y en a un millier à Paris, je peux ne pas tous les connaître personnellement.
0: On arrive doucement à la fin de cette émission, ça passe beaucoup trop vite. Hein. Je suis un peu triste.
3: C'est vrai.
0: Ça passe... Pierre, c'est les 80 ans du Secours catholique. Qu'est-ce qu'on lui souhaite au Secours catholique ?
2: Grande vie.
0: Oui.
2: Que ça continue aussi longtemps que ça peut continuer, parce que c'est vraiment bien le Secours catholique.
0: Oui.
2: Grâce au Secours catholique, il y a des milliers de personnes, peut-être même des millions de personnes, qui sortent de la situation de la précarité.
0: Oui.
2: Ça, il faut le dire.
0: Mmh. Donc,
2: l'accompagnement, le partage, l'amour et la justice.
0: Donc, grande vie pour le
2: grande
0: Secours
2: vie,
0: catholique.
2: Ah oui, tout à fait.
0: Dalia Mayouf, même question pour vous.
4: Bah franchement, pas très différent, hein, vraiment, que ça continue comme ça, qu'on continue d'écouter tout le monde, que ce soit les bénévoles, les salariés ou les personnes accueillies, pour encore mieux adapter nos services, parce que c'est comme ça que ça fonctionne.
0: Et vous, Christophe,
3: moi, je dirais deux mots.
0: Non, deux.
3: Un. Célébrons, mais la suite, c'est... continuant à travailler. Ça nous donne beaucoup de force pour la suite.
0: Merci vraiment à tous les trois d'avoir été autour de cette table. Merci. C'était super d'être avec vous sur le Champ de Mars, devant la Tour Eiffel, au cœur de Paris, pour célébrer les 80 ans du Secours catholique. Christophe Bollinet, Pierre Saura, Dalia Mayouf. Merci à toutes les personnes qui ont permis la réalisation de cette émission. Je pense à Paul et Alexandre. Je pense aussi à Astrid, à Alban. C'est tout un travail d'équipe. Donc merci beaucoup.
3: À vous. Merci
0: et
3: beaucoup.
0: Puis, vive le Secours catholique. Et c'était un plaisir d'être avec vous sur RCF Notre-Dame. Votre journée continue.

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7: Alors que le Festival de Cannes a délivré son palmarès, nous allons parler du dernier film de Pedro Almodovar, mais aussi de Maximilien Kolb, des Goûteuses d'Hitler, de The Mandalorian and Grogu et de L'être aimé. Le jury œcuménique de ce Festival du film de Cannes a choisi de primer le long métrage Fjord de Christian Mongiu quelques heures avant que le jury du festival ne lui décerne la palme d'or. Hâte de voir le film qui sortira sur les écrans, je crois, le 19 août. Alors, on va commencer par Autofiction de Almodovar. C'est l'histoire de Raoul, qui est un cinéaste culte en pleine crise créative. Un drame frappe l'une de ses proches collaboratrices et il s'en inspire pour écrire son prochain film. Alors, peu à peu, il imagine Elsa, une réalisatrice en pleine écriture, dont le parcours commence à refléter le sien. Les deux cinéastes deviennent les deux facettes d'un même personnage dans un jeu de miroir où l'impudeur de l'autofiction dévoile autant qu'elle détruit. Mais jusqu'où peut-on aller pour raconter une histoire ? Eh bien, on va écouter la bande-annonce.
8: Creo que terminó el guión.
9: ¿Estás contento?
8: Creo que se queda un poco corto, le falta algo, no sé.
9: Bueno, siempre dices lo mismo cuando terminas de escribir, ¿no?
8: Hace 5 años que no hago una película. No me ha salido nada que me arrebate.
10: Soy incapaz de concentrarme. Solo puedo escribir de lo inmediato.
11: Va a ser muy confesional.
8: Trataré de que sea lo menos posible.
12: ¿Qué significa lo del culto? Directora de culto. ¿Perteneces a alguna secta?
8: Hay un personaje que se parece a ti.
13: ¡Ahí está la camiseta!
8: Pero no eres tú.
9: Me gusta inspirarte.
14: La isla me ha sentado tan bien.
15: Me alegra haber venido, Elsa.
16: Me gustaría hacer una tercera película.
17: Disfruta de las cosas. Sal de casa, vive. No todo es escribir y hacer películas.
8: Para mí sí.
18: Lo que necesitas es una buena fiesta. Y cocaína y una cena estupenda.
19: He leído tu guión.
20: ¿Y de qué irá?
21: De dos mujeres en una isla volcánica.
20: Una soy yo.
22: ¿Cómo te has atrevido?
20: Y no me gusta que escribas sobre nosotros.
8: Pero ya sabes cómo es la ficción.
22: Esto no es ficción.
8: Autoficción.
22: ¡Y una mierda!
9: Piensa en el dolor de las dos, no pienses solo en tu guión.
8: Está bien, Santi, no pienses tú ahora.
20: Como si pudieras decidir sobre la vida de la gente.
22: Pero como no quites esa parte del guión, te haré la vida imposible.
8: Te has vuelto loca.
20: Si hay un final, no parece que vaya a ser feliz.
21: Olvidas que es una ficción y que soy yo la que elige el final.
7: Dominique Borne, Marie-Noël Tronchon y Bernard Medioni, vous faites tellement partie des meubles que j'ai oublié de vous saluer.
23: Bonjour, bonjour Christophe.
7: Dominique, vous avez vu le film
24: J'ai vu le film d'Almodovar.
7: D'Almodovar.
24: Un cinéaste en mal d'inspiration s'inspire de la réalité pour créer un scénario. Et on le sait, un créateur a tous les droits sauf d'être mauvais. Alors Almodovar joue donc sur le parallélisme entre fiction écrite et réalité. On s'y perd un peu. Souvent. C'est une mise en abîme, finalement, qui nous déconcerte parfois. Mais comme toujours fait lui, l'image et les personnages l'emportent sur la dramaturgie. L'esthétisme est bien là, comme dans ce plan, magnifique plan en plongée d'une plage noire, avec deux taches de couleur qui sont les serviettes de bain. Et c'est magnifique, on dirait une peinture, et ça n'est qu'une plage avec deux serviettes de bain. Enfin, y a des fosses comme ça qui restent et qui sont merveilleuses, quoi. Au milieu de l'image, les personnages apparaissent, disparaissent, reviennent. C'est un jeu permanent, une sorte de va-et-vient sur l'apparence et la simple beauté du geste. Même si cela semble vain et un peu inutile ou abscon, reste le style incomparable d'Almodovar qui confond le geste et l'idée, la cohérence et l'absurdité. Le cinéaste est vraiment là. On s'interroge toujours, et si le fond c'était la forme, uniquement la forme.
7: Est-ce que j'ai dit une bêtise en disant qu'il filme magistralement les femmes ?
24: Oui, non. Mais il y a toujours des femmes dans les films d'Almodovar.
7: Oui, oui, mais qui ont une énergie, qui ont une force.
24: Oui, oui, oui.
0: Mais aussi les hommes, là. Notamment ce pompier stripteaseur qui est tout à fait étonnant et passionnant, parce qu'il est la beauté physique, la beauté du geste, et pompier, c'est-à-dire aussi le service des autres, qui n'apparaît absolument pas.
7: Et un corps.
0: Et un
7: corps.
0: C'est ce que je dis, la beauté d'une physique, oui. Mais en profondeur, le service des autres qui n'apparaît pas dans ce qu'il fait. Il faut savoir. Et c'est leur rencontre dévoile tout ça. C'est là qu'on voit que les personnages ont beaucoup de profondeur parce qu'il y a des niveaux différents. Pour moi, c'est un film tout à fait captivant, un grand Almodovar, un film sur l'art et la vie, la façon dont il se compose au fil des événements et des rencontres et des relations qui s'entretissent. Entretisser, ça me paraît un mot important. Parce que c'est une étoffe, une tapisserie à la texture extrêmement riche et souple. On glisse littéralement d'un personnage à l'autre. C'est très bien monté, un excellent montage. Et chacun avec son histoire, sa mémoire, ses émotions, son imagination. Il y a vraiment toute la complexité des êtres et en même temps ce qu'ils ont d'universel. Parce que comme le dit Montaigne, chacun porte en soi la forme entière de l'humaine condition. Chez tous, on retrouve les ingrédients simples et fondamentaux de l'existence. La vie, la mort, la douleur physique, angoisse morale, l'amour, avec toutes ces notes complexes de tendresse, de pitié, de possessivité, de culpabilité. Il y a tout ça à travers les personnages, les caractères sont très intéressants. Et puis, la grande maîtrise d'Almodovar dans ce film, c'est qu'il... Moi, j'ai trouvé qu'au contraire, il ne perdait jamais le spectateur dans cette complexité sensible. On voit très bien l'unité profonde qui est une réflexion sur le passage de la vie à l'art. Et c'est vraiment un deuxième niveau de lecture très riche aussi. On voit l'écriture donner forme et sens à la vie... Mais évidemment, elle utilise l'expérience vécue, donc les autres. D'où toutes sortes de problèmes, de nouvelles relations, et dans quelle mesure on a le droit, et les autres s'en plaignent dans la réalité quand ils s'aperçoivent qu'ils sont instrumentalisés.
7: Un peu volés.
0: Mais oui, un peu volés. Et donc là, l'idée, c'est qu'il y a une alchimie de l'imagination, et que ce n'est pas eux, ce n'est plus eux tout à fait, ce n'est pas... Mais, donc toute cette complexité, elle est lisible et vraiment intéressante. Ils ne sont pas donc d'accord avec cette prise de possession, cette interprétation. Il y a une scène très forte entre Elsa et son amie Natalia, une scène de rupture amicale, parce que Elsa a employé un mot qui touche trop à la sensibilité de Natalia, c'est... se libérer d'un amour toxique. Et Natalia, ne voulant pas voir ça, elle est dans le déni, ne supporte pas cette espèce d'acuité de regard. Et tout ça est très, très profondément suggéré, plus qu'analysé. C'est là, comme divers niveaux de profondeur, pour finir par... À la fin, il y a une scène magistrale entre le scénariste, Raoul, et Monica, sa productrice, qui... dévoile, vous disiez en présentant dévoile et détruit, c'est ça, les deux aspects qui dévoilent tous les rouages de leur relation à la fois professionnelle et passionnelle, et c'est d'une telle justesse, c'est étonnant, et d'une subtilité, d'une nuance, d'une complexité dans les personnages, et on arrive à la fin à Almodovar lui-même et à sa quête intime. Ce qu'il veut vraiment dire, C'est ça, ce qu'il cherche vraiment, c'est revenir à l'origine presque de l'art, à quel moment la vie se transforme en fiction, à quel moment elle prend la forme de, à quel moment cette, la vie, c'est, disait Shakespeare, l'étoffe de nos songes, et c'est ça qu'on voit.
7: Si la chimie prend, Bernard.
2: Oui, moi, ça faisait longtemps que je n'avais pas vu Pedro Almodovar aussi peu inspiré.
0: Ben si, La Chambre, son précédent film était beaucoup plus pâle.
2: Et ben, était pâle, oui, mais j'ai trouvé qu'il y avait beaucoup plus de corps que ça, plus de densité. Alors oui, je suis tout à fait d'accord, et ça m'a surpris, Dominique a isolé la scène esthétiquement qui retient les regards
24: sur cette plage de
2: sable noir vue d'avion. Et c'est vrai que ça, c'est un moment esthétique, magnifique. De même, il y a un crépuscule autour d'une piscine. Ça dure quelques secondes et ça séduit vraiment l'œil. En termes d'intensité, il y a une très jolie scène, mais très courte, où un petit garçon rappelle son fils défunt à l'ami de l'héroïne. Et ça, on comprend qu'elle y songe, elle est bouleversée, mais ça dure quelques instants. Alors, il y a un rapport entre la fiction et la réalité. Il y a une recherche sur le deuil, les amours déçus, l'amitié, l'exaltation créatrice, qui mettent indéniablement en évidence des ambitions scénaristiques trapues et une narration touffue. Et puis, la création fébrile présentée comme unique rempart contre une existence délébile constitue un thème, c'est vrai, subtil et fertile, mais Almodovar semble lui-même se perdre dans ce labyrinthe qu'il a pourtant conçu et bâti. Et puis l'humour qu'il manipulait avec tant d'adresse autrefois brille ici par son absence, tout comme les bascules dans l'extravagance qui ont ici totalement tiré leur révérence. Qu'on songe à Femme au bord de la crise de nerfs, qu'on pense à, cela dit, un film médiocre qui était Kika, qu'on songe à Talon aiguille, où il y avait ces bascules dans une forme de folie. Alors ça a totalement disparu. Et puis, hormis l'héroïne et son ami qui est dans la douleur, les différents personnages n'existent pas. Ce sont des silhouettes pittoresque, mais ça en reste là. Le pompier stripteaseur, il pouvait aller beaucoup plus loin. L'ami campé par Rossi de Palma, elle fait trois petits tours et puis s'en va. La mère trompée qui refuse de s'en aller, ou le petit ami de l'artiste de 15 ans, son cadet. Alors, on les voit, et puis rien, ou si peu de choses. Et ça, c'est quand même très ennuyeux, sans doute en raison d'une écriture à grands traits, qui est plus encline à l'ébauche qu'au portrait. Et puis la fin surgit de manière cavalière, comme si, finalement, il offrait un petit parfum sympathique, mais un parfum qui est quand même un parfum d'inachèvement, ce long métrage. Et puis alors, les deux passages cadencés par une chanson pathétique dont le caractère transi n'est en fait que l'unique message, eh bien, ces deux passages s'apparentent à du remplissage. Et alors, on a une construction fragmentaire, un propos parcellaire, des protagonistes à la présence velléitaire. Eh bien, tout ça ne suscite qu'un intérêt très éphémère. Pedro Almodovar se cache ici derrière un nouveau personnage de substitution dans son intrigue à miroir, quelque temps après son sosie de Douleur et gloire. Ainsi, on a Nombril que deux fois.
7: Marie-Noëlle, vous avez vu Maximilien Kolb qui se donne malheureusement que dans deux salles, je crois. Mmh,
24: oui.
7: On est à Auschwitz en 1941, représailles à l'évasion d'un prisonnier. 10 hommes sont condamnés à mourir de faim dans un bunker. Et puis, parmi eux, il y a un père de famille qui est désigné par le sort. Et Maximilien Kolb, prêtre polonais, s'avance pour prendre sa place. Il s'engage alors dans un combat pour faire triompher l'amour dans cet enfer sur terre, car l'enfer se renforce quand la porte du cachot se referme.
3: Pourquoi sommes-nous ici? Pour tuer? Non. Pour briser l'âme nationale polonaise, voilà notre objectif. Pour remettre le sang en place.
5: Vous connaissez les règles.
1: 10 d'entre vous seront privés de nourriture jusqu'à ce qu'on me ramène le fuyard ou que mort s'en suive.
4: J'ai une femme qui m'attend. J'ai des enfants, non ! Non ! Non !
5: Halt ! Je vais y aller à sa place.
4: Qui sont nos ennemis? Nos frères polonais?
13: Non, je t'en prie, ne t'en va pas!
19: Vous vous étiez mon père, ces deux dernières années. Pour encore croire au ciel, en Dieu. Vous n'étiez sûrement pas avec nous dans ce monde.
4: Toulou!
19: Nos voix sont les seules armes dont nous avons besoin. Nous devons nous accrocher à notre espoir. N'abandonne pas. Va au bout du chemin.
4: C'est tout simplement impossible sans eau et sans nourriture.
19: Moi, je crois que quelque part, d'une manière ou d'une autre, dans l'au-delà, de l'autre côté de la vallée des larmes, tous ceux qu'on aime et qui nous ont précédés nous observent. L'amour est ce qu'il y a de plus vrai. Personne ne peut nous enlever ça, même en ce moment.
7: Le film est d'Anthony D'Ambrosio et le titre original, c'est Triumph of the Heart. Marie-Noël, vous l'avez vu?
0: Oui, c'est un beau film. C'est un beau film qui commence là où les autres pratiquement s'arrêtent, car il y a eu plusieurs évocations biographiques de Maximilien Kolb. On en avait rendu compte de l'une d'elles ici même, il y a quelques années. Là, on entre dans le bunker, ce bunker de la fin. Donc, la vie historique, si je puis dire, est écoulée. On est dans un temps autre, qui est celui de l'amour, déjà. C'est vraiment, on a l'impression d'entrer... Après coup, je me suis dit, on entre dans ce que Pascal appelle le troisième ordre, l'ordre de la charité. Ici, ce ne sont pas les événements qui comptent, ce ne sont pas... les choses de l'existence humaine, ni de l'histoire, en l'occurrence de la Deuxième Guerre mondiale, c'est vraiment cette vie donnée. Qu'est-ce que c'est donner sa vie? Donc c'est la question du film, et il y répond par une polyphonie étonnante et belle, où tous les arts... d'ailleurs, à laquelle tous les arts participent. Il y a la peinture, il y a des très belles compositions, parfois un peu caravagesques, avec il y a une image, une photographie. C'est très stylisé. Une lumière très ocre, souvent, de grandes ombres, des portraits, beaucoup de gros plans. Et puis, on entre par flashback dans chacune de ces vies, des vies des hommes, qu'on ne connaît pas, donc ce n'est pas du tout historique. C'est symbolique. Les compagnons de Maximilien Kolb, ils sont un juif, un communiste, un jeune athée plutôt ironique et agressif vis-à-vis du père Kolb. Ils sont et lui, au milieu d'eux, est la figure christique. Il communique l'amour et pour arriver à la communion. Donc c'est vraiment une dimension très mystique. On traverse des moments terribles, violents, comme par exemple presque le désir d'anthropophagie, il en est discuté. Il y a aussi le regard de ces détenus sur les femmes qui vont être assassinées devant eux dans la cour par les nazis. Et là, il y en a une qui regarde la capot qui va la tuer et chante un chant patriotique polonais. Et les détenus le reprennent. C'est donc c'est des moments comme ça très, très lyriques, très forts. Et la fin, tout à fait mystique, on est au-delà, on est dans l'au-delà. Et ça se termine dans une fête polonaise, des danses, des chants, cet enthousiasme, c'est le mot, polonais, qui est quelque chose de magnifique. C'est une vision de l'au-delà, vraiment, c'est le banquet là, des noces éternelles.
7: Et là, on chante la canonisation.
0: On chante l'amour vainqueur.
7: Oui.
0: L'amour divin. C'est pas lui, c'est pas la canonisation, lui.
7: On pense à sa canonisation.
0: On chante la sainteté et les élus au-delà.
7: Les goûteuses d'Hitler de Silvio Soldini avec Elisa Schlott, Max Remelt et Alma Hassoun. C'est pendant la Seconde Guerre mondiale. Rosa est recrutée comme goûteuse pour le chef du parti nazi, Adolf Hitler. Trois fois par jour, la jeune femme et d'autres camarades doivent manger afin de s'assurer que la nourriture n'est pas empoisonnée. Chaque bouchée est peut-être la dernière.
6: Nehmen Sie Platz.
10: Nicht so schlecht, denn sonst wird's kalt.
6: Und Sie würde ich bitten, sitzen zu bleiben. Aufstehen ist nicht gestattet.
11: Warum?
10: In einer Stunde können wir sicher sein, dass das Essen nicht vergiftet ist.
11: Wie vergiftet?
10: Deshalb wurden Sie ausgewählt. Junge und gesunde deutsche Frauen.
6: Nee, das Verbrechen ist Ihnen nicht gestattet.
10: Seien Sie sich Ihres Glücks bewusst, dass Sie solche Köstlichkeiten essen dürfen.
11: Seit wann bist du verheiratet?
12: Seit 4 Jahren. Monat nach unserer Hochzeit hat Gregor sich verpflichtet. Ich habe ihn nur einmal wieder gesehen.
14: Also findest du ihn attraktiv und nicht nur ein Mistkerl, Leni?
25: Fängst du noch an Gregor?
26: Klar. Sie sind auf dem Rückzug. Unsere Truppen dürfen uns wünschen zu verlieren.
27: Am liebsten würde ich dich wegbringen, weit weg von hier. Aber das geht nicht.
28: Wie wahrscheinlich ist es, dass da Gift drin ist?
10: Genauso wie den Krieg verlieren.
7: On entend bien la pureté de l'allemand du Nord. Mmh. Oui. Dominique Born.
24: Alors, il faut dire que l'histoire est très récente parce que Rosa, qui est le personnage principal qui apparaît dans le film, est morte en 2012 et avant de mourir, c'est elle qui a raconté cette histoire que personne ne connaissait. C'est-à-dire qu'on avait recruté entre 41 et 44 7 femmes qui étaient engagées de force pour manger les plats destinés aux fureurs au cas où ils auraient été empoisonnés. Alors, il faut dire que ce qu'on voit des plats n'est vraiment pas ragoûtant. On se demande vraiment s'ils mangeaient vraiment ça. Ça, c'est la première question qu'on peut se poser. C'est une sorte de bouillie, à chaque fois.
7: Alors que le cuisinier leur dit vous avez beaucoup de chance parce que vous allez prendre de l'excellente cuisine.
24: Oui, ça, c'est pas ça du tout. Je sais pas ce qu'il en est. Ça, il aurait fallu connaître les menus d'Hitler, je les connais pas. Voilà, mais le sujet est un peu plus original, c'est dont Silvio Soldini a fait un film sur un scénario de Cristina Comencini. Le style est classique dans le bon et le mauvais sens du terme, voire plutôt aride, enveloppé dans une atmosphère menaçante et crépusculaire. On a, pendant tout le film, on a que ces 7 femmes qui vont manger et entourées de 4-5 nazis. Voilà. C'est très schématique aussi, c'est un petit peu trop parfois. Seul réel intérêt, c'est une curiosité, quoi, parce que vraiment, personne n'avait jamais évoqué cette histoire. Voilà, c'est l'intérêt de...
7: Il y a une histoire d'amour qui se glisse dedans.
24: Il y a une histoire en plus, une histoire d'amour parce qu'elle a une liaison plus ou moins forcée avec un officier nazi.
7: Oui. Alors qu'elle est mariée depuis 4 ans.
24: Voilà, mais son mari est mort.
7: Oui.
24: Voilà. Donc elle est libre.
7: Donc elle est libre.
24: Voilà, on va faire cet avoir par curiosité. Oui.
7: Passons maintenant à The Mandalorian and Grogu de Jon Favreau. C'est la chute du Mali... Pardon ? C'est la chute du maléfique empire galactique qui a précipité la dispersion des seigneurs de guerre impériaux à travers la galaxie. Tout ce pourquoi la rébellion s'est battue, la nouvelle jeune république décide de faire appel au légendaire chasseur de primes mandalorien Din Djarin et son jeune apprenti Grogu.
29: Nous connaissons tous les légendes du chasseur de primes mandalorien et de l'enfant.
30: Je ne traque que des criminels de guerre impériaux. On va tous les éliminer les uns après les autres.
29: Il ne s'agit pas de vengeance. Il s'agit de prévenir une guerre de plus.
30: Avant d'affronter un danger, vérifie ton armure.
29: Il faut protéger ce que la rébellion défend depuis toujours.
8: Bonne chance. Tu vas en avoir besoin. Arrête.
9: Oh, l'horrible méchant bébé.
30: Attache-toi.
29: Il leur faut un professionnel.
30: Accroche-toi.
29: Que lui arriverait-il si vous n'étiez plus là pour le protéger?
30: Tout va bien? Je serai juste derrière toi. Allez, monte.
15: Mandalorian, tu vas souffrir. Ensuite, ce sera son tour.
30: Vous êtes des monstres. Les anciens veillent sur les jeunes. Avant que les jeunes... ne veillent sur les anciens. L'heure est venue.
8: La peur. Tu devrais.
9: Bien joué, bébé.
30: Telle est la voie.
7: Madame Mignoni.
2: Ce que je voudrais préciser rapidement, c'est que le premier chasseur de primes de la guerre des étoiles, c'est dans l'Empire contre-attaque.
7: Oui.
2: Et que, en fait, ce film-là descend beaucoup plus d'une série. Mmh. Autour du Mandalorian, qui est donc un chasseur de primes, et presque beaucoup plus que les films précédents qui ont commencé en 77. Toute la première partie est réussie, parce qu'elle est sous forme d'enquête. On est quasiment dans un film noir, où il doit sauver un personnage, le neveu de Jabba the Hutt, le soustraire à ses ravisseurs pour pouvoir le rendre à son oncle et sa tante, et en échange, il obtiendra quelque chose d'important. Et ça, c'est vrai que c'est plutôt très bien fait. Et en même temps, il jette des passerelles vers les précédents épisodes. Vous avez un bébé Yoda, qui est le gros goût, donc, mais qui est vraiment un tout petit Yoda. Vous avez les chasseurs de la République. Vous avez...
7: C'est l'élément comique, le petit Yoda.
2: Presque, en tout cas, très attachant, très mignon, presque un petit peu trop. Vous avez des gardes impériaux, vous avez les véhicules des neiges qui rappellent ceux de l'Empire contre-attaque. Donc tout ça est plutôt très habilement fait. Et il y a un bestiaire extraordinaire, notamment avec des créatures dans l'arène et un dragon serpent qui est absolument impressionnant, une sorte de Léviathan comme on ne l'a jamais vu. Et il y a une esthétique en clair-obscur, là aussi beaucoup plus...

0: connaisseur de ces enjeux et en plus qui a perdu tout humour. J'irai pour conclure qu'il faut partir dans des directions singulières pour que la galaxie fascine, pour que la routine renonce et pour que le classeur déprime.
1: Il nous reste quelques minutes, nous n'allons pas passer la bande-annonce pour que vous puissiez vous exprimer sur L'être aimé de Rodrigo Sorogoyen. C'est un réalisateur mondialement célèbre, Esteban Martinez, qui revient en Espagne pour tourner son nouveau film et puis il offre le rôle principal à une jeune actrice inconnue, mais c'est sa fille qu'il n'a pas vue depuis 13 ans. Alors c'est une ode au cinéma, au tournage, à l'être aimé. Ça fait un peu écho au film d'Almodovar,
2: sans doute
1: par la langue, l'espagnol, mais aussi par le passage du réel à la fiction et inversement. Je vous écoute rapidement.
2: Donc là, on est dans le tournage d'un film et non plus dans le scénario.
1: Voilà.
2: C'est ce qui vient après. C'est assez prof. Javier Bardem est très bien. D'ailleurs, on lui avait promis un prix d'interprétation pour son rôle. Il ne l'a pas eu, hélas, parce qu'il méritait. Oui, alors c'est un...
1: C'est l'amour du cinéma.
2: Oui, c'est l'amour du cinéma, mais c'est aussi l'amour d'un père pour sa fille qu'il voudrait retrouver après l'avoir abandonnée. Donc ça se croise comme ça, et elle découvre son père et le monde du cinéma en même temps, et lui découvre sa fille en même temps qu'un tournage. Il y a une scène très longue d'un tournage de repas.
1: J'entends le générique.
2: Oui.
1: Il faut y aller ou pas?
2: Ça peut être intéressant, oui.
1: Marie-Noël, il faut y aller?
3: Oui, pour quelques scènes, il y a beaucoup de défauts, oui. Mais il y a quelques scènes
1: Bernard,
3: brillantes, vraiment.
0: Pas mal, la scène de colère, c'est ce qu'il y a.
3: La longue scène de tournage.
1: Merci à vous trois, Marie-Noël Sanson, Dominique Bord et Bernard Médioni. Merci Margot Gabreau pour la réalisation. Merci également à François Dieudonné, Philippe Malpeuch et Camille Meyer pour la réussite technique de notre rendez-vous. Demain jeudi, avec Jean-François Rode, nous recevrons Marc Leboucher des éditions Salvator pour creuser davantage l'encyclique du pape Léon XIV. D'ici là, buvons beaucoup, il fait très chaud. Prenons soin des uns des autres.
2: De l'eau, de
1: comme
2: l'eau.
1: Monter des litres d'eau chez une voisine âgée. Tiens, pourquoi pas. Allez,
0: moi,
1: je
0: bois vos paroles, Christophe.
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5: Dans quelques instants, avec nos invités, nous essaierons de comprendre pourquoi l'aide publique au développement a-t-elle été coupée si violemment, si récemment. Quelles sont les conséquences aujourd'hui dans le domaine de la santé, de l'éducation, de la promotion agricole, de la promotion féminine, et comment se dessinent aujourd'hui les relations Nord-Sud. Pour comprendre tout cela, nous serons en compagnie du père Grégoire Cata, jésuite théologien, maître de conférences aux facultés Loyola Paris, en compagnie également de Guillaume Nicolas, délégué général du CCFD Terre Solidaire, qui est la première ONG française de solidarité internationale et qui est également un service de l'Église catholique. Et puis enfin, nous serons avec Philippe Orliange, délégué national à la catholicité de l'Église pour la conférence des évêques de France et qui est diplomate et qui a longtemps été à la tête de plusieurs services de l'AFD, l'Agence française de développement. Voilà, c'est passionnant et c'est tout de suite.
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5: Bonjour à tous, nous sommes très heureux de vous accueillir à nouveau sur RCF Notre-Dame pour cette nouvelle édition de notre émission « Où va la vie ?» au micro Frédéric Mounier. Chaque semaine, je vous accompagne au long de cette conversation consacrée aux questions éthiques contemporaines. Depuis 2 semaines, nous conversons ensemble avec nos 3 invités que je vais vous présenter sur la question de la relation Nord-Sud, de l'aide publique au développement, de la solidarité Nord-Sud. Nous sommes partis de la coupure à la hache de l'aide publique au développement développement par les États-Unis, par Donald Trump, et nous avons essayé de comprendre quel est le nouveau profil des pays du Sud aujourd'hui, avec qui on travaille en solidarité dans les pays du Sud. S'agit-il des États? S'agit-il d'ONG? S'agit-il de la société civile? Et plus globalement, quel est le regard porté par l'Église sur cette solidarité impérative? Nous sommes en compagnie du père Grégoire Cata. Bonjour.
7: Bonjour.
5: Merci beaucoup d'avoir accepté notre invitation. Vous êtes jésuite, théologien, maître de conférence en théologie aux facultés Loyola Paris, spécialiste de la doctrine sociale de l'Église. Guillaume Nicolas, bonjour.
8: Bonjour.
5: Merci beaucoup d'être avec nous. Vous êtes délégué général du CCFD Terre Solidaire, qui est, je le rappelle, la première ONG française de solidarité internationale, qui est également un service de l'Église catholique. Philippe Orliange, bonjour.
9: Bonjour.
5: Vous travaillez au sein de la Conférence des évêques de France, vous êtes diacre permanent, vous êtes délégué national à la catholicité de l'Église. Parmi vos nombreuses attributions, il y a donc la relation Nord-Sud. Vous avez beaucoup travaillé à l'Agence française de développement, où vous avez été directeur exécutif de la stratégie et directeur des géographies. Je rappelle également le titre de votre livre coécrit avec Alizé Pornet aux Presses universitaires de France, Géopolitique du développement, les enjeux de la solidarité internationale. Cette solidarité internationale dont il va être à nouveau question dans ce troisième et dernier volet de Où va la vie ?
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5: Alors, les deux dernières semaines, nous avons évoqué beaucoup, beaucoup de sujets. La question des dons, des prêts, qui sont les acteurs? Est-ce qu'on parle des États? Est-ce qu'on parle des ONG? Dans quel état sont les sociétés civiles? Que nous dit l'Église autour des questions de relations Nord-Sud? Je voudrais peut-être commencer par un sujet qui tourne beaucoup aujourd'hui, forcément, dans l'inconscient collectif français par rapport à l'Afrique, c'est la question des migrations. On entend beaucoup dire « plus nous les aidons, moins ils viendront chez nous ». Guillaume Nicolas, comment vous recevez cette affirmation ?
8: Je la reçois comme… il ne faut pas simplifier le problème. Nous revendiquons un droit à la mobilité. Mmh. Si nous soutenons le développement des pays, il est probable que les mobilités s'accroissent, et c'est très bien ainsi.
5: C'est-à-dire, plus les gens vont mieux,
8: plus ils peuvent se déplacer.
5: Oui.
8: Mais la question, c'est la dignité. C'est pouvoir se déplacer dignement.
5: Donc ils ont le droit d'aller se former, d'aller
8: Exactement.
5: Travailler.
8: On a le droit
5: pays.
8: À la mobilité internationale. Voilà. Mmh. Nous demandons l'autorisation de personnes à voyager ou à aller se former ailleurs. Pourquoi les pays du Sud n'auraient pas ce même droit? C'est une question de dignité. Mmh. Voilà. Voilà ce que je peux en dire pour commencer.
5: D'accord. Philippe Orliange, est-ce qu'on a constaté une relation entre le niveau de l'aide et le niveau des migrations, notamment dans les pays africains?
9: C'est un sujet qui fait pas mal le débat. On a observé, un travail a été fait sur l'Amérique centrale et sur le Mexique, que c'est seulement à partir d'un certain niveau de revenus par habitant, de mémoire autour de 8 000 $, que les flux migratoires du pays concerné commençaient à fléchir et à se stabiliser. Donc on en déduisait la conclusion que le développement, ce que disait Guillaume dans la discussion, le développement, en fait, dans un premier temps, stimule la mobilité. Ce qui, d'ailleurs, est assez raccord avec l'observation empirique qu'on fait, que ceux qui choisissent d'aller loin de chez eux peuvent être les gens qui ne sont pas les plus pauvres. Et puis d'autres observations, nuances un peu. Donc c'est difficile de faire une...
5: C'est pas tout noir ou tout blanc.
9: Pas tout noir ou tout blanc. Et puis il faut aussi intégrer le fait que les migrations se dirigent d'abord vers les pays voisins. Et puis que la migration au long cours, disons, de pays africains vers l'Europe, c'est qu'une partie de cette migration. Mais ce qui est certain aussi, c'est que si on a des Érythréens ou des Soudanais dans les quartiers de Paris, par exemple, c'est bien parce que la situation de quasi-guerre civile ou de répression, de pauvreté en Érythrée au Soudan a déclenché un phénomène migratoire. Donc on peut faire l'hypothèse que la stabilisation de ces pays, un début de décollage économique, réduirait cette pression migratoire. En tout cas, la conclusion qui s'impose, c'est pour faire écho à ce qu'on disait dans la première de nos conversations, c'est que l'idée qu'on puisse se refermer et s'isoler totalement des spasmes du monde est absurde.
5: Mmh. Elle est non seulement absurde, mais elle est aussi, Grégoire Cata, profondément anticatholique.
7: Oui, je pense
5: cet isolationnisme.
7: Oui, simplement, c'est vrai qu'il y a cette conscience que dans la famille humaine, on constitue une famille humaine avec différents groupes à l'intérieur de cette famille. Et donc, légitimement, et pour se déployer, il faut que ces groupes puissent vivre. On peut rappeler, on ne va pas refaire toute la doctrine sociale de l'Église sur la migration, mais simplement de rappeler que l'Église ne cesse de défendre et le droit à migrer au sens de cette mobilité, qui est un droit et une liberté humaine, et le droit à ne pas avoir à migrer, c'est-à-dire le droit à pouvoir vivre dans le pays où on est, dans une forme de sécurité et avec une capacité de s'épanouir et de se développer, voilà. Et donc, les deux sont rappelés en permanence. Il n'y a qu'à regarder les messages des papes pour les journées mondiales des migrants. Une année, on défend le droit à ne pas avoir à migrer. Donc, ça rejoint un petit peu la question de la solidarité internationale qui peut aider à créer les conditions dans un pays pour que les gens puissent à la fois choisir librement d'aller dans un autre pays s'ils le veulent, mais qu'ils ne soient pas forcés à quitter leur pays parce qu'il est impossible d'y vivre ou parce qu'on n'a plus d'espoir.
5: Au fil de cette conversation, nous rentrons dans l'extrême complexité en fait des relations Nord-Sud, puisqu'il est question de solidarité pure, j'ai envie de dire, mais il est également question de géopolitique, c'est-à-dire d'alliance, de soutien, d'intérêt partagé peut-être, et puis aussi il est question, on n'en a pas encore parlé, mais d'accompagnement de la transition écologique, de l'indispensable transition écologique. Comment articuler tout ça? Comment est-ce que vous faites au CCFD Terre Solidaire, Guillaume Nicolas, pour faire la part des choses, de ce qui relève de la solidarité, de la fraternité mise en œuvre, de notre intérêt commun et réciproque de l'accompagnement de la transition idéologique, et puis des alliances entre États?
8: Il y a un sujet qui sur lequel on travaille, c'est l'extractivisme.
5: Oula! De quoi s'agit-il ?
8: Mais qui rejoint cette thématique de transition écologique, eh bien, pour qu'on ait tous un portable dans la poche, voire plus, eh bien, il faut extraire des minerais, il faut les extraire dans des pays où des populations vivent, parfois déjà en situation de vulnérabilité, populations qu'il faut parfois déplacer, parce que leurs terrains sont préemptés par des entreprises avec l'accord des États concernés. Et du coup, ce sont des populations qui sont sorties de leur lieu de vie naturel. Et en même temps, on défend une transition écologique, donc la nécessité d'utiliser des nouvelles technologies, des nouveaux matériaux. Voilà. Et donc, on est parfois face à ce genre de complexité.
5: Oui. Est-ce que c'est pas un paradoxe indémêlable ?
8: C'est sans doute pas indémêlable, mais il faut accepter, je crois, de comprendre, de conscientiser ce qui se passe au loin. Accepterait-on nous-mêmes qu'il y ait une extraction minière à côté de chez nous? Peut-être pas, alors qu'on est totalement dans la méconnaissance de ce qui se joue.
5: En tout cas, il n'est pas acceptable que, par exemple, dans des régions comme l'Est du Congo, des centaines de milliers de gens soient soumis à des conditions esclavagistes, sous des milices non étatiques, dans des conditions de violence et d'exploitation extrêmement dramatiques pour que nos iPhones puissent être construits en Chine. Philippe Orliange, comment vous faites la part des choses entre ce qui relève de la solidarité, des dons, de l'accompagnement, bien compris, de la transition écologique, voire des alliances géopolitiques bien comprises également? C'est très compliqué tout ça.
9: C'est compliqué, c'est encore plus compliqué si on cherche à mettre trop de choses sous le label aide publique au développement, ou si on considère que non, la solidarité c'est fini, ou si on considère que tout est géopolitique. Ce qu'on essaie de dire avec Alizé Pornet dans le livre qu'on a écrit, c'est que il y a des besoins, notamment dans les pays les moins avancés, et je pense qu'il faut y ajouter les pays les plus vulnérables au changement climatique, qui relèvent de la solidarité internationale, qui relève de cette dette climatique qu'évoquait Guillaume dans notre conversation, qui relève de cette de la vision que porte la doctrine sociale de l'Église, et qui est une politique en soi. Et c'est ça, pour nous, dans le bouquin, on dit le cœur de la solidarité, c'est d'abord ça.
5: Je rappelle le titre de votre livre, Géopolitique du développement, les enjeux de la solidarité internationale au plus fort.
9: Deuxième chose qu'on dit, c'est qu'il y a un certain nombre de défis mondiaux qui concernent tous les pays de la planète, riches, pauvres, très développés, moins développés, émergents, etc. C'est la réponse collective à ces défis, climat, pandémie, biodiversité.
10: Et là, nous sommes tous liés.
9: Et là, on est tous liés.
10: Et oui.
9: On ne peut pas faire planète à part.
10: On l'a bien vu pendant le Covid.
9: Et donc, même avec les pays qu'on n'aime pas, c'est pour ça que cette rhétorique sur « il faut aider que ses amis », elle est absurde. Non, quand on veut traiter le climat, il faut travailler avec ceux qui polluent, qui émettent beaucoup de CO2. Et si vous leur dites « non, mais on ne vous aime pas, vous allez rester à côté », non, ils vont continuer à émettre, de toute façon. Donc il faut, et c'est pour ça aussi que le multilatéralisme est nécessaire, parce que ces choses-là, on les traite mieux à plusieurs. Et puis, donc ça, c'est la coopération internationale au service de la planète pour des défis collectifs auxquels on ne peut répondre que collectivement. Et puis, un troisième bloc de sujets qui sont nos intérêts géopolitiques, de sécurité. Il faut assumer qu'on en a. Tous les pays aujourd'hui disent qu'ils ont des intérêts. Quand les Occidentaux disent « non, mais nous, on défend des valeurs », bon, non, c'est pas crédible. Donc oui, l'AFD, le gouvernement français a dit à l'AFD « vous allez travailler en Ukraine, vous allez travailler en Moldavie », c'est pas pour réduire les émissions de gaz à effet de serre. C'est pour soutenir la Moldavie et l'Ukraine. Donc, cette capacité à nommer clairement les objectifs qu'on poursuit, elle est très importante, y compris pour préserver la solidarité.
10: Donc il faut faire la part des choses.
9: Donc il faut faire la part des choses.
10: Oui.
9: Il faut expliquer mieux que ça n'a été fait jusqu'à présent et assumer ce
10: triptyque. Mais en même temps, même si on fait la part des choses, et je me tourne vers le père Grégoire Catin, il y a des impératifs qui sont proposés par l'Église catholique. Par exemple, l'option préférentielle pour les pauvres, dont les papes n'ont cessé de parler les uns après les autres, ça peut être une sorte de fil rouge qui peut nous aider à nous situer dans cette complexité que Philippe Orléans vient d'évoquer.
7: Ben certainement que ce principe de l'option préférentielle pour les pauvres, il va permettre de rappeler qu'on ne peut pas se passer, ou on ne peut pas se fermer les yeux sur cette première catégorie qu'il citait, de l'ensemble de pays, de collectifs, où il y a une vraie solidarité qui est nécessaire. L'option préférentielle pour les pauvres, ce qui est intéressant aussi, c'est que la manière dont elle s'est déployée dans le discours de l'Église, à la fois elle rappelle qu'il y a une forme de priorité dans les choix qu'on fait de politique, les choix qu'on fait d'action, de manière à pouvoir aider ceux qui sont le plus dans le besoin, les plus pauvres, les plus exclus, les plus vulnérables. Donc il y a quand même c'est un principe qui a une conséquence éthique très forte. Mais comme l'a aussi rappelé le pape François dans la joie de l'Évangile, et puis après de plein de manières différentes, il nous rappelle que les pauvres sont aussi des protagonistes. Ils ont beaucoup à nous apprendre. Pour nous, à l'intérieur de l'Église, ils nous évangélisent, quoi. Et voilà, ils nous partagent la mystérieuse sagesse que Dieu a mis en eux, quoi. Et donc, ça, je pense que ça se répercute sur le sujet qui nous occupe de la solidarité nationale, vient confirmer aussi cette idée que dans les actions de coopération, les actions de solidarité, il y a une dimension, et il ne s'agit pas d'être celui qui sait tout et qui va aller imposer aux autres, celui qui, au nom du fait qu'il a de l'argent, va pouvoir imposer sa vie, mais qu'il y a bien des acteurs sur place qui sont les premiers acteurs de leur développement. Et comment notre logique, notre manière de penser l'aide au développement aujourd'hui fait pleinement droit à cela? Alors je crois que c'est quelque chose qui est très sur lequel on est très sensible et de plus en plus, et qui s'est déployé. C'est intéressant de repérer que dans le discours de l'Église, on a parlé déjà beaucoup de populorum prohibitio. En fait, c'était déjà assez présent, peut-être pas assez repéré, mais très présent, qu'il y a des risques de néocolonialisme. Alors le mot néocolonialisme, c'est pas forcément directement employé, il sera employé un peu plus tard, mais il y a toujours, dans l'aide au développement, il y a des formes de fonctionnement qui peuvent reproduire des mécanismes de domination qui, eux, ne sont pas du tout sensibles. Et encore une fois, se rappelle, les premiers acteurs de développement, c'est les personnes eux-mêmes et les peuples eux-mêmes.
10: Et ça, Guillaume Nicolas, c'est l'un de vos axes essentiels au CCFD Terre Solidaire.
8: C'est une grande vigilance, parce qu'on a tout ce risque d'être, pour reprendre le terme que vous utilisiez, Grégoire, de néocolonialisme. Donc, dans nos pratiques, on fait très attention. Donc, il s'agit, comme je vous le disais, d'accompagner et de soutenir des initiatives qui soient locales, qui ne soient pas nos propres projets. Voilà, on n'a pas les solutions à leurs problèmes. Le fait d'être dans des aides donc très localisées, des montants d'aide qui n'entretiennent pas la dépendance, si on se retire pour des raisons X ou Y, ça ne met pas à mal le projet ou l'initiative du partenaire. D'avoir aussi à leur égard une redevabilité qui est raisonnable. C'est normal de savoir ce que devient l'argent des donateurs, parce que nous sommes redevables vis-à-vis de nos donateurs, mais nous n'avons pas à imposer des standards occidentaux de redevabilité à des partenaires qui n'ont pas les moyens de remplir X conditions. Voilà, donc il faut qu'on s'adapte le plus possible à cela. Et puis, c'est le fait de nous-mêmes garder une certaine indépendance. Philippe Orléans, j'évoquais le fait que forcément, les États sont intéressés. C'est vrai. Une ONG peut être tout de même dans un relatif désintéressement, c'est-à-dire de ne pas être contraint par d'autres enjeux géopolitiques. Et donc, on doit ça aussi à nos partenaires.
10: Alors maintenant, arrivé au terme de cette série de trois conversations consacrées à la question de l'aide publique au développement et des relations Nord-Sud, je voudrais me faire l'écho auprès de chacun d'entre vous, et on va vous entendre l'un après l'autre, de cette petite musique qu'on entend aujourd'hui, qui est un peu une petite musique un peu désespérée et désespérante, sur le thème « on a tout fait pour les aider, voyez ce qui se passe aujourd'hui, les gouvernements sont corrompus, les libertés publiques sont mises à mal, les sociétés civiles ont toutes les peines du monde à émerger, chacun vient essayer de se réfugier en Occident ». Comment ne pas désespérer d'une nouvelle figure des relations Nord-Sud? Qu'est-ce qui se met en place aujourd'hui? Quelles sont les raisons d'espérer aujourd'hui? Philippe Orléans, vous qui êtes à la fois diacre permanent, qui parlait au nom de la Conférence des évêques de France et qui avait une expérience soutenue, on l'a compris, au sein de l'Agence française de développement.
11: Merci. Vous avez peut-être vu, vous avez certainement vu, cette déclaration des trois conférences épiscopales d'Amérique latine, d'Asie et d'Afrique qui a été rendue publique avant la conférence de Santa Marta.
10: Rappelez-nous.
11: Alors, Santa Marta, une conférence qui vient de s'achever. Cinquantaine de pays, dans le prolongement de la dernière COP, sur la sortie des énergies fossiles, qui n'avait pas pu être traitée comme elle mérite de l'être dans le cadre des COP, notamment du fait de l'opposition d'un certain nombre de pays pétroliers. Et donc là, vous avez sur la table un document signé par ces trois conférences épiscopales continentales, donc du Sud global. Parce que l'Église catholique, elle a aussi ce visage-là aujourd'hui.
10: Absolument, est universelle.
11: Elle est universelle, la majorité des catholiques sont dans le Sud global aujourd'hui.
10: Mais pas la majorité des cardinaux, mais c'est une autre histoire.
11: Oui, c'est une autre
10: histoire. on y viendra.
11: Et ces trois conférences, elles ont pris des positions très fortes sur il faut engager la sortie des énergies fossiles, notamment parce que c'est une question de paix et de justice. Donc, je trouve extrêmement intéressant.
10: C'est vital pour nous tous.
11: Voilà, que c'est vital pour nous tous, que ce message-là vienne sous cette forme avec ce lien entre développement, écologique, transition sociale, mais aussi paix, justice, sous la plume des trois grandes conférences épiscopales du Sud global. Ça, c'est un message d'espoir. Qui est en contrepoint de ce que vous disiez.
10: Oui.
11: Et puis un autre sujet plus petit, il y a six mois, à l'OMS, les pays membres de l'OMS, sauf les États-Unis, ont signé un nouvel accord sur la lutte contre les pandémies, qui est un résultat différé, mais un résultat des constats faits pendant le Covid, de ce qui ne marchait pas. En d'autres termes, même dans le contexte actuel, le multilatéralisme garde un espace. Mm-hmm. Et c'est important de faire en sorte qu'il garde cet espace.
10: Mais il manque à ce concert la voix américaine.
11: Eh bien oui, mais peut-être que le monde de demain, c'est un monde dans lequel un certain nombre de solutions seront trouvées provisoirement à universel moins un, parce que les États-Unis ne veulent pas monter aujourd'hui dans ce... C'est un pari qu'il faut faire.
10: Le pari de l'universel moins un. Grégoire Catin, quelles sont vos raisons d'espérer? Alors, je l'ai rappelé, vous êtes jésuite, donc vous savez bien que l'Église catholique est universelle, la Compagnie de Jésus travaille partout dans le monde à plus de justice, plus de paix. Quelles sont vos raisons d'espérer?
7: Je crois que précisément tout l'enseignement social de l'Église, parce que c'est aussi là-dessus que je m'appuie, nous invite à cultiver une espérance. Mais une espérance qui n'est pas simplement un espoir, parce que certains sont plus optimistes, d'autres sont plus pessimistes. Aujourd'hui, c'est sans doute pas très évident d'être optimiste, mais peu importe. qu'on ait des difficultés à avoir des éléments concrets et d'espoir. Mais qu'est-ce que c'est que cultiver une espérance ? Pour nous, les chrétiens, c'est vraiment pouvoir s'ancrer dans cette confiance, comme dit le pape François à la fin de Laudato Si, que Dieu ne nous abandonne pas. C'est déjà le premier point. Mais plus que ça, c'est faire aussi ce que fait le pape François dans un certain nombre de ses documents, et je pense notamment à Querida Amazonia ou aussi dans Fratelli Tutti. Il nous invite à rêver. Rêver, c'est pas sortir de la réalité qui est la nôtre, mais c'est simplement avoir cette capacité d'imaginer d'autres possibles pour s'atteler à les mettre en œuvre. Et je crois qu'aujourd'hui, c'est de là que vient l'espérance, et Guillaume certainement pourra compléter, c'est-à-dire de regarder comment les acteurs sur le terrain, eux, mettent en place des choses. On a évidemment des grands défis qui sont à plein de niveaux différents, mais il y a des éléments d'action quoi, sur lesquels on peut s'appuyer parce qu'elles manifestent justement cette capacité qu'imaginer un autre possible, c'est aussi se donner des moyens d'y travailler pour construire ce à quoi le pape François nous appelait, mais qui est en fait le message de l'évangile, c'est-à-dire une humanité plus fraternelle.
10: C'est ce qu'on appelle l'avènement du royaume, en d'autres termes.
7: C'est ce qu'on appelle travailler au royaume, voilà. En étant conscient qu'il n'est pas encore là, mais qu'il commence quand même ici. C'est pas simplement pour la vie après la mort.
10: Alors Guillaume Nicolas, vous êtes délégué général du CCFD Terre Solidaire, qui est donc la première ONG française et également un service de l'Église de France. J'imagine que vous vous retrouvez dans les propos du père Grégoire Cata. Est-ce que vous êtes des rêveurs au CCFD Terre Solidaire, c'est-à-dire que vous travaillez à imaginer d'autres possibles?
8: Moi, je vois les acteurs du royaume, oui. 7800 bénévoles. Mm-hmm. Ça, c'est une raison d'espérer. C'est-à-dire qu'en fait, on a un engagement divers en âge, en cause, en France, pour porter la voix de nos partenaires locaux, donc de nos prochains qui sont lointains. Et donc ça, pour moi, c'est une vraie raison d'espérer. C'est aussi 500 partenaires qui sont résilients dans toutes les difficultés qu'ils vivent. Je pense à un partenaire au Liban que l'on soutient plutôt pour des questions, encore une fois, de souveraineté alimentaire, avec des solutions agroécologiques, etc. Et qui, dans la situation du moment, s'adapte et fait de l'hébergement, s'il faut faire de l'hébergement pour les personnes qui se déplacent. Voilà. Mais en fait, bon, c'est une triste réalité, mais c'est beau à voir. C'est une belle raison d'espérer. Et moi, j'ai une autre raison d'espérer aussi, c'est de voir des salariés qui sont très compétents dans leur domaine. Et nous avons, en France, et ailleurs bien sûr, des professionnels qui agissent pour la solidarité internationale et qui donc nous laissent penser que demain, le monde sera un petit peu meilleur.
10: Un tout dernier mot, Philippe Orléans, je vous avais évoqué ce monde, entre guillemets, universel moins un. C'est peut-être pas uniquement moins un. On sait les convergences objectives entre le monde selon Trump et le monde selon Poutine. On voit bien que l'empire du milieu de Xi Jinping exprime une vocation à devenir le centre du monde. Ce monde brutalisé, comment conserver l'espérance au sein de ce monde brutalisé? C'est une question que je pose à celui qui a été diplomate et qui l'est encore un peu dans l'âme. Diplomate et banquier.
9: Je pense que les Européens ont une responsabilité majeure pour faire en sorte que cette espérance résiste.
10: Il faut solidifier l'Europe.
9: Oui, et sans rien renier de ce qui a fait le projet européen. D'ailleurs, c'est l'occasion de rappeler que dans le projet européen, une des toutes premières politiques publiques, c'est la politique d'aide au développement, en 1964. L'accord de Yaoundé. Donc ça si les Européens cessaient d'y croire, ça serait vraiment un drame, un déchirement. Mais je crois qu'il y a aussi, il faut ouvrir les yeux, il y a dans le monde beaucoup de pays, de cette espèce de grande classe moyenne mondiale que vous évoquiez dans la première émission.
10: Il y a beaucoup de cerveaux.
9: Il y a beaucoup de cerveaux et qui a plutôt envie d'un monde avec des régulations qui fonctionnent, où le droit garde un rôle, où il y a des politiques publiques coopératives, etc.
10: Une sorte de majorité silencieuse mondiale, peut-être.
9: Peut-être, peut-être dire que démographiquement, si on fait les comptes, on arrive sans doute à une majorité. Il faut s'appuyer davantage sur cette majorité silencieuse, sur cette classe moyenne mondiale, l'Amérique latine notamment. mais pas que, pour qu'on ne soit pas les seuls à défendre ce monde régulé dont on a parlé aujourd'hui et dont la politique de développement est une composante.
10: Un grand merci à vous trois. Nous arrivons au terme de cette série de trois conversations où va la vie consacrée à la question de l'aide publique au développement. Nous sommes partis de la brusque coupure de cette aide publique au développement par le gouvernement Trump. Et puis nous avons élargi notre optique sur les nouvelles formes que peuvent prendre ces solidarités Nord-Sud, sur l'action des acteurs des sociétés civiles, sur l'accompagnement possible. Un grand merci à nos trois intervenants. Je rappelle que nous étions en compagnie du père Grégoire Cata, jésuite, théologien, maître de conférence aux facultés Loyola Paris, spécialiste de la doctrine sociale de l'Église, et il nous l'a bien expliqué. Nous étions également en compagnie de Guillaume Nicolas, délégué général du CCFD Terre Solidaire, première ONG française de solidarité internationale et service également de l'Église catholique, et puis de Philippe Orliange, délégué national à la catholicité de l'Église au sein de la Conférence des évêques de France, ancien directeur exécutif à la stratégie, directeur des géographies également, à l'Agence française de développement. Je rappelle le titre de son livre avec Alizée Pornet aux presses universitaires de France, Géopolitique du développement, les enjeux de la solidarité internationale. Pour clore cette série de trois épisodes, je rappelle que nous sommes en partenariat avec les facultés Loyola Paris et leur département d'éthique biomédicale. Ces facultés organisent avec l'Institut catholique de Paris un parcours de formation diplômant, un diplôme universitaire d'éthique, son nom Soins et santé dans une société pluraliste, accompagné, discerné, décidé. Ce diplôme universitaire d'éthique vise à permettre aux médecins, aux soignants, aux aidants, aux bénévoles, aux travailleurs sociaux, aux cadres d'établissements médico-sociaux et aussi aux acteurs politiques de gérer des situations éthiques problématiques. Au fil des différentes éditions de Où va la vie, nous évoquons régulièrement ces situations éthiques qui sont, il faut bien le reconnaître, de plus en plus problématiques. Si vous souhaitez aller plus loin, nous vous invitons à visiter le site du département d'éthique des facultés Loyola Paris. Rendez-vous sur loyolaparis.fr. Un grand merci à notre réalisateur, Eric Coba, et je rappelle que vous pouvez évidemment nous écouter, nous réécouter où vous voulez, quand vous voulez, en podcast, en balado-diffusion. Il vous suffit sur n'importe quelle plateforme de diffusion et sur nos applications, notamment RCF Notre-Dame. Vous tapez Où va la vie et vous pouvez tout réécouter et tout succuler et tout mieux comprendre. Un grand merci à vous tous de votre fidélité. À la semaine prochaine.
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1: Après avoir fait trembler toute la Chiraquie dans l'affaire des HLM de la ville de Paris avec ses épisodes rocambolesques, un président de la République refusant d'être auditionné par un juge d'instruction, après avoir été pointé du doigt comme un nouveau Javert et être entré en politique d'abord avec Philippe Séguin puis en solo, puis ralliant la Macronie, Éric Alphen, dit le juge Alphen, une étiquette qui lui colle à la peau, a fait valoir ses droits à la retraite en 2025, définitivement. Il faut dire que le juge, l'homme de droit et de loi, est sans aucun doute une plume, un homme de lettres. 3 essais, 3 récits, un recueil de nouvelles et à présent un 6e roman, Un sort enviable, c'est le titre, publié aux éditions Rivage Noir. Bonjour Éric Alphen.
14: Bonjour.
1: Plus vous vous éloignez de votre carrière judiciaire, plus vous publiez de romans, plus vous rajeunissez.
14: C'est gentil, mais je crois pas, non.
1: Rentrant hier après-midi de Bretagne, je vous croisais dans le train et je me disais que vous étiez décidément un éternel jeune homme. Il est loin le temps quand vous faisiez trembler l'Élysée, car de roman en roman, vous dévoilez une œuvre littéraire singulière et fondamentalement honnête.
14: Merci, c'est un compliment, oui. C'est vrai que j'essaye de traduire dans les écrits ce que j'ai ressenti comme homme et comme juge, oui.
1: Oui, mais là, je vois que c'est plus on avance, plus c'est l'humanité qui est travaillée.
14: L'humanité, puis c'est vrai que fondamentalement, j'ai toujours eu un rejet de la tricherie, en fait.
1: Oui.
14: Et donc, j'écris ce que j'ai envie d'écrire sans me soucier de ce qu'ont envie de lire ou d'entendre les gens. Et pareillement, que ce soit dans ma vie de juge ou dans ma vie sociale et affective, j'essaie de ne pas tricher.
1: Votre narrateur héros, Julien Klein, est marié avec Mathilde. Ils ont 2 enfants, Jonathan et Arthur. Tout va bien. Seulement, voilà, Aragon disait que le roman est la science de l'anomalie. Il faut bien une anomalie pour que tout s'enclenche. Les enfants sont adultes, Mathilde en a marre. Elle n'aime plus Julien et le quitte. Il y a plus grave, Arthur, le cadet, passionné d'échecs, entre en politique, en résistance et meurt sous l'effet d'une bombe artisanale. Julien est convoqué au commissariat. Dès lors, les chapitres s'entrecroisent, scènes d'interrogatoire et récits de la vie de Julien. Et plus on avance, plus Julien ressemble à Meursault, le héros de L'étranger de Camus, car il s'agit bien de l'étranger, l'éternel étranger dont il s'agit. Je vous cite. « Les malheurs des autres ne me touchaient pas vraiment. Il était rare que je m'extasie devant l'intelligence, le courage ou la générosité de mon prochain. De même que l'envie, le désir et l'ambition n'avaient jamais joué un rôle important dans ma vie, l'admiration, l'émotion, voire le rejet étaient l'exception. Ce qui dominait en moi, et le regretter n'est pas le corriger, c'était l'indifférence. Ce qui dominait en moi, c'était l'indifférence. » On est avec Meursault, là.
14: Alors, je suis content que vous parliez de L'étranger, parce que depuis l'adolescence, c'était un de mes romans préférés.
1: Ouais.
14: Et effectivement, j'ai un peu pensé à l'étranger en écrivant.
1: Oui.
14: Cet homme qui, peut-être, va aller vers la violence ou la gravité, et qui... Jusque-là, a traversé sa vie comme, si ce n'est un fantôme, mais du moins quelqu'un qui est un peu étranger aux autres, oui. Y compris à sa famille, y compris à sa femme. Et peut-être que ce qui va se passer, on va y revenir, mais oui, va en quelque sorte, sinon le réveiller, mais du moins l'éveiller. L'éveiller lui-même d'abord.
1: Or, Mathilde n'était pas tante.
14: Moi, je trouve, mais peut-être que lui n'était pas tout à fait d'accord avec moi.
1: Oui, enfin, quand il la retrouve à la fin du roman, il l'aime vraiment, il en tombe vraiment amoureux.
14: C'est le temps des regrets, en fait.
1: C'est le temps des regrets, mais pour nous, lecteurs, quand on la voit revenir, après avoir passé tant de temps dans un commissariat de police gris, et puis alors je ne vous parle pas des jaunes, enfin, c'est vous qui en parlez très bien. Là, c'est un moment de soleil, de fraîcheur féminin. Et on est tous amoureux de Mathilde.
14: Mais de toute façon, la lumière, si lumière il y a dans ce livre, moi je trouve, vient des femmes en fait.
1: Oui.
14: Et je ne l'ai pas voulu au départ, et je m'en suis rendu compte au fur et à mesure de l'écriture, qu'effectivement les teintes de gaieté, de lumière, d'espoir, voire de sentiments, viennent des femmes, ouais.
1: Enfin, la femme flic, elle est quand même pas tendre.
14: Ben non, mais c'est pas la pire des deux.
1: Non, et elle fait son boulot. Alors lui, c'est pas un mauvais bougre, votre Julien Klein. Mais il va sombrer dans la solitude, je vous cite. « Je passais mes soirées, abruti par l'alcool, devant des chaînes d'information, à me repaître des misères, des violences et de la désintégration du monde. » Et alors cette solitude revient de plus en plus, encore un peu plus loin. « Je n'avais pas pris soin de personne à part moi. Au lieu de m'impliquer, j'étais resté sur la rive inutile et seul. » Désespérément seul. D'où vient cette solitude, Éric Alphen ?
14: Alors, il ne faut pas confondre quand même celle du héros et celle de l'écrivain.
1: Non, bien sûr. Mais d'où vient sa solitude ?
14: Mais c'est vrai que la solitude est quelque chose qui m'a toujours attiré dans les romans que je lisais.
1: Oui.
14: C'est-à-dire que je me méfie que des romans dans lesquels ça bouge trop.
1: Mmh.
14: Par exemple, j'ai beaucoup de mal avec la littérature sud-américaine, dans lesquelles je trouve que l'écriture, les personnages, les dialogues foisonnent. Et j'ai toujours préféré ce qu'en BD on pourrait appeler la ligne claire.
1: Nous sommes cowboys.
14: Absolument.
1: Nous sommes cowboys pour la BD.
14: Et du coup, lui, c'est vrai que Peut-être qu'on va y venir, mais c'est la façon dont il a été élevé, peut-être oui. Qu'il y avait une certaine incommunication entre ses parents et lui, que donc il a reproduit avec ses propres enfants et avec sa femme et avec ses quelques amis. Et du coup, c'est vrai que, à force peut-être d'être indifférent au monde, eh ben, le monde est indifférent à celui qu'il est. Et cette solitude vient sans doute d'une inadaptation entre lui, Julien, et le monde.
1: Je vous cite. « Être suspect, c'est avant tout raconter je ne sais combien de fois la même rengaine, être poussé à se répéter de façon à exposer les éventuelles contradictions ou tout simplement les mensonges. » C'est toujours la même rengaine et c'est toujours...
14: Le suspect, c'est celui qui a le droit de mentir, quand même.
1: Oui.
14: On parlait tout à l'heure de la tricherie, mais c'est vrai que le suspect, il a un droit, c'est celui de tricher. Alors peut-être les policiers aussi ont-ils ce même droit, et peut-être que c'est par le mensonge ou la tricherie qu'ils obtiennent un certain nombre d'aveux, et même, je retire le peut-être, c'est sans doute par la tricherie qu'ils ont des aveux. Mais c'est vrai que le suspect, qui est souvent dans une posture très fâcheuse, a au moins cette liberté-là, c'est de tricher.
1: Josepha et Giovanni me fixent avec attention. De ma réponse découlera un aperçu de ma stratégie de défense. De cette stratégie dépendra la leur. De la leur dépendra l'issue de leur enquête. De cette issue dépendra mon sort. C'est mécanique.
14: Alors on parle de la garde à vue. C'est oui. Vrai que les chapitres alternent avec le retour sur le passé et la garde à vue. Et j'ai voulu écrire une garde à vue qui paraît dans un premier temps assez réaliste.
1: Oui.
14: Mais qui en fait ne l'est pas tant que ça.
1: Oui.
14: Puisque j'ai voulu deux policiers, donc Josepha et Giovanni, qui sont un tout petit peu en dehors de la façon dont les policiers normalement doivent agir. Et c'est ça qui m'a un peu intéressé, c'est de faire une espèce de dichotomie entre l'apparence de la garde à vue assez classique et réaliste, qui pourrait être dans le film Garde à vue par exemple, et les personnalités des deux policiers qui sont un tout petit peu décalés.
1: Oui, mais alors, on est quand même dans le concret. J'évoquais les geôles tout à l'heure. C'est absolument horrible ce qu'il vit, parce que ça sent très très mauvais, c'est très très sale. Et alors là, on n'est plus dans la solitude, on est dans le gouffre.
14: Alors là, c'est vrai, là j'ai voulu quand même en profiter pour effectivement dénoncer, entre guillemets,
1: la
14: situation des locaux de garde à vue, mais plus généralement, on n'en parle pas là, mais ça y va, c'est la situation des prisons. C'est-à-dire que on parle des rats, des punaises de lit, et ça, c'est le quotidien des gardés à vue, mais surtout des détenus. Je voulais quand même, à mi-mot, en parler un petit peu, parce c'est vrai que on dit qu'une démocratie se juge à l'aune du sort qu'il réserve aux prisonniers, et c'est vrai que de ce point de vue-là, la France n'a pas à se glorifier.
1: Non, loin de là. Mais enfin, on va revenir au roman. Tout le monde, j'ai l'impression, dans votre roman, est à côté de ses pompes.
14: Un peu, oui.
1: Et il reste, pour le moment, la musique de Thelonious Monk.

0: Linus Monk, Stretch No Chaser.
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0: Je suis avec Eric Alphen pour son roman Un sort enviable que publie Rivage Noir. Ce morceau, vous le mentionnez, Eric Alphen, dans votre roman, et j'ai l'impression de Miles Davis dans L'ascenseur pour l'échafaud.
2: Ça, c'est une bonne comparaison. En fait, c'est vrai qu'on parlait de l'absence de communication, et entre le narrateur et son fils, c'est vrai que la discussion a toujours été difficile, d'autant plus que le fils est...
0: Asperger.
2: Voilà, il est autiste. Et un jour, pour son anniversaire, il a la surprise, mon héros, d'avoir un coffret offert par son fils de disques de Thelonious Monk, que j'ai choisi aussi parce que lui aussi jouait du piano un peu de façon décalée, de la même façon que mes personnages se comportent face à la vie.
0: Alors, nous partageons l'histoire de Julien Klein, qui est mis en examen pour vouloir se venger du meurtre de son fils Arthur. Mais non seulement cela va plus loin, mais cela vient de plus loin. Car le sujet du livre vient d'une révélation du père de Julien lorsqu'il a 16 ans.
2: C'est vrai qu'il découvre tardivement qu'en fait il est juif. Et
0: Or, il croit ni en Dieu ni en diable, il n'a pas été baptisé, il n'a pas fait de bar mitzvah, il est complètement arreligieux, et son père lui dit « tu es juif ».
2: Alors il ne lui dit même pas « tu es juif », il lui dit « est-ce que tu souffres toi d'antisémitisme ?»
0: Oui, c'est ça.
2: Du coup, effectivement, Julien, le narrateur, comprend qu'il est juif, et il pose la question « comment ça se passe dans les autres familles juives ? Est-ce que dès la plus tendre enfance, on dit ben, « mon fils, tu es juif » ou est-ce que... on l'apprend tous un peu par hasard, comme moi, Eric Alphen, je l'ai appris aussi par hasard d'ailleurs.
0: Ah oui ?
2: C'est bien pour ça que j'ai commencé le roman comme ça.
0: Vous n'avez pas été élevé dans la religion ?
2: Absolument, mais je ne suis pas du tout religieux.
0: Ouais.
2: J'ai dû aller deux fois dans ma vie dans une synagogue.
0: Pour un mariage ?
2: Non, même pas.
0: Même pas.
2: Pour aller accompagner un ami à un baptême de son enfant. Et du coup, c'est vrai que je me suis demandé si mon rapport, moi, à la judéité aurait été différent... Je l'avais appris plus tôt. Et donc, c'est tout naturellement que quand j'ai commencé à penser à ce livre, je me suis dit, mais lui, c'est pareil. Il va apprendre tardivement qu'il est juif. Et du coup, ça va influer sur sa relation à ce qu'il est lui-même et plus tard sur sa relation à ses propres enfants.
0: Mais oui. Et alors, vous dites, venez vous promener avec une kippa sur la tête dans certains quartiers de Paris ou du 9-3, Julien, et vous nous direz alors si c'est caricatural ou pas. Et c'est Nathan Devers qui raconte ça aussi dans l'un de ses livres en disant « Mais faites l'expérience, prenez une kippa et allez vous promener dans Paris et regardez comment on vous regarde. »
2: Alors c'est vrai que lui, il est en quelque sorte naïf vis-à-vis de ça.
0: Il ne se rend pas compte du tout.
2: Et son frère est beaucoup plus lucide sur ce qui risque d'arriver devant cette montée de l'antisémitisme, ce qui est quand même un des sujets de mon livre.
0: Bah, c'est le sujet,
2: c'est
0: oui.
2: C'est le sujet de mon livre. Et effectivement, il rencontre aussi des copains de son fils qui lui disent qu'effectivement, ce n'est pas facile tous les jours et ça risque de l'être encore moins. Alors que lui, en étranger qu'il est, vit en reclus, ne se rend pas compte exactement de ce qui se passe dans la vie de tous les jours.
0: Ils étaient un paquet à débiter leurs propos définitifs et leurs idées malsaines, et en mettant enfin le doigt sur le groupe sans aucun doute à l'origine du mal, j'étais surpris de l'alliage constaté. De toute provenance et de tous horizons, ils constituaient une mixité politique inédite, musulmans radicaux, extrémistes de droite de différentes obédiences, insoumis de gauche qui vomissaient la gauche. Ils ne se gênaient pas pour pointer tous unis leur dard infâme à déverser leur torrent de boue sur le bouc émissaire commun.
2: Bah c'est sûr que l'antisémitisme, c'est la chose la mieux partagée, si je puis dire. Ça réunit les gens qui viennent de partout. Et du coup... c'est vrai que Julien trouve que les Juifs se sentent complètement isolés. On parlait de la solitude tout à l'heure, mais c'est aussi la solitude face à tout le monde, en fait. Et du coup, il y a une espèce de gouffre. Et moi qui suis sur les réseaux sociaux, notamment X, Twitter, c'est vrai que je vois de plus en plus les Juifs qui, jusqu'à présent, n'étaient pas du tout marqués par leur judaïté, qui sont de plus en plus inquiets. Parce que, si je puis dire, le danger vient de partout.
0: Oui, parce que avant, c'était Marcel, l'antisémite, qui était dans son coin et on ne sait pas trop ce qu'il avait fait pendant la guerre, mais enfin bon. Alors que là, maintenant, c'est les ultra-gauches, c'est le LFI, c'est les musulmans, c'est tout le monde.
2: Et ben, c'est ça qui est inquiétant, c'est-à-dire que maintenant le juif, ça devient le sioniste. il est forcément partisan d'Israël. Au passage, moi, je suis allé une fois dans ma vie en Israël. Donc, ça devient le sioniste, ça devient le génocidaire maintenant.
0: Oui.
2: On est forcément complice de l'éventuel génocide qui a été commis en Israël et à Gaza. Et du coup, c'est vrai qu'on n'a personne ni rien à quoi se raccrocher.
0: Mmh. Oui, enfin, on pouvait très bien lire Goethe sans aimer Hitler.
2: Pardon ?
0: On pouvait très bien lire Goethe sans aimer Hitler.
2: J'espère.
0: Bon, et donc là, on peut très bien lire, toute proportion gardée, lire la Torah sans écouter Bethanyahu.
2: Non, mais bien sûr. Mais moi, la majorité de mes copains qui sont juifs sont très hostiles à la politique de Netanyahu.
0: Bien sûr, bien sûr.
2: Mais
0: qu'on soit juif ou pas.
2: Absolument. Absolument. Mais et qu'on soit de gauche ou pas.
0: Absolument. Aussi.
2: Mais sauf qu'il y a une espèce de pensée obligée, en fait, qui les autres nous voient, juifs, en devinant qui on devrait être sans même nous connaître.
0: J'évoquais en début d'émission Aragon qui définit le roman comme la science de l'anomalie. L'anomalie n'est-elle pas cette révélation faite à Julien, tu es juif ? Mais dans l'histoire et dans le grand roman de l'humanité, l'anomalie romanesque n'est-elle pas justement qu'il existe Israël ? Et c'est ce qui en fait tout le sel.
2: Absolument, mais déjà aussi, alors je reviens un peu en arrière, mais j'ai aussi écrit ce livre, parce que dans le roman français en général, et en particulier dans le roman policier ou dans le roman noir, on parle des banlieues, on parle des racismes, etc., mais on parle quasiment jamais, voire jamais, de l'antisémitisme. Mmh. Et j'ai trouvé que c'était un manque qu'il fallait absolument combler, parce que certains n'en parlent pas, tout le monde s'en moquera, en fait.
0: Alors, notre Julien Klein, et je dis notre parce que, bien qu'il soit étranger comme Meursault, je le trouve fondamentalement sympathique.
2: Ben j'espère, c'était un de mes paris en tant qu'auteur, c'est de rendre sympathique un narrateur qui, au départ, ne l'est pas spécialement.
0: Oui, mais c'est toute la force de votre livre.
2: Et d'ailleurs, Meursault dans l'étranger n'est pas non plus particulièrement sympathique.
0: Absolument. Hein. Et on regrette sa condamnation. Alors, notre Julien Klein, est suspect de quoi ? D'avoir voulu se venger de la mort de son fils Arthur, ou simplement d'être juif ?
2: Ben, en fait, lui, il ne sait plus trop, et il commence à tout mélanger. Et ouais. On parlait de personnages un peu décalés, mais j'ai voulu un peu apporter de la confusion, du doute, de l'incertitude, même la toute fin qu'on ne va pas dévoiler. Est-ce que c'est vraiment ça ou pas ? Est-ce que... Voilà, parce que finalement, on parlait de la réalité ou de la fausse réalité, des apparences de réalité, mais on se demande à la fin, en tout cas c'est ce que j'ai voulu à la fin de mon roman, plus demander qu'est-ce qui est vrai ? Qu'est-ce qui était la vérité ? Qu'est-ce qui s'est réellement passé ? Est-ce que même les protagonistes le savent ? Et quelque part, est-ce que tout ça c'est vraiment du réel ou pas ? Et c'est l'incertitude que j'ai voulu apporter à très petite dose, mais que pour que le lecteur en tout cas se demande un tout petit peu ce qu'il en est.
0: Alors, Eric Alphen, vous réunissez donc deux personnages, celui de l'étranger, on a pas mal évoqué Meursault de Camus, et celui du juif errant, non plus celui qui voyage et qui se déplace, mais celui qui s'abstrait de la société parce qu'elle ne lui donne plus de place. C'est ça, le juif errant ?
2: Alors, c'est bien vu, j'ai pas forcément pensé à ça moi-même, mais c'est très, très exact. C'est-à-dire que, quelque part, il peut symboliser le juif errant.
0: Ah oui, mais ça, on l'a.
2: Qui n'a plus de place nulle part.
0: Oui,
2: en fait.
0: Mais ça, vous l'écrivez dans votre livre.
2: Oui, mais un tout petit peu au début, mais pas tant que ça. Mais en fait, on parlait de la solitude tout à l'heure.
0: Oui.
2: Il y a ceux qui, finalement, volontairement se coupent de la société. Et puis, il y a ceux dont la société ne veut pas, en fait.
0: Ou qui n'ont pas prise sur la société.
2: Ou qui n'ont pas de place dans la société. Et lui, c'est ça. C'est-à-dire que. Il a une vie professionnelle, on n'en a pas parlé, mais assez riche. Il était informaticien assez qualifié, etc. Mais pour autant, il n'a pas pris de place dans la société, peut-être parce que la société n'a pas voulu de lui, ou parce que lui-même ne s'est pas suffisamment considéré comme pouvant trouver une place dans la société.
0: Mais a-t-il pris des racines ?
2: Et comme étant déraciné, effectivement. Et voilà. Effectivement. Et alors, est-ce que c'est lié à l'enfance et à la façon dont ses parents se sont comportés ou pas ? Est-ce que c'est lié au regard que lui-même a porté sur la société ? Mais effectivement, à la fin du livre, on a l'impression qu'il se sent complètement déraciné et que ce qu'il a pu éventuellement commettre ou pas commettre, c'était rien d'autre qu'une émanation de cette absence d'enracinement.
0: Alors, je disais en introduction que vous êtes vraiment un écrivain et que votre œuvre est fondamentalement honnête, mais il faut parler aussi de votre style, parce que vous avez un style qui est très clair, mais aussi vous avez des phrases qui sont merveilleuses par leur cadence et par leur rythme. Je vous en lis une, parce que l'ayant lu, j'ai posé le livre pour me la répéter. Je vous cite, « J'ai passé la journée dans le jardin à contempler la vie. » Ça a l'air de rien, mais vous avez trois mouvements dans la phrase, un mouvement de six syllabes, puis quatre syllabes, puis six syllabes, et les deux qui encadrent dans le jardin. Et je trouvais ça très joli, j'ai passé la journée dans le jardin à contempler la vie. Vous n'avez même pas besoin de virgule et de ponctuation pour cette phrase, tellement elle est rythmée, j'ai passé la journée dans le jardin à contempler la vie.
2: Alors je suis très content que vous disiez ça, et très flatté et ravi, parce que la musique de la phrase est quelque chose à laquelle vraiment j'attache de l'importance.
0: Oui, et vous l'avez.
2: Et trop souvent, je trouve, dans la littérature actuelle, notamment française, je vais être un peu mauvais copain, je trouve qu'on n'attache pas assez d'importance à la musique, au rythme, au nombre de pieds d'une phrase. Et cette petite sonorité d'une phrase, c'est quelque chose qui m'importe énormément. Et je vais même dire que c'est quelque chose qui m'attire vers l'écriture.
0: Oui. Et ça, alors là, on peut vraiment dire que ce n'est pas un roman écrit avec l'intelligence artificielle.
2: Oui, absolument.
0: Mais on sent que c'est écrit aussi au stylo.
2: Oui.
0: Ou au bic. Mais enfin, on sent le rapport charnel que vous avez à la phrase, aux mots et aussi au suspense.
2: Absolument.
0: Parce que chaque phrase, chaque chapitre, se termine par une phrase courte, qui est ce qu'on appelait jadis la surprise, ou surtout chez Hergé, vous savez, à la fin de chaque page de Tintin, ça se termine toujours par un point d'interrogation ou un coup de matraque, ou je ne sais pas trop quoi, qui fait tourner la page. Eh bien là, vous nous faites tourner la page, parce qu'à chaque fin d'interrogatoire, il y a une phrase qui relance.
2: Ben merci. Alors je voulais revenir un peu sur la musique. Mon tout premier roman qui s'appelait Bouillotte,
0: oui.
2: Et qui finalement est sorti chez Gallimard dans La Noire, au départ je l'avais donné à POL, parce que j'adore un écrivain qui s'appelle René Bellietto, qui tombe un peu dans l'oubli en ce moment, mais justement qui parle beaucoup de la musique et qui a des phrases qui sont extrêmement musicales. Et Bellietto était édité chez POL.
0: Oui.
2: Donc je l'avais envoyé à POL, et POL m'a répondu en disant « Honnêtement, j'aime bien votre livre, il a quelque chose de bellétien dedans », donc j'étais très flatté là encore. Il m'a dit « Mais reprenez chaque phrase en vous demandant si c'est la meilleure que vous puissiez faire ». Et dans ce livre, qui n'est pas trop long, donc ça m'a permis de... j'ai vraiment appliqué son conseil, c'est-à-dire j'ai repris chaque phrase pour essayer de me demander si je ne pouvais pas faire mieux.
0: La dramatisation aussi, la dramatisation, elle est formidable. La porte s'ouvre à nouveau en se tenant un peu voûté entre Giovanni et Josefa, comme s'il s'excusait d'être là un homme, que j'identifie tout de suite, me regarde avec insistance et un brin de compassion. Le commandant Pérec.
2: Absolument.
0: Point, terminé.
2: Oui, qui va apporter la nouvelle, qui va peut-être tout changer. Mais alors Pérec, c'est aussi parce que Pérec...
0: Georges,
2: bien sûr.
0: Oui, oui. Par admiration, par clin d'œil.
2: Par admiration, par clin d'œil.
0: Ou parce que vous avez fait de l'Oulipo sans le savoir, sans nous le faire savoir.
2: Non, je ne sais pas si j'ai fait l'Oulipo, mais c'est vrai que c'est quelque chose qui m'a toujours attiré, l'Oulipo. Bon, par manque de temps, je ne me suis jamais vraiment engagé. Mais c'est vrai que j'aime bien... on parle de cliffhanger assez facilement et tout le monde en parle. Mais j'aime bien terminer un chapitre par quelque chose qui quand même intrigue un tout petit peu et donne envie de continuer. Quoi.
0: Mais oui, absolument. Et ça, c'est très réussi. De même que chaque ouverture de chapitre, comme une phrase paillasson, et on rentre tout de suite, au hasard, j'ouvre. La veille de mon interpellation, j'ai revu Mathilde. C'est juste parfait.
2: Merci.
0: Moi, je me suis régalé. Alors, il faut bien dire aux auditeurs que c'est un livre de 185 pages.
2: Voilà.
0: C'est-à-dire que c'est un livre court.
2: Absolument.
0: Et toutefois, on aime y traîner. On aime y traîner par le rythme, par les personnages. Alors, j'ai une question, je ne l'ai pas trouvée. C'est d'où vient le titre, Un sort enviable ?
2: Ah si, il est dans le...
0: Oh mon Dieu !
2: C'est-à-dire qu'à un moment, il dit qu'il a presque envie de la mort. La mort et il décrit un peu la mort, il y a un point virgule, il décrit la mort comme étant un sort enviable.
0: Eh bien, je suis passé à côté, pourtant vous voyez le livre...
2: Donc en fait, pour résumer, le sort enviable, est-ce que ce serait pas tout simplement la mort ?
0: On peut se poser la question.

0: peut-être effectivement dans son regard ou dans ses yeux, parce que les enquêteurs aguerris peuvent peut-être voir ceux qui mentent et ceux qui trichent. Et moi, j'ai souvent dit ça quand j'étais juge d'instruction. Je disais, on n'arrive pas toujours à avoir les preuves, les éléments, les indices qui manquent. Mais en revanche, quand on interroge quelqu'un et qu'on l'a en face de soi, on a sait. Quasiment la conviction, on sait déceler quand il ment.
1: Et ça, ça doit être un moment terrible.
0: D'autant plus quand on n'arrive pas à démontrer qu'il mente.
1: Ben oui.
0: On passe à côté.
1: C'est un grand moment de solitude, cette année de solitude. Je renvoie au livre que vous aviez écrit. Merci Eric Alphen. Merci pour votre roman Un sort enviable, publié chez Rivage Noir. Merci Cédric Cobat pour la réalisation de cette émission. Merci également à François Dieudonné, Philippe Alpeche, Camille Meyer pour la réussite technique de notre entretien, que vous pouvez retrouver notamment sur la nouvelle application RCF Notre-Dame, que vous pouvez enregistrer tout de suite sur votre smartphone. Allez, nous nous retrouvons demain pour parler de cinéma. D'ici là, prenez soin de vous, des uns, des autres. Il fait chaud, très chaud, buvez. Mais soyez heureux, c'est urgent. Je vous embrasse.

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6: Très bon début d'après-midi à toutes et à tous. C'est l'écoute de RCF Notre-Dame, il est 13h30. Direction Lyon, la fameuse place Bellecour, pour vivre en direct la marche pour Jésus. Et nous retrouvons Anaïs Sorg et Thierry Weber.
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7: Bonjour à toutes et à tous. Lyon va marcher pour Jésus cet après-midi, comme dans trois autres villes en France, Toulouse, Nice et Le Mans, et dans beaucoup d'autres dans le monde. RCF Notre-Dame vous fait vivre ce grand temps fort qui rassemble ici protestants, orthodoxes, catholiques, un moment d'unité chrétienne pour proclamer l'amour de Jésus à travers le monde, en défilant dans la joie de partager ce message de l'Évangile. Nous sommes ici à Lyon, en direct de la place Bellecour, en plein cœur du centre-ville, où dans moins d'une heure s'élancera le cortège de la Marche pour Jésus, une seconde édition à Lyon. Ici, l'an dernier, 6000 personnes avaient marché. Et cette année, les organisateurs en espèrent 10 000 personnes. Nous sommes ensemble jusqu'à 14h30 pour suivre cet événement joyeux et festif. Aujourd'hui, et plus qu'autre part, que les autres jours, c'est vraiment la joie qui se partage. Et à mes côtés, pour animer cette émission, j'ai la joie d'avoir Anaïs Sorg. Bonjour Anaïs.
8: Bonjour Thierry, bonjour à tous et à toutes. Effectivement, on va être bien pendant 7 heures ensemble, Thierry.
7: Et pour vivre ce départ de la Marche pour Jésus, nous allons recevoir plusieurs invités.
8: Avec des organisateurs évidemment, des participants bien entendu, des missionnaires, des artistes, car qui dit événement joyeux dit forcément musique, des influenceurs, car il y a eu beaucoup de communication sur les réseaux sociaux pour faire vivre et pour appeler du monde à venir, à participer à cet événement. Et puis nous aurons aussi un reporter sur le terrain qui va nous faire vivre cette ambiance qui monte déjà. On commence à l'entendre avant le départ de la marche. Johan Fraisse, qu'on va retrouver dans quelques instants. Cette marche pour Jésus, un vrai temps festif qu'on va vivre ensemble, qu'on va vous faire partager un petit peu, Thierry Weber.
7: Et c'est maintenant, ça démarre tout de suite sur RCF Notre-Dame.
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1: Et pour entamer cette émission, eh bien nous recevons en plateau le président national de la Marche pour Jésus, le pasteur André Raoualizon. Bonjour.
2: Merci beaucoup de m'accueillir. Bonjour. Bonjour à toutes et à tous.
1: Et vous êtes en compagnie de votre épouse qui est avec vous également, Sylvia. Bonjour.
3: Oui, bonjour à tous.
1: Vous œuvrez dans l'organisation de ces marches pour Jésus et à nos côtés, Olivier Ponce, vous êtes diacre catholique lyonnais, délégué diocésain à l'unité des chrétiens et secrétaire de cette marche pour Jésus à Lyon. Bonjour Olivier.
4: Oui, bonjour Anaïs, bonjour à tous.
1: Et on sera accompagné aussi de pasteurs et de plein d'autres mondes pour vous montrer un peu cet œcuménisme aussi qu'on vit ici à cette marche pour Jésus. On va bientôt retrouver notre reporter aussi, Johan Fraisse, sur le terrain. Est-ce que vous m'entendez, Johan ?
4: On entend très bien, Anaïs, en effet, sur cette place Bellecour pour vivre la marche pour Jésus avec vous en reporter de terrain, on va dire ainsi, en gaule volant. Voilà, je vais essayer d'aller porter le micro un petit peu à toutes ces personnes qui s'amassent tout doucement autour de la place Bellecour en voie du monde. Là, ça commence à se remplir tout doucement, ça va être sympa.
5: Et merci beaucoup, Johan. On vous retrouve donc sur le terrain, sur la place Bellecour, tout au long de cette heure de direct sur RCF Notre-Dame. Et justement, on va en apprendre plus sur cette marche pour Jésus. C'est vous qui nous écoutez aujourd'hui. C'est peut-être la première fois que vous entendez parler de cet événement. Anaïs, vous l'avez dit, nous avons la chance d'avoir le président de la marche pour Jésus France, André Raoualizon. Je le rappelle donc, votre poste de président. La marche pour Jésus, alors aujourd'hui on est en 2026, mais ça a commencé à une quarantaine d'années dans les années 80, c'est ça ?
2: Ça a commencé en 1987, donc en Angleterre, à Londres. La Marche pour Jésus était un événement rassembleur qui a réuni beaucoup de chrétiens. À l'origine, c'était seulement les évangéliques, mais moi, je dirais même plus loin que ça, c'est Jésus qui a initialisé la Marche pour Jésus. Il a beaucoup marché dans les évangiles, il parcourait toute la Galilée, il allait de ville en ville, de village en village, et il guérissait les gens, il restaurait les vies, il amenait l'espérance. Et ça, pour moi, c'était le modèle de la marche, c'est d'amener cette bénédiction dans les villes et dans les nations.
5: Et donc aujourd'hui, ça se décline dans plusieurs villes en France. Mais avant de parler de ce rayonnement ici en France, par rapport à l'Angleterre, vous avez une petite anecdote, parce qu'il n'y a pas longtemps, vous avez rencontré un personnage important de cette marche pour Jésus.
2: Absolument. Le chanteur, donc compositeur, Graham Kendricks, on m'a invité, les amis m'ont invité à aller en Angleterre. Et j'ai accepté comme ça, je sentais qu'il fallait que j'aille. C'était donc la semaine dernière et je ne savais pas que j'allais rencontrer Graham Kendricks, donc qui était un des fondateurs de la marche. C'était merveilleux parce que là, il a pris l'occasion d'encourager les Français pour cette marche pour Jésus en France.
5: Et donc cette unité qui se vit au-delà de nos frontières. On revient ici, on est à Lyon. Cette marche, elle a lieu dans 3 autres villes aujourd'hui, la semaine prochaine dans une dizaine de villes. C'est un moment vécu en simultané, en direct, on connaît bien ça à la radio, en unité aussi. C'est beau ce message qui est sur toute la carte de la France aujourd'hui.
2: Absolument. La Marche pour Jésus, c'est un événement qui rassemble tous les chrétiens, quelle que soit, je dirais, leur couleur confessionnelle, quelle que soit leur appartenance dénominationnelle. C'est un événement qui met le focus sur Jésus. Et c'est l'unité qui est mise en avant, et ça, c'est vraiment important. Et je crois que Dieu bénit l'unité. Jésus lui-même a prié pour l'unité dans les évangiles.
5: Sylvia Raoualizon, on l'a dit, vous êtes l'un des piliers de l'organisation de ces marches. Là, tout semble fonctionner. En plus, il fait beau, les gens commencent à arriver. Comment ça se passe quand on veut organiser une marche pour Jésus? On imagine qu'il y a l'unité, c'est beau, mais c'est une sacrée organisation derrière.
6: Oui, c'est une sacrée organisation, mais on a toute une équipe derrière nous. Et suivant les compétences de chacun, on exploite, c'est tout le peuple de Dieu au fait qui se met en marche. Et il faut savoir que nous appartenons au royaume le plus élevé. Donc nous sommes des ambassadeurs, et en tant qu'ambassadeurs, on se met debout, on se lève et on brille. Et voilà, et ça se passe très très bien. Donc il y a quand même des défis. Voilà.
5: Et donc tous les rôles sont répartis, ceux qui sont doués pour la musique vont à la musique, ceux qui sont doués pour aller parler de Jésus et de l'Évangile vont aller parler aux personnes. On va bien sûr en parler pendant cette émission, mais revenons bien sûr ici, Place Bellecour, à Lyon, où nous avons posé nos places, et nos micros, Anaïs.
1: Exactement, Thierry, effectivement, à Lyon. Alors la Marche pour Jésus, elle a déjà fait son grand retour ici à Lyon l'an dernier. On vous l'avait d'ailleurs déjà fait vivre sur cette antenne de RCF Notre-Dame. Et pour revenir justement sur ce caractère lyonnais, eh bien Olivier Ponce est avec nous. On vous a déjà présenté. Vous êtes engagé dans l'œcuménisme lyonnais. C'est quelque chose qui vous fait vibrer. Vous êtes évidemment engagé dans cette Marche pour Jésus. Et à vos côtés, Anne-Sophie Soleil. Vous êtes pasteur au Mont-Carmel. Anne-Sophie, bonjour. Prenez le temps de vous installer.
7: Bonjour, bien-aimée dans le Seigneur.
1: Merci d'être à nos côtés. Alors, la date officielle de la Marche pour Jésus, on l'a entendu, Thierry l'a dit, c'est le 6 juin. Nous, à Lyon, c'est donc aujourd'hui, une semaine avant. Est-ce que vous pouvez nous expliquer un petit peu pourquoi, Olivier Ponce ?
8: En fait, la préfecture nous a demandé d'avancer d'une semaine parce qu'il y avait le G7 à Évian. Et donc, on est très content que notre marche ait été comparée au G7 et qu'on a été obligé d'avancer d'une semaine, finalement. Jésus vaut un G7. Et qu'on avait besoin des policiers pour nous protéger. Voilà. Et donc on a avancé d'une semaine, ce qui a quelques avantages, c'est d'avoir le président aujourd'hui avec nous. Et puis on a pu heureusement remobiliser toutes les églises, puisqu'on a 9 chars aujourd'hui, ce qui est 4 de plus que l'an dernier. Donc peut-être c'est pour ça qu'on dit 10 000 personnes cette année, et toujours dans l'unité, dans cette belle unité des chrétiens que nous vivons ici à Lyon depuis beaucoup d'années. Grâce à la prière. Je crois qu'ici, il y a le sillon de la prière qui a ouvert cette possibilité de la mission ensemble. Si on n'avait pas ce sillon de la prière, peut-être qu'on ne serait pas, comme on est aujourd'hui, aussi unis dans cette marche. Et l'an dernier, on a eu des témoignages extraordinaires de personnes qui disaient « Mais je ne savais plus qui était catholique, évangélique, orthodoxe autour de moi, tellement on était ensemble en train de marcher, de chanter, de proclamer le nom de Jésus. » Ça a débordé au-delà de nos espérances. Je crois que c'est une marche qui... quelque chose du débordement de l'Esprit Saint.
1: Et vous parliez effectivement de cette édition 2025, l'un des temps forts de l'an dernier, c'était ce temps de prière pris spontanément devant l'hôpital Saint-Luc-Saint-Joseph, les chars qui s'arrêtent, et l'ensemble des participants présents devant l'hôpital ce jour-là qui se mettent à prier pour les patients, pour le personnel. Ça avait été une grande émotion. C'est ça aussi, la marche pour Jésus finalement, c'est des temps spontanés qui sont pris pour la ville.
8: Oui, je crois que vraiment c'est Jésus qui est devant. Et ça, depuis 2 ans qu'on prépare cette marche dans l'unité, on prie beaucoup et on sent que Jésus est devant. Et alors, l'histoire de cet hôpital, c'est qu'en fait, la foule a envahi le tram. La police m'a dit, il faut arrêter le cortège. J'ai arrêté le cortège. Un char est tombé devant l'hôpital et a commencé à bénir l'hôpital. Toutes les fenêtres se sont ouvertes et tous les malades se sont sentis bénis. Ce qui fait que cette année, on va s'arrêter volontairement devant l'hôpital, au milieu du cortège, pour chanter notre hymne et rebénir l'hôpital cette année. Parce qu'on a été sensible à cette motion de l'Esprit Saint, en fait, cette espèce de cadeau qui est venu nous surprendre de s'arrêter devant l'hôpital pour bénir les malades.
1: D'ailleurs, quel bilan vous dressez un petit peu de cette année dernière ?
8: Je crois qu'il y a eu 2 bilans. D'abord, c'est qu'il y a eu une grande joie à se connaître, à se découvrir entre églises, qui a été très forte. Et la deuxième chose, c'est qu'on a convaincu, je pense, en tout cas, les Lyonnais chrétiens de beaucoup d'églises de l'Est lyonnais, mais aussi de l'Ouest, qu'en fait, on pouvait marcher ensemble, c'était possible. On a fait tomber des barrières. On a fait tomber des barrières, peut-être aussi par cet Esprit Saint, par ce Jésus qui nous rassemble. Donc la joie et les barrières qui sont tombées. Ce qui fait cette année, je crois qu'on va aller encore plus loin, sans doute dans la mission, dans l'évangélisation. On est mieux organisé cette année. On va plus aller à la rencontre des passants, pouvoir les bénir, prier pour eux. Je crois que c'est peut-être la troisième dimension, la charité qu'on voudrait aussi rajouter cette année.
1: Et on y reviendra effectivement tout au long de cette émission. Une question pour vous, Anne-Sophie Soleil, on a parlé de l'édition 2025. Qu'est-ce que vous attendez, vous, de cette édition 2026 ?
7: L'édition 2026, c'est vraiment que la mouvance du Saint-Esprit soit palpable. L'Évangile, c'est aussi dans les actes, dans la parole et dans les actes. Et ce sont ces actes que nous sommes en train de poser, être un, partager cet amour et déverser cet amour autour de nous. Le sel que nous sommes, donner du goût, la lumière que nous sommes, afin qu'elle jaillisse et qu'elle puisse dissiper les ténèbres. C'est de ça qu'il est question aussi aujourd'hui, que nous puissions impacter. Et ceux qui ne connaissent pas Jésus, qui ne connaissent pas l'amour, qui ne savent pas que quelqu'un s'est donné pour que nous ayons le salut, que nous soyons un canal de bénédiction pour ces personnes-là dans cette ville de Lyon et alentour.
5: Sur notre rassemble, un slogan, c'est la joie se partage. Est-ce que ce slogan, on peut le mettre là pour cette marche pour Jésus ici à Lyon, au Mans, à Nice et à Toulouse, cette joie, peut-être avec un J majuscule ?
7: tout à fait. La joie y est déjà. On sent déjà une atmosphère de gloire. Et après la marche, il y a un concert à 17h place Blandin qui va réellement émerveiller. La musique fédère et même ceux qui viendront, parce que sans quoi, pourront participer à la joie de l'Éternel qui est notre force à nous véritablement.
5: Et cette joie, on vous la fait vivre bien sûr à vous qui êtes là juste à côté de notre centre Place Bellecour, mais aussi sur l'antenne d'RCF Notre-Dame.
1: Merci beaucoup en tout cas Anne-Sophie Soleil d'avoir été avec nous. Merci Olivier Ponce. Merci à vous tous qui nous écoutez. Je vous rappelle qu'on est aussi en direct évidemment de cette Place Bellecour. Merci André Raoulisson d'avoir été avec nous. Et puis bonne marche partout en France ailleurs.
2: Merci Anaïs, merci Thierry pour cette invitation, c'est merveilleux, soyez bénis et bonne continuation. Pour
5: très belle journée, merci.
1: Merci. Et puis Thierry, on parlait de cette édition 2025 qui a été particulièrement importante, qui était en plus la première de retour à Lyon. On a trouvé quelqu'un qui avait participé à cette édition 2025, Thierry.
5: Oui, elle est avec nous en plateau, c'est Lisette Loriot, bonjour.
9: Bonjour.
5: Alors vous avez participé à cette première édition l'année dernière. Quel souvenir vous en gardez de cette émission? C'était il y a un an à peu près.
9: Quel souvenir? C'est le souvenir de la joie qu'on a eue en marchant et surtout la joie quand on s'est arrêté devant cet hôpital qu'on a vu tout le monde s'approcher des fenêtres, ceux qui pouvaient, et qu'on a vraiment vu et senti la présence de Dieu qui marchait avec nous. C'est quelque chose de merveilleux, c'est quelque chose qu'on ne peut pas vraiment dire avec des mots, parce que c'est qu'avec le cœur, et quand on le vit vraiment, c'est là qu'on peut voir, et voir que tout Lyon s'est mobilisé, et qu'il a pu vraiment... dire présent à cet appel que Dieu a fait pour nous.
5: Et donc cette expérience vous a encore plus donné envie de venir aujourd'hui. Bon, en plus, il fait beau, on sort de la canicule, donc c'est idéal pour cette nouvelle journée, pour cette deuxième édition. Vous êtes venu peut-être accompagner aussi?
9: Oui, tout à fait, tout à fait. C'est vraiment, j'invite tous ceux qui peuvent venir à venir, parce que c'est quelque chose qu'il faut le vivre pour savoir vraiment comment ça se passe.
1: Merci beaucoup d'avoir été avec nous, Lisette. Et puis, bonne marche pour Jésus, bien évidemment.
9: Merci, que le Seigneur vous bénisse, vous aussi.
1: Merci. D'ailleurs, en parlant de participants, on a retrouvé Johan Fraisse qui a été se balader un petit peu dans la foule. Et je crois, Johan, que vous aussi, vous avez retrouvé un participant.
4: Alors oui, j'ai retrouvé un participant. En fait, pour tout vous dire, quand je suis arrivé sur la place Bellecour tout à l'heure pour préparer la mission, la première chose que j'ai vue, c'est une voiture un peu particulière, puisqu'elle a été floquée avec un certain nombre de messages. Et la personne qui est responsable de ce décor et de cette déco sur cette voiture, c'est toi, Daniel. Bonjour.
10: C'est ça. Bonjour, je me présente Daniel, j'ai 21 ans et je suis vraiment là pour ce rassemblement, la marche pour Jésus, où il y a toutes ces personnes qui ont le cœur enflammé de vouloir marcher dans l'amour, dans la charité. C'est vraiment ce qu'on veut refléter aujourd'hui, l'amour, un amour qui est au-dedans de nous. On a un corps, on a un squelette, on a des organes, on a des pourcentages d'eau qui circulent dans nos corps, et on a aussi un amour qui est sidéral et qui transperce toute notre être, et il s'appelle Jésus. On veut vraiment partager ça, refléter ça par nos regards, par nos manières de parler, de prendre soin des vieillards et des personnes les plus fragiles, de leur montrer que Jésus est l'amour parfait. Voilà.
4: Et pour ça, et pour porter ce message-là, tu as une voiture un peu particulière. Est-ce que tu peux quand même nous la décrire et nous en parler, parce qu'elle fait partie du décorum quand même.
10: En fait, on a essayé aussi de représenter par la voiture, en fait, cet amour, l'amour de Jésus. Il y a une phrase qui dit « Tu n'es pas assez loin pour Jésus, car il voit tout, il sonde les cœurs et les reins. » Et même les fourmis sous la terre qui accouchent, il les connaît. Donc il connaît le cœur de tout être humain et il appelle seulement à une relation. On a voulu refléter ça par la décoration, les ballons et voilà.
4: Et on les voit là-bas avec les drapeaux et voilà, on les voit là-bas. Ils nous font signe, on leur fait coucou également évidemment avec cette voiture qui est magnifique, Daniel, pour le coup. Bon, on va peut-être te laisser continuer cette marche. Okay, allez, merci à toi.
5: Et merci beaucoup Johan, on vous retrouve bien sûr tout au long de cette heure de direct sur RCF et Radio Notre-Dame. Restez bien avec nous, on continue de vivre cet événement ensemble.
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1: Je vous rappelle qu'on est ici jusqu'à 14h30 en direct de cette place Bellecour à Lyon qui s'anime petit à petit, commence à y avoir du monde, ça commence à faire du bruit, vous l'entendez peut-être un petit peu derrière nous, la marche pour Jésus, c'est évidemment 3,8 km de marche entre cette place Bellecour et le parc Sergent-Blandan où il y aura toute une soirée de concerts ce soir, un événement festif où on déambule, mais pas seulement puisqu'en parallèle de ce parcours, 400 missionnaires marchent dans les rues à la rencontre du public. Et pour nous présenter cet aspect missionnaire de la marche, eh bien Géraldine Ayot-Pasquier est avec nous. Vous êtes pasteur de l'église Catch the Fire à Lyon. Bonjour Géraldine.
11: Bonjour à tous.
1: Et vous êtes en compagnie de Christophe. Bonjour Christophe.
12: Bonjour.
1: Alors vous, Christophe, vous êtes un de ces missionnaires. On va revenir là-dessus justement. Vous entendez quoi, Géraldine, par missionnaire ?
11: Un missionnaire, c'est ceux qui vont parler de Jésus avec audace dans les rues et qui vont pouvoir parler, partager leur cœur, un témoignage et puis répondre aux questions également. Donc c'est un peu le terme qu'on pourrait dire évangélique, évangéliste en tout cas, des gens qui osent et puis prier pour les gens, les encourager. Et on voit vraiment un engouement dans les rues aussi où les gens s'ouvrent de plus en plus, ce qui n'était pas le cas il y a des années.
5: Parce que les participants sont bien visibles, hein, il faut se le dire, pour imaginer des t-shirts jaunes, des t-shirts bleus, la musique qu'on entend, on est sur une des plus grandes places d'Europe, il y a quelques curieux, l'idée c'est d'aller voir ces curieux, essayer de leur proposer de parler, d'échanger.
11: Absolument, et c'est avec joie de pouvoir leur partager, parce qu'effectivement ils sont curieux et ils posent des questions, et de dire ça intrigue de voir toutes ces personnes avec un t-shirt, avec une casquette, avec de la musique et qui parlent de Jésus, quelle que soit notre étiquette, que ça soit catholique, évangélique, protestant, orthodoxe, et ça interpelle beaucoup, et les gens vraiment ça sont dans leur pensée en disant qu'est-ce qui se passe.
5: Christophe, qu'est-ce qui vous a donné envie peut-être de répondre à cet appel, si on peut appeler ça un appel? Qu'est-ce qui vous motive à endosser ce rôle de missionnaire pour cette journée, pour cette marche pour Jésus?
12: Je pense que c'est tout simple. En fait, en France, il y a des tonnes de cœurs qui n'attendent qu'une chose, c'est qu'on leur parle de Dieu. Ils cherchent la paix, ils ont un vide en eux, en forme de Dieu, sauf qu'ils ne savent pas que c'est Dieu. Et moi, vraiment, ce qui me motive là, c'est dire aux gens, mais vous savez, là, en fait, ce que vous cherchez, c'est Jésus en fait. Voilà, c'est vraiment ça le fond de ma motivation. C'est ce qui m'embrase en fait pour venir aujourd'hui à cette marche.
1: C'est naturel pour vous comme ça d'aller voir des patients, peut-être aussi d'ailleurs, d'aller voir en tout cas des gens dans la rue, de leur partager votre foi. Comment on fait pour parler aujourd'hui de Jésus dans la rue?
12: Ah, pour moi, c'est pas du tout naturel. Je déteste aborder les gens et pourtant. Et pourtant, voilà, je suis quand même là. Et c'est vrai que moi, j'ai du mal avec... j'ai toujours ce petit truc de « Ah, je vais me sentir jugé par la personne, etc. » Mais vous savez, il y a vraiment quelque chose au-dessus de tout ça. Je sais que vraiment, Jésus, vraiment, il prend ça dans ses mains. Il est au-dessus de mes peurs, vraiment. Et ma soif, vraiment, d'annoncer l'Évangile, d'annoncer que Jésus est venu pour tout être humain, vraiment, ça dépasse toutes ses peurs, vraiment, ça l'écrabouille.
1: Et Géraldine, vous avez aussi essayé de former un petit peu certains des missionnaires. Il y a eu des sessions de formation en amont de cette marche pour Jésus?
11: Absolument. Alors, il y a eu différents camps, que ce soit chez les évangéliques, protestants. Et on a pu, effectivement, un peu comme tu disais, enlever ses peurs et ses craintes pour pouvoir, comment j'aborde quelqu'un dans la rue, qu'est-ce qui peut se jouer en moi, et puis pour pouvoir être dans le naturel aussi, parce qu'on veut être authentique dans notre échange. On veut vraiment que ça parle aux gens et pas inventer quelque chose, parce que Jésus est réel, et le partager nos témoignages d'une façon naturelle. Donc oui, c'était vraiment l'objectif de ces rencontres de formation.
1: Et dans la forme, quelle forme ça va prendre finalement? Vous allez déambuler dans les rues adjacentes, parallèles à la marche pour Jésus. Ça a déjà commencé ce matin, je crois, c'est ça?
12: Moi, je fais partie d'Annuncio, donc on a organisé, en plus de la Marche pour Jésus, tout un week-end autour de ça. Et voilà, là, on vient vraiment dans le cadre de la Marche pour Jésus. Alors, ça sera... Nous, on a déjà un peu l'habitude d'évangéliser avec Annuncio, mais là, dans le cadre de la Marche pour Jésus, ça sera un format un peu différent, en sachant qu'on ne pourra pas passer une demi-heure avec la personne, parce que les chars se déplacent, donc forcément. Donc voilà, en fait, le but, c'est vraiment d'aller au kérigme, à l'essentiel. Vraiment, on se donne à peu près 5 minutes par personne. Et voilà, notre but, c'est vraiment de pouvoir toucher les cœurs avec... avec l'amour que Dieu veut leur porter. Donc voilà, prier simplement, rapidement pour les gens et vraiment leur annoncer que Jésus est mort pour eux et qu'il est ressuscité pour eux.
5: Et pour être visible, en plus d'écrire cette place, il y a des pancartes, il y a la musique aussi. Peut-être des personnes qui ne sont pas forcément sensibles à quelqu'un qui vient leur parler vont entendre parler de Jésus. C'est ça l'idée aussi, peut-être, Géraldine ?
11: Oui, tout à fait. Avec les pancartes, avec la musique, ça interpelle beaucoup parce que c'est quelque chose qui est visible, qui est entendu aussi, qui est entendu. Donc ça interpelle et se dire, mais ah bon, il y a autant de chrétiens dans la ville de Lyon, et bien plus qu'on peut voir aujourd'hui sur cette place Bellecour et au parc Blandon. Donc ça interpelle et ça questionne et puis ça touche aussi les cœurs, je pense, vraiment.
1: Merci beaucoup à tous les deux d'avoir été nous. Bon courage pour cette évangélisation, pour cette marche. Il fait très chaud en plus. On va vous libérer, vous laisser vous préparer. Merci beaucoup à tous les deux. Et puis on va s'écouter un petit peu de musique, si vous voulez bien, avec un artiste qu'on va justement retrouver ce soir au parc Serge-Jean Blandan à l'occasion de cette grande soirée de concert. C'est Samuel Olivier qui va nous chanter un titre de circonstance. On s'écoute ce glorieux Jésus sur RCF Notre-Dame.

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1: C'était Glorieux Jésus, interprété par Samuel Olivier, qu'on retrouvera sur les coups de 17h au Parc Blandan à Lyon, à l'issue de cette marche pour Jésus, ici 13h57 sur RCF Notre-Dame, en direct de cette place Bellecour pour la marche pour Jésus, deuxième édition, une marche qui démarre dans un tout petit peu plus de 30 minutes à Lyon bien sûr, mais également au Mans, à Nice et à Toulouse. Et si vous êtes avec nous depuis 13h30 dans d'autres villes en France, ça sera samedi prochain. On a entendu parler de l'histoire, de l'historique de la marche pour Jésus avec les organisateurs, avec les missionnaires qui vont parler de Jésus dans les rues que vont traverser, que va traverser cette marche. On prend la direction maintenant eh bien, du public ou des participants qui viennent avec notre reporter du jour, Johan. Johan, je crois que vous avez trouvé un participant avec une pancarte assez spéciale, c'est ça?
2: Exactement, là, dans mon rond-point. Un petit tour de la place Bellecour sous 35 degrés. Bah écoutez, moi je marche au visuel, hein. Vous avez vu tout à l'heure la voiture. Et puis ensuite, après je me suis baladé un peu au bout d'art, à côté de l'œuvre d'art place Bellecour. Et j'ai trouvé en effet Mathias avec sa pancarte. Est-ce que tu peux nous expliquer un petit peu ta pancarte, nous la décrire quand même?
3: Ben écoutez, c'est un psaume, le psaume 23, qui est assez connu. C'est « L'Éternel est mon berger, je ne manquerai de rien ». Et c'est une vérité que j'ai eue pendant toute ma jeunesse. Et je me suis basé sur ce verset, et donc c'est pour ça. Et puis le montrer, voilà, tout simplement, c'est un événement qui est joyeux. On va célébrer, je pense, plus que l'année dernière, donc ça va être génial.
2: Oui, parce que toi, en plus, tu étais déjà là l'an dernier. Et ça va nous permettre aussi peut-être de parler du concert, parce qu'en effet, Mathias est là sur la place Bellecour en ce moment, mais il y a aussi la partie concert, hein, du côté du parc Saint-Jean-Blandan. Et vous allez y aller. Le t-shirt également, le maillot, peut-être? Est-ce qu'il y a la pancarte, mais pas que?
3: Alors ça, le t-shirt, c'était parce que, bon... On aime faire des événements chrétiens, on aime montrer qu'on aime Jésus. Et c'est un événement pour The Rencontre, la semaine dernière. Donc,
2: Alors attends, Matt, face over fear, évidemment pour les plus anglais d'entre vous, peut-être.
1: Au-dessus de la peur, tout simplement. La foi au-dessus de la peur.
3: La foi au-dessus de la peur. Et voilà, on est 23 à avoir fait ce t-shirt, donc c'était un super moment.
1: Et donc peut-être pour les fans de foot, c'est un maillot de foot, il y a écrit face, donc foi, une petite croix comme un sponsor, un petit logo aussi avec une colombe. Johan, en plus, vous aimez le foot.
4: Évidemment.
1: Le foot et Jésus.
2: Vous aurez compris pourquoi je suis allé chercher Mathias sur la place Bellecour.
1: Exactement, voilà.
2: Merci Mathias, merci beaucoup.
3: Merci à vous et courage.
2: Allez, merci.
5: Et des participants, il y en a de plus en plus, hein, sur cette place Bellecour qui se remplit une demi-heure avant le départ officiel. On a parlé des organisateurs, vous entendez d'ailleurs peut-être ce bruit qui commence à monter autour de nous. On a parlé des organisateurs, on a parlé des missionnaires qui vont parcourir les rues lyonnaises. On va prendre à présent la direction de la tête du cortège qui se prépare avec deux bannieristes. On va peut-être vous faire découvrir un petit peu ce que c'est, un rôle primordial dans cette marche qu'on va découvrir avec vous, Jaïda Deli. Bonjour.
6: Bonjour.
5: Et vous êtes en compagnie de Jean-Marc. Bonjour Jean-Marc. On veut déjà peut-être comprendre un peu ce que c'est que ces bannières, Thierry.
1: Effectivement, parce qu'avant on a appris à savoir ce que c'était un missionnaire, donc on continue dans cette pédagogie. C'est vrai qu'une bannière, on ne sait pas trop ce que c'est. Jaïda, peut-être pour nous dire, qu'est-ce qu'une bannière?
6: Une bannière, c'est ni plus ni moins un drapeau. Et ce drapeau, beaucoup, quand vous voyez, donc, c'est une appartenance. Par exemple, le drapeau de la France, c'est un bleu, blanc, rouge. Donc, ça symbolise effectivement notre République française. Et bien, la bannière, voilà, pour Christ, elle est dans la Bible. Donc, on la voit déjà, la bannière, on en parle déjà dans l'Exode, donc Moïse. Il y a aussi le roi David qui dit « J'élève ma bannière ». Et puis surtout, c'est que la bannière, elle a aussi une signification aussi en Christ. Ça veut dire « J'élève Christ sur moi ».
5: Alors oui, effectivement, sur ces bannières, il y en a une qui flotte. On a la bleu, blanc, rouge, effectivement, avec la colombe dans le rouge et le feu. Et vous en avez aussi une, vous, Jaïda, qui est jaune. Est-ce que vous pouvez nous la décrire un petit peu? Qu'est-ce qu'elle veut dire?
6: Alors, cette bannière, elle dit c'est Christ roi. Donc on ouvre effectivement la marche pour proclamer notre Seigneur, un Dieu d'amour, un Dieu qui sauve, un Dieu qui nous rejoint, un Dieu aussi qui nous unifie dans notre identité, une appartenance. Une bannière, c'est une manière d'être visible, de parler, en tout cas dans l'usible, dans la créativité. C'est un message, voilà, adressé effectivement aussi bien sûr aux enfants de Dieu, mais aussi à toute créature. C'est ce que dit la parole de Dieu, voilà. Et puis cette bannière, surtout, ça nous montre aussi qu'on est dans l'unité des chrétiens. Alors moi personnellement, je suis protestante évangélique. Jean-Marc, il est catholique. Et là, on montre bien l'unité et l'amour du Christ quand effectivement il nous scinde avec l'Esprit Saint dans cette immunité et dans le même esprit.
5: Et c'est pour ça justement que les bannières, elles sont à l'avant du cortège pour ouvrir la voie, pour annoncer le message.
6: Oui, alors la bannière, elle est aussi une manière aussi de proclamer bien sûr Christ, mais elle est aussi une victoire sur le territoire. Ça veut dire que là, sur la capitale de la Gaule, la bannière, effectivement, c'est une façon de proclamer que Christ est roi, voilà, et qu'on prend du territoire. Et la bannière, pourquoi elle l'ouvre? Et c'est une manière, en tout cas, d'ouvrir, en tout cas, l'Esprit Saint, ce qu'on sait que c'est l'Esprit Saint qui agit en nous, sur nous, mais surtout sur le territoire, voilà, et qui fait autorité. Donc c'est une autorité aussi, la bannière, voilà. C'est ce qui fait qu'on la voit et qui prend place. Et
1: justement, on les voit parce qu'elles sont grandes, elles sont majestueuses. Comment est-ce qu'on fabrique ça? Comment est-ce que ça se passe?
6: Alors, la bannière, c'est Isabelle Seigneur. Donc je vous ai amené une carte qui a été appelée donc 20 ans en arrière. Elle a fait ses études aux États-Unis, elle a fait les Beaux-Arts, et le Seigneur l'a appelée effectivement à créer les bannières. Voilà, et de pouvoir effectivement aussi être formée. Donc elle forme aussi spirituellement, donc on est formé. C'est une obligation avant de s'engager en tant que bannieriste. Et puis donc la créativité, c'est-à-dire que ces bannières, c'est en général de la soie. Elle prie, elle s'inspire du Saint-Esprit. Et ce que lui dit le Saint-Esprit, ben elle peint. Donc elle peint vraiment sous la conduite et l'onction du Saint-Esprit.
5: Et donc elle est du côté du Puy-en-Velay, c'est ça?
6: Voilà, c'est tout à fait ça.
5: Donc on reste assez proche. Et donc chaque couleur veut dire quelque chose. Chaque couleur a un sens.
6: Oui, alors par exemple le jaune, ben effectivement c'est la lumière. Christ est lumière. La couronne, c'est la royauté. La royauté, la suprématie. Voilà. Et voilà. Et peut-être Jean-Marc il dira peut-être.
4: Un groupe qui a été constitué pour louer Dieu, bénir. Et les bannières, c'est pour moi, un petit, en tant que catholique aussi, c'est aussi rendre visible quelque chose qui est totalement invisible aux yeux, à nos yeux, aux yeux du monde, et quelque part révéler l'amour du Seigneur, l'amour de Jésus pour chacun de nous.
5: Vous serez combien à agiter des bannières?
6: On a à peu près une vingtaine.
5: Ah oui, donc il y aura quand même beaucoup de bannières à agiter.
6: Oui, oui, oui, tout à fait, tout à fait. Oui, oui, c'est tout à fait ça, voilà. Donc, et je voulais vous dire simplement que les bannières, elles sont toujours en lien avec, que ce soit les chars, que ce soit les chauffards, que ce soit l'évangélisation, voilà. On forme un corps, et le corps du Christ, c'est la tête, voilà. Donc on est bien, on n'est pas seul, mais on est bien dans l'unité et on se complète.
5: Donc le chauffard, c'est un instrument de musique
6: qui fait un
5: gros bruit, une espèce de trompette, on va dire, pour l'expliquer un petit peu, pour ceux qui n'ont pas forcément toujours ce vocabulaire.
1: Eh bien, merci à tous les deux d'être venus avec vos bannières qui sont là devant nous, beaucoup de couleurs. Il y a beaucoup de couleurs hein, sur cette place. On revoit aussi ces t-shirts jaunes, bleus, le soleil aussi qui illumine cette place, tout plein de casquettes aussi. Merci beaucoup à tous les deux et puis bonne marche pour Jésus à vous.
6: Merci, vous également, merci. Soyez bénis.
5: Merci à tous les deux. Au revoir.
1: Et on continue justement de vous faire vivre cette marche pour Jésus qui commence dans un peu plus de 20 minutes. Il est 14h06 sur RCF Notre-Dame. Et on retrouve justement notre envoyé spécial du jour, reporter sur le terrain, Johan Fraisse. La musique commence à monter. On a du mal peut-être à s'entendre.
2: Oui.
1: Qu'est-ce qui se passe là actuellement sur la place Bellecour?
2: Eh bien, écoutez, l'ensemble des participants qui étaient un peu dispersés tout autour de la place Bellecour ont commencé à s'amasser à côté d'un camion, et puis vous l'entendez, voilà, la foule qui commence à crier. Il y a un concert, en fait, un premier concert qui se fait sur la place Bellecour depuis un camion. Bon, là, à vue de nez, je dirais qu'on est quoi? On est peut-être un premier millier de personnes, hein, qui est peut-être à côté de ce camion-là. Et puis pour le coup, derrière, c'est l'ensemble de ces participants qui devront démarrer la marche ou aller du côté du parc Saint-Jean-Blandan également pour le concert.
5: Et les chars
2: puisque
5: sont
2: le concert également se déroule
5: petit.
2: Tout à l'heure en fin d'après-midi. Vous l'entendez vraiment, l'ambiance qui commence à monter tout doucement derrière nous, avec les chars également qui commencent, je crois, derrière. J'aimerais bien y aller, mais je crois qu'on n'a pas la connexion pour aller jusque devant la marche des chars. Mais vraiment, l'événement commence à se déporter derrière nous. Pour celles et ceux qui connaissent la place Bellecour, nous sommes vraiment au sud-ouest hein, de la place, du côté de la place Saint-Antoine, vraiment sur cette rue juste derrière la place Bellecour en carré. Et donc voilà, les chars qui commencent à arriver, la parade qui va pouvoir commencer, la marche également. Voilà, l'événement qui commence à prendre vraiment de l'énergie et de l'ampleur à 14h, un peu plus de 14h maintenant, on l'avait dit, la marche qui devait démarrer aux alentours de 14h, Thierry.
1: Et ben merci, Johan, de nous faire vivre cette marche avec ce monde qui commence à arriver. On imagine, vous, derrière votre poste aussi, qui vivez cet événement, un événement, bien sûr, vécu aussi, on l'a dit, ce samedi à Nice, au Mans et à Toulouse. Et la semaine prochaine, on a expliqué, hein, à cause de grands événements, la semaine prochaine à Lyon, la date est un peu modifiée. La semaine prochaine, ça sera dans plusieurs autres villes en France pour cette édition de la Marche pour Jésus. On continue de vous la faire vivre sur RCF Notre-Dame et un nouveau participant nous a rejoint sur ce plateau, un éminent participant de cette Marche pour Jésus. C'est vous, le père Xavier Bizard. Bonjour.
7: Bonjour.
1: Vous êtes coprésident de cette Marche pour Jésus de Lyon. Je me rappelle l'année dernière, vous étiez à ce plateau avec nous. Alors, on était quelques mètres plus loin. C'était un peu une première édition découverte l'année dernière. On ne savait pas trop, peut-être vous le premier, à quoi s'attendre. Petit récap de 2025 pour arriver sur cette année 2026. On se remet un an en arrière. Quel souvenir vous gardez de cette première, ou en tout cas, il n'y en avait plus depuis longtemps, Marche pour Jésus à Lyon?
7: Eh bien, on a fait l'expérience qu'être ensemble autour du nom de Jésus-Christ, eh bien, ça nous permet de rendre visible son corps qui est l'Église. On était de dénominations très différentes, je dirais aussi de cultures, de nations très différentes, ici rassemblées à Lyon. Et en fait, ça nous a fait faire une expérience d'amour fraternel. C'est un petit peu cette belle phrase du Christ qui a pris un relief très déterminant dans le cœur de beaucoup. C'est à l'amour que vous avez les uns pour les autres que l'on reconnaîtra que vous êtes mes disciples. Et quelque part, eh bien, on était vraiment disciples de Jésus-Christ du fait même d'être unis ensemble dans la paix et la joie.
1: Dans la paix et dans la joie, c'est le disciple qui a voulu, qui commence d'ailleurs à marcher, peut-être même un peu à s'entraîner. On imagine, et je le vois à travers votre regard aussi, c'est une joie de voir ces hommes et ces femmes, ces jeunes et ces moins jeunes, ces familles, ces personnes qui sont venues seules ou en groupe, défiler.
7: C'est vraiment une joie communicative, une paix communicative. On peut se souvenir de cette phrase du Christ ressuscité, la première phrase qu'il dit, il dit « la paix soit avec vous ». Eh bien, c'est une expérience à vivre. Que de vivre cette paix, recevoir cette paix du corps du Christ ici, des gens qui sont ici rassemblés et qui sont heureux de communiquer cette paix autour d'eux. Et c'est donc une espèce de paix et joie communicative qui témoigne hein, bien que c'est l'Esprit de Dieu qui a suscité dans le cœur de pas mal de Lyonnais. Et ici, à Lyon, c'est la particularité, c'est qu'il y a eu en même temps des catholiques, des évangéliques qui ont eu ce désir au fond de leur cœur de démarrer une marche pour Jésus l'an dernier.
1: Et justement, on l'a dit avant, cet événement, c'est une marche, mais il y aura aussi un concert après. C'est un sacré événement d'organiser deux événements qui, certes, vont ensemble. Plusieurs participants de cette marche vont aller au concert, mais c'est deux événements distincts à deux endroits de Lyon, en fait.
7: Oui, c'est vrai. Alors, le cœur de la marche pour Jésus, c'est vraiment témoigner ensemble et publiquement de l'amour de Jésus-Christ. Et donc, si c'est d'abord ce marcher ensemble sur la voie publique, en plein cœur d'une ville, et, pour témoigner. Et donc, c'est ça, c'est, on est réunis autour de Jésus-Christ pour être témoins de sa présence vivante et aimante, agissante, je dirais aussi, dans son corps qui est l'Église, et pour communiquer cette paix et cette joie. Et c'est ça le cœur. Ensuite, je dirais, le concert, c'est un peu la cerise sur le gâteau. C'est bien sûr ce qu'on voit, ce qu'on aime bien, ce qu'on ne veut pas rater. Mais c'est comme une action de grâce, une louange, musique chrétienne, quelque chose d'un peu culturel et aussi de priant qui nous permet de terminer la marche avec ce grand concert dans le parc Blandan.
1: Et cette marche, on l'a dit plusieurs fois depuis 13h30, se déroule dans l'unité. Et c'est pour ça aussi que vous êtes deux coprésidents. Il n'y a pas qu'un seul président ou qu'une seule présidente. Et justement, à côté de moi, vient de s'asseoir l'autre coprésident, Angelo Pace. Bonjour, Angelo.
8: Bonjour à tous les auditeurs.
1: On vient de parler avec le père Xavier Bizard de ces deux événements en un. On a beaucoup parlé de cette marche pour Jésus. Ce concert qui arrive, on va entendre dans quelques instants aussi Samuel Olivier qui a un petit message pour les participants. L'idée, c'est de commencer la louange sur les chars et de la poursuivre à Sergent Blandan, à Blandan, comme on dit ici quand on est lyonnais.
8: Voilà, Luther disait que chanter, c'est prier deux fois. Eh bien, nous proposons à tous les chrétiens de Lyon, grâce à la Marche pour Jésus, d'être ensemble pour simplement proclamer, élever et glorifier le nom de Jésus par les chants qui ont été choisis de manière à ce qu'ils soient bien connus par l'ensemble de nos fidèles. Et c'est important de les chanter en dehors de nos temples et de nos églises. Ça fait du bien et ça fait du chaud au cœur, même s'il fait très chaud physiquement, de pouvoir librement, dans notre pays, eh bien, proclamer notre foi sans chercher à l'imposer à qui que ce soit.
5: Alors là, vous l'entendez peut-être un petit peu autour de nous, le brouhaha est en train de grandir, la place est en train de se vider et d'aller dans les rues. Qu'est-ce qui se passe, Angelo? Ça y est, la marche est en train de se mettre en marche?
8: Voilà, on a lancé le top départ grâce à ce plein air ici à Bellecourt. Et non seulement les chrétiens se sont mis en route, mais ils sont là aussi encouragés à deux par deux, pour ceux qui veulent, à aller à la rencontre des passants et de leur partager leur espérance, puisque nous sommes dans une société sans repères, mais qui est en quête de sens. Donc c'est bien qu'ils entendent une proposition pour les aider à cheminer dans leur recherche spirituelle. Et l'offre chrétienne est toujours aussi pertinente au XXIe siècle.
5: Merci beaucoup Angelo Patier. On parlait à l'instant du concert donc, qui aura lieu au parc Sergent Blandan. Merci aussi Père Xavier Bizard. Et justement, on a un petit message pour vous. Et plus que nous, c'est même Samuel Olivier qui a un petit message à vous faire passer.
9: Quand j'étais jeune adulte, j'habitais en région parisienne et avec mon église, tous les ans, nous participions à la Marche pour Jésus. Alors je garde de très bons souvenirs de ces moments. Déjà, c'était souvent très roots. On était sur des camions, la sonorisation était souvent de pas très bonne qualité. C'était instable dès que le camion commençait à avancer, même si c'était au pas. Du coup, les musiciens et les chanteurs sur le camion devaient se raccrocher ou attraper leur instrument pour éviter qu'il tombe. Mais c'était des moments très forts aussi, parce que depuis le camion, on voyait bien la joie et la bienveillance des chrétiens de tous horizons qui venaient pour célébrer Jésus dans les rues en chantant. En tant que conducteur de louanges, c'est quelque chose qui me touche particulièrement, de sortir de nos églises pour louer Jésus dans nos villes, dans nos cités. C'est aussi un moment où on efface un peu les barrières dénominationnelles, ce qui nous sépare le reste du temps, et puis on vient se rassembler autour du Christ. Et c'est aussi un moment où on peut témoigner à la société dans laquelle on vit pour dire « Dieu vous aime, Jésus vous aime, et vous pouvez le rencontrer encore aujourd'hui ».
1: Et voilà, on vient d'entendre un message de Samuel Olivier que vous pourrez retrouver si vous nous écoutez aux alentours de Lyon aujourd'hui au parc Sergent Blandan sur les coups de 17h pour un grand concert. Il y aura également Glorieuse pour bien finir cette journée après cette marche pour Jésus qui est en train de s'élancer ici de la place Bellecourt à Lyon. On l'a dit quelques fois Anaïs, cette marche est rythmée aussi par des chars. Alors concrètement, c'est des semi-remorques où vous allez retrouver des personnes qui font de la musique, qui annonce justement Jésus aujourd'hui à Lyon. Et un des chars est géré par la paroisse de Sainte-Famille à Mézieux. Et on a une de ses représentantes aujourd'hui, Laetitia Gégeau. Bonjour Laetitia.
10: Bonjour.
1: Donc vous participez à cette marche pour Jésus sur ce char. C'est la première fois que votre paroisse participe avec un rôle peut-être entre guillemets supérieur à un participant qui est venu aujourd'hui, c'est ça?
10: Oui, c'est ça. En effet, étant donné que c'est la deuxième édition de la marche pour Jésus à Lyon, l'an dernier, il n'y avait que 4 chars, donc on n'a pas pu avoir un char. Cette année, on a pu en avoir un, donc on est très heureux de pouvoir participer ou du moins rendre service en participant à la marche pour Jésus avec un char.
1: Et du coup, comment on rend service? Qu'est-ce qu'on peut retrouver sur votre char aujourd'hui?
10: Alors, le but de la marche pour Jésus, c'est de parler de Jésus. On n'est pas du tout là pour faire la promotion de notre paroisse ou quoi. Donc, on a décoré notre char de façon à ce qu'il y ait vraiment le nom de Jésus. Voilà, nous avons des musiciens sur notre char et on encourage tout le monde, tous les jeunes à venir pour écouter les chansons et la parole de Dieu pendant ces 3 heures de marche.
1: On imagine qu'au quotidien, le dimanche, quand on est dans votre paroisse, ça paraît simple d'être sur scène avec de la musique. Sur un char, c'est quand même une sacrée organisation de jouer sur un char qui bouge aussi. Il y a tous les éléments techniques qu'on connaît bien ici en radio et qu'on a bien connus juste avant cette émission. Mais pour la musique, c'est un peu la même chose.
10: Oui, c'est un petit peu la même chose. En effet, ça a été beaucoup d'organisation, beaucoup de répétitions durant des mois, des semaines et des mois pour cette marche pour Jésus. On a préféré prendre la chorale de la paroisse directement afin que... étant donné
1: qu'ils sont habitués,
10: ils sont travaillés ensemble, donc c'est beaucoup plus pratique. Mais ça a été une organisation, puis sous cette chaleur, je pense que c'est un peu plus compliqué, mais ça devrait le faire. Ouais.
1: On est ici au centre de Lyon, mais vous, votre paroisse Sainte-Famille, elle est à Mézieux. Alors peut-être pour ceux qui ne sont pas ici, Mézieux, c'est dans la banlieue est lyonnaise.
10: C'est ça.
1: On a parlé de l'unité des chrétiens en France. Il y a aussi une unité de la métropole. C'est vrai, quand on est à Mézieux, on vient pas forcément sur Lyon et inversement. Il y a aussi ce message d'unité de tous les chrétiens lyonnais qui sont ensemble, ça vous touche particulièrement?
10: En effet, ça me touche énormément. Le but, c'est pas qu'on soit divisés, c'est qu'on soit tous rassemblés. L'idée de faire une édition pour la Marche pour Jésus, c'est une bonne idée pour que tous les chrétiens de Lyon soient rassemblés pour marcher pour une seule et même personne, soit Jésus. Donc oui, bien sûr que ça me touche.
1: Eh bien, merci beaucoup Laetitia Gégeau. Justement, on vous libère pour rejoindre votre char qui est peut-être même déjà un peu parti.
10: Ouais.
1: Voilà, ça sera plus la Marche pour Jésus. Là, vous allez un peu courir pour Jésus. Merci beaucoup d'être venu aujourd'hui et puis bonne marche
10: merci
1: à vous
10: beaucoup.
1: Et peut-être à l'année prochaine
10: l'année
1: si on se retrouve.
10: Merci
1: beaucoup à vous.
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5: Et vous nous écoutez donc ici en direct de cette place Bellecour à Lyon où la marche pour Jésus est en train de s'élancer, les chars arrivent, ils sont en train de se garer tout autour en fait de cette place Bellecour avant de pouvoir démarrer, de pouvoir aller marcher ces 3,8 km jusqu'au parc Sergent Blandan avant cette grande soirée de concert. Et donc cette marche pour Jésus, c'est évidemment des missionnaires, de la louange, de la prière, on l'a entendu, mais l'autre élément qui s'est imposé ces dernières années, notamment pour communiquer, notamment pour évangéliser, eh bien, ce sont les réseaux sociaux, à la fois pour annoncer l'évangile et pour communiquer sur cet événement aussi pour les chrétiens. Et pour ça, donc, on reçoit aujourd'hui Richard, c'est vous qui gérez les réseaux sociaux et notamment TikTok pour la Marche pour Jésus. Bonjour Richard.
11: Bonjour, enchanté.
5: Merci d'être avec nous. Question simple en apparence, à quoi ça sert les réseaux sociaux pour un événement comme la Marche pour Jésus?
11: Alors tout simplement, déjà ça va servir à pouvoir annoncer l'événement et bien évidemment après pouvoir aussi témoigner de l'amour de Dieu, de l'amour de Jésus. On voulait vraiment cette année que tout le monde puisse être au courant de la marche, que personne ne puisse dire « Ah, je ne savais pas qu'il y avait la marche ». Donc du coup, on a pris l'initiative de créer les réseaux sociaux de la Marche pour Jésus, dont le TikTok.
5: Comment on communique sur un événement comme ça, sur les réseaux? Qu'est-ce qu'on y dit? Qu'est-ce qu'on y fait?
11: Déjà, je pense que c'est important d'y mettre de la joie, d'y mettre de l'amour. Et voilà, transmettre le message, transmettre aux gens pourquoi est-ce qu'il faut venir, pourquoi nous on est là. Vraiment transmettre l'amour et que les gens puissent ressentir qu'on est là avec toute la joie. Voilà.
1: Du impactant, moi j'ai un peu suivi vos réseaux. Alors pour ceux qui sont communs des réseaux, il y a des trends, donc ça veut dire c'est des petits formats qui marchent bien.
5: Des tendances en
1: des
5: français.
1: Des tendances, voilà, merci Anaïs pour que ce soit accessible pour tout le monde. Est-ce que justement vous inspirez un peu d'autres personnes et vous dites tiens, ça peut accrocher peut-être quelqu'un qui n'aurait pas forcément envie de venir ou qui en a jamais entendu parler?
11: Justement, on s'est inspiré de quelques petites trends justement parce que à travers ça, forcément, ça peut impacter un peu plus de monde, surtout avec le message que nous, on veut transmettre. Et oui, forcément, on essaie vraiment de proposer un contenu qui soit pas spécialement long, mais vraiment plus dans le divertissement et que les gens puissent avoir l'information directement sous les yeux assez rapidement et simplement.
1: Peut-être avant de vous libérer, on avait les missionnaires qui étaient avant avec nous, avec la pasteure Géraldine Ayopas, qui est Christophe, qui était l'un des missionnaires. Les réseaux sociaux, c'est peut-être aussi là pour les personnes qui, alors soit n'ont pas pu venir aujourd'hui, ou soit qui sont chez eux, ceux qui nous écoutent aujourd'hui, et comme ça, ils peuvent entendre parler du message, c'est ça aussi
11: Oui, c'est ça. Exactement, on va aussi retranscrire les vidéos d'aujourd'hui, comme ça les gens qui justement n'ont pas pu être présents aujourd'hui pourront voir les images et pourront eux aussi à travers le téléphone témoigner de l'amour de Jésus. Voilà.
5: Donc vous allez suivre, pardon, vous allez suivre un peu le cortège, faire des petites vidéos, des photos de ce qui se passe.
11: C'est ça, moi je vais suivre le cortège, suivre chaque char aussi de chaque paroisse pour pouvoir avoir une vue différente et un angle différent sur la marche.
1: Et donc cette marche, on peut la suivre ici, Place Bellecour à Lyon, à la radio avec RCF Notre-Dame, sur les réseaux sociaux, peut-être l'année prochaine à la télé en direct, bon, on verra ça. Merci beaucoup, Richard, d'être venu nous voir ici en plateau. Et puis justement, on vous laisse rejoindre cette marche
5: qui
1: a bien débuté ici à Lyon, Anaïs.
5: Exactement, ça débute, on entend des chants, on entend plein de choses. Et pour nous retranscrire un petit peu cette ambiance et mieux vous faire entendre ce qui se passe, on retrouve évidemment Johan, notre reporter. Alors comment ça se passe? L'ambiance monte d'un cran, Johan?
2: Alors oui, l'ambiance monte d'un cran et c'est pas peu de le dire. En fait, tout à l'heure, il y avait peut-être, c'est ce qu'on se disait, il y a à peu près une dizaine de minutes, un millier de personnes sur la place Bellecour. Tout le monde est parti pour aller rejoindre les chars qui se sont présentés derrière nous, évidemment. Il y a du monde, ça s'amasse, hein, évidemment, à côté de ces chars. Il y a de l'ambiance, évidemment, énormément d'ambiance. Je pense que ça doit faire du bien également aux gens parce qu'ils peuvent se mettre sous les arbres de la place Bellecour. Il y en a peu, hein, mais bon, sur les côtés, à côté des chars, et donc avec la chaleur, c'est vrai que je pense que ça soulage un peu du monde, et ils sont je pense dans de bonnes conditions pour profiter de ce début de la marche. C'est vrai qu'il fait très chaud aujourd'hui, mais ça n'atteint en aucun cas la joie qui se dégage de cette manifestation aujourd'hui. Je pense que c'est vraiment le maître mot de ce qu'on pourrait se dire aujourd'hui. C'est le premier des enseignements, c'est que il y a une manifestation en place Bellecour avec de la joie. Et pour le coup, ça fait vraiment du bien à voir, évidemment. Et j'espère évidemment qu'on a réussi à vous la faire vivre du mieux qu'on a pu, évidemment, aujourd'hui.
5: Et vous parliez de soleil à l'instant. Ça nous permet aussi de dire qu'on a parlé des t-shirts. Il y a beaucoup de casquettes. La marche pour Jésus aussi. Les gens sont floqués. La marche pour Jésus un peu partout, Johan.
2: Oui, c'est ça. Visuellement, en fait, quand on arrive sur la place, c'est très visuel. Hein. Finalement, il y a des drapeaux, il y a des t-shirts, il y a des maillots, hein, comme on a vu tout. Avec Mathias, hein, des maillots floqués. Vraiment, il y a un code couleur également pour les bénévoles. Les t-shirts Marche pour Jésus jaune, des casquettes bleues, des drapeaux rouges. Pour le coup, c'est vrai que c'est plein de couleurs, avec plein de petites pancartes également qu'on a pu voir tout le long de cette marche, avec des slogans très drôles. J'aurais pu m'en souvenir d'un, mais là, pour le coup, c'est vrai que je vais peut-être pas y aller comme ça et je vais peut-être pas faire ça au hasard. Il y en a eu des vraiment très, très drôles et on a pu en voir également des très jolis, avec notamment Mathias tout à l'heure. Et puis, sans oublier également Daniel avec la voiture, évidemment. Qui est parti avec ses ballons et ses messages pour Jésus dans les rues de Lyon. Voilà.
1: Eh bien, merci beaucoup, Johan, de nous avoir fait vivre aussi cette marche pour Jésus qui est désormais bien partie ici, Place Bellecour. Merci de nous avoir fait vivre cet événement en direct, cet événement qu'on vous fait vivre depuis 13h30 ici, Place Bellecour à Lyon et sur RCF Notre-Dame. On va se retrouver dans quelques instants, le temps d'écouter L'amour de notre Père du collectif Cieux Ouverts, bien sûr, présidé, géré par le chanteur et louangeur Samuel Olivier, qu'on va retrouver, bien sûr, par Blandan, ça sera sur les coups de 17h.

0: L'amour de notre père du collectif Cieux Ouverts avec Samuel Olivier qu'on retrouvera à Parc Blandan dans un peu plus de 3 heures et qui sera aussi avec quelques membres du collectif Cieux Ouverts et quelques chanteurs lyonnais pour finir cette marche pour Jésus, la marche qui s'était lancée il y a quelques minutes, place Bellecour à Lyon, ici Anaïs.
1: Effectivement, les chars sont en train de partir et puis au parc Sergent Blandan il y aura aussi du témoignage, il y aura des moments de prière œcuménique, bref plein de belles choses aussi à vivre. On vous rappelle que cette émission est bien sûr à retrouver en podcast sur notre site pour tous ceux qui en auraient peut-être loupé un petit bout. Vous retrouverez plein de très jolies photos aussi sur les réseaux sociaux. On parlait de jolies pancartes tout à l'heure avec Johan. Eh bien, ce sera évidemment à découvrir sur nos réseaux. Et on pourra donc eh bien revivre ça encore une fois, Thierry.
0: Effectivement, avec ces très belles photos que vous avez peut-être l'habitude de voir sur nos réseaux sociaux, prises par notre photographe chef.
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4: Bonjour à tous, bienvenue dans le studio de RCF Notre-Dame pour cette nouvelle édition des Racines du présent, comme chaque semaine en partenariat avec le quotidien La Croix. À son corps défendant, l'Iran est devenu le centre du monde. La population est ballottée entre les foucades du président Trump, la main de fer des gardiens de la Révolution, le pouvoir religieux des mollahs. Et si personne ne peut prédire l'avenir, du moins est-il possible aujourd'hui de se tourner vers le passé pour tenter d'éclairer ce qu'on appelle avec pudeur le brouillard de la guerre. Alors d'où vient l'Iran? Quelle est son histoire au XXe siècle? Qui étaient les Pahlavis, cette dynastie régnante qui a été chassée par Khomeini? Jusqu'à quand ce régime théocratique pourra-t-il tenir le pays? Avec nos invités, nous allons tenter d'y voir plus clair. Yves Bomati, bonjour.
5: Bonjour.
4: Merci beaucoup d'être avec nous. Vous êtes historien, spécialiste de l'islam, et avec votre co-auteur que je vais présenter dans un instant, vous publiez aux éditions Armand Collin un livre tout à fait éclairant sur l'histoire de l'Iran. Il s'intitule « L'Iran face à ses défis, 1925-2025, un siècle d'histoire sous tension ». Et avec vous, nous allons revisiter toutes ces tensions. Votre co-auteur, je le disais, est concerné de près par l'histoire de l'Iran, puisqu'il s'agit de Davood Pahlavi. Il est rien de moins que le petit-neveu du dernier Shah. Il a vécu en Iran jusqu'en 1982. Il contribue aujourd'hui à l'opposition monarchiste pour une restauration démocratique. Il nous expliquera tout ça dans un instant. Voilà, avec Yves Bomati, donc, nous allons essayer de mieux comprendre l'histoire de l'Iran pour comprendre aujourd'hui la crise iranienne.
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4: Alors votre livre, Yves Bomati, dont je rappelle le titre « L'Iran face à ses défis, 1925-2025, un siècle d'histoire sous tension », c'est chez Armand Collin. Votre livre ambitionne de retracer rien de moins que 100 ans de la vie politique et de la vie quotidienne en Iran. Alors avec vous, nous allons parcourir à nouveau ce chemin pour nous éclairer, pour mieux comprendre. Alors, votre livre part en 1925, puisque c'est le début de la dynastie des Pahlavis, celle qui fut celle du dernier Shah d'Iran. Rappelez-nous, pour commencer, où en était l'Iran avant 1925, Yves Bomati?
5: Bien, l'Iran était en crise politique, en crise sociale.
4: Déjà,
5: voilà. Un mouvement constitutionnaliste s'était esquissé dès la fin du 19e siècle, qui a débouché par une constitution en 1906, sur le mode de la constitution belge, réalisée par deux frères, écrite

0: par deux frères, les frères Pirnia, des éminents membres de l'aristocratie aussi iranienne. Et tout ceci instauré, disons, un des principes était de supprimer la monarchie absolue.
1: Laquelle monarchie existait depuis
0: combien de temps ? La monarchie des Hadjars, qui va exister jusqu'en 1925, qui va donc.
1: Et qui était au pouvoir depuis quand ?
0: Alors, la dynastie des Hadjars était au pouvoir depuis 1797.
1: Donc, une dynastie très ancienne.
0: Très ancienne, qui pactisait beaucoup avec les religieux, mais aussi progressivement par des manques d'argent, mais aussi par des lobbies étrangers, avec les Russes d'un côté et les Anglais de l'autre.
1: Alors, que on va retrouver tout au long de l'histoire.
0: Voilà.
1: On comprend bien en vous lisant Yves Beaumaty que l'Iran a toujours été en quelque sorte écartelé entre des grandes puissances étrangères. Ce que je retiens de votre rappel historique, c'est que l'Iran était une monarchie absolue depuis le XVIIIe siècle, avec une importance très grande du chiisme, déjà.
0: Voilà. Le chiisme, depuis 1501, est la religion d'État de l'Iran. Alors, vous le savez, le chiisme ne s'oppose pas, mais en tout cas est différent du sunnisme, surtout par rapport à un problème de succession. Les sunnites élisent les gens qui vont les diriger, sans une hiérarchie aussi forte que chez les chiites. En revanche, les chiites ont choisi pour les diriger des imams qui étaient les successeurs de Mahomet, de Mohammed. Et le 12e imam, c'est, comme on dit, occulté au 9e siècle, 8e, 9e siècle, et on attend son retour. En attendant ce retour, les plus éclairés des doctes religieux servent de transmission entre cet imam qu'on dit caché et le peuple. Voilà, c'est un peu...
1: Peut rappeler que l'une des grandes différences entre le chiisme et le sunnisme, c'est que le chiisme bénéficie, si l'on peut dire, d'une structure institutionnelle.
0: Oui.
1: C'est-à-dire qu'il existe un clergé, ce qui n'existe pas dans le sunnisme, et par ailleurs une véritable théologie avec de véritables universités de théologie.
0: Oui.
1: Le chiisme est très structuré à tout point de vue.
0: Voilà, le chiisme est très structuré avec des villes phares comme la ville de Qom avec Q-O-M,
1: voilà,
0: et d'autres villes comme celle de Bachad où sont enterrés à des très grands imams du chiisme. Oui, il est important de voir que c'est une structure pyramidale aussi, avec à son sommet le grand ayatollah, et puis des ayatollahs plus mineurs. En dessous, vous avez ce qu'on appelle des ayatollahs slaves qui enseignent. Khomeini sera un enseignant de Rome au départ. Voilà. Et puis en dessous, vous avez d'autres castes de clercs.
1: Donc cette structuration a participé à la construction politique de l'Iran depuis plusieurs siècles.
0: Absolument. Et s'est enrichi par des doctrines religieuses extrêmement complexe parfois, mais en tout cas toujours lié à une lecture, une interprétation aussi, mais ça je veux faire mettre à quai si je dis ça, une interprétation de la charia.
1: Voilà. Alors nous sommes en 1925, et en 1925, donc Reza Shah Pahlavi fonde sa dynastie, une nouvelle dynastie. Dans quelles circonstances est-il arrivé au pouvoir, Yves Beaumaty ?
0: Alors en fait, Reza Khan, puisqu'avant c'était un Khan, un général, est un homme sorti du rang. Il n'avait pas une grande instruction, mais il avait surtout une grande détermination et le sens de la direction du commandement. Et lorsque la révolution russe en 1917 a fait que les Russes blancs qui dirigeait la seule unité militaire encore valide à l'époque en Iran, à savoir la division cosaque, bien il a fallu trouver un chef, et Reza Khan a été choisi pour diriger cette unité d'élite qui était faite au départ par des cosaques, c'est-à-dire des Russes, et ça a été le premier commandant de cette division. Et c'est cette division cosaque qui va lui permettre en 1921 de susciter un coup d'État, tellement le pays était dans un état terrible. On ne mangeait plus à sa faim. La constitution de 1906 a été combattue par les chats eux-mêmes. Bref, on était dans une véritable anarchie. Et il a pensé que les Iraniens méritaient plus, mieux que cela.
1: Et donc il a pris le pouvoir.
0: Il a pris le pouvoir,
1: et vous l'expliquez dans votre livre, Yves Beaumaty, l'Iran face à ses défis, chez Armand Colin. Il a pris le pouvoir en 1925, poussé par les ayatollahs de Rome.
0: Alors oui, il a été... En fait, les Russes présentaient une menace pour l'Iran, déjà à cette époque, on avait peur que le communisme envahisse l'Iran, et c'est surtout les religieux qui en avaient peur, en tout cas qui le formulaient. Si bien qu'ils ont poussé Reza Khan à prendre le pouvoir en 1925, en décembre 25, à se faire couronner en 1926, en avril, alors que Reza Khan aurait préféré instaurer une république sur le modèle de la Turquie.
1: Il faut se rappeler que à cette époque-là, Mustafa Kemal prend le pouvoir en Turquie avec ce qu'on appelle les jeunes Turcs et met en œuvre en Turquie une sécularisation à marche forcée. Et donc, vous nous expliquez dans votre livre, Yves Beaumaty, que Reza Khan Pahlavi, qui va devenir le Shah, construit une sorte d'alliance entre le trône et le chiisme, alors même qu'il avait pour objectif une sorte de sécularisation de son pays.
0: Oui, il s'est un peu servi de cet appui des religieux chiites, mais son objectif était véritablement donc une sécularisation du pays, et qu'il va réaliser et qui va aussi engendrer des troubles très importants, car les religieux, de même que les Anglais d'ailleurs, vont voir qu'ils se sont fait berner lors de l'arrivée de cette nouvelle dynastie, et il va y avoir des massacres, oui, on peut le dire, contre les partisans d'un retour à un schisme, disons.
1: Voilà donc une histoire déjà très agitée. Vous rappelez qu'en 1936, le nouveau régime, donc Pahlavi, interdit le hijab, crée une école normale pour les filles, et tout cela a suscité des troubles. Alors, venons-en aussi à un autre aspect de cette nouvelle dynastie qui se met en place dans les années 30, disons, en Iran, c'est la nature des liens avec l'étranger. Vous avez évoqué les craintes par rapport à la Russie, vous avez évoqué la volonté de se dégager de la Grande-Bretagne, peut-être de s'ouvrir vers la France, Yves Beaumaty.
0: Alors, on veut se dégager de la Grande-Bretagne, surtout parce que les grandes banques sont anglaises, également parce que les ressources pétrolières qui commencent à être importantes à partir de 1910, disons, et que les Anglais dominent en grande majorité, ne laissent pas aux Iraniens des ressources suffisantes, puisque c'est quand même leurs ressources à eux, qui sont en quelque sorte spoliées par les Anglais, pensera Reza Shah. Donc, l'Anglais étant véritablement l'homme à abattre, le Russe est un peu hors circuit à cause de cette révolution, on va favoriser la langue française et un rapprochement avec la France, qui avait été initiée à partir du XVIIIe siècle, mais a pas venu. Donc, ce rapprochement va se concrétiser dans la culture, surtout, dans le choix de la langue française comme langue étrangère première, plutôt que l'anglais ou le russe, et donc par une sorte de d'appel du pied, d'alliance assez profonde, d'ailleurs qu'on va revoir aussi dans toute la dynastie, avec la France, pour ce qu'elle représente, pour cette liberté aussi que les Iraniens, en tout cas par le truchement du Shah, souhaitaient voir advenir.
1: Et puis alors, nous avançons dans le temps, nous arrivons aux années précédant la Deuxième Guerre mondiale, et là, peut-être que la dynastie Pahlavi a fait un choix qui a été évidemment discuté, qui était discutable, puisque à ses yeux, tout valait mieux, écrivez-vous, Yves Beaumaty, tout valait mieux que les Anglais, voire les Russes. Et donc, Téhéran s'est tourné vers Berlin.
0: Alors, Téhéran s'est tourné vers Berlin surtout à partir des années 30, car il voulait rénover ou créer des infrastructures, des superstructures. Ils avaient besoin d'ingénieurs. Et les plus capés, c'était à cette époque-là, les ingénieurs allemands. Si bien qu'on va avoir jusqu'à, je crois, 5000 ingénieurs allemands au seuil de la Seconde Guerre mondiale, et que l'on va... dans la mesure où Reza Shah était un gouvernant autoritaire, il trouvera tout de même que le gouvernement alban était, en tout cas par rapport à son autoritarisme, compatible avec lui. Et surtout, Hitler trouvait qu'il était très, très important stratégiquement d'avoir cette alliance avec l'Iran, puisque c'est entre l'Asie et l'Europe que se trouve ce pays charnière.
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1: Au micro, Frédéric Mounier, vous êtes bien sur RCF Notre-Dame et vous avez bien raison. Nous sommes aujourd'hui en conversation avec l'historien Yves Beaumaty, spécialiste de l'Iran, qui publie chez Armand Collin un livre tout à fait intéressant intitulé « L'Iran face à ses défis, 1925-2025, un siècle d'histoire sous tension ». Et nous reparcourons avec lui les différentes étapes de l'histoire de l'Iran au XXe siècle, ce qui est tout à fait éclairant. Ce pays charnière, comme vous dites très justement, Yves Beaumaty, s'est trouvé, au moment de la Deuxième Guerre mondiale, prisonnier en quelque sorte de l'alliance, peut-être par défaut, qu'il avait construit avec l'Allemagne nazie, puisque, je le répétais tout à l'heure, tout valait mieux aux yeux de la dynastie Pahlavi que les Anglais, voire les Russes. Et donc, l'Iran, écrivez-vous, Yves Beaumaty, a été décapité dans la tourmente de la guerre, dans une impossible neutralité.
0: Alors, en fait, l'Iran voulait être neutre, simplement les Alliés pensaient qu'il était trop favorable aux puissances de l'Axe. Et bien que, il faut bien le souligner, jamais Reza Shah n'aurait autorisé les persécutions contre les Juifs qui avaient lieu. Je pense qu'il n'en était même pas, il n'était même pas au courant de ce qui se passait. Et il aimait bien l'autoritarisme d'un gouvernant, mais ça ne veut pas dire qu'il était le grand ami de Hitler. Il va d'ailleurs recueillir des Juifs lors des persécutions, et on n'en parle pas assez. Bon, cela dit, c'est vrai que les Alliés vont se saisir de ce prétexte en dénonçant cette fausse neutralité mettre un pied stratégique en Iran, afin de garantir aussi l'approvisionnement des armées alliées, puisque l'Iran est en quelque sorte entre le golfe Persique, là tout le monde le sait, et la mer Caspienne.
1: Voilà, et donc ce pays charnière a toujours été l'objet de convoitises, et vous expliquez, Yves Beaumaty, dans votre livre, que à l'occasion de la Deuxième Guerre mondiale et de cette impossible neutralité, eh bien, la Grande-Bretagne a pris le contrôle du Sud, l'URSS a pris le contrôle du Nord, le Shah a dû partir en exil parce que ce pays charnière était en quelque sorte ce que vous appelez le corridor persique, clé de la fluidité des approvisionnements des Alliés. Oui. Alors à ce moment-là, il y a eu une polémique autour de la succession du Shah. Oui. Expliquez-nous en deux mots, mais de façon simple, parce que ces histoires de famille au sein des Pahlavis sont très complexes.
0: Les Anglais n'auraient pas forcément voulu que ce soit un nouveau Pahlavi qui l'emporterait. Et manifestement, il y a eu une sorte de coup de force d'un des ministres du Shah, un grand ministre appelé Foroughi, qui a poussé sur le trône un jeune homme de 22 ans, je crois, en 1941, pour qu'il
1: qui avait été éduqué en Europe.
0: Pardon.
1: Qui avait été éduqué en Europe.
0: Oui, qui avait été éduqué, entre autres, en Suisse, au Rosay, qui était le lieu où véritablement les têtes couronnées allaient, et les puissants. Et donc, ce jeune homme, pas vraiment formé à l'exercice du pouvoir, a préservé, en quelque sorte, l'Iran de l'invasion et de la colonisation, si j'ose dire, des Anglais, qui voulaient tout de même avoir ce passage vers la perle de leur empire, à savoir les Indes, et puis les Russes, qui se disaient que ce serait très bien qu'une partie de l'Iran devienne communiste.
1: Voilà, et on retrouve toujours ces tensions en quelque sorte récurrentes dans l'histoire du monde, et il faut bien prendre conscience du fait que l'Iran est coincé entre ces plaques tectoniques en quelque sorte de ses grands voisins. Alors, on arrive aux années 1950, ce qu'on appelle les années Mossadegh, du nom du Premier ministre, avec l'irruption du pétrole et de la rente pétrolière dans l'économie iranienne, qui a joué un rôle structurant, et peut-être avec toujours cette malédiction de la rente pétrolière qu'on retrouve dans tous les pays producteurs. Mossadegh décide de nationaliser le pétrole. Et donc, les pays occidentaux forment un blocus contre les exportations de pétrole iranien, déjà. Oui. Déjà dans les années 50, on voit que l'histoire bégaye si elle ne se répète pas. Mossadegh doit tomber. Déjà à l'époque, écrivez-vous, Yves Beaumaty, dans votre livre « L'Iran face à ses défis » chez Armand Collin, la corruption, le trafic de drogue, le trafic d'armes gangrènent l'économie iranienne. Qui prend le pouvoir ensuite?
0: En fait, Mossadegh était le premier ministre du Shah. Le Shah ne s'entendait pas vraiment avec lui. Là, il faisait partie de des Hadjars, de la grande aristocratie Hadjar. Et Mohamed Reza Pahlavi était le fils de son père, c'est-à-dire quelqu'un sorti du rang. Donc il y avait une sorte déjà de...
1: Une tension fondamentale.
0: Une tension entre les deux. Oui. Mais bon, il s'accommodait sur certains points. Mais à un moment, Mossadegh a voulu prendre vraiment le pouvoir en passant par-dessus le Parlement qui existait. Et là, les Américains avec les Anglais et les monarchistes ont fait une sorte de coup d'État pour expulser Mossadegh. En fait, le coup d'État qu'on appelle l'opération Ajax n'a pas vraiment réussi du côté américain. On le sait maintenant par la déclassification des documents. Ouais. Et c'est le général Zahedi, qui va devenir premier ministre du Shah, qui va finir par expulser Mossadegh avec, bien sûr, l'appui des étrangers. Et le Shah, qui était parti à Rome avec son épouse Soraya, sa seconde épouse, va pouvoir rentrer et va commencer à penser qu'il peut prendre vraiment un pouvoir de plus en plus autoritaire.
1: Voilà, et là s'ouvre une nouvelle période, c'est la période du Shah d'Iran que beaucoup d'entre nous ont connue historiquement à travers les actualités. C'est une période de 1950 aux années 60, une période de crise permanente, écrivez-vous. Autoritarisme, contrôle impérial, choix pro-américain, mais le pays en même temps devient un gigantesque chantier. L'Iran se modernise, et c'est ça le paradoxe de cette époque-là.
0: Oui, l'Iran va se moderniser surtout à partir des années 60 et des prêts américains qui vont lui être concédés. Mais il ne faut pas oublier que cette modernisation va s'accompagner aussi du durcissement du régime, avec entre autres la création de la SAVAK, qui
1: les
0: est
1: services secrets.
0: En 1957 les services secrets iraniens, et une répression contre les gens qui avaient soutenu Mossadegh, et qui va justement être très importante, parce que les intellectuels occidentaux vont commencer à critiquer le Shah, dont Jean-Paul Sartre, dont Merleau-Ponty, dont Yankelevitch, etc. Donc là, on commence à avoir un Occident qui n'est pas clair par rapport à l'Iran.

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1: Au micro Frédéric Mounier, nous sommes toujours en conversation avec l'historien Yves Beaumaty, spécialiste de l'Iran, qui publie chez Armand Collin « L'Iran face à ses défis, 1925-2025, un siècle d'histoire sous tension ». Avec vous Yves Beaumaty, donc, nous retraçons l'histoire de cet Iran que nous connaissons pour la plupart d'entre nous très très mal. Nous en sommes arrivés aux années 60, que vous évoquez comme une sorte d'âge d'or, avec une modernisation du pays, un gigantesque chantier, mais en même temps, une sorte de richesse en trompe-l'œil, écrivez-vous, un colosse au pied d'argile. Je voudrais vous faire écouter une archive sonore. Charles de Gaulle s'est rendu en voyage officiel en Iran, c'était le 17 octobre 1963. Écoutez dans quels termes le général évoquait l'Iran.
2: Voilà deux pays, la France et l'Iran, que rien ne divise, qui n'ont l'un par rapport à l'autre aucun grief, qui ne se sont jamais fait la guerre et qui se trouvent aussi rapprochés que possible par l'esprit et par le cœur. Deux pays qui croient l'un et l'autre à l'indépendance des peuples, à la liberté dans le monde, et qui croit, je dois le dire aussi, à l'homme et à la culture qui permet de bien le comprendre et de bien le servir. C'est pourquoi, je le répète, l'aspect de votre assemblée ce soir est pour moi, président de la République française, aussi émouvante et réconfortante que possible. Je vous en remercie toutes et tous.
1: Voilà, nous étions le 17 octobre 1963. Charles de Gaulle, président de la République, était en voyage officiel à Téhéran. Il s'est exprimé dans des termes très très chaleureux. Yves Beaumaty, comment vous écoutez aujourd'hui ces termes-là?
3: Oui, Charles de Gaulle avait rendu visite déjà à Mohamed Reza Pahlavi après la Seconde Guerre mondiale, dans les années 47, je crois. Et il avait vu une sorte de connivence entre lui et une sorte d'héritier que pourrait être Mohamed Reza Pahlavi. En plus, Mohamed Reza Pahlavi venait d'épouser sa troisième épouse. Enfin, il n'était pas polygame, hein, c'était successif. Et qui est Faradiba, qui avait fait des études d'architecture aussi en France, et c'est là qu'il avait d'ailleurs rencontré voilà.
1: Son épouse. Nous sommes bien au-delà de la francophonie, puisqu'il faut se rappeler qu'il y a eu un transfert de technologie très important entre la France et l'Iran, en ce qui concerne l'énergie nucléaire, dont on parle beaucoup aujourd'hui. Oui. La France a été à l'origine de l'énergie nucléaire iranienne.
3: À partir des années 1974, moyennant un milliard, les Français et puis les gens qui participaient autour d'eux à une sorte de consortium, de coordination, oui, ont fait rentrer les Iraniens dans le capital d'Eurodif. Mm-hmm. Et contre ce milliard, les Iraniens auraient pu avoir 10% de l'uranium enrichi pour un usage domestique. Mm-hmm. Voilà. Mais en coulisses, on disait déjà que de toute façon l'Iran aurait la bombe atomique, voilà, tôt ou tard.
1: Voilà. On le disait déjà. Voilà. Et cette fameuse dette Eurodif de 1 milliard d'euros, oui, sera ensuite contestée par les ayatollahs, on va en reparler dans, voilà, un instant, oui, et sera peut-être à l'origine de la vague d'attentats que a connue la France, oui, ensuite. Je voudrais vous faire écouter une autre archive sonore, Yves Beaumaty, si vous le voulez bien. On va écouter le Shah d'Iran, c'était le 12 octobre 1900 1971, il a fait un grand discours où il se pose en héritier de Cyrus le Grand. On va écouter, c'est un reportage de nos confrères de la radio-télévision suisse, et j'aimerais avoir votre réaction ensuite, Yves Beaumaty.
4: En 71 à Persépolis, pour le 2500e anniversaire de l'empire fondé par Cyrus, le Shah manifestait face au monde entier que la renaissance de l'Iran était en cours sous sa direction. Il s'affirmait en filiation directe du Cyrus qui avait fait la grandeur de la Perse.
5: Courage !
6: Cyrus, aujourd'hui nous sommes réunis autour de ta dernière demeure pour te dire, repose en paix, car nous veillons. Aujourd'hui encore, comme durant ton ère, au milieu d'un monde tumultueux, l'Iran se veut le messager de la liberté, de l'altruisme et le gardien des valeurs suprêmes de l'humanité.
1: Voilà, nous étions le 12 octobre 1971, le Shah d'Iran se positionne, explique qu'il se situe dans la filiation directe de Cyrus le Grand. Est-ce abusif ou est-ce légitime, Yves Beaumaty ?
3: Alors, c'est surtout très important. Car Cyrus le grand roi Achéménide, donc 6e siècle avant Jésus-Christ, montre que le Shah d'Iran voulait se référer à une tradition pré-islamique, puisque les Arabes et les musulmans ont envahi l'Iran au 7e siècle. Donc, c'est comme si on revendiquait des valeurs zoroastriennes, par exemple, qui étaient l'ancienne religion de l'Iran. C'est comme si, disons, on disait très bien pour l'islam, mais les Iraniens ne sont pas que des musulmans. Ils sont aussi des zoroastriens. Alors, c'est très, très important, d'autant plus que Cyrus le Grand avait édicté ce qu'on appelle le cylindre de Cyrus, qui est un petit cylindre de 23 cm en argile, dans lequel, après, bien entendu, le fait de se vanter de tout ce qu'il avait fait sur cette terre, il énonçait ce que l'on a pu appeler la première charte des droits de l'homme, en disant que les peuples avaient le droit d'avoir leur religion, de pouvoir posséder. Donc, c'était une sorte de garantie de l'Empire achéménide sur la liberté des gens. Et c'est un petit peu ça qui est revendiqué aujourd'hui encore par les Iraniens, un retour à Cyrus le Grand. Et ça, c'est très, très important, ce cylindre de Cyrus.
1: La profondeur de la tradition historique dans laquelle s'inscrit l'Iran.
3: Et à l'époque où Cyrus le Grand écrit ceci, c'est quelque chose d'incroyable, parce que jamais un conquérant ne va se préoccuper du bien-être des gens qu'il conquiert et leur reconnaître des droits. Donc là, on a vraiment quelque chose, une sorte d'apax de choses rares.
1: Et c'est de cela que se réclame le Shah d'Iran.
3: Voilà. Et d'ailleurs, ce cylindre va être exposé lors des fêtes de Persépolis. Alors, juste, je voudrais revenir sur un point qui est très important. C'est qu'à une époque, dans les années 60, on a dit que Mohamed Reza Pahlavi, c'était Xerxès, un descendant de Cyrus le Grand, et Fidel Castro. Les deux à la fois, parce qu'il a développé une énorme réforme qu'on appelle la Révolution Blanche, qui donnait l'égalité des droits aux hommes et aux femmes, le droit de pouvoir jurer sur le volume sacré que l'on voulait, non plus seulement sur le Coran.
1: Absolument révolutionnaire.
3: C'est complètement révolutionnaire, et d'ailleurs les religieux vont protester, et c'est là que Khomeini a commencé à exister, en traitant le Shah d'un occidentaux crypté, d'un sale juif même, puisque une des idéologies de Khomeini, c'est la chute d'Israël. Et voilà.
1: Donc on voit ce mélange assez paradoxal de du pahlavisme entre un fondement sur des valeurs profondément libérales, de droits de l'homme, de multireligion, et puis cette modernisation du pays à tout craint, et en même temps cette corruption et cet autoritarisme, et avec l'effet assez dévastateur de la SAVAK, des services secrets. Est-ce que c'est tout ce cocktail un peu toxique qui va amener le régime à sa chute ? Pourquoi et comment le régime a-t-il pu être aveugle à ce point, Yves Beaumaty ?
3: L'autoritarisme du Shah est allé grandissant. En fait, le Shah pensait qu'il n'avait plus trop le temps. Il fallait aller vite pour faire entrer son peuple dans le concert des nations. Ce qu'il va réussir à faire, mais le problème, le revers de la médaille, ça a été une répression contre les opposants. Assad II disait du Shah,
1: le roi
3: a
1: du
3: dit,
1: Maroc, oui.
3: Voilà, tu aimais plus l'Iran que les Iraniens. Bon, c'est excessif, certes, mm-hmm. comme formule, parce que je pense qu'il aimait les deux, mais c'est vrai qu'il avait une image de l'Iran pré-islamique et islamique, une sorte de cocktail, là aussi, qu'il assumait. Et qu'il assumait avec cet autoritarisme qui passait par-dessus les parlements. Et ça, ça n'était pas forcément de bon augure pour la suite.
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1: Vous êtes toujours sur RCF Notre-Dame et vous avez bien raison. Nous sommes aujourd'hui en conversation avec l'historien spécialiste de l'Iran, Yves Bomati, qui publie avec Davoud Pahlavi chez Armand Collin un livre tout à fait éclairant intitulé « L'Iran face à ses défis, 1925-2025, un siècle d'histoire sous tension ». Et avec vous, Yves Bomati, nous remontons l'histoire de l'Iran tout au long du XXe et du XXIe siècle pour essayer de mieux comprendre les tensions qui parcourt ce pays aujourd'hui. On voit bien à quel point les grandes puissances qui l'entourent ont toujours été attentives à son évolution, ont toujours voulu mettre la main à la fois sur le pétrole et puis à la fois sur les voies de communication, voire sur le nucléaire. Alors, nous sommes arrivés à ce moment tragique, 1979, le retour de Khomeini. On va écouter dans quelques instants une archive sonore à ce sujet. Comment le régime est-il tombé? Quelle était la convergence des oppositions au régime impérial, Yves Bomati?
3: Alors, les intellectuels iraniens, mais surtout occidentaux, critiquaient beaucoup le Shah pour les répressions dues à la SAVAK. Voilà. Donc, il y avait cela. Également, une autre convergence, c'est par rapport au pétrole. Il y a eu deux grands chocs pétroliers en 73 et 75 qui ont, en quelque sorte, mis à genoux quelque peu les économies occidentales. Bon, il y a eu ça. Sur le plan des religieux, on accusait le Shah de cette maladie qui a été formulée par des théoriciens à partir des années 40 qu'on appelle l'occidentalite. C'est-à-dire quelqu'un qui est atteint par une maladie qui est d'aimer l'Occident. Et de vouloir faire en sorte que les Iraniens deviennent vraiment semblables à des Occidentaux, des Américains entre autres, ou des Français, et ceci en opposition avec l'iranité et la culture des Iraniens eux-mêmes. Donc là, vous allez avoir des religieux qui vont profiter, dont Khomeini, de ce malaise. Également, le fait que le Shah avait promis beaucoup lors de la Révolution blanche. Le partage des terres avait été parmi ses mesures phares. Tout ceci aurait nécessité 10 à 15 ans de plus pour aboutir. Le problème, c'est que beaucoup de paysans à qui on avait donné un lopin de terre ne pouvaient pas se nourrir sur ce lopin. Ils n'avaient pas les connaissances agronomiques ni les outils. Si bien qu'ils vont renforcer cette opposition ayant dû migrer vers les villes. Téhéran est devenue une ville très, très tentaculaire. Mmh. Et puis, il y avait aussi les gens de gauche, les Moudjahidines du peuple qui avait été créé en 1965, qui voulait allier l'islam, les valeurs de la charia, de l'islam, au marxisme, en tout cas à des théories socialisantes. Et c'est un certain Ali Shariati, très aimé d'ailleurs de Jean-Paul Sartre, qui avait théorisé cela. Donc tous ces mécontentements vont se trouver
1: cristallisés,
3: récupérés par les religieux, dans lequel on aura mis un peu tout ce qu'on imaginait qui pourrait être, car Khomeini avait promis une sorte de socialisation de la société, les pauvres et les riches allaient se réconcilier, enfin bref, le paradis.
1: Et alors, nous en arrivons donc à ce jour assez, assez incroyable du 1er février 1979, c'est le retour de l'ayatollah Khomeini à Téhéran. Nous allons écouter comment le journal de 20h de TF1 et Roger Giquel, qui à l'époque était une véritable icône française, a rendu compte de cette arrivée de l'ayatollah Khomeini à Téhéran.
7: Khomeini descend d'avion, fragile, s'appuyant au bras d'un steward d'Air France. Une limousine du comité d'accueil Khomeini vient le chercher. Au loin, sur la terrasse de l'aéroport, des journalistes iraniens crient « Khomeini, Khomeini, Allah Akbar, Dieu est grand » et certains pleurent. Après quelques mots de Khomeini, disant son bonheur d'être de retour, sa foi en Allah qui protège l'Iran, on part en ville. Jusqu'à la grande place Shayad, rebaptisée aujourd'hui Place de la Liberté, les choses sont presque calmes. Le service d'ordre des religieux avait empêché la population d'aller vers l'aéroport. Mais Place Shayad, la cohue commence. Elle durera 25 km, des centaines de milliers de gens, 3 ou 4 millions peut-être, tous enthousiastes, et ce que l'on avait peu vu depuis des mois à Téhéran, des visages souriants, inondés de joie. De la rage aussi pour approcher de l'ayatollah Khomeini, sur la place Shayad, nous voyons des dizaines d'Iraniens risquer l'écrasement, se précipiter sur le capot de la voiture où se trouve l'ayatollah. Des millions de portraits, certains immenses, ondulent sur la foule. Des grappes humaines s'accrochent aux ambulances ou aux véhicules du cortège pour rester plus longtemps, le plus près possible du prélat chiite. L'enthousiasme qui conduit à crier aux journalistes étrangers « N'oubliez jamais ce que vous voyez et rapportez-le ». Des poignées d'hommes dans les arbres, sur les grues des chantiers. Tout à l'heure, aux abords du cimetière de Belzara, où Khomeini se pose finalement en hélicoptère, la foule étant trop dense pour laisser passer une voiture, un Iranien mal rasé, venu probablement très tôt en ville pour participer à cette débauche de plaisir populaire, m'a tendu une poignée de narcisses pour faire partager son bonheur. Au cimetière de Belzara, Khomeini se recueille là où ont été enterrées les victimes des fusillades de ces derniers...
1: Voilà, nous sommes le 1er février 1979. Ça n'était pas Roger Gicquel, mais Jean-Loup Demigneux de TF1 qui était envoyé spécial à Téhéran et qui nous raconte cette foule immense de 4 millions de personnes. À l'époque, certains ont cru que, notamment parmi un certain nombre d'intellectuels français, que l'ayatollah Khomeini pouvait être une sorte de Gandhi iranien. Comment avons-nous pu nous méprendre à ce point, Yves Bomati?
3: Bien, l'arrivée de Khomeini a été préfacée par tout un ensemble de lobbying, hein, et on l'a même appelé l'Ibab. L'imam Khomeini. Or, dans la religion chiite, il n'y a que 12 imams. Le dernier, donc, 8e siècle. Donc, il ne pouvait être que ayatollah, ce qu'il a été à partir de 1964. Voilà. Donc, une sorte de méprise. Et puis, les discours de Khomeini, bon, les gens ne les avaient pas vraiment écoutés. Et son livre vert qu'il avait écrit, où tout a été dit de ce qu'il allait faire, les gens ne l'avaient pas lu. En clair. Bon, on me dit qu'il était très difficile à trouver. Bon, enfin, bref, on aurait pu quand même se renseigner sur ce qu'il voulait faire ensuite. Donc, il y a une sorte d'aveuglement des puissances occidentales. Carter, en premier, qui a eu un rôle extrêmement flou, en assurant le chat de son soutien indéfectible quelques semaines avant de le lâcher. Notre président français lui-même n'a pas été terrible, il faut quand même le dire.
1: C'était à l'époque.
3: Eh bien, en 78 et 79, donc, c'est lui qui a réuni la conférence dite de Guadeloupe du 4
1: C'était
3: au 7 janvier.
1: C'était donc Valéry Giscard d'Estaing.
3: Pardon, Valéry Giscard d'Estaing, oui, qui a acté le départ du chat, qui va s'en aller le 16 janvier, et la promotion, en quelque sorte, de Khomeini.
1: Qui voilà. Lui-même a été hébergé par la République à Naufle-le-Château,
3: voilà.
1: En banlieue parisienne.
3: Alors, ce qu'on peut reprocher aux Français, à ce moment-là, pendant les 3 mois ou 4 mois où Khomeini est resté à Naufle-le-Château, c'est qu'on lui a donné tous les moyens de communication possibles. Mmh. Alors ça, télévision, journalistes, etc., c'est devenu une sorte de gourou ou de Gandhi. Et les Anglais également ont aidé à la diffusion de ces cassettes de propagande, si bien que nous l'avons aidé véritablement, sans doute en pensant qu'on en aurait des bénéfices par rapport au pétrole.

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1: Au micro, Frédéric Mounier, nous sommes aujourd'hui en conversation avec l'historien spécialiste de l'Iran, Yves Beaumati, qui publie avec son co-auteur Davoud Pahlavi un livre tout à fait instructif et passionnant sur l'histoire de l'Iran, l'Iran face à ses défis, 1925-2025, un siècle d'histoire sous tension, c'est chez Armand Collin. Avec vous, Yves Beaumati, nous avons parcouru l'histoire de l'Iran. Nous sommes arrivés à ce fameux 1er février 1979 et vous nous avez expliqué à quel point une sorte de complicité objective de l'Occident, que ce soit la France ou les États-Unis, a permis à l'ayatollah Khomeini de prendre le pouvoir. Alors, on a pu croire pendant les premières semaines de sa présence à Téhéran que une partie de l'opposition pouvait penser compatible l'islam et la démocratie. C'était notamment le point de vue du Premier ministre Mehdi Bazargan, mais ça n'a pas duré longtemps, Yves Beaumati.
2: Oui, et avant lui, de Bazargan, hein, qui tous deux vont finir par être limogés, car il y a une constitution qui était en écriture et qui va donner le grand pouvoir à l'ayatollah, selon le principe de velayat et faqih, qui est le gouvernement du docte et du juriste. C'est-à-dire qu'en haut de la pyramide constitutionnelle qui va être votée avec l'assentiment d'ailleurs, avec un référendum quasiment digne d'un régime africain, 97 ou 99% des votants ont dit oui, à la tête du gouvernement, il va y avoir le guide suprême, c'est d'ailleurs toujours le cas, et ensuite un ensemble de conseils qui sont plus ou moins indépendants les uns des autres. Ça va être d'ailleurs la force de l'Iran dans ce qui se passe en ce moment, qui vont préserver les uns la constitution, les autres la sûreté de l'État, enfin bref, tout un ensemble de fonctions qui toutes vont être gérées par le guide suprême, c'est-à-dire l'ayatollah Khomeini jusqu'à 89, puis après son successeur Khamenei.
1: Alors comment la population a-t-elle réagi pendant ces premières années ?
2: Ah ben ça a été l'euphorie.
1: Oui.
2: Tout le monde a cru à cette socialisation du régime. Et les Occidentaux, d'ailleurs, y ont cru aussi quelque temps, pas longtemps, puisqu'il y a eu ce problème de l'ambassade américaine qui va être
1: prise d'otage.
2: Et là, on va voir quand même qu'on ne riait pas tant que ça, on n'allait pas tant rire que ça, en Occident, d'autant plus que Khomeini a décrété la nationalisation du pétrole. Ce qu'avait voulu faire Mossadegh 45
1: ans. Et là, l'Occident en a-t-il été étonné ?
2: Bien sûr qu'il en a été étonné, car il a vu que la proie lui échappait et qu'au fond, il s'était fait berder par cet ayatollah qui n'était pas le plus brillant des ayatollahs, mais en tout cas, qui a été le plus écouté. Mmh. Et les femmes elles-mêmes ont été berdées. Il y a cette anecdote, je dirais savoureuse, mais surtout dramatique et triste, autour de Simone de Beauvoir, qui, elle, n'est pas allée en Iran, mais qui a envoyé toute une délégation de journalistes et de féministes pour rencontrer Khomeini au mois de mars 79. Elles se sont assises, après avoir attendu 8 heures dans les salons, elles se sont assises en face de Khomeini. Elles ont dit qu'il fallait libérer les femmes, etc. Mais quand même,
1: elles se sont heurtées à un mur.
2: Voilà, il n'a même pas répondu.
1: Oui.
2: Elles se sont levées, elles sont revenues et elles ont dit « les femmes iraniennes ne nous attendaient pas ». Ce qui est quand même assez incroyable parce qu'il y a eu une adhésion du peuple iranien. Mmh. Et cette adhésion a été très très vite fissurée par la réalité, car le principe de réalité s'impose toujours un jour en Iran.
1: Et puis ensuite, à partir de 1980, l'Iran a été matraqué en quelque sorte par sa guerre avec l'Irak, qu'on a peut-être oublié ici, mais là, le nombre de morts a été absolument colossal pendant cette guerre, Yves Beaumati.
2: Oui, on dit, je crois que c'est 1 million de morts.
1: Voilà.
2: Et il est vrai qu'aussi, les Iraniens ont le sens du sacrifice. C'est dans le schisme.
1: C'est dans les racines religieuses.
2: Religieuses, oui. Du schisme. Hein, le sacrifice du fils de Mahomet, Hussein, à Karbala, est une des grandes, un des grands fondements du schisme. Donc, se sacrifier pour le pays est un honneur. et on arrive directement au paradis. Donc, et ça, ils y croient dur comme fer encore aujourd'hui.
1: Hein. Encore aujourd'hui.
2: Encore aujourd'hui.
1: Oui.
2: Oui. En tout cas pour les fanatiques. Je crois que les autres ont dépassé ce genre de choses plutôt contestables. Mais il n'empêche qu'à l'époque de la guerre Iran-Irak, on avait donné à. Il fallait traverser des marais et on mettait une personne l'une sur l'autre, ce qui est assez incroyable. Et celle qui était en dessous allait être submergée tôt ou tard par les eaux du marais et donc risquait de mourir. Mais on lui avait donné une petite amulette en
1: l'assurance
2: plastique.
1: L'assurance du paradis.
2: C'était l'assurance du paradis. Mmh. Donc vous voyez, le peuple était tout de même endoctriné sur ces points-là et surtout adhérer à la moralité, à la morale du sacrifice, du martyr.
1: Et alors, si je vous ai bien lu, Yves Bomati, à l'occasion de cette guerre Iran-Irak, on a vu prospérer les Pasdaran, les gardiens de la Révolution, qui sont devenus en quelque sorte les moteurs et les remparts du pouvoir.
2: Voilà. Et ils ont en effet été essentiels pour cette guerre, alors les Pasdaran, donc gardiens de la Révolution, qui, à partir de la mort de Khomeini, même en 89, donc juste après la fin de la guerre, sont devenus vraiment le bras droit du successeur de Khomeini, qui s'appelait Khamenei, et qui a été tué il n'y a pas très longtemps, il y a quelques mois, et qui ont commencé à devenir la puissance militaire, mais aussi financière de l'Iran, en détournant une grande partie des richesses du pétrole et en prenant les postes les plus intéressants.
1: Jusqu'à aujourd'hui.
2: Jusqu'à aujourd'hui, et pas simplement les postes militaires. Mmh. Ils possèdent 30% de l'économie en direct et 30% par des sociétés offshore réparties dans le monde entier. Donc, une puissance financière énorme qui a débouché aussi sur l'abat d'un butin. Mmh. On parle de 200 milliards qu'une société non contrôlable par le Parlement est dirigée par les Pasdaran et le guide suprême ont constitué. Mmh. Et voilà.
1: Donc, jusqu'à quel point peut-on dire que l'Iran est aujourd'hui le fruit non seulement d'une théocratie, une théocratie militarisée, mais également une théocratie de type mafieux ?
2: C'est une théocratie de type prédateur, mafieux, théocratique, je pense, en façade. Parce que derrière, il y a des intérêts économiques gigantesques. Mmh. Et on a dit que des avions entiers remplis d'or étaient partis juste avant la guerre au Venezuela. On a dit aussi.
1: C'est un mauvais choix.
2: Oui.
1: C'est un mauvais choix.
2: Très, très mauvais choix.
1: Compte tenu de l'évolution du Venezuela.
2: Voilà. Mais on a dit aussi que beaucoup des Pasdaran avaient des intérêts énormes dans les Émirats Arabes Unis. Et là aussi, très mauvais choix, puisqu'ils sont en train de les bombarder aussi. Donc, mais il n'empêche que les richesses de ces Pasdaran et des proches religieux du gouvernement sont gigantesques. Alors que la population ne peut pas se nourrir complètement et c'est quand même d'évoluer parce qu'il y a quelques compensations. Les universités sont ouvertes aux femmes. Les femmes peuvent voter toujours alors que Khomeini s'était offusqué que Mohamed Reza Pahlavi leur ait donné le droit de vote dans les années 60. C'était une de ses grandes revendications, qu'elle ne participe pas à la vie publique. Voilà. Donc, il y a un changement de régime, mais de toute façon, toujours au détriment de la population.
1: Alors, il nous faut faire un détour, Yves Bomati, par la question du programme nucléaire. On sait à quel point elle est au cœur des tensions aujourd'hui entre les États-Unis et l'Iran. Il y a là toute une histoire que vous retracez de façon assez précise dans votre livre, toute une histoire qui fut, on l'a dit il y a un instant, en quelque sorte une histoire française à travers le programme Eurodif. C'est la France qui a ouvert les portes du programme nucléaire à l'Iran et c'est aussi ce programme nucléaire et ce fameux milliard de dollars à rembourser qui a été à l'origine de bon nombre d'attentats en France. Expliquez-nous,
2: oui,
1: Yves Bomati.
2: De nombreux attentats en France, dans les années, je crois que c'est 85, et des journalistes ont été aussi pris en otage.
1: Au Liban.
2: au Liban, parce que déjà les forces du Hezbollah existaient et elles sont financées toujours par l'Iran, le Hamas l'étant aussi, Hezbollah étant chiite, hein, mm-hmm. le Hamas étant plutôt sunnite. Mais enfin, tout cela, ce sont des concordances d'intérêts qui vont faire que nous avons été obligés, et c'était un peu normal, puisque le service n'avait pas été rendu à l'Iran, de rendre ce milliard. C'est M. Pasqua qui mm-hmm. s'était occupé de cette histoire, mais il y a eu beaucoup de morts dans les galeries des Champs-Élysées, à la FNAC, de Montparnasse, etc., avant qu'on cède sous la pression iranienne, qui est, comme d'habitude, jusqu'au boutiste.
1: Oui, comme d'habitude, dites-vous, Yves Bobatti.
2: Oui, ils ne lâchent rien dans la mesure où, comme on le disait tout à l'heure, ils ont ce sens du sacrifice, ils pensent qu'ils ont raison, et de toute façon, peu importe les pertes.
1: Donc, un dernier point, Yves Bobatti, avant de nous quitter, de mettre un terme à cette passionnante conversation, vous nous éclairez sur l'histoire de l'Iran. Nous sommes sur RCF Notre-Dame, et vous avez bien raison de nous écouter. Quel est le sort des chrétiens aujourd'hui en Iran ?
2: Alors, les chrétiens sont entre 80 000 et 100 000 en Iran.
1: Ce qui est très peu par rapport à une population de 90 millions, c'est ça ?
2: 90 millions, oui. 0,5% à peu près. Mais il n'empêche qu'ils font partie des gens du livre, donc ils sont protégés par la Constitution, ils ont même un siège au Parlement. Bon, comme les autres religions du livre. Il n'empêche que la politique de Khomeini n'étant pas du tout favorable, ne leur étant pas favorable, beaucoup sont partis. On compte, je crois, maintenant entre 25 et 35 000 les Arméniens qui sont...
1: De l'Église apostolique arménienne.
2: Absolument. Qui sont là depuis le XVIIe siècle, et qui font partie de la richesse économique de l'Iran. Il y a aussi les Assyro-Chaldéens, c'est l'Église d'Orient, qui eux-mêmes sont dans les 30 000 là. Et puis les catholiques romains, qui sont à peu près 20 000, avec un évêque qui est toujours à Téhéran.
1: Absolument.
2: Et puis, on a aussi les Mandéens, qui, dans le sud-ouest de l'Iran, disons, suivent des rites de Saint-Jean-Baptiste avec l'eau.
1: On voit la grande diversité.
2: Voilà.
1: La grande diversité des chrétiens d'Orient. Quelles sont les conditions d'exercice des cultes aujourd'hui, Yves Bobatti ?
2: Bien, elles sont extrêmement possibles, mais restreintes. Les religions révélées ne posent pas problème dans la mesure où elles ne s'opposent pas à l'islam chiite et dominant. Mais on peut leur faire, on peut les accuser de tous les maux, puisque de toute façon, d'un jour à l'autre, on peut vous accuser d'être un suppôt de l'Occident, ou d'être un espion, ou d'avoir transmis des choses.
1: Un mot avant de nous quitter, Yves Bobatti. Quel regard portez-vous aujourd'hui sur la société civile iranienne ? On sait qu'elle a été mise sous pression par des milliers de morts il y a quelques mois, sous pression de la répression. Aujourd'hui, quels sont les ressorts qui animent cette société civile ? Quelle est sa diversité ? Quels espoirs peut-on fonder sur cette société civile iranienne dont vous nous avez rappelé l'histoire, Yves Bobatti ?
2: Alors, la société civile, je parlerai surtout des jeunes, et les derniers sondages, enfin pas sondages, les derniers retours qui m'ont été rapportés, c'est une lassitude d'un gouvernement qui a perdu son sens. On pouvait imaginer qu'un gouvernement religieux pouvait se maintenir s'il donnait aux gens une liberté, mais il n'est plus religieux. Et la plupart des Iraniens, en tout cas, dont on m'a rapporté les paroles, pour eux, la religion n'est pas la chose la plus importante. Ils veulent être libres à nouveau, libres d'étudier, libres de prospérer,
1: de voyager,
2: de gagner de l'argent, de voyager, de se promener avec la personne qu'ils veulent. Vous savez qu'on se fait matraquer si on n'est pas avec son épouse ou sa mère ou sa sœur. Les femmes veulent être dévoilées. En ce moment, elles le sont à Téhéran. Mais les retours de bâton risquent d'être là aussi. Donc, la société civile est étouffée par l'inflation, qui est terrible. 1,5 million rials pour un dollar, alors qu'en 1979, c'était 70 dollars. Et elle continue. Ils ont du mal à se nourrir, à être... Les hôpitaux manquent de médicaments. Bref, la société est à bout. Elle n'ose pas sortir dans la rue pour protester, car ça a coûté dans les 30 à 40 000 morts la dernière fois qu'ils sont sortis dans la rue en janvier. Donc, elle attend sans doute la fin de ces hostilités pour se rebâtir une idéologie, mais ce malaise croissant, pour ne pas dire pire, ressurgira de toute façon dans le futur.
1: Donc pour vous, il sera probablement question à l'avenir de nouveaux soulèvements populaires.
2: J'en suis absolument sûr, dans la mesure où ces soulèvements se sont rapprochés dans l'histoire de cet islam, de ce gouvernement islamique, et il est sûr que les conditions de vie n'ayant pas changé, eh bien, les conséquences seront de toute façon très très voisines de celles qu'on a connues avant la guerre.
1: Un grand merci à vous, Yves Beaumaty. Je rappelle que vous êtes historien, spécialiste de l'Iran, pardon, sur lequel vous travaillez depuis de nombreuses années. Votre dernier livre s'intitule « L'Iran face à ses défis ». 1925-2025, un siècle d'histoire sous tension. Vous l'avez publié avec votre co-auteur Davoud Pahlavi chez Armand Collin. Merci, un grand merci à vous de nous avoir éclairé sur l'histoire de ce pays tout à fait méconnu. À travers vous, on a compris que la France a joué un rôle important oui. dans un certain nombre de domaines de l'histoire iranienne. Nous avons appris à mieux connaître ces spécificités de l'islam chiite, dont on rappelle qu'il est religion d'État dans ce pays depuis plusieurs siècles. Un grand merci à vous, un grand merci également à notre réalisateur Cédric Koba, qui a mené à bien cette émission. Vous pouvez retrouver cette édition des Racines du Présent, ainsi que les références des livres de Yves Beaumaty sur les sites de RCF Notre-Dame, sur l'application de RCF Notre-Dame. Et vous pouvez évidemment nous écouter et nous réécouter

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5: Chère maman du ciel, je te prie d'intercéder auprès de Jésus pour la réconciliation d'une maman et sa fille. Merci Notre-Dame de Lourdes, j'ai grande confiance en toi.
6: Vierge Marie, je vous demande de prier pour un bébé qui est né avant-hier et qui a des gros soucis de santé. Merci de prier pour lui.
7: Sainte Vierge Marie, pouvez-vous intercéder pour ma cousine Lucette qui vient de rentrer à l'hôpital avec un AVC? Merci Marie.

side. Entrailles et bénies. Je vous salue Marie, pleine de grâce, le Seigneur est avec vous. Vous êtes bénie entre toutes les femmes, et Jésus, le fruit de vos entrailles, est béni. Je vous salue Marie, pleine de grâce, le Seigneur est avec vous. Vous êtes bénie entre toutes les femmes, et Jésus, le fruit de vos entrailles, est béni. Sainte Marie,

Marie conçue sans péché. Troisième mystère glorieux, la Pentecôte. De l'évangile de Jésus-Christ selon saint Luc. L'ange Gabriel dit à Marie : Je te salue, comblée de grâce, le Seigneur est avec toi. À l'Annonciation, Marie a été remplie d'Esprit Saint. À la Visitation, Élisabeth a été remplie d'Esprit Saint. À la Pentecôte, les apôtres ont été remplis d'Esprit Saint. Que nous aussi, nous soyons remplis de ce même Esprit Saint qui guérit, qui assouplit, qui fortifie et qui éclaire. Notre Père qui es aux cieux, que ton nom soit sanctifié, que ton règne vienne, que ta volonté soit faite sur la terre comme au ciel. Je vous salue Marie, pleine de grâce, le Seigneur est avec vous. Vous êtes bénie entre toutes les femmes, et Jésus, le fruit de vos entrailles, est béni. Je vous salue Marie, pleine de grâce, le Seigneur est avec vous. Vous êtes bénie entre toutes les femmes, et Jésus, le fruit de vos entrailles, est béni. Je vous salue Marie, pleine de grâce, le Seigneur est avec vous. Vous êtes bénie entre toutes les femmes, et Jésus, le fruit de vos entrailles, est béni. Je vous salue Marie, pleine de grâce, le Seigneur est avec vous. Vous êtes bénie entre toutes les femmes, et Jésus, le fruit de vos entrailles, est béni. Je vous salue Marie, pleine de grâce, le Seigneur est avec vous. Vous êtes bénie entre toutes les femmes, et Jésus, le fruit de vos entrailles, est béni. Je vous salue Marie, pleine de grâce, le Seigneur est avec vous. Vous êtes bénie entre toutes les femmes, et Jésus, le fruit de vos entrailles, est béni. Je vous salue Marie, pleine de grâce, le Seigneur est avec vous. Vous êtes bénie entre toutes les femmes, et Jésus, le fruit de vos entrailles, est béni. Je vous salue Marie, pleine de grâce, le Seigneur est avec vous. Vous êtes bénie entre toutes les femmes, et Jésus, le fruit de vos entrailles, est béni. Je vous salue Marie, pleine de grâce, le Seigneur est avec vous. Vous êtes bénie entre toutes les femmes, et Jésus, le fruit de vos entrailles, est béni. Je vous salue Marie, pleine de grâce, le Seigneur est avec vous. Vous êtes bénie entre toutes les femmes, et Jésus, le fruit de vos entrailles, est béni.

Sainte, ô Marie conçue sans péché. Quatrième mystère glorieux, l'Assomption de la très sainte Vierge Marie. De la lettre de saint Paul apôtre aux Éphésiens. Béni soit Dieu qui nous a choisis dans le Christ avant la fondation du monde pour que nous soyons saints, immaculés devant lui dans l'amour. Marie, Immaculée Conception, est montée au ciel avec son corps glorieux. Nous-mêmes, ses enfants, nous sommes appelés par grâce à devenir immaculés dans l'amour. Ayons la ferme espérance que nous suivrons le même chemin. Comptons dès aujourd'hui sur son aide pour y parvenir. Notre Père, qui es aux cieux, que ton nom soit sanctifié, que ton règne vienne, que ta volonté soit faite sur la terre comme au ciel. Je vous salue Marie, pleine de grâce, le Seigneur est avec vous. Vous êtes bénie entre toutes les femmes, et Jésus, le fruit de vos entrailles, est béni. Je vous salue Marie, pleine de grâce, le Seigneur est avec vous. Vous êtes bénie entre toutes les femmes, et Jésus, le fruit de vos entrailles, est béni. Je vous salue Marie, pleine de grâce, le Seigneur est avec vous. Vous êtes bénie entre toutes les femmes, et Jésus, le fruit de vos entrailles, est béni. Je vous salue Marie, pleine de grâce, le Seigneur est avec vous. Vous êtes bénie entre toutes les femmes, et Jésus, le fruit de vos entrailles, est béni. Je vous salue Marie, pleine de grâce, le Seigneur est avec vous. Vous êtes bénie entre toutes les femmes, et Jésus, le fruit de vos entrailles, est béni. Je vous salue Marie, pleine de grâce, le Seigneur est avec vous. Vous êtes bénie entre toutes les femmes, et Jésus, le fruit de vos entrailles, est béni. Je vous salue Marie, pleine de grâce, le Seigneur est avec vous. Vous êtes bénie entre toutes les femmes, et Jésus, le fruit de vos entrailles, est béni. Je vous salue Marie, pleine de grâce, le Seigneur est avec vous. Vous êtes bénie entre toutes les femmes, et Jésus, le fruit de vos entrailles, est béni. Je vous salue Marie, pleine de grâce, le Seigneur est avec vous. Vous êtes bénie entre toutes les femmes, et Jésus, le fruit de vos entrailles, est béni. Je vous salue Marie, pleine de grâce, le Seigneur est avec vous. Vous êtes bénie entre toutes les femmes, et Jésus, le fruit de vos entrailles, est béni.

Ô Marie conçue sans péché. Cinquième mystère glorieux, le couronnement de Marie au ciel. De l'évangile de Jésus-Christ selon saint Luc. Quand vous priez, dites: Père, que ton nom soit sanctifié, que ton règne vienne. Jésus, roi du ciel et de la terre, tu as régné dans le cœur de Marie, et la couronne de 12 étoiles qu'elle porte au ciel en est le signe. Viens régner dès à présent dans notre cœur. Redonne-nous ta mère comme notre mère et notre reine pour nous conduire jusqu'à toi. Notre Père qui es aux cieux, que ton nom soit sanctifié, que ton règne vienne, que ta volonté soit faite sur la terre comme au ciel. Je vous salue Marie, pleine de grâce, le Seigneur est avec vous. Vous êtes bénie entre toutes les femmes, et Jésus, le fruit de vos entrailles, est béni. Je vous salue Marie, pleine de grâce, le Seigneur est avec vous. Vous êtes bénie entre toutes les femmes, et Jésus, le fruit de vos entrailles, est béni. Je vous salue Marie, pleine de grâce, le Seigneur est avec vous. Vous êtes bénie entre toutes les femmes, et Jésus, le fruit de vos entrailles, est béni. Je vous salue Marie, pleine de grâce, le Seigneur est avec vous. Vous êtes bénie entre toutes les femmes, et Jésus, le fruit de vos entrailles, est béni. Je vous salue Marie, pleine de grâce, le Seigneur est avec vous. Vous êtes bénie entre toutes les femmes, et Jésus, le fruit de vos entrailles, est béni. Je vous salue Marie, pleine de grâce, le Seigneur est avec vous. Vous êtes bénie entre toutes les femmes, et Jésus, le fruit de vos entrailles, est béni. Je vous salue Marie, pleine de grâce, le Seigneur est avec vous. Vous êtes bénie entre toutes les femmes, et Jésus, le fruit de vos entrailles, est béni. Je vous salue Marie, pleine de grâce, le Seigneur est avec vous. Vous êtes bénie entre toutes les femmes, et Jésus, le fruit de vos entrailles, est béni. Je vous salue Marie, pleine de grâce, le Seigneur est avec vous. Vous êtes bénie entre toutes les femmes, et Jésus, le fruit de vos entrailles, est béni. Je vous salue Marie, pleine de grâce, le Seigneur est avec vous. Vous êtes bénie entre toutes les femmes, et Jésus, le fruit de vos entrailles, est béni.

0: toi qui veilles avec bonté sur ton peuple, tu as voulu que la Vierge rappelle à Bernadette les enseignements de ton Fils. Ouvre nos cœurs à son message de prière et de pénitence, pour que la lumière de l'Évangile éclaire toute notre vie. Par Jésus-Christ, ton Fils, notre Seigneur, qui vit et règne avec toi dans l'unité du Saint-Esprit, Dieu pour les siècles des siècles. Amen. Le Seigneur soit avec vous. Dieu Tout-Puissant vous bénisse, le Père et le Fils et le Saint-Esprit.
1: Amen.
0: Notre-Dame de Lourdes.
1: Priez.
0: Notre-Dame de Lourdes.
1: Priez.
0: Notre-Dame de Lourdes.
1: Priez.
0: Sainte Bernadette.
1: Priez.

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0: L'édition 2026 du Mondial du Vent s'est tenue sur la plage de La Franquille entre le 22 et le 26 avril dernier. Nous avons pu en profiter et vous offrir ainsi l'intégrale de nos rencontres. Des riders, bien entendu, mais également un hôtelier, un créateur de paddle et un président d'association locale de la Société nationale du sauvetage en mer.
1: On ne vient pas à La Franquille par hasard. Si on ouvre un commerce à La Franquille, c'est déjà parce qu'on aime le vent, la tramontagne. Et puis moi, je suis windsurfer aussi depuis l'âge de 14 ans. Donc j'en ai 57. Et voilà, s'installer ici, c'était le plus important pour moi.
0: Cette période du Mondial du Vent, vous la connaissez, ça fait presque 30 ans, hein, je crois, que cet événement est installé ici à La Franquille et nulle part ailleurs, hein, c'est impossible ailleurs que là. Quels sont les principaux changements de la vie courante quand le Mondial du Vent est là, les changements pour le restaurant Le Bleu?
1: Alors déjà, on a une population qui est de glisseurs, qui arrivent avec les riders, avec toute l'organisation du Mondial du Vent. Après, ensuite, on essaye de développer notre sport pour attirer justement d'autres populations qui vont venir, par exemple de Suisse, de Belgique, d'Angleterre, d'Espagne, donc où le pôle, vraiment le pôle glisse sera directement à La Franquille. Donc ça change beaucoup, ça nous ramène une clientèle intéressante.
0: Et pour le restaurant, pour le travail au restaurant, ça veut dire plus de monde, beaucoup plus de monde, des horaires complètement différents. Qu'est-ce que ça induit ?
1: Pas forcément, ça va nous apporter peut-être du travail, oui, mais ça nous apporte justement un changement de clientèle. Bah, si on n'avait pas le Mondial du Vent, on ne connaîtrait pas cette clientèle qui se dispatche un peu partout dans le monde, parce que bon, il y a plusieurs endroits où naviguent les gens, mais La Franquille reste l'un des plus ventés, les plus forts au niveau du vent. Donc c'est pour ça que ces gens arrivent ici.
0: Dans l'événement, il y a aussi alors tout le pôle organisation, tous les bénévoles. Pourquoi est-ce que le quartier général est un peu ici au Bleu?
1: Bah déjà, parce que moi, je suis un ancien photographe de sport extrême, donc je connais bien ce milieu-là. Et puis, j'ai tout fait en sorte pour qu'ils puissent venir, être à l'aise, confortablement installés. S'ils ont besoin de quelque chose, bah, nous, on est là. S'ils veulent aller faire des courses, on peut quand même les aider. S'ils ont besoin d'Internet, se réunir dans un endroit calme. Donc, nous, on est là. C'est vraiment un pôle dédié à la glisse, ici au Bleu.
0: Depuis 30 ans, au moment de l'événement Le Mondial du Vent, vous n'avez bien sûr jamais fermé le restaurant.
1: En fait, non, le restaurant, depuis que je l'ai, non, jamais, jamais, jamais, jamais. Il est constamment ouvert, du matin jusqu'au, je dis des moments jusqu'au matin, voilà.
0: On va peut-être donner un tout petit coup de chapeau aux salariés que sont les vôtres, peut-être essentiellement des saisonniers.
1: Alors tout à fait, c'est des jeunes saisonniers, et puis la plupart qu'on forme nous-mêmes. Je forme en cuisine ou en salle, donc c'est vraiment quelque chose pour eux de nouveau, et puis ça leur apporte un métier, et ils manipulent déjà la langue anglaise et puis l'espagnol, donc ça leur permet aussi de s'échapper ailleurs, hors saison, par exemple d'aller travailler ou en Australie pour certains vont en Espagne, d'autres vont dans les Pyrénées, dans les Alpes.
0: Oui, et vous êtes un maillon de cette chaîne d'évolution professionnelle pour tous ces jeunes, vous en avez vu passer beaucoup ?
1: Oui, après j'ai la chance de pouvoir les garder assez longtemps parce que je les forme de A à Z. Ça veut dire quand j'ai un cuisinier qui rentre chez moi, généralement il ne sait pas cuisiner, mais au bout de 5 ans, il repart vraiment avec un diplôme en poche, des valeurs vraiment où il peut travailler, même chez un gastro. Voilà.
0: Alors Zilou, on va juste avant de se quitter parler un peu de rider, enfin, ouais. Qu'est-ce qui s'est passé à l'adolescence là pour vous conduire sur la planche?
1: Bah, je crois que c'est le fait de se déplacer sans moteur, sans rien, à l'aide du vent, ce qui est fantastique. Je veux dire, c'est incroyable d'aller à plus de 30 ou 40 voire 50 km/h sur l'eau qu'avec du vent. Et ça, c'est pour moi quelque chose d'incroyable.
0: Et cette activité sportive d'ado, on vous a mis dessus quoi ? C'était les parents ou c'était au tout début ? Comment ça s'est passé l'intégration dans un petit club ?
1: Non, pas du tout. Moi, je viens de Saint-Étienne et c'est à Saint-Étienne que j'ai découvert le windsurf parce que j'avais un cousin qui, lui, avait acheté une planche à voile. Donc, on en a fait sur la Loire et on s'est épanouis tous ensemble, en famille, avec cette planche à voile. On n'avait pas les moyens. Moi, je viens de parents ouvriers. Mon père était un mineur. Après, il a acheter un commerce, donc non, on n'avait pas d'argent, mais on a découvert ce moyen de se déplacer sur l'eau, et après il y a eu les MJC, des éducateurs dans les quartiers qui nous ont amenés justement à faire ce sport. Voilà.
0: Vous sortez toujours, vous en faites toujours?
1: Ah, moi tout le temps, hein. Je lâche pas. Ah ouais, c'est mon quotidien, c'est pour ça que je suis à La Franquille.

0: que j'ai le bleu. C'est parce que je navigue et parce que j'ai eu la chance d'aller dans des pays comme Amaoui, Aoukipa, des spots fantastiques, Tarifa, Madagascar. J'ai fait le tour du monde grâce à ce sport-là et je lui dois tout. Ma vie, le bleu, tout ce que je suis, c'est ce sport qui l'a modelé, qui l'a forgé.
1: Je crois avoir compris qu'on peut profiter de votre passion, Zilou.
0: Oui, tout à fait. Alors, quand le kite est arrivé, en 97, j'ai eu la chance avec Jean-Philippe Becquet, je tiens quand même à le préciser, on a créé un magazine qui s'appelle Kitesurf Magazine, qui est toujours en kiosque et qui est lu dans le monde entier, donc qui est dédié à la discipline du kitesurf. J'ai créé avec aussi deux amis de Saint-Etienne, directwin.com, le premier magazine sur Internet, en 97 aussi. Donc voilà, on a essayé vraiment d'apporter des médias pour parler de notre discipline.
1: Côté sport, côté matériel et côté loisirs ?
0: Tout à fait. Alors côté matériel, on faisait des essais, on faisait des tests avec le matériel du millésime de l'année. Et après, surtout, on a parlé des endroits où on pouvait naviguer. Et c'est vrai que moi, dans ma vie, j'ai fait le tour du monde, mais pour moi, la Franquise, c'était l'endroit idéal pour venir vivre ici et fonder ma famille. Donc, c'est pour ça que je me suis installé là. Et souvent, je venais faire mes photos ici, parce que l'air est très pur, il y a une qualité d'image qui est incroyable, et puis surtout, on a tous les jours du vent. Donc, on peut naviguer non-stop.
1: Oui, même cette année 2026. Hein.
0: Ah oui, oui, alors c'est incroyable. On a eu des gros coups de vent de plus en plus forts et on attend les prochains coups de vent déjà pour le mondial puisqu'on a encore de l'air aujourd'hui. Et puis voilà, je pense que la Franquise avec le vent dominant nord-nord-ouest, donc tramontagne, sera toujours le meilleur spot de la planète pour moi.
2: Allez, on y va ?
1: On s'éloigne un petit peu de l'Occitanie avec vous. Malo, vous êtes originaire de quelle région ?
3: Moi, je suis originaire du Pays de la Loire, de La Bolle.
1: De La Bolle, d'où le prénom, le prénom typique. C'est arrivé dans votre ville, le fait de partir sur la mer ?
3: Eh ben, moi, c'est arrivé dans ma vie dès le plus jeune âge. Hein, avec mon père, j'ai commencé à surfer quand j'avais 2 ans avec lui. Du coup, forcément, j'étais un peu passé toute ma vie là-dedans. Donc voilà quoi.
1: Vous avez donc, je suppose, fait plusieurs compétitions. Est-ce que vous avez des spots que vous aimez particulièrement ? Et un petit peu un comparatif entre l'océan et la Méditerranée ?
3: Ouais, ouais, forcément. Avec les compètes, on a la chance de pas mal voyager et tout. Donc, moi, je sais que j'aime beaucoup le Brésil, par exemple, ou Tahiti et tout ça. Mais c'est clair qu'ici, pour moi, ça a une certaine valeur sentimentale. Hein, parce que je fais ma première compète ici, à l'E4. Donc... ouais, c'est toujours cool de revenir là et d'accord. De rider des conditions différentes.
1: Qu'est-ce que vous cherchez en fait dans ce plein d'eau, dans cet air libre ?
3: Eh bah ouais, ici ouais, clairement, c'est clair qu'on a un vent quand même qui est globalement assez régulier. Pas trop de vagues, c'est sûr, vu qu'on est en Méditerranée, mais ouais, le vent, ici on est quasiment sûr d'avoir tous les jours du vent. Et ça c'est quand même vraiment cool. Donc ouais, non, c'est un bon spot pour s'entraîner et rider, c'est cool.
1: Le vent, c'est essentiel, il faut que ça souffle dans la toile.
3: Ouais, ouais, ouais, clairement, ouais. Il faut un peu de vent pour au moins décoller tout ça. Donc ouais, obligé d'avoir du vent, sinon ça marche pas. Mais suivant les disciplines, on a besoin de plus ou moins de vent. Par exemple, pour le freestyle, le mieux, c'est quand il y a pas mal de vent quand même. Mais par exemple, vague ou race ou d'autres trucs, là, pas forcément besoin de autant de vent que ça, donc voilà, ça dépend un peu aussi des disciplines.
1: Et toujours avec ce fameux vent, quand vous y êtes là, vous êtes dedans, dans votre concentration, c'est quoi les calculs ? Est-ce que vous êtes capable de ressentir que ça va pousser et que là, c'est maintenant que je vais faire le saut ?
3: On le sent dans la voile, clairement, et puis même après, en lisant le plan d'eau et tout ça, on peut voir quand la rafale va arriver et tout ça, et puis même après, c'est... avec l'expérience et tout, mais oui, clairement, on le sent dans la voile, quoi.
1: On va juste dire quelques mots sur l'équipement, pas le matériel, mais l'équipement, les vêtements que vous portez quand vous êtes en train de rider.
3: Ce qu'on porte, une combi, hein, tout simplement. Peut-être une petite veste d'impact, au cas où, comme ça, ça absorbe un peu les chocs quand on tombe. Mais généralement, une combi, ça fait l'affaire.
1: Un casque ?
3: Et un casque aussi, ouais. Pas obligatoire. En compétition, c'est obligatoire. Mais après, ouais, par exemple, moi qui fais pas mal de figures et tout ça, je préfère toujours le mettre. Comme ça, je minimise les risques.
1: Des gants ?
3: Les gants, non, pas besoin. Non, pas forcément.
1: Donc l'entraînement aujourd'hui, vous le faites à La Bolle ? L'entraînement, c'est un club de La Bolle ?
3: Moi, je passe plus beaucoup de temps chez moi. Je fais que voyager en fait. Donc oui, c'est clair que je me suis beaucoup entraîné quand j'étais plus jeune chez moi quand même. Mais maintenant, au final, j'essaie juste de profiter, de pouvoir voyager un maximum. Et du coup, bah, comme ça, je vais vraiment chercher les conditions dans les meilleurs endroits et tout. Ce qui est vachement cool. Mais ouais, globalement, j'essaie de bouger le plus possible.
1: Et alors, Malo, c'est votre vie à 100% de sport ?
3: Ouais, c'est ça. Ah, c'est ça, ouais. Moi, je suis professionnel.
1: Est-ce que je peux oser vous demander de quoi vous vivez alors ?
3: Eh ben, moi, je vis de ça, ouais.
1: D'accord.
3: Je vis de ça grâce à mon sponsor, mes Gong, qui est ma marque d'équipement.
1: D'accord.
3: Et du coup, voilà.
1: Récemment, un podium ?
3: Bah là, on vient de commencer l'année, du coup, pas récemment, non ? Mais cette année, j'espère, oui. L'an dernier, oui, quelques podiums. Oui.
1: Et pour en finir avec les éléments, quand vous évoquez le Brésil, d'autres grands spots mondiaux, on imagine aussi les grosses vagues. Je reviens là-dessus. Est-ce que la vague est utile ou gênante ?
3: Clairement, moi, je préfère les vagues.
1: Ah.
3: Ouais. Non, clairement, les vagues, c'est une grosse partie de ce sport. Là, par exemple, là, on fait une compétition de freestyle. Du coup, on va moins se soucier des vagues parce que c'est vraiment que les sauts. Mais on a aussi des compétitions de vagues où, pour le coup, bah, on va faire que surfer les vagues. Et comme on surfe, finalement, ou en planche à voile ou en kite dans les vagues. Et là, du coup, ouais, non, forcément, on se sert des vagues le plus possible. Mais là, en freestyle, on peut aussi s'en servir pour sauter. Ça fait comme un tremplin.
1: Okay.
3: Du coup, voilà. Non, les vagues, c'est un truc vraiment sympa.
1: Super. Et donc, juste pour finir, depuis quelques années que vous avez ce rythme-là, est-ce que vous observez déjà des évolutions dans le sport et même dans les compétiteurs ?
3: Ah oui, bah, le sport, ce sport-là, a commencé en 2019. Et bah, maintenant, chaque semaine, il se passe un truc nouveau. Le matos évolue à une vitesse fulgurante. Y a des nouveaux riders tous les jours. C'est vraiment une croissance exponentielle, quoi. Donc forcément, ouais, c'est cool de faire partie de ça, quoi. Et puis de pouvoir un peu créer un sport comme ça, c'est vraiment, vraiment sympa. Ouais.
1: C'était là, je vous savais ?
3: Moi, j'ai 20 ans.
2: Tentative de saut.
1: Sur la plage de la Franquille, bien sûr, avec Hélène, une championne. Alors, je vais vous laisser vous présenter, surtout votre sport, votre spécialité, Hélène.
4: Alors, moi, c'est le wingfoil des bases. C'est vrai que j'ai commencé ça il y a à peu près 2 ans. Et au début, je fais plusieurs compétitions. Je fais championnat de France. J'ai fait la Youth l'année dernière où j'ai fini 3e en race. Du coup, à la Youth, ouais, à Costa Brava, du coup, c'était super cool. Et là, bah, du coup, on est au Mondial du Vent. Et là, on va bientôt faire les hits de freestyle, du coup.
1: Donc, quand on fait du wingfoil, comme vous, il y a plusieurs pratiques aussi au sein même du wingfoil.
4: Oui, c'est ça. Bah, en gros, il y a deux parties, on veut dire. Il y a le freestyle. Là, c'est vraiment des hits contre plusieurs personnes et on fait différentes figures. Et le but, c'est d'avoir le plus de points possible pour pouvoir passer au hit suivant pour aller jusqu'en finale. Et après, il y a la race. Là, c'est plus des slaloms, c'est-à-dire on a des bouées. Et le but, c'est d'arriver le premier à la ligne d'arrivée, du coup, avec différents parcours en fonction du vent et en fonction des conditions et en fonction des différentes compétitions.
1: Qu'est-ce que, au plan du matériel, est-ce que c'est pas le même matériel pour une spécialité et l'autre ?
4: Alors moi déjà je suis avec Gong comme matériel, franchement super cool. Et oui ça dépend parce que c'est vrai que on peut avoir un petit foil par exemple en race pour aller plus vite parce que le but c'est vraiment la vitesse en race. Et après en fonction même les voiles, avoir des voiles peut-être parfois plus petites aussi en freestyle pour pouvoir faire des sauts en fonction des difficultés. Mais c'est vrai que oui ça dépend parce que même en race on a un harnais qui est autour de notre taille et sur la voile aussi des bouts de harnais pour qu'on puisse aussi s'accrocher et aller plus vite en race. Du coup, ouais, ça dépend vraiment en fonction des différents parcours et aussi des différentes catégories.
1: Est-ce que pour vous, Hélène, qui êtes quand même un petit gabarit, j'aimerais bien qu'on parle de la puissance et du vol. Voilà, est-ce que peut-être que quelqu'un comme vous doit maîtriser un petit peu plus pour ne pas s'envoler, partir sur la Lune, quoi ?
4: Bah, ça dépend, mais c'est vrai que comme on a un poids un peu plus léger, bah, parfois c'est presque plus facile de décoller puisque du coup quand il y a moins de vent on coule moins par exemple avec les planches, choses comme ça. Mais après il faut bien se toiler et en fonction, en fait c'est vraiment, ça dépend des conditions vraiment, ça c'est un peu au feeling on va dire parce que c'est vrai qu'en fonction du vent, en fonction des vagues, en fonction de tout, en fonction du spot, bah là faut vraiment changer le matériel et s'adapter au plus possible.
1: En parlant d'entraînement, là vous avez évoqué cette épreuve avec des figures. Alors où vous entraînez-vous ? Comment vous entraînez-vous ?
4: Alors moi je m'étais à Montpellier mais je m'entraîne au club de Carnon avec ma coach Marion Mathia. Et du coup, bah, on fait des entraînements de freestyle et de race. On a deux entraînements par semaine, le mercredi après-midi et le samedi après-midi. Et du coup, en fonction, on change nos plannings en fonction des compétitions qui arrivent. Et aussi en fonction des conditions, quand on a du vent, quand on n'a pas de vent, on essaye de faire comme on peut. Quand il y a moins de vent, on essaie de faire plutôt de la race. Et quand il y a plus de vent, on essaie de faire plutôt du freestyle.
1: Et là, les figures portent-elles un nom ? Qu'est-ce que vous avez préparé comme figure pour cette fois-ci ?
4: Alors, il y a plusieurs figures. Moi, je passe Palao, le 3-6. Et après, les Riley, les sauts assez basiques.
1: Au sein du club, beaucoup de jeunes comme vous ?
4: Oui, bah, du coup, on a Maëva Hirt aussi qui est avec moi. On est les deux seules filles du club à avoir des compétitions. Là. Et après, on a aussi Sacha Palier, Marius Lafargue qui nous accompagnent aussi, là, qui sont sur cette compétition avec nous aujourd'hui. Et du coup, on a un bon groupe, franchement, c'est super cool.
1: Et au sein du club, est-ce qu'il y a eu ou est-ce qu'il pourrait y avoir des champions ?
4: Ah ben, on a déjà le champion Marius qui a fait un podium à la Youth aussi il y a 2-3 années, je crois. Après, on a champion, on a des podiums en championnat de France aussi avec Maëva et Sacha. Et moi aussi qui ai fait un podium à la Youth en race l'été dernier. Du coup, ouais, on a un bon niveau quand même.
1: Comment vous-même êtes venue à cette pratique sportive dans l'enfance ou l'adolescence ?
4: Bah, c'est vrai que moi, ça fait près de 2 ans que j'en fais. Et avant, je faisais beaucoup de surf. Enfin, parce que j'ai fait du surf avec mon père, parce que mon père a fait la planche à voile quand il était plus jeune. Du coup, beaucoup de surf quand on est parti en vacances. Et après, j'ai fait quelques stages de planche à voile quand j'étais plus petite. Et après, bah, du coup, avec les amis, j'ai vu que tout le monde a commencé à se mettre à ce sport. Du coup, je me dis, bah, pourquoi pas ? Et du coup, bah, depuis, je fais ça à fond. Et ça s'est mis au fur et à mesure, en fonction... de mon père, des amis, des copains, tout ça.
1: Oui, il y a tout un élan d'amitié autour de la pratique sportive, là, je l'entends.
4: Oui, c'est ça. C'est vrai que quand on voit que tout le monde en fait, ça donne envie et t'as des gens qui peuvent t'accompagner. Du coup, franchement, c'est super cool.
1: Et ça passe au niveau du lycée ?
4: Alors oui, alors l'année dernière, moi, je suis à la Mercy Littoral. Du coup, c'est un sport, c'est un lycée où j'étais en classe sport l'année dernière, c'est-à-dire que j'avais une après-midi. Où je pouvais aller naviguer. Et après, tout ce qui est pour les absences sont justifiées, par exemple, par rapport aux compétitions, des choses comme ça, quand je dois partir un vendredi pour des compétitions même locales. Et du coup, après, c'est compliqué forcément parce que du coup, maintenant, je suis en première, du coup, il y a quand même plus de travail. Mais c'est vrai que quand même, j'ai un lycée qui est vraiment super bien organisé. Du coup, c'est vrai qu'en plus, il est à côté de la mer. Du coup, je pense que c'est cool, je peux m'entraîner un peu comme je veux et j'ai quand même un bon emploi du temps qui fait que c'est assez adapté quand même.
1: La mer, ça vous appelle ? C'est votre bonheur, la mer ?
4: Ouais, franchement, je me sens super bien dedans. J'ai grandi là-dedans et franchement, du coup, je suis super à l'aise et tout. Et c'est super cool quand je m'y retrouve. C'est trop bien, franchement.
2: Vous êtes bien au Mondial du Vence. Petit tour au village du festival. Avec Alexis, nous découvrons le paddle No Limit.
5: Alors c'est un paddle qu'on a développé en fin de compte sur une base d'un paddle de personnes, mais surtout sur une base de recyclage pour toutes les personnes, on va dire, à mobilité réduite, mais pas que. Voilà, toutes sortes de handicaps et les gens même plus âgés ou les débutants qui n'oseraient pas aller sur l'eau ou naviguer, tout simplement. On a commencé cette aventure avec un ami qui a été malade, qui a hélas eu un cancer et qui s'est fait amputer d'une jambe. Et on a dessiné vite fait un croquis, on a fait un premier paddle en une semaine. On l'a mis sur l'eau, il a pu partager avec sa famille et avec nous. Maintenant, il vient en randonnée régulièrement avec nous. Et du coup, on en a sorti plusieurs exprès pour que les gens puissent vivre cette aventure sur l'eau et partager en famille.
1: En exposition, un paddle avec des flotteurs et un fauteuil roulant qui est fixé sur le paddle. Comment ça peut fonctionner pour la personne porteuse de handicap ?
5: Alors la personne porteuse de handicap, on lui installe soit un fauteuil ou elle vient avec son fauteuil directement. On la positionne sur le paddle. Moi, par exemple, je monte à l'arrière. Voilà, j'ai tous les agréments pour. Je monte à l'arrière et on l'emmène naviguer. Et si elle veut, elle peut prendre une autre personne de sa famille à l'avant du paddle avec elle pour pouvoir échanger. On organise des sorties, on va dire des petites sorties découvertes dans un premier temps, où ils partagent avec d'autres personnes autour qui font du paddle. Voilà, on n'est pas seul sur l'eau, on est accompagné exprès et on lui fait découvrir la mesure du paddle. L'avantage de ce paddle-là, c'est qu'il est conçu en recyclage. Ce qui est pas mal, c'est qu'on arrive à recycler des produits de d'autres marques qui ne sont pas capables de recycler pour l'instant. Nous, on les récupère pour les recycler, style les pagaies cassées pour faire les barres. Les deux stabilisateurs sont fabriqués avec des kayaks qui ne sont pas recyclés, hélas, voilà, où les fournisseurs ne savent pas encore les recycler. Donc nous, on les recycle pour fabriquer les stabilisateurs. Il est également motorisé. Donc la personne peut être aussi indépendante si elle veut, directement avec le petit moteur qui est relié en Bluetooth avec une télécommande au poignet, et elle peut évoluer toute seule parmi nous, voilà, pendant la randonnée. L'avantage de ce paddle, c'est que c'est un paddle qui est gonflable, donc qui tient dans un tout petit sac de paddle, donc qui est transportable sans problème dans un coffre de voiture.
1: Formidable ce paddle No Limit. Alors vous avez parlé de randonnée, on va vous situer géographiquement du coup pour venir vous retrouver faire une rando, on va où en fait?
5: Alors généralement on sort plus sur le tout ce qui va être étang le 4, le Barcarès, voilà, sur des plans d'eau qui vont rester plus calmes et surtout qui vont être clairs, plus agréables pour que les gens puissent profiter, voilà, de pouvoir découvrir l'eau, découvrir les fonds, découvrir la nature on va dire autour de nous. On passe dans le domaine des Doses où il y a les flamants roses en même temps, où on peut voir toutes sortes de poissons, voilà, et surtout profiter du canigou sur l'eau. On fait même des soirées paddle après avec un petit apéritif et auberge espagnole pour partager, voilà. On s'arrête pas que à la pratique du paddle, voilà, c'est une histoire plutôt familiale on va dire, où on essaye de regrouper un maximum de personnes, les sortir de leur handicap, les sortir aussi de leur solitude la plupart du temps.
1: Quand on veut vous retrouver sur internet, vous rejoindre, le nom de la société?
5: Alors l'association pour qui j'œuvre en ce moment, c'est Inclusion pour tous. Voilà, tout simplement. On fait également des vidéos pour les personnes à mobilité réduite qui puissent découvrir d'autres pratiques comme le char à voile qui est basé à Le 4, comme le paddle, la plongée sous-marine également, le rafting. Que par la vidéo en 3D, tout simplement, avec le masque. Et après, on fait plein d'activités, on essaye de développer au maximum. Cette année, on est engagé, vu que je fais de la compétition paddle, on est engagé cette année sur les 10 heures de Vassilvière, qui se trouve dans la Creuse. Et on fait les 10 heures de Vassilvière avec un collègue à moi qui a eu un cancer cette année, qui s'est fait amputer d'un bras, il y a 2 mois, qui, hélas, pensait ne plus pouvoir faire de paddle. Et on s'est engagé tous les deux, on va participer aux 10 heures de Vassilvière, on va engager un premier paddle Andy, en fin de compte, dans une compétition mondiale.
1: Vous serez les seuls?
5: On sera les premiers.
1: À la base, passionné de paddle. Et juste 2 mots sur vous, comment c'est arrivé? Comment vous avez apprécié ce sport, connu, apprécié ce sport et puis monté?
5: Alors moi, ça fait des années que je pratique la passion du paddle et j'ai travaillé pour de nombreuses marques comme Itiwid de chez Decathlon, Redwood Paddle surtout, qui a nos meilleurs fournisseurs, nos meilleurs sponsors, que je remercie d'ailleurs, Julie et Chris de chez Redwood Paddle. C'est arrivé comme ça par hasard. Par hasard, moi je suis juste réparateur paddle. Et en fin de compte, je me suis mis à fabriquer 2 accessoires pour les paddles pour que les gens puissent en profiter au maximum, tout simplement, et à concevoir des paddles différents et sur mesure pour les gens qui ont besoin.
1: Alors pour la petite anecdote, le mondial du vent à la Franquille compte toujours sur le vent. Il se trouve qu'en quasiment 30 ans, une fois ou l'autre, il y a eu 0 vent et on racontait que le maire de la commune participait aux compétitions en paddle. Et là, le paddle a pris toute sa mesure en fait, c'était la star du mondial du vent. Est-ce que vous l'avez déjà vu ça? Est-ce que le paddle est venu prendre la première place en fait une fois ou l'autre?
5: Alors pas sur le mondial du vent, on l'a déjà fait il y a 2 ans, on va dire, à Guissens sur le défi Win, où on est tombé en panne de vent, hélas, il y a 2 ans, où on a fait un défi paddle avec tous les champions de Win et tout ça, donc c'était vraiment top. C'est une solution, on va dire, le jour où vous manquez de vent pour sortir. Mais le paddle, c'est surtout une pratique très conviviale, très familiale. Vous avez la pratique sportive et la pratique découverte et amicale. Voilà, et la randonnée où vous partagez avec des amis, vous prenez le temps de vous arrêter, de prendre un café, de déjeuner et de repartir et de découvrir des criques, découvrir la nature et la vie sous-marine.
6: À la station SNSM de Port Locat, on a 40 bénévoles. Quand j'ai repris la station, donc j'ai voulu mettre l'accent sur la formation en tant que patron, en tant que nageur de bord, des diplômes de sauveteur, premier secours en équipe, niveau 1, niveau 2, donc c'est le même diplôme que les pompiers.
1: La formation, où est-ce qu'elle se passe? Comment ça se passe en fait?
6: Alors, on a des formateurs agréés au sein de la station.
1: On va parler un petit peu du rythme d'engagement d'un bénévole en saison.
6: C'est très dur pour une petite commune comme Le 4 d'avoir autant de bénévoles sur place. J'ai recruté tout autour de l'étang, donc c'est-à-dire de Cléra, des PO jusqu'à Fitou, de l'autre côté de l'étang. Dans l'équipe, il y a des Toulousains qui viennent essentiellement le week-end et les périodes de vacances. Donc on essaie de trouver un bon équilibre au niveau de la gestion des astreintes pour la semaine et pour le week-end et pour la nuit, bien sûr. Voilà. Donc on a 3 créneaux horaires. Avant, on avait 2 créneaux horaires, donc 2 fois 12 heures, donc ça faisait un peu beaucoup. Sur une centaine, 100 à 120 sorties par an, on a également d'autres missions avec les affaires maritimes, avec la Fosite de Marseille, donc la Marine nationale. Là, on a reçu également la préparation militaire marine de Carcassonne. Donc, ils sont venus passer leur examen de fin d'année à la station. Et donc, ils sont venus à bord des 2 moyens pour participer aux manœuvres, récupérer un homme à la mer, etc. Donc, ça leur fait également un tour de bateau. Donc, très beau souvenir qu'on a partagé avec eux.
1: Donc, l'activité primordiale et principale de la SNSM, c'est la sortie en mer. Hein.
6: Voilà. Donc, nous, on sort en mer. Il y a certaines stations qui ont des nageurs de plage pour la bande des 300 mètres. Ici, c'est les pompiers. Nous, c'est après les 300 mètres, donc vers le large. Notre bateau principal, le Française de Sésly, la SNS 253, a 31 ans aujourd'hui. Vous savez que la SNSM, c'est le plus grand armateur de bateaux en France, financé entièrement par la SNSM, parce que l'État n'est pas présent, comme il devrait l'être. Donc c'est à 70%, c'est les dons des particuliers qui financent. Donc nos actions, comme aujourd'hui au Mondial du Vent, au Championnat de France de Fanboard, à tous les événements nautiques où nous sommes présents, où nous essayons avec des produits dérivés de récupérer de l'argent pour financer des bateaux. Ce sont également nos interventions qui financent une partie du remplacement des moyens. Mais donc, c'est vraiment sur le long terme. On essaye de trouver un financement pérenne. Voilà. Ce qui nous intéresse, c'est de pouvoir remplacer le bateau dans les 8-9 ans, parce qu'à 40 ans, en moyenne, le bateau est déclassé du sauvetage. Donc
1: alors, le bateau, et puis alors, comme vous dites, des semi-rigides, des petites embarcations.
6: Voilà, alors le semi-rigide est essentiel pour nous pour aller également sur l'étang. Parce que, alors des fois en complément en mer, bien sûr, mais également sur l'étang. Donc je reviens un peu sur les chiffres. Donc on a parlé des interventions. Il y a bien sûr tous les exercices qu'on fait. Bon, il y a également les dispersions de cendres, ça rentre également dans les attributions. Donc on fournit une attestation qui est nécessaire pour prouver que les cendres ont bien été dispersées grâce à l'autorisation municipale. Voilà.
1: Et le sauvetage dans la saison passée, par exemple 2025?
6: Alors on est intervenu sur des bateaux de pêche professionnels. Pour des, par exemple un gars qui s'est cassé une épaule sur le bateau, il a glissé, il est tombé, il s'est fait très mal. Donc on l'a transbordé, on est allé le chercher. Donc là évidemment il n'y a pas eu de moyens engagés, on n'a pas remorqué un bateau, mais on est allé chercher une personne. Donc la vie humaine c'est gratuit. Voilà. Bah, par contre on intervient également pour en novembre dernier, on est intervenu pour 2 jeunes qui sont partis en kayak. Et en fin d'après-midi, la Tramontane, donc ils sont partis direction du sud. Et pour remonter avec le kayak, ils n'ont pas pu parce que la Tramontane les a emmenés au large. Donc les 2 jeunes en question, il y avait un téléphone, celui qui l'avait, il ne voulait pas appeler ses parents. Il avait peur de se faire gronder. Donc ils ont attendu le dernier moment. Et donc la nuit tombante avec un kayak bleu sur l'eau bleue, vous pensez que les recherches n'étaient pas simples. Donc on les a retrouvés grâce à la caméra thermique et la vigilance donc, de nos sauveteurs qui étaient en opération ce jour-là. Et donc ça va donc, de ce type d'intervention. On est intervenu sur des nageurs qui allaient au-delà des 300 mètres hors saison. On est intervenu des pannes, bien sûr, des voiles déchirées, tout type d'intervention en côtier et vraiment au large, parce que là on était quand même à 16 000. Que vous soyez à la mer, sur la plage ou en mer, Ayez toujours des moyens visuels et surtout des outils de communication, que ce soit une radio VHF à bord du bateau, que ce soit un téléphone. N'oubliez pas le 196 par téléphone. C'est le numéro des secours en mer, c'est un numéro gratuit qui peut vous sauver la vie. C'est un numéro qu'il faut retenir. 196, voilà.
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12: Et bonsoir à toutes et à toutes. Chers amis du centre culturel Occità d'Albizès, sur RCF Pays Tarné, en partenariat avec Radio Albizès. Shuma Vautres, Francesa, Marisa, Nicola et Silvert qui présentent les missions. On a continué d'aujourd'hui des racontes de Christian Mathieu, tirats de son livre Médecine al Campestre, qui est édité par le Centre culturel Occitan d'Albizès. 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

0: continuant d'augir le raconte de Christian Mathieu, la galinache. 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
2: RCF Occitanie pour vous accompagner en musique avec Guy Touron et Jean-Paul Humbert qui nous font découvrir l'univers d'Handel, The Trumpet Shall Sound. Bienvenue.
3: Amis auditeurs de Festival Classique, heureux de vous retrouver pour un nouveau numéro de notre émission que nous consacrons, comme la semaine dernière, à des œuvres pour trompette, orgue et cordes de Georg Friedrich Handel, le célèbre compositeur anglais du XVIIIe siècle. On va écouter tout d'abord le concerto en fa mineur. Et ce concerto en fa mineur, donc, qui comporte plusieurs parties. Allegro tout d'abord, Larghetto ensuite, et pour finir,

Nous poursuivons avec une œuvre, un aria, Omre Maifo, extrait de l'opéra de Handel Zerse. Donc, Omre Maifo, l'aria, extrait de Zerse.

Et nous allons conclure l'émission avec la sonate en Fa majeur pour trompette, qui comprend cette fois-ci 4 mouvements. Tout d'abord un adagio, un allegro, suivi d'un largo et clôturé par un allegro. Les interprètes de ces œuvres sont Guy Touvron à la trompette et Jean-Paul Imbert à l'orgue. Bonne écoute à vous et à très bientôt pour de nouvelles aventures musicales sur RCF.

0: 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Nous prenons le chemin du Vatican pour Vox Mundi.
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2: Bonsoir à tous et merci d'être avec nous sur Radio Vatican. Nous sommes samedi 30 mai. Bienvenue dans cet autre numéro du Vox Mundi qui vous est présenté par Myriam Sanduno. Dans un monde sécularisé, le pape invite le renouveau charismatique à être un signe de renaissance spirituelle, recevant en audience les membres réunis à Rome en préparation au jubilé du 60e anniversaire du mouvement qui sera célébré en 2027. Léon XIV les a encouragés dans son discours à poursuivre leur mission au service de la communion qui prend sa source dans l'Esprit-Saint Jean-Charles Puzzolu.
3: Pour sa première rencontre avec les membres du Renouveau depuis son élection, Léon XIV a souhaité développer certains aspects, selon lui, essentiels de l'expérience spirituelle du mouvement. Le baptême dans l'esprit d'abord, qui conduit à une pleine conscience de l'amour de Dieu, qui apporte la réconciliation intérieure, la paix, et fait naître un désir profond d'être dans la charité, témoin de l'amour de Dieu auprès de ceux qui souffrent. Ensuite, poursuit le pape, l'ouverture à la prière, à la louange et à l'adoration, dont le Renouveau contribue à leur redécouverte. Léon XIV enchaîne sur la parole de Dieu, une merveilleuse source de nourriture spirituelle, dit-il. Elle aide au discernement, elle donne corps à la prière communautaire et permet de s'adresser au Seigneur avec des mots inspirés de Dieu lui-même. Ensuite, la communion dans l'esprit comme source d'harmonie entre les différents charismes du renouveau. Et en concluant, Léon XIV s'arrête sur quelques recommandations.
4: Put yourselves at the service of the diocese and parishes.
3: Mettez-vous au service de vos diocèses, de vos paroisses. Écoutez la voix des sages, même si elles ne font pas partie de vos groupes, et veillez à ne jamais céder au désir de vous mettre en avant, ni à la recherche du pouvoir ou du prestige personnel.
2: Jean-Charles Puzzolu. Léon XIV encourage l'Église à soutenir les familles dans leurs difficultés dans une vidéo publiée ce samedi à l'occasion du Symposium national des familles organisé au Brésil par la Commission Vie et Famille de la Conférence épiscopale brésilienne. Le pape rappelle l'enseignement de l'Église selon lequel la famille est la première et essentielle cellule de la société et doit donc être protégée et promue pour sa part, la famille est appelée à proclamer l'amour de Dieu dans la société d'aujourd'hui. Magnifica Humanitas, ce document fondamental du magistère de Léon XIV a été présenté lundi en présence du pape en salle du synode. Les questions éthiques, sociales et économiques que soulève le développement de l'IA, tout autant que l'impact sur la dignité humaine, sont au cœur de ce texte. Monseigneur Carlo Maria Polvani, secrétaire du dicastère pour la culture et l'éducation, analyse l'encyclique de Léon XIV.
5: L'intelligence artificielle n'est pas comme d'autres développements qui vont et viennent, des modes. C'est un changement de civilisation et de culture. Alors, quelles sont les civilisations dont nous avons un souvenir à travers les Saintes Écritures, ou en général, qui nous sont proposées? La Tour de Babel, c'est un endroit où chacun, le plus fort gagne, chacun s'impose, hein, c'est comme ça que le pape l'utilise. C'est le plus rapide, le plus fort, le plus performant va réussir à s'imposer et l'intelligence artificielle va lui permettre. On le voit aujourd'hui, il y a deux ou trois pays qui sont nettement en avance par rapport à tous les autres. L'alternative à ce système de course à l'or, si on peut dire, où le premier qui arrive prend tout, c'est une alternative de ceux qui sont devant, qui s'occupent du second derrière. Et ça veut dire quand on est en avance technologique, mais aussi de ceux qui sont effectivement vont plus s'enrichir, qui vont plus gagner et qui doivent penser à ceux qui peuvent être restés derrière, à ceux qui ne vont pas y arriver et qui ne peuvent pas être exclus. L'humanité maintenant a deux choix. Elle a finalement le choix définitif. Elle peut s'évoluer dans un système qui n'a qu'à la limite quelques formes de philanthropie. Très limitée, mais en réalité, c'est le plus fort qui gagne, où elle peut choisir un terrain différent. Il y a un nouvel instrument qui changera l'humanité et c'est une chance pour l'humanité de se humaniser, de se transformer pour le bien complètement. C'est ça que le pape propose.
2: Voilà des propos de Monseigneur Carlo Maria Polvani, secrétaire du dicastère pour la culture et l'éducation, recueillis par Jean-Charles Puzzolu. À l'ère donc du développement technologique effréné, c'est notre conscience que le pape interroge dans Magnifica Humanitas. Leocadie Luchumbo, professeur d'éthique théologique à l'université jésuite de Santa Clara, au cœur de la Silicon Valley, se prononce également sur l'encyclique du pape.
6: La colonisation passe par l'apprentissage. Ça veut dire ce qu'on apprend et la manière dont on apprend. Quand nous apprenons et que nous apprenons seulement de ce qui nous vient d'ailleurs, ça, c'est déjà un problème colonial d'une manière ou d'une autre. Parce que si nous ne sommes pas capables d'analyser bien ce qui nous est donné et comment nous l'appliquons dans nos réalités, là, nos expériences qui sont différentes d'où ces données nous viennent, alors déjà nous sommes dans une dynamique de seulement prendre sans réfléchir. Et ça, c'est déjà colonial. Et c'est ça que l'intelligence artificielle peut faire de nous, si nous lui donnons ce pouvoir. Et donc, si nous ne pouvons pas contrôler, bon, alors nous nous laissons coloniser. Parce que dans le sens où, bon, tout ce qui va venir avec ça, nous prenons. Alors, ça ne va pas nous servir beaucoup.
2: Des propos recueillis par Jean-Paul Camba. Au milieu des divisions du monde, une nouvelle espérance pour une humanité commune se dessine. Lors d'une audience accordée ce matin à la Fondation Centesimus Annus Pro Pontifice, le pape a souligné l'importance de la doctrine sociale de l'Église au cœur de l'encyclique Magnifica Humanitas. C'est un thème particulièrement cher à mon cœur, a-t-il déclaré, car il constitue une part essentielle de la mission de l'Église dans le monde. Face aux divisions de la société contemporaine, le pape invite à promouvoir un dialogue fondé sur la vérité afin de renforcer l'humanité commune. Le Liban, victime de nouvelles frappes israéliennes ce samedi, l'armée israélienne avait appelé ce matin les habitants de plusieurs villages libanais à évacuer avant les attaques qui ont touché plusieurs localités du sud. De retour d'une mission d'acheminement de vivre dans les villages du Sud. Le directeur général de l'œuvre d'Orient au Liban, Vincent Gélot, témoigne de la situation sur place. On l'écoute.
7: Le Liban compte toujours 1 million de réfugiés. Un Libanais sur 5 est aujourd'hui déplacé. Et la situation est extrêmement préoccupante, en particulier pour les habitants. C'est le cas d'un certain nombre de villages chrétiens où les habitants sont isolés, privés de ressources et menacés de disparaître. Sur place, restent encore des milliers de familles qui refusent de quitter leur terre. Donc nous sommes actuellement très inquiets. Évidemment, la mission se poursuit sur place. Je pense notamment aux écoles que l'œuvre d'Orient soutient, où des enfants de toutes les confessions viennent et qui sont véritablement le ciment de cette région. Et aujourd'hui, notre crainte, c'est que cette région disparaisse sous les bombardements. Les habitants sur place sont épuisés, ils n'en peuvent plus. Ils sont au bord de la rupture. Actuellement, l'armée libanaise est absente et c'est la société civile, c'est-à-dire les familles, les associations, les couvents, les écoles, qui prennent en charge le poids de cette crise humanitaire sur leurs épaules. Et aujourd'hui, une partie des habitants du sud Liban sont pris en tenaille entre d'un côté les miliciens du Hezbollah qui utilisent les habitations pour envoyer leurs projectiles de l'autre côté de la frontière et l'armée israélienne qui poursuit ses bombardements qui empêchent les populations civiles de rentrer sur place.
2: Vincent Gélot, directeur général de l'œuvre d'Orient au Liban. Et au cours de l'audience générale de mercredi dernier, le pape avait particulièrement tourné ses pensées vers le Liban. La guerre ne résout pas les problèmes et les aggrave. Elle n'apporte pas la sécurité, mais multiplie la souffrance et la haine, avait affirmé le Saint-Père. Léon XIV avait assuré les fidèles libanais de la présence de la Vierge Marie, reine de la paix, qui veille sur chacun avec un amour maternel. Et ce samedi soir, à partir donc de 19h, le Saint-Père récitera la prière du chapelet pour la paix en union avec les sanctuaires du monde entier. Lors de la veillée du 11 avril dernier en la basilique Saint-Pierre, le pape avait invoqué le don de la paix, une intention pour laquelle il encourage les fidèles à prier à chaque occasion. À Medjugorje, entre 8000 et 10000 pèlerins se joindront au pape Léon XIV, dont la prière justement pour la paix grâce aux écrans géants installés près de l'hôtel en plein air au sanctuaire de Notre-Dame Reine de la Paix. Les images de la prière du chapelet seront retransmises en direct ce soir depuis les jardins du Vatican. Et à cette occasion, après la messe du soir, aura lieu l'adoration eucharistique jusqu'à minuit à Medjugorje et les fidèles ont accueilli cette invitation avec enthousiasme. Et puis le sanctuaire marial de Pompée priera également en communion avec le pape. Chaque jour, nous répondrons à l'appel du Saint-Père en demandant l'intercession de la Vierge Marie afin que la paix règne dans le monde. Voilà, ainsi s'achève ce numéro du Vox Mundi. Je vous souhaite de passer une excellente soirée.
8: suite, nous vous proposons de réécouter l'invité de la matinale du week-end.
9: Romain Lemire, bonjour.
10: Bonjour Étienne Pépin.
9: Merci d'avoir accepté de répondre aux questions de la rédaction de RCF Notre-Dame. Clément, c'est vous, un petit garçon qui vit une enfance heureuse avec ses deux frères et sa sœur au sein d'une famille bourgeoise, aimante, cultivée, jusqu'à ce jour de juillet 1983 où son père, qu'il admire tant, le réveille une nuit pour abuser de lui. Son père, un professeur de lettres brillant, un homme admiré, loin de l'image qu'on pourrait se faire d'un criminel. Ce livre traverse les époques de votre vie que vous racontez à hauteur d'enfant, que l'on voit grandir, découvrir la vie avec ses joies aussi, jusqu'à ce que l'innommable se produise. Un crime raconté avec l'innocence d'un garçon de 7 ans. Romain Lemire, comment avez-vous pris conscience du crime dont vous étiez victime ?
10: J'en ai pris conscience assez tardivement, peut-être en lisant un livre que m'avait offert une grand-tante, qui était un livre de Françoise Dolto qui s'adressait aux adolescents, qui s'appelait « Le complexe du homard ». Et parce qu'il y a un moment, vous savez, où le homard est fragile, il doit changer de carapace. Et donc, dans ce moment transitoire, le homard est à la merci de tous les dangers, de tous les prédateurs. Et la métaphore fonctionne parfaitement avec l'adolescent chez les humains, je trouve. Et ce livre, dans mon souvenir, c'est la première fois que j'entendais parler d'inceste. Voilà, que j'entendais, que je lisais le mot, et que je lisais noir sur blanc de quoi il s'agissait. Je me souviens même que j'avais du mal à m'y reconnaître, puisqu'elle disait que c'était une violence inouïe. Et moi, je me disais, mais avec papa, c'est très doux, donc peut-être que je suis... Enfin, je sais ça, mais c'est pas ça.
9: C'est étonnant que ce soit une tante qui vous adresse ce livre. Est-ce qu'il y avait comme une alerte, peut-être une conscience de sa part, qu'il se passait quelque chose de dramatique dans votre vie, pour vous alerter d'une certaine manière ?
10: Oh, je crois pas du tout. Dans ce livre, il y avait vraiment beaucoup de choses. Elle traitait tous les sujets toutes les questions que peuvent se poser un adolescent, et celle-là en faisait partie, mais c'était vraiment quelques pages dans tout le livre.
9: Vous écrivez à hauteur de l'âge qui est le vôtre au fur et à mesure de l'histoire que vous racontez, la vôtre. Pourquoi cela ? Pour faire peut-être entrer le lecteur dans l'innocence qui était la vôtre au moment où vous vivez ces événements que clairement vous ne comprenez pas.
10: Exactement. Pour bien parler de l'inceste, pour moi, il fallait en parler à hauteur d'enfant. C'est-à-dire, il fallait que le narrateur soit aussi ignorant que possible. Et le narrateur est ignorant, le père est sachant. Et le lecteur, ça met le lecteur dans une situation extrêmement troublante, puisque lui, il sait ce qui est en train de se produire, quelle est la portée de cet acte. Et il est impuissant, mais il est dans la pièce d'une certaine manière. Je voulais pas le raconter comme un souvenir, parce que le raconter comme un souvenir aurait été, pour moi, passer à côté du sujet.
9: Vous racontez, c'est sur une île bretonne, le 19 juillet 1983, que se passe le drame. Cette nuit-là, votre père vient se coucher dans votre lit, il est nu, et il vous propose de vous apprendre comment on fait les enfants. Les viols se répètent jusqu'à vos 14 ans, l'année du suicide donc d'André, après la révélation de l'inceste par un de vos frères aînés. Est-ce qu'il était essentiel de décrire les viols qui sont vraiment racontés très précisément ? Est-ce que pour vous, c'était un essentiel de ce livre ?
10: Oui, je crois qu'on parle souvent du tabou de l'inceste, et en réalité, les chiffres sont tellement massifs que... On peut parler du tabou de nommer l'inceste, de le dire, d'en parler, mais pas de le faire en réalité. 160 000 enfants chaque année sont agressés sexuellement, et à peu près pour la moitié d'entre eux, il s'agit d'un inceste. Donc c'est considérable. Un enfant toutes les 3 minutes, 24 heures sur 24 dans ce pays. J'ai oublié là le fil et quelle était votre question.
9: Mais la question de la description de ce que vous aviez
10: c'est
9: vécu.
10: Ça
9: me paraît assez, assez cru et en même temps essentiel.
10: Absolument. Et je voulais sans agresser, enfin, c'est à ça que sert la littérature aussi, de pouvoir vraiment dire les choses, les nommer, sans rien épargner, mais avec une forme. Moi, j'ai vraiment voulu faire de la littérature. J'ai voulu le nommer. Je pense souvent à un verbe qui est cher à Christine Angot, qui a beaucoup écrit sur le sujet, évidemment, qui est le verbe dire. simplement dire factuellement de quoi on parle, de quoi il s'agit. Et on ne peut pas... En fait, le livre est presque plus un livre sur les effets de l'inceste, sur la bombe à retardement qu'est l'inceste, que sur l'inceste lui-même. L'inceste, c'est la situation initiale du livre, en fait. Et pour ça, il fallait vraiment avoir une description aussi précise que possible.
9: Est-ce que vous aviez conscience que c'était mal ? Dans les récits d'inceste, souvent les enfants devenus adultes racontent combien ils avaient le sentiment d'être le préféré de celui qui était en fait leur bourreau.
10: Ouais, je me posais pas la question, je savais pas si c'était mal ou bien, j'étais dans un état de confusion inouïe de ce point de vue-là. Je crois que c'était vraiment un impensé. En fait, il y avait les scènes de viol, qui évidemment, c'est pas du tout un mot qu'un enfant peut mettre là-dessus à l'époque.
9: Il est complètement inconscient de ce qu'il est même la sexualité d'ailleurs.
10: Oui, c'est ça. Et puis, il y a le reste. Et en fait, ces scènes étaient pour moi comme une bulle, comme une parenthèse. Et en dehors de ces scènes-là, c'était un impensé absolu parce que j'étais tout simplement incapable de traiter cette question.
9: Quelle était l'ambiance dans votre famille ? Vous le décrivez, hein, chez les Drolin, c'est le nom que vous prenez pour nommer votre famille. Chez les Drolin, on va au théâtre, on va au concert. La conversation, dites-vous, est la chose la plus importante. Elle est considérée comme un art autant qu'une science que papa et maman cultivent savamment et amoureusement. Vous qui étiez si proche de vos frères, il était impossible d'imaginer de pouvoir en parler. À la fois, on converse chez les Drolin, mais on ne peut pas parler des drames qui se passent juste à côté, quasiment en même temps.
10: Non, d'abord, mon père m'avait dit de ne pas en parler. Et puis, je sentais bien qu'il y avait quelque chose qui n'allait pas là-dedans, quand même. C'était très diffus, c'était pas clair, mais c'était flou. Mais bon, je sentais bien qu'il y avait quelque chose, qu'il y avait une anomalie, en tout cas. Et puis, je crois que j'étais persuadé d'être le seul. Et mes frères aussi, en fait. Pour moi, c'était absolument complètement inenvisageable d'en parler. D'ailleurs, dans le livre, Françoise Dolto dit « Si ça arrive, il faut en parler ». Moi, je me disais « Mais c'est absolument hors de question ».
9: Et comment est-ce que vous avez fait la jonction avec vos frères ? À quel moment vous vous êtes livrés les uns aux autres ?
10: Quand tout s'est su, en fait, c'est mon frère aîné qui, le premier, a parlé à ma mère. Et à ce moment-là... ma sœur a été mise au courant et elle m'a demandé si s'était passé quelque chose, etc. Et à ce moment-là, la parole a commencé à circuler dans cette famille. Mais ce qu'il faut bien comprendre là-dedans, c'est pour ça que c'est si difficile à déceler. Mmh. Et on peut être très proche de gens, enfin avoir des amis ou de la famille, plus ou moins éloignés, de gens dont on se sent très proche et dont on est très proche, des enfants dont on se sent très proche. Et dont on se dit, mais c'est... Enfin, il est même pas envisageable que ce soit le cas. Enfin, l'inceste n'est pas un sujet. En fait, c'est parfaitement indécelable. Vous imaginez, pour mes frères et moi, on ne soupçonnait pas que c'était le cas pour les autres. Donc imaginez, pour l'extérieur, à quel point c'est inenvisageable.
9: Comment votre mère a réagi ? Vous parlez d'elle comme une femme et mère trahie.
10: Oui, c'est une victime aussi. Elle a été trahie par son mari. Elle a cru tout de suite mon frère quand il le lui a dit. Et elle a été dépassée et pas dépassée. Elle a été dépassée parce qu'elle a été incapable de traiter le sujet pour elle-même, et d'abord, et puis pour nous aussi. Incapable de faire circuler le sujet dans la famille. Il y avait quand même un sujet, quoi. Mmh. Et ce sujet n'a pas été traité. Mais elle a été pas dépassée aussi parce qu'elle a su prendre la situation matérielle à bras-le-corps et faire, comme elle me l'a dit, d'une vie sinistrée, une vie qui ne soit pas sinistre. Et travailler deux fois plus, rapporter plus d'argent pour pouvoir conserver l'appartement, pour pouvoir continuer à faire en sorte que la vie soit malgré tout plaisante parfois, qu'elle puisse l'être en tout cas.
9: Sur la forme, vous parlez d'elle, en tout cas vous l'intégrez à votre récit d'une autre manière, avec une forme épistolaire. Est-ce que vous pourriez nous raconter ça ? Pourquoi est-ce que vous lui consacrez sur la forme une place particulière à votre maman ?
10: Elle a une place très particulière parce que c'est... À un moment donné, dans le livre, Clément dit ma difficulté à vivre, enfin cet état de dissonance cognitive, de confusion et tout ça, est dû à 50% au viol et à 50% au silence qu'il y a autour, à parité, 50-50, pas plus, pas moins. Et ce silence, c'est beaucoup vers la mère que Clément se tourne. C'est elle qui est la clé de voûte, la pierre angulaire de la famille. C'est à elle d'interroger cette question-là. Et elle ne le fait pas, ce qui fait que tout est coincé, tout est bloqué. Et c'est pour ça que la mère devient, au fil du récit, un des personnages principaux du livre, par son absence, en fait, ouais, sur la question.
9: Et alors, elle apparaît à la toute fin. Est-ce que il y a eu comme une démarche de pardon ou de justement dans cette conclusion, un peu dans cet épilogue, il y a comme une relation restaurée peut-être avec elle?
10: Oui, tout à fait. En fait, pour écrire ce livre, j'ai mené un certain nombre d'entretiens avec la plupart des membres de ma famille, avec aussi des amis de mon père lorsqu'il était jeune, avec des anciens élèves de mon père, etc. Et les derniers entretiens que j'ai menés, le dernier entretien, c'est avec ma mère. On a fait deux longs entretiens de 4 heures. Et je les ai restitués à travers deux monologues, une adresse du fils à la mère et une adresse de la mère au fils. Et là, elle a vraiment fendu l'armure. Elle a dit tout ce qu'elle pouvait me dire, je crois. Et c'est vrai qu'il y a une forme là de résolution du personnage. Ça m'a fait. J'étais vers la fin de l'écriture du livre et en fait, ces deux entretiens m'ont fait modifier la fin du livre. Et j'en étais hyper heureux. C'était très inattendu pour moi, mais ça a pu emmener le livre vers plus de lumière encore que ce que je n'avais imaginé au départ.
9: Un mot sur votre sœur, Estelle. Elle est morte à 47 ans d'un cancer. Vous dites victime autrement que ses frères, par ricochet, mais pas moins douloureusement. Ce qui m'a frappé dans la description de votre sœur, c'est qu'elle est morte. Elle est morte au même âge que votre père, à 47 ans. Comme si là, il y avait une résonance dans ses vies. Voilà, votre père s'est suicidé. Elle est décédée, elle, d'un cancer. Mais voilà, sa vie a été complètement bouleversée par ces révélations. Il y a un lien, il y a un avec ces âges et ces disparitions là. Au même âge.
10: Moi, j'ai du mal à pas y voir de lien. J'ai aussi un cousin, Benjamin, dans le livre, Benjamin Drelin, qui a été incesté par mon père, par son oncle, et qui s'est suicidé au même âge, à 47 ans. Il y a là comme un horizon indépassable. Et moi, je me souviens que je voyais arriver ces 47 ans. Enfin, j'y pensais beaucoup. Je comptais les années, puis les mois, puis les jours. Et j'ai eu l'impression, après avoir dépassé l'âge de mon père lorsqu'il est mort, d'accéder à un horizon, à un temps vierge, enfin, quelque chose que je pouvais m'approprier autrement. Mais pour en revenir à ma sœur, je pense qu'elle a cristallisé, en fait, tout ce qui était verrouillé dans cette famille. Et elle a payé le prix fort, alors que c'est la seule qui n'a pas été touchée dans la fratrie. C'est terrible.
9: Où est-ce qu'était votre consolation ? Est-ce que votre foi de jeune, d'enfant, d'adolescent, a pu jouer un rôle positif dans ce moment absolument dramatique ? Est-ce qu'il y avait là pour vous une source de joie ?
10: Oui, moi j'ai grandi dans une famille catholique. J'ai été baptisé à quelques mois et je suis allé au catéchisme, à l'aumônerie. Et lorsque j'étais enfant, enfin, je me souviens que c'était une partie de ma vie qui était très importante pour moi. C'était un moment dans la semaine, l'aumônerie que j'attendais. C'était un groupe d'amis que j'ai encore d'ailleurs, qui était pour moi, enfin, qui a été déterminant et je pense qui m'a pas mal aidé à traverser ces épreuves-là.
9: Et aujourd'hui, la foi chrétienne, voilà, elle a pris une autre place, vous l'avez laissée de côté, vous êtes peut-être un peu moins concerné par cela, vous n'avez pas réussi à convertir, je dirais, votre foi d'enfant en foi d'adulte.
10: Oui, il y a quelque chose qui ne s'est effectivement pas fait dans cette transition qui est nécessaire entre une certaine naïveté de la foi juvénile et puis la foi plus mature. Je pense que je suis agnostique, en fait. Mais il y a un moment où je pense que j'ai été trop en colère à un moment donné dans ma vie. Il y a eu quelque chose là d'irréversible qui s'est joué. Et puis aussi, Il y a peut-être quelque chose pour moi, alors, mais là c'est plus philosophiquement, mais c'est une question qui m'intéresse beaucoup et c'est une question, moi j'adore parler de ça avec des gens qui sont croyants justement, c'est cette question de l'espérance qui est centrale dans la foi. Et j'ai l'impression, pour moi, que l'espérance me dépossède de l'action. Que pendant qu'on espère, on n'agit pas. Mais c'est très personnel. Et c'est, je pense que c'est pour ça qu'à partir d'un certain moment, la notion de Dieu a cessé de m'aider, d'une certaine manière.
9: Et pourtant, il y a des pages spirituelles dans ce livre, Romain Lemire. Vous évoquez l'ombre et la lumière qui se mélangent, comme dans les outres noires qui vous sont chères du peintre Pierre Soulages, voilà Soulages que l'on connaît aussi par ses vitraux à Conques et qui donne un reflet tout particulier à la lumière qui entre dans l'église comme ça. Ça c'est presque une présence transcendante ça dans ce livre.
10: Ouais, c'est très important pour moi Pierre Soulages. Je trouve que c'est un peintre contemporain pour l'éternité Soulages parce que quand on déplace le regard devant un outre noir de Pierre Soulages, le noir s'illumine et c'est toujours la lumière contemporaine, la lumière de l'instant, de l'hyper présent qui nous parvient.
9: Et ça c'est incroyable. C'est à lire dans ce livre Clément, votre livre consacré justement à ce tabou de l'inceste que vous avez vécu, Romain Lemire. C'est un livre aussi qui a reçu le prix Goncourt du premier roman. C'est à lire. Merci beaucoup d'avoir été notre invité ce matin sur RCF Notre-Dame.
10: Merci.
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0: Ce désengagement massif se traduit généralement par un manque de prise d'initiative, une baisse de la créativité et une augmentation du turnover des effectifs. Et cela a des conséquences astronomiques sur l'économie. Ce désintérêt coûte presque 9 billions de dollars chaque année à l'échelle mondiale. A contrario, une entreprise qui investit dans des programmes d'engagement peut générer un meilleur chiffre d'affaires. Des remerciements, des félicitations ou des récompenses dopent considérablement l'implication et améliorent l'engagement de 67%. Indaba est une entreprise de l'économie sociale et solidaire qui s'adresse en priorité aux associations et aux fondations. Elle accompagne en particulier les dirigeants, qu'ils soient bénévoles ou salariés, pour les aider à répondre à leurs difficultés de pilotage, d'organisation ou de gestion. Le co-créateur d'Indaba est un homme engagé et volontaire pour une économie responsable et généreuse. Il est donc tout naturellement l'invité de l'Écho en commun.
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0: Bonjour Anthony Moine.
2: Bonjour Bérangère.
0: Vous avez co-créé il y a 3 ans, en 2023, Indaba. L'entreprise a pour mission de révéler le pouvoir du collectif. Comment est née cette idée ?
2: L'idée est née autour d'un dîner au restaurant avec deux anciens collègues de l'équipe de direction des Scouts et Guides de France. Et notre conviction partagée à tous les trois, avec les deux autres cofondateurs, Nicolas et Olivier, au développement du potentiel de ces acteurs du bien commun que sont les associations et les acteurs de l'économie sociale et solidaire.
0: On va rentrer dans le détail, évidemment. J'imagine que le nom Indaba n'a pas été choisi au hasard.
2: Il y a une double référence dans Indaba. Il y a un clin d'œil, évidemment, à notre passé dans le scoutisme en commun à tous les trois, puisque c'est un terme qui a été utilisé par Baden-Powell, le fondateur du scoutisme, terme zoulou qu'il utilisait quand il réunissait les différents responsables des contingents. C'est du coup un clin d'œil au scoutisme qui nous a beaucoup nourris, mais aussi au fait qu'on s'adresse aux dirigeants de ces structures-là, qu'ils soient bénévoles ou salariés, pour les soutenir dans leurs problématiques. Et c'est aussi ce que dit notre logo de tente autour d'un feu de camp. Il y a l'ambition de réunir du collectif, de révéler le pouvoir du collectif pour résoudre ensemble les difficultés qui se présentent à nous et trouver des solutions qui ne sont pas des solutions court terme ou des solutions prises par certains dirigeants, mais qui sont des solutions durables qui embarquent l'ensemble du collectif de l'organisation.
0: Dire qu'Indaba est une entreprise sociale et solidaire, c'est bien, mais dans votre cas, c'est concret. Vous avez obtenu l'agrément ESUS, qui veut dire entreprise solidaire d'utilité sociale. Qui vous a décerné ce label ?
2: Alors c'est l'État qui donne cet agrément, il faut en faire la demande, il faut que les statuts de l'entreprise intègrent un certain nombre de dispositions, de lucrativité limitée, de gestion démocratique interne.
0: Mais dans le quotidien, ça change quoi pour vous et pour vos clients ? D'avoir cet agrément.
2: Alors pour nous, ça nous a obligés à questionner demain la répartition de richesses. Quand on a inscrit dans nos statuts ces différentes dispositions, c'était pas un sujet pour nous, puisque on est assez convaincus que la transparence, la gestion démocratique d'une organisation, c'est une valeur ajoutée. C'était votre introduction sur la question de l'engagement dans les organisations, dans les entreprises. Et donc c'est pas un gadget. On était assez naturellement enclin à mettre des dispositions de ce type-là. Par exemple, quand on termine un exercice financier, d'avoir une part de nos revenus qu'on met en réserve de notre entreprise. On va limiter la distribution des dividendes. Évidemment, on est une petite et une jeune entreprise, donc on n'en a pas beaucoup, mais ça nous oblige à une gestion transparente et démocratique. Et puis pour nos clients, c'est surtout un gage d'être un acteur qui peut intervenir et qui a une légitimité à intervenir dans ce secteur parce qu'il le connaît et qu'il est lui-même concerné par cette économie sociale et solidaire.
0: Et un gage de qualité concret aussi peut-être pour lui. Mmh. Vous êtes aujourd'hui cofondateur de cette entreprise. Indaba est aux côtés de ses clients pour créer des stratégies à fort niveau d'adhésion. Quel genre de méthode ou d'outils vous proposez aux salariés ou aux bénévoles qui font appel à vous ?
2: Alors, on travaille beaucoup sur du format collectif. Donc, on anime beaucoup de séminaires dans lesquels on va essayer d'utiliser des matières de management visuel, de créativité collective, de confrontation collective. On peut faire, par exemple, des débats de positionnement, c'est-à-dire qu'on va formuler une affirmation. Et puis, selon qu'on est d'accord ou pas d'accord, les participants à l'atelier vont se mettre plutôt à gauche de la salle, plutôt à droite de la salle, pour qu'on visualise aussi, justement, ces accords et ces désaccords. Et puis, après, ensuite, faire dialoguer les uns et les autres. On utilise beaucoup des panneaux dans nos productions visuelles où on va proposer du coup que les différents participants se déplacent dans la salle, puissent remplir un certain nombre de panneaux avec des questions un peu structurantes sur la problématique sur laquelle on travaille. On utilise aussi beaucoup d'outils d'intelligence collective qui facilitent l'expression. On a nous-mêmes développé un petit jeu de cartes Indaba qui permet avec des petits pictos, des couleurs, de dire comment on se sent, quelles sont nos attentes pour la réunion, est-ce qu'on a un désaccord à exprimer ou au contraire est-ce qu'on a un point clé à soulever pour faire avancer le collectif, quoi. Qui sont pour nous issus de l'éducation populaire et du scoutisme, pour générer de l'adhésion, générer de la discussion et embarquer un peu les équipes.
0: Et vous sentez justement un avant-après ? Votre passage ?
2: Bah, on peut avoir du feedback positif, on peut sentir que le groupe a avancé sur un sujet. On se rend compte que finalement, c'est dans le processus, on est souvent sur des questions d'accompagnement au changement, et donc c'est le processus d'accompagnement qui génère une dynamique collective où on sent des perceptions, des dirigeants, des salariés, des tensions qui s'amenuisent, un consensus qui est en train d'émerger collectivement, des nœuds qui sont en train de se dénouer, ça on peut le sentir. Et puis des fois, bah, on ne va pas aussi loin que ce qu'on voudrait, parce qu'il y a des blocages plus profonds, parce qu'il y a des tensions qu'on n'a pas forcément le temps de résoudre, parce qu'on a aussi un temps qui nous est imparti. Souvent des grandes satisfactions, puis des fois des petites frustrations.
0: Vous avez parlé de changement, on vous appelle pour quel genre de changement ?
2: On nous appelle par exemple souvent sur des questions de stratégie. Une organisation, pour qu'elle elle sache bien où elle va, elle a un projet, une ambition sociale, une raison d'être, mais cette raison d'être, elle doit s'enraciner dans un contexte spécifique, et donc elle doit avoir une stratégie. Une stratégie, c'est une boussole qui permet à une organisation de décider, d'arbitrer dans quelle direction elle va aller pour les 3, 4, 5 prochaines années. Et cette élaboration de stratégie, elle est essentielle à la fois pour déboucher sur quelque chose qui est la boussole qu'on a construit ensemble, mais aussi pour faire en sorte que les différentes composantes d'une organisation, d'une association, d'une fondation, ses bénévoles, ses salariés, ses administrateurs, ses bénéficiaires, s'alignent autour de cette boussole. Et donc, c'est là où je dis que c'est de l'accompagnement au changement, c'est que le résultat final, c'est-à-dire on a écrit une stratégie, il est important, mais le chemin qu'on parcourt avec les uns et les autres, il est essentiel. Il permet, petit à petit, de créer de la cohésion, de créer de l'alignement, de se dire, bah tiens, on pensait qu'on n'était pas du tout d'accord, et en fait, on se rend compte par les différents ateliers qu'on a vécu, par un séminaire, par des temps de réflexion individualisés, que ben, on partage les mêmes constats, et que là où on avait des divergences, finalement, on a assez vite trouvé des points de convergence, parce qu'on est tous réunis derrière un projet social qui a du sens, quoi.
0: Je le disais dans mon lancement, l'engagement des collaborateurs est un enjeu capital pour les entreprises. De votre côté, vous accompagnez vos clients dans l'audit, l'analyse et la refonte des besoins. Quels sont justement les besoins les plus demandés ? Qu'est-ce que vous constatez sur le terrain et quel état des lieux vous faites depuis 3 ans ? On a l'impression qu'il y a 3 questions, mais c'est la même.
2: En ce moment, on parle beaucoup d'une crise du secteur associatif et notamment d'une crise du financement du secteur associatif. Donc, de fait, les tensions budgétaires, les tensions internationales mettent une pression sur tous les acteurs, et donc le secteur associatif en est aussi évidemment victime. Et donc, on vient souvent nous chercher sur des questions de modèle économique ou de modèle socio-économique, c'est-à-dire comment est-ce qu'un modèle économique est au service de son ambition sociale. Donc ça, c'est un sujet qui peut être une porte d'entrée assez fréquente. Je parlais aussi de cette question de stratégie. Comment, justement, dans un monde qui bouge beaucoup, très vite, incertain, on est capable de définir une boussole commune qui va nous permettre, dans les moments où ça tangue un peu, d'avoir un cap qui embarque l'ensemble des acteurs. On vient nous chercher aussi beaucoup sur des questions d'organisation, parce que il y a des associations, il y a des structures qui ont des problèmes financiers, donc qui doivent se réorganiser sous la contrainte. Et au contraire, il y en a dont le projet social explose parce qu'ils ont des besoins sociaux qui explosent, et donc il faut faire face à un changement d'échelle, c'est-à-dire comment est-ce qu'on grossit très vite et on arrive à ce que les personnes qui composent l'organisation se sentent toujours bien dans une organisation, dans une association qui grandit très vite.
0: Vous êtes un entrepreneur chrétien engagé, vous confirmez ? En quoi vous inspire la pensée sociale chrétienne dans votre démarche d'entrepreneur et de gestionnaire d'entreprise ?
2: Indaba est un cabinet non confessionnel, mais par le passé qu'on a eu dans le scoutisme, pour ma part, je suis aussi un ancien salarié du CCFD Terre Solidaire, je suis passé aussi à la Fédération Habitat et Humanisme. C'est pas un hasard que Indaba soit destiné d'abord à ces structures, associations, fondations, acteurs de l'économie sociale et solidaire, qui portent un projet pour la société, qui portent un projet de fraternité et de solidarité. Je pense qu'il y a derrière aussi une forme de confiance dans l'humanité, d'espérance dans l'humanité, dans les individus, mais aussi dans le collectif.
0: Vous avez parlé d'espérance, vous avez parlé de bien commun. J'imagine aussi qu'il y a des difficultés que vous rencontrez au quotidien. Est-ce que votre foi vous aide face à ces difficultés que vous pouvez rencontrer en tant qu'entrepreneur ?
2: Ma pratique spirituelle, ma pratique religieuse, elle n'est pas tellement enracinée dans une paroisse. C'est vrai qu'elle s'est toujours enracinée dans plutôt des mouvements catholiques, en particulier dans le scoutisme. Et du coup, on retrouve sans doute ça aussi chez Indaba, avec mes associés, pour justement faire face à ces moments de tension qui peuvent être entre nous, ces moments de difficulté dans des projets. On a... On a mis en place un certain nombre de rituels qui nous permettent de prendre de la hauteur. On a deux fois par an un séminaire au vert, donc avec ce besoin de se mettre au vert au sens dans la nature, avec cette dimension, je pense, en tout cas pour moi, très spirituelle que je place dans la nature, de création, et de pouvoir prendre de la hauteur, prendre de la distance, à la fois pour réguler nos tensions entre nous, mais aussi pour réfléchir comment est-ce qu'on peut trouver des solutions durables à des problématiques qu'on rencontre. Donc je pense qu'on retrouve finalement des choses qui se sont incarnées dans ma spiritualité, cette dimension lien à la création, lien à la nature, cette dimension de prendre un temps en dehors, peut-être pas contemplatif, mais en tout cas de prise de hauteur et d'échange qui vont nous sortir aussi de notre petit quotidien très, très tourné vers nos difficultés ou en tout cas les sujets à résoudre au jour le jour.
0: La prise de la hauteur peut être la clé. J'aimerais qu'on revienne un petit peu en arrière. En 2012, vous avez participé à l'organisation et au déroulement d'un Tour de France alternatif en vélo autour des sujets de transition écologique et sociale. Hors antenne, vous m'avez dit que vous étiez plutôt sportif, vous aimiez la course. Est-ce que c'est possible de concilier sport et Indaba ? Vous l'imaginez ?
2: Bon, c'était un très bel engagement, cet engagement à l'Alter Tour. C'est vraiment une super structure qui permet, à travers le vélo, de découvrir un certain nombre d'alternatives militantes ou d'alternatives sur différentes dimensions. Ça a été un bon pont entre plusieurs engagements, et notamment entre des passions ou des choses que j'aime, c'est-à-dire le bien commun, des choses qui m'animent plutôt en termes de sens, et puis l'activité sportive, l'activité physique. L'avantage d'être à son compte, d'avoir sa propre entreprise, c'est qu'on est aussi un peu maître de son calendrier, donc ça me permet parfois en journée de glisser une pause et de pouvoir aller gambader du côté de chez moi. Et puis j'ai toujours été un cycliste régulier, notamment pour le travail, et donc je profite aussi dès que j'ai des déplacements à faire de prendre mon petit vélo pour me déplacer, parce que il y a un vrai équilibre entre une activité qui est pour nous très cérébrale, on réfléchit beaucoup, on anime, on produit des rapports, etc. Et puis ce côté bien-être du corps. Et c'est vrai que la course à pied a aussi un côté contemplatif. J'aime beaucoup le trail et donc courir en pleine nature, faire du vélo dans la nature. Et pour moi, un moment aussi de ressourcement, de prise de hauteur, de décantation aussi d'un certain nombre de sujets professionnels ou personnels.
0: Mais j'ai le sentiment quand même que toutes ces expériences, que ce soit la participation à cette organisation du Tour de France Alternatif, que ce soit lorsque vous êtes devenu directeur du développement RH chez Vie Associative auprès d'Habitat Humanisme ou votre implication dans le scoutisme, ça a impulsé l'envie d'aller plus loin dans l'accompagnement social, humain, mais aussi environnemental. C'est un pan que vous voulez apporter à Indaba ou pas forcément ?
2: Je me retrouve beaucoup dans le principe de l'écologie intégrale, où on ne peut pas segmenter un certain nombre de sujets. On voit bien que les sujets de transition écologique sont intimement liés à des questions de transition sociale, et où finalement, ça va être la double peine, parce que les personnes les plus précaires et les plus vulnérables sont celles qui vont être les plus touchées, et c'est celles qui sont le plus touchées par les crises climatiques et environnementales. Et du coup, ce que j'apprécie chez Indaba, c'est qu'on n'est pas sur un seul segment, on n'est pas uniquement avec des organisations environnementales, mais on peut toucher une diversité d'acteurs du bien commun. On peut travailler avec les Restos du Cœur, qui sont plutôt sur de l'appui à la précarité, ou avec Terre de Liens, qui porte un projet agricole qui me semble hyper innovant et super intéressant. Cette capacité qu'on a à Indaba de passer d'un secteur à l'autre rejoint bien du coup ma vision de cette écologie intégrale.
0: Qu'est-ce qu'on peut vous souhaiter maintenant pour la suite de l'aventure ?
2: Eh bien, de continuer à nous développer, de continuer à nous élargir en intégrant des nouvelles personnes qui vont faire grandir Indaba, enrichir notre entreprise. Avec Nicolas et Olivier, on a la conviction qu'Indaba ne nous appartient pas à tous les trois, mais elle va appartenir petit à petit à toutes les personnes qui vont les rejoindre au service des acteurs du bien commun.
0: Alors on vous le souhaite, bon vent dans la poursuite du développement de votre entreprise, comme quoi on peut concilier finance et responsabilité sociale et solidaire d'entreprise. Merci beaucoup Anthony Moine, je rappelle que vous êtes le cofondateur d'Indaba. L'entreprise accompagne dirigeants, salariés et bénévoles pour relever leurs enjeux stratégiques, organisationnels et managériaux. Le tout sous votre regard d'homme volontaire, exigeant et bienveillant. À bientôt.
2: À bientôt, merci Bérangère.
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0: Conjuguer entrepreneuriat et engagement social, c'est donc possible et plein de nouveaux projets nous le montrent aujourd'hui, dans lequel l'investissement privé ou associatif peut se mettre au service d'une grande cause. On en parle tout de suite dans l'écho en commun grâce à notre mensuel Finances solidaires.
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0: Et pour ce nouveau numéro de Finances solidaires, accueillons Marc-Antoine Noiret, le dirigeant de Noiret Patrimoine. Bonjour Marc-Antoine.
3: Bonjour Bérangère, bonjour à tous.
0: Vous vouliez revenir sur un sujet qui fait ces dernières années régulièrement la une de l'actualité. Il s'agit de l'aide sociale à l'enfance. En plus des reportages chocs, des drames, des témoignages bouleversants, les caisses sont vides. J'imagine sans mal, Marc-Antoine, qu'à ce niveau-là, les défis sont immenses.
3: Oui, et c'est un sujet qui est très révélateur de notre société. Aujourd'hui en France, l'aide sociale à l'enfance, c'est 390 000 enfants et jeunes majeurs qui sont accompagnés par l'ASE, ASE pour aide sociale à l'enfance, et c'est un chiffre record. Derrière ce nombre, il y a des enfants retirés de leur famille pour maltraitance, violence ou carence grave. C'est des jeunes qui n'ont pas choisi leur histoire. Et pourtant, malgré cette mission essentielle de protection, les constats restent alarmants. Les éducateurs sont débordés, les places manquent, l'accompagnement est insuffisant et les jeunes sont livrés à eux-mêmes, parfois jusqu'à leur majorité. Le paradoxe est terrible, ces enfants sont placés pour être protégés, mais le système peut parfois les fragiliser davantage.
0: Alors concrètement, Marc-Antoine, comment fonctionne l'ASE, l'aide sociale à l'enfance ?
3: Alors l'ASE dépend des départements et protège les mineurs en danger via un accompagnement éducatif, un placement au foyer ou en famille d'accueil. Mais la réalité est complexe, car ces jeunes portent souvent des blessures profondes, des traumatismes, des ruptures affectives, des difficultés scolaires ou psychologiques. Et face à cela, notre système fonctionne trop souvent dans l'urgence. On gère des places, des budgets, alors qu'il faudrait reconstruire des repères.
0: J'ai l'impression, Marc-Antoine, que les bonnes nouvelles arrivent maintenant. Certains essayent de faire autrement.
3: Oui, et c'est tout l'intérêt de notre invité du jour, Jérôme Ocordier, le directeur général de l'association Colibri, qui a été créée par les Scouts et Guides de France, fait partie de ces acteurs qui proposent une autre approche. La conviction est simple, un jeune ne se résume pas à un dossier. Il faut du lien, de la stabilité et surtout de la confiance. Et cela pose aussi des questions du financement associatif. Accompagner réellement ces jeunes demande du temps, mais aussi des moyens et une vision de long terme.
0: Et finalement, Marc-Antoine, vous nous dites que c'est une question de responsabilité collective.
3: Oui, Robert Baden-Powell, le fondateur du scoutisme, disait « Essayez de laisser ce monde un peu meilleur que vous ne l'avez trouvé ». Alors comment faire pour laisser ces jeunes de l'ASE avec une présence stable, un cadre, un adulte qui croit en eux ? Cela passe essentiellement par le lien, la confiance. Baden-Powell, encore lui, nous encourageait en disant « Faites confiance aux garçons et aux filles ». Ils vous étonneront.
0: Ah, l'étonnement, celui-là même qui nous conduit à nous poser des questions. Et ça tombe bien, parce que j'en ai quelques-unes de questions à poser à nos invités, à notre invité. Bonjour Jérôme Ocordier.
4: Bonjour Bérangère, bonjour Marc-Antoine.
0: Vous êtes le directeur général de l'association Le Colibri, un lieu d'accueil à temps plein pour des jeunes confiés à l'aide sociale à l'enfance. Est-ce que vous pouvez nous raconter comment est née l'idée de cette association Le Colibri Lieu de Vie ?
4: L'association Colibri est née d'une intuition, celle des Scouts et Guides de France, d'aller proposer le scoutisme, la méthode, à un plus grand nombre. Donc elle est faite historiquement auprès des personnes porteurs de handicap, dans les quartiers populaires. Et nous avons l'opportunité de pouvoir le proposer aux enfants de la protection de l'enfance, puisque le mouvement avait cette conviction de se dire que cette méthode est pour tous et de redonner confiance aux enfants pouvait être bénéfique pour ces jeunes.
0: Alors Marc-Antoine l'a précisé tout à l'heure, l'association Le Colibri, vous venez de le confirmer, a été créée par les Scouts et Guides de France. Vous utilisez la méthode Scout, vous venez de le dire à l'instant auprès des jeunes. Est-ce que vous pouvez nous en dire plus sur cette méthode concrètement ? Ça marche comment au quotidien ?
4: Alors la méthode Scout, dans son quotidien, c'est les huit piliers, c'est la vie en équipe. Nous avons fait le choix d'avoir ce qu'on appelle des lieux de vie et d'accueil, puisqu'en protection de l'enfance, vous pouvez avoir donc des familles d'accueil, vous pouvez avoir des villages d'enfants qui accueillent plutôt des fratries, des maisons d'enfants à caractère social qu'on appelle des MECS. Donc ils sont plutôt sur des grands collectifs. Nous avons 7 garçons et filles qu'on accueille entre 5 ans et 21 ans par tranche d'âge. Donc cette vie en petit collectif de 7 permet de faire des services, d'être accompagné dans son projet. Parce qu'avant tout, la question de la progression personnelle et de son projet de vie passe par des symboliques, passe par la confiance en l'adulte. Il ne faut pas oublier que ces enfants, s'ils sont là, c'est qu'à un moment donné, des adultes n'ont pas été à la hauteur de la confiance de l'enfant. Et donc c'est notre objectif de pouvoir lui redonner, avec l'ancrage également dans la collectivité, c'est-à-dire dans les villages, mais travailler aussi le capital social, la question de ses amis, l'accès au sport, aux loisirs, divers et variés. Et puis, dans la symbolique qu'on a pris, puisque dans le scoutisme, on a aussi tout ce qui est cet imaginaire, nous l'avons utilisé, la fable du colibri, qui permet de donner un cadre et redonner confiance à ces enfants en disant que c'est possible et qu'ils ont des talents, et qu'en les rassurant, en les accueillant, nous serons en capacité de faire un bout de chemin avec eux.
0: Est-ce que vous avez observé des résultats concernant cette méthode scout que vous proposez à ce public fragilisé ?
4: Elle produit quelque chose d'important qui s'appelle l'apaisement. C'est-à-dire que nous, on accueille des enfants qui ont rupture de placement multiple. Quand je parle de multiple, c'est un enfant qui a 9 ans, qui a fait 35 familles d'accueil. Et à un moment donné, il se pose, il s'arrête et il appelle le lieu de vie sa maison, il a sa chambre, et il reprend une scolarité, il a des amis, il a des anniversaires. C'est assez basique, mais c'est quelque chose qui est énorme pour les enfants, de se reconstruire. Donc pour moi, c'est ce qu'on peut voir aujourd'hui, c'est cette notion d'attachement, quelque chose d'un peu plus large, et surtout compter sur quelqu'un. C'est un peu ce qu'on essaie de donner à nos jeunes.
0: L'ancrage et la nature, vous en avez parlé il y a un instant. Vous avez à ce jour 19 lieux de vie sur plusieurs départements pour des jeunes de 5 à 11 ans, de 12 à 15 ans et de 15 à 21 ans. Où se trouvent vos lieux de vie précisément ?
4: Soit à la campagne ou en ville. Et puis nous sommes dans les départements du Nord, dans les Yvelines, mais également en Bretagne, Maine-et-Loire, et puis la partie de la Meuse et la Haute-Marne. Donc ça, c'est notre territoire d'implantation et nous allons continuer à essaimer d'autres territoires.
0: Et quels sont justement vos objectifs pour les mois à venir ou les années à venir? Quand vous nous dites que vous allez continuer à essaimer, vous avez des projets, des ambitions, un nombre précis de lieux à ouvrir prochainement?
4: Je dirais qu'il y a deux ambitions. La première, c'est de permettre de créer de nouveaux lieux de vie dans de nouveaux territoires, comme le territoire du Pays de Savoie, aussi en Bretagne. Donc dans les deux ans à venir, on aura une dizaine de lieux de vie qui vont ouvrir. Mais également la création de ce qu'on appelle le Lab Colibri, c'est-à-dire un centre de formation pour les éducateurs, éducatrices, pour les responsables des maisons, les psychologues, sur l'accompagnement des enfants à besoins multiples. C'est une formation qu'on fait déjà depuis 3 ans chez nous, et donc là, on l'ouvre vers l'extérieur pour diffuser la méthode, diffuser cette expérience qu'on a, afin de permettre à un plus grand nombre de pouvoir avoir un regard différent sur le faire avec, redonner la confiance, essayer de les comprendre, puisque les enfants qu'on accueille, je dis toujours à nos éducateurs, ces enfants déroutants, c'est-à-dire que nous n'arrivons pas à les comprendre et c'est à nous de faire cette démarche et pas le contraire. Et donc, on a aujourd'hui à transmettre cette expérience. C'est des petites formations, on n'est pas du tout dans le champ des diplômes comme éducateur spécialisé, mais c'est plutôt des formations de 1 à 3 jours sur des spécialisations sur la relation éducative, la notion de faire avec, les problématiques sexuelles chez les mineurs. C'est vraiment quelque chose de très spécialisé, puisque nous avons fait le choix d'accompagner ces enfants à besoins multiples qui ont plus ou presque plus de solutions. Et on voit aujourd'hui qu'en redonnant confiance, en fait, c'est des enfants qui reprennent une vie au quotidien, retournent à l'école, recréent du capital social. Il faut juste leur redonner confiance et donner les moyens à nos collaborateurs d'avoir les clés de lecture et cette remise en question qui permet de les comprendre.
0: Vous avez parlé d'éducateurs, vous parlez de lieux, vous parlez de moyens. Comment se porte l'association aujourd'hui ?
4: Alors l'association Colibri est financée par 95% par l'aide sociale à l'enfance, c'est-à-dire les départements, puisque c'est la compétence du président de département où on est qui finance cette action publique. Les départements sont face à une croissance des placements et également une baisse des ressources, hein, et on le sait, on a une croissance exponentielle. Donc en fait, les départements viennent financer à partir du moment où les enfants sont là, que ce soit la nourriture, les salaires, le loyer. Et nous avons 5% qui est financé par les mécènes, où on va pouvoir aller au-delà. On va pouvoir aller sur les questions de santé mentale, financer des thérapies spécifiques, accompagner sur la sortie de placement, sur des vacances, créer du capital, aller chez des vacances avec d'autres enfants qui ne sont pas placés. On n'oubliera pas que c'est des enfants qui n'ont pas choisi d'être là. C'est pas un choix qu'on fait. Donc l'association est portée par ce double financement avec des périodes difficiles puisque les finances en début d'année, les départements, les temps de signature des budgets nous font que on doit gérer une trésorerie qui est tendue. C'est quand même un budget de 13 millions d'euros aujourd'hui, donc on doit faire face à à des décalages de trésorerie, de financement. Sans aujourd'hui les mécènes, on ne serait jamais là. On n'aurait pas pu se structurer, on n'aurait pas pu ouvrir. Et aujourd'hui, dans le plan qu'on a, sans les mécènes, on ne le fait pas.
0: La transition va permettre à Marc-Antoine de revenir dans le jeu. Vous souhaitez, Marc-Antoine, évoquer les enjeux financiers, puisqu'il a été question là de mécènes et de trésorerie tendue. Je vous laisse la main.
3: Comme l'a dit Jérôme, 95% du financement provient des départements. Simplement, ils payent uniquement à partir du moment où les jeunes sont accueillis dans les lieux de vie. Donc tout le financement du développement, tout le financement de ce qui est hors du cadre, c'est plus compliqué et c'est là que les mécènes rentrent en jeu. Alors ils peuvent financer par du don, mais ils peuvent également financer par des prêts. Il y a eu des émissions, par exemple, de titres associatifs qui permettent à l'association de renforcer les fonds propres, d'aller voir les banques. Donc ça, c'est des prêts plutôt à long terme. Et il y a également l'existence de prêts plus court terme pour là gérer plutôt les aléas de trésorerie parce que parfois il y a des décalages, les départements mettent parfois du temps à payer et c'est vrai que quand on a des collaborateurs, quand on a des jeunes, il y a des montants de trésorerie qui peuvent varier d'un mois sur l'autre et donc là c'est du financement plutôt à court terme.
0: Et pourquoi selon vous Marc-Antoine, un mécène ou un investisseur aurait envie de donner à Colibri ?
3: Alors d'abord, l'envie c'est le sens, c'est de dire on est touché par le fait qu'il y ait des jeunes justement où comme l'a dit Jérôme tout à l'heure, il y a une confiance qui a été rompue avec les adultes et tout l'enjeu que ces jeunes appartiennent à la société et qu'ils puissent grandir dans un cadre qui est sécurisant pour eux et essayer de trouver leur voie, ça c'est on a beaucoup de gens qui sont touchés par ce sujet. Ensuite, il y a la situation un peu catastrophique de l'aide sociale à l'enfance avec des chiffres qui augmentent, des budgets qui sont de plus en plus compliqués et donc les privés se disent mais on a aussi un rôle à jouer et on a envie de le jouer pleinement. Ensuite, effectivement, c'est pas la même chose de faire un don, où là c'est une dépossession, que de faire un prêt avec un taux d'intérêt qui est défini. Donc voilà, même si le taux d'intérêt peut être parfois minoré par rapport à ce qu'on peut trouver dans d'autres types d'investissements, là il y a bien un intérêt financier pour l'investisseur qui prête son argent en échange d'un taux d'intérêt. Le risque, ce serait justement que l'association Le Colibri fasse défaut sur sa dette. Mais aujourd'hui, il y a quand même quelques sécurités par rapport à ça.
0: Et qui investit ? À quoi ressemble cet investisseur ?
3: Alors ça peut être assez varié. Forcément, dans des investissements comme ça, ce n'est pas nécessairement le grand public. C'est des personnes qui ont quand même un certain volume d'épargne. Donc on parle de particuliers avec une surface financière assez importante. Souvent, c'est des minimums de 100 000 euros parce qu'on est sur des placements pour un public de professionnels. Donc on peut retrouver là-dedans des particuliers avec un certain volume d'épargne, des congrégations religieuses, des associations. Et on a aussi des fonds d'impact qui investissent. Donc c'est, vous savez, quand vous avez de l'épargne salariale, il y a un fonds solidaire dans tout ce qui est plan d'épargne entreprise, plan d'épargne retraite dans les entreprises. Et ces fonds d'impact peuvent justement financer des associations comme le Colibri.
0: Bon projet à soutenir, c'est ce que j'entends. C'est en tout cas très inspirant, comme quoi c'est possible aussi de rendre son argent utile pour le bien commun. Plus d'infos sur colibri-asso.fr. Merci Jérôme Aucordier. Je rappelle que vous êtes le directeur général de l'association Le Colibri. L'association offre à des enfants et des adolescents placés par l'ASE, l'aide sociale à l'enfance, un cadre sécurisant et un accompagnement individualisé, durable, dans des maisons chaleureuses de type familial. Merci à vous aussi Marc-Antoine Noiret du cabinet Noiret Patrimoine qui peut vous accompagner d'ailleurs pour mettre votre épargne au service d'une cause solidaire ou des causes qui vous tiennent à cœur. 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
3: Bonjour et bienvenue dans Génération Laudato Si. Je vous retrouve aujourd'hui au Centre Sainte-Croix en Dordogne, un lieu de prière, de réflexion et d'action, fondé il y a plus de 40 ans par le père orthodoxe Philippe Dautet et son épouse Éliante. Au cœur de la spiritualité orthodoxe, on retrouve un désir ardent de conversion intérieure, d'unité avec la création, mais aussi de justice sociale. C'est pourquoi le père Philippe a cofondé il y a 16 ans une association d'insertion, les Saveurs du Bois du Roc. Cette association, installée sur un terrain juste à côté du centre, accompagne des personnes en transition professionnelle, des femmes et des hommes au parcours souvent difficile, qui renouent ici avec une autre relation au travail et surtout qui se reconstruisent en retrouvant leur dignité. On va découvrir tout cela avec le directeur de l'association, Martin Chassagne, et son président, Christian Alépé. Je les retrouve tout de suite, c'est parti.
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1: Christian Martin, bonjour.
2: Bonjour.
3: Bonjour.
1: Merci beaucoup d'être avec nous ici. On est dans le champ de l'association, à quelques minutes à pied du centre Sainte-Croix. Martin, ici, ce sont 4 hectares de culture qu'on a tout autour de nous.
3: Oui, tout à fait, 4 hectares de culture, un peu au milieu de nulle part, à Monestier, petit village au sud de Sainte-Foy-la-Grande. Et la particularité du Bois-du-Roc, c'est que tout autour de nous, il n'y a pas grand-chose. Un petit peu de culture de vigne juste au-dessus, et puis tout autour, c'est de la forêt, beaucoup de forêt, ce qui fait qu'on est dans un endroit particulièrement naturel.
1: Christian, vous êtes le président de l'association des saveurs du Bois-du-Roc depuis 2 ans.
2: C'est comme... ça, oui, 2 ans, voire même 3 ans, bientôt.
1: Bientôt 3 ans. Comment est-ce que vous avez connu cette association et qu'est-ce qui vous a donné envie de vous engager ?
2: J'étais déjà sur place quand l'association a été créée, puisque j'étais recteur avec 2 autres personnes, Père Philippe Dautet, que vous connaissez parce que vous étiez avec lui hier, et également un certain Patrick Dargère, qui est vraiment à l'initiative de cette association actuellement où on est. Voilà.
1: Martin, vous êtes juriste de formation et ça fait 9 ans que vous dirigez cette association ici. Déjà 9 années, pourquoi est-ce que vous avez choisi de travailler ici en particulier ?
3: Bon, il y a toujours le hasard de la vie qui fait que il y a eu un moment donné où j'avais envie de découvrir autre chose. J'étais déjà avant dans le social et dans une structure d'insertion, au moment de passer un pas et de prendre la direction d'une structure, et l'opportunité s'est présentée ici. Mais essentiellement, pourquoi le social ? C'est, moi, j'ai fait le choix de vouloir être utile à l'autre et pouvoir me lever le matin avec un grand sourire aux lèvres pour apporter ma pierre à l'édifice.
1: Alors on continue de déambuler ensemble dans l'association, donc on voit effectivement nos serres à la gauche. C'est très très beau, tout ce qui est cultivé, il y a des fleurs. Alors on voit autour de nous des hommes et des femmes qui travaillent la terre, ils sont en transition professionnelle et l'association leur offre un statut de salarié de 6 mois à 2 ans pour leur remettre un peu le pied à l'étrier. Il y a aussi des encadrants techniques qui les aident. Vous-même Martin, est-ce que ça vous arrive de travailler dans ce champ ?
3: Oui, alors très peu quand même, faut pas exagérer. C'est d'abord Julie qui est l'encadrante technique, qui est au quotidien avec les salariés en transition, et c'est essentiel pour nous d'avoir des encadrants qui sont là pour former nos salariés, pour leur montrer les gestes techniques, pour les aiguiller au quotidien, ne serait-ce que se repérer dans l'espace. Quand on arrive ici, c'est pas toujours évident, et vous regardez, il y a des noms, les serres ont des noms, chacun peut à peu près se repérer, et Julie est là au quotidien pour leur montrer. Alors après, moi, quand il faut donner un coup de main, je le fais toujours bien volontiers. C'est essentiellement sur des tâches pour faciliter la vie de Julie, de manière à ce qu'elle soit au quotidien avec nos salariés. Donc ça va être un coup de tracteur le soir à la débauche, ou éventuellement, je l'ai fait un peu cette semaine, tu passes 2 heures à désherber. C'est un plaisir pour partager avec les salariés qu'on accompagne.
1: Christian, ça fait une 20aine d'années que vous côtoyez ce lieu, que vous connaissez ce champ. Qu'est-ce qui a changé en 20 ans ici ?
2: Il y a eu, à un moment donné, un concours de circonstances où le premier directeur, Patrick Dargère, qui a rencontré Père Philippe Dautet, et Patrick Dargère qui avait subi un échec pour l'implantation d'une association d'insertion ACI dans la région de Toulouse, cherchait un terrain. Et ils se sont rencontrés par hasard, et donc il a posé ce problème à Philippe Dautet, et Philippe Dautet lui a dit, bon, moi aussi j'ai un terrain, et effectivement ça pourrait éventuellement vous intéresser. Et ça c'est comme ça, ça a commencé comme ça, au niveau, disons, du Bois du Roc. Puisqu'au départ, ça ne s'appelait pas les saveurs du Bois du Roc, mais le Bois du Roc. Et pourquoi le Bois du Roc ? C'est parce qu'on est dans une terre très difficilement cultivable, puisque ça s'appelle le roc, et parce que les anciens trouvaient leur nom aussi des lieux en fonction de la typologie de la terre. Et de ce fait, on a essayé quand même de mettre en place une culture qui n'était pas non plus sur une terre qui était vouée à cela. Voilà.
1: Eh bien, Martin, Christian, je vous propose qu'on aille s'installer à l'intérieur du centre Sainte-Croix, juste à quelques minutes d'ici, à côté de l'association, pour continuer d'échanger sur la mission passionnante de votre association. C'est parti, on y va.
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1: Martin, Christian, on est ensemble pour parler aujourd'hui de l'association des saveurs du Bois du Roc. Alors, pour commencer un peu, dites-nous, Martin, qu'est-ce qu'on fait dans votre association aujourd'hui ?
3: Au Bois du Roc, tout simplement, on embauche des gens qui n'ont pas bossé depuis longtemps, avec pour objectif de les remettre en selle via différents supports d'activités, des activités qui sont le maraîchage bio, on était dans le jardin tout à l'heure, mais aussi on fait aussi de la prestation de services viticoles, c'est-à-dire qu'on va chez les viticulteurs pour effectuer les différents travaux de la vigne de la taille jusqu'aux vendanges, donc le cycle complet de la vigne. Et on a une dernière équipe qui est présente sur les déchetteries en haut de quai, qui a pour mission essentiellement d'éviter les erreurs de tri sur les déchetteries dans la benne non valorisable. Donc l'objectif, c'est de valoriser tout ce qui peut être valorisé pour éviter de remplir le grand trou qu'on a en Dordogne à Saint-Laurent-des-Hommes, dans lequel on met toutes nos ordures.
1: Donc l'association est bien implantée sur votre territoire, hein. Vous travaillez à la fois avec le département de Dordogne, avec France Travail, avec le SND3, donc le syndicat de gestion des déchets dont vous nous parlez. Comment s'est construit cet écosystème, en fait, Martin ?
3: Tout naturellement. C'est un écosystème qui est très normé. Dans le cadre des structures d'insertion, on travaille en lien avec l'État. Donc c'est l'État qui finance une grande partie du bois du roc. Et donc le suivi, il se fait avec des inspecteurs du travail qui sont présents à la DETS, qui suivent nos dossiers au quotidien, avec France Travail. Et puis le département intervient puisque le département politiquement fait le choix de soutenir ce type d'initiative et donc le finance via un plan départemental d'insertion. Donc tout ça, ça se fait naturellement via un cadre légal ou réglementaire qui est mis en place par les élus du territoire de manière à oublier personne au bord du chemin.
1: Je crois qu'il y a une quarantaine de personnes à peu près qui travaillent au sein de l'association. En tout cas, votre association accompagne ces 40 personnes, à la fois sur du maraîchage, de la gestion de déchets, de la viticulture. Est-ce que vous pourriez nous parler un petit peu du profil de ces personnes, Christian ?
4: Donc le profil des personnes, c'est un profil des gens qui sont en rupture, disons, au niveau de leur emploi. Depuis un laps de temps assez long. Et la solution, c'est de donner finalement cette rôle de transition au niveau de leur emploi. C'est le terme que l'on préfère apporter ça plutôt qu'insertion.
3: En fait, il n'y a pas de profil type au sein de l'association. Notre volonté, c'est d'accueillir toute personne qui est sur le bord du chemin et qui a envie de travailler au sein de nos équipes. Donc, on a un public jeune, c'est le public qui n'a pas d'expérience professionnelle et qui a besoin d'un coup de pouce pour démarrer. Il y a les personnes qui ont eu des accidents de parcours, des burn-out, des dépressions, ceux qui ont eu des enfants, ceux qui ont fait le choix d'élever leurs enfants et qui après ont des trous sur leur CV et qui, de fait, ne trouvent pas de boulot. Et puis enfin, il y a les seniors qui sont plus suffisamment efficients sur le marché du travail. On est senior à 55 ans en France et qui ont besoin du bois du roc pour se remettre sur le marché du travail. Voilà, ça c'est sur les profils des salariés accompagnés. Et globalement, on a 60% des salariés qui sont allocataires du RSA ou de l'ASS, donc c'est les minima sociaux, 600 euros par mois à peu près, quand ils arrivent au sein de l'association, donc ils n'ont pas grand-chose. C'est une politique de survie qui est mise en place et pas de vie. Donc des personnes en très grande précarité globalement.
1: Et alors justement, quand une personne arrive au sein de votre association, comment se passe son parcours depuis son premier jour jusqu'à la fin et son départ de l'asso ?
3: La particularité des structures d'insertion, c'est qu'on met dès le premier jour des gens au boulot. Des gens qui n'ont pas travaillé depuis une éternité, on va les mettre au travail dès le premier jour et ça fonctionne, on arrive à les mettre au travail. Donc on a mis en place un process d'accompagnement pour les salariés en transition. Très concrètement, il va y avoir un tuilage avec un salarié en transition qui est là depuis plus longtemps, qui va montrer comment ça se passe, qui fait quoi, un peu le fonctionnement de la structure. L'encadrant technique reste très présent. Et puis, petit à petit, on va découvrir les qualités de la personne, ses atouts, et on va essayer de lui trouver une place au sein de la structure pour qu'il soit à l'aise et qu'il puisse développer ses talents. Et en parallèle de ce travail qui est très pratique, c'est la culture de légumes, c'est du désherbage, c'est de la plantation, c'est des semis, on fait tous nos semis, c'est aussi la préparation de commandes. En parallèle de ça, on a une accompagnatrice socio-professionnelle, une professionnelle de l'insertion qui va être là au quotidien pour accompagner cette transition. Au début, ça va être sur des dossiers administratifs, sur des accès aux droits, l'accès MSA, tout simplement, des droits santé, avoir accès à la CMU, des choses évidentes pour éviter les non-recours. Ça, c'est un autre élément du bois du roc. Et puis, petit à petit, ça va être pour mettre en place l'après-bois du roc. Donc, qu'est-ce que je fais après une fois que je partirai de l'association? L'objectif, c'est de trouver un emploi, très concrètement.
1: Donc, toujours concrètement, sur une semaine, par exemple, que les salariés passent au sein de l'association, est-ce qu'il y a une journée qui est consacrée à la construction de leur projet professionnel?
3: Non. Ça va être du travail. Et puis, ils vont rencontrer une fois par semaine, tous les 15 jours, toutes les 3 semaines, en fonction de leurs besoins, ils vont rencontrer l'accompagnatrice pour mettre en place ce projet professionnel. Et puis, on va peut-être, au bout d'un moment, ils vont peut-être faire un stage. Là, c'était le cas. Il y a Aurélie qui partait en stage dans une entreprise de carrelage, rien à voir avec le maraîchage, pour découvrir un nouveau métier, voir si son intention et si sa volonté correspondait vraiment à la réalité du terrain. Et c'est ça le moyen qu'une autre personne qui est partie faire un stage dans du ménage, une autre personne dans une propriété viticole. Et c'est comme ça qu'on avance sur le projet professionnel. On essaye, et c'est en situation de travail que le salarié va pouvoir voir si ça lui plaît ou pas.
1: Alors Martin, Christian, pour comprendre encore un peu mieux comment fonctionne toute cette démarche de réinsertion et de reconstruction pour les personnes que vous accompagnez, on va tout de suite retourner dans le champ avec ce reportage de Violaine Attiman.
5: Bonjour. Bonjour, c'est Julie.
6: Oui, c'est ça.
7: On va commencer par en bas au regard.
5: Ce matin printanier au jardin du Bois du Roc, on rencontre Julie Coget, la maraîchère. C'est elle qui nous fait la visite des différents ateliers de ce domaine de 4 hectares. Concombres, tomates, épinards, plusieurs personnes s'attellent à la tâche.
7: En fait, à l'arrière, je les mets droite et devant, il faut les mettre comme ici.
6: Tu préfères ?
7: Oui, oui, parce que comme ça, je peux en mettre plus. Si la plaque est dans le vide, au bout, la motte, elle va sécher très vite.
5: Ça va. Julie Coget est chef de culture, c'est elle qui encadre la douzaine de personnes en contrat d'insertion sur ce volet du travail de la terre. En général, les personnes viennent pour 6 mois à 1 an.
7: Je suis maraîchère, je travaille la terre depuis longtemps et avoir les mains dans la terre, c'est, on dit qu'il y a ça, des choses qui se développent et que c'est apaisant. Donc c'est même si ça fait mal au dos parce que la terre est basse et tout ça, de travailler la terre, c'est quelque chose de très apaisant. Beaucoup de gens arrive stressé, avec une perte de confiance vraiment dans le monde professionnel. En fait, ils ont peur de mal faire et tout de suite ça les bloque. Ils sont tristes, pas souriants. Et c'est vrai que le fait d'être ici, donc d'être dehors tous les jours avec d'autres gens et qu'on les accompagne, qu'on ne leur met pas de pression dès le début, ça leur fait retrouver une confiance en eux. Bon, on produit, mais le plus important, c'est de d'abord remettre les gens bien avec eux-mêmes. Et une fois qu'ils sont apaisés avec eux-mêmes, ils arrivent à trouver du travail même tout seuls.
6: Pour pas écraser la motte, faut tasser la terre autour de la motte pour que la motte soit en contact avec de la terre partout.
8: Tous les combien, Julie ?
6: On les plante tous les 15-20 cm.
8: Ça fait une main, c'est ça ?
6: Ça fait du petit doigt au pouce quand ils sont écartés.
8: Ouais.
6: Hein, ça c'est 15, ça c'est 20 et ça c'est plutôt 15.
5: Ce matin, on rencontre Florence, éco-anxieuse. Elle a repris pied dans cet environnement apaisé.
9: J'étais infirmière libérale pendant 35 ans et là, j'attends la retraite. J'ai remis en question mon travail et tout ce qu'on exigeait de moi en qualité d'infirmière, j'ai remis en question. Et puis, je me suis intéressée à la collapsologie et tout d'un coup, ça m'a paru essentiel de savoir comment on plante de la nourriture. D'avoir les mains dans la terre, ça apaise. Et donc, quand on est éco-anxieux, de faire pousser des végétaux ou de les multiplier, ça a du sens.
5: Depuis 2011, les jardins du Bois du Roc ont permis à de nombreuses personnes de retrouver un équilibre par le maraîchage.
1: On entend que Florence nous dit avoir les mains dans la terre, ça apaise, ça a du sens. Martin, pourquoi est-ce que ce travail manuel apporte autant aux salariés qui sont en transition dans l'association ?
3: Alors, ça, là, moi, honnêtement, je ne sais pas, je ne suis pas docteur, mais effectivement, il y a de nombreuses études qui montrent qu'il y a un effet apaisant de travailler les mains dans la terre. Ça va réduire le stress, améliorer l'humeur. Mais tout simplement, c'est une reconnexion à soi, une reconnexion avec les saisons, une reconnexion au temps. Et on va retrouver un équilibre personnel, et ce qui va permettre petit à petit de reprendre pied. Mais aussi, l'avantage du maraîchage, c'est qu'on a une saison, un cycle, le cycle des légumes est particulièrement court. Et donc du coup, vous allez pouvoir semer un légume et voir très rapidement le fruit de votre travail. Et ça, c'est particulièrement valorisant. Quand on a, il y a 15 jours, une salariée qui n'avait jamais semé, qui a pris le semoir, qui a semé des radis, 15 jours après, vous voyez déjà les petits radis qui sont là, vous avez une utilité, une satisfaction, vous redonner confiance à une personne, c'est assez formidable de voir le fruit qui arrive aussi rapidement.
1: Vous parlez de redonner confiance aux personnes qui sont là. Je crois que vous avez un taux de réinsertion professionnelle de 77%, c'est quand même très élevé. Pourquoi ça marche selon vous ?
3: Parce que l'équipe fait tout pour que ça marche. Parce que les salariés aussi sont très, très, très motivés, qu'ils en veulent. Très concrètement, parce que nous, on fait le choix de faire de la médiation active avec les entreprises. On part du constat qu'on a d'un côté des salariés qui veulent travailler et qui travaillent chez nous, et qui sont en mesure de travailler au quotidien. Et de l'autre côté, on a des entreprises qui cherchent potentiellement des salariés et qui ne savent pas vraiment comment faire pour recruter beaucoup de TPE sur le territoire. Et donc, nous, l'objectif, c'est de relier les deux et de voir nos salariés, de se poser la question « Où est-ce que je verrai un tel, une telle travailler ?» Et derrière, se dire « Tiens, je vais la mettre en relation avec telle entreprise. » Et pour la mettre en relation, ça va être une visite entreprise, ça va être juste une rencontre. Et souvent, c'est une mise en relation qui va se faire par le travail, une mise en situation très pratique, donc potentiellement un stage. Et dans le stage, le salarié va voir les talents du salarié et se dire bah oui, pourquoi pas travailler avec une telle ou un tel.
1: Et pour vous, Christian, qui êtes président de l'association et qui avez un certain recul depuis une vingtaine d'années que vous êtes là, comment vous voyez les choses? Pourquoi ça marche, selon vous, cette réinsertion?
4: On a quand même un taux de 77% qui est un des meilleurs taux au niveau du département de la Dordogne. Ça, c'est quand même pas neutre. Et on est reconnu également par rapport à nos financeurs. Ça, c'est un atout très important pour pouvoir asseoir nos financements à terme, puisqu'il ne faut pas perdre de vue que ce financement est lié par rapport aussi à nos résultats. On est dans un système peut-être associatif, mais aussi économique. Il ne faut pas le perdre de vue. Sans ça, le système ne fonctionnerait pas. Ça, c'est important. Alors, pourquoi ça marche en particulier? C'est qu'on a construit quelque chose de solide, de responsable, dès le début, dès le premier directeur, d'un côté, du prêt de matériel aussi du centre de Sainte-Croix. Ça, c'est important aussi. On a commencé à minima avec des mobilhomes plutôt qu'une maison. Et c'était très, très, très, très difficile au début. Et surtout, le premier directeur a essayé de trouver tous les financements pour essayer d'asseoir vraiment la structure. Et maintenant, notre souci, c'est qu'il y ait une vitesse de croisière, mais le fait d'avoir développé deux autres activités, qui est la viticulture et SMD3, ça veut dire le pôle environnement, et ça permet que la structure globale puisse exister.
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1: Christian Martin, on est ici au Centre Sainte-Croix en Dordogne pour parler des femmes et des hommes que vous accompagnez au sein de votre association Les Saveurs du Bois du Roc. Vous me disiez que le taux de réinsertion était très élevé, mais finalement le plus important, ce n'est pas tant le retour à l'emploi que la reconstruction de chaque personne, Martin.
3: Effectivement, ce taux, c'est un indicateur. C'est un indicateur qui est mis en place par l'État pour voir ce qui se passe au sein de la structure. Mais le travail au quotidien, ça va permettre une resociabilisation. Et c'est ça, au Bois du Roc, ce qui se passe. C'est la resociabilisation de nos salariés. Le fait de rencontrer du monde, de lier des amitiés, de s'ouvrir au monde, de relativiser ces petites difficultés du quotidien. Voilà ce qui se passe au Bois du Roc. Et derrière tout ça, c'est effectivement, après, la dignité de la personne humaine. Sans prétention aucune, l'objectif du Bois du Roc, c'est la dignité de la personne humaine.
1: Qu'est-ce que ça veut dire, ouais, pour vous, dignité de personne humaine?
3: Le constat, c'est dire que le travail est un moyen particulièrement pertinent pour permettre à des personnes en difficulté de recouvrer une certaine difficulté qui a pu être mise de côté. Et l'enjeu au Bois du Roc, c'est celui-ci. Comment est-ce qu'on se définit au quotidien? Quand on se présente, bonjour, je m'appelle Martin, je suis un tel, je fais tel métier. Le travail joue un rôle, a une place prépondérante dans notre société.
1: Défini énormément par l'activité professionnelle en
3: France.
1: Tout
3: à fait. Mmh. Et donc, là, quand on est sans emploi, c'est compliqué, quand on est au RSA, et donc on a tendance à s'isoler. L'objectif, d'ailleurs, c'est de s'ouvrir au monde par ce travail, tout simplement.
1: Vous nous disiez tout à l'heure que personne n'est inemployable, mais ce n'est pas forcément ce que pense le reste de la société et ce n'est pas forcément non plus l'image que ces personnes peuvent avoir d'elles-mêmes en arrivant dans l'association. En tout cas, c'est ce qu'on imagine. Quelque part, qu'est-ce qui est abîmé en ces personnes quand vous les rencontrez, quand elles arrivent? Est-ce que c'est l'estime d'elles-mêmes, leur confiance en leur capacité, la confiance dans cette société qui peut leur avoir envoyé un message assez négatif?
3: C'est tout ça en même temps. C'est clairement un manque de confiance en soi. Quand vous n'avez pas travaillé depuis très longtemps, que vous envoyez 5 CV par jour, c'était le cas de quelqu'un que j'ai rencontré il n'y a pas longtemps, que vous n'avez aucune réponse, vous ne pouvez que perdre confiance en la société, en vos qualités, en vos compétences et dans le monde qui vous entoure. Et donc, nous, ici, en proposant tout simplement un boulot, l'objectif, c'est de retisser, de recréer ce lien tout simplement en rappelant ce que vous disiez, que nul n'est inemployable et que tout le monde peut demain travailler. Alors, vous allez me dire, oui, mais il y a des gens qui sont en situation de handicap, qui ne peuvent pas... on se dit, ben, on les accompagne différemment, peut-être vers des ateliers plus protégés. On a les ESAT qui existent et on sait accompagner vers ce milieu dit protégé. Et puis après, c'est juste trouver un boulot qui correspond aux attentes et aux souhaits de la personne.
1: Alors, je comprends bien que vous n'êtes pas psychologue et pas médecin, mais comment est-ce que vous faites vraiment pour aider ces personnes à changer de regard sur elles-mêmes? Est-ce qu'il y a des moyens pour faciliter ce changement de regard?
3: C'est les petits miracles du quotidien. Honnêtement, il n'y a pas de recette magique, mais c'est le fait de travailler au quotidien, de voir qu'on arrive petit à petit à faire des choses. Je prenais l'exemple des radis, de voir que ce qu'on fait porte du fruit, ça va permettre à nos salariés, dans leur parcours, de reprendre confiance et de se dire « oui, je suis capable de travailler, de tenir des horaires, de tenir un rythme, de tenir une cadence. Bref, ils reprennent confiance en eux tout simplement. » Et c'est ce que disait Julie dans le reportage. Et tout naturellement, après, ils pourront franchir le pas une fois qu'ils sont parfaitement bien dans leur corps, dans leur esprit, dans leur métier, et pourront franchir le pas de trouver un boulot ailleurs. Et ça se fera naturellement, finalement, avec un petit coup de pouce du Bois du Roc, bien souvent, mais ça se fait tout seul.
1: Donc justement, quand ils arrivent à cette étape de quitter l'association et de se lancer quelque part dans le grand bain du monde, de la société, j'imagine qu'il y a un enjeu à... du côté de la société et des entreprises, à briser les préjugés qu'il peut y avoir sur ces personnes. Comment ça se passe, Christian ?
4: Vous avez peut-être pu le remarquer, on met au centre de notre association, c'est le maître l'homme, maître l'individu, c'est ça qui est important pour nous, et il n'y a pas du tout derrière ça une rentabilité que l'on cherche au départ. On pourrait interviewer quelqu'un qui est dans cette situation, qui se trouve maintenant dans le monde du travail et qui a une habitude, disons ici, pendant leur travail, leur durée de leur activité, une activité beaucoup plus, facile, sans pression excessive de l'employeur. Le tout, c'est que le travail, c'est une chose, mais il dira peut-être mieux le directeur que moi, c'est aussi le fait de remettre le pied à l'étrier dans le cas de devoir se lever le matin, de venir travailler, etc. C'est ça aussi qui est important.
1: Alors vous, Christian, à titre personnel, vous côtoyez depuis longtemps, il me semble, le centre orthodoxe où nous nous trouvons et qui est voisin à l'association. Est-ce que la vocation de ce centre spirituel fait écho, selon vous, aux valeurs de l'association, notamment en ce qui concerne l'écologie et l'accompagnement des personnes fragiles?
4: Oui, tout à fait, tout à fait. Père Philippe Dautet, qui est le responsable, avec son épouse, de l'association, ils ont certaines valeurs telles que l'écologie, aussi le respect de l'être humain, etc., portées peut-être aussi par l'orthodoxie. Et c'est pour ça qu'a poussé Père Philippe Dautet, lorsqu'il y a eu la création de l'association, de donner tout de suite son accord pour mettre en place ce jardin d'insertion, parce que ça répondait finalement à l'écologie au niveau de la Terre, et à l'insertion, ça veut dire à la valeur de l'homme par l'insertion.
1: Quand je vous entends parler, Christian, Martin, j'ai vraiment cette notion de la relation qui me vient en tête. J'ai l'impression que à travers le dialogue avec toutes ces personnes, à travers l'écoute, l'aide, les échanges que vous avez entre vous, il y a quelque chose de la relation qui est retrouvée, relation à la terre, relation à la personne humaine, relation à l'environnement. Est-ce que c'est comme ça, Martin, que vous le voyez ou vous le formulez complètement différemment ?
3: Non, non, très clairement, c'est l'histoire de la vie. Et ici, au Bois du Roc, on aime bien se dire que c'est l'humain, d'abord, sans reprendre des grandes phrases politiques. Mais et l'humain est au cœur de notre relation, c'est notre priorité. L'humain dans son environnement tout entier. Et c'est tout simplement ce qu'on essaye de faire au Bois du Roc.
1: Mais alors, Martin, concrètement, comment on fait pour briser les préjugés de toutes ces entreprises qui doivent accepter des salariés peut-être un peu différents? Comment vous faites, concrètement?
3: Ce n'est pas une mince affaire de briser ces préjugés. Et donc, on parlait tout à l'heure de médiation auprès d'entreprises. On va rencontrer les entreprises et on s'est formé, tout simplement, alors en lien avec la Fédération des acteurs de la solidarité, on s'est formé pour adapter notre discours et avoir des mots qui ne sortent pas. On ne parle pas d'insertion, très clairement, parce que l'insertion, ça fait peur au quotidien. Et donc, on adapte d'abord notre vocabulaire, et puis après, on va proposer des mises en situation de travail directement auprès des employeurs et non pas des entretiens d'embauche. Parce que quand vous n'avez pas bossé depuis longtemps, vous n'êtes pas forcément très à l'aise dans la relation humaine. L'entretien d'embauche, c'est un piège. Vous n'irez pas plus loin que l'entretien d'embauche. Et très concrètement, on avait un salarié qui cherchait du boulot, 58 ans, qui voulait être peintre en bâtiment. Ça ne fonctionnait pas. 58 ans, un peu fatigué par la vie. Et j'en parlais avec un chef d'établissement que je croisais un peu par hasard. Il me disait, mais tiens, moi j'ai un besoin, je voudrais un peintre pour repeindre les salles de classe, tout simplement. Je lui dis, banco, on va se rencontrer. Il me dit, super, donc tu l'envoies, Jean-Marc, tel jour, telle heure, on va le rencontrer avec le président, le directeur, le responsable des travaux. Je lui ai dit, non, en fait, on ne va pas faire comme ça. Je propose une autre solution et on va proposer l'alternative qui va être le stage. On a mis Jean-Marc en stage, Jean-Marc a fait l'affaire et Jean-Marc aujourd'hui est embauché en CDI dans cette structure. Mais du coup, on a mis en place un autre système, un autre fonctionnement pour détourner les voies classiques du recrutement qui ne sont pas forcément adaptées à tout le monde, tout simplement. Donc là, en fait, on crée un réseau. Nous, les salariés qu'on accompagne, souvent, ils n'ont pas de réseau. Donc, on est là pour développer ce réseau. Quand vous sortez de l'ENA ou de Sciences Po, vous n'avez pas trop de problèmes de réseau. Il est là, il est présent, ce réseau. Nous, notre boulot, c'est les salariés qui n'ont pas de réseau. On va mettre en place un réseau et notre réseau sera à disposition de nos salariés pour qu'ils puissent rebondir plus tard.
1: Christian, en tant que chrétien orthodoxe, comment ces personnes et leur trajectoire vous touchent ? Pourquoi est-ce que vous avez finalement, tout au long de votre vie, choisi d'agir pour les autres, pour ces personnes ?
4: Je suis orthodoxe, je suis chrétien, parce que par baptême, ça c'est pas important. Les valeurs que j'ai pu essayer dans ma vie, c'est d'aider l'autre, c'est d'avoir une sorte d'empathie pour essayer de trouver des solutions, d'aider sans pour ça qu'il y ait une rémunération, etc. Et finalement, ce que je connais dans le cadre de l'association, c'est un petit peu ça, et surtout également dans le cadre de mon engagement orthodoxe. Et voilà, c'est assez simple, c'est une culture dans ma vie, et que j'ai même développée toute ma vie au niveau de ma profession également. Donc de ce fait, maintenant je vis très bien depuis la retraite, et à mes 77 ans, ça me va très bien.
1: Eh bien, merci beaucoup Martin et Christian d'avoir été avec nous pour cette émission. Merci pour la générosité de vos témoignages qui disent beaucoup de la qualité du travail qui est réalisé par votre association. Et merci au Centre Sainte-Croix qui nous a accueillis ici pour cette émission. Merci à Stéphanie Tesson et à Laurent Sarraoui pour la préparation de cet épisode. Et merci à Raphaël Ferreira pour les moyens techniques. Moi, je vous dis à la semaine prochaine.

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1: Savez-vous quels sont les trois pays ex-soviétiques qui partagent près de 800 km de frontière avec la Russie et se trouvent au cœur du dispositif sécuritaire de l'Alliance Atlantique ? Oui, ce sont les trois États baltes. Ont-ils quelque chose à nous apprendre au sujet de la Russie ? Planisphère pose la question à Céline Bayou, qui publie « Les pays baltes face à la menace russe » aux éditions Talendier.
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sécuritaire de l'Alliance Atlantique. Oui, ce sont les trois États baltes, Estonie, Lettonie et Lituanie. Ont-ils quelque chose à nous apprendre au sujet de la Russie ? Planisphère pose la question à Céline Bayou. Céline Bayou est spécialiste de la région baltique et chargée de mission au Centre d'analyse, de prévision et de stratégie, le CAPS, du ministère de l'Europe et des Affaires étrangères. Elle est également rédactrice en chef de la revue en ligne Regard sur l'Est. Céline Bayou publie « Les Pays-Baltes face à la menace russe » aux éditions Talendier. Céline Bayou s'exprime en son nom propre.

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1: Bonjour Céline Bayou.
2: Bonjour Pierre Verluise.
1: Est-il exact de dire que les États baltes sont un terrain de jeu privilégié des attaques hybrides russes ?
2: Je crois que c'est parfaitement exact et que, en fait, ils sont une sorte de lieu de test d'un certain nombre d'attaques hybrides de la part de la Russie. Ça a commencé en 2007, je pense symboliquement en tout cas, avec une cyberattaque de grande importance qui a été la première d'une telle importance en Europe.
1: 2007, ça date ?
2: Ça date, et c'était lié à un événement ponctuel sur une histoire de déménagement d'une statue, c'est-à-dire on était sur du mémorial, sur une question mémorielle entre Russie et Estonie. Et depuis, ça n'a pas cessé, ça s'est intensifié, et en fait, les attaques se sont multipliées par le nombre et par en fait leur diversité. Et donc on a tout un jeu, je ne pourrais pas tout citer ici, autrement on en aurait vraiment pour la journée, mais tout un jeu d'attaques qui sont, enfin ce qu'on considère comme étant sous le seuil, c'est-à-dire sous le seuil d'une éventuelle réaction conventionnelle, a commencé par la manipulation notamment des minorités russophones, tout particulièrement en Estonie, en Lettonie.
1: Qui sont de l'ordre de 25%.
2: Exactement. Et donc des actions de désinformation, mais aussi de manipulation par le biais par exemple d'associations de défense des droits des russophones, etc. Mais on a aussi donc, tout le champ cyber, sachant que ces États sont particulièrement numériques et depuis très longtemps. Mais on a aussi des violations d'espace aérien, un peu moins des violations de frontières terrestres directement, mais on a aussi des brouillages GPS, on a eu des colis piégés, en particulier en Lituanie, on a eu des cas de crise migratoire parfaitement organisée et orchestrée par la Biélorussie. Désormais, on a aussi des ballons qui traversent la frontière biélorusse pour des histoires de trafic de cigarettes, mais ce qui vient aussi perturber le trafic aérien. Et on a aussi des cas de coupure ou d'endommagement de câbles sous-marins, câbles électriques ou Internet. Voilà, donc ce n'est qu'un exemple, mais ces États doivent gérer, en fait, cette multiplicité et le fait qu'il peut y avoir d'autres choses qui seront inventées encore demain.
1: Céline Bayou, puisque les États baltes sont un terrain de jeu privilégié et des attaques hybrides russes, comment est-ce que les Baltes réagissent ? Est-ce qu'ils réussissent à se prémunir de ces attaques hybrides russes ?
2: Alors, je pense qu'ils se prémunissent avec beaucoup d'attention et beaucoup de méthodes, à la fois parce que les autorités, évidemment, des trois pays sont très mobilisées, sont très actives pour essayer de contrer, et de contrer avec une certaine mesure, c'est-à-dire que l'idée n'est de ne pas être escalatoire et de ne pas aggraver la situation. Et c'est une grande difficulté, parce
1: Bien
2: qu'on
1: sûr.
2: Pourrait avoir une tendance à dire on va réagir assez violemment ou de façon assez radicale.
1: Et tout est fait pour, en plus.
2: Et tout
1: pour
2: est
1: pousser
2: fait
1: à la faute.
2: Exactement, c'est exactement l'objectif, d'ailleurs, de ces attaques hybrides. L'idée, c'est de créer à la fois du stress, de créer en fait aussi de la dissension au sein des sociétés, et ça c'est l'effet très pervers de ces attaques hybrides. Donc l'objectif des autorités est de garder la cohésion des sociétés et d'impliquer en fait les sociétés. Donc on est sur des concepts en fait de ce qu'on appelle un peu défense totale, c'est-à-dire que les citoyens sont mobilisés aussi pour être responsabilisés par rapport à ce qui se passe et savoir eux-mêmes agir en fait, soit réagir, soit agir.
1: Donc il y a une mobilisation de la société. Est-ce que ça a des choses à nous apprendre pour nous autres Français, puisque la France est un des pays, après l'Ukraine, les plus ciblés aussi par les attaques informationnelles russes?
2: Oui, alors notamment sur les attaques informationnelles, est-ce que je trouve... Je pourrais citer un exemple que je trouve assez parlant. En 2015, les autorités lituaniennes ont distribué à toute la population un petit livret qui s'appelle « Comment réagir en cas de catastrophe », je crois. Et parmi ces catastrophes, la plus importante... Alors évidemment, il faut y avoir les catastrophes environnementales, mais la plus importante était en cas d'attaque russe. Et ce livret, il a été distribué, vous ne pouvez pas l'ignorer si vous êtes lituanien, c'est-à-dire qu'il est arrivé dans votre boîte aux lettres, il est arrivé sur

0: sur votre boîte mail, il est distribué dans les bibliothèques, dans les universités. Vous ne pouvez pas ne pas l'avoir vu. Et dans ce livret, ce qu'il y a, c'est à la fois une identification de tout ce qui peut arriver de problématique et des propositions de comment réagir. Mais dans le comment réagir, il y a à la fois vous protéger, c'est-à-dire par exemple, s'il y a des tirs dans la rue, ne restez pas près des fenêtres, mais c'est aussi comment agir et comment, par exemple, mener des actions de subversion. Si on est dans le cas d'une attaque, par exemple, conventionnelle russe.
1: Qu'est-ce qu'on entend par subversion ?
0: Eh bien, vous pouvez aller peut-être démonter des choses pour que ça fonctionne moins bien dans des gares, vous-même être un acteur de subversion aussi informationnelle, enfin voilà.
1: Aura appelé la résistance
0: complètement
1: pendant la Seconde Guerre mondiale.
0: Exactement, et ça parle énormément aux Baltes qui ont eu des actions de résistance et notamment après la Seconde Guerre mondiale lors de la deuxième occupation soviétique après 1945 avec les fameux frères de la forêt. C'est-à-dire qu'il y a quand même une tradition aussi très forte et très ancrée.
1: Les frères de la forêt ont résisté jusqu'en 1954.
0: Oui, 53-54, c'est-à-dire tant qu'ils ont pensé qu'on allait, l'Ouest allait venir à leur secours.
1: Étaient cachés dans les forêts, dans des trappes.
0: Exactement, soutenus par la population civile tant qu'elle le pouvait. Et ils ont vraiment posé des problèmes à l'armée soviétique, enfin à l'armée occupante, qui à une certaine période d'ailleurs évitait de traverser certaines campagnes, etc. Parce qu'ils savaient que vraiment c'était problématique. Mais ces gens, les Frères de la Forêt, comptaient vraiment sur une intervention britannique, peut-être française, voire américaine, qui n'est jamais venue. Et quand ils ont compris que ça ne viendrait pas, le mouvement s'est petit à petit étiolé, quoi.
1: Ça montre qu'il y a aussi donc une expérience, une volonté, vous avez dit, avec attention et avec méthode. Ce que j'entends aussi, c'est que les attaques informationnelles cherchent à cliver, à hystériser, et que c'est aussi peut-être une manière de les reconnaître, et pas forcément sur des sujets politiques. En fait, n'importe quel objet peut faire objet d'attaques informationnelles, puisque le but, c'est de diviser.
0: Tout à fait. Et donc, vous pouvez être à la fois sur des choses un peu attendues. Je vais prendre, par exemple, l'exemple assez récemment. Il y a des drones qui sont tombés sur les territoires des États baltes, qui sont des drones ukrainiens qui ciblaient des installations portuaires énergétiques russes. Aussitôt, la Russie a essayé d'antagoniser la question et éventuellement d'activer cette idée que ces pays n'étaient pas assez protégés, etc. C'est-à-dire créer un doute au sein de la population sur le fait que est-ce que les autorités font ce qu'il faut ou pas. Ce que je trouve intéressant par rapport à ce genre de démarche, c'est qu'en fait, vous avez une relative cohésion de société. Je ne veux pas être non plus dans une caricature, parce qu'il y a aussi des débats politiques, il y a aussi des désaccords comme partout, et il y a des débats qui sont très vifs, mais vous avez une espèce de cohésion quand même dans ces sociétés qui demeure, et malgré cette question de population russophone, pas russophone, etc., qui font qu'il y a une relative confiance dans ce que font les autorités, et surtout, je pense que les citoyens sont conscients qu'ils sont des citoyens. C'est-à-dire, être citoyen, c'est être un acteur. Et donc, ils ne sont pas passifs. Et ils font partie de la solution. En tout cas, ils n'estiment pas que la solution doit venir de quelqu'un d'autre ou d'en haut, mais eux-mêmes sont impliqués. Après, les sujets peuvent être des sujets économiques, politiques. Enfin, ces actions un peu de désinformation ou de manipulation peuvent partir vraiment sur tous les sujets, évidemment.
1: Céline Bayou, conséquence de cette expérience, les Baltes sont devenus des lanceurs d'alerte au sein de l'Union européenne comme au sein de l'OTAN. On les regardait d'un peu haut en 2004, quand on était en France, et finalement, on a été obligé d'atterrir. Ils ont des choses à nous apprendre.
0: Oui, alors ils ont tendance d'ailleurs à dire depuis 2022 que l'histoire leur a donné raison, puisqu'ils étaient lanceurs d'alerte avant sur le fait que la Russie était une menace. Donc ils sont ravis d'avoir eu raison, mais ils sont aussi très malheureux parce qu'ils auraient préféré se tromper au final. Ils sont ravis qu'on...
1: Il y a une forme d'amertume chez les gens qui ont compris la Russie avant les autres.
0: Oui. Oui, oui, tout à fait.
1: En règle générale.
0: Et parce qu'ils ont senti qu'il y avait une forme de naïveté peut-être plus à l'ouest. Donc, prenons le positif dans cette évolution du monde assez catastrophique, c'est qu'ils trouvent vraiment leur place. C'est-à-dire que cette place qu'ils ont cherchée pendant longtemps, ou qu'ils ont cherché en tout cas à affirmer, et où pendant pas mal d'années, et surtout les années où en Europe de l'Ouest, on était plutôt sur une perspective de trouver un modus vivendi avec la Russie, d'en faire un partenaire, etc., ce qui, eux, ne les a jamais convaincus, puisqu'ils continuent à considérer que la Russie était une menace. Donc, maintenant, il y a un consensus au sein de l'Europe, et donc, ils sont complètement inclus dans cette réflexion, et on a bien vu, à partir de 2022, qu'ils sont devenus des forces de proposition. Alors, parfois, un petit peu, j'allais dire, décoiffantes. Je pense notamment à certaines propositions qu'a pu faire Kaja Kallas quand elle était première ministre estonienne, ou dans le cadre du soutien soutien à l'Ukraine. Elle a fait des propositions très engagées et très engageantes, et toutes n'ont pas été retenues, mais certaines l'ont été, notamment sur les achats en commun de munitions pour l'Ukraine, un prêt pour l'Ukraine, etc. Donc, parfois, ces propositions peuvent aller un peu loin, nous semblent peut-être un petit peu, enfin, pas décalées, mais peut-être un peu trop, allant trop loin. Je pense que cette césure qu'on pouvait ressentir il y a encore quelques années, on la ressent de moins en moins. Ce qui veut dire qu'ils ont complètement leur place, et symboliquement, on le voit aujourd'hui par le fait que Kaya Kallas est devenue haute représentante pour les affaires étrangères, que Kubilius, le lituanien, est devenu commissaire en charge de sécurité défense.
1: Quel extraordinaire parcours.
0: Complètement. Alors, c'est un symbole, et on va me dire, mais peut-être c'est un hasard, etc. Mais symboliquement, ça n'est pas rien, en fait, d'avoir une Estonienne et un Lituanien à des postes qui sont aussi exposés, aussi importants sur ces questions-là.
1: Il me semble que de temps en temps, il y a des propos informationnels, j'ose pas parler d'attaque informationnelle, mais volontairement, j'ai l'impression, notamment, ils sont de temps en temps assez ciblés, dénigrés. Dans la sphère médiatique, c'est peut-être pas tout à fait gratuit, non ?
0: Alors, c'est sans doute pas gratuit. Alors, je pense qu'il y a deux choses. C'est-à-dire qu'il y a évidemment de la manipulation qui vient de Russie aussi pour expliquer leur posture. Et le narratif russe, on le connaît bien à propos des Baltes. C'est un narratif qui part du principe que ces pays sont russophobes, en fait. Et donc, on peut trouver, en effet, un certain nombre d'arguments sur une prétendue russophobie des États baltes aussi dans la sphère française. Je pense qu'il y a une très large méconnaissance aussi. C'est-à-dire que en France, on continue à considérer qu'ils sont un peu éloignés, qu'ils sont un peu marginaux, peut-être, qu'ils sont petits. Mais je pense que c'est en train de passer, en fait, et qu'ils trouvent vraiment cette idée qu'ils trouvent leur place.
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1: Céline Bayou, les États baltes sont devenus membres de l'OTAN en fin mars 2004, membres de l'UE le 1er mai 2004. Longtemps, les États baltes ont été très confiants dans la relation transatlantique, comme dans les garanties de sécurité offertes par les États-Unis. Comment ont-ils pris l'idée d'autonomie stratégique portée par Emmanuel Macron lors de son premier mandat ?
0: Alors, ils l'ont pris assez négativement et avec une certaine angoisse, en fait. Et quand le président français a parlé d'autonomie stratégique, ils y ont vu un risque énorme d'invitation formulée aux États-Unis à quitter le continent européen. Et en fait, je pense que c'était ça. Le malentendu venait de là, c'est-à-dire qu'ils n'étaient pas intrinsèquement contre, puisqu'ils ont toujours dit d'ailleurs qu'une Europe de la défense leur paraissait quelque chose de positif, dans le sens où pour eux, toute garantie de sécurité est bonne à prendre, pourvu qu'elle ne vienne pas de la Russie.
1: On rappelle que leur population, c'est entre 1 et 3 millions d'habitants, selon les cas.
0: Oui. Tout à fait. Donc ils ont besoin, ils peuvent pas rester dans un vide. Et donc ils ont toujours voulu adhérer à l'OTAN, enfin jusqu'en 2004 où c'est devenu effectif.
1: Fantasme extraordinaire.
0: Oui.
1: Être balte et devenir membre de l'OTAN en 2004, c'est extraordinaire.
0: Oui, et surtout,
1: on était soviétique, on devient membre de l'OTAN.
0: Exactement. Et il reste à ce jour les trois seuls pays qui sont issus de l'URSS à être membre de l'OTAN, hein, ce qui est énorme. Et on voit bien que le quatrième qui aurait bien voulu, c'est l'Ukraine. Enfin, et on comprend bien ce qui se passe en Ukraine et quelle est la part de ce rêve.
1: Donc ils ont été très atlantistes, comme on dit.
0: Oui, alors très atlantiste, et il le reste en fait, avec cette idée, dès lors qu'ils ont été membres de l'OTAN et de l'UE, cette idée que la meilleure garantie de sécurité vraiment et sécurité militaire, c'est l'OTAN qui la porte, et donc ce sont les États-Unis. Alors aujourd'hui, évidemment, avec la politique américaine, ils sont dans le doute comme tout le monde, enfin comme toute l'Europe, comme tous les pays de l'OTAN. Et donc cette autonomie stratégique, pour revenir à cette proposition du président français, qui en 2017 leur paraissait complètement pas décalée, mais un peu dangereuse. Ils y adhèrent beaucoup plus aujourd'hui parce qu'ils sentent qu'il y a une vraie nécessité, une accélération de cette nécessité. Ça, c'est aussi l'effet 2022 et guerre en Ukraine, guerre d'ampleur en Ukraine.
1: Et 2025, Trump 2.
0: Voilà, exactement. Avec une accélération, en fait, de ce processus de ce questionnement sur que va devenir l'OTAN. Et l'OTAN va-t-elle survivre à Trump 2 ? Et je pense, en fait, qu'il n'en reste pas moins aujourd'hui vraiment très accroché à cette idée qu'il y a une complémentarité entre UE et OTAN, et qu'il faut qu'il y ait un pilier européen de l'OTAN, ou une autonomie stratégique, ou quel que soit le terme qu'on emploie. Mais il ne faut pas que ça soit exclusif. Et l'idée, c'est d'essayer vraiment de garder les Américains à bord autant que faire se peut.
1: Concrètement, ils achètent du matériel de guerre américain,
0: Oui.
1: Ou européens ?
0: Les deux. En fait, ils sont assez intéressants à cet égard parce qu'ils ont beaucoup remonté leur budget de défense. Ils font partie d'ailleurs de ceux en Europe qui ont les budgets de défense les plus importants en proportion du PIB. Ils ne sont pas loin des 5%.
1: Hein,
0: voilà, qui reste un objectif pour certains. Eux, ils y sont quasiment. Et ils ont alors des choix que je qualifierais d'assez éclectiques en termes d'équipement. C'est-à-dire qu'ils vont acheter du matériel américain, mais ils vont acheter du matériel français aussi, d'ailleurs, allemand, coréen, suédois, israélien. Ce qui fait que quand on leur parle de préférence européenne, ce ne sera peut-être pas les plus réactifs, ou en tout cas ceux qui sont les plus convaincus par cet argument de la nécessité d'une préférence européenne. Ce qui pourrait être, à mon avis, envisagé et discuté avec eux, et qui doit certainement l'être, c'est la question de la cohérence en fait, des équipements entre eux.
1: Pour l'interopérabilité.
0: Exactement.
1: Ce que l'OTAN offre.
0: Ce que l'OTAN offre, voilà, pour le moment, on est tous un peu devant ces mêmes problématiques, c'est-à-dire devant une relative urgence de la situation pour les équipements, ils vont aussi vers le mieux et le plus offrant, c'est-à-dire celui qui est capable de fournir le plus rapidement et à un prix qui leur convient à peu près et qui soit efficace.
1: En termes de relations aux États-Unis, est-ce qu'il y a une différence entre les États baltes et la Pologne ?
0: Ah, c'est une question délicate. C'est une question très délicate. Il y en a certainement une. Ce que je sens, moi, chez les États baltes, c'est un mélange de déception. Je ne sais pas si on peut parler de déception aujourd'hui, mais de désarroi, en tout cas, par rapport à la politique américaine actuelle.
1: Un commentateur que je ne nommerai pas m'a dit que les Polonais et les Baltes étaient en position latérale de sécurité, en PLS.
0: Alors, on peut le voir comme ça. Ils continuent à avoir il y a une constante en fait dans leur approche et dans leur discours qui est ne surtout pas être dans une posture où on serait en train de se dire il faut faire sans. C'est-à-dire il faut faire mieux entre Européens, il faut faire plus entre Européens, et ça ils en sont convaincus, et ils sont plus Européens qu'ils n'ont jamais été. Et en même temps, en aucun cas, je pense, ils ne sont à un stade de penser une sécurité sans les États-Unis.
1: Ils ne veulent pas couper la branche sur laquelle ils sont assis.
0: Exactement.
1: Et on peut le comprendre parfaitement. Comment est-ce que les Baltes ont réagi au discours de Li Long le 2 mars 2026 quand Emmanuel Macron a proposé la dissuasion avancée, entendons la dissuasion nucléaire avancée, dans les 8 pays associé dans son discours par le président Emmanuel Macron, il y a le Royaume-Uni, l'Allemagne, la Pologne, les Pays-Bas, la Belgique, la Grèce, la Suède et le Danemark, mais à ma connaissance, aucun Balte.
0: Alors, tout à fait, aucun Balte. En fait, ils ont réagi, je dirais, ça a créé un débat, en fait, et qui est assez intéressant, et qui est tout à fait révélateur, je pense, de leur posture en général. C'est-à-dire qu'il y a eu un débat entre élites politiques, avec des désaccords, d'ailleurs, on voyait en Lituanie, entre la première ministre, ministre des Affaires étrangères, ministre de la Défense, débattaient, n'étaient pas tous forcément d'accord, enfin, dans les jours qui ont suivi. L'idée qui a été rappelée, c'est il faut absolument garder... Enfin, c'est une bonne nouvelle. Ce discours d'Emmanuel Macron a été vécu comme une bonne nouvelle parce que ça ressemble à une extension, en fait. Et donc, toute extension les rapproche de la couverture. Donc, comme ils ont vraiment cette angoisse d'être un peu isolés, d'être à la marge et en plus frontaliers et potentiellement sacrifiés. Donc, c'était une bonne nouvelle. En même temps, ils ne sont pas complètement dedans. Mais le débat n'a pas tellement porté, de ce que j'ai compris, enfin, de ce que j'ai vu sur le fait qu'ils ne soient pas inclus directement dedans. Le débat a plutôt porté sur très bien, mais à nouveau, il faut que ça soit complémentaire UE-OTAN, et il faut que ça se fasse en accord avec l'OTAN. Il ne faut pas que ça soit une action qui soit complètement les Français qui avancent tout seuls et qui proposent quelque chose. Et c'est vraiment leur ADN, en fait, cette idée bien de sûr. Complémentarité.
1: C'est un sujet à suivre, le fameux pilier européen de l'OTAN ou de la défense. Céline Bayou, les mois de mars et avril 2026 nous ont montré combien l'énergie reste un sujet majeur. Quelle est la situation énergétique des trois États baltes ?
0: Alors, je trouve qu'elle est tout à fait caractéristique et je vous remercie d'en parler parce que je trouve que c'est un très beau sujet, surtout au regard de ce qui se passe en ce moment en Hongrie, où on a eu quand même tout un sujet porté par Orban jusqu'à sa défaite électorale sur le fait qu'il voulait une exception parce que son pays dépend fortement du gaz et du pétrole russe, ce qu'on entend parfaitement. Quand j'entends ça, moi je pense aux États baltes qui, il y a quelques années encore, dépendaient à 100% pour leur consommation du pétrole et du gaz russe et qui ont décidé de façon préventive, en fait, il y a déjà quelques années, de s'en passer, sentant bien que les choses se compliquaient et qu'il fallait aller voir ailleurs et qu'il fallait diversifier. D'ailleurs, l'UE, c'est dans la politique de l'UE, la politique énergétique de l'UE parle de diversification des sources depuis très longtemps, donc ils l'ont fait. Et ce qui fait qu'aujourd'hui, pour eux, la question de la dépendance à la Russie est inexistante, en fait. Alors, ils l'ont payé très cher, évidemment, ça ne se fait pas d'un coup de baguette magique, ça leur a coûté cher, c'est-à-dire que ça a été répercuté sur leurs économies.
1: Et ils ont fait comment, concrètement ?
0: Eh bien, ils ont cessé d'acheter du gaz et du pétrole russe, ils se sont dotés d'infrastructures pour, notamment du GNL, vous avez un terminal de GNL en Lituanie depuis 2015, qui, très symboliquement, d'ailleurs, s'appelle Indépendance. Comme ça,
1: il vient d'où,
0: message clair. Alors, il venait jusque récemment, il venait des États-Unis, du Qatar. Voilà. Donc, ils sont évidemment, ils sont très concernés, comme tout le monde, par la crise actuelle, avec beaucoup d'inquiétudes, toute une politique de subvention, enfin, comme on le fait tous en Europe en ce moment, et très inquiets sur ce qui va suivre. Mais une chose que je peux vous assurer, c'est que pour eux, il n'y a pas de débat sur est-ce qu'à un moment donné, on va être en situation de pas lever les sanctions sur la Russie, parce que ça, il n'en est absolument pas question, mais peut-être que les prochains paquets retarder un petit peu la coupure par rapport notamment au GNL russe qu'on continue à acheter en Europe.
1: Il n'y a pas de complaisance à attendre de...
0: Aucune. Je pense vraiment aucune. Et je pense qu'ils iront très loin dans leur résilience, si je peux me permettre ce terme un peu échaudé maintenant. Mais c'est vraiment une posture, et je crois que ce qui est très partagé d'ailleurs par leurs voisins nordiques, je pense en particulier à Finlande, qui est exactement sur la même posture. Il n'y a pas de place pour une discussion, c'est-à-dire que c'est un choix politique qui est fait, qui n'est pas un choix punitif, hein, mais qui est un choix qui relève de leur indépendance, de leur souveraineté, et aussi de leur engagement vis-à-vis de l'Ukraine, c'est-à-dire que l'objectif est aussi de réduire la capacité de nuisance de la Russie.
1: Oui, je vous ai entendu dire le mot prévention, on pourrait aussi dire anticipation, c'est des pays qui ont anticipé, et dans une certaine mesure, on a des choses à apprendre en la matière.
0: Oui. Alors, on a des choses à apprendre en la matière, je suis d'accord avec vous. En même temps, quand en fait on se pose la question de est-ce que la politique qu'ont les États baltes à l'égard de la Russie, et notamment on parlait des menaces hybrides, etc., est-ce qu'on pourrait transposer ça en France ? Je pense qu'il y a une différence fondamentale entre eux et nous, c'est qu'il n'y a pas de débat dans ces pays sur comment doit-on apprécier la Russie ? Est-ce que c'est un ennemi ? Est-ce que c'est un adversaire ? Ou est-ce que c'est un partenaire potentiel. Et il n'y a pas de débat, non pas parce qu'il est empêché, puisqu'on est sur des États démocratiques, mais parce qu'il y a un consensus, et ce consensus, il est lié à la fois à la géographie, ils sont directement frontaliers, et à l'histoire aussi, par rapport à ce qu'ils ont vécu.
1: L'histoire, l'expérience.
0: Exactement.
1: On pourrait remplacer le mot oui. Histoire par le mot expérience. Céline Bayou, pour en savoir plus à ce sujet, nous pouvons d'abord commencer par lire votre livre, Céline Bayou, Les Pays baltes face à la menace russe, aux éditions Talendier. J'aimerais qu'en quelques secondes, vous nous parliez du site que vous animez, Regard sur l'Est, qui est très utile et très intéressant.
0: Merci beaucoup de signaler ce site. Donc, c'est un site, en effet, Internet qui est entièrement gratuit, qui est consacré à l'actualité des pays d'Europe centrale et orientale au sens très large, jusqu'à Vladivostok, et qui est ouvert à des signatures diverses et variées. La question n'étant pas d'avoir fait ses preuves, entre guillemets, et d'être très connu pour écrire dans Regard sur l'Est. Il suffit de m'écrire, de faire des propositions qui se tiennent. Voilà, mais il y a beaucoup d'étudiants, de master 2, etc., qui publient dans Regard sur l'Est, et j'en suis assez satisfaite et assez fière.
1: Et c'est une chance parce qu'en France, les étudiants de master 2 n'ont pas la place qu'ils ont, par exemple, au Canada, pour faire valoir leur début d'expertise.
0: Tout à fait, tout à fait.
1: Il y a un jour où il faut commencer.
0: Et il faut commencer, et je dois dire que Regard sur l'Est est assez fier d'avoir beaucoup de premières signatures, en fait. Et donc, évidemment, je les accompagne. Ils sont pas laissés tout seuls, et c'est un travail qu'on fait ensemble. Voilà. Mais revue d'actualité, avec un nouvel article chaque semaine, des brèves, et on essaye d'animer tout ça comme je peux.
1: Et c'est donc le site Regard sur l'Est. Sur DiploWeb, vous trouverez aussi un dossier géopolitique sur la Russie. Merci. Céline Bayou.
0: Merci beaucoup à vous.
1: Un grand merci également à notre réalisateur Cédric Koba. Planisphère recevait Céline Bayou, spécialiste de la région Baltique et chargée de mission au Centre d'analyse, de prévision et de stratégie, le CAPS, du ministère de l'Europe et des Affaires étrangères. Céline Bayou vient de publier Les Pays baltes face à la menace russe aux éditions Talendier. Céline Bayou s'exprimait en son nom propre. Chères auditrices, chers auditeurs, merci de votre fidélité. Pensez à partager le podcast C'est fait pour. À la semaine prochaine pour une nouvelle émission de Planisphère.

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1: Et nous voilà en juin, lundi de Pentecôte, le week-end le plus vivifiant de l'année, quand toute la nature est en fleurs et que les premiers vrais rayons chauds de l'été qui approchent viennent caresser les corps et les cœurs. Bonjour Diane Cellier.
2: Bonjour Christophe.
1: Vous me sentez bien bucolique, mais c'est vers cette allégresse que vous nous emmenez précisément au musée Marmottan à Paris pour une exposition exceptionnelle, la première vraie rétrospective de Giovanni Segantini. L'exposition s'appelle « Je veux revoir les montagnes ». Ce seraient les derniers mots de l'artiste au moment de mourir. Il avait 41 ans. Aujourd'hui, Segantini demeure principalement connu des spécialistes, des historiens de l'art, ainsi que de collectionneurs suisses et italiens qui revendiquent la paternité de cet artiste, né à Arco, petite ville du nord de l'Italie, près du lac de Garde, et ayant vécu dans la vallée suisse de Légatine. En France, le grand public n'a jamais réellement eu l'occasion de découvrir la trajectoire singulière de cet homme et de cet artiste à la vie mouvementée. Pourtant, Giovanni Segantini nourrissait le rêve d'exposer à Paris à l'exposition universelle de 1900. Mais ce projet fut brutalement interrompu par sa mort prématurée en 1899, alors qu'il peignait en plein air dans une cabane isolée au mont Schaffberg, dans les Alpes suisses, à 2700 mètres d'altitude. Il fut frappé par une crise de péritonite aiguë, impossible à traiter dans de telles conditions d'isolement, et il mourut. Il y avait des assistants autour de lui qui ont essayé de le secourir.
2: Oui, il y avait un de ses fils aussi qui était là.
1: Oui, et il est mort.
2: Tout jeune.
1: Alors donc, l'exposition réunit plus de 60 œuvres, peintures, pastels et dessins, qui forment un ensemble exceptionnel au regard de la fragilité des toiles et par conséquent de la difficulté d'obtenir des prêts. Donc ils viennent d'Italie, ils viennent de Suisse principalement, et on ne les reverra vraisemblablement plus jamais.
2: Oui, il y a un tableau qui vient d'Orsay, un dessin du musée des Beaux-Arts de Rouen, mais sinon essentiellement de Suisse, et notamment du... Alors, il faut aller à Saint-Moritz.
1: Oui.
2: Où il y a un formidable musée Segantini qui a ouvert quelques années après sa mort, sans la moindre toile au départ, en tout cas en pleine propriété, si je veux dire. C'était plutôt des œuvres qui avaient été prêtées, puis petit à petit, avec une bonne politique, ils ont réussi à entrer un certain nombre de travaux, notamment ces dernières œuvres et ce dernier tableau qu'il peignait. Dans le mont Schaffberg au moment de sa mort.
1: Alors, il faut dire que la Fondation Baeyeler avait fait une grande rétrospective en 2011 et que tout ce qui passe par Baeyeler, feu Baeyeler, hélas, il nous a quittés, mais en tout cas par la Fondation, ça prend tout de suite un essor international, voire mondial. Et je pense que la rétrospective Baeyeler a été pour beaucoup dans l'aura de Segantini et peut-être dans la décision de faire cette exposition. Il faut quand même saluer les deux commissaires, Gabriele Abili, qui est historienne de l'art, et Diana Segantini, qui est commissaire indépendante et spécialiste de l'œuvre de Giovanni, son arrière-grand-oncle. Alors, on rentre dans l'exposition ?
2: Avec joie. Très beau travail, d'ailleurs, puisqu'on en parle, et tant qu'à saluer les commissaires d'exposition, travail scientifique, et puis aussi le travail de scénographie, comme souvent à Marmottan, est juste magnifique, avec des stimaises qui sont très belles, qui vont s'éclaircissant, des fauteuils qui sont pas vraiment des fauteuils, qui sont des sortes de galets sur lesquels on peut s'asseoir pour contempler les œuvres, prendre le temps, et donc qui nous rappellent les montagnes, des petites phrases aussi, des citations de Segantini en doré, regardez bien en haut des stimaises, on les aperçoit pas au départ.
1: Et alors, on commence par des autoportraits.
2: Et on commence par une série d'autoportraits.
1: Ouais. Et c'est assez extraordinaire. Parce que normalement, on a un autoportrait qui nous montre le bonhomme ou la dame, l'artiste. Et puis bon, bah, ça y est, on l'a rencontré, alors on rentre dans l'exposition. Là, on rentre et bing, on tombe sur plusieurs autoportraits qui sont assez différents.
2: Oui, et dans chacun, est-ce que vous avez une... Est-ce qu'il y a une particularité ? Est-ce qu'il y a quelque chose qu'on retrouve plutôt dans chacun de ces autoportraits ? En fait, pour ma part, j'ai l'impression d'avoir quelqu'un en face de moi qui a beaucoup d'assurance,
1: oui.
2: Qui se présente de manière d'ailleurs plutôt frontale, en nous regardant droit dans les yeux, avec une barbe fleurie, des yeux un petit peu sévères.
1: Du caractère.
2: Du caractère, un peu idéalisé aussi.
1: Oui, alors il faut dire qu'il n'a pas une enfance.
2: Mais justement, c'est ça qui est très étonnant, parce que les débuts sont vraiment difficiles.
1: Ah,
2: vous
1: oui.
2: avez dit qu'il est né dans une petite ville, d'une famille très modeste, on est en 1858, et il perd très vite sa mère puis son père. À 8 ans, il est donc totalement orphelin. Il est placé chez une de ses demi-sœurs, qui elle-même est une petite ouvrière, qui habite dans une mansarde à Milan, en effet. Donc, il ne va pas vraiment pas le temps de s'occuper de lui. Si bien qu'à 12 ans, il est arrêté pour vagabondage.
1: Et
2: oisiveté. Envoyé dans une maison de redressement.
1: Pour mineurs.
2: Oui, vraiment, on essayait quand même de leur apprendre un métier. Donc, il va apprendre celui de cordonnier. Après 2 ans là-bas, il arrive à sortir. Il va à ce moment-là vivre un petit moment chez un de ses frères. Et puis enfin, il revient à Milan avec cette certitude d'avoir envie d'être peintre.
1: Et il a 16 ans.
2: Et il a 16-17 ans, oui.
1: Ouais. Et il va être un autodidacte.
2: Il va prendre quand même quelques cours. Il va à l'Académie de Brera, à des cours du soir pendant 2 ans, à des cours du jour pendant 2 ans, qu'il finance en travaillant par des petits boulots pendant la journée. Mais ce n'est pas non plus des cours toute la journée. Hein. Ça reste une formation assez légère, mais qui doit lui apporter les besoins techniques qu'il aura plus tard. Et puis, il se forme aussi en regardant ce que font les autres peintres.
1: Alors, à la fin des années 70, il va rencontrer Vittorio Rubici de Dragone, qui va être son mentor. C'est un homme d'une grande culture, aux manières raffinées, avec une intuition artistique innée, encore inexpérimentée à l'époque. Mais il est celui qui guide Segantini vers une pleine conscience de son métier en l'initiant à la technique divisionniste.
2: Oui, alors d'abord, dans
1: Parlez-nous
2: un premier
1: de la
2: temps, on va y venir, c'est vraiment important, oui. c'est très intéressant.
1: Vittorio
2: Rubici va être essentiel pour lui. D'abord, au début, il lui apporte une sécurité financière.
1: Il a une galerie d'art.
2: Il lui donne une rente, il a une galerie d'art. C'est un marchand avec son frère, Alberto, qui va aussi... énorme. Et alors, tous les deux vont beaucoup travailler à la notoriété de Segantini. Ils seront essentiels parce que Segantini lui-même ne peut pas vraiment s'en occuper. Il est apatride. Le village dans lequel il est né n'est pas encore en Italie. C'est l'Opéra austro-hongrois. Quand il voudra devenir italien, il n'y arrivera pas. Il va aussi habiter en Suisse. Mais finalement, il n'aura jamais de nationalité établie. Et il aura toujours peur donc, de quitter ses montagnes et de ne pas pouvoir y retourner. Ce sont donc ses deux frères qui vont prendre en main la publicité, l'exposition des différentes œuvres, donc ils sont très importants aussi, parce qu'en effet, ce Vittorio un jour va le retrouver dans ses montagnes, s'installe chez lui pendant quelques mois, et il a fait une découverte, c'est que la couleur est un phénomène lumineux. Et il va tout de suite proposer à Segantini d'adopter donc la fragmentation de la couleur sur la toile, ce qu'on appelle le divisionnisme, qui est assez large. On pense souvent en France plutôt pointillisme. C'est une forme de divisionnisme. L'idée étant de poser sur la toile des couleurs qui n'ont pas été mélangées préalablement sur la palette, des couleurs pures, les unes à côté des autres, les juxtaposer, et de la même manière que la lumière qui passe par un prisme se divise en plusieurs couleurs. De la même manière, ces couleurs seront perçues par l'œil, leur capacité de lumière est ensuite recréée par notre œil. C'est l'œil qui fait le mélange.
1: Alors, il reste toujours un homme égocentrique. On le voit dans la première salle avec tous ces autoportraits, assez impétueux, il faut le dire. Et il part dans les montagnes de 1881 à 83. Ce sont des années très fructueuses. Ici, Segantini se réfugie entre Pusiano et Carella, un bourg voisin. Et ça ouvre la voie à une période de composition pastorale très heureuse, située dans ce paysage rural agréable au pied des préalpes lombardes. Il s'agit pour la plupart d'expériences lumineuses, très raffinées, mais également d'œuvres dans lesquelles, comme il l'expliquera lui-même rétrospectivement, effectivement, dans une lettre de 1898, je cite, « La couleur savamment utilisée devient une source expressive de sensations d'amour, de douleur ou de plaisir. » C'est une peinture du sentiment pour vous, Segantini ?
2: Oui, alors du sentiment, je ne sais pas, mais c'est une peinture profonde qui a un effet. Moi, ça m'élargit un peu le cœur quand je vais là-bas. J'ai les yeux éblouis par toutes ces lumières. Et puis, il y a une forme de quiétude qui s'installe au travers de sa peinture, avec des éléments formels surtout, plus qu'iconographiques. Oui, je pense que c'est une peinture, en tout cas, qui nous parle, qui agit sur nous, et dans un bon sens, qui nous apaise peut-être.
1: Alors ensuite, en 85, il laisse sa famille à Carella parce qu'il va avoir deux garçons, et il choisit les prairies autour de Calio. C'est dans ce petit bourg situé à 800 mètres d'altitude sur les pentes du mont Palazzone et qu'il peint l'œuvre la plus importante et la plus représentative de sa période en Brianza, Soir pâturage.
2: Oui. Oui, je ne pensais pas que vous alliez finir sur celle-ci, mais en effet...
1: Non, j'ai pas fini, j'avance. et qui est une peinture saisissante, qui est une peinture saisissante, et on a déjà tout le côté alpestre de l'œuvre de Segantini.

0: Voilà, c'était la symphonie sur un chant montagnard français de Vincent d'Indy, composée en 1886.
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0: Je suis avec Diane Cellier en cours de visite de l'exposition Segantini, je veux revoir les montagnes au musée Marmottan. Et nous étions sur ce, au cours de l'été 1885, donc vous voyez, c'est complètement contemporain de Vincent d'Indy et de sa symphonie sur un chant montagnard français, pour cette toile qui s'appelle Soir pâturage. Et on était complètement, non pas en train de la voir, puisque nous sommes à la radio, mais de l'écouter à travers Vincent d'Indy.
2: Oui, on retrouve tout à fait le même type d'ambiance qui nous, que les toiles, et que ces toiles particulièrement, de Segantini peuvent créer. Ces toiles, je veux dire, notamment, parce qu'il va utiliser plusieurs lumières, évidemment, la montagne, il y a toutes sortes de lumières du jour et de la nuit et du soir. Et en l'occurrence, nous sommes le soir, et vous avez le soleil donc, qui est en train de tomber, la lune qui se lève, donc les deux sont face à nous, au fond du tableau, hein, ce qui est déjà une particularité, quelque chose qu'on retrouve pas que chez lui, mais relativement rare, mais qu'on retrouve beaucoup chez lui, hein, cette source lumineuse, ce soleil ou cette lune qui est face à nous, qui permet d'ailleurs d'allonger les ombres, hein, qui diffuse une clarté assez pâle. On n'est pas encore sur un tableau divisionniste, mais on est sur cette espèce d'instant suspendu. Alors, il est assez réaliste dans sa manière de représenter les pâturages, les vaches, les moutons et les montagnes, mais là, en l'occurrence, il a un peu aplati, justement, la cime des montagnes, le découpage des montagnes à l'horizon, pour rendre probablement l'ensemble plus paisible aussi.
0: Alors moi j'ai ressenti de la fraîcheur. Vous savez, quand on arrive à la montagne, on sort de la voiture ou du train, et on sent que l'air est différent, l'air est plus frais. Et lorsque le soir arrive, l'air est encore plus frais, mais c'est formidablement agréable de sentir cette fraîcheur, voire ce froid dans la gorge. Et j'ai exactement senti ça devant ce tableau.
2: Oui, dans plusieurs tableaux, du reste, on a l'impression de sentir des odeurs,
0: soit des airs
2: très, très vifs, aussi parfois des odeurs d'étable. Et voilà, que ce soit les sens sont vraiment sollicités, que ce soit les odeurs, évidemment les yeux, mais aussi le côté très tactile, textile, hein, presque, de ces compositions.
0: Alors sur le mont Palazzone, il loue une chambre et part travailler en plein air, en contrebas du village, dans une grande clairière. Chaque jour, il y a des paysans qui l'aident à installer la grande toile sur des chevalets. L'œuvre fait plus de 4 mètres de long quand même. Hein. Il choisit toujours le même endroit, non loin de la barrière qui sépare les pâturages de Calio et de ceux de Sormano. Les derniers rayons du jour effleurent ainsi les prairies, allongent les ombres et diffusent autour des silhouettes des paysans une ambiance de mélancolie calme et pensive. J'ai trouvé que ce tableau était formidable.
2: Oui, ce tableau et d'autres, et dans les dessins aussi. Hein,
0: parce que, oui, alors, arrêtons-nous sur les dessins.
2: Ils sont assez extraordinaires. Moi, j'ai découvert aussi ce grand dessinateur. Il fait ce même travail de lumière, de création, d'ambiance très, très, très douce, très calme aussi. Notamment, je vois ce petit dessin Effet de lune qui, justement, appartient au musée des Beaux-Arts de Rouen, où vous avez cette lune qui est montée. Vous avez quelque chose, une composition à la fois très horizontale, la partie haute, le ciel, la partie basse, la terre. Et dans la terre, en fait, ce qui fait la jonction entre les deux, c'est un petit berger qui est le point d'une pyramide de petits moutons, d'un troupeau qui vient vers nous en triangle, hein, et qui, au premier plan, occupe quasiment tout l'espace de la feuille. Finalement, la clarté vient de là, passe par ce berger, qui est un peu le héros, hein, du tableau, et se diffuse ensuite sur le dos des animaux jusqu'à nous.
0: Alors, il a eu un grand succès à l'Exposition nationale des Beaux-Arts de Venise en 1887, mais une médaille d'or aussi à Amsterdam. Mais il faut qu'il parte de ce chalet qu'il aime bien, parce qu'il est perclus de dettes. Il faut savoir que les difficultés financières sont récurrentes chez lui, du fait d'un mode de vie jugé excessivement dépensier.
2: Semble-t-il. Alors,
0: voilà.
2: Pourtant, il est dans ses montagnes.
0: Oui, mais je garde quand même l'idée d'un égocentrique impétueux. Enfin, le type, il fait ce qu'il veut. Hein. Alors, il se retrouve couvert de dettes, il est obligé de fuir les créanciers, il part là.
2: Oui, il a très peur, en fait, d'être expulsé et de ne pas pouvoir revenir. Hein, toujours cette question de ne pas avoir de nationalité.
0: Et oui, et c'est pas la première fois. Donc, il part.
2: Non.
0: Et il va s'installer.
2: Il va de plus en plus haut dans les montagnes.
0: Absolument.
2: L'exposition le montre bien, en nous disant à combien de mètres nous nous sommes à chaque fois.
0: Et là, on est à 1800 mètres sur le col de Majaja, dans le chalet Coigny, à côté de Saint-Maurice, qui est la station déjà réputée. Sa renommée d'artiste s'affirme, son œuvre est sollicitée par les plus grandes expositions internationales et reconnue par ses pairs. La presse parle d'ours solitaire.
2: Oui, qui vit là quand même avec sa femme, ses quatre enfants et un certain nombre de personnes qui vont le voir vers la fin de l'exposition. On voit un tableau qui a été terminé par Giovanni Giacometti, donc le père de Diego et d'Alberto, et qui va aller rencontrer le mythe. Hein, et il fallait aller le chercher dans sa montagne, en effet, débusquer l'ours dans ses cavernes pour le retrouver. Vous parliez aussi, c'était intéressant, de ce tableau de 4 mètres qu'il peint en plein air dans la montagne. Donc là, on va être à 1800 mètres d'altitude vers la fin, 2700, vous le rappeliez, quand il est mort. Vous imaginez les conditions. Hein. Alors, évidemment, ce n'est pas lui qui portait sa toile tout seul. Hein. Il se faisait aider. Mais ce ne sont pas des tableaux qui se peignent en une journée. Il va... C'est parce que ce n'est pas du tout le même divisionnisme. Il faudrait peut-être revenir que celui auquel on a l'habitude en France. Donc, il va les ranger soit dans une bergerie d'à côté, soit il fabrique des espèces de grandes caisses de bois pour protéger ses toiles. Vous imaginez le vent, vous imaginez les intempéries, vous imaginez voilà, le froid, la neige, la peinture qui se fige, les doigts aussi, et ce sont dans ces conditions totalement extraordinaires qu'il peint ces immenses compositions. Toutes ne sont pas immenses, mais aussi ces immenses compositions.
0: Et le 28 septembre, alors qu'il travaille sur les derniers détails du ciel lumineux de la nature, Segantini est saisi de violentes douleurs abdominales. Ses assistants le transportent d'urgence dans la cabane du Schaffberg, située à proximité. Son fils Mario, qui l'accompagne, descend en hâte dans la vallée pour appeler le docteur Oscar Bernhard, spécialiste en médecine de montagne et mécène de Segantini. Mais ce dernier ne peut plus rien faire. Pour le grand artiste de la lumière, une péritonite aiguë l'emporte à 16h30 seulement. Il a 41 ans. Face au paysage qu'il avait tant aimé, il va juste murmurer ses derniers mots. « Voglio vedere le mie montagne. » Je veux revoir mes montagnes, et c'est le titre de l'exposition. L'ironie tragique veut qu'il meure en peignant la nature, le panneau central, célébrant la plénitude de la vie, le triptyque inachevé, mais déjà magistral, sera exposé tel quel à Paris en 1900, témoignage poignant d'une vision artistique interrompue au point culminant de sa puissance créatrice, écrivent les commissaires Gabriella Belli et Diana Segantini.
2: Alors, les derniers tableaux sont prodigieux. En effet, il est en pleine maîtrise de sa technique. Et alors, ce tableau de la nature est finalement relativement achevé. En revanche, il y en a deux autres dans l'exposition qui le sont moins. Et c'est passionnant parce qu'on voit comment il fonctionnait. Il avait, alors, première chose à laquelle... vous pensez peut-être, quand on parle divisionnisme, vous pensez peut-être Signac, Seurat, Maximilien Luce, Cross, etc. Donc, des couleurs franches, des couleurs qui sont juxtaposées les unes à côté des autres, avec parfois de la réserve entre les couleurs et qui ne se chevauchent pas forcément.
0: Oui. Parler que de français.
2: Je ne parle de français parce que c'est peut-être auquel on a l'habitude. En Italie, c'est un peu différent et Segantini va avoir une pratique très différente qu'on voit dans les dernières toiles. Que voit-on ? On voit d'abord une préparation rouge assez sombre, tandis que tous ceux dont on vient parler ont plutôt des préparations blanches. Évidemment, c'est une préparation qui va faire résonner les couleurs autrement. Ensuite, il ne va pas forcément prendre des couleurs pures, franches, éclatantes auxquelles nous pensons. Hein. Il peut prendre des couleurs qui sont finalement déjà relativement mélangées. Pas toujours, mais ça peut arriver aussi. Et dans des palettes finalement assez sombres. Et puis, donc, il commence sur un dessin rapidement fait. Il commence à jeter sa peinture. Alors, ce sont des touches extrêmement fines, faites avec un pinceau long, un peu comme des filaments, hein, des ligaments, posés les uns à côté des autres, mais pas tout à fait les uns à côté des autres, et on laisse un petit espace. Ensuite, il prend une autre couleur et qu'il va poser au même endroit. Et à la fin, on a quelque chose avec beaucoup de matière, hein, et qui est comme une sorte de broderie. Et si les couleurs sont très claires, alors les endroits où il veut le plus de lumière, il va prendre des couleurs assez claires et il va vraiment faire ce travail qui est presque un travail de d'aiguille, on a l'impression, hein, tellement c'est brodé. Et ailleurs, en revanche, il peut à nouveau fondre davantage les couleurs, utiliser des touches un petit peu plus épaisses dans les endroits d'ombre. Hein. Donc il ne va pas traiter la surface du tableau de la même manière partout. C'est quelque chose qu'on voit dans ces tableaux inachevés, parce qu'il a commencé certains traits, puis il a laissé entre les deux des espaces vides. Et alors là, ça ressemble un peu à des Van Gogh, c'est quelque chose qui nous plaît beaucoup.
0: Alors, Voglio vedere le mie montagne, c'est aussi une sélection d'œuvres quand on descend au sous-sol, là où on a l'habitude de voir l'impression au soleil levant de notre ami
2: qui
0: Monet,
2: est toujours, qui est toujours sur la gauche, ouais.
0: Voilà, c'est Anselme Kiefer.
2: Oui, inattendu.
0: Inattendu, formidable. Formidable. Et de penser que Anselme Kiefer, qui vit toujours, a peint en hommage à Segantini que nous ne connaissions pas, j'ai trouvé ça bouleversant.
2: Oui, il a peint en effet une dizaine de grandes toiles à la demande d'une galerie de Naples. Et il a eu cette idée de cet hommage à Segantini. Alors, ces derniers mots, hein, je veux revoir mes montagnes. On imagine Segantini dans sa montagne, à l'intérieur de sa bergerie ou de l'abri dans lequel il était, en train de mourir. On imagine qu'il voulait peut-être sortir une dernière fois pour mourir face aux montagnes. C'est pas la compréhension qu'en a Kiefer. Pour lui, ces mots, ça exprime plutôt un désir inassouvi. Puisqu'il dit qu'il y a toujours, finalement, entre nos rêves et leur accomplissement, une sorte de gap, un espace. Finalement, les rêves ne sont jamais totalement, entièrement assouvis, peut-être heureusement du reste. C'est cet espace entre le rêve, entre le désir et l'accomplissement que ces toiles viennent, nous dit-il, remplir.
0: Mais ils ne sont pas assouvis, ils sont accomplis. Et chez Kiefer, c'est très important. Et moi, j'ai été saisi. Alors, il y a chez Baeyeler, à la Fondation Baeyeler, il y a deux très très belles toiles d'Anselme Kiefer. Et c'est amusant parce qu'on en a parlé en introduction de la Fondation Baeyeler. J'en parle maintenant dans la conclusion, comme s'il y avait une espèce de boucle qui se referme par la Suisse autour de l'œuvre de Segantini qu'il faut absolument aller voir.
2: Qu'il faut absolument aller voir. On n'a pas parlé de sa dimension spirituelle.
0: Il fallait peut-être commencer par là, Diane Cellier. Vous êtes sur RTL.
2: Je vous ai parlé d'un beau berger tout à l'heure, un berger assez extraordinaire. J'imagine que vous avez pensé au bon berger. Il y a quelque chose de christique pour ceux qui le voient dans celui-ci. Et en fait, la manière... Alors, il était assez anticlérical, mais pas du tout anti-religieux. Et pour lui, déjà... la représentation de cette nature, la manière dont il peint cette nature, c'est pour moi, je le ressens comme une action de grâce, et je crois que c'est comme ça qu'il le vivait, oui. Une sorte d'éblouissement face à la nature, et la nature est habitée par Dieu. Voilà, révèle quelque chose, et c'est une beauté qui...
0: Sans qu'il y ait de panthéisme.
2: Sans qu'il y ait de panthéisme.
0: Bon, je parle de son œuvre. Hein.
2: Oui.
0: Je trouve qu'il n'y a pas de panthéisme. On a vraiment une présence, on a quelque chose.
2: Oui.
0: Et cette présence, elle est ce dont je parlais tout à l'heure avec le souffle, l'air frais que l'on ressent dans la gorge quand on voit certains tableaux. Et puis, effectivement, on a envie parfois de toucher, hein, parce qu'il y a de la matière.
2: Oui, oui.
0: Et en même temps, il y a ce grand mystère. Peut-être que c'est le divisionnisme qui crée ça. Je ne suis pas assez expert, mais il y a ce grand mystère de la lumière.
2: En fait, même avant le divisionnisme, il a des lumières extraordinaires, notamment dans ses dessins. Et c'est cette lumière un peu métaphysique, un peu qui spiritualise la nature. Il a aussi, ce qui est intéressant, c'est de voir la place de l'homme. Et chez Kiefer, il y a un seul tableau où un visage apparaît. Il n'y a pas du tout... En fait, ce n'est pas du tout la même chose. C'est un hommage à Segantini, mais on n'a pas du tout les mêmes impressions.
0: Pas du tout.
2: Chez Segantini, vous ne trouvez qu'un seul tableau où il n'y a pas de présence humaine. Et finalement, le sujet, c'est aussi... cet homme dans la nature, en parfaite harmonie, hein, qui est là en bon gardien. On est vraiment dans de l'écologie chrétienne, presque.
0: Oui. Parce que même dans le travail. Hein.
2: Oui, c'est-à-dire dans le travail.
0: Bah, quand on voit un paysan qui porte...
2: Oui, oui, alors il travaille.
0: Il y a une paysanne qui porte un fardeau fort lourd à un moment...
2: Oui. Oui, et puis quand ils ne sont plus dans le travail, c'est qu'ils ont bien travaillé et qu'ils se permettent de s'assoupir un instant, de méditer face... Mais voilà, ils sont encore près des bêtes. Hein. Il y a des hommes et des animaux dans chacun de ces tableaux.
0: Et il n'y a pas la violence de Kiefer.
2: Et il n'y a pas la violence de Kiefer. Là, on est vraiment dans l'harmonie, dans la communion, avec des titres assez beaux aussi, parfois, où il va y avoir une vache et son petit, une mère et son petit. Les uns et les autres, il y a un parallélisme. Et le tableau s'appelle « Les deux mères ».
0: Les deux mères, oui, c'est extraordinaire ce truc.
2: Il y en a plusieurs qui s'appellent Les deux mères maison, celui-ci.
0: La vache et la femme.
2: Voilà.
0: C'est extraordinaire. Merci Liane Cellier. Je rappelle que l'exposition Segantini, Je veux revoir les montagnes, Voglio vedere le mie montagne, se trouve au musée Marmottan à Paris dans le 16e arrondissement et c'est jusqu'au 16 août. Merci Cédric Cobat pour la réalisation. Merci également à François Dieudonné, Philippe Malpeus pour la réussite technique de notre rendez-vous que vous pouvez retrouver sur notre toute nouvelle application sur les smartphones. C'est tout neuf et c'est tout beau. Et c'est signé Camille Meyer. Voilà, ne manquez pas d'y aller. Je vous souhaite une très bonne fin de week-end de la Pentecôte. Si vous êtes en voiture et que vous rentrez chez vous, soyez prudents. Écoutez RCF Notre-Dame. Soyez heureux, c'est très urgent et je vous

0: Rendez-vous dans quelques instants pour la prière monastique.
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Éprouve-moi, Seigneur, tu connaîtras mon cœur, tous mes chemins te sont familiers.

Lettre de Saint Paul aux Éphésiens. Que le Père daigne, selon la richesse de sa gloire, vous armer de puissance par son esprit, pour que se fortifie en vous l'homme intérieur. Que le Christ habite en vos cœurs par la foi, et que vous soyez enracinés, fondés dans l'amour. Ainsi, vous recevrez la force de comprendre avec tous les saints ce qu'est la largeur, la longueur, la hauteur et la profondeur. Vous connaîtrez l'amour du Christ qui surpasse toute connaissance, et vous entrerez par votre plénitude dans toute la plénitude de Dieu.

Au soir de ce jour, nous te prions pour ceux qui sont sans espoir. Que l'espérance des chrétiens soit pour eux parole qui réconforte et force qui donne vie.

0: Fais resplendir sur nous ton visage de miséricorde. Renouvelle en nos cœurs le désir de te chercher.
1: Jésus.
0: Purifie notre regard, alors nous découvrirons ta présence en celui qui descend dans notre nuit.
1: Jésus, notre Sauveur et notre Dieu.
0: Remplis cette nuit de ta paix, fruit de l'amour que tu déposes en nos cœurs.
1: Jésus.
2: Prions le Seigneur. Seigneur, réponds à ton Église en prière. Quand le souffle en elle s'épuise, fais-la vivre du souffle de ton esprit. Qu'elle médite sur l'œuvre de tes mains pour avancer libre et confiante vers le matin de sa Pâque. Par Jésus le Christ, notre Seigneur.
3: Amen.

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0: La fête juive de Shavuot vient d'être célébrée. Quel est le sens de cette fête qui semble moins connue que Pessah ou Yom Kippour? Rabbin Yaakov Nezri, bonjour.
1: Bonjour.
0: Vous êtes rabbin du consistoire israélite séfarade Neve Shalom à Lyon. Donc 49 jours après Pessah, ce qui est célébré, c'est le don de la Torah. Qu'est-ce que ça veut dire exactement?
1: Alors, je reviendrai sur ce que vous venez de dire juste avant, que c'est effectivement, c'est une fête qui est moins connue que toutes les autres, pour la simple et bonne raison que cette fête n'a pas de commandement caractéristique de la fête. À Pessah, on mange le pain azim, la matzah, il y a l'interdiction de manger tout chametz, tout pain levé. À Sukkot, c'est la fête des cabanes et on agite également le loulav, le roseau. À Rosh Hashanah, vous avez la sonnerie du chauffard,
0: tout
1: la
0: ça, corne ce sont
1: de bélier.
0: Des commandements.
1: Le Kippour, vous avez le jeûne de Kippour. Donc chaque fête, elle a ses commandements qui lui sont caractéristiques. Et quand on arrive à la fête de Shavuot, comme vous l'avez si bien dit, qui vient célébrer le don de la Torah, bah, curieusement, il n'y a pas de commandement caractéristique. C'est une fête pour une fête, c'est-à-dire c'est un jour chômé, mais il n'y a pas de commandement caractéristique. Il y a des usages, des coutumes, on y reviendra, je pense. Et donc c'est ce qui fait que finalement cette fête, elle est un petit peu, il y a une perte de vue de l'importance de cette fête. La raison pour laquelle il n'y a pas de commandement caractéristique, c'est parce que précisément on célèbre toute la Torah. C'est le moment où on célèbre le don de la Torah au terme de ces 49 jours qui séparent Pâques de la Pentecôte, de Shavuot. Donc il y a une sorte de compte à rebours qui s'est mis en place au moment où les enfants d'Israël sont sortis d'Égypte. Et puis, ayant recouvré leur liberté, le Créateur leur annonce qu'il n'y a de liberté qu'en ayant notre propre identité, notre propre patrimoine spirituel qui est à travers le don de la Torah. Donc c'est pour ça que la fête de Pâques est intrinsèquement liée à la fête de Shavuot. Donc au terme de ces 7 semaines, de ces 49 jours, précisément, c'est le don de la Torah.
0: Shavuot, ça veut dire semaine. Hein,
1: c'est semaine, puisque effectivement, dans la Torah, il n'y a pas de date à la fête de Shavuot. Toutes les fêtes ont une date précise qui est mentionnée dans la Bible. Et quand on arrive à la fête de Shavuot, il n'y a pas de date. On nous dit simplement qu'au lendemain du premier jour de Pâques, vous compterez 7 semaines et le 50e jour sera la fête de Shavuot.
0: Et c'est aussi pour ça que vous l'avez appelé Pentecôte, c'est la version grecque.
1: Exactement,
0: du terme,
1: ouais, les 50
0: Shavuot.
1: Jours. Voilà, c'est ça.
0: Alors, vous avez dit que c'est toute la Torah qui est célébrée.
1: Ouais.
0: Est-ce qu'on peut s'arrêter un peu sur ce terme? Dans le judaïsme rabbinique, il y a la Torah orale et il y a la Torah écrite. Qu'est-ce que vous entendez par toute la Torah?
1: Vous dites effectivement, la Torah, c'est effectivement, c'est pas simplement comme on l'entend les 10 commandements. D'ailleurs, dans les représentations artistiques de la fête de Shavuot, on voit le Sinaï avec les tables de la loi. Effectivement, c'est les tables de la loi qui ont été données, remises à Moïse. Mais en fait, Moïse ne descend pas tout de suite du Sinaï. Il passe 40 jours et 40 nuits au Sinaï, d'après le texte biblique, auprès du Créateur. Et là, Dieu lui transmet non seulement la Torah écrite, c'est-à-dire les 5 rouleaux de la Torah, le Sefer Torah qu'on a dans toutes les synagogues du monde, mais il lui transmet également l'interprétation de la Torah écrite, ce qu'on appelle la Torah orale, ce qui est une œuvre gigantesque, sans limite, d'après nos maîtres.
0: Oui, et qui est toujours en train de se faire, finalement.
1: Exactement.
0: Puisqu'on ne cesse de commenter.
1: Exactement. Sauf que dans la tradition, on précise que Moïse a reçu toute la Torah. C'est-à-dire, et c'est pour ça que ça tient du miracle, si vous voulez. C'est-à-dire qu'en 40 jours et 40 nuits, Dieu lui donne la possibilité. Il faudrait plus qu'une mémoire de je ne sais combien de gigas pour intégrer tout cela. Et donc, Dieu lui donne la possibilité d'intégrer, finalement, toute la Torah. C'est pour ça que les maximes des pères, qui est ce recueil de la Torah orale, des Mishnayot, que nous lisons pendant toute cette période qui sépare Pâques de la Pentecôte.
0: Oui, ce qui s'appelle l'Homère, on y reviendra.
1: Voilà. Eh bien, ce texte commence par la chaîne de la tradition, et on nous dit que Moïse a reçu la Torah au Sinaï, puis il l'a transmise à Josué au juge, etc., etc. C'est-à-dire que Moïse a reçu la Torah au Sinaï, ça veut dire l'intégralité, l'ensemble de la Torah, aussi bien la Torah écrite qu'à la portée de tous. La Torah écrite est à la portée de tous, juifs comme non-juifs, et la Torah orale qui est l'interprétation, ce qu'on appelle aujourd'hui le Talmud, entre autres, l'interprétation de cette Torah qui est là et précisément est étudiée dans les écoles talmudiques, dans les écoles juives, les écoles talmudiques. Et ensuite, les conclusions sont apportées au public.
0: Vous avez évoqué cette notion de Torah écrite, c'est très important puisque si on va voir dans le livre de l'Exode, on parle de tables de pierre écrites du doigt de Dieu. Mmh. Or, ces tables de pierre, elles ont été brisées par Moïse. D'accord. Et finalement, à quoi est-ce qu'on se réfère quand on parle de la Torah écrite, étant donné que Moïse a eu ce geste, en plus dans un mouvement de colère qui est quand même très particulier. Mmh. Comment est-ce que vous le comprenez ?
1: Alors, la Torah écrite, ce n'est pas les tables de la loi.
0: Eh oui, il faut faire la
1: Torah écrite. La Torah écrite, c'est la Torah qu'on a le droit d'écrire.
0: C'est-à-dire ?
1: La Torah orale, c'est la Torah qui, en principe, doit être que orale. Ça veut dire qu'à l'époque talmudique, quand on rentrait dans une maison d'études, il n'y avait qu'un seul livre, c'est la Torah écrite. Les cinq livres de la Torah, voire le Tanakh, c'est-à-dire la Bible, qui est divisée en trois, Torah, le Pentateuque, Nevi'im, le livre des juges, et Ketuvim, les hagiographes, ce sont les trois parties du canon biblique, et qu'on a le droit de mettre par écrit, Et à côté de cela, il y a l'interprétation qui, elle, se doit d'être orale, parce que par définition, elle est infinie. La mettre par écrit, quelque part, c'est figé, c'est limité, c'est l'interprétation. Donc, dans toute maison d'études, il n'y avait qu'un seul livre. Tout se faisait oralement. Et donc, c'est, en principe, il y a une défense de mettre par écrit cette Torah. Et malheureusement, avec l'exil que traverse le peuple juif, il y a eu ce danger de perdre, finalement, ce patrimoine spirituel et les persécutions qui menaçaient fortement l'interprétation de notre Torah. Donc il y a eu deux grands maîtres, je vous fais un petit peu d'histoire, un grand maître qui s'appelait Rabbi Yehuda Anassim, vers l'an 200 de notre ère à peu près, c'est-à-dire au terme de l'époque de la Mishnah, avant l'époque talmudique, qui a mis par écrit ce qu'on appelle la Mishnah.
0: Et donc, la Mishnah, ce sont déjà des commentaires.
1: Voilà, c'est la Torah orale mise par écrit. Donc ça veut dire qu'il y a une sorte de permissivité qui s'est installée, bien qu'en principe elle doit être orale, mais vu la menace, il fallait un texte qui soit figé, et à partir de là, l'interprétation de ce texte de la Mishnah, c'est ce qui va donner le Talmud, qui lui aussi, 300 ans plus tard, vers l'an 500, va être mis également par écrit, parce que on ne peut pas s'imiter à des raisonnements oraux, malheureusement, du fait de la dispersion du peuple juif et des menaces qui pèsent sur lui. Donc à l'origine, c'était une Torah orale, mais du coup, cette Torah orale a été mise en partie par écrit, du moins le support, c'est ce qu'on appelle aujourd'hui le Talmud. Mais c'est l'ensemble de tout cela qu'on appelle la Torah orale, et qui aurait dû être orale jusqu'à aujourd'hui, mais qui aujourd'hui s'appuie sur ce support écrit.
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0: Rabbin Yaakov Nezri, j'aimerais vous faire réagir sur ce qui est raconté au sujet de Moïse qui a brisé les tables de la loi, celles qui avaient été écrites du doigt de Dieu. Ça peut paraître quand même choquant, quelque part, qu'il ait eu ce geste qui semble synonyme d'une rupture de l'alliance avec Dieu.
1: Alors, vous employez le bon terme, mais c'est choquant, mais il fallait un courage exceptionnel pour Moïse. C'est-à-dire que Moïse, jugeant que le peuple juif en l'état, tout corrompu qu'il était, à cet instant précisément, n'était plus en mesure de recevoir l'œuvre de Dieu. Donc il prend cette initiative. Donc ça fait partie du courage exceptionnel de Moïse.
0: Parce qu'il voit que le peuple...
1: Que le peuple s'est corrompu, le peuple a fait le veau d'or, etc. Je ne rentre pas dans le détail comment c'est possible, etc. Au terme de cette ascension spirituelle, il n'en est plus arrivé à de tels excès. Mais en tous les cas, Moïse prend cette initiative et brise les tables de la loi, et ça fait partie de l'acte le plus fort peut-être que Moïse ait pu accomplir. Ça veut dire qu'il aurait pu les protéger à ce moment-là, et dire que enfin, c'est l'aboutissement de générations et des générations de travail depuis l'époque des patriarches. Mais il a ce courage effectivement de briser les tables de la loi pour bien montrer au peuple juif que pour recevoir la Torah, eh bien, encore faut-il la mériter et être capable de la pratiquer, de la mettre en application. Cet événement se produit 40 jours après Shavuot. À Shavuot, nous fêtons la révélation sinaïtique, c'est-à-dire lorsque Moïse s'adresse au peuple juif directement et dit les 10 commandements. Au terme des 10 commandements, Moïse monte au Sinaï et reste là-bas 40 jours et 40 nuits. Il descendra au terme de ces 40 jours et 40 nuits avec les tables de la loi. Donc on est 40 jours après la fête de Shavuot. C'est le 17 Tammuz. Il brise les tables de la loi. Il remonte le lendemain pour implorer la miséricorde divine suite à cet événement. C'est ce qu'on lit dans l'Exode. Dieu était mécontent, voire plus. Donc il va avoir 40 jours supplémentaires de supplication de Moïse pour que le Créateur épargne le peuple juif. Et au terme de cette période, c'est les 40 jours qui précèdent la fête de Kippour. C'est donc une troisième fois. Moïse remonte au Sinaï pour recevoir les tables de la loi. Et on reçoit les deuxièmes tables de la loi le jour de Kippour. Donc ça fait 120 jours depuis la fête de Shavuot. Alors la grande question qui se pose finalement, c'est qu'on aurait dû célébrer la Torah non pas à Shavuot, mais à Yom Kippour. Puisque oui. C'est là où définitivement on reçoit les tables de la loi. J'ai entendu une très très belle explication, si vous voulez. Si on célèbre la fête de Shavuot, bien que, encore une fois, il y aura ces événements tragiques qui vont suivre, c'est pour nous dire que même finalement, même l'épreuve, même la chute, elle fait partie de la construction spirituelle. On ne peut pas entreprendre une construction spirituelle sans imaginer un instant qu'il va y avoir des échecs, des épreuves, et on serait tenté de baisser les bras. Donc bien comprendre que finalement, même nos échecs, on doit les intégrer, ils font partie de notre construction spirituelle. C'est là que va naître précisément la notion de la teshuva, du repentir, qui est une notion essentielle, surtout dans la période qui précède les fêtes de Rosh Hashanah et de Kippour. Donc on ne célèbre pas le Yom Kippour, le don de la Torah, mais on a gardé précisément la date de Shavuot, qui est à la fois le moment où on a rencontré le Créateur, donc ça mérite d'être célébré. Et même si effectivement, au terme de cette période, Moïse brise l'étape de la loi, mais cet échec, il fait partie, si vous voulez, de notre construction spirituelle. Dès lors qu'on a accepté l'échec et qu'on décide de rebondir sur l'épreuve, hein, et de se perfectionner, de progresser et de revenir au Créateur.
0: Merci à vous, Rabbin Yaakov Nezri. Nous vous retrouvons bientôt pour poursuivre cette discussion sur le sens de la fête de Shavuot. 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

0: Et nous partons en voyage avec Thierry Georges. 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
1: Dzień dobry, dans quelques instants sur RCF, vous serez sur les bords de la mer Baltique à Gdańsk, la plus grande ville portuaire polonaise. Vous apprendrez à dire en polonais « to be or not to be », car William Shakespeare est très présent à Gdańsk, tout comme un autre héros local, Lech Wałęsa, Lech Wałęsa, le mouvement Solidarność que nous évoquerons. A tout de suite en Pologne.
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1: Situé sur la mer Baltique, Gdańsk, anciennement Danzig, durant sa vie allemande, est la sixième ville de Pologne par sa population, 500 000 habitants, et la plus grande ville portuaire polonaise, en plein centre au nord du pays. Ce deuxième suivi le guide à Gdańsk est toujours liquide. La mer, certes, mais aussi la pluie qui a accompagné l'enregistrement avec notre première guide, Ania Kempa. Mais à Gdańsk, on se questionne aussi « to be or not to be ». Bill n'est pas venu et pourtant Shakespeare est très présent, tout comme un autre héros, Lech Wałęsa, Lech Wałęsa, Solidarność, solidarité, que nous évoquons avec notre deuxième guide, Arleta Domowicz.
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1: Il est 13h, mon premier rendez-vous à Gdańsk avec Ania sur le pont vert. Alors j'espère être sur le bon pont. Je vois du vert sur l'eau, mais j'ai regardé la couleur du pont. Je n'ai pas vraiment trouvé que ce pont était vert, mais apparemment on l'appelle le pont vert. Nous nous sommes donné rendez-vous, Ania, au milieu du pont, au centre du pont. C'est une très bonne idée pour ne pas se rater, mais on n'avait pas forcément prévu les conditions météo. Et aujourd'hui, nous sommes à la fin du mois de juillet, en plein été à Gdańsk, mais il fait une quinzaine de degrés et il pleut. Et il y a, mon parapluie s'est retourné, beaucoup de vent.
7: Oui, évidemment, on en sommes au nord de la Pologne, nous sommes au bord de la mer. Le vent, c'est quelque chose de normal chez nous, même en été. Mais 15 degrés en mois de juillet, c'est pas normal, désolé Thierry, mais ça, on ne peut pas prévoir. Normalement, malgré le fait que nous sommes au nord, il fait vraiment des canicules.
1: Quand je te retrouve, Ania, j'arrive de... Je pense que ce sont les Français qui surnomment la ville de laquelle j'arrive, qui disent que c'est le Deauville polonais, parce qu'il y a les planches comme à Deauville, on peut marcher sur les planches, il y a un promenoir. Mais je ne suis pas sûr qu'en Pologne, on dise le Deauville polonais.
7: Non, en Pologne, on dit que ça, c'est la perle de la Baltique. Sopot, c'est la capitale. Sopot. Oui, Sopot, c'est la capitale estivale de la Pologne. C'est, comme tu as bien remarqué, une petite ville qui a à peu près 40 000 d'habitants, mais en été, il y a 1 million de touristes.
1: Hein. 1 million de touristes sous la pluie aujourd'hui quand on enregistre à Sopot. Sinon, quand il fait beau, là, j'ai pu expérimenter le premier jour, il faisait très beau, il y a un monde fou. Hein.
7: Oui, c'est vrai. C'est une ville très charmante, mais ce n'est pas seulement une ville à visiter, mais c'est la station de cure et la station balnéaire.
1: C'est une ville thermale. Hein.
7: Ah oui, bien sûr. C'est une ville qui est aussi liée aux Français.
1: Alors on peut faire le lien, on va faire le lien du coup entre Sopot, partons de là peut-être, et l'empereur Napoléon Ier.
7: Ah oui, c'est parce que Sopot, c'était pendant des siècles, c'était une petite campagne qui appartenait aux Cisterciens, l'ordre Cistercien des moines. Mais l'histoire va changer au 19e siècle parce qu'en 1807, Napoléon arrive à Gdańsk, les soldats étaient accompagnés par un médecin qui venait de Colmar, d'Alsace, qui s'appelle Jean-Georges Hafner. Et notre Hafner, il s'est installé d'abord à Gdańsk, où il a rencontré une demoiselle, pas trop jeune, parce que c'était déjà la veuve avec plusieurs enfants. Il est tombé amoureux de cette femme et il a décidé de se marier avec elle. Après la chute de Napoléon, les Français, bien sûr, ils ont quitté la ville.
1: Mais Jean-Georges, non, il est resté.
7: Non, il est resté avec sa femme. Et un jour, Madame et Monsieur Hafner, ils se sont promenés au bord de la mer, à Sopot, la compagne de Sopot. Et Hafner, il a remarqué un microclimat très idéal pour la santé. Il a décidé d'investir de l'argent. Il a ouvert premier établissement de balnéothérapie. Mais tu imagines, c'était en pleine campagne. Alors, il risquait énormément, mais ça, c'était bien sûr un très grand succès parce que c'était un établissement réservé seulement aux plus riches qui pouvaient venir.
1: À l'époque, partout en Europe, d'ailleurs.
7: Bien sûr. Il a construit, bien sûr, des cabines où il a proposé la baignade dans l'eau chaude de la mer Baltique. Thierry, tu as fait la baignade dans la mer?
1: Alors, moi, j'ai mis un doigt de pied. Non, mais c'est pas si froid que ça. Mais il faisait pas très beau, il n'y avait pas de soleil, donc je me suis dit, bon, faut être motivé. Non, c'est un peu la Bretagne, c'est un peu comme en Bretagne, ou la Manche.
7: Exactement.
1: Un peu comme à Deauville, d'ailleurs.
7: Voilà, c'est pourquoi peut-être les Français appellent ce Deauville polonais. Mais notre Hafner, il a chauffé de l'eau, bien sûr. Il a chauffé de l'eau et il y avait de plus en plus de malades qui souffraient surtout de rhumatisme, qui ont décidé de suivre ce traitement. C'est pourquoi Hafner, il a commencé à développer son établissement. C'est lui qui a créé la première jetée à Sopot. Parce qu'après
1: la
7: baignade, n'est-ce pas, les malades, ils devaient se promener la mer Baltique.
1: Dans les villes, de toute façon, dans les villes thermales, il y a toujours la promenade, il y a toujours un lieu de promenade.
7: Bien sûr, parce qu'il faut se promener, n'est-ce pas, et il faut bien respirer. Parce que la mer Baltique est riche en iode, oui.

0: Hafner, il était le premier. On appelle Hafner le père de Sopot. Parce qu'il a transformé la campagne en station de cure, en station balnéaire aussi, parce qu'il a propagé la baignade directement dans la mer Baltique. Avant l'arrivée des Français, les gens ne se baignaient pas dans la mer. Les gens avaient peur des monstres, des maritimes, des sirènes. C'était pas bien vu de se...
1: Ils n'avaient pas envie de rencontrer les sirènes.
0: Je pense, peut-être ils avaient peur, n'est-ce pas? Mais les Français, les soldats français, Hafner, ils ont montré qu'on peut se baigner dans la mer Baltique. Alors c'est aussi grâce à lui que Sopot est devenue la station balnéaire. Mais les gens ne se baignaient pas comme aujourd'hui. Tu sais que les plages étaient partagées. Les plages pour les femmes, les plages pour les hommes, et la frontière, c'était la jetée. Il y avait même un fonctionnaire qui se promenait.
1: Il y avait un côté homme, un côté femme.
0: Ah, oui, bien
1: sûr.
0: Il
1: n'y avait pas de bikini à l'époque. Hein.
0: Non, je ne crois pas. Alors, Hafner, il a donné la base, mais il y avait d'autres qui ont commencé à investir de l'argent. Et au début du XXe siècle, comme Sopot, il est devenu une partie de la ville libre de Gdańsk, on a ouvert là-bas le premier casino dans la région. C'est pourquoi Sopot est aussi appelé Monte Carlo du Nord.
1: Toutes les villes balnéaires possèdent un casino. Il faut bien s'occuper aussi quand on est en cure, etc.
0: Et Sopot, c'est vraiment une ville magique parce que dans la forêt, là, il y a des collines. Je suis sûre que tu les as remarquées.
1: J'étais courir dans la forêt.
0: Oui. Dans la forêt, nous avons l'amphithéâtre. L'amphithéâtre qui était construit aussi au début du XXe siècle pour les opéras de Wagner.
1: Ah, ça, je ne l'ai pas vu. Hein. Mince.
0: Il faut revenir à Sopot. Alors, quand tu vois, Sopot, c'est une ville qui est à 100% liée au tourisme. Il n'y a pas d'industrie. Il y a vraiment beaucoup de touristes qui viennent là-bas. C'est pourquoi c'est la capitale estivale de la Pologne.
1: Et il y a ce bel hôtel, le Grand Hôtel, qui fait partie aujourd'hui de ce groupe Accor, qui est un Sofitel.
0: Oui, mais qui, à l'époque, c'était l'hôtel casino. C'était construit pour les clients du casino, ceux qui avaient encore des moyens, n'est-ce pas? Après la nuit,
1: J'ai logé dans un hôtel pas très loin et je pensais que c'était de la même époque, un hôtel 19e siècle qui s'appelle Resident.
0: Ah oui.
1: Et j'ai appris qu'en fait il a été construit il y a 20 ans.
0: Exactement. Alors,
1: faux vieil hôtel, c'est un fake.
0: Oui, mais c'est-à-dire que c'était bien fait par les architectes. Tu pensais que c'est de l'époque. Mais Sopot avait beaucoup de chance pendant la guerre parce que la ville n'était pas trop touchée par la Seconde Guerre mondiale. Peut-être c'est pourquoi tu pensais que c'est d'origine.
1: Oui, c'est ça. En tout cas, bon, beaucoup de charme.

0: Et on va terminer, Ania, notre partie, notre balade. On va s'aventurer jusqu'où?
1: Alors, la passerelle est ouverte. On va traverser la passerelle et peut-être on va chercher l'or de Gdańsk d'aujourd'hui.
0: C'est ça.
1: On va chercher peut-être de Londres, la rue de Londres, la rue de Notre-Dame, la rue Mariaska. Quand on visite Gdańsk, il faut trouver trois coins assez typiques. Là, nous voyons maintenant, c'est la grue, monte-charge médiévale. Ça vaut la peine d'y entrer aussi, de voir comment ça fonctionnait. Parce que bien sûr, le mécanisme du Moyen-Âge fonctionnait tout à fait différemment qu'aujourd'hui. Il y a deux grandes roues à écureuil. Entre les roues, à l'époque, il y avait la corde. La corde tombait directement dans le canal de Motuava. Et s'il y avait des bateaux à transporter, il suffisait d'accrocher la corde. Pour actionner la corde, on devait actionner les roues, n'est-ce pas? Qui marche dedans? Des esclaves, des prisonniers?
0: Non. Ah oui, non. C'était des animaux?
1: Non, c'était des travailleurs qui étaient payés pour son travail. Mais quand on sélectionnait les travailleurs pour la grue, on prenait en considération seulement les plus
0: forts.
1: Non,
0: c'est pas les plus musclés, les plus lourds.
1: Les plus lourds, leur poids aidait énormément. Imagine.
0: C'est un peu les sumos alors.
1: Oui, ils pouvaient monter les charges de 4 tonnes. À la hauteur de 11 mètres. C'est pourquoi cette grue est considérée comme la plus grande grue en Europe médiévale et on doit la grue au chevalier teutonique.
0: Ce bâtiment a résisté à la guerre ou il a été reconstruit?
1: Ça, c'est la reconstruction.
0: Ah oui, c'est ça.
1: Ça, c'est la reconstruction parce que comme la ville, la grue n'avait pas beaucoup de chance avec des chars T-34, avec l'artillerie russe,
0: c'est pourquoi
1: c'était presque...

0: Et il y avait beaucoup de bois aussi quand même à une époque au Moyen-Âge, etc. En général, quand une ville possède un nombre important de bâtiments en bois, un jour ou l'autre, il y a un incendie qui ravage tout ça, non ? C'est pas arrivé ?
1: Oui, bien sûr, l'île, où nous sommes toujours, était très bien protégée, surtout contre l'incendie. C'est pourquoi c'était interdit d'y entrer avec du feu. Et la nuit, quand il faisait noir, c'était les chiens qui protégeaient l'île. Tous les ponts, comme j'ai déjà dit, étaient la vie. Mais c'était interdit d'y entrer avec du feu. On avait énormément peur d'incendie. Mais à l'époque française, quand Napoléon il arrive ici, je te rappelle qu'il a fait la bataille avec des Prussiens, parce que Napoléon n'existait pas à cette époque-là. Ouais, ouais. Il a créé la première ville libre de Gdańsk, la première ville libre de Danzig, et il a placé ici énormément de soldats français qui étaient installés ici sur l'île. Les soldats français, ils fumaient, et c'est pourquoi ils ont provoqué...
0: Ah, ils ont mis le feu ?
1: Oui, ils ont provoqué beaucoup d'incendies, c'est pourquoi l'île...
0: Ils ne sont pas disciplinés, les Français. Hein.
1: Non, désolé.
0: Jamais. Hein.
1: Et après cette époque, on a commencé à construire les entrepôts en briques, sans bois. Mmh. Tu as bien remarqué que le bois, ça c'était toujours le danger.
0: Oui. Là on prend une passerelle.
1: On a quand même une très jolie panorama, oui. Thierry, qu'est-ce que
0: tu en d'autant qu'il pleut moins maintenant, alors il y a des bateaux. Hein.
1: Il y a le bateau qui, avec ses couleurs, ressemble un peu au Titanic, oui.
0: C'est ça.
1: C'est Titanic de Gdańsk, qui s'appelle comment ?
0: Soldek.
1: Soldek. Elle barrait en polonais en prenant.
0: Ah, c'est un bateau qu'on peut visiter, non ?
1: Oui, c'est ça, le bateau musée qu'on peut visiter. Soldek, c'est le premier bateau qui était construit dans le chantier naval de Gdańsk après la Seconde Guerre mondiale.
0: Et si on parle de bateaux aussi aujourd'hui, Gdańsk est une ville étape des croisières sur le Baltique et on croise régulièrement des groupes, et j'en ai croisé avec Viking, la pancarte Viking, et donc les Vikings aujourd'hui sont des touristes en croisière.
1: Oui, ils visitent la ville sous la pluie.
0: Les Vikings sont venus, les vrais sont venus ici, non ?
1: Oui, oui, oui, les Vikings, c'est vrai. Ils sont revenus aujourd'hui, ils sont revenus. Oui, Gdańsk, depuis quelques années, c'est aussi la destination pour les bateaux croisières. Évidemment, ouais. Il y a de plus en plus de touristes de ce type, mais Soudek, il ne transportait pas de touristes, Soudek, il transportait de... l'or de la Pologne, l'or de la couleur noire, du charbon.
0: Ah oui, donc il y a plusieurs ors. Il y a l'or de la couleur d'or, puisque les céréales, le blé a la couleur de l'or, bien sûr.
1: Oui.
0: Mais le charbon, l'or, parce que l'or noir, c'est le pétrole, mais donc un autre or.
1: Nous n'avons pas beaucoup de pétrole en Pologne, mais nous avons toujours des mines de charbon en activité. Mais les mines, c'est au sud de la Pologne. Oui. Mm-hmm. Comment on transportait du charbon ici à Gdańsk en train, et le charbon était transporté en Scandinavie. On fait toujours d'ailleurs ça. Mais ça, dès que c'était le bateau qui transportait du charbon, il revenait avec du fer.

0: Ania Kempa est notre première guide à Gdansk, sur la mer Baltique en Pologne, à la découverte d'une capitale mondiale. Mais capitale mondiale de quoi? Un peu de patience.
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4: Alors maintenant on traverse Motuava, le canal de Motuava pour retrouver la ville.
0: Donc l'eau c'est important, bien sûr c'est un port au bord de l'eau. On retrouve effectivement la rivière en ville, c'est ce qui contribue au charme de Gdańsk. Et à propos de cette eau dorée ou d'or, je l'ai mis en face sur l'un des immeubles Goldwasser effectivement.
4: Comme ouais. Le boisson dont on a parlé.
0: Donc il faut absolument goûter.
4: Ah oui, oui, oui, comme j'ai déjà dit, indigestif. Oui, il faut bien avaler les paillettes d'or. Oui,
0: et avaler les paillettes d'or.
4: Et là au fond aussi on voit une pyramide.
0: Mais attends, je ne t'ai pas posé la question, mais pourquoi mettre des paillettes d'or
4: Ah, parce que l'or c'est très bon pour la santé.
0: Ah oui, c'est vrai.
4: Oui, c'est toujours les qualités curatives.
0: Il faut manger de l'or.
4: Il faut manger de l'or. Oh, tu entends le son? C'est-à-dire que la passerelle va se fermer. Il faut se précipiter.
0: Ah oui, d'accord. Elle va tourner.
4: Elle va tourner. On peut être tranquille. On ne va pas être bloqué sur la passerelle.
0: La passerelle, elle tourne. C'est plus embêtant de se retrouver bloqué sur la passerelle qui se lève.
4: Exactement. Alors, on a commencé à parler à propos de la pyramide de Gdańsk.
0: Je vois. Oui. Ouais.
4: En fait, ce n'est pas la pyramide, c'est la tour penchée. Mais de cette partie de la ville, on a l'impression que c'est Louvre de Gdańsk, n'est-ce pas?
0: Oui, c'est vrai, c'est vrai.
4: Et ça, c'est le musée de la Seconde Guerre mondiale. J'espère que tu vas voir aussi l'exposition. Parce que c'est vrai que ça, c'est l'histoire assez importante pour la ville, n'est-ce pas? Pour comprendre bien aussi la destruction. Mais Thierry, tu as aussi remarqué que nous sommes pendant la foire de Saint-Dominique, n'est-ce pas? Je ne sais pas si tu as remarqué, la foire est organisée pour 764e fois. Oui, c'est une très grande tradition dans la ville. La première foire était organisée en 1260. C'était les frères, les dominicains, qui ont obtenu le privilège auprès du pape d'organiser une fois par an la foire. Aujourd'hui, bien sûr, c'est la ville qui l'organise, mais c'est l'une des plus grandes foires en Europe.
0: Du coup, qui attire des visiteurs, des touristes qui viennent. Alors, de toute la Pologne, c'est certain. Oui. Des pays frontaliers, c'est certain. Mais elle est connue de toute l'Europe.
4: Oui, c'était connu et j'espère que c'est toujours connu parce qu'à l'époque, c'était justement l'idée de faire attirer aussi des commerçants de l'Europe entière, n'est-ce pas? Et ça, c'est la rue que nous avons retrouvée, la rue de Notre-Dame, la rue Mariacka, la rue qui nous attire surtout par de l'ombre.
0: Oui. Ça, je vois des bijoutiers, effectivement. Donc, c'est la rue de l'ambre, avec les pavés, directement sur la rue. Hein. C'est même pas dans les boutiques. Alors, il y a des boutiques qui sont même un peu plutôt en sous-sol.
4: Oui, les boutiques sont assez souvent dans les caves de l'époque. Mais pour attirer attention, quand tu vois les commerçants, ils font tout, n'est-ce pas, pour nous faire arrêter. Et on a ici justement des vitrines avec de l'ombre. Pourquoi il y a de l'ombre dans la région?
0: C'est une résine. Hein?
4: C'est une résine végétale fossilisée qui est à peu près 45-50 millions d'années. Gdańsk, c'est la capitale mondiale de l'ombre. Oui. 80% de la fabrication, je souligne fabrication des bijoux, ça se passe justement à Gdańsk. Et quand tu peux remarquer, c'est toujours le caractère, disons, manuel, n'est-ce pas?
0: La couleur de l'ombre, c'est une couleur ambrée. Comme la bière, quand elle est ambrée, c'est la couleur de l'ombre.
4: Mais est-ce que c'est si simple de définir la couleur? Alors, Thierry, regarde bien. Dans cette vitrine, tu as différentes couleurs. La couleur jaune, la couleur de cognac, la couleur verte, remarque bien. Et la couleur presque blanche, comme l'ivoire.
0: Tout ça, c'est de l'ombre naturelle.
4: Alors, avec l'ombre baltique, c'est pas si simple de définir la couleur, parce qu'il y a 300 différentes couleurs.
0: Quand même, c'est une dominante jaune-orange qui ressort. Hein.
4: Exactement, c'est la couleur la plus traditionnelle, la plus caractéristique. Mais la grande découverte, c'est souvent, c'est la couleur verte. Mmh. Tu as remarqué la couleur verte? La couleur verte qui, justement, est liée aux inclusions. Aux inclusions des plantes qui, probablement, ont laissé leur chlorophylle.
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0: Vraiment, Gdańsk, c'est la capitale mondiale de Langres, parce que deux fois par an, on organise le salon à Langres. Alors, c'est pourquoi il y a aussi des commerçants.
1: À Langres, non, à Langres.
0: À Langres.
1: Mais là, on est à Langres.
0: À Langres, hein. À Langres, oui, voilà.
1: On a dit que c'est effectivement c'est une résine qu'on trouve ici, mais on la trouve comment? Il y a des mines d'ambre?
0: Non, l'ambre, on trouve directement sur les plages.
1: Ah, sur les
0: il
1: plages?
0: Il faut revenir à Sopot alors.
1: Sur la plage?
0: Nos gisements, la plupart de nos gisements se trouvent directement dans la mer.
1: Tout a commencé, dans la mer?
0: Dans la mer. Tout a commencé il y a 40 millions d'années en Scandinavie d'aujourd'hui, qui s'appelle la Fennoscandie. Il faisait du climat tropical. Il faisait très très chaud. Les arbres poussaient énormément et les arbres ont fabriqué beaucoup de résine. Finalement, cette résine s'est fossilisée et cette résine est arrivée jusqu'à là grâce à un glacier.
1: D'accord.
0: Qui nous a donné aussi la mer Baltique. Thierry, est-ce que tu as regardé bien les gargouilles? Il pleut.
1: Ah oui, ah oui, voilà, oui, oui. Oui. Oui, comme les gargouilles de Notre-Dame.
0: La rue est aussi très charmante, pas seulement grâce à l'ombre, mais justement grâce à ce joli terrasse. C'est quelque chose de très caractéristique pour la ville. À l'époque, chaque maison était précédée par une terrasse comme ça.
1: Donc on monte quelques marches. Mm-hmm. Donc il y a effectivement les caves. On monte quelques marches, une dizaine, même pas de marches. Mm-hmm. On arrive sur la terrasse et puis la maison est un peu en retrait. Finalement, la partie bien délimitée de la rue avec ses pavés. Et puis la maison est un peu plus en retrait de part et d'autre. Hein. Fait, finalement, si les façades arrivaient directement au bord de la partie rue, ce serait une rue étroite. Mais en fait, pas du tout, puisqu'il y a vraiment plusieurs mètres encore entre la rue et
0: voilà,
1: la façade.
0: Voilà, voilà. Et ça, c'était l'entrée principale à la maison. À l'époque, on entrait par des terrasses comme ça. C'est pourquoi on les appelle les avancées. C'était l'idée pour encore allonger la maison, qui était déjà assez long, n'est-ce pas? Mais on profitait des toits qui couvraient les caves. Et au fur et à mesure, on a remarqué que ces toits sont devenus de jolies terrasses où les femmes pouvaient s'installer.
1: Oui, boire, c'était buter, une rue, discuter. Je suppose, c'était une rue, enfin, quand il fait beau, très lumineuse finalement.
0: Ah oui, et aussi c'est la rue des artistes, parce qu'il y a toujours des gens qui s'installent ici, qui jouent, qui font de la peinture. Et tu vois, le mélange des couleurs de l'ambre, la basilique Notre-Dame juste à côté de nous, des gardes. Bouilles, n'est-ce pas, des cafés, on a l'envie vraiment de s'arrêter, sauf qu'il pleut.
1: Sauf qu'il pleut. Mais parfois, il y a un côté, moi j'ai vu, enfin à Sopot, pas trop encore remarqué à Gdansk, un côté un peu comme à Paris, la place du Tertre à Montmartre, avec les peintres, ceux qui font les caricatures, enfin, etc., les ventes de tableaux, il y a un côté un peu parisien aussi, finalement.
0: Oui, oui, Sopot, c'est aussi la ville des artistes. Quand Gdansk était encore détruite après la Seconde Guerre mondiale, l'Académie des Beaux-Arts, qui aujourd'hui se trouve à Gdansk, avait son siège à Sopot. Alors, il y avait aussi beaucoup d'artistes qui se sont installés là-bas, qui ont créé une sorte d'école autour d'eux, n'est-ce pas? Alors, il y avait aussi beaucoup, beaucoup d'artistes, justement, qui jusqu'à aujourd'hui habitent à Sopot.

0: pense que nous, on est à peu près au terme de notre balade. Cette rue, c'est magnifique. Je repensais à toi qui es guide, Anya. Et j'avais rencontré une guide en Allemagne, c'était à Leipzig. Et il y a un truc qui la faisait toujours sourire, c'était les touristes français en particulier qui lui disaient « Mais vous qui êtes guide, qu'est-ce que vous faites quand il pleut ?» Alors elle répondait « Ben quand il pleut, je fais la même chose que quand il fait beau, je guide. »
1: Exactement,
0: c'est
1: vrai.
0: Et aujourd'hui, c'est ce que tu fais avec moi sous la pluie.
1: Oui, oui, et on a résisté, Thierry, n'est-ce pas? Je pense que quand même, la ville est si jolie que ça nous donne envie de se promener même quand il pleut.
0: Toi, tu es vraiment une amoureuse de Gdansk. C'est pas juste parce que tu es guide à Gdansk, tu pourrais très bien alors changer de ville et être guide ailleurs, ou tu es vraiment attachée à Gdansk?
1: Ah, c'est une question très difficile, Thierry, mais c'est vrai que moi, je suis assez attachée à la ville. Je pense que c'est une ville qui mérite une attention particulière, mais comme tu as bien dit au début, c'est Cracovie qui est peut-être plus connue, et Gdańsk, le nord, c'est toujours une ville à découvrir. Alors j'espère qu'il y aura de plus en plus de personnes intéressées par cette ville.
0: Je pense, parce qu'effectivement, tu disais qu'encore il y a 10 ans, son visage était complètement différent. Donc c'est une ville qu'on est en train de découvrir, mais quand j'ai dit autour de moi que je partais à Gdańsk, bon, c'est où déjà? Mais pourquoi?
1: Pourquoi? Voilà, c'est une bonne question. Alors maintenant, Thierry, tu vas trouver la réponse à cette question.
0: Ben oui, mais moi je savais, j'en étais sûr que ce serait magnifique.
1: Oui, oui, malgré le temps. Malgré le temps,
0: et il n'y a pas que l'air Vaouansa.
1: L'air Vaouansa, c'est ça, l'air Vaouansa. N'oublions pas qu'il y a aussi ce côté industriel de la
0: ville. Oui, alors ça c'est très important.
1: C'est le chantier très naval. Important, hein. C'est toujours une grande surprise pour les touristes qui assez souvent viennent à Gdańsk. Ils sont sûrs qu'ils vont trouver ici seulement une ville industrielle, c'est vrai, mais nous avons aussi une ville millénaire, n'est-ce pas, où nous nous promenons aujourd'hui. Alors je te rappelle la ville principale, la vieille ville et encore la jeune ville. Tout ça, c'était fondé par les chevaliers teutoniques au XIVe siècle. Mais le quartier qui mérite une attention particulière, c'est la ville principale, parce que c'est le quartier qui a été reconstruit. Mmh. Thierry, tu vas grimper la tour de la basilique Notre-Dame pour voir le panorama de la ville?
0: Ben, j'espère le faire quand même, hein, avant la fin du voyage. Hein.
1: Oui, oui, je pense que ça va donner aussi l'idée de la ville, parce que tu peux voir le panorama de la ville entière.
0: Mmh. Oui? Bon, ben, ah oui, ça je le ferai avant de partir.
1: Alors bon courage.
0: Merci beaucoup. Merci, ça y est, je ne sais plus maintenant.
1: Comment on dit merci en polonais?
0: Attends, dziękuję.
1: Dziękuję, très bien Thierry.
0: C'est dziękuję. Ça. Et au revoir.
1: Do widzenia.
0: Do widzenia. Et j'ai oublié de te dire bonjour. Hein.
1: Dzień dobry.
0: Dzień dobry. Dziękuję. Do widzenia.
1: Très bien.
0: On se débrouille.
1: L'air Vaouansa.
0: Et si on s'est dit l'air Vaouansa, et j'aimerais commander une bière.
1: Pivo.
0: Pivo. Pivo.
1: Pivo, proszę.
0: Pivo et Goldwasser.
1: Goldwasser, proszę.
0: Et pierogi.
1: Pierogi.
0: Après, avec tout ça, on se débrouille.
1: Bon courage.
0: Merci beaucoup, Anne.

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1: D'une rive à l'autre, d'une guide à l'autre, à Gdansk, après Anya Kenpa, faisons connaissance à présent avec notre deuxième guide, Arleta Domowicz.
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1: Je retrouve Arleta devant le théâtre de Shakespeare. Alors nous allons parler du théâtre et du festival Shakespeare ici à Gdansk. Et nous nous sommes donné rendez-vous devant ce théâtre. Mais peut-être quelques mots pour faire connaissance avec toi. Alors si je devais te dire bonjour déjà, toi tu peux saluer les auditrices et les auditeurs en polonais.
4: Dzień dobry wszystkim państwu.
5: Bonjour à tout le monde.
1: Et tu es Arleta et tu es guide ici à Gdansk.
4: Exactement.
1: À Gdansk ou aussi en Pologne.
4: Moi, je suis guide à Gdansk, mais également dans la Triville, parce que tu sais que nous sommes dans une agglomération qui s'appelle la Triville.
1: La Triville, on dit.
4: La Triville.
1: Les trois villes.
4: Oui, les trois villes. Mais également, je suis un guide au château de Malbork.
1: On en parlera peut-être avec Gozia, elle le connaît aussi, Gozia.
4: Oui, bien sûr, parce qu'elle est aussi...
1: Ah, il est aussi guide au château de Malbork.
4: Ouais. Exact.
1: Donc, qui est l'un des plus grands, alors peut-être même le plus grand château d'Europe.
4: En briques.
1: Château en briques, c'est un
4: et
1: château
4: boutique.
1: En briques.
4: Il ne faut pas oublier ces deux conditions.
1: Effectivement, ici à Gdansk, ce qui frappe quand on regarde les bâtiments, bah, la matière, le matériau de construction, c'est la brique. Il y a des briques rouges partout.
4: Il y a les briques rouges partout parce que là, en nord de la Pologne, il n'y avait pas beaucoup de pierres. Par contre, il y avait beaucoup d'argile. Et ce sont déjà des moines cisterciens qui ont donné l'idée comment on pouvait fabriquer la brique. Alors, à partir de cela, de ce moment-là, à Gdansk, tout est en briques. Par contre, ce théâtre de Shakespeare devant lequel nous sommes est en briques qui n'est pas habituel. C'est un peu anthracite.
1: Oui, c'est ça, c'est pas le rouge, c'est plus foncé que ça, ça tire vers le brun. Historiquement, on construisait en briques, mais quand on construit des bâtiments plus modernes, on garde la brique pour donner une unité, je suppose, à la ville.
4: Exactement, on fait la référence à ce qui était en avance. Mais ce monument est vraiment superbe, et là, je voudrais quand même vous dire un peu l'histoire, parce que c'est assez inhabituel qu'on trouve le théâtre de Shakespeare en Pologne.
1: Alors ça, moi, ça m'a vraiment surpris. J'étais il n'y a pas très longtemps à Londres et je suis passé devant le théâtre en bois, le Globe Theatre. Trouver un théâtre de Shakespeare à Londres, ça ne surprend pas. En revanche, a priori, Shakespeare donc, n'est pas un auteur polonais.
4: Exactement, ce n'est pas un auteur polonais. Par contre, la ville de Gdansk, c'était une ville portuaire. C'était une ville très riche, surtout au XVIe, au XVIIe siècle. Et il y avait beaucoup d'artistes, d'acteurs d'Angleterre qui sont arrivés à Gdansk. Et c'est eux qui ont commencé à jouer les œuvres de Shakespeare. Mm-hmm. Alors déjà au XVIIe siècle...
1: Donc ils partaient en tournée, comme aujourd'hui, il y avait des tournées.
4: Exactement. Et en plus, ils devaient payer, bien évidemment, l'endroit où ils voulaient donc faire présenter les spectacles. Alors, à un moment donné, il y avait un théâtre qui a été construit. Et par contre, l'image que nous avons, ça vient de 1635 à peu près. Alors, c'était le premier théâtre public en Pologne.
1: Et ce théâtre, premier théâtre public en Pologne, un théâtre dans lequel on joue Shakespeare.
4: Exactement. Et en plus, ce théâtre a fonctionné pendant 100 ans. Comment ça se fait? Parce que le théâtre, bien évidemment, n'existait pas jusqu'à nos jours. Mais il y avait des travaux, donc des recherches archéologiques, selon lesquelles on a trouvé justement que le théâtre se trouvait dans cet endroit.
1: Où se trouve le théâtre aujourd'hui?
4: Aujourd'hui.
1: Ah, c'était l'emplacement du premier théâtre.
4: C'était l'emplacement du premier théâtre au XVIIe siècle. Il y avait d'abord une fondation qui a été créée en 1991. C'était le théâtre Gdańsk. Et son initiative, son idée, c'était de reconstruire le théâtre du XVIIe siècle.
1: Ah, pareil, à l'identique au départ?
4: Oh non, pas à l'identique. Pas à l'identique, mais ça, on va y revenir.
1: Oui.
4: Et par contre, cette initiative a été appuyée par le prince de Galles.
1: Donc le prince de Galles, le roi, Charles III.
4: Oui,
1: Charles. C'est parce que j'ai vu effectivement avec Anna, on est passé dans une galerie, étant donné que quand nous avons enregistré, il pleuvait beaucoup, beaucoup. Donc on s'est mis à l'abri un moment. Et dans la galerie, il y a des photos et de William, de Kate. On ne s'est pas attardé, mais il y a aussi une photo du prince Charles à l'époque, qui était venu ici à Gdansk.
4: Exact. Et il a appuyé justement cette initiative. Alors en 1993, il y avait déjà un événement qui a été créé, un événement annuel, où il y avait des artistes, des acteurs qui venaient pour jouer les spectacles de Shakespeare.
1: Donc il y avait déjà un festival Shakespeare en 1993. Pas encore.
4: Cinq ans après.
1: Ah oui, 5 ans.
4: Donc d'abord, c'était un événement annuel.
1: Ah oui, c'était pour une
4: mais
1: fois.
4: Mais cela s'est transformé justement 5 ans après en festival de Shakespeare. Tandis que ce théâtre a été ouvert en 2014. Et je pense que c'est intéressant de mentionner la personne qui a fait le projet, parce que c'était un concours international. Et c'était un Italien, Renato Rizzi, qui a proposé justement ce monument.
1: Ouais, alors c'est surprenant, hein. Moi je n'aurais pas deviné forcément que c'était un théâtre en le voyant. Bon, on reconnaît probablement la scène avec les cintres pour les décors, enfin, etc. Mais il a un côté un peu austère, non ?
4: Il a un côté austère à l'extérieur.
1: Un peu bunker comme ça.
4: Oui, par contre à l'intérieur, c'est vraiment magnifique. Ce théâtre a son charme à l'extérieur, mais quand tu entres à l'intérieur, c'est vraiment beau, parce qu'il y a beaucoup de clarté.

0: Donc, il y a la scène.
1: Donc, frontale.
0: Exact. Et après, il y a également ce qu'on appelle l'arène. Ça veut dire que ça, on utilise souvent quand il y a, par exemple, des concerts de musique différents. À ce moment-là, on peut accueillir 1000 personnes dans
1: c'est
0: cet
1: ça.
0: Endroit.
1: Oui, c'est ça. Donc, on peut retirer les chaises.
0: Exactement. Ouais, on peut
1: appuyer des personnes. Oui, donc c'est modulable. Mais bon, c'est un théâtre moderne. Donc, effectivement, on essaye de créer des structures qui soient modulables à toute forme de spectacle. Et ça veut dire qu'il y a un effet un peu théâtral parce que le théâtre ne se révèle pas au premier regard.
0: Oh, oui, donc, c'est ça. Mais c'est comme un effet. Il y a effet. Encore une chose. Ah. Il y a une chose particulière. Parce qu'à l'époque de Shakespeare, souvent, les pièces étaient jouées comme ça, en plein air. Alors ici, il y a la possibilité d'ouvrir le toit. Il y a le toit qui s'ouvre à peine pendant 3 minutes. Alors deux ailes qui ont 90 tonnes. Et c'est vraiment superbe également.

0: Finalement, ce théâtre offre beaucoup de surprises et de possibilités.
1: Des possibilités également, et surtout une offre culturelle qui est vraiment très riche, parce que pendant toute l'année, il y a des événements artistiques exceptionnels où on rencontre des acteurs de théâtre polonais. Il y a des acteurs des différents théâtres de l'Europe, mais même du monde entier. Il y a également cette possibilité, ça s'appelle l'été de Shakespeare avec le festival de Shakespeare, comme en ce moment. Et après également, il y a les différents concerts de musique, mais c'est surtout adressé pour des musiciennes, pour des jeunes de la région de la Poméranie.
0: Mais donc ce festival qui accueille des compagnies, des troupes, mais qui ne sont pas que polonaises, c'est différents pays qui viennent pour le festival.
1: Différents pays, parce qu'on a accueilli jusqu'à aujourd'hui des acteurs de plus de 40 pays, comme l'Allemagne, la France, la Slovaquie, le Japon également, la Corée et l'Allemagne.
0: Ils jouent tous Shakespeare. Pour le festival, il faut jouer Shakespeare.
1: Pendant le festival, oui, on joue Shakespeare. Exact.
0: C'est fou quand même, parce que je me dis même, quand ils sont venus, il y a plusieurs siècles, jouer Shakespeare à l'époque, donc on était à quel siècle? On était au...
1: Le 16e, le 17e siècle.
0: 16e, 17e siècle. Mais ça veut dire qu'ils jouaient en quoi? Ils jouaient en anglais?
1: Probablement en anglais, mais Gdansk, c'était également une ville pluriculturelle. C'était une ville de commerçants, c'était une ville portuaire. Alors on pouvait entendre vraiment plusieurs langues. Ah ouais,
0: parce qu'il n'y avait pas de surtitrage à l'époque. Aujourd'hui, on peut faire du surtitrage au théâtre. À l'époque, il n'y en avait pas. Mais c'est quand même assez incroyable. Il y avait comme une ligne directe, finalement, entre l'Angleterre et Gdansk pour jouer Shakespeare. Je suppose que ça surprend tous les visiteurs, non?
1: C'est surprenant, mais parfois, quand vous allez au théâtre dans les différentes villes en Pologne, vous pouvez également voir des spectacles de Shakespeare.
0: Oui, bien sûr.
1: Et par contre, ce qui peut être surprenant, c'est justement que le théâtre lui-même, il s'appelle le théâtre de Shakespeare.
0: C'est ça, effectivement.
1: Pourquoi c'est vrai que en Pologne, à Gdansk?
0: Bon, tous les théâtres du monde, il y a quelques années, ont mis Shakespeare au programme pour commémorer le 400e anniversaire de la naissance de Shakespeare. Ça, dans le monde entier, on a joué Shakespeare. Mais qu'ici, chaque année, il y a un festival Shakespeare, si on était en Angleterre, on dirait, bah oui, c'est évident, mais ici, ça ne l'est pas. Voilà. Donc c'est une vraie curiosité, quand même, à Gdansk.
1: Moi, je suis très fière de ce théâtre et de ce festival. Parce qu'en étant à Gdansk, nous avons vraiment, dans la Triville, on peut dire, nous avons tant de choses à voir que parfois, on n'a pas le temps de tout voir. Et après, on apprend, ah, il y avait une telle pièce, un tel spectacle, un tel concert. Mais je pense que c'est bien parce que pour nos visiteurs, pour les touristes qui viennent, vraiment, il y a un grand choix.
0: Maintenant, tu vas nous donner un petit cours de polonais, Arleta, et nous allons apprendre à dire en polonais « to be ». Or not to be.
1: Być albo nie być.
0: C'est pas gagné. Hein.
1: Mais c'est facile. Hein.
0: Non, comment?
1: Być albo nie być.
0: Być, c'est alors c'est pas un i, c'est pas
1: être.
0: Un. Oui, non mais but, beach, beach, beach.
1: Beach, non. C'est pas comme beach, c'est pas non, comme beach parce que en anglais. C'est battre.
0: Oui, c'est ça.
1: Alors il faut beach.
0: Beach. Oui, c'est pas si facile. Beach.
1: Albo nie być. O to jest pytanie.
0: Ça veut dire
1: c'est la question.
0: Ah oui, c'est vrai, n'oublions pas, c'est la question.

0: Après Shakespeare, terminons avec Arleta Domovitch. Ce deuxième suivait le guide à Gdansk avec une autre célébrité associée à la ville et qui a contribué à la notoriété médiatique de Gdansk.
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0: Alors nous avons parlé de Shakespeare, du festival Shakespeare, du théâtre Shakespeare. S'il fallait trouver une seule raison, bonne raison pour venir découvrir Gdansk, plein centre nord sur la mer Baltique, je pense que le centre européen de solidarité ou de la solidarité justifie à lui seul le voyage à Gdansk. Alors solidarité, en français on dit solidarnosc, mais ici à Gdansk on ne prononce pas solidarnosc.
4: On prononce solidarnosc. Par contre,
0: solidarnosc.
4: C'est assez difficile quand même.
0: Ça va encore. Solidarnosc.
4: Là, je voudrais justement faire cette liaison entre le théâtre de Shakespeare et après Solidarność, le centre européen de Solidarność. Parce que le théâtre, il a été ouvert en 2014. Le centre européen de Solidarność, de solidarité, a été ouvert également dans l'année de 2014. Renato Rizzi,
0: l'architecte,
4: il a dit que le mouvement de Solidarność, c'était un des plus importants mouvements pendant les dernières années en Europe. L'objectif de ce mouvement, c'était justement donc de restaurer la dignité, la liberté des gens. Comme il a dit, cette architecture, ce théâtre, doit nous faire penser à la liberté. L'architecture qui est transformée en liberté. Je pense que ce mouvement de Solidarność est important énormément, pas seulement pour les Polonais, mais pour toute l'histoire de la démocratie en Europe, mais j'ose dire aussi dans le monde.
0: Peut-être même de plus en plus important aujourd'hui aussi. Il retrouve encore davantage d'importance depuis les années 2020, encore plus.
4: Encore plus, parce que nous pouvons voir comment il est facile de perdre justement la liberté et la démocratie.
0: Il y a une photo notamment, quand on visite, et on va en parler bien sûr, il y a une photo de Ronald Reagan avec Mikhail Gorbatchev. Donc on se dit que voilà, c'est la détente et que tout est gagné et que ça ne changera plus. Et puis on se rend compte, finalement, ça change et pas dans le bon sens.
4: Ça peut changer vraiment rapidement, comme nous voyons, pas dans le bon sens. Donc c'est tellement important que le visiteur vient voir le Centre européen de solidarité.

0: Alors on va décrire un peu ce site qui est colossal. Il y a beaucoup de colossal ici avec un K vraiment, mais c'est vrai qu'on va quand même rappeler ou repréciser à nos amis qu'ici nous sommes à Gdansk, que Gdansk a des frontières à l'ouest mais des frontières à l'est aussi, et une frontière avec la Russie, c'est encore un cas, avec Kaliningrad, frontière aussi avec la Biélorussie qui est un pays allié de la Russie, et frontière aussi avec l'Ukraine qui a été envahie par la Russie. Comment nous, en France, un peu plus à l'ouest, bon, ça a été un traumatisme quand même, mais vous êtes à 150, enfin 200 km peut-être, hein, de ces frontières-là. Comment, toi, à titre tout à fait personnel, l'État, comment as-tu vécu ce jour et depuis, bien sûr, quand on a pris l'entrée des chars russes en Ukraine?
1: Non, mais c'était un événement traumatisant. Parce que pratiquement pendant un mois entier, je n'ai regardé que la télé, les informations, parce qu'on ne savait pas comment ça pouvait se développer, etc. Après, donc, comme tu sais, les Polonais ont montré justement la solidarité. Alors c'est ce mot qu'il faut souligner en accueillant les Ukrainiens.
0: Mmh. Donc combien? C'est 1 million?
1: 2 millions. Oui.
0: 2 millions d'Ukrainiens
1: et
0: qui ont été accueillis.
1: C'était vraiment les gens qui avaient cette possibilité d'accueillir des Ukrainiens dans leur maison, ils le faisaient, tout simplement. Donc je pense que là, j'étais vraiment fière. Mm-hmm. Et après, ça s'est prolongé.
0: Ça se compte en années, malheureusement.
1: Et malheureusement.
0: Et un nombre de victimes énorme.
1: Oui, et en fait, pour ne pas trop penser à cela, moi je ne regarde plus pratiquement la télé. Parce que c'était de temps en temps insupportable.
0: Bon, il faut reconnaître aussi que sur les médias français, par exemple, les images de l'Ukraine sont beaucoup moins présentes parce que depuis ces dernières années, il y a eu aussi Israël, la Palestine, etc., etc.
1: Non, mais en Pologne, quand même, nous sommes tellement près de l'Ukraine les informations, on peut le voir pratiquement chaque jour. Mmh. Donc, il y a des images, mais il y a des informations aussi bien à l'Internet, aussi bien dans d'autres médias. Ouais.

0: Alors, le Centre européen de solidarité, Solidarnost, c'est pas Notch, oui, Solidarnost, sur l'emplacement des anciens chantiers navals, c'est ça? Parce qu'on continue à construire des bateaux ici à Gdansk, mais non, c'est plus ici?
1: Si nous parlons uniquement de ce chantier naval historique, à la place où maintenant il y a le Centre européen de Solidarnost, c'était un chantier historique.
0: Oui, c'est ça. Mais il y a un autre chantier aujourd'hui? Il y a encore des chantiers?
1: Il y a encore des chantiers. Et après, donc, ce chantier historique, ça existe toujours. Par contre, il y a beaucoup de sociétés privées qui font des choses. Ouais. Alors, c'est même difficile de dire combien actuellement il y a d'ouvriers. Moi, j'ai entendu qu'à peu près 2000. Par contre, à l'époque des années 80, il y avait 18 000.
0: Donc 18 000, et si j'ai bien retenu, sur un site qui fait ces chantiers-là, 150 hectares.
1: Exact. Par contre, comme aujourd'hui, quand on va voir le Centre européen de Solidarnost, on peut voir que ce terrain a énormément changé parce qu'il y a justement des sociétés d'immobilières qui ont commencé à construire des bâtiments. Alors ça devient un quartier dans un entourage industriel, mais c'est un quartier chic.
0: Ah oui, mais on garde, il y a quand même encore les grues, en fait, etc.
1: Il y a encore les grues, il y a encore des halles de production. Mais certains de ces bâtiments ont été adaptés, par exemple, pour y organiser des concerts. Il y a un club de musique qui s'appelle B90. Alors, pour les visiteurs, c'est également une adresse peut-être importante, surtout pour les jeunes.
0: Bon, mais cela dit, le site qu'on visite, et quand on visite l'exposition permanente, c'est quand même très très grand à visiter. C'est pas une petite exposition. Hein.
1: Oui, mais il faut dire également que le Centre européen de solidarité, ce n'est pas uniquement
0: un musée. Ce n'est pas que l'exposition, oui, c'est ça.
1: Parce que l'exposition se trouve sur deux étages. Pendant cette exposition, vous pouvez voir justement le chemin vers la démocratie de la Pologne, mais également des autres pays de l'Europe de l'Est. Et par contre, en dehors de cela, il y a des bureaux de sociétés non gouvernementales. Il y a également un bureau, Olek Valeza, comme Lech Valeza.
0: Alors, Lech Valeza. Et maintenant, alors, toi, tu le prononces à la française, mais moi, je vais le prononcer à la polonaise.
1: À la polonaise, okay.
0: Donc, je vais dire Wałęsa.
1: Lech Wałęsa.
0: Oui.
1: OK. Donc, quand il y a des rencontres, par exemple, avec des journalistes, on peut le rencontrer.
0: Ah oui, justement. Donc il vient, le vrai.
1: Et le vrai.
0: C'est pas qu'en photo ou sur les archives ou sur les films, il y a le vrai, on peut croiser le vrai aussi.
1: Oui, c'est rare, mais moi je l'ai croisé par exemple il y a quelques années sur la foire de Saint-Dominique.
0: Ah oui, parce qu'aussi quand on enregistre, c'est la foire de Saint-Dominique. Peut-être il va déguster un verre de Goldwasser,
1: voilà.
0: De l'eau de Gdansk, hein, à 40 degrés.
1: Avec les paillettes d'or à l'intérieur. Solidarnost.

0: Cette exposition rappelle donc toute cette aventure des syndicats de Solidarność. De Solidarność et des événements aussi très dramatiques dans ces années-là. Alors Solidarność, Lech Walesa, l'ère Wałęsa, c'est plutôt années 80, hein, 1980.
1: Exact.
0: Mais il y a eu aussi, moi j'ignorais, je ne me souvenais pas, cette répression terrible dans 1970. Hein. Jeudi noir, décembre 1970.
1: Exact, parce que justement la Pologne était, après la guerre tout de suite, pratiquement le pays communiste. Et les gens n'avaient pas droit même à protester, à faire des grèves. Et par contre, les communistes, ils ont mis en place des augmentations terribles de la nourriture surtout. C'était en décembre 1970, alors la Pologne, comme le pays catholique, pour les Polonais, ce qui est très important, c'est d'organiser les fêtes de Noël pour accueillir la famille, etc. Et les ouvriers ont protesté contre ces augmentations. Mais finalement, pour ne pas trop entrer en détail, suite à ces protestations, ils ont été demandés de retourner à leur maison. Et quand ils allaient le lendemain au travail, ils étaient attaqués par la milice, par les soldats polonais.
0: Donc qui ont tiré.
1: Qui ont tiré. Et il y avait, suite à cela, 40 personnes tuées.
0: On a vu aussi des personnes, je pense, torturées, enfin battues. Il y a un moment, il faut soulever comme ça des petits clapets.
1: Oui.
0: Et il y a ces photos de visages complètement défigurés, enfin tuméfiés. Donc ça a été très violent. Hein.
1: C'était très violent, mais ce qui était dramatique également pour les gens, c'est que souvent, il y avait la censure. Alors souvent, les Polonais qui habitaient ailleurs ne savaient pas ce qui se passait à Gdansk, au nord. Et souvent, les familles qui ont perdu quelqu'un, qui avaient des victimes de leur famille, par exemple, étaient envoyées au centre de la Pologne, devaient habiter là-bas. Il s'agissait qu'ils ne communiquent pas aux gens, aux voisins.
0: Ouais.
1: Et alors, en fait, on ne pouvait pas commémorer ces gens tués pendant pratiquement une dizaine d'années. Mais après, il y avait une chose qui a changé, parce qu'un cardinal polonais, Karol Wojtyła, je l'ai dit en polonais, oui, a été choisi le pape.
0: Futur, enfin, Jean-Paul II.
1: Et
0: alors ça m'a surpris aussi ce matin en arrivant sur le site donc, de Solidarność.
1: Solidarność,
0: oui, c'est bon.
1: Bien, ouais.
0: Sur le site de Solidarność, c'est que quand on imagine en France, par exemple, un site syndical fort, on n'imagine pas, mais ça c'est la Pologne aussi, on n'imagine pas trouver la photo du pape à l'entrée du site.
1: Mais le pape a joué...
0: Alors c'était le pape polonais, et l'église était très engagée aussi.
1: L'église a été engagée, mais c'est le pape qui a joué aussi le rôle très très important. En fait, pour se prononcer librement, c'était uniquement dans les églises. Et finalement, quand Karol Wojtyła a été choisi le pape, les Polonais, ils ont finalement senti qu'ils ont quelqu'un de très important au Vatican. Quelqu'un qui peut-être pourrait changer quelque chose
0: dans leur vie. Un véritable atout politique, du coup.
1: Voilà. Et en fait, Jean-Paul II, il est arrivé en pèlerinage une année après son élection, en 1979.
0: Ah, c'est là où il a embrassé le sol polonais. C'est là
1: oui.
0: C'est cette fameuse photo de son premier retour en Pologne.
1: Exactement.
0: Depuis qu'il était...
1: D'autant plus que les communistes ne voulaient pas qu'il vienne. Ils faisaient tout pour empêcher cette visite. Mais malgré la censure, les Polonais, ils ont bien compris le message du pape qui a dit que chaque peuple a droit à la liberté, à la démocratie.

0: Et donc, est-ce que c'est par hasard qu'en 1980, il y avait les grèves au chantier naval de Gdansk?
1: Donc ce serait peut-être le pape qui aurait finalement déclenché tout cela, indirectement.
0: Je pense que les Polonais, justement...
1: Qui a donné la force.
0: Voilà. Ils ont commencé à sentir une certaine force. Et pourquoi c'est à Gdansk? Parce que tout d'abord, le chantier naval, c'était une grande entreprise, mais c'était également une ville portuaire. Les gens avaient beaucoup plus de contacts avec l'étranger qu'ailleurs en Pologne. Et dans ce chantier naval, ces grèves ont commencé en 1980. Et les gens, les ouvriers, ils avaient peur de participer aux grèves. Parce que à l'époque communiste, si tu participais aux grèves, si tu étais gréviste, après, tu pouvais perdre ton travail et ne jamais retrouver un autre.
1: Voir ton logement aussi.
0: Et logement. Tu pouvais être emprisonné, même parfois sans raison, sans motif. Alors pour les gens, c'était vraiment très, très difficile de prendre cette décision, OK, on fait la grève. Parce qu'ils sentaient que ça pouvait être dangereux pour eux. Mais c'est pourquoi je souligne que Lech Walesa, pendant cette période-là, c'était vraiment un leader de grève. Lui, il savait convaincre les ouvriers, tout simplement.
1: Alors, il y a beaucoup de documents, d'images. C'est vraiment, la visite est passionnante. Le circuit est remarquablement fait. Et on rappelle aussi qu'après, donc il y a eu ce mouvement en 1980, et puis après, la loi martiale a été décrétée aussi. Moi, j'avais oublié la loi martiale, avec le fameux, je me souviens bien, avec ses lunettes.
0: L'homme à lunettes noires.
1: L'homme à lunettes.
0: Comme les vôtres.
1: C'est ça, donc Jaruzelski. Alors comment
0: Jaruzelski.
1: Jaruzelski.
0: Mais je pense que d'abord, il faut quand même revenir à ce qui se passait en 1980. Parce qu'il faut dire, et ça c'est important, quand les visiteurs viennent, il y a une porte. Et ce n'est pas une porte historique parce qu'elle a été justement détruite en 1981, quand il y avait la loi martiale. Mais devant cette porte, vous pouvez remarquer un panneau avec le 21 revendications.
1: C'est un panneau en bois.
0: Ces revendications sont très importantes.
1: Et ces revendications ont été écrites sur un panneau en bois.
0: Voilà.
1: À l'entrée.
0: Voilà. Et ça, c'est ce que vous
1: pouvez faire. L'original est à l'intérieur.
0: À l'intérieur. Et c'est sur la liste de UNESCO.
1: Classé.
0: Voilà, c'est classé.

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1: Alors ça c'est important parce que suite aux grèves qui se sont terminées le 31 août 1980, ça veut dire que les gens, les ouvriers ont été enfermés sur le terrain du chantier naval pendant 2 semaines. Ils ne sont pas sortis à l'extérieur parce qu'ils ne voulaient pas que la situation de l'année 1970 se répète. Et suite à cette grève, le 31 août 1980, il y avait les accords du mois d'août qui ont été signés. Certaines de ces revendications ont été bien évidemment acceptées. Alors, est-ce que tu as vu certainement le monument aux morts? Un monument qui se compose de 3 croix, c'est sur la place de Solidarité. C'est un monument qui commémore les gens tués en 70. Et c'est le mouvement de Solidarność qui a été créé à ce moment-là. Bien évidemment, il y avait d'autres choses qui ont été acceptées. Les ouvriers, tout simplement, voulaient qu'on améliore leurs conditions de vie, de travail, qu'on augmente les salaires.
2: On peut dire qu'à cette époque-là, la Pologne était totalement aux ordres de Moscou. C'était en fait Moscou qui décidait et la Pologne exécutait les ordres de Moscou.
1: Justement, donc, pour les Polonais, c'était un festival de liberté, on peut dire, en 1980, quand il y avait surtout donc, l'enregistrement de syndicats. Chaque entreprise, chaque société devait faire son propre bataille pour enregistrer ses propres syndicats. Et les gens, finalement, pouvaient lire des livres qui étaient interdits, pouvaient voir des films comme le film de Wajda, L'homme de fer, qui a été interdit. Par contre, justement, les Russes, la Russie, observaient tout ce qui se passait en Pologne et ne pouvaient pas se permettre que ces mouvements commencent. Donc, le 13 décembre 1981, il y avait justement la loi martiale qui a été mise en place. Et des représentants de Solidarność, ceux qui étaient les plus actifs, y compris les Waleza, ont été emprisonnés.
2: Et l'histoire de Solidarność ne s'arrête pas là, nous la reprendrons avec Arleta. Fin de ce deuxième Suivez le Guide à Gdansk. Wielkie dzięki, grand merci à Arleta Domowicz que nous retrouverons, et merci Ania Kempa. Merci Ania, une autre Ania, pour le prêt de sa voix, et Barbara Makurat à l'Organisation Régionale du Tourisme de Poméranie. Un guide conseillé, Le Petit Futé Pologne, réalisation Roman Feokiu. Le site visitegdansk.com.
3: Dziękuję bardzo. 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
4: Un grand merci à toutes et à tous d'avoir choisi RCF Notre-Dame. Exceptionnellement cette semaine, pas de magazine Enfin une bonne nouvelle. En lieu et en place, nous vous proposons de retrouver Marie-Noëlle Tabu pour son magazine La Parole du Dimanche.
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6: Lecture du livre de l'Exode. En ces jours-là, Moïse se leva de bon matin et il gravit la montagne du Sinaï, comme le Seigneur le lui avait ordonné. Il emportait les deux tables de pierre. Le Seigneur descendit dans la nuée et vint se placer là, auprès de Moïse. Il proclama son nom, qui est le Seigneur. Il passa devant Moïse et proclama « le Seigneur, Dieu tendre et miséricordieux, lent à la colère, plein d'amour et de vérité ». Aussitôt, Moïse s'inclina jusqu'à terre et se prosterna. Il dit, « S'il est vrai, mon Seigneur, que j'ai trouvé grâce à tes yeux, daigne marcher au milieu de nous. Oui, c'est un peuple à la nuque raide, mais tu pardonneras nos fautes et nos péchés et tu feras de nous ton héritage. » Ce texte que nous venons d'entendre est l'un des plus précieux de toute notre histoire. Dieu lui-même parle de lui-même. Il proclama lui-même son nom, dit le texte. Et la réaction spontanée de Moïse, qui se prosterne jusqu'à terre, prouve qu'il a entendu là des paroles extraordinaires. Et que dit Dieu? Il s'appelle le Seigneur, Dieu tendre et miséricordieux, lent à la colère, plein d'amour et de vérité. Ce nom, Seigneur, c'est le fameux mot en hébreu, 4 lettres, YHVH, que nous ne savons pas prononcer. Parce que depuis des siècles, bien avant la naissance de Jésus, le peuple d'Israël s'interdisait de le prononcer par respect. Ce nom-là, Dieu l'avait déjà proclamé devant Moïse, dans le buisson ardent. En même temps qu'il lui révélait ce qui fut pour toujours, je crois, le socle de la foi d'Israël, je vous rappelle le texte. « Oui, vraiment, avait dit Dieu, j'ai vu la souffrance de mon peuple en Égypte. Je l'ai entendu crier sous les coups de ses chefs de corvée. Oui, je connais ses souffrances. Alors, je suis descendu pour le délivrer. Alors, je t'envoie. » C'était déjà une découverte inouïe. Dieu voit, Dieu entend, Dieu connaît la souffrance des hommes. Il intervient en suscitant des énergies capables de combattre toutes les formes de malheur. Cela veut dire que nous ne sommes pas seuls dans les épreuves de nos vies. Dieu est à nos côtés. Il nous aide à les affronter, à survivre. Dans la mémoire du peuple juif, ce fameux nom Seigneur rappelle tout cela, cette douce pitié de Dieu, si j'ose dire. Et ce n'était pas seulement des paroles en l'air, puisque effectivement, Dieu était intervenu. Il avait suscité en Moïse l'énergie nécessaire pour libérer son peuple. Chaque année, aujourd'hui encore, lors de la fête de la Pâque, juive, le peuple juif se souvient que Dieu est passé au milieu de lui pour le libérer. Et avec le texte d'aujourd'hui, nous franchissons une nouvelle étape. Dieu éprouve pour son peuple et pour nous non seulement de la pitié devant nos malheurs, mais de l'amour. Il est tendre et miséricordieux, lent à la colère, plein d'amour et de vérité. Une chose est d'éprouver de la pitié pour quelqu'un au point de l'aider à se relever. Autre chose est de l'aimer vraiment. Et ce n'est certainement pas un hasard si le texte d'aujourd'hui emploie le mot « passé ». Dieu passe devant Moïse pour révéler son nom de tendresse, comme il est passé au milieu de son peuple dans la nuit de la mer Rouge. C'est le même mot en hébreu. Quand Dieu passe, c'est toujours pour libérer son peuple. Et ce deuxième passage de Dieu, cette deuxième libération, est encore plus important que le premier. Car le pire de nos esclavages est bien celui de nos fausses idées sur Dieu. Or, vous avez entendu cette phrase du texte, « Il proclama lui-même son nom ». Cette phrase, c'est notre garantie. Le Dieu d'amour auquel nous croyons, nous ne l'avons pas inventé. Nous n'avons pas pris nos désirs pour des réalités. Vous connaissez la phrase de Voltaire, « Dieu a fait l'homme à son image et l'homme le lui a bien rendu ». Eh bien non, ce n'est pas de la Bible ça. Nous n'avons pas inventé Dieu, c'est lui qui s'est révélé à nous, et cela depuis Moïse. Et à l'instant où elle a retenti dans l'humanité, cette révélation était vraiment l'inattendu. On ne s'y attendait tellement pas qu'il fallait bien que Dieu nous le dise lui-même. Et la réponse de Moïse prouve qu'il a parfaitement compris ce que signifie l'expression « lent à la colère ». Et il en déduit « Tu pardonneras nos fautes et nos péchés ». Et il sait que sur ce point, Dieu aura fort à faire, car il a essuyé plus d'une fois les mécontentements de ce peuple à la nuque raide. Je reviens sur cette expression « nuque raide ». Dans une civilisation essentiellement agricole, ce qui était le cas en Israël, au temps biblique, le spectacle de deux animaux attelés par un joug était habituel. Nous savons ce que c'est qu'un joug. C'est une pièce de bois très lourde, très solide, qui attache deux animaux pour labourer. Le joug pèse sur leur nuque, et les deux animaux en viennent inévitablement à marcher du même pas. Les auteurs bibliques ont le sens des images, on le sait. Ils ont appliqué cette image du joug à l'alliance entre Dieu et Israël. Prendre le joug était donc synonyme de s'attacher à Dieu pour marcher à son pas. Mais voilà, le peuple d'Israël serait dit sans cesse sous ce joug de l'alliance conclue avec Dieu au Sinaï. Et au lieu de le considérer comme une faveur, il y voit un fardeau. Il se plaint des difficultés de la vie au désert et il finit même par trouver bien fade la manne quotidienne. Au point que Moïse a connu des jours de découragement profond. Au lieu de se laisser entraîner par la force de Dieu, l'attelage de l'Alliance est perpétuellement freiné par les réticences de ce peuple à la nuque raide. Dernière remarque, cette phrase « Le Seigneur, Dieu tendre et miséricordieux, lent à la colère, plein d'amour et de vérité » est encore valable, évidemment. Et le mot « vérité » résonne dans toute l'histoire d'Israël comme le pilier le plus sûr de son espérance.
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6: Cantique des trois enfants dans le livre de Daniel. Béni sois-tu, Seigneur, Dieu de nos pères, à toi louange et gloire éternellement. Béni soit le nom très saint de ta gloire, à toi louange et gloire éternellement. Béni sois-tu dans ton saint temple de gloire, à toi louange et gloire éternellement. Béni sois-tu sur le trône de ton règne, à toi louange et gloire éternellement. Béni sois-tu, toi qui sondes les abîmes, à toi louange et gloire éternellement. Toi qui sièges au-dessus des kéroubims, à toi louange et gloire éternellement. Béni sois-tu au firmament dans le ciel, à toi, louange et gloire éternellement. Le livre de Daniel, vous le savez, est un écrit de résistance, composé pendant la terrible persécution du tyran grec Antiochus Épiphane au IIe siècle avant Jésus-Christ. pour encourager ses contemporains à tenir bon jusqu'au martyr, s'il le faut, Daniel raconte une histoire. L'auteur raconte une histoire, celle d'un certain Daniel, justement, qui aurait vécu plusieurs siècles plus tôt et dont la foi indomptable avait surmonté toutes les épreuves et les persécutions. Le livre parle donc en apparence de Babylone et du roi persécuteur Nabuchodonosor au VIe siècle avant Jésus-Christ. Mais entre les lignes, tout le monde comprend qu'il s'agit d'Antiochus. L'un des épisodes fameux rapportés par le livre de Daniel est le supplice infligé à trois jeunes gens qui avaient refusé d'adorer une statue en or érigée par Nabuchodonosor. Ils avaient été précipités dans une fournaise pour être brûlés vifs. L'auteur force volontairement le trait, évidemment, et le supplice est ce qu'on fait de plus épouvantable. Et la foi des trois jeunes gens et le miracle de leur survie n'en ressortent que mieux. Premier miracle, les voilà donc dans la fournaise surchauffée. Et ce n'est pas eux qu'elles brûlent, mais leurs bourreaux. Deuxième miracle, tous ligotés qu'ils étaient, les trois jeunes gens marchent au milieu des flammes en chantant la gloire de Dieu. Mais surtout, le grand miracle, c'est qu'ils font un véritable examen de conscience au nom de tout leur peuple. Et ils donnent là un bel exemple d'humilité. Notre auteur suggère évidemment à ses lecteurs de s'y associer. Je vous donne quelques mots. Béni et loué sois-tu, Seigneur Dieu de nos pères, et que ton nom soit glorifié à jamais, car tu es juste en tout ce que tu as fait. Tu as exécuté de justes sentences en tout ce que tu nous as infligé, car nous avons péché et agi en impie jusqu'à nous séparer de toi, et nous avons failli en toutes choses. Nous n'avons pas observé tes commandements. Agis envers nous selon ton indulgence et selon l'abondance de ta miséricorde. Qu'ils soient confondus tous ceux qui projettent du mal contre tes serviteurs, qu'ils sachent que tu es l'unique Seigneur Dieu glorieux sur toute la terre. Au passage, on notera que la phrase « Que notre sacrifice en ce jour trouve grâce devant toi » que le prêtre dit au cours de la liturgie eucharistique nous vient de ce cantique des trois jeunes martyrs du livre de Daniel. Et la suite du texte est spectaculaire. Plus on attise le feu, plus il y a de victimes parmi les bourreaux autour de la fournaise, pendant que les trois martyrs se promènent au milieu d'une rosée rafraîchissante. Et alors, du milieu des flammes, s'élève le plus beau chant que l'humanité a jamais inventé. Et ce sont ces premiers versets que nous chantons pour la fête de la Trinité. Béni sois-tu, Seigneur, Dieu de nos pères. C'est le rappel de l'alliance conclue par Dieu avec Abraham, Isaac, Jacob. Le rappel des promesses de Dieu, mais aussi le rappel de l'alliance vécue au quotidien pendant des siècles. La longue quête d'Abraham, Isaac, Jacob vers le pays promis et la descendance promise. La longue marche de l'Exode avec Moïse. Le long apprentissage de ce peuple choisi pour témoigner au milieu du monde. Malheureusement, au long de cette marche, on a souvent trébuché. Et l'expression « Dieu de nos pères » est plus encore le rappel des multiples pardons de Dieu surmontant inlassablement les infidélités de son peuple. Béni soit le nom très saint de ta gloire. Le nom de Dieu, c'est Dieu lui-même. On a tellement de respect qu'on dit « le nom » pour ne pas dire « Dieu ». Béni sois-tu dans ton saint temple de gloire. Ce verset est historiquement situé. Il ne correspond pas au contexte supposé de l'exil à Babylone, car à cette époque-là, le temple avait été dévasté par les troupes de Nabuchodonosor, et là-bas, on n'aurait pas pu chanter cela. En revanche, à Jérusalem, sous le roi grec Antiochus Épiphane, qui remplace le culte du vrai Dieu par son propre culte, il est très important de continuer à proclamer fût-ce au péril de sa vie, que Dieu seul est Dieu et que le temple est sacré, car là réside la gloire de Dieu. Et d'ailleurs, les expressions « le trône de ton règne » ou « toi qui sièges au-dessus des kéroubim » sont des allusions très concrètes à l'aménagement intérieur du temple, je vous le raconte. Dans la partie la plus retirée du temple, le saint des saints, il y avait l'arche d'alliance, qui était un coffret de bois plaqué d'or. Et sur ce coffret, étaient disposées deux statues de chérubins, les kéroubim en hébreu. C'étaient deux animaux ailés, avec une tête d'homme et un corps et des pattes de lion. Et leurs ailes déployées représentaient symboliquement le trône de Dieu. Au-dessus des kéroubim, invisible mais certaine, demeurait la présence de Dieu. On en était sûr. C'était un rappel des temps de certitude, où l'on savait d'évidence que Dieu était en permanence au milieu de son temple, ce qui voulait dire, bien sûr, au milieu de son peuple. L'auteur du livre de Daniel déploie volontairement ce chant de victoire. En bon prophète qu'il est, il sait, de toute la force de sa foi, que les puissances du mal peuvent bien se déchaîner, elles ne l'emporteront pas. Dans la tourmente que traversent tant de peuples aujourd'hui, ce message nous est tout autant nécessaire.
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6: Lecture de la deuxième lettre de saint Paul apôtre aux Corinthiens. Frères, soyez dans la joie. Cherchez la perfection. Encouragez-vous. Soyez d'accord entre vous. Vivez en paix. Et le Dieu d'amour et de paix sera avec vous. Saluez-vous les uns les autres par un baiser de paix. Tous les fidèles vous saluent. Que la grâce du Seigneur Jésus-Christ, l'amour de Dieu et la communion du Saint-Esprit soient avec vous tous. Vous avez reconnu cette dernière phrase. Je la dis comme nous l'entendons habituellement. La grâce de Jésus, notre Seigneur, l'amour de Dieu le Père et la communion de l'Esprit Saint soient toujours avec vous. C'est la première phrase du célébrant à la messe, bien souvent. Ce qui veut dire que saint Paul termine sa deuxième lettre aux Corinthiens par là où nous commençons nos liturgies. Et ce n'est pas un hasard si c'est le président de la célébration qui dit cette phrase et personne d'autre. Car à elle seule, elle annonce tout le projet de Dieu. Et le président de la célébration, ici, parle au nom de Dieu. Ce que Dieu propose à l'humanité, en quelques mots, c'est d'entrer dans son intimité, dans le foyer d'amour de la Trinité. La grâce, l'amour, la communion, c'est la même chose. Le Père, le Fils, l'Esprit Saint, c'est la Trinité. La grâce de Jésus, notre Seigneur, l'amour de Dieu le Père et la communion de l'Esprit Saint, c'est bien le foyer d'amour que constitue la Trinité. Je vous disais que c'est une proposition de Dieu. C'est le sens du subjonctif « soit avec vous ». La liturgie emploie souvent des subjonctifs. « Que Dieu vous pardonne, que Dieu vous bénisse, que Dieu vous protège et vous garde. Le Seigneur soit avec vous. » On n'envisage évidemment pas une minute que Dieu pourrait ne pas nous pardonner, ne pas nous bénir, ne pas nous protéger et nous garder, ne pas être avec nous. Le sens de ce subjonctif n'est pas « pourvu que ». Pourvu qu'il veuille bien vous bénir, vous pardonner, etc. En Dieu, le pardon, le don, la bénédiction, ce ne sont pas des gestes ponctuels qu'il doit décider, c'est son être même. Mais pourtant, un subjonctif en français signifie toujours un souhait. Seulement ce souhait ici, c'est nous qu'il concerne. Ce subjonctif dit notre liberté. Nous sommes toujours libres de ne pas entrer dans la bénédiction et le pardon de Dieu. On dit souvent « l'homme propose, Dieu dispose ». En réalité, je crois, moi, c'est tout le contraire. Dieu nous propose en permanence son dessein bienveillant, son alliance. Mais nous, nous restons libres de ne pas entrer dans ce projet. Encore un mot sur cette expression trinitaire de Paul. Les expressions qui parlent aussi clairement des trois personnes divines sont complètement absentes dans l'Ancien Testament, bien sûr, mais très rares dans le Nouveau. Une fois de plus, on voit les progrès de la révélation qui atteint son sommet avec Jésus-Christ. Et c'est cette révélation du mystère d'amour qui est en Dieu qui inspire les recommandations de Paul. Frères, soyez dans la joie. Quand l'Ancien Testament parle de joie, il s'agit toujours du sentiment très fort que suscite toute expérience de libération. On pourrait presque remplacer le mot « joie » par « exultation de la libération ». Isaïe, par exemple, annonçant la fin d'une guerre, proclame « ils se réjouissent devant toi, comme on se réjouit à la moisson. Car le joug qui pesait sur lui, sur le peuple, le bâton sur son épaule, le fouet du chef de corvée, tu les as brisés. Plus tard, c'est le retour d'exil que le prophète annonce comme une grande joie. Ils reviendront, ceux que le Seigneur a rachetés. Ils arriveront à Sion, Jérusalem, avec des cris de joie. Sur leur visage, une joie sans limite. Allégresse et joie viendront à leur rencontre. Tristesse et plainte s'enfuiront. Et ces expériences de libération ne sont qu'une pâle image de la libération définitive promise à l'humanité. Voici que je vais créer des cieux nouveaux et une terre nouvelle. Ainsi, le passé ne sera plus rappelé. Il ne remontera plus jusqu'au secret du cœur. Au contraire, c'est un enthousiasme et une exultation perpétuelle que je vais créer. C'est encore Isaïe, mais au chapitre 65 cette fois. La joie était considérée dans l'Ancien Testament comme la caractéristique du salut qui s'instaurera à la fin des temps. Quand Jésus parle de joie à ses apôtres, c'est à ce niveau-là qu'il se place et il en donne la raison. « Prenez courage, j'ai vaincu le monde. » Et c'est ce qui lui permet de dire « Je vous ai dit cela pour que ma joie soit en vous et que votre joie soit parfaite. » Ou encore « Vous êtes maintenant dans l'affliction, mais je vous verrai à nouveau. Votre cœur alors se réjouira et cette joie, nul ne vous la ravira. » La deuxième recommandation de Paul, c'est « Soyez d'accord entre vous ». Et on est frappé de son insistance sur la paix. « Vivez en paix, et le Dieu d'amour et de paix sera avec vous. Saluez-vous les uns les autres par un baiser de paix. » On a là un écho de la prière de Jésus pour ses apôtres dans l'évangile de Jean. « Qu'ils soient un pour que le monde croie. » Paul le dit à sa manière encore dans la lettre aux Romains. Que le Dieu de la persévérance et de la consolation vous donne d'être bien d'accord entre vous, comme le veut Jésus-Christ, afin que d'un même cœur et d'une seule voix, vous rendiez gloire à Dieu le Père de notre Seigneur Jésus-Christ. Cet accord se manifeste liturgiquement dans le baiser de paix, car la formule « Saluez-vous les uns les autres par le baiser de paix » que l'on retrouve plusieurs fois dans des lettres de Paul vise ce geste liturgique, qui existait déjà de son temps. Vers 150 de notre ère, saint Justin racontait « Quand les prières sont terminées, nous nous donnons un baiser les uns aux autres. » Nous avons heureusement retrouvé ce geste tellement symbolique depuis le Concile Vatican II.
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6: Évangile de Jésus-Christ selon saint Jean. Dieu a tellement aimé le monde qu'il a donné son Fils unique, afin que quiconque croit en lui ne se perde pas, mais obtienne la vie éternelle. Car Dieu a envoyé son Fils dans le monde, non pas pour juger le monde, mais pour que, par lui, le monde soit sauvé. Celui qui croit en lui échappe au jugement. Celui qui ne croit pas est déjà jugé du fait qu'il n'a pas cru au nom du Fils unique de Dieu. Dieu a tellement aimé le monde qu'il a donné son Fils unique. C'est le grand passage de l'Ancien Testament au Nouveau Testament qui est dit là. Dieu aime le monde, c'est-à-dire l'humanité. On le savait déjà dans l'Ancien Testament. C'était même la grande découverte du peuple d'Israël. Mais la grande nouveauté du Nouveau Testament, c'est le don du Fils pour le salut de tous les hommes. Dieu a tellement aimé le monde qu'il a donné son Fils unique. Afin que quiconque croit en lui ne se perde pas, mais obtienne la vie éternelle. Si je comprends bien, il suffit de croire en lui pour être sauvé. Voilà la grande nouvelle de l'Évangile et de celui de Jean en particulier. Je vous rappelle ce qu'il dit dans le prologue. « À ceux qui l'ont reçu, à ceux qui croiront en son nom, il a donné de pouvoir devenir enfants de Dieu. » Et encore un peu plus loin, au chapitre 3, Jean rapporte cette parole de Jésus. celui qui croit au Fils a la vie éternelle. Et quand il dit vie éternelle, Jésus évoque autre chose que la vie biologique, bien sûr. Il parle de cette autre dimension de la vie, qu'est la vie de l'Esprit en nous, celle qui nous a été insufflée au jour de notre baptême. Pour lui, c'est cela le salut. Être sauvé au sens biblique, c'est vivre en paix avec soi et avec les autres. C'est vivre en frère des hommes et en fils de Dieu. Pour cela, il suffit, nous dit Jésus, de nous tourner vers lui. Pour pouvoir être en permanence inspiré par son esprit qui nous souffle des comportements de frères et de fils. Pour parler à la manière de la Bible, on dira « Il suffit de lever les yeux vers Jésus pour être sauvé ». C'est une nouvelle extraordinaire, si on veut bien la prendre au sérieux. Il nous suffit de nous tourner vers lui et d'accepter de le laisser transformer nos cœurs de pierre en cœurs de chair. Pourquoi ? Parce que sur le visage du crucifié, qui donne sa vie librement, l'humanité découvre enfin le vrai visage du Dieu de tendresse et de pardon, à l'opposé du Dieu dominateur et vengeur que nous imaginons parfois malgré nous. « Qui m'a vu a vu le Père », dit Jésus à ses disciples dans le même évangile de Jean. La seule chose qui nous est demandée, c'est de croire en Dieu qui sauve pour être sauvé, de croire en Dieu qui libère pour être libéré. Il nous suffit de lever vers Jésus un regard de foi pour être sauvé. Et c'est ce regard de foi et lui seul qui permet à Jésus de nous sauver. Et là, on ne peut pas ne pas penser à toutes les fois dans les évangiles où Jésus a relevé quelqu'un en lui disant « Ta foi t'a sauvé ». Cette annonce de Jésus dans son entretien avec Nicodème, Jean la médite au pied de la croix. Et c'est là que lui revient en mémoire une prophétie de Zacharie qui annonçait le salut et la conversion de Jérusalem à la suite de la mort d'un homme aimé comme un fils unique. Dieu dit, je cite Zacharie, « Dieu dit, je répandrai sur la maison de David et sur l'habitant de Jérusalem un esprit de bonne volonté et de supplication. Alors ils lèveront les yeux vers moi, celui qu'ils ont transpercé. Ils pleureront sur lui comme sur un fils unique. Ce jour-là, une source jaillira pour la maison de David et les habitants de Jérusalem en remède au péché et à la souillure. C'est au livre de Zacharie, chapitre 12, versets 10 et 13, verset 1. Je pense que pour saint Jean, cette prophétie de Zacharie est une lumière très importante. Quand il médite sur le mystère du salut accompli par Jésus-Christ, c'est à elle qu'il se réfère. Et on la retrouve dans l'Apocalypse de Jean. Je cite, « Voici, il vient au milieu des nuées, et tout œil le verra, et ceux-mêmes qui l'ont percé. Toutes les tribus de la terre seront en deuil à cause de lui. » Et du coup, nous comprenons mieux l'expression « Fils unique ». Dieu a tellement aimé le monde qu'il a donné son Fils unique. Il est l'unique, parce qu'il est la plénitude de la grâce et de la vérité. Il est l'unique aussi au sens de Zacharie, parce qu'il est l'unique source de vie éternelle. Il suffit de lever les yeux vers lui pour être sauvé. Il est l'unique enfin, parce que c'est lui qui prend la tête de l'humanité nouvelle. Là encore, je retrouve Paul. Le projet de Dieu, c'est que l'humanité tout entière soit réunie en Jésus et vive de sa vie, qui est l'entrée dans la communion d'amour de la Trinité. C'est cela qu'il appelle le salut ou la vie éternelle, c'est-à-dire la vraie vie. Non pas une vie après la vie, mais une autre dimension de la vie dès maintenant. Ailleurs, saint Jean le dit bien, la vie éternelle, c'est connaître Dieu et son envoyé Jésus-Christ. Et connaître Dieu, c'est savoir qu'il est miséricorde. Et c'est cela le sens de l'expression « échapper au jugement », c'est-à-dire à la séparation. Il nous suffit de croire à la miséricorde de Dieu pour y entrer. Il nous suffit donc de croire pour être sauvés. Mais nous ne serons pas sauvés malgré nous. Nous restons libres de ne pas croire. Mais alors nous nous condamnons nous-mêmes. Celui qui ne croit pas est déjà jugé du fait qu'il n'a pas cru au nom du Fils unique de Dieu. Mais celui qui croit échappe au jugement. C'est bien ce qu'a fait le bon larron. Sa vie n'avait rien d'exemplaire, mais il a levé les yeux sur celui que les hommes ont transpercé. Et en réponse, il a entendu la phrase que nous rêvons tous d'entendre. Aujourd'hui même, tu seras avec moi dans le paradis.
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2: 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Retrouvons à présent la prière du soir. Prions avec les carmélites de Surieux en Isère.

Éprouve-moi, Seigneur, tu connaîtras mon cœur, tous mes chemins te sont familiers.

Lettre de Saint Paul aux Éphésiens. Que le Père daigne, selon la richesse de sa gloire, vous armer de puissance par son Esprit, pour que se fortifie en vous l'homme intérieur. Que le Christ habite en vos cœurs par la foi, et que vous soyez enracinés, fondés dans l'amour. Ainsi, vous recevrez la force de comprendre avec tous les saints ce qu'est la largeur, la longueur, la hauteur et la profondeur. Vous connaîtrez l'amour du Christ qui surpasse toute connaissance, et vous entrerez par votre plénitude dans toute la plénitude de Dieu. »

Au soir de ce jour, nous te prions pour ceux qui sont sans espoir, que l'espérance des chrétiens soit pour eux parole qui réconforte et force qui donne vie.

0: Fais resplendir sur nous ton visage de miséricorde. Renouvelle en nos cœurs le désir de te chercher.
1: Jésus.
0: Purifie notre regard, alors nous découvrirons ta présence en celui qui descend dans notre nuit.
1: Jésus, notre Sauveur et notre Dieu.
0: Remplis cette nuit de ta paix, fruit de l'amour que tu déposes en nos cœurs.
1: Jésus.
2: Prions le Seigneur. Seigneur, réponds à ton Église en prière. Quand le souffle en elle s'épuise, fais-la vivre du souffle de ton esprit. Qu'elle médite sur l'œuvre de tes mains pour avancer libre et confiante vers le matin de sa Pâque. Par Jésus le Christ, notre Seigneur.
3: Amen.

0: C'était la prière du soir avec les Carmélites de Sûrieux.
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2: De la goutte à la mer, c'est le fil rouge de l'émission Microphone francophone de cette semaine.

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4: Peu de gens en parlent.
5: Moi, c'est Émilie Rost. Je suis chargée d'animation de réseau et de communication au sein de l'AIRF, l'Association internationale des régions francophones.
6: L'Association internationale des régions francophones, qu'on appelle AIRF, est présente dans 24 pays de la francophonie. Elle rassemble plus de 180 collectivités territoriales et près d'une dizaine d'associations nationales de régions. L'AIRF œuvre pour que la francophonie stimule le développement économique commun des régions et territoires impliqués.
5: On travaille sur les politiques publiques, leurs compétences. On essaie de renforcer les agents, les élus, les jeunes aussi, des différents territoires, sur les différentes compétences, notamment l'économie sociale et solidaire.
6: Ces régions participent à l'atteinte des objectifs de développement durable selon l'agenda 2030 des Nations Unies en construisant la paix dans le respect de l'état de droit et des droits de l'homme, le développement économique qui permet la création de valeurs et d'emplois, et l'adaptation aux enjeux environnementaux et climatiques en accord avec les engagements internationaux des États. L'AIRF soutient et renforce le niveau régional par la coopération internationale des collectivités territoriales entre elles.
7: Nous sommes ici là pour aider les collectivités membres à obtenir des cofinancements et accompagner les entreprises françaises à l'international dans le cadre de la francophonie et accueillir aussi évidemment toutes les entreprises francophones avec nos entreprises françaises pour développer nos tissus d'affaires et nos relations d'affaires pour qu'on puisse générer derrière des contrats et de l'emploi pour nos populations respectives.
6: Elle concrétise un développement économique partagé et inclusif pour les jeunes. Concrètement, l'Association internationale des régions francophones aide les collectivités membres à passer de l'idée au projet, avec un accompagnement au montage de projets dans le but d'accéder à des financements internationaux. Elle initie aussi des rencontres économiques francophones et l'association organise des ateliers de renforcement de capacités, des visites d'études et des séminaires d'analyse et d'échange de pratiques qui associent élus et agents territoriaux. Finalement, elle participe aussi à des manifestations internationales générant des synergies entre les différents partenaires.
8: L'AIRF, par la diversité de ses actions, contribue de façon très concrète au développement des régions francophones et à la mise en réseau de leurs acteurs économiques.

Voici un vibrant hommage de Tion Seck à sa mère. Tion Seck est un chanteur sénégalais issu d'une famille de griots. Tion Seck a sorti plusieurs albums, dont Orientissime, un album concept enregistré entre Dakar, Le Caire et Bombay. Voici un extrait de Matthew de Tion Seck.

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2: Grégoire Gachet est suisse. Il est à la fois musicien et tavillonneur. Être tavillonneur, c'est un art. C'est un métier particulier à la Suisse. Le tavillon ressemble à un bardeau de bois. Pour en apprendre davantage sur ce vieux métier devenu rare et qui redevient actuel, nous joignons Grégoire Gachet, qui est à Gruyère, en Suisse. Bonjour Grégoire.
3: Bonjour.
2: En quoi consiste concrètement le travail du tavillonneur?
3: Le tavillonneur, c'est vraiment l'artisan qui recouvre, qui habille les chalets, les toits, les façades des chalets de montagne en Gruyère. Et le travail du tavillonneur, c'est vraiment de préparer son bois, de fendre le tavillon, de tout préparer son matériel. Là, on le prépare beaucoup l'hiver. On va abattre les arbres, on les prépare, on fait des paquets, on fait sécher le bois. Et puis, quand on revient la bonne saison, eh bien, on va dans les chalets de montagne pour refaire les toitures, refaire les façades. On arrive avec le tavillon à vraiment épouser les formes du toit, à faire des arrondis à aucun angle. C'est vraiment très voluptueux et très harmonieux comme ça, comme vraiment visuellement après le chalet. Il est absolument magnifique.
2: Notre thème cette semaine, c'est la filiation. Comment avez-vous été formé au métier de tavillonneur?
3: Moi, j'étais charpentier. Mon père est charpentier. Et j'ai travaillé pas mal dans la charpente jusqu'à l'année passée. Je m'y retrouvais de moins en moins dans la charpente qu'on fait actuellement. C'est beaucoup des vilasses. On utilise des matériaux qui demandent une énergie de fabrication qui est folle. Et c'est grâce à ce métier que je redécouvre en fait toute la région dans laquelle je suis né, toute l'économie alpestre, des gens qui vont avec leurs troupeaux l'été dans les montagnes, dans des chalets d'alpage, fabriquer le gruyère. C'est vraiment tout un monde que je redécouvre grâce à ce métier.
2: Le métier est à la fois ancien et actuel. En quoi il est écologique?
3: Au moment où ils ont formé l'association des tavillonneurs, ils ont écrit une charte pour protéger le métier. Par exemple, c'est dit dans cette charte que le bois qu'on utilise, il doit être de la région d'où le tavillonneur est ou du coin dans lequel le bâtiment va être construit. Et ce qui fait que ça fait vraiment vivre une économie régionale, rurale aussi, et d'avoir une vision un petit peu plus éthique de ce qu'on utilise comme matériaux, de comment on le travaille. Ça me rend très heureux, en fait. Je sens que je peux participer, enfin, là, dans ma vie, à quelque chose d'éthiquement correct, si j'ose dire un petit peu comme ça, quoi.
2: Quel lien faites-vous entre votre métier de musicien et celui de tavillonneur?
3: Il y a un rythme, il y a la musique de ta martelle qui cloue, il y a la musique du vent dans les montagnes, des fois, il y a des bêtes sur les alpages avec des cloches, il y a des chèvres, il y a des chamois, il y a les aigles qui passent. Il y a toute une musique là derrière, la musique de la vie. Et je fais du rock'n'roll à fond, j'adore.
2: Merci, monsieur Gachet, pour cette entrevue.
3: C'est moi qui vous remercie.
2: C'était Grégoire Gachet, tavillonneur et musicien.

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3: Bertrand Piccard a accompli le premier tour du monde en ballon avant de récidiver avec un avion solaire en 2016. Voici l'adaptation d'un de ses textes. L'exploration est essentielle et accessible à tous les humains. L'exploration est un état d'esprit. C'est aller au-delà des évidences et entrer dans l'inconnu. C'est utiliser les points d'interrogation afin de stimuler sa créativité et inventer. L'exploration fait peur. Elle demande courage, espoir et ouverture. L'exploration est l'affaire de tous et il y a encore beaucoup à faire pour révéler le capital caché de l'humanité, de l'univers, beaucoup à faire pour améliorer la qualité de vie. C'est donc à ce niveau-là que devrait se situer l'exploration au 21e siècle. Redonner espoir par humanisme, par amour et par développement des valeurs intérieures et environnementales. Il y a bien sûr le danger d'aller trop loin dans la griserie ou l'orgueil relié à l'aventure exploratoire extrême. À quoi sert le côté spectaculaire, la gloire abondamment mise en exergue dans les médias? L'aventure, le courage, l'exploration, c'est aussi retrouver l'inconnu d'une feuille blanche et tenter de donner un chef-d'œuvre au monde.

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5: Bonjour Olivier Grenouillot.
6: Bonjour.
5: Voici le second volet que nous consacrons à votre bel essai, L'invention du travail, publié aux éditions du CERF. Au cours de la première émission, nous nous sommes intéressés aux représentations du travail, au néolithique, au paléolithique, je dis les choses un peu à l'envers, mais nous sommes passés également par la Bible, par Hésiode et par la démocratie athénienne. Si je vous résume correctement, vous mettez en évidence le fait qu'avec les monothéismes juifs puis chrétiens, il y a une dimension libératrice du travail, finalement, loin du lieu commun qui fait du travail une sorte de malédiction pesant sur l'homme après la chute, après le péché originel. Est-ce que j'ai résumé correctement votre démarche, Olivier Grenouillot ?
6: Oui, alors, une perception libératrice, ou je dirais peut-être plus généralement spirituelle du travail. Oui. Le travail qui est perçu toujours comme un labeur, hein, mais qui revêt aussi cette dimension spirituelle. Alors, dans la relation à Dieu et dans la relation entre les hommes.
5: Alors, faisons un petit bond dans le temps, et nous voici dans des recombinaison médiévale, comme vous les intitulez. 1000 ans d'histoire, quand même. Donc, il serait tout à fait aléatoire, voire faux, de mettre dans le même sac ce qui se passe au 5e siècle ou 6e siècle après Jésus-Christ et ce qui se passe à l'an 1000, n'est-ce pas ? Mais là encore, vous soulignez le fait que, au cours de ce long Moyen-Âge, le message de la Genèse se perd. Est-ce que vous pourriez préciser cette idée, Olivier Grenouillot ?
6: Alors, c'est-à-dire, et c'est, là c'est Jacques Le Goff qui l'avait indiqué, que finalement, cette idée du travail, dimension spirituelle finalement, est peu évoquée dans certains textes médiévaux, la chute est peu évoquée, et lorsque la chute est évoquée, elle est évoquée un peu maladroitement, sous la forme de plutôt de la malédiction. Oui. Ce qui fait que par réaction, on a par exemple un prêtre anglais, John Bull, en 1381, lors de la révolte des paysans, des artisans anglais, qui dit « Mais quand Adam bêchait et Ève filait, qui était gentilhomme ? Il n'y avait pas de gentilhomme. » Et donc John Bull sous-entend que les différences sociales, les inégalités sociales, la noblesse, le clergé, etc., n'existaient pas au départ. Ce sont donc des créations de l'homme. Oui. Donc Dieu ne le voulait pas. Et vous voyez, il y a la Genèse comme ça est instrumentalisée par les uns et par les autres. Mais globalement, à part John Bull et quelques autres exemples, on ne parle pas beaucoup de cela. Durant le Moyen-Âge, si vous voulez, il y a des facteurs contraires à une vision positive du travail, qui est finalement tout d'abord le legs et des royaumes dits barbares, hein, puisque ce sont des guerriers qui ont une valeur. Alors si, même si le forgeron est valorisé dans ces sociétés, le travail de la terre ne l'est pas beaucoup. Et puis ensuite, la vieille tradition dévalorisation du travail manuel chez les lettrés.
5: Oui, et chez les moines d'Afrique en particulier, dites-vous.
6: Voilà, et finalement, dès le départ, saint Augustin doit prendre position parce que dans certains monastères, on refuse de travailler. Ensuite, la vie monastique se développe énormément au Moyen-Âge. Il y a des milliers de monastères en Europe, différentes règles, je passe sur les détails. Globalement, il est vrai que dans les monastères, durant le Moyen-Âge, l'opus dei tend à être favorisé au détriment du travail plutôt de manuel dans les champs, etc. Mais néanmoins, il y a toujours une dimension de travail manuel. Elle n'est pas évacuée. Et puis je dirais que parfois, dans les monastères, il y a une sorte de porosité entre ces deux types d'activités, le poésie, le travail des mains. Prenez par exemple le travail des moines copistes.
5: Oui.
6: C'est bien un travail d'immersion spirituelle.
5: Bien sûr.
6: Mais qui se fait par les mains. C'est un travail manuel. Inversement, l'Opus Dei, c'est un don de soi, ce n'est pas considéré forcément comme un travail, c'est une activité, mais cette activité revêt certains caractères du travail. Elle est normée, répétitive, alors obligatoire, on s'y soumet volontiers, mais elle l'est quand même. Et donc vous voyez, d'un côté, l'Opus Dei revêt certains caractères du travail, de l'autre, le travail du monde copiste est un travail des mains qui a une dimension spirituelle.
5: Oui.
6: Et puis, pensons aussi au XIIIe siècle à Thomas d'Aquin, qui émet la théorie de l'âme qui serait la forme substantielle du corps. Ce qui veut dire, par là, c'est que finalement, entre l'âme et le corps, il n'y a pas une dissociation totale. Il y a des liens, comme entre le travail des mains et l'esprit.
5: Les choses ne sont donc pas aussi binaires que certains lieux communs le laissent entendre. Et Augustin, que vous citiez aussi précédemment, note que prière et travail ne s'excluent pas. Bien au contraire, parfois le travail répétitif favorise la contemplation ou l'élévation de l'âme.
6: Oui, Augustin rappelle que Dieu, la Sainte Famille, le Christ travaillait, le Christ et Joseph sont charpentiers. Augustin rappelle que Saint Paul disait que celui qui ne travaille pas ne mange pas non plus.
5: Oui.
6: En 1936, Staline, dans la Constitution de l'Union soviétique, réutilise finalement cette façon de voir les choses. Ceux qui ne travaillent pas ne mangent pas.
5: Oui, donc à chacun selon son travail. Si on ne travaille pas, on ne mange pas. C'est assez rude et sévère quand même. Et vous parlez également de façon très riche et très fouillée de la règle bénédictine des deux Benoît, justement. Le travail aussi est particulièrement important dans cet ordre monastique.
6: Oui, alors néanmoins, comme je le disais, avec le temps, c'est l'Opus Dei qui l'emporte sur le travail des mains. Mais néanmoins, il y a cette porosité entre les deux types d'activités qui demeure. Et puis surtout, je dirais qu'on ne peut pas se limiter au monde monastique.
5: Oui.
6: Dans le siècle, en dehors des monastères, je prendrai simplement deux exemples. Théoriquement, il y a deux choses qui n'appartiennent qu'à Dieu. Le temps et le savoir. Le temps, ce qui fait que, théoriquement, l'usurier qui gagne un intérêt sur le temps écoulé avant d'être remboursé, l'usurier ne doit pas avoir, devrait, finalement, son gain n'est pas légitime.
5: Oui.
6: Et bien, petit à petit, au cours du Moyen-Âge, à partir du XIIIe siècle, on considère, Thomas d'Aquin le considère, qu'il peut y avoir un gain légitime de l'usurier s'il est mesuré. De même, avec l'essor des universités.
5: Oui.
6: XIIIe, XIVe siècle. Eh bien, on considère comme normal que les universitaires aient un salaire. Or, théoriquement, le savoir n'appartient qu'à Dieu. Donc, vous voyez, il y a une sorte de, dans le cercle, de libération, finalement, du travail qui s'opère. La liste, le disait Jacques Le Goff, la liste, finalement, des métiers plus ou moins interdits, ou du moins sur lesquels on jetait une opprobre, cette liste se réduit considérablement,
5: oui.
6: Finalement.
5: Il ne reste plus que les jongleurs et les prostituées, je crois,
6: voilà,
5: dans la liste des métiers qui ne sont pas honorables.
6: Mais voilà.
5: Vous parlez également de quelque chose qui est particulièrement important et qui se constitue autour de l'an 1000, la structuration de la société en trifonctionnel, avec les oratores, les religieux, les bellatores, les guerriers, les laboratores qui assurent la subsistance. Comment cette société a-t-elle trifonctionnelle, donc a-t-elle fait peser sur le travail des laboratores ce mépris, ce discrédit dont nous parlions précédemment?
6: Alors, tout d'abord, il faut noter que ce n'est pas rien. Cette société est idéologiquement fondée sur une répartition des tâches, des activités.
5: Oui. Hein,
6: on pourrait dire du travail. D'un autre côté, je rappelais John Bull, là, en 1381, il y a des contestations, finalement, de cet ordre qui fait reposer une grande partie du travail sur les laboratores. Mais néanmoins, il y a aussi tout un mouvement de revalorisation, je dirais, du travail manuel, avec l'organisation du monde ouvrier en corporation, avec des textes aussi. Hugues de Saint-Victor, en 1120, dans son Didascalicon, il nous dit que finalement, le travail de l'artisan revêt certains caractères, finalement, de l'artiste, et qu'il y a une dimension presque spirituelle et divine dans le travail de l'artisan. Alors, ce n'est pas nouveau. Déjà, dans l'Athènes démocratique, les artisans qui voulaient légitimer finalement leur travail essayaient de se trouver des ancêtres prestigieux. Donc, ils essayaient de savoir quel dieu avait créé tel type d'artisanat. Et donc, il y a à la fois y a un mouvement d'action et de réaction. Ces représentations du travail sont toujours finalement articulées, je dirais, à des tensions sociales, à des antagonismes sociaux.
5: Oui.
6: Et au Moyen-Âge, on voit ce monde de l'artisanat qui se mobiliser, s'organiser, essayer de valoriser finalement son travail. Mais tout cela éclate aussi au XIVe siècle, XVe siècle, tout ça éclate un petit peu parce que cette fin du Moyen-Âge est contemporaine d'une montée des tensions à tous les niveaux.
5: À tous les niveaux, oui.
6: Des tensions au sein des corporations, entre les maîtres et les compagnons, des tensions entre les paysans et les seigneurs. Bref, le travail, finalement, la force de l'argent et du travail se renforce dans la société, mais en même temps, la force du travail est rendue moins visible du fait de la multiplication de ces tensions.
5: Alors,
6: qui font éclater l'image d'ensemble.
5: Oui, cet encadrement, cette unité qui, somme toute, est illusoire, car vous évoquez non pas des grèves, mais en tout cas des conflits, des émeutes, des révoltes, notamment des révoltes de paysans que Luther, par exemple, appelle à réprimer.
6: Ah oui, réprimé très violemment, oui. Mmh. Et pas simplement des paysans, là, c'est la guerre des paysans de 1525,
5: oui.
6: Mais également dans le textile. Dans le textile, au XIIIe, XIVe siècle, on a pu considérer que parfois, finalement, la main-d'œuvre représentait 60% du prix. Et donc, pour les marchands, l'objectif, c'est de réduire le coût de la main-d'œuvre.
5: Oui.
6: Et la condition des ouvriers du textile est parfois extrêmement difficile, d'où parfois des révoltes, parfois simplement des gens qui quittent le travail et qui vont d'une région dans une autre en espérant trouver un meilleur salaire. Donc il y a une flambée de tensions dans ce monde du travail de la fin du Moyen-Âge.
5: Et pourtant, le travail s'affiche. Il s'affiche par les guildes, il s'affiche comme une sorte de fondement même de la société, dites-vous.
6: Oui, je dirais que la lente ascension de la bourgeoisie, qui est un trait fondamental de l'histoire occidentale et européenne, elle commence au Moyen-Âge, elle se poursuit jusqu'au XIXe siècle. Et cette bourgeoisie, pour réussir, elle doit travailler, accumuler et transmettre l'héritage aux générations suivantes pour qu'elle continue le processus d'ascension. Et puis, en même temps, cette bourgeoisie montante, la bourgeoisie au pouvoir est plus sclérosée, mais cette bourgeoisie montante, elle n'a pas simplement besoin de réussir, elle doit aussi légitimer sa réussite.
5: Oui.
6: Dans une société d'ordre, vous êtes beau être un riche marchand, vous appartenez toujours au tiers-état. Et donc la bourgeoisie montante essaye de transformer en vertu les qualités qu'il s'attribue. Ces bourgeois se disent, on a besoin de travailler, donc le labeur est honorable. Certains dans le négoce disent nous devons être finalement honnêtes parce que si nous ne sommes pas honnêtes, on nous rend du mal à trouver des associés. Alors, ça n'empêche pas les faillites frauduleuses. Mais on voit que la bourgeoisie montante, dès le Moyen-Âge, et ça se poursuit sur toute la période moderne et contemporaine, la bourgeoisie montante valorise le travail, en fait une valeur.

0: arrivons au temps moderne, laissons le Moyen-Âge, vous associez, ou plutôt l'époque associe, au travail la notion d'utilité. Est-ce que l'on pourrait préciser cette idée-là, à partir notamment de la Renaissance, créatrice d'utopie aussi, telle celle de Thomas More, telle les écrits de Bacon, ou encore, dans une moindre mesure, dites-vous, de Campanella?
1: Oui, alors je dirais que l'utilité du travail, c'est peut-être l'expression qui pourrait résumer le mieux, finalement, les évolutions de l'époque moderne. Le travail est utile, je dirais, à toutes les échelles et pour tout le monde. Il est jugé utile. Le travail est pensé comme étant utile parce que dans la réforme protestante, avec Luther et Calvin, le travail devient une sorte, surtout avec Calvin, et la réussite au travail devient une sorte de preuve de l'élection divine. Donc, si on travaille, si on réussit, c'est qu'on peut assurer son salut. C'est pas rien. Avant la révolution industrielle, il y a aussi ce qu'on appelait la révolution industrieuse. Entre 1750 et 1800, en gros, les Londoniens passent environ de plus de 7 heures de travail par jour, sur l'année, hein, à plus de 9 heures.
0: C'est considérable.
1: Bref, ils se mettent à travailler davantage pour consommer davantage. La révolution industrieuse. Le travail aussi, autre exemple, Antoine de Montchrestien écrit en 1615 le traité de l'économie politique. Le titre peut sembler banal aujourd'hui. Il ne l'est pas à l'époque. Il associe deux choses qui jusque-là étaient opposées. Économie, ça venait du terme grec oikos. Oikos, c'est l'exploitation familiale domestique. Politique, c'est hors de la sphère domestique. Et Antoine de Montchrestien, en réunissant ces deux termes, en parlant d'économie politique, il montre que le travail crée des richesses utiles au prince et utiles à la nation. Vous voyez, le travail est utile à l'individu pour assurer son salut, utile à la bourgeoisie pour réussir, utile pour consommer davantage, utile pour le prince, utile pour la société. L'utilité du travail, c'est un maître mot de l'époque moderne.
0: Et en revanche, si le travail est utile pour les collectivités comme pour l'individu, pour des raisons différentes, les uns pensent qu'il doit reposer sur tous, et d'autres pensent au contraire qu'il ne doit être exécuté, surtout lorsqu'il est pénible, lorsqu'il est manuel, que par certains. Et là encore, c'est générateur de tensions, de conflits, et au XIXe siècle, notamment après la révolution, de grève peut-être également.
1: Oui, alors les représentations du travail sont, comme je le disais tout à l'heure, toujours en lien avec également des affrontements sociaux. Évidemment que ces Londoniens qui travaillent davantage, travaillent pour consommer davantage, mais pour apprendre l'utopie, dans l'utopie de Thomas More, dans Utopia, on pense que c'est par le travail qu'on peut réorganiser la société.
0: Oui.
1: Mais cela ne se fait pas forcément toujours de manière simple et je dirais...
0: Paisible.
1: Paisible. Dans l'île d'Utopia, on ne travaillerait que 5 à 6 heures par jour. Que 5 à 6 heures par jour. Mais c'est au prix de quoi? D'une mobilisation générale des hommes, des femmes au travail. Tout le monde travaille. Obligation par rotation 2 ans de travail agricole. Réduction en esclavage de tout, une sorte d'esclavage pénal, toute infraction, et parfois pas simplement l'infraction réelle, mais l'intention d'une infraction est condamnée par une sorte de travail forcé, et donc une mobilisation générale de la société au service du travail. Et tout cela pour finalement un mode de vie identique. Tous habitent dans les mêmes maisons.
0: Une uniformisation, finalement.
1: Uniformisation du mode de vie, etc. Donc, on voit que cette époque moderne valorise le travail, pense que le travail peut être un moyen de changer la société, mais les antagonismes sociaux persistent, évidemment.
0: Et alors, que devons-nous au 19e, au 20e siècle et aujourd'hui, au 21e siècle, de cette lente ascension du concept de travail utile, pour que nous comprenions mieux ce qui était notre idée de départ, cette ce refus, cette crise, ce rejet même parfois du travail. Que s'est-il passé entre le XVIIIe siècle et aujourd'hui pour que ce travail valorisé, pour que ce travail spiritualisé parfois, utile à la collective, à la collectivité, soit désormais perçu comme source de souffrance, de douleur et rejeté.
1: Alors, encore une fois, le travail a été à toutes les époques perçu comme une contrainte. Il y a toujours cette dimension-là. Mais le fait qu'il y ait une contrainte n'empêche pas forcément qu'il y ait un plaisir. Revenons à cette illustration de couverture, là.
0: Oui.
1: Donc, les constructeurs de Fernand Léger. On voit au premier plan quatre ouvriers qui soutiennent une poutrelle.
0: Oui. Travail pénible,
1: s'il en est. Voilà, il y a des mentions, le travail est un labeur. Mais en même temps, ils sont quatre, ils cèdent. Il y a des mentions du lien social. Et puis, on remonte, l'œil remonte vers le haut, et on s'aperçoit qu'ils sont en train de construire quelque chose qui s'élève au-delà des nuages. Et donc, il y a l'idée que, finalement, ce qu'on construit ainsi, en s'aidant, mutuellement, c'est une sorte d'œuvre qui est, en quelque sorte, inachevée. Ici, on a les trois dimensions. Le labeur, le rôle social du travail, et l'œuvre. D'autres penseurs, Fernand Léger est un peintre, mais Hannah Arendt, en 1950, dans The Human Condition, la condition de l'homme moderne, elle a une vision tout à fait différente. Elle distingue le travail, l'œuvre et l'action. Le travail, dit-elle, c'est simplement la tâche de reproduction, de biologique carrément, de l'individu. Et le travail... défini ainsi, il n'y a pas de différence entre l'homme et l'animal. Voilà. L'œuvre, c'est ce qui permet, ce sont les fruits du travail qui permettent à l'homme, finalement, de survivre, de créer quelque chose qui lui survit individuellement. Voilà. Et l'action, c'est surtout l'action sociale et politique de l'homme, et c'est ça qui est valorisé chez Hannah Arendt. Alors, chez Arendt, ou dans Fernand Léger, on retrouve des choses communes. Le travail, labeur, l'œuvre, Arendt ajoute l'action. La nouveauté avec Arendt, c'est que ces trois éléments-là ne sont plus perçus comme pouvant forcément être associés. Ils sont perçus comme étant différents. Et il y a une hiérarchisation. Le travail réduit à une fonction quasiment animale.
0: Oui.
1: Seul est valorisé l'œuvre. Et derrière ce schéma arendtien, il y a finalement l'image idéale de la cité d'Athènes. De ces citoyens qui ne passeraient leur temps qu'à dialoguer à l'Assemblée.
0: À être sur l'agora.
1: Très largement idéalisée. Voilà. Revenons au 19e siècle.
0: Alors il y a Marx quand même au 19e.
1: Oui, mais auparavant.
0: Mais pas seulement.
1: 18e et 19e siècle, on a Kant d'abord qui nous dit que le monde n'existe que par le travail de l'esprit. Oui. L'esprit qui travaille, qui construit des concepts. Hegel nous dit que l'homme. Que le travail est ce qui permet à l'homme de se faire chose ici-bas. L'homme se réalise ici-bas par le travail, en maîtrisant la nature.
0: Subjective, en quelque sorte.
1: Voilà, subjective, en maîtrisant la nature. Et Engels, le copain de route de Karl Marx, nous dit en 1878, il essaie de se dire, mais comment, après tout, l'homme est-il devenu tel qu'il est? Comment s'est-il distingué des primates? Il rejette finalement l'idée selon laquelle c'est le développement du cerveau, c'est l'esprit qui aurait primé. Engels nous dit que c'est d'abord l'outil, le travail, qui a, par le travail, l'homme s'est transformé. Ensuite, le cerveau et le langage ont apparu. Et Marx hérite de tout cela. Marx, comme Engels, comme Proudhon, considère que le travail, finalement, est ce qui permettra à l'homme, à l'humanité, de s'épanouir. À condition... Et c'est à toute l'œuvre de Marx, à condition que l'on réussisse à supprimer le caractère aliénant du travail en système capitaliste. Mais dans le monde idéal dont rêve Marx, à l'époque de l'homme dit intégral, restera un besoin, dit Marx, le besoin d'autrui.
0: Oui.
1: Et comment ce besoin d'autrui sera-t-il comblé? Par les produits du travail des hommes. Les produits, dit Marx, dans des notes sur Stuart Mill, le produit du travail des hommes constituera presque des miroirs dans lesquels nos êtres rayonneront. Voilà. Et donc, il y a une valorisation du travail, y compris chez les critiques du système capitaliste. Le travail est utile et valorisé, il faut simplement qu'il ne soit plus aussi aliénant qu'il l'est.
0: Alors, le machinisme et la prolétarisation d'une partie de la population sont la raison par laquelle ou pour lesquelles ce travail est devenu tellement difficile à accepter, notamment dans la deuxième moitié du 19e siècle. Puis avec Taylor, puis avec Ford. Est-ce que là, on n'aurait pas le creuset de quelque chose qui a dégradé durablement la représentation du travail ?
1: Alors, il est clair que l'âge de la prolétarisation transforme l'homme en un élément de la machine. Dans son cours d'économie politique de 1863, Gustave de Molinari compare l'homme à ça pour une machine. L'homme a des dépenses énergétiques, il doit finalement compenser ses dépenses pour continuer à produire. Voilà. Mais il me semble qu'il n'y a pas que cela. Parce qu'à d'autres époques, le travail était extrêmement dur. À d'autres époques, les ouvriers mouraient de faim. Alors, sans doute que l'âge de la prolétarisation rend ça plus visible, plus massif, et ça interroge les contemporains. Et beaucoup de contemporains, d'ailleurs, vers les années 1840-50, inventent une sorte de notion, la notion de misère laborieuse. Ça les surprend. Quand peut-on travailler 14 heures par jour à l'usine et ne pas avoir assez pour survivre ? Donc ça, c'est choquant. Voilà. Mais il me semble que ce qui a provoqué le changement d'attitude par rapport au travail, la critique de la valeur entre travail, comme on nous dit, c'est aussi, pas simplement le travail réel, mais c'est la remise en cause de l'idée de modernité, de progrès. Hein. Avec Arendt, notamment, qui nous dit que finalement, le travail, c'est simplement la reproduction biologique, et que l'idéal, c'est autre chose. C'est que l'individu s'exprime par l'action sociale et politique.
0: Oui. Voilà.
1: Et aujourd'hui, on parle de grande démission, le quiet quitting, le rapport au travail. Le télétravail, voilà. Mais il est vrai parce que l'individu a d'autres aspirations. J'entendis il y a quelques années à la radio un sociologue qui nous disait voilà, l'homme dort en moyenne tant d'heures par jour, il travaille tant d'heures par jour, donc il vit dans le restant. Vous voyez, le travail est considéré comme étranger à la vie réelle. Voilà.
0: Et donc, aujourd'hui, je crois que nous avons cette nécessité pour continuer à vivre ensemble. Parce que de société sans travail, je ne sais pas s'il en existe, de reconsidérer le travail. C'est à cet égard, Olivier Grenouillot, que la lecture de votre essai est particulièrement intéressante, riche en pistes, en suggestions, en mise en perspective. Et donc, au terme de cette seconde émission, vraiment, j'invite nos auditeurs à lire L'invention du travail aux éditions du CERF. Merci beaucoup, Olivier Grenouillot.
1: Merci.

0: suivre sur votre radio chrétienne, Christophe Maury pour Des Arts et des Lettres.
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5: Alors que le Festival de Cannes a délivré son palmarès, nous allons parler du dernier film de Pedro Almodovar, mais aussi de Maximilien Kolb, des Goûteuses d'Hitler, de The Mandalorian and Grogu et de Lettres aimées. Le jury œcuménique de ce Festival du film de Cannes a choisi de primer le long-métrage Fjord de Christian Mongiu quelques heures avant que le jury du festival ne lui décerne la Palme d'Or. Hâte de voir le film qui sortira sur les écrans, je crois, le 19 août. Alors, on va commencer par Autofiction de Almodovar. C'est l'histoire de Raoul, qui est un cinéaste culte en pleine crise créative. Un drame frappe l'une de ses proches collaboratrices et il s'en inspire pour écrire son prochain film. Alors, peu à peu, il imagine Elsa, une réalisatrice en pleine écriture, dont le parcours commence à refléter le sien. Les deux cinéastes deviennent les deux facettes d'un même personnage dans un jeu de miroir où l'impudeur de l'autofiction dévoile autant qu'elle détruit. Mais jusqu'où peut-on aller pour raconter une histoire ? Eh bien, on va écouter la bande-annonce.
6: Creo que terminó el guión.
7: ¿Estás contento?
6: Creo que se queda un poco corto, le falta algo, no sé.
7: Bueno, siempre dices lo mismo cuando terminas de escribir, ¿no?
6: Hace 5 años que no hago una película. No me ha salido nada que me arrebate.
8: Soy incapaz de concentrarme. Solo puedo escribir de lo inmediato.
9: Va a ser muy confesional.
6: Trataré de que sea lo menos posible.
10: ¿Qué significa lo del culto? Directora de culto. ¿Perteneces a alguna secta?
6: Hay un personaje que se parece a ti.
11: ¡Quítate la camiseta!
6: Pero no eres tú.
7: Me gusta inspirarte.
12: La isla me ha sentado tan bien.
13: Me alegra haber venido a esa.
12: Me gustaría hacer una tercera película.
14: Disfruta de las cosas. Sal de casa, vive. No todo es escribir y hacer películas.
6: Para mí sí.
15: Lo que necesitas es una buena fiesta. Y cocaína y una cena estupenda.
16: He leído tu guión.
17: ¿Y de qué irá?
12: De dos mujeres en una isla volcánica.
17: Una soy yo.
16: ¿Cómo te has atrevido?
17: Y no me gusta que escribas sobre nosotros.
6: Pero ya sabes cómo es la ficción.
16: Esto no es ficción.
6: Autoficción.
16: ¡De una mierda!
7: Piensa en el dolor de las dos, no pienses solo en tu guión.
6: Está bien, Santi, no pienses tú ahora.
17: Como si pudieras decidir sobre la vida de la gente.
16: Pero como no quites esa parte del guión, te haré la vida imposible.
6: Te has vuelto loca.
17: Si hay un final, no parece que vaya a ser feliz.
12: Olvidas que es una ficción y que soy yo la que elige el final.
5: Dominique Borne, Marie-Noël Tronchon y Bernard Medioni font tellement partie des meubles que j'ai oublié de vous saluer.
18: Bonjour, bonjour
5: Christophe. Dominique, vous avez vu le film
19: Oui, j'ai vu le film d'Almodovar. Un cinéaste en mal d'inspiration s'inspire de la réalité pour créer un scénario. Et on le sait, un créateur a tous les droits, sauf de

0: apparaissent, disparaissent, reviennent. C'est un jeu permanent, une sorte de va-et-vient sur l'apparence et la simple beauté du geste. Même si cela semble vain et un peu inutile ou abscon, reste le style incomparable d'Almodovar qui confond le geste et l'idée, la cohérence et l'absurdité. Le cinéaste est vraiment là. On s'interroge toujours, et si le fond c'était la forme, uniquement la forme.
1: Est-ce que je dis une bêtise en disant qu'il filme magistralement les femmes ?
0: Oui, non. Mais il y a toujours des femmes dans les films d'Almodovar.
1: Oui, oui, mais qui ont une énergie, qui ont une force.
0: Oui, oui, oui.
2: Mais aussi les hommes, là. Notamment ce pompier stripteaseur qui est tout à fait étonnant et passionnant, parce qu'il est la beauté physique, la beauté du geste, et pompier, c'est-à-dire aussi le service des autres, qui n'apparaît absolument pas.
1: Et un corps. Un corps.
2: C'est ce que je dis, la beauté d'une physique, mais en profondeur, le service des autres qui n'apparaît pas dans ce qu'il fait. Il faut savoir. Et c'est leur rencontre dévoile tout ça. C'est là qu'on voit que les personnages ont beaucoup de profondeur parce qu'il y a des niveaux différents. Pour moi, c'est un film tout à fait captivant, un grand Almodovar, un film sur l'art et la vie, la façon dont il se compose au fil des événements et des rencontres et des relations qui s'entretissent. Entretisser, ça me paraît un mot important, parce que c'est une étoffe, une tapisserie à la texture extrêmement riche et souple. On glisse littéralement d'un personnage à l'autre. C'est très bien monté, un excellent montage. Et chacun avec son histoire, sa mémoire, ses émotions, son imagination. Il y a vraiment toute la complexité des êtres et en même temps, ce qu'ils ont d'universel. Parce que, comme le dit Montaigne, chacun porte en soi la forme entière de l'humaine condition. Chez tous, on retrouve les ingrédients simples et fondamentaux de l'existence. La vie, la mort, la douleur physique, angoisse morale, l'amour, avec toutes ces notes complexes de tendresse, de pitié, de possessivité, de culpabilité. Il y a tout ça à travers les personnages, les caractères sont très intéressants. Et puis, la grande maîtrise d'Almodovar dans ce film, c'est qu'il... Moi, j'ai trouvé qu'au contraire, il ne perdait jamais le spectateur dans cette complexité sensible. On voit très bien l'unité profonde qui est une réflexion sur le passage de la vie à l'art. Et c'est vraiment un deuxième niveau de lecture très riche aussi. On voit l'écriture donner forme et sens à la vie. Mais évidemment, elle utilise l'expérience vécue, donc les autres. D'où toutes sortes de problèmes, de nouvelles relations, et dans quelle mesure on a le droit, et les autres s'en plaignent dans la réalité quand ils s'aperçoivent qu'ils sont instrumentalisés.
1: Un peu volés.
2: Mais oui, un peu volés. Et donc là, l'idée, c'est qu'il y a une alchimie de l'imagination et que ce n'est pas eux, ce n'est plus eux tout à fait, ce n'est pas... Mais donc toute cette complexité, elle est lisible et vraiment intéressante. Ils ne sont pas donc d'accord avec cette prise de possession, cette interprétation. Il y a une scène très forte entre Elsa et son amie Natalia, une scène de rupture amicale, parce que Elsa a employé un mot qui touche trop à la sensibilité de Natalia, c'est se libérer d'un amour toxique. Et Natalia, ne voulant pas voir ça, elle est dans le déni, ne supporte pas cette espèce d'acuité de regard. Et tout ça est très, très profondément suggéré plus qu'analysé. C'est là, comme divers niveaux de profondeur, pour finir par... À la fin, il y a une scène magistrale entre le scénariste Raoul et Monica, sa productrice, qui dévoile, vous disiez en présentant, dévoile et détruit, c'est ça, les deux aspects, qui dévoilent tous les rouages de leur relation, à la fois professionnelle et passionnelle. Et c'est d'une telle justesse, c'est étonnant, et d'une subtilité, d'une nuance, d'une complexité dans les personnages. Et on arrive à la fin à Almodovar lui-même et à sa quête intime, ce qu'il veut vraiment dire, c'est ça, ce qu'il cherche vraiment, c'est revenir à l'origine presque de l'art, à quel moment la vie se transforme.

0: forme en fiction, à quel moment elle prend la forme de, à quel moment cette la vie, c'est, disait Shakespeare, l'étoffe de nos songes, et c'est ça qu'on voit.
1: Si la chimie prend, Bernard.
2: Oui, moi, ça faisait longtemps que j'avais pas vu Pedro Almodovar aussi peu inspiré.
0: Ben si, La Chambre, son précédent film était beaucoup plus pâle.
2: Et ben, était pâle, oui, mais j'ai trouvé qu'il y avait beaucoup plus de corps que ça, plus de densité. Alors oui, je suis tout à fait d'accord, et ça m'a surpris, Dominique a isolé la scène esthétiquement qui retient les regards
3: sur cette plage de
2: sable noir vue d'avion. Et c'est vrai que ça, c'est un moment esthétique magnifique. De même, il y a un crépuscule autour d'une piscine, ça dure quelques secondes et ça séduit vraiment l'œil. En termes d'intensité, il y a une très jolie scène, mais très courte, où un petit garçon rappelle son fils défunt à l'ami de l'héroïne. Et ça, on comprend qu'elle y songe, elle est bouleversée, mais ça dure quelques instants. Alors, il y a un rapport entre la fiction et la réalité. Il y a une recherche sur le deuil, les amours déçus, l'amitié, l'exaltation créatrice, qui mettent indéniablement en évidence des ambitions scénaristiques trapues et une narration touffue. Et puis, la création fébrile présentée comme unique rempart contre une existence délébile constitue un thème, c'est vrai, subtil et fertile, mais Almodovar semble lui-même se perdre dans ce labyrinthe qu'il a pourtant conçu et bâti. Et puis l'humour qu'il manipulait avec tant d'adresse autrefois brille ici par son absence, tout comme les bascules dans l'extravagance qui ont ici totalement tiré leur révérence. Qu'on songe à Femme au bord de la crise de nerfs, qu'on pense à, cela dit, un film médiocre qui était Kika, qu'on songe à Talon aiguille, où il y avait ces bascules dans une forme de folie. Alors ça a totalement disparu. Et puis, hormis l'héroïne et son ami qui est dans la douleur, les différents personnages n'existent pas. Ce sont des silhouettes pittoresque, mais ça en reste là. Le pompier stripteaseur, il pouvait aller beaucoup plus loin. L'ami campé par Rossi de Palma, elle fait trois petits tours et puis s'en va. La mère trompée qui refuse de s'en aller, ou le petit ami de l'artiste de 15 ans, son cadet. Alors, on les voit, et puis rien, ou si peu de choses. Et ça, c'est quand même très ennuyeux, sans doute en raison d'une écriture à grands traits, qui est plus encline à l'ébauche qu'au portrait. Et puis la fin surgit de manière cavalière, comme si, finalement, il offrait un petit parfum sympathique, mais un parfum qui est quand même un parfum d'inachèvement, ce long métrage. Et puis alors, les deux passages cadencés par une chanson pathétique dont le caractère transi n'est en fait que l'unique message, eh bien, ces deux passages s'apparentent à du remplissage. Et alors, on a une construction fragmentaire, un propos parcellaire, des protagonistes à la présence velléitaire. Eh bien, tout ça ne suscite qu'un intérêt très éphémère. Pedro Almodovar se cache ici derrière un nouveau personnage de substitution dans son intrigue à miroir, quelque temps après son sosie de douleur et gloire. Ainsi, on a Nombril que deux fois.
1: Marie-Noëlle, vous avez vu Maximilien Kolb qui se donne malheureusement que dans deux salles, je crois. On est à Auschwitz en 41, représailles à l'évasion d'un prisonnier. 10 hommes sont condamnés à mourir de faim dans un bunker. Et puis, parmi eux, il y a un père de famille qui est désigné par le sort. Et Maximilien Kolb, prêtre polonais, s'avance pour prendre sa place. Il s'engage alors dans un combat pour faire triompher l'amour dans cet enfer sur terre, car l'enfer se renforce quand la porte du cachot se referme.
4: Pourquoi sommes-nous ici? Pour tuer? Non. Pour briser l'âme nationale polonaise, voilà notre objectif. Pour remettre le sang en place.
5: Vous connaissez les règles. 10 d'entre vous seront privés de nourriture jusqu'à ce qu'on me ramène le fuyard ou que mort s'en suive.
6: J'ai une femme qui m'attend. J'ai des enfants. Non! Non! Non!
7: Halte. Je vais y aller, à sa place. Qui sont nos ennemis? Nos frères polonais?
8: Non, je t'en prie, ne t'en vas pas.
9: Vous vous étiez mon père, ces deux dernières années. Pour encore croire au ciel, en Dieu. Vous n'étiez sûrement pas avec nous dans ce monde.
10: Toulon!
9: Nos voix sont les seules armes dont nous avons besoin. Nous devons nous accrocher à notre espoir. N'abandonne pas. Va au bout du chemin.
10: C'est tout simplement impossible sans eau et sans nourriture.
9: Moi, je crois que quelque part, d'une manière ou d'une autre, dans l'au-delà, de l'autre côté de la vallée des larmes, tous ceux qu'on aime et qui nous ont précédés nous observent. L'amour est ce qu'il y a de plus vrai. Personne ne peut nous enlever ça. Même en ce moment.
1: Le film est d'Anthony D'Ambrosio et le titre original, c'est Triumph of the Heart. Marie-Noël, vous l'avez vu?
0: Oui, c'est un beau film. C'est un beau film qui commence là où les autres pratiquement s'arrêtent, car il y a eu plusieurs évocations biographiques de Maximilien Kolb. On avait rendu compte de l'une d'elles ici même, il y a quelques années. Là, on entre dans le bunker, ce bunker de la fin. Donc, la vie historique, si je puis dire, est écoulée. On est dans un temps autre, qui est celui de l'amour, déjà. C'est vraiment, on a l'impression d'entrer, après coup, je me suis dit, on entre dans ce que Pascal appelle le troisième ordre, l'ordre de la charité. Ici, ce ne sont pas les événements qui comptent, ce ne sont pas les choses de l'existence humaine, ni de l'histoire, en l'occurrence de la Deuxième Guerre mondiale, c'est vraiment cette vie donnée. Qu'est-ce que c'est donner sa vie? Donc c'est la question du film, et il y répond par une polyphonie étonnante et belle, où tous les arts... d'ailleurs, à laquelle tous les arts participent. Il y a la peinture, il y a des très belles compositions, parfois un peu caravagesques, avec il y a une image, une photographie. C'est très stylisé. Une lumière très ocre, souvent, de grandes ombres, des portraits, beaucoup de gros plans. Et puis, on entre par flashback dans chacune de ces vies, des vies des hommes, qu'on ne connaît pas, donc ce n'est pas du tout historique. C'est symbolique. Les compagnons de Maximilien Kolb, ils sont un juif, un communiste, un jeune athée plutôt ironique et agressif vis-à-vis du père Kolb. Ils sont... et lui, au milieu d'eux, est la figure christique. Qui communique l'amour et pour arriver à la communion. Donc c'est vraiment une dimension très mystique. On traverse des moments terribles, violents, comme par exemple presque le désir d'anthropophagie, il en est discuté. Il y a aussi le regard de ces détenus sur les femmes qui vont être assassinées devant eux dans la cour par les nazis. Et là, il y en a une qui regarde la capot qui va la tuer et chante un chant patriotique polonais. Et les détenus le reprennent. C'est donc c'est des moments comme ça très, très lyriques, très forts. Et la fin, tout à fait mystique, on est au-delà, on est dans l'au-delà. Et ça se termine dans une fête polonaise, des danses, des chants, cet enthousiasme, c'est le mot polonais, qui est quelque chose de magnifique. C'est une vision de l'au-delà, vraiment, c'est le banquet des noces éternelles.
1: Et là, on chante la canonisation.
0: Nous passons... Non, on chante l'amour vainqueur.
1: Oui.
0: L'amour divin. C'est oui. pas lui, c'est pas la canonisation, oui, oui, lui.
1: On pense à sa canonisation.
0: Enfin, on chante la sainteté et les élus au-delà.
1: Les goûteuses d'Hitler de Silvio Soldini avec Elisa Schlott, Max Remelt et Alma Hassoun. C'est pendant la Seconde Guerre mondiale. Rosa est recrutée comme goûteuse pour le chef du parti nazi, Adolf Hitler. Trois fois par jour, la jeune femme et d'autres camarades doivent manger afin de s'assurer que la nourriture n'est pas empoisonnée. Chaque bouchée est peut-être la dernière.
11: Nehmen Sie Platz.
12: Nicht so schüchtern, sonst wird's kalt.
11: Und Sie würde ich bitten, sitzen zu bleiben. Aufstehen ist nicht gestattet.
13: Warum?
12: In einer Stunde können wir sicher sein, dass das Essen nicht vergiftet ist.
13: Wie vergiftet?
12: Deshalb wurden Sie ausgewählt. Junge und gesunde deutsche Frauen.
11: Nee, das Erbrechen ist Ihnen nicht gestattet.
12: Seien Sie sich Ihres Glücks bewusst, dass Sie solche Köstlichkeiten essen dürfen.
13: Seit wann bist du verheiratet?
14: Seit 4 Jahren. Monat nach unserer Hochzeit hat Gregor sich verpflichtet. Ich habe ihn nur einmal wieder gesehen.
13: Also findest du ihn attraktiv und nicht nur ein Mistkerl, Leni?
14: Fängst du noch an Gregor?
13: Klar. Sie sind auf dem Rückzug. Unsere Truppen dürfen uns wünschen zu verlieren.
15: Am liebsten würde ich dich wegbringen, weit weg von hier. Aber das geht nicht.
13: Wie wahrscheinlich ist es, dass da Gift drin ist?
12: Genauso wie den Krieg verlieren.
1: On entend bien la pureté de l'allemand du Nord. Mmh. Oui. Dominique Born.
16: Alors, il faut dire que l'histoire est très récente parce que Rosa, qui est le personnage principal qui apparaît dans le film, est morte en 2012 et avant de mourir, c'est elle qui a raconté cette histoire que personne ne connaissait. C'est-à-dire qu'on avait recruté entre 41 et 44 7 femmes qui étaient en gaffe de force pour manger les plats destinés aux fureurs au cas où ils auraient été empoisonnés. Alors il faut dire que ce qu'on voit des plats n'est vraiment pas ragoûtant. On se demande vraiment s'ils mangeaient vraiment ça. Ça, c'est la première question qu'on peut se poser. C'est une sorte de bouillie, au fond. Bon.
1: Alors que le cuisinier leur dit vous avez beaucoup de chance parce que vous allez prendre de l'excellente cuisine.
16: Oui, oui, ça, c'est pas ça du tout. Alors, je sais pas ce qu'il en est. Ça, il aurait fallu connaître les menus d'Hitler, je les connais pas. Voilà, mais le sujet est un peu plus original, c'est dont Silvio Soldini a fait un film sur un scénario de Cristina Comencini. Le style est classique dans le bon et le mauvais sens du terme, voire plutôt aride, enveloppé dans une atmosphère menaçante et crépusculaire. On a, pendant tout le film, on a que ces 7 femmes qui vont manger et entourées de 4-5 nazis. Voilà. C'est très schématique aussi, c'est un petit peu trop parfois. Seul réel intérêt, c'est une curiosité, quoi, parce que vraiment, personne n'avait jamais évoqué cette histoire. Voilà, c'est l'intérêt de...
1: Il y a une histoire d'amour qui se glisse dedans.
16: Il y a une histoire en plus, une histoire d'amour, parce qu'elle a une liaison plus ou moins forcée avec un officier nazi.
1: Oui. Alors qu'elle est mariée depuis 4 ans.
16: Voilà, mais son mari est mort.
1: Oui.
16: Voilà. Donc elle est libre.
1: Donc elle est libre.
16: Voilà, on va se savoir par curiosité. Oui.
1: Passons maintenant à The Mandalorian and Grogu de Jon Favreau. C'est la chute du C'est la chute du maléfique empire galactique qui a précipité la dispersion des seigneurs de guerre impériaux à travers la galaxie. Tout ce pourquoi la rébellion s'est battue, la nouvelle jeune république décide de faire appel au légendaire chasseur de primes mandalorien Din Djarin et son jeune apprenti Grogu.
17: Nous connaissons tous les légendes du chasseur de primes mandalorien et de l'enfant.
18: Je ne traque que des criminels de guerre impériaux. On va tous les éliminer les uns après les autres.
17: Il ne s'agit pas de vengeance. Il s'agit de prévenir une guerre de plus.
18: Avant d'affronter un danger, vérifie ton armure.
17: Il faut protéger ce que la rébellion défend depuis toujours.
19: Bonne chance. Tu vas en avoir besoin.
18: Arrête.
20: Oh, horrible méchant bébé. Attache-toi.
17: Il leur faut un professionnel.
20: Accroche-toi.
17: Que lui arriverait-il si vous n'étiez plus là pour le protéger?
20: Tout va bien? Je serai juste derrière toi. Allez, monte.
21: Mandalorian, tu vas souffrir. Ensuite, ce sera son tour.
20: Vous êtes des monstres. Les anciens veillent sur les jeunes. Avant que les jeunes... ne veillent sur les anciens. L'heure est venue.
22: La peur. Tu devrais.
23: Bien joué, bébé.
20: Telle est la voie.
1: Madame Mignoni.
2: Ce que je voudrais préciser rapidement, c'est que le premier chasseur de primes de la guerre des étoiles, c'est dans l'Empire contre-attaque.
1: Oui.
2: Et que, en fait, ce film-là descend beaucoup plus d'une série. Mmh. Autour du Mandalorian, qui est donc un chasseur de primes, et presque beaucoup plus que les films précédents qui ont commencé en 77. Toute la première partie est réussie, parce qu'elle est sous forme d'enquête. On est quasiment dans un film noir, où il doit sauver un personnage, le neveu de Jabba the Hutt, le soustraire à ses ravisseurs pour pouvoir le rendre à son oncle et sa tante, et en échange, il obtiendra quelque chose d'important. Et ça, c'est vrai que c'est plutôt très bien fait. Et en même temps, il jette des passerelles vers les précédents épisodes. Vous avez un bébé Yoda, qui est le gros goût, donc, mais qui est vraiment un tout petit Yoda. Vous avez les chasseurs de la République. Vous avez...
1: C'est l'élément comique, le petit Yoda.
2: Presque, en tout cas, très attachant, très mignon, presque un petit peu trop. Vous avez des gardes impériaux, vous avez les véhicules des neiges qui rappellent ceux de l'Empire contre-attaque. Donc tout ça est plutôt très habilement fait. Et il y a un bestiaire extraordinaire, notamment avec des créatures dans l'arène et un dragon-serpent qui est absolument impressionnant, une sorte de Léviathan comme on ne l'a jamais vu. Et il y a une esthétique en clair-obscur, là aussi beaucoup plus dans la première partie, qui est séduisante. Maintenant, il manque un méchant digne de ce nom. Dans les précédents films, il y avait eu Peter Cushing, Christopher Lee. Là, il manque, ça manque vraiment. Et puis, il y a des petits personnages qui semblent vraiment destinés au public enfantin. Et la seconde moitié est moins intéressante. Elle est beaucoup plus autour de lutte, de combat, ce qui quand même affadit beaucoup le propos. On a le plaisir de voir Sigourney Weaver, mais elle a un personnage squelettique. Et puis, il y a quand même dans la dernière partie un film qui pâtit de la minceur de ses enjeux et en plus qui a perdu tout humour. J'irai pour conclure qu'il faut partir dans des directions singulières pour que la galaxie fascine, pour que la routine renonce et pour que le classeur déprime.
1: Il nous reste quelques minutes, nous n'allons pas passer la bande-annonce pour que vous puissiez vous exprimer sur L'être aimé de Rodrigo Sorogoyen. C'est un réalisateur mondialement célèbre, Esteban Martinez, qui revient en Espagne pour tourner son nouveau film et puis il offre le rôle principal à une jeune actrice inconnue, mais c'est sa fille qu'il n'a pas vue depuis 13 ans. Alors c'est une ode au cinéma, au tournage, à l'être aimé. Ça fait un peu écho au film d'Almodovar,
16: sans doute
1: par la langue, l'espagnol, mais aussi par le passage du réel à la fiction et inversement. Je vous écoute rapidement.
16: Donc là, on est dans le tournage d'un film et non plus dans le scénario.
1: Voilà.
16: C'est ce qui vient après. C'est assez proche. Javier Bardem est très bien. D'ailleurs, on lui avait promis un prix d'interprétation pour son rôle. Il ne l'a pas eu, hélas, parce qu'il méritait. Oui, alors c'est un...
1: C'est l'amour du cinéma.
16: Oui, c'est l'amour du cinéma, mais c'est aussi l'amour d'un père pour sa fille qu'il voudrait retrouver après l'avoir abandonnée. Donc ça se croise comme ça, et elle découvre son père et le monde du cinéma en même temps, et lui découvre sa fille en même temps qu'un tournage. Il y a une scène très longue d'un tournage de repas.
1: J'entends le générique.
16: Oui.
1: Il faut y aller ou pas?
16: Ça peut être intéressant, oui.
1: Marine, il faut y aller?
0: Oui, pour quelques scènes. Il y a beaucoup de défauts, oui. Mais il y a quelques scènes...
1: Bernard
0: de brillante, vraiment.
2: Pas mal, la scène de colère, c'est ce qu'il y a.
0: La scène de, la longue scène de tournage.
2: Ça, c'est
1: merci à vous trois, Marie-Noëlle Saint-Jean, Dominique Borne et Bernard Meglioni. Merci Margot Gabreau pour la réalisation. Merci également à François Dieudonné, Philippe Malpeuch et Camille Meillère pour la réussite technique de notre rendez-vous. Demain, jeudi, avec Jean-François Rode, nous recevrons Marc Le Boucher des éditions Salvator pour creuser davantage l'encyclique du pape Léon XIV. D'ici là, buvons beaucoup, il fait très chaud, prenons soin des uns des autres.
16: De l'eau,
1: comme monter des litres d'eau chez une voisine âgée. Tiens, pourquoi pas. Allez,
3: moi,
1: je
3: bois vos paroles, Christophe.
4: 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Écoutons le psaume 62. Mon âme a soif de toi, Seigneur mon Dieu.
5: Mon âme a soif de toi, Seigneur mon Dieu. Dieu, tu es mon Dieu, je te cherche dès l'aube. Mon âme a soif de toi. Après toi, languit ma chair, terre aride, altérée, sans eau. Je t'ai contemplé au sanctuaire, j'ai vu ta force et ta gloire. Ton amour vaut mieux que la vie, tu seras la louange de mes lèvres. Toute ma vie, je vais te bénir, lever les mains en invoquant ton nom. Comme par un festin, je serai rassasié, la joie sur les lèvres, je dirai ta louange. »

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1: Bonjour à tous, bienvenue dans le studio de RCF Notre-Dame pour cette nouvelle édition des Racines du Présent, comme chaque semaine en partenariat avec le quotidien La Croix. À son corps défendant, l'Iran est devenu le centre du monde. La population est ballottée entre les foucades du président Trump, la main de fer des gardiens de la Révolution, le pouvoir religieux des mollahs. Et si personne ne peut prédire l'avenir, du moins est-il possible aujourd'hui de se tourner vers le passé pour tenter d'éclairer ce qu'on appelle avec pudeur le brouillard de la guerre. Alors d'où vient l'Iran? Quelle est son histoire au XXe siècle? Qui étaient les Pahlavis, cette dynastie régnante qui a été chassée par Khomeini? Jusqu'à quand ce régime théocratique pourra-t-il tenir le pays? Avec nos invités, nous allons tenter d'y voir plus clair. Yves Bomati, bonjour.
2: Bonjour.
1: Merci beaucoup d'être avec nous. Vous êtes historien, spécialiste de l'islam, et avec votre co-auteur que je vais présenter dans un instant, vous publiez aux éditions Armand Collin un livre tout à fait éclairant sur l'histoire de l'Iran. Il s'intitule « L'Iran face à ses défis, 1925-2025, un siècle d'histoire sous tension ». Et avec vous, nous allons revisiter toutes ces tensions. Votre co-auteur, je le disais, est concerné de près par l'histoire de l'Iran, puisqu'il s'agit de Davood Pahlavi. Il est rien de moins que le petit-neveu du dernier Shah. Il a vécu en Iran jusqu'en 1982. Il contribue aujourd'hui à l'opposition monarchiste pour une restauration démocratique. Il nous expliquera tout ça dans un instant. Voilà, avec Yves Bomati, donc, nous allons essayer de mieux comprendre l'histoire de l'Iran pour comprendre aujourd'hui la crise iranienne.
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1: Alors votre livre, Yves Bomati, dont je rappelle le titre « L'Iran face à ses défis, 1925-2025, un siècle d'histoire sous tension », c'est chez Armand Collin. Votre livre ambitionne de retracer rien de moins que 100 ans de la vie politique et de la vie quotidienne en Iran. Alors avec vous, nous allons parcourir à nouveau ce chemin pour nous éclairer, pour mieux comprendre. Alors, votre livre part en 1925, puisque c'est le début de la dynastie des Pahlavis, celle qui fut celle du dernier Shah d'Iran. Rappelez-nous, pour commencer, où en était l'Iran avant 1925, Yves Bomati?
2: Bien, l'Iran était en crise politique, en crise sociale.
1: Déjà,
2: voilà. Un mouvement constitutionnaliste s'était esquissé dès la fin du 19e siècle, qui a débouché par une constitution en 1906, sur le mode de la constitution belge, réalisée par deux frères, écrite par deux frères, les frères Pirnia, des éminents membres de l'aristocratie aussi iranienne. Et tout ceci instauré, disons, un des principes était de supprimer la monarchie absolue.
1: Laquelle monarchie existait depuis
2: la monarchie des Rajas, qui va exister jusqu'en 1925, qui va donc.
1: Et qui était au pouvoir depuis quand?
2: Alors la dynastie des Rajas était au pouvoir depuis 1797.
1: Donc une dynastie très ancienne.
2: Très ancienne, qui pactisait beaucoup avec les religieux, et mais aussi progressivement par des manques d'argent, mais aussi par des lobbying étrangers, avec les Russes d'un côté et les Anglais de l'autre.
1: Alors, que on va retrouver tout au long de l'histoire.
2: Voilà.
1: Puisqu'on comprend bien, en vous lisant, Yves Bomati, que l'Iran a toujours été, en quelque sorte, écartelé entre des grandes puissances étrangères. Ce que je retiens de votre rappel historique, c'est que l'Iran était une monarchie absolue depuis le XVIIIe siècle, avec une importance très grande du chiisme, déjà.
2: Voilà. Le chiisme, depuis 1501, est la religion d'État de l'Iran. Alors, vous le savez, le chiisme ne s'oppose pas, mais en tout cas est différent du sunnisme, surtout par rapport à un problème de succession. Les sunnites élisent les gens qui vont les diriger, sans une hiérarchie aussi forte que chez les chiites. En revanche, les chiites ont choisi pour les diriger des imams qui étaient les successeurs de Mahomet, de Mohammed. Et le 12e imam, c'est, comme on dit, occulté au 9e siècle, 8e, 9e siècle, et on attend son retour. En attendant ce retour, les plus éclairés des doctes religieux servent de transmission entre cet imam qu'on dit caché et le peuple. Voilà, c'est voilà.
1: Peut rappeler que l'une des grandes différences entre le chiisme et le sunnisme, c'est que le chiisme bénéficie, si l'on peut dire, d'une structure institutionnelle.
2: Oui.
1: C'est-à-dire qu'il existe un clergé, ce qui n'existe pas dans le sunnisme, et par ailleurs une véritable théologie avec de véritables universités de théologie.
2: Oui.
1: Le chiisme est très structuré à tout point de vue.
2: Voilà, le chiisme est très structuré avec des villes phares comme la ville de Qom avec Q-O-M,
1: voilà.
2: Et d'autres villes comme celle de Bachad, où sont enterrés à des très grands imams du chiisme. Oui, il est important de voir que c'est une structure pyramidale aussi, avec à son sommet le grand ayatollah, et puis des ayatollahs plus mineurs. En dessous, vous avez ce qu'on appelle des Hojatul Islam, qui enseignent. Khomeini sera un enseignant de Khom au départ. Voilà. Et puis en dessous, vous avez d'autres castes de clercs.
1: Donc cette structuration a participé à la construction politique de l'Iran depuis plusieurs siècles.
2: Absolument. Et s'est enrichie par des doctrines religieuses extrêmement complexe parfois, mais en tout cas toujours lié à une lecture, une interprétation aussi, mais ça je veux faire matraquer si je dis ça, une interprétation de la charia.
1: Voilà. Alors nous sommes en 1925, et en 1925, donc Reza Shah Pahlavi fonde sa dynastie, une nouvelle dynastie. Dans quelles circonstances est-il arrivé au pouvoir, Yves Beaumati?
2: Alors en fait, Reza Khan, puisqu'avant c'était un Khan, un général, est un homme sorti du rang. Il n'avait pas une grande instruction, mais il avait surtout une grande détermination et le sens de la direction du commandement. Mmh. Et lorsque la révolution russe en 1917 a fait que les Russes blancs qui dirigeaient la seule unité militaire encore valide à l'époque en Iran, à savoir la division cosaque, bien il a fallu trouver un chef, et Reza Khan a été choisi pour diriger cette unité d'élite qui était faite au départ par des cosaques, c'est-à-dire des Russes, et ça a été le premier commandant de cette division. Et c'est cette division cosaque qui va lui permettre en 1921 de susciter un coup d'État, tellement le pays était dans un état terrible. On ne mangeait plus à sa faim. La constitution de 1906 a été combattue par les chats eux-mêmes. Bref, on était dans une véritable anarchie, et il a pensé que les Iraniens méritaient mieux que cela.
1: Et donc il a pris le pouvoir.
2: Il a
1: pris le pouvoir, et vous l'expliquez dans votre livre, Yves Beaumati, l'Iran face à ses défis, chez Armand Colin. Il a pris le pouvoir en 1925, poussé par les ayatollahs de Qom.
2: Alors oui, il a été... En fait, les Russes présentaient une menace pour l'Iran, déjà à cette époque, on avait peur que le communisme envahisse l'Iran, et c'est surtout les religieux qui en avaient peur, en tout cas qui le formulaient. Si bien qu'ils ont poussé Reza Khan à prendre le pouvoir en 1925, en décembre 25, à se faire couronner en 1926, en avril, alors que Reza Khan aurait préféré instaurer une république sur le modèle de
1: la Turquie. Voilà. Il faut se rappeler qu'à cette époque-là, Mustafa Kemal prend le pouvoir en Turquie, avec ce qu'on appelle les jeunes Turcs, et met en œuvre en Turquie une sécularisation à marche forcée. Et donc, vous nous expliquez dans votre livre, Yves Beaumati, que Reza Khan Pahlavi, qui va devenir le chat, construit une sorte d'alliance entre le trône et le chiisme, alors même qu'il avait pour objectif une sorte de sécularisation de son pays.
2: Oui, il s'est un peu servi de cet appui des religieux chiites, mais son objectif était véritablement donc une sécularisation du pays, et qu'il va réaliser, et qui va aussi engendrer des troubles très importants, car les religieux De même que les Anglais, d'ailleurs, vont voir qu'ils se sont fait berner lors de l'arrivée de cette nouvelle dynastie. Et il va y avoir des massacres, oui. On peut le dire, mm-hmm. Contre les partisans d'un retour à un schisme, oui. Disons.
1: Voilà donc une histoire déjà très agitée. Vous rappelez qu'en 1936, le nouveau régime, donc Pahlavi, interdit le hijab, crée une école normale pour les filles, et oui. Tout cela a suscité des troubles. Alors, venons-en aussi à un autre aspect de cette nouvelle dynastie qui se met en place dans les années 30, disons, en Iran, c'est la nature des liens avec l'étranger. Vous avez évoqué les craintes par rapport à la Russie, vous avez évoqué la volonté de se dégager de la Grande-Bretagne, oui. Peut-être de s'ouvrir vers la France, Yves Bonmatty.
2: Alors, on veut se dégager de la Grande-Bretagne, surtout parce que les grandes banques sont anglaises, mmh. Également parce que les ressources pétrolières qui commencent à être importantes à partir de 1910, disons, et que les Anglais dominent en grande majorité, ne laissent pas aux Iraniens des ressources suffisantes, mmh. Puisque c'est quand même leurs ressources à eux, hein, qui sont en quelque sorte spoliées par les Anglais, pensera Reza Shah. Donc, l'Anglais étant véritablement l'homme à abattre, le Russe est un peu hors circuit à cause de cette révolution, eh bien, on va favoriser la langue française et un rapprochement avec la France, qui avait été initiée à partir du XVIIIe siècle, mais a pas venu. Hein. Donc, ce rapprochement va se concrétiser dans la culture, surtout, dans le choix de la langue française comme langue étrangère première, plutôt que l'anglais ou le russe, et donc par une sorte disons, d'appel du pied, d'une sorte d'alliance assez profonde, d'ailleurs, qu'on va revoir aussi dans toute la dynastie avec la France, pour ce qu'elle représente, pour cette liberté aussi que les Iraniens, en tout cas par le truchement du Shah, voilà. Souhaitaient voir advenir.
1: Et puis alors nous avançons dans le temps, nous arrivons aux années précédant la Deuxième Guerre mondiale, et là, peut-être que la dynastie Pahlavi a fait un choix qui a été évidemment discuté, qui était discutable, puisque à ses yeux, tout valait mieux, écrivez-vous Yves Bonmatty, tout valait mieux que les Anglais, voire les Russes. Et donc, Téhéran s'est tourné vers Berlin.
2: Alors, Téhéran s'est tourné vers Berlin surtout à partir des années 30, mm-hmm. car il voulait rénover ou créer des infrastructures, des superstructures. Ils avaient besoin d'ingénieurs. Et les plus capés, c'était à cette époque-là, les ingénieurs allemands. Mm-hmm. Si bien qu'on va avoir jusqu'à, je crois, 5000 ingénieurs allemands au seuil de la Seconde Guerre mondiale, et que l'on va... dans la mesure où Reza Shah était un gouvernant autoritaire, il trouvera tout de même que le gouvernement allemand était... en tout cas par rapport à son autoritarisme, compatible avec lui. Et surtout, Hitler trouvait qu'il était très, très important stratégiquement d'avoir cette alliance avec l'Iran, puisque c'est entre l'Asie et l'Europe que se trouve ce pays charnière.
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1: Au micro, Frédéric Mounier, vous êtes bien sur RCF Notre-Dame et vous avez bien raison. Nous sommes aujourd'hui en conversation avec l'historien Yves Bonmatty, spécialiste de l'Iran, qui publie chez Armand Collin un livre tout à fait intéressant intitulé « L'Iran face à ses défis, 1925-2025, un siècle d'histoire sous tension ». Et nous reparcourons avec lui les différentes étapes de l'histoire de l'Iran au XXe siècle, ce qui est tout à fait éclairant. Ce pays charnière, comme vous dites très justement, Yves Bonmatty, s'est trouvé, au moment de la Deuxième Guerre mondiale, prisonnier en quelque sorte de l'alliance, peut-être par défaut, qu'il avait construit avec l'Allemagne nazie, puisque je le répétais tout à l'heure, tout valait mieux aux yeux de la dynastie Pahlavi que les Anglais, voire les Russes. Et donc, l'Iran, écrivez-vous, Yves Bonmatty, a été décapité dans la tourmente de la guerre, dans une impossible neutralité.
2: Alors, en fait, l'Iran voulait être neutre, simplement les Alliés pensaient qu'il était trop favorable aux puissances de l'Axe. Et bien que il faut bien le souligner, jamais Reza Shah n'aurait autorisé les persécutions contre les Juifs qui avaient lieu. Je pense qu'il n'en était même pas, il n'était même pas au courant de ce qui se passait. Et il aimait bien l'autoritarisme d'un gouvernant, mais ça ne veut pas dire qu'il était le grand ami de Hitler. Il va d'ailleurs recueillir des Juifs lors des persécutions, et on n'en parle pas assez. Bon, cela dit, c'est vrai que les alliés vont se saisir de ce prétexte en dénonçant cette fausse neutralité pour mettre un pied stratégique en Iran, afin de garantir aussi l'approvisionnement des armées alliées, puisque l'Iran est en quelque sorte entre le golfe Persique, là tout le monde le sait, et la mer Caspienne.
1: Voilà, et donc ce pays charnière a toujours été l'objet de convoitises, et vous expliquez, Yves Bomati, dans votre livre, que à l'occasion de la Deuxième Guerre mondiale et de cette impossible neutralité, eh bien, la Grande-Bretagne a pris le contrôle du Sud, l'URSS a pris le contrôle du Nord, le Shah a dû partir en exil parce que ce pays charnière était en quelque sorte ce que vous appelez le corridor persique, clé de la fluidité des approvisionnements des alliés. Oui. Alors à ce moment-là, il y a eu une polémique autour de la succession du Shah.
2: Oui.
1: Expliquez-nous en deux mots, mais de façon simple, parce que ces histoires de famille au sein des Pahlavis sont très complexes.
2: Les Anglais n'auraient pas forcément voulu que ce soit un nouveau Pahlavi qui l'emporterait. Et manifestement, il y a eu une sorte de coup de force d'un des ministres du Shah, un grand ministre appelé Foroughi, qui a poussé sur le trône un jeune homme de 22 ans, je crois, en 1941, pour qu'il
1: qui avait été éduqué en Europe.
2: Pardon.
1: Qui avait été éduqué en Europe.
2: Oui, qui avait été éduqué, entre autres, en Suisse, au Rosay, qui était le lieu où, en véritablement, les têtes couronnées allaient, et les puissants. Et donc, ce jeune homme, pas vraiment formé à l'exercice du pouvoir, a préservé, en quelque sorte, l'Iran de l'invasion et de la colonisation, si j'ose dire, des Anglais, qui voulaient tout de même avoir ce passage vers la perle de leur empire, à savoir les Indes, et puis les Russes, qui se disaient que ce serait très bien qu'une partie de l'Iran devienne communiste.
1: Voilà, et on retrouve toujours ces tensions en quelque sorte récurrentes dans l'histoire du monde, et il faut bien prendre conscience du fait que l'Iran est coincé entre ces plaques tectoniques, en quelque sorte, de ses grands voisins. Alors, on arrive aux années 1950, ce qu'on appelle les années Mossadegh, du nom du Premier ministre, avec l'irruption du pétrole et de la rente pétrolière dans l'économie iranienne, qui a joué un rôle structurant, et peut-être avec toujours cette malédiction de la rente pétrolière qu'on retrouve dans tous les pays producteurs. Mossadegh décide de nationaliser le pétrole, et donc les pays occidentaux forment un blocus contre les exportations de pétrole iranien, déjà dans les années 50. On voit que l'histoire bégaye si elle ne se répète pas. Mossadegh doit tomber. Déjà à l'époque, écrivez-vous, Yves Bomati, dans votre livre « L'Iran face à ses défis », chez Armand Collin, la corruption, le trafic de drogue, le trafic d'armes gangrènent l'économie iranienne. Qui prend le pouvoir ensuite?
2: En fait, Mossadegh était le premier ministre du Shah. Le Shah ne s'entendait pas vraiment avec lui. Là, il faisait partie de des Hadjars, de la grande aristocratie Hadjar. Et Mohamed Reza Pahlavi était le fils de son père, c'est-à-dire quelqu'un sorti du rang. Donc il y avait une sorte déjà de...
1: Une tension fondamentale.
2: Une tension entre les deux. Oui. Mais bon, il s'accommodait sur certains points. Mais à un moment, Mossadegh a voulu prendre vraiment le pouvoir en passant par-dessus le Parlement qui existait. Et là, les Américains, avec les Anglais et les monarchistes ont fait une sorte de coup d'État pour expulser Mossadegh. En fait, le coup d'État qu'on appelle l'opération Ajax n'a pas vraiment réussi du côté américain. On le sait maintenant par la déclassification des documents. Ouais. Et c'est le général Zahedi, qui va devenir premier ministre du Shah, qui va finir par expulser Mossadegh avec, bien sûr, l'appui des étrangers. Et le Shah, qui était parti à Rome avec son épouse Soraya, sa seconde épouse, eh bien, va pouvoir rentrer et va commencer à penser qu'il peut prendre vraiment un pouvoir de plus en plus autoritaire.
1: Voilà, et là s'ouvre une nouvelle période, c'est la période du Shah d'Iran que beaucoup d'entre nous ont connue historiquement à travers les actualités. C'est une période de 1950 aux années 60, une période de crise permanente, écrivez-vous. Autoritarisme, contrôle impérial, choix pro-américain, mais le pays en même temps devient un gigantesque chantier. L'Iran se modernise, et c'est ça le paradoxe de cette époque-là.
2: Oui, l'Iran va se moderniser surtout à partir des années 60 et des prêts américains qui vont lui être concédés. Mais il ne faut pas oublier que cette modernisation va s'accompagner aussi du durcissement du régime, avec entre autres la création de la SAVAK, en 1957, les services secrets iraniens, et une répression contre les gens qui avaient soutenu Mossadegh, et qui va justement être très importante, parce que les intellectuels occidentaux vont commencer à critiquer le Shah, dont Jean-Paul Sartre, dont Merleau-Ponty, dont Yankelevitch, etc. Donc là, on commence à avoir un Occident qui n'est pas clair par rapport à l'Iran.

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1: Au micro Frédéric Mounier, nous sommes toujours en conversation avec l'historien Yves Beaumaty, spécialiste de l'Iran, qui publie chez Armand Collin « L'Iran face à ses défis, 1925-2025, un siècle d'histoire sous tension ». Avec vous Yves Beaumaty, donc, nous retraçons l'histoire de cet Iran que nous connaissons pour la plupart d'entre nous très très mal. Nous en sommes arrivés aux années 60, que vous évoquez comme une sorte d'âge d'or, avec une modernisation du pays, un gigantesque chantier, mais en même temps, une sorte de richesse en trompe-l'œil, écrivez-vous, un colosse au pied d'argile. Je voudrais vous faire écouter une archive sonore. Charles de Gaulle s'est rendu en voyage officiel en Iran, c'était le 17 octobre 1963. Écoutez dans quels termes le général évoquait l'Iran.
2: Voilà deux pays, la France et l'Iran, que rien ne divise, qui n'ont l'un par rapport à l'autre aucun grief, qui ne se sont jamais fait la guerre et qui se trouvent aussi rapprochés que possible par l'esprit et par le cœur. Deux pays qui croient l'un et l'autre à l'indépendance des peuples, à la liberté dans le monde, et qui croit, je dois le dire aussi, à l'homme et à la culture qui permet de bien le comprendre et de bien le servir. C'est pourquoi, je le répète, l'aspect de votre assemblée ce soir est pour moi, président de la République française, aussi émouvante et réconfortante que possible. Je vous en remercie toutes et tous.
1: Voilà, nous étions le 17 octobre 1963. Charles de Gaulle, président de la République, était en voyage officiel à Téhéran. Il s'est exprimé dans des termes très très chaleureux. Yves Beaumaty, comment vous écoutez aujourd'hui ces termes-là?
3: Oui, Charles de Gaulle avait rendu visite déjà à Mohamed Reza Pahlavi après la Seconde Guerre mondiale, dans les années 47, je crois, et il avait vu une sorte de connivence entre lui et une sorte d'héritier que pourrait être Mohamed Reza Pahlavi. En plus, Mohamed Reza Pahlavi venait d'épouser sa troisième épouse, enfin, il n'était pas polygame, hein, c'était successif, et qui est Faradiba, qui avait fait des études d'architecture aussi en France, et c'est là qu'il avait d'ailleurs rencontré
1: voilà. Mais son épouse. Nous sommes bien au-delà de la francophonie, puisque il faut se rappeler qu'il y a eu un transfert de technologie très important entre la France et l'Iran, en ce qui concerne l'énergie nucléaire, dont on parle beaucoup aujourd'hui.
3: Oui.
1: La France a été à l'origine de l'énergie nucléaire iranienne.
3: À partir des années 1974, moyennant un milliard, les Français et puis les gens qui participaient autour d'eux à une sorte de consortium, de coordination, oui, ont fait rentrer les Iraniens dans le capital d'Eurodif. Mm-hmm. Et contre ce milliard, les Iraniens auraient pu avoir 10% de l'uranium enrichi pour un usage domestique. Mm-hmm. Voilà. Mais en coulisses, on disait déjà que de toute façon l'Iran aurait la bombe atomique, voilà, tôt ou tard.
1: Voilà. On le disait déjà.
3: On le disait déjà.
1: Voilà. Et cette fameuse dette Eurodif de 1 milliard d'euros, oui, sera ensuite contestée par les ayatollahs, on va en reparler dans,
3: voilà,
1: un instant,
3: oui,
1: et sera peut-être à l'origine de la vague d'attentats que a connue la France,
3: oui,
1: ensuite. Je voudrais vous faire écouter une autre archive sonore, Yves Beaumaty, si vous le voulez bien. On va écouter le Shah d'Iran, c'était le 12 octobre 1960. 1971, il a fait un grand discours où il se pose en héritier de Cyrus le Grand. On va écouter, c'est un reportage de nos confrères de la radio-télévision suisse, et j'aimerais avoir votre réaction ensuite, Yves Beaumaty.
4: En 71 à Persépolis, pour le 2500e anniversaire de l'empire fondé par Cyrus, le Shah manifestait face au monde entier que la renaissance de l'Iran était en cours sous sa direction. Il s'affirmait en filiation directe l'époque du Cyrus qui avait fait la grandeur de la Perse.
5: Courage !
6: Cyrus, aujourd'hui nous sommes réunis autour de ta dernière demeure pour te dire, repose en paix, car nous veillons. Aujourd'hui encore, comme durant ton ère, au milieu d'un monde tumultueux, l'Iran se veut le messager de la liberté, de l'altruisme et le gardien des valeurs suprêmes de l'humanité.
1: Voilà, nous étions le 12 octobre 1971, le Shah d'Iran se positionne, explique qu'il se situe dans la filiation directe de Cyrus le Grand. Est-ce abusif ou est-ce légitime, Yves Beaumaty ?
3: Alors, c'est surtout très important. Car Cyrus le Grand, le grand roi Achéménide, donc 6e siècle avant Jésus-Christ, montre que le Shah d'Iran voulait se référer à une tradition pré-islamique, puisque les Arabes et les musulmans ont envahi l'Iran au 7e siècle. Donc, c'est comme si on revendiquait des valeurs zoroastriennes, par exemple, qui étaient l'ancienne religion de l'Iran. C'est comme si, disons, on disait très bien pour l'islam, mais les Iraniens ne sont pas que des musulmans. Ils sont aussi des zoroastriens. Alors, c'est très, très important, d'autant plus que Cyrus le Grand avait édicté ce qu'on appelle le cylindre de Cyrus, qui est un petit cylindre de 23 cm en argile, dans lequel, après, bien entendu, le fait de se vanter de tout ce qu'il avait fait sur cette terre, il énonçait ce que l'on a pu appeler la première charte des droits de l'homme, en disant que les peuples avaient le droit d'avoir leur religion, de pouvoir posséder. Donc, c'était une sorte de garantie de l'Empire achéménide sur la liberté des gens. Et c'est un petit peu ça qui est revendiqué aujourd'hui encore par les Iraniens, un retour à Cyrus le Grand.
1: Et, oui.
3: et ça, c'est très, très important, ce cylindre de Cyrus.
1: La profondeur de la tradition historique dans laquelle s'inscrit l'Iran.
3: Absolument. Et à l'époque où Cyrus le Grand écrit ceci, c'est quelque chose d'incroyable, parce que jamais un conquérant ne va se préoccuper du bien-être des gens qu'il conquiert et leur reconnaître des droits. Donc là, on a vraiment quelque chose, une sorte d'apax de choses rares.
1: Et c'est de cela que se réclame le Shah d'Iran.
3: Voilà. Et d'ailleurs, ce cylindre va être exposé lors des fêtes de Persépolis. Alors, juste, je voudrais revenir sur un point qui est très important. C'est qu'à une époque, dans les années 60, on a dit que Mohamed Reza Pahlavi, c'était Xerxès, un descendant de Cyrus le Grand, et Fidel Castro.
1: Parce que les deux à la fois.
3: Les deux à la fois, parce qu'il a développé une énorme réforme qu'on appelle la Révolution blanche, qui donnait l'égalité des droits aux hommes et aux femmes, le droit de pouvoir jurer sur le volume sacré que l'on voulait, non plus seulement sur le Coran.
1: C'était absolument révolutionnaire.
3: C'est complètement révolutionnaire. Et d'ailleurs, les religieux vont protester, et c'est là que Khomeini a commencé à exister en traitant le Shah d'un occidentaux crypté, d'un sale juif même, puisque une des idéologies de Khomeini, c'est la chute d'Israël. Et voilà.
1: Donc on voit ce mélange assez paradoxal de du pahlavisme entre un fondement sur des valeurs profondément libérales, de droits de l'homme, de multireligion, et puis cette modernisation du pays à tout craint, et en même temps cette corruption et cet autoritarisme, et avec l'effet assez dévastateur de la SAVAK, des services secrets. Est-ce que c'est tout ce cocktail un peu toxique qui va amener le régime à sa chute ? Pourquoi et comment le régime a-t-il pu être aveugle à ce point, Yves Beaumaty ?
3: L'autoritarisme du Shah est allé grandissant. En fait, le Shah pensait qu'il n'avait plus trop le temps. Il fallait aller vite pour faire entrer son peuple dans le concert des nations. Ce qu'il va réussir à faire. Mais le problème, le revers de la médaille, ça a été une répression contre les opposants. Assad II disait du Shah, voilà, tu aimais plus l'Iran que les Iraniens. Bon, c'est excessif, certes, comme formule, parce que je pense qu'il aimait les deux, mais c'est vrai qu'il avait une image de l'Iran pré-islamique et islamique, une sorte de cocktail, là aussi, qu'il assumait, et qu'il assumait avec cet autoritarisme qui passait par-dessus les parlements. Et ça, ça n'était pas forcément de bon augure pour la suite.
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1: Vous êtes toujours sur RCF Notre-Dame et vous avez bien raison. Nous sommes aujourd'hui en conversation avec l'historien spécialiste de l'Iran, Yves Beaumaty, qui publie avec Davoud Pahlavi chez Armand Collin un livre tout à fait éclairant intitulé « L'Iran face à ses défis, 1925-2025, un siècle d'histoire sous tension ». Et avec vous, Yves Beaumaty, nous remontons l'histoire de l'Iran tout au long du XXe et du XXIe siècle pour essayer de mieux comprendre les tensions qui parcourt ce pays aujourd'hui. On voit bien à quel point les grandes puissances qui l'entourent ont toujours été attentives à son évolution, ont toujours voulu mettre la main à la fois sur le pétrole et puis à la fois sur les voies de communication, voire sur le nucléaire. Alors, nous sommes arrivés à ce moment tragique, 1979, le retour de Khomeini. On va écouter dans quelques instants une archive sonore à ce sujet. Comment le régime est-il tombé? Quelle était la convergence des oppositions au régime impérial?

0: qui a été formulé par des théoriciens à partir des années 40, qu'on appelle l'occidentalite, c'est-à-dire quelqu'un qui est atteint par une maladie qui est d'aimer l'Occident. Et de vouloir faire en sorte que les Iraniens deviennent vraiment semblables à des Occidentaux, des Américains entre autres, ou des Français, et ceci en opposition avec l'Iranité et la culture des Iraniens eux-mêmes. Donc là, vous allez avoir des religieux qui vont profiter, dont Khomeini, de ce malaise. Également le fait que le Shah avait promis beaucoup lors de la Révolution blanche, le partage des terres avait été parmi ces mesures phares. Tout ceci aurait nécessité 10 à 15 ans de plus pour aboutir. Le problème, c'est que beaucoup de paysans à qui on avait donné un lopin de terre ne pouvaient pas se nourrir sur ce lopin. Ils n'avaient pas les connaissances agronomiques ni les outils. Si bien qu'ils vont renforcer cette opposition, ayant dû migrer vers les villes. Téhéran est devenue une ville très, très tentaculaire. Mmh. Et puis, il y avait aussi les gens de gauche, les Moudjahidines du peuple, qui avait été créé en 1965, qui voulait allier l'islam, les valeurs de la charia, de l'islam, au marxisme, en tout cas à des théories socialisantes. Et c'est un certain Ali Shariati, très aimé d'ailleurs de Jean-Paul Sartre, qui avait théorisé cela. Donc tous ces mécontentements vont se trouver
1: cristallisés,
0: récupérés, mm-hmm, par les religieux, dans lesquels on aura mis un peu tout ce qu'on imaginait qui pourrait être, car Khomeini avait promis une sorte de socialisation de la société, les pauvres et les riches allaient se réconcilier, enfin bref, le paradis.
1: Et alors, nous en arrivons donc à ce jour assez, assez incroyable du 1er février 1979, c'est le retour de l'ayatollah Khomeini à Téhéran. Nous allons écouter comment le journal de 20h de TF1 et Roger Gicquel, qui à l'époque était une véritable icône française, a rendu compte de cette arrivée de l'ayatollah Khomeini à Téhéran.
2: Khomeini descend d'avion, fragile, s'appuyant au bras d'un steward d'Air France. Une limousine du comité d'accueil Khomeini vient le chercher. Au loin, sur la terrasse de l'aéroport, des journalistes iraniens crient « Khomeini, Khomeini, Allah Akbar, Dieu est grand » et certains pleurent. Après quelques mots de Khomeini, disant son bonheur d'être de retour, sa foi en Allah qui protège l'Iran, on part en ville. Jusqu'à la grande place Shayad, rebaptisée aujourd'hui Place de la Liberté, les choses sont presque calmes. Le service d'ordre des religieux avait empêché la population d'aller vers l'aéroport. Mais Place Shayad, la cohue commence. Elle durera 25 km, des centaines de milliers de gens, 3 ou 4 millions peut-être, tous enthousiastes, et ce que l'on avait peu vu depuis des mois à Téhéran, des visages souriants, inondés de joie. De la rage aussi pour approcher de l'ayatollah Khomeini. Sur la place Shayad, nous voyons des dizaines d'Iraniens risquer l'écrasement, se précipiter sur le capot de la voiture où se trouve l'ayatollah. Des millions de portraits, certains immenses, ondulent sur la foule. Des grappes humaines s'accrochent aux ambulances ou aux véhicules du cortège pour rester plus longtemps, le plus près possible du prélat chiite. L'enthousiasme qui conduit à crier aux journalistes étrangers « N'oubliez jamais ce que vous voyez et rapportez-le ». Des poignées d'hommes dans les arbres, sur les grues des chantiers. Tout à l'heure, aux abords du cimetière de Belzara, où Khomeini se pose finalement en hélicoptère, la foule étant trop dense pour laisser passer une voiture, un Iranien mal rasé, venu probablement très tôt en ville pour participer à cette débauche de plaisir populaire, m'a tendu une poignée de narcisses pour faire partager son bonheur. Au cimetière de Belzara, Khomeini se recueille là où ont été enterrées les victimes des fusillades de ces derniers...
1: Voilà, nous sommes le 1er février 1979, ça n'était pas Roger Gicquel, mais Jean-Loup Demigneux de TF1, qui était envoyé spécial à Téhéran et qui nous raconte cette foule immense de 4 millions de personnes. À l'époque, certains ont cru que, notamment parmi un certain nombre d'intellectuels français, que l'ayatollah Khomeini pouvait être une sorte de Gandhi iranien. Comment avons-nous pu nous méprendre à ce point, Yves Bomati?
0: Bien, l'arrivée de Khomeini a été préfacée par tout un ensemble de lobbying, hein, et on l'a même appelé l'Ibab. L'imam Khomeini. Or, dans la religion chiite, il n'y a que 12 imams. Le dernier, donc 8e siècle, donc il ne pouvait être que ayatollah, ce qu'il a été à partir de 1960.

0: 1964. Voilà. Donc, une sorte de méprise. Et puis, les discours de Khomeini, bon, les gens ne les avaient pas vraiment écoutés. Et son livre vert qu'il avait écrit, où tout a été dit de ce qu'il allait faire, les gens ne l'avaient pas lu, en clair. Bon, on me dit qu'il était très difficile à trouver. Bon, enfin, bref, on aurait pu quand même se renseigner sur ce qu'il voulait faire ensuite. Donc, il y a une sorte d'aveuglement des puissances occidentales. Carter en premier, qui a eu un rôle extrêmement flou en assurant le Shah de son soutien indéfectible quelques semaines avant de le lâcher. Notre président français lui-même n'a pas été terrible, il faut quand même le dire.
1: C'était à l'époque.
0: Eh bien, en 78 et 79, donc, c'est lui qui a réuni la conférence dite de Guadeloupe du 4
1: c'était
0: au 7 janvier.
1: C'était donc Valéry Giscard d'Estaing.
0: Pardon, Valéry Giscard d'Estaing, oui, qui a acté le départ du Shah, qui va s'en aller le 16 janvier, et la promotion, en quelque sorte, de Khomeini.
1: Qui voilà. Lui-même a été hébergé par la République à Naufle-le-Château,
0: voilà.
1: En banlieue parisienne.
0: Alors, ce qu'on peut reprocher aux Français, à ce moment-là, pendant les 3 mois ou 4 mois où Khomeini est resté à Naufle-le-Château, c'est qu'on lui a donné tous les moyens de communication possibles. Mmh. Alors ça, télévision, journaliste, etc., c'est devenu une sorte de, donc justement de gourou ou de Gandhi. Et les Anglais également ont aidé à la diffusion de ces cassettes de propagande, si bien que nous l'avons aidé véritablement, sans doute en pensant qu'on en aurait des bénéfices par rapport au pétrole.

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1: Au micro, Frédéric Mounier, nous sommes aujourd'hui en conversation avec l'historien spécialiste de l'Iran, Yves Bomati, qui publie avec son co-auteur Davoud Pahlavi un livre tout à fait instructif et passionnant sur l'histoire de l'Iran, l'Iran face à ses défis, 1925-2025, un siècle d'histoire sous tension, c'est chez Armand Collin. Avec vous, Yves Bomati, nous avons parcouru l'histoire de l'Iran. Nous sommes arrivés à ce fameux 1er février 1979 et vous nous avez expliqué à quel point une sorte de complicité objective de l'Occident, que ce soit la France ou les États-Unis, a permis à l'ayatollah Khomeini de prendre le pouvoir. Alors, on a pu croire pendant les premières semaines de sa présence à Téhéran que une partie de l'opposition pouvait penser compatible l'islam et la démocratie. C'était notamment le point de vue du Premier ministre Mehdi Bazargan, mais ça n'a pas duré longtemps, Yves Bomati.
2: Oui, et avant lui, de Bazargan, hein, qui tous deux vont finir par être limogés, car il y a une constitution qui était en écriture et qui va donner le grand pouvoir à l'ayatollah, selon le principe de velayat et faqih, qui est le gouvernement du docte et du juriste. C'est-à-dire qu'en haut de la pyramide constitutionnelle qui va être votée avec l'assentiment d'ailleurs, avec un référendum quasiment digne d'un régime africain, 97 ou 99% des votants ont dit oui, à la tête du gouvernement, il va y avoir le guide suprême, c'est d'ailleurs toujours le cas, et ensuite un ensemble de conseils qui sont plus ou moins indépendants les uns des autres. Ça va être d'ailleurs la force de l'Iran dans ce qui se passe en ce moment, qui vont préserver les uns la constitution, les autres la sûreté de l'État, enfin bref, tout un ensemble de fonctions qui toutes vont être gérées par le guide suprême, c'est-à-dire l'ayatollah Khomeini jusqu'à 89, puis après son successeur Khamenei.
1: Alors comment la population a-t-elle réagi pendant ces premières années ?
2: Ah ben ça a été l'euphorie.
1: Oui.
2: Tout le monde a cru à cette socialisation du régime. Et les Occidentaux, d'ailleurs, y ont cru aussi quelque temps, pas longtemps, puisqu'il y a eu ce problème de l'ambassade américaine qui va être...
1: Avec la prise d'otage, voilà.
2: Prise d'otage, et là, on va voir quand même qu'on riait pas tant que ça, on n'allait pas tant rire que ça, en Occident, d'autant plus que Khomeini a décrété la nationalisation du pétrole. Ce qu'avait voulu faire Mossadegh 40
1: ans. Et là, l'Occident en a-t-il été étonné ?
2: Bien sûr qu'il en a été étonné, car il a vu que la proie lui échappait et qu'au fond, il s'était fait berder par cet ayatollah qui n'était pas le plus brillant des ayatollahs, mais en tout cas, qui a été le plus écouté. Mmh. Et les femmes elles-mêmes ont été berdées. Il y a cette anecdote, je dirais savoureuse, mais surtout dramatique et triste, autour de Simone de Beauvoir, qui, elle, n'est pas allée en Iran, mais qui a envoyé toute une délégation de journalistes et de féministes pour rencontrer Khomeini au mois de mars 79. Elles se sont assises, après avoir attendu 8 heures dans les salons, elles se sont assises en face de Khomeini. Elles ont dit qu'il fallait libérer les femmes, etc. Mais quand même,
1: elles se sont heurtées à un mur.
2: Voilà. Il n'a même pas répondu.
1: Oui.
2: Elles se sont levées, elles sont revenues et elles ont dit « Les femmes iraniennes ne nous attendaient pas ». Ce qui est quand même assez incroyable parce qu'il y a eu une adhésion du peuple iranien. Mmh. Et cette adhésion a été très très vite fissurée par la réalité. Car le principe de réalité s'impose toujours un jour en Iran.
1: Et puis ensuite, à partir de 1980, l'Iran a été matraqué en quelque sorte par sa guerre avec l'Irak, qu'on a peut-être oublié ici, mais là, le nombre de morts a été absolument colossal pendant cette guerre, Yves Bomati.
2: Oui, on dit, je crois que c'est 1 million de morts.
1: Voilà.
2: Et il est vrai qu'aussi, les Iraniens ont le sens du sacrifice. C'est dans le schisme.
1: C'est dans les racines religieuses.
2: Religieuses, oui. Du schisme. Hein, le sacrifice du fils de Mahomet, Hussein, à Karbala, est une des grandes... un des grands fondements du schisme. Donc, se sacrifier pour le pays est un honneur. et on arrive directement au paradis. Donc, et ça, ils y croient dur comme fer encore aujourd'hui.
1: Hein. Encore aujourd'hui.
2: Oui. En tout cas, pour les fanatiques. Je crois que les autres ont dépassé ce genre de choses plutôt contestables. Mais il n'empêche qu'à l'époque de la guerre Iran-Irak, on avait donné à... il fallait traverser des marais et on mettait une personne l'une sur l'autre, ce qui est assez incroyable. Et celle qui était en dessous allait être submergée tôt ou tard par les eaux du marais et donc risquait de mourir. Mais on lui avait donné une petite amulette en plastique.
1: L'assurance du paradis.
2: C'était l'assurance du paradis. Mmh. Donc vous voyez, le peuple était tout de même endoctriné sur ces points-là et surtout adhérer à la moralité, à la morale du sacrifice, du martyr.
1: Et alors, si je vous ai bien lu, Yves Bomati, à l'occasion de cette guerre Iran-Irak, on a vu prospérer les Pasdaran, les gardiens de la Révolution, qui sont devenus en quelque sorte les moteurs et les remparts du pouvoir.
2: Voilà. Et ils ont en effet été essentiels pour cette guerre. Alors, les Pasdaran, donc gardiens de la Révolution, qui, à partir de la mort de Khomeini, même en 89, donc juste après la fin de la guerre, sont devenus vraiment le bras droit du successeur de Khomeini, qui s'appelait Khamenei, et qui a été tué il n'y a pas très longtemps, il y a quelques mois, et qui ont commencé à devenir la puissance militaire, mais aussi financière de l'Iran, en détournant une grande partie des richesses du pétrole et en prenant les postes les plus intéressants.
1: Jusqu'à aujourd'hui,
2: et pas simplement les postes militaires. Mmh. Ils possèdent 30% de l'économie en direct et 30% par des sociétés offshore réparties dans le monde entier. Donc, une puissance financière énorme qui a débouché aussi sur l'abat d'un butin. Mmh. On parle de 200 milliards qu'une société non contrôlable par le Parlement est dirigée par les Pasdaran et le guide suprême ont constitué. Mmh. Et voilà.
1: Donc, jusqu'à quel point peut-on dire que l'Iran est aujourd'hui le fruit non seulement d'une théocratie, militarisée, mais également une théocratie de type mafieux?
2: C'est une théocratie de type prédateur, mafieux, théocratique, je pense, en façade. Parce que derrière, il y a des intérêts économiques gigantesques. Mmh. Et on a dit que des avions entiers remplis d'or étaient partis juste avant la guerre au Venezuela. On a dit aussi...
1: C'est un mauvais choix.
2: Oui.
1: C'est un mauvais choix.
2: Très, très mauvais choix.
1: Compte tenu de l'évolution du Venezuela.
2: Voilà. Mais on a dit aussi que beaucoup des Pasdaran avaient des intérêts énormes dans les Émirats Arabes Unis. Et là aussi, très mauvais choix, puisqu'ils sont en train de les bombarder aussi. Donc, mais il n'empêche que les richesses de ces Pasdaran et des proches religieux du gouvernement sont gigantesques. Alors que la population ne peut pas se nourrir complètement et c'est quand même d'évoluer parce qu'il y a quelques compensations. Les universités sont ouvertes aux femmes. Les femmes peuvent voter toujours, alors que Khomeini s'était offusqué que Mohamed Reza Pahlavi leur ait donné le droit de vote dans les années 60. C'était une de ses grandes revendications, qu'elle ne participe pas à la vie publique. Voilà. Donc, il y a un changement de régime, mais de toute façon, toujours au détriment de la population.
1: Alors, il nous faut faire un détour, Yves Bomati, par la question du programme nucléaire. On sait à quel point elle est au cœur des tensions aujourd'hui entre les États-Unis et l'Iran. Il y a là toute une histoire que vous retracez de façon assez précise dans votre livre, toute une histoire qui fut, on l'a dit il y a un instant, en quelque sorte une histoire française à travers le programme EuroDIF. C'est la France qui a ouvert les portes du programme nucléaire à l'Iran et c'est aussi ce programme nucléaire et ce fameux milliard de dollars à rembourser qui était à l'origine de bon nombre d'attentats en France. Expliquez-nous, Yves Bomati.
2: De nombreux attentats en France, dans les années, je crois que c'est 85, et des journalistes ont été aussi pris en otage.
1: Au Liban.
2: au Liban, parce que déjà les forces du Hezbollah existaient et elles sont financées toujours par l'Iran, le Hamas l'étant aussi, Hezbollah étant chiite, hein, mm-hmm. le Hamas étant plutôt sunnite. Mais enfin, tout cela, ce sont des concordances d'intérêts qui vont faire que nous avons été obligés, et c'était un peu normal, puisque le service n'avait pas été rendu à l'Iran, de rendre ce milliard. C'est M. Pasqua qui mm-hmm. s'était occupé de cette histoire, mais il y a eu beaucoup de morts dans les galeries des Champs-Élysées, à la FNAC, de Montparnasse, etc., avant qu'on cède mmh. sous la pression iranienne, qui est, comme d'habitude, jusqu'au boutiste.
1: Oui, comme d'habitude, façon. Dites-vous, Yves Bobati.
2: Oui, ils ne lâchent rien mmh. dans la mesure où, comme on le disait tout à l'heure, ils ont ce sens du sacrifice, ils pensent qu'ils ont raison, et de toute façon, peu importe les pertes. Mmh.
1: Donc, dernier point, Yves Bobati, avant de nous quitter, de mettre un terme à cette passionnante conversation, vous nous éclairez sur l'histoire de l'Iran. Nous sommes sur RCF Notre-Dame, et vous avez bien raison de nous écouter. Quel est le sort des chrétiens aujourd'hui en Iran ?
2: Alors, les chrétiens sont entre 80 000 et 100 000 en Iran.
1: Ce qui est très peu par rapport à une population de 90 millions, c'est ça ?
2: 90 millions, 0,5% à peu près. Mais il n'empêche qu'ils font partie des gens du livre, donc ils sont protégés par la Constitution. Ils ont même un siège au Parlement. Bon, comme les autres religions du livre. Il n'empêche que la politique de Khomeini n'étant pas du tout favorable, ne leur étant pas favorable, beaucoup sont partis. On compte, je crois, maintenant entre 25 et 35 000 les Arméniens qui sont...
1: De l'Église apostolique arménienne.
2: Absolument. Qui sont là depuis le 16e siècle, 17e siècle, pardon, et qui font partie de la richesse économique de l'Iran. Il y a aussi les Assyro-Chaldéens, c'est l'Église d'Orient, qui eux-mêmes sont dans les 30 000 là. Mmh. Et puis les catholiques romains qui sont à peu près 20 000 avec un évêque qui est toujours à Téhéran.
1: Absolument.
2: Et puis on a aussi les Mandéens qui, dans le sud-ouest de l'Iran, disons, suivent des rites de Saint-Jean-Baptiste avec l'eau.
1: On voit la grande diversité.
2: Voilà.
1: La grande diversité des chrétiens d'Orient. Quelles sont les conditions d'exercice des cultes aujourd'hui, Yves Bobati ?
2: Bien, elles sont extrêmement possibles, mais restreintes. Les religions révélées ne posent pas problème dans la mesure où elles ne s'opposent pas à l'islam chiite et dominant. Mais on peut leur faire, on peut les accuser de tous les maux, puisque de toute façon, d'un jour à l'autre, on peut vous accuser d'être un suppôt de l'Occident, ou d'être un espion, ou d'avoir transmis des choses.
1: Un mot avant de nous quitter, Yves Bobati, quel regard portez-vous aujourd'hui sur la société civile iranienne ? On sait qu'elle a été mise sous pression par des milliers de morts il y a quelques mois. Sous pression de la répression. Aujourd'hui, quels sont les ressorts qui animent cette société civile ? Quelle est sa diversité ? Quels espoirs peut-on fonder sur cette société civile iranienne dont vous nous avez rappelé l'histoire, Yves Bobati ?
2: Alors, la société civile, je parlerai surtout des jeunes, et les derniers sondages, enfin pas sondages, les derniers retours qui m'ont été rapportés, c'est une lassitude d'un gouvernement qui a perdu son sens. On pouvait imaginer qu'un gouvernement religieux pouvait se maintenir s'il donnait aux gens une liberté, bon, mais il n'est plus religieux. Et la plupart des Iraniens, en tout cas, dont on m'a rapporté les paroles, pour eux, la religion n'est pas la chose la plus importante. Ils veulent être libres à nouveau, libres d'étudier, libres de prospérer,
1: de voyager,
2: de gagner de l'argent, mm-hmm. de voyager, de se promener avec la personne qu'ils veulent. Mm-hmm. Vous savez qu'on se fait matraquer si on n'est pas avec son épouse ou sa mère ou sa sœur. Mmh. Les femmes veulent être dévoilées. En ce moment, elles le sont à Téhéran. Mais les retours de bâton risquent d'être là aussi. Donc, la société civile est étouffée par l'inflation, qui est terrible. Mmh. 1,5 million rials pour un dollar, alors qu'en 1979, c'était 70 dollars. Et elle continue. Ils ont du mal à se nourrir, à être... Les hôpitaux manquent de médicaments. Bref, la société est à bout. Elle n'ose pas sortir dans la rue pour protester, car ça a coûté dans les 30 à 40 000 morts la dernière fois qu'ils sont sortis dans la rue en janvier. Donc, elle attend sans doute la fin de ces hostilités pour se rebâtir une idéologie, mais ce malaise croissant, pour ne pas dire pire, ressurgira de toute façon dans le futur.
1: Donc pour vous, il sera probablement question à l'avenir de nouveaux soulèvements populaires.
2: J'en suis absolument sûr, dans la mesure où ces soulèvements se sont rapprochés dans l'histoire de cet islam, de ce gouvernement islamique, et il est sûr que les conditions de vie n'ayant pas changé, eh bien, les conséquences seront de toute façon très très voisines de celles qu'on a connues avant la guerre.
1: Un grand merci à vous, Yves Beaumaty. Je rappelle que vous êtes historien, spécialiste de l'Iran, pardon, sur lequel vous travaillez depuis de nombreuses années. Votre dernier livre s'intitule « L'Iran face à ses défis ». 1925-2025, un siècle d'histoire sous tension. Vous l'avez publié avec votre co-auteur Davoud Pahlavi chez Armand Collin. Merci, un grand merci à vous de nous avoir éclairé sur l'histoire de ce pays tout à fait méconnu. À travers vous, on a compris que la France a joué un rôle important oui. dans un certain nombre de domaines de l'histoire iranienne. Nous avons appris à mieux connaître ces spécificités de l'islam chiite, dont on rappelle qu'il est religion d'État dans ce pays depuis plusieurs siècles. Un grand merci à vous, un grand merci également à notre réalisateur Cédric Koba, qui a mené à bien cette émission. Vous pouvez retrouver cette édition des Racines du Présent, ainsi que les références des livres de Yves Beaumaty sur les sites de RCF Notre-Dame, sur l'application de RCF Notre-Dame. Et vous pouvez évidemment nous écouter et nous réécouter à votre gré, quelles que soient les situations, en voiture, en train, chez vous, en faisant la vaisselle, en faisant votre jogging. Les Racines du Présent sont là pour ça, pour vous cultiver à travers vos loisirs. Un grand merci à vous tous pour votre fidélité et à la semaine prochaine.

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1: La présence des pauvres est au cœur de la foi des chrétiens et c'est le thème que nous creusons cette semaine. Le père François Audinet, dans son livre sur le royaume de Dieu, rappelle combien le Christ s'adresse en premier aux plus pauvres. Est-ce que les chrétiens l'ont oublié ? À tout de suite.
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1: Une exhortation apostolique sur l'amour envers les pauvres, ça c'est la publication du pape Léon XIV. Une journée mondiale des pauvres, ça c'est une initiative du pape François, avec cette année un accent sur le respect et le soutien aux familles. Et puis un ouvrage sur le royaume de Dieu comme celui où règnent d'abord les pauvres, c'est le sujet de votre livre François Audinet, bonjour.
5: Bonjour.
1: Vous êtes prêtre du diocèse du Havre, ancien élève de l'école normale supérieure de Lyon et docteur en théologie, maître de conférences en théologie pratique aux facultés Loyola Paris, on y reviendra. Vous êtes également aumônier général du Secours catholique et ça a son importance et vous êtes l'auteur de ce livre intitulé « Maintenant, le royaume » publié aux éditions des Clés de Brouwer. Alors, on sent une nécessité de rappeler la présence des pauvres au cœur de la foi des chrétiens et c'est le thème que nous allons creuser tout au long de cette émission cette semaine. Mais Père François Audinet, avec votre livre sur le royaume de Dieu, vous dites, vous aussi, la primauté des pauvres. Est-ce que les chrétiens ont oublié d'où ils venaient, mais peut-être aussi où ils allaient ? Parce que vous parlez des pauvres, mais vous parlez du royaume des pauvres.
5: Alors c'est vrai que quand on y réfléchit, quand on y fait attention, on constate que la relation des communautés de l'Église avec les pauvres, elle est réelle, elle est présente de bien des manières, elle se vit de bien des manières. Et en même temps, eh ben c'est pas si évident. En même temps, on risque toujours de l'oublier, on risque toujours de passer à côté, ou bien on risque toujours, c'est plus subtil, de penser que c'est l'affaire de quelques spécialistes. Ce qu'on voit beaucoup au Secours catholique, où parfois on pense que c'est nous les spécialistes et que alors d'autres dans l'Église n'auraient pas tellement à s'occuper des plus pauvres. En réalité, quand on regarde dans les récits des évangiles, ce risque-là est présent depuis le départ. C'est pas quelque chose qui nous est arrivé récemment, c'est pas quelque chose qui est lié à notre siècle. C'est-à-dire que Jésus se révèle la plupart du temps au contact des personnes les plus éprouvées, les plus écrasées de son époque. Et on constate que c'est difficile à recevoir. C'est difficile à recevoir pour ses adversaires qui aimeraient bien un Messie qui se manifeste dans les cadres de la pureté religieuse normale et non pas au contact de tous ces gens écrasés, de tous ces gens qu'on soupçonne d'impureté, de tous ces gens dont on se dit que s'ils sont écrasés, c'est de leur faute. Et ça va coûter cher à Jésus d'être ainsi au contact des plus pauvres. Il va même devenir l'un d'entre eux parce qu'il sera arrêté, diffamé, crucifié. Et donc, c'est difficile pour les adversaires de Jésus d'adhérer à sa vie avec les pauvres, à ses contacts avec les pauvres. Mais on voit aussi que c'est difficile pour les disciples.
1: Ils sont mal à l'aise.
5: Exactement, ils sont mal à l'aise. Et donc, nous, les disciples de 2000 ans après, bah, nous sommes aussi mal à l'aise, souvent. Un exemple assez caractéristique, c'est la rencontre entre Jésus et l'aveugle Bartimée à la sortie de Jéricho. C'est raconté par l'évangéliste Marc au chapitre 10. Et lorsque Bartimée, qui est à la fois aveugle, mendiant, au bord du chemin, donc qui est vraiment l'homme qui cumule les précarités, et on en connaît dans notre monde, des personnes qui cumulent comme ça les souffrances, les galères, les précarités, il appelle Jésus. Et la foule et les disciples cherchent à le faire taire, à le faire taire.
1: Les disciples aussi.
5: Les disciples aussi. Et Jésus retourne en quelque sorte la foule et les disciples en leur demandant d'appeler Bartimée. Alors ils le font et alors eux qui voulaient le faire taire, le bâillonner presque, ils se retrouvent à l'encourager. Et puis Jésus guérit Bartimée de son aveuglement et la fin est très intéressante. Bartimée prend sa place parmi les disciples, c'est-à-dire qu'il se met à marcher avec eux à la suite de Jésus. Et donc celui que les disciples voulaient faire taire, s'est révélé un disciple tout à fait digne. Ben ça, c'est vraiment l'histoire des disciples de Jésus avec les pauvres, résumée en quelques lignes.
1: On va s'arrêter pour cette première émission sur ce texte « Je t'ai aimé, dilexité », un livre, donc une exhortation apostolique sur l'amour envers les pauvres, écrit par Léon XIV, en fait, qui prend la suite du pape François. C'est une œuvre achevée, ou en tout cas écrite à quatre mains, publiée en octobre 2025. Est-ce qu'il y a encore quelque chose de nouveau à dire à propos des pauvres? Là, je parle de cette exhortation apostolique. Pourquoi est-ce qu'il exhorte et à quoi est-ce qu'il exhorte les chrétiens, le pape Léon XIV?
5: Alors, est-ce qu'il y a quelque chose de nouveau? Non, absolument pas, mais oui quand même. Alors non, absolument pas, pourquoi? Parce que dilexité est essentiellement composée d'une relecture de la longue tradition chrétienne. Relecture de la Bible, qui permet au pape d'affirmer que c'est Dieu lui-même qui, par miséricorde, choisit les pauvres, s'engage envers eux, fait attention à eux, les sauve en premier, etc. Et puis relecture de la longue tradition, où le pape, c'est très touchant, fait attention à l'immense diversité des figures engagées avec les pauvres. Il y a des évêques, les pères de l'Église, il y a des hommes et des femmes, des religieux et des religieuses, des laïcs, des personnes individuelles, des moines, des ordres mendiants, mais aussi des mouvements plutôt politiques, comme les mouvements populaires. Il y a tout ça dans cette exhortation. Et donc, y a-t-il quelque chose de nouveau? Absolument pas. On pourrait dire, le pape nous dit simplement, continuez. Soyez à la hauteur de votre histoire, ne vous arrêtez pas en si bon chemin. De même que à chaque siècle, les chrétiens ont su créer des manières d'être avec les plus pauvres, de faire attention à eux, de les rejoindre, et bien continuez. Mais il y a quand même un petit peu de nouveau.
1: Alors, c'est quoi la nouveauté? Parce que, après tant d'années d'histoire...
5: Eh bien, la nouveauté, c'est justement que le pape repère des accents qui sont propres à notre époque. C'est-à-dire que la pauvreté, elle n'est pas exactement la même en 2025 qu'en 1925 ou en 325. Et nos manières de lutter contre la pauvreté et d'être avec les plus pauvres, elles-mêmes, elles évoluent. Et je repère quelques petites évolutions. La première, c'est que le pape note à quel point nous sommes dans un monde qui redevient très, très inégalitaire. Et il a des paroles saisissantes sur ce qu'il appelle la minorité heureuse, en fait, qui profite plutôt bien du monde tel qu'il va, mais avec un voile d'indifférence à l'égard des pauvres qui sont nombreux. Une autre insistance, c'est l'insistance sur la lutte contre les causes de la pauvreté. C'est-à-dire, le pape n'insiste pas seulement pour que nous soyons aux côtés des pauvres ou de ceux qui pleurent pour les consoler. Bien sûr, il y a de ça, il y a de la compassion, de l'amitié, de la relation. Mais il insiste aussi pour que nous luttions contre les causes. On peut dire que ça, c'est un double marcher sur deux jambes, et ça nous tient beaucoup à cœur, par exemple, au Secours catholique. À la fois être avec les personnes, à la fois lutter contre les causes de la pauvreté. Et puis, on pourrait dire, le pape aussi montre comment il reçoit des courants théologiques plus récents, qui parfois ont suscité la controverse, comme les théologies de la libération, par exemple, en Amérique latine, dans les années 1960, 70, 80, qu'on a accusé de mettre trop l'accent sur la dimension politique. Et bien là, avec le recul, le pape Léon XIV reçoit leur héritage et reconnaît notamment ce qu'il appelle l'option prioritaire pour les pauvres, le choix prioritaire des pauvres, qui vient de ce courant théologique qui consiste à dire que l'Église s'engage envers l'humanité en choisissant d'abord les pauvres, en choisissant d'abord d'être avec les pauvres, non pas au détriment des autres, mais avec la conviction que si elle veut rejoindre toute personne, c'est d'abord en passant par les pauvres, d'abord en passant par ceux que notre monde a oubliés ou écrasés.
1: Et qu'est-ce que le pape Léon XIV fait de cette dimension politique qui était très forte au départ, justement, et qui a valu, d'une certaine manière, ce rejet de la théologie de la libération?
5: Alors, c'est intéressant parce qu'on peut dire que ce n'est pas en soi un texte directement politique. Néanmoins, il est parsemé de notes qui, elles, sont directement politiques. Donc, il n'y a pas un chapitre sur la politique. C'est donc différent d'autres textes de l'enseignement social de l'Église. Mais il y a de la politique à différents étages. Il y a de la politique dans le rappel d'institutions. Quand il rappelle l'engagement des chrétiens pour l'éducation des enfants pauvres au XVIIe siècle, quand il rappelle l'engagement des évêques qui ont eu un pouvoir important au IVe siècle, il y a de la politique. Et il y a aussi de la politique quand le pape dénonce la capacité de notre société de consommation à nous illusionner. C'est-à-dire, il y a une politique au niveau du cœur humain, on pourrait dire ça. C'est-à-dire, notre capacité à ne plus voir la misère, ou même à être lassé par le rappel de la misère, au point que la compassion est devenue impossible, et il cherche à réactiver, on peut dire ça, la compassion comme un ressort de l'action politique.

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1: Père François Audinet, je voudrais revenir sur deux points que j'ai notés en relisant Dilexité, que j'ai fait finalement un peu en écho, en miroir avec votre livre, parce que vous évoquez comment on peut donner vraiment une place et comment les pauvres entrent dans notre Église et dans nos prières et comme ils sont partie prenante. Et puis j'ai trouvé, moi, que dans Dilexité, on était encore dans ce rapport à laisser notre cœur ouvert pour venir en aide aux pauvres. Est-ce que vous diriez qu'il y a quand même ici une démarche un petit peu différente et que le chrétien a peut-être parfois plus une attitude de tiens, qu'est-ce que je vais faire pour eux, sans forcément se dire mais il a sa place finalement et c'est peut-être lui qui va faire quelque chose pour moi, si on pousse un petit peu loin.
2: C'est vrai, en tout cas on peut dire que vouloir faire du bien aux pauvres, c'est souvent le premier pas d'un engagement. Au Secours catholique, on voit arriver des personnes qui très sincèrement se disent bah voilà, je vois bien notre monde tel qu'il va, les pauvres à côté de chez moi, je voudrais faire quelque chose. Et ça, c'est un premier pas absolument nécessaire. Le pape clairement ne veut pas le discréditer, clairement pas. Mais il y a quand même deux manières d'aller plus loin. La première, on en a déjà parlé, c'est une dimension plus politique, c'est-à-dire pas seulement aider les pauvres ici, mais réaliser qu'il y a des causes, on peut dire structurelles ou institutionnelles, qui prolongent la pauvreté, qui la favorisent, qui l'aggravent, et donc aussi la prendre au sérieux, lutter contre ces causes. Mais il y a une autre chose, c'est que le pape, comme d'ailleurs François, est attentif à l'écoute de la voix des pauvres. Et il en parle à diverses reprises. Entendre vraiment ce que les pauvres ont à nous dire, eux qui savent quelque chose de notre monde que les autres ne savent pas. Et même, eux qui savent quelque chose de Dieu que les autres ne savent pas. Ce qu'on voit bien dans les évangiles, où ceux qui reconnaissent le Christ, comme le pape le redit, c'est ceux avec qui le Christ a été le premier en contact, le plus en contact, les plus pauvres. Et alors, il y a notamment une note qui m'a semblé intéressante sur les communautés pauvres. C'est-à-dire que le pape est attentif au fait que dans l'Église, il n'y a pas seulement des individualités, des personnes pauvres, il y a aussi des groupes de personnes qui sont pauvres ou qui se constituent autour des pauvres, et nous invite à prendre au sérieux ce fait communautaire qui donne de la force en fait à des personnes qui sont écrasées ou à des personnes qui subissent la misère.

0: Heureux vous les pauvres, car le royaume de Dieu est à vous. Comme ce verset tiré du chapitre 6 de l'évangile selon saint Luc, nous revenons toute cette semaine sur ce qu'est le royaume de Dieu, sur ce qu'est le royaume des pauvres dans la foi des chrétiens. Et c'est ce que vous faites aussi avec votre livre, François Audinet. Vous êtes l'auteur de ce livre intitulé « Maintenant le royaume », publié aux éditions des Clés de Brouwer. Vous êtes aussi aumônier du Secours catholique au niveau national. Alors vous soulignez dans votre ouvrage, père François Audinet, combien Jésus oriente toute sa vie vers le royaume. Il parle peu de lui-même, il parle du royaume, il annonce le royaume. Et de quoi est-ce qu'il s'agit quand on parle du royaume ?
1: Alors c'est vrai qu'il y a une forme d'étonnement quand on est chrétien, qu'on est habitué à la prière, la liturgique. On entend beaucoup parler de Jésus et parfois on a perdu de vue que Jésus ne parle pas beaucoup, beaucoup de lui-même et que le ministère de Jésus est décentré d'une certaine manière. C'est-à-dire que ce que Jésus annonce, ce n'est pas sa propre venue, qui évidemment est un événement considérable, mais c'est la venue du royaume de Dieu. Alors comment comprendre ? Il faut reconnaître que Jésus n'a pas donné de définition, on ne trouve pas de définition dans les textes évangéliques qui parlent énormément du royaume de Dieu, mais sans le définir. Alors pour le voir venir, d'abord on peut prendre conscience de ce que ça signifiait dans l'époque de Jésus, et en particulier on voit qu'il y a l'histoire de Moïse, il y a les histoires des prophètes et des rois de l'Ancien Testament, où le royaume de Dieu c'est que Dieu fait venir une société plus juste. C'est-à-dire que Dieu, en fait, réagit contre l'ordre du monde qui est injuste et envoie des prophètes comme Moïse, Samuel ou d'autres pour une société plus juste. Voilà, il y a cet héritage. On voit aussi ce que c'est que le royaume de Dieu à travers les gestes de Jésus, pas seulement ses paroles. Jésus opère des guérisons, il opère des libérations, des délivrances. Jésus opère des réintégrations à travers la guérison des lépreux, par exemple. Et donc, on voit comment Jésus réconcilie, réintègre ceux qui étaient loin, comment Jésus prend soin de ceux qui étaient les plus loin, et comment le royaume est synonyme d'une libération, d'une délivrance pour ceux qui étaient accablés. Et puis il y a aussi qui sont les destinataires, c'est-à-dire à qui est-ce que Jésus annonce le royaume en premier ? Eh bien clairement, il l'annonce d'abord au contact des plus pauvres ou des plus écrasés ou des plus souffrants. Alors ça nous donne quand même quelques indices sur le royaume, qu'on pourrait définir assez simplement du coup comme la venue du salut et d'un salut concret, qui est un salut de libération pour les plus pauvres ou les plus écrasés, qui est un salut de réconciliation pour notre humanité et qui est un salut où nous reconnaissons l'œuvre de Dieu, où nous pouvons célébrer l'œuvre de Dieu, pas parce que nous l'attendons pour après la mort, mais au contraire parce que Dieu, maintenant, agit, nous engage et nous envoie.
0: Oui, alors ça pose la question du royaume de Dieu. Est-ce qu'il est pour la vie d'après ? Et sinon, aujourd'hui, à quoi ça pourrait ressembler ce royaume de Dieu ? Parce que vous dites qu'il est venu l'annoncer. Est-ce qu'on en est resté là ?
1: Alors Jésus, il n'annonce pas seulement le royaume de Dieu dans un futur lointain, il annonce que le royaume de Dieu a commencé à s'approcher et qu'il est en train de s'approcher. Alors on peut dire que nous sommes toujours dans la même situation, c'est-à-dire nous faisons l'expérience que le royaume vient, mais nous ne pouvons l'expérimenter que sur le mode de la venue. Alors c'est vrai, nous attendons le terme de l'histoire où le Christ dans la gloire fera advenir la plénitude de ce royaume. Et de ce point de vue-là, on peut dire, oui, le royaume, il a une dimension d'éternité. Mais ce n'est pas une dimension d'éternité qu'on devrait attendre. C'est une dimension d'éternité au sens où ce que nous commençons à expérimenter maintenant, eh bien, c'est infiniment vrai. Et ce que nous commençons à expérimenter maintenant, eh bien, je crois qu'on le voit dans un certain nombre de lieux. Oui, il y a des moments où l'injustice ou la mort ne gagne pas. Oui, il y a des moments où des personnes qui sont écrasées trouvent des frères et des sœurs qui les accompagnent, qui contribuent à leur relèvement, et où ces frères et ces sœurs se rendent compte que la personne écrasée, elle leur enseigne, elle les conduit, elle les transforme, etc. Là, il y a quelque chose du royaume de Dieu. Ça peut se jouer dans de très petites situations avec deux, trois personnes, mais ça peut se jouer aussi à l'échelle de communautés ou d'églises, ou de groupes humains, parfois même en dehors des églises.
0: Mais en quoi le royaume de Dieu est indissociable des pauvres, finalement ? Parce que ce que vous dites là, quelque part, ça pourrait être dans un groupe de chrétiens peut-être plus aisés qui ne rencontrent pas la pauvreté.
1: Alors, en effet, pourquoi est-ce que le royaume de Dieu est indissociable des pauvres ? Alors, d'abord à cause des récits évangéliques. C'est-à-dire, bon, comme je l'ai dit, Jésus, il annonce le royaume avec les pauvres. Et c'est tellement massif, c'est pas une espèce de rencontre par hasard un jour, c'est tellement massif qu'on peut pas dissocier. Ce serait vraiment artificiel de dissocier. Ouais. Mais il y a aussi une autre raison, c'est que le royaume de Dieu est un royaume de libération et de délivrance. Pour qui ? sinon pour ceux qui ont le plus besoin de libération ou de délivrance. C'est comme ça, pour ma part, que je comprends la fameuse phrase « Les derniers seront les premiers seront les derniers ». Les derniers de notre monde sont les premiers dans le royaume. Et les premiers de notre monde doivent apprendre à passer derrière les pauvres. Du coup, il y a une place pour tout le monde dans le royaume. Il y a une place pour tout le monde, il faut bien le dire. Le royaume n'est pas réservé aux pauvres. Mais il y a une place pour tout le monde à condition d'être avec les pauvres, en lien avec eux, et d'accepter d'être après eux.

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1: Père François Audinet, dans votre livre Maintenant le Royaume, vous utilisez l'expression les pauvres réels. Est-ce que vous diriez que justement, on sait un petit peu, parce que c'était accommodant, un peu davantage tourné vers cette expression la pauvreté spirituelle, la pauvreté de cœur. Au fond, on a oublié les pauvres réels, ou qu'est-ce que vous voulez dire par là?
2: Alors il me semble qu'il y a une vraie tentation qui est de spiritualiser la pauvreté. Quand on lit un passage où Jésus est au contact d'une personne aveugle ou très pauvre, on dit bah, ça renvoie à notre aveuglement spirituel, intérieur, ça renvoie aussi à notre fragilité devant Dieu. Tout ça est vrai, nous vivons des aveuglements intérieurs évidents, et c'est vrai que devant Dieu nous sommes petits, on ne peut pas faire les malins devant Dieu, nous sommes fragiles. Ok, mais il y a une réalité de la pauvreté, il y a une réalité de l'oppression, il y a une réalité du malheur. Il y a des gens qui dorment dans la rue et des gens qui dorment dans une maison. Il y a des gens qui ne s'inquiètent pas de comment ils vont nourrir leurs enfants, et il y a des gens qui sont obligés d'aller dans les décharges pour nourrir ne serait-ce qu'une fois par jour leurs enfants. Et donc, les pauvres dans l'Évangile sont des pauvres réels. Les pauvres aujourd'hui de notre monde, ce sont des pauvres réels qui souffrent dans leur corps et qui souffrent de l'exclusion et qui souffrent de discrédit. Ça, c'est réel. Et le problème, si nous spiritualisons la pauvreté, c'est que les pauvres réels deviennent invisibles. Et alors c'est sûr, c'est beaucoup plus facile. Se reconnaître fragile devant Dieu, c'est sûrement plus facile que de s'interroger sur le sort de la personne qui dort dans la rue en bas de chez nous. Ça, c'est sûr. Alors pourtant, il y a quand même le terme pauvreté spirituelle dans les Écritures. Il est rare, mais il existe. Et je crois qu'on peut le comprendre comme le fait de nous tenir devant Dieu avec les pauvres réels, en compagnie des pauvres réels. Là, on peut parler de pauvreté spirituelle. De ce point de vue-là, on n'est pas tous appelés à être dans la misère. C'est la volonté de Dieu, c'est pas que tous ceux qui croient en lui, tous les chrétiens, soient dans la misère, loin de là. En revanche, on est tous appelés à être des alliés ou des amis des pauvres, à la fois pour lutter contre la pauvreté, mais aussi pour tisser tout simplement ces relations avec les pauvres. Pas lutter contre la pauvreté de façon autoritaire ou en croyant que nous savons mieux, mais entrer en relation avec les personnes les plus précaires, parce que la pauvreté ruine les relations, la pauvreté exclut. Et donc lutter contre la pauvreté en nous tenant avec les plus pauvres, et découvrir que c'est Dieu qui nous appelle là, que nous découvrons même le visage de Dieu dans ces relations. Je crois que là, on peut parler de pauvreté spirituelle, et Jésus a vécu intensément cette pauvreté spirituelle.
1: Mais on est parfois mal à l'aise, maladroit, ça dérange aussi d'entrer en relation parfois avec quelqu'un qui est plus pauvre.
2: Mais bien sûr qu'on est maladroit, parce qu'il y a parfois un abîme dans l'expérience du monde. Et donc bien sûr qu'on est maladroit, parce qu'il y a tellement de blessures, de vulnérabilités. Et puis on est maladroit aussi parce que ce que vivent les personnes les plus précaires ou les plus écrasées, ça nous renvoie au visage à la fois notre propre fragilité, parfois aussi notre propre culpabilité. Et puis ça nous renvoie aussi à des choses qu'il est très difficile de changer. On est pris dans des circuits économiques ou politiques qu'on ne peut pas changer en claquant des doigts. On est pris dans des modes de représentation qu'on ne peut pas changer en claquant des doigts. Et donc bien sûr, ça nous met mal à l'aise, parce qu'il y a une distance en fait. Mais déjà, décider que cette distance ne doit pas nous arrêter, il me semble que là, pour le coup, c'est un premier pas vers la pauvreté spirituelle.
1: Mais qu'est-ce que ça veut dire alors, que les premiers deviennent les derniers, que les derniers deviennent les premiers? Quand on est premier, on veut rester premier?
2: Quand on est premier, on veut rester premier, sauf quand on est le Christ. Et qui meurt sur la croix et qui nous donne la vie, qui entre dans la résurrection en passant sur la croix. Et donc, il me semble que nos forces dans notre monde, que ce soit les forces économiques, de capital culturel, d'intelligence, de relations, etc., nos forces, elles valent si nous les mettons au service d'autres. Et donc, faire que les derniers deviennent les premiers, ça veut dire que nous essayons de mettre au centre de nos communautés, de nos organisations, de nos sociétés politiques aussi, que nous essayons de mettre au centre ce que notre monde justement a écarté, a balayé, a écrasé. Et alors, qu'est-ce que ça veut dire que les premiers deviennent les derniers? Ça veut dire qu'ils acceptent de pas être au centre, mais de permettre à d'autres d'être au centre. Et là, il peut y avoir de la place pour tout le monde. Avec nos diplômes, notre argent, notre culture et tout ça, nous trouverons notre place. Et j'observe que, moi j'ai été curé d'une paroisse dans les quartiers nord du Havre plusieurs années, j'observe que quand on essaie, ça ne veut pas dire qu'on le réussit parfaitement, mais quand on essaie de mettre les personnes les plus précaires au centre, étonnamment, une communauté devient attirante pour bien d'autres vulnérabilités, pour bien d'autres personnes blessées par des épreuves de l'existence, par plein de choses, parfois même par des expériences dans l'Église. Pourquoi ? Parce que quand les plus abîmés ou les plus vulnérables sont au centre, alors tout le monde peut trouver sa place.

0: Les pauvres, vous les aurez toujours avec vous. Nous citons ici l'évangile selon saint Matthieu, chapitre 26. Et nous faisons avec vous, Père François Audinet. Vous êtes prêtre du diocèse du Havre. Vous êtes aussi aumônier général du Secours catholique. Et dans votre ouvrage, vous abordez donc le royaume. Mais aussi, comment est-ce qu'on peut le comprendre à partir des pauvres? Est-ce que vous diriez que pour comprendre le royaume, il faut passer par l'expérience avec les pauvres?
1: Oui, tout à fait. Je pense que pour comprendre ce dont il s'agit dans le royaume, alors d'abord, il faut pouvoir recevoir le message du Christ, puisque c'est lui qui annonce le royaume. Mais en fait, ce message n'est pas intelligible seulement en réfléchissant bien fort ou seulement par la prière. Bien sûr, il faut de la réflexion. Bien sûr, il faut de la prière, mais aussi à partir de notre monde tel qu'il est, parce que le royaume, c'est un bouleversement de notre monde. Le royaume, on peut dire, c'est la manière dont Dieu remet notre monde à l'endroit. Et donc c'est avec ceux qui sont maintenus à l'envers du monde, aux marges de notre monde, que nous pouvons comprendre ce que c'est que ce royaume de libération, de salut, de vie qui vient là où la mort a été installée, de paix qui vient là où la violence a été installée, etc.
0: On voulait dire qu'en fait, la foi, le Christ, mais aussi les pauvres, réordonnent quelque part notre société, nos priorités, nos façons de percevoir aussi l'Écriture.
1: Tout à fait. Le fait de cheminer avec des personnes en précarité, ça reconditionne notre manière d'entendre les Écritures, ça c'est sûr. Ne serait-ce que pour une raison très simple, c'est que les personnes qui connaissent la précarité, elles, quand elles lisent les récits bibliques, elles voient les pauvres qui sont dedans. Là où nous les spiritualisons, même nous les oublions pour ne mettre notre regard, avoir un focus uniquement sur Jésus. Alors évidemment, le Christ est bien au centre des récits évangéliques, mais il y a toutes ces personnes précaires, pauvres, écrasées, dont il croise la route, dont il transforme aussi l'existence. Et Jésus dit alors, le royaume est en train de s'approcher.
0: Oui, vous insistez beaucoup justement dans votre livre sur cette question de l'approche. L'approche, ça veut dire quoi? Qu'on goûte quelque part l'essence un petit peu de ce royaume ou est-ce que finalement il vient et il repart? C'est jamais acquis? Comment on peut comprendre le terme d'approche que vous utilisez souvent?
1: Alors je dirais pas il vient et il repart, parce que Jésus dit que le royaume s'approche, il ne dit pas qu'il s'éloigne ensuite. Mais ce que ça veut dire, c'est que le royaume n'est pas localisable. Il n'y a pas c'est pas un espace délimité, c'est un dynamisme. Et donc l'expérience du royaume, on peut la faire partout, mais l'expérience du royaume, on ne peut pas la faire ni sans les pauvres, ni loin des pauvres. Ça, j'en suis vraiment convaincu, et il me semble qu'on voit ça dans les évangiles. Mais il n'y a pas un lieu privilégié. Et dès lors, le royaume, c'est pas constituer un territoire bien bordé où on dirait ça, c'est le royaume à l'intérieur. Ça peut être une tentation de récupération politique du royaume de Dieu qui a existé dans la tradition catholique, mais ce n'est pas ça qu'on voit dans les Écritures. Le royaume, c'est un dynamisme de réordonnancement, de refaçonnement du monde. Il faut pouvoir le détecter, encore une fois, à de très petites échelles ou à de très grandes échelles. Ça peut être dans une famille, disons, ou ça peut être dans une communauté humaine très large.
0: Mais Père François Audinet, est-ce que vous avez conscience qu'on peut passer toute une vie entière sans croiser un pauvre, sans l'aider, sans se trouver à ses côtés? Est-ce que dans ce cas, un chrétien passerait à côté de la foi?
1: Alors, toute une vie entière sans croiser des pauvres, non. En revanche, toute une vie entière sans faire attention aux pauvres, je crois que ça c'est possible malheureusement, en effet. Nous croisons des pauvres, ils ne sont pas si loin de nous, ils sont là, ils sont même parfois très proches. Et donc la question qui d'ailleurs est posée avec acuité par le pape Léon XIV dans Dilexité, la question c'est est-ce que nous les voyons? Est-ce que nous voulons bien les voir? Est-ce que nous voyons ce que nous voyons? Et si nous le voyons, qu'est-ce que nous en faisons?
0: Oui. Alors justement, ça a fait écho à ce verset que je citais en introduction, « Les pauvres, vous les aurez toujours avec vous ». Qu'est-ce que ça veut dire, ce verset que l'on trouve dans l'Évangile selon saint Matthieu, au chapitre 26? Qu'est-ce que ça peut bien vouloir dire? Est-ce que ça veut dire finalement, ils seront toujours là, donc quelque part, quoi qu'on fasse, ils seront toujours là? Ou au contraire, c'est une permanence à laquelle nous devons prêter attention, prendre au sérieux?
1: Alors, pour expliquer ce verset, je crois qu'il faut voir deux contextes. Le premier contexte, c'est que Jésus dit ça alors que sa mort est proche. Et donc, il indique que si lui ne sera plus là, on ne pourra plus prendre soin de lui ou l'accompagner, eh bien, d'autres seront là et nous aurons à prendre soin d'eux comme on a pris soin de lui au moment où il est au oint de parfum, puisque c'est à ce moment-là qu'il dit cela. Mais il y a un deuxième contexte qui est le livre du Deutéronome au chapitre 15, qui est donc dans l'Ancien Testament. Et ça, Jésus et ses disciples, ils connaissent bien ce texte, évidemment, qui est dans la tradition hébraïque. Et dans ce texte, on trouve trois affirmations. La première, il ne devra jamais y avoir de pauvres chez toi. C'est-à-dire que si la loi de Dieu est respectée, la pauvreté n'existe pas. Il faut bien prendre conscience de ça. La pauvreté, ce n'est pas naturel, c'est le fait d'une violence, d'un péché que nous, les humains, nous commettons. Ça n'a rien de naturel. Dieu ne veut pas de violence. Il n'y aura jamais de pauvre chez toi. Quelques versets plus loin, on trouve « si jamais il y a un pauvre chez toi ». C'est-à-dire que la rédaction de la loi, elle est aussi très réaliste. Elle sait qu'en réalité, il y a toujours de la pauvreté, de la marginalisation, de l'écrasement, de l'oppression dans notre histoire. Et donc, s'il y a un pauvre, voilà comment tu feras. Et encore quelques versets plus loin, des pauvres, il y en aura toujours chez vous. Et donc, ça veut dire
0: dans le Deutéronome.
1: Dans le Deutéronome. Ces trois affirmations qui se succèdent, à quelques versets seulement, sont dans le chapitre 15 du Deutéronome. Et donc, Jésus cite en fait le Deutéronome. C'est une manière de dire que Dieu ne veut pas que la misère, la pauvreté, l'écrasement, la violence existent, mais en vrai, ça existe, c'est massif, et bien c'est là que nous allons rencontrer Dieu. C'est dans ce qui s'oppose à la volonté de Dieu que Dieu vient, qu'il fait miséricorde, qu'il transforme. Et si nous voulons rencontrer Dieu simplement dans les petits nuages avec des petits anges qui volent, eh bien nous ne trouverons pas le vrai visage de Dieu, nous le trouverons avec les plus pauvres.

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1: Père François Audinet, vous avez fait le lien entre le péché et la pauvreté. Je voudrais que vous reveniez là-dessus, parce que en quoi nos péchés ont un lien avec la pauvreté ?
2: Alors, je répondrai trois choses. La première, c'est que c'est important de parler de pauvreté et de péché, déjà pour dire que la pauvreté, c'est pas le péché des pauvres. C'est-à-dire, c'est pas de la faute des personnes si elles sont dans la précarité. C'est un discours habituel hein, de dire que la pauvreté, c'est la faute des pauvres. C'est un discours qui déculpabilise tout le monde. Et souvent, on explique aux pauvres comment ils devraient faire pour ne pas être dans la pauvreté, etc. Et c'est méconnaître la manière dont déjà ils se battent au quotidien, dont déjà ils inventent jour après jour des tactiques pour tenir debout, pour veiller sur leurs enfants, etc. Donc déjà, la pauvreté, c'est pas un péché des pauvres. C'est une première chose. La deuxième chose, c'est dire que la pauvreté n'est pas un fait naturel. Elle n'est pas un hasard, elle n'est pas voulue par Dieu. C'est pas heureusement qu'il y a des pauvres, loin de là. Dieu ne veut pas de la misère, Dieu ne veut pas que l'humanité qu'il sauve soit écrasée, abîmée. Dieu ne veut pas que des enfants naissent dans des bidonvilles, Dieu ne veut pas que des enfants meurent sous des bombes, etc. etc.
1: Quand bien même il sanctifierait les autres ? C'est un peu provocateur, mais quand bien même il sanctifierait les autres.
2: C'est vrai qu'on trouve chez certains pères de l'Église, je pense à César d'Arles, cette idée que heureusement qu'il y a des pauvres pour le salut des riches, et heureusement qu'il y a des riches pour le bien des pauvres. Vraiment, alors c'est heureusement minoritaire dans la tradition, je crois que c'est très très très grave de considérer que tant mieux que des gens souffrent pour que moi je sois sauvé. Alors c'est vraiment se saisir de la croix du Christ et la transformer en ressource pour l'égoïsme. Donc vraiment que Dieu nous garde de jouer à ça, je dirais. La raison pour laquelle il y a de la pauvreté, c'est le péché et la violence que nous nous mettons. Mais ça n'empêche pas que, pour lutter contre la pauvreté, je crois qu'il faut être avec les personnes en précarité. Et en fait, une des manières de lutter contre la pauvreté, c'est de reconnaître qu'elles ont à nous apprendre, qu'elles ont à nous enseigner, c'est de les écouter vraiment, puisque leurs voix d'habitude sont étouffées ou écrasées. Les écouter, apprendre d'elles, ça fait partie en fait de cette lutte. Et puis je serais heureux de dire un troisième mot. J'ai dit le rapport entre pauvreté et péché, c'est que c'est pas la faute des pauvres, c'est que aussi c'est notre violence qui a installé la pauvreté dans l'histoire, elle n'est pas voulue par Dieu. Mais il y a une troisième chose, c'est qu'on peut parler avec la tradition de l'Église d'un péché structurel. Depuis plusieurs décennies, les papes ont repris ce terme. C'est-à-dire que ce n'est pas des péchés simplement individuels que chacun ou chacune de nous peut commettre qui plongent une grande partie de l'humanité dans la pauvreté. C'est aussi des structures de péché, des structures mauvaises ou injustes.
1: De fonctionnement.
2: De fonctionnement, exactement. De fonctionnement gravement injuste. Et là, c'est là où il y a une dimension politique de notre action contre le péché. C'est-à-dire que chacun, à sa propre échelle, ne peut pas simplement démonter ces structures. Nous avons besoin de le faire de façon concertée et délibérée.
1: Finalement, dans votre ouvrage, vous revenez justement sur cette question de la théorie de la libération. Dans quelle mesure est-ce que cette libération, on peut dire, elle va entraîner les autres ? C'est-à-dire qu'au fond, quand le pauvre est libéré, le riche est libéré d'une certaine manière. Est-ce que ça peut fonctionner comme ça ?
2: Oui, on peut dire que ce qui maintient des personnes dans la précarité, dans l'oppression, c'est l'asservissement d'autres à des idoles de l'argent, de la réussite, du profit, et aussi l'asservissement à cette conviction que pour que moi je m'en sorte, il faut que j'écrase les autres au passage. L'Évangile, me semble-t-il, nous montre une autre voie, une voie où l'attention aux plus pauvres, au contraire, permet à chacun ou à chacune de trouver sa place. Mais ça a un côté assez révolutionnaire, donc il y a une dimension de pari, et heureusement, dans notre histoire, on peut dire qu'il y a des prophètes, il y a de nombreuses initiatives qui nous montrent que, même si on ne l'a pas réalisé à l'échelle de toute l'humanité, on peut déjà le vivre de plein de manières, et donc que c'est possible, que c'est crédible, et en plus que c'est beau, ça vaut la peine.

0: Il renvoie les riches les mains vides. Alors faut-il être pauvre pour entrer dans le royaume de Dieu? Y a-t-il une urgence à s'y préparer? Père François Audinet, vous êtes avec nous pour en parler. Je voudrais qu'on revienne sur le Magnificat parce qu'il est parfois un peu dur à entendre aussi. Il disperse les superbes, il comble de biens les affamés, renvoie les riches les mains vides. Comment comprendre le Magnificat?
1: Alors d'abord, il faut voir que c'est le Magnificat qui est dit par Marie au début de l'évangile de Luc. Il nous fait sortir de l'image d'Épinal de Marie, qui serait simplement une femme qui accueille, qui dit oui à Dieu très passivement. Il nous montre Marie habitée par le souffle des prophètes. Et en effet, qui a des paroles très fortes. Marie qui est pleinement engagée dans l'histoire de son peuple, qui est une histoire dans laquelle il y a de la violence, de la souffrance, de l'oppression, et de la libération et de l'espérance. Et donc c'est un chant d'espérance que Marie porte, et elle le porte en se mettant du côté des pauvres. Elle le porte en se mettant du côté des personnes les plus écrasées par notre histoire. L'autre chose qu'on peut voir, c'est que le Magnificat, il nous interroge du coup sur de quel côté nous nous représentons. Est-ce que nous nous définissons, au fond, par ce qui fait notre orgueil, par ce qui fait notre richesse ou par ce qui fait notre pouvoir? Alors malheur à nous si notre identité, c'est ça. Mais au contraire, si nous nous reconnaissons en lien avec ceux qui sont écrasés ou abîmés, avec ceux qui sont affamés, comme dit le Magnificat, vous l'avez rappelé, alors, eh bien, heureux sommes-nous de pouvoir prendre la route à leur suite. Le Magnificat, il ne dit pas que les riches sont maudits, il dit qu'il y a une place pour les riches à la condition d'une conversion. De ce point de vue-là, c'est plutôt une bonne nouvelle. Parce que, même si elle est dure à entendre, elle dit à ceux qui s'identifient à leur richesse, à leur pouvoir, à leurs conditions sociales, si vous vous convertissez, il y a une porte pour vous. Voilà, c'est pas fermé ou c'est pas perdu. Mais ça suppose d'accepter une conversion. Et le petit défi du Magnificat, qui est un chant de joie et d'espérance, c'est de dire, vraiment, c'est une bonne nouvelle que d'être appelé à vivre cette conversion.
0: Père François Audinet, si c'est une bonne nouvelle, alors est-ce qu'on ne peut pas faire advenir plus rapidement le royaume? Parce que quand on vous écoute, c'est un royaume de joie, de paix, de justice, où chacun a trouvé sa place. Est-ce qu'il y a une urgence à ce royaume et comment le faire advenir? Est-ce qu'on peut forcer le royaume à venir?
1: Alors oui, il y a une urgence, mais non, je ne pense pas qu'on puisse le forcer. Oui, il y a une urgence parce que Jésus annonce que c'est maintenant le royaume, c'est maintenant qu'il vient, il est en train de s'approcher. Et donc on est vraiment dans l'illusion, on fait une grande erreur si on attend le royaume pour après notre mort. Oui, le royaume, en effet, est présent et plus fort que la mort, je le crois. Hein. Mais c'est maintenant qu'il s'approche, c'est maintenant que nous sommes invités à l'accueillir et non pas à passer à côté du royaume qui vient. Il y a une urgence. Et cette urgence, elle correspond à l'urgence de la vie des pauvres. Les gens qui sont écrasés, qui sont affamés, etc. En fait, ils ne peuvent pas attendre des années, n'est-ce pas? C'est maintenant. Et on peut dire que la crise climatique, qui apparaît de jour en jour plus menaçante et plus forte, elle renforce cette urgence à l'échelle planétaire, pour nous tous, pour nous tous. Personne ne devrait pouvoir s'en penser exempté. Pour autant, non, on ne peut pas forcer la venue du royaume, d'abord parce qu'il y a quelque chose de la gratuité de Dieu, de la folie de Dieu même, comme dit l'apôtre Paul, qui fait venir sa grâce, la libération, ses dons, au milieu des plus pauvres, des plus écrasés, au milieu de ceux que nous ne considérons pas. Et donc, il ne faudrait pas penser que d'autres ont le pouvoir sur le royaume, peuvent le faire advenir comme ça. L'autre raison, c'est que on ne peut pas forcer le royaume parce qu'il y a une dimension de conversion. Il y a une dimension de conversion. C'est-à-dire que la venue du royaume, elle fait aussi appel à notre liberté. Et du coup, dire que le royaume s'approche, ça rencontre ce qu'il y a de pire en nous, notre attachement à la violence, notre capacité à nous satisfaire d'un monde qui est très injuste, mais elle rencontre aussi ce qu'il y a de meilleur en nous, notre capacité à nous convertir, notre capacité à transformer profondément ce que nous sommes, ce que nous vivons, nos conditions de vie humaine, etc., pour que l'évangile du royaume se réalise.
0: Oui, dans votre livre, vous évoquez le fait que les pauvres, en fait, abandonnent d'un seul coup leur quotidien et appellent le Christ et lui demandent justement de prendre soin d'eux, de les voir, de les regarder, de les aider. C'est cette urgence-là qu'on a peut-être parfois oubliée, au fond, c'est que pour les pauvres réels, comme vous le dites dans votre livre, le royaume, ça n'attend pas.
1: Oui, il y a une urgence des cris des pauvres. Quand ils viennent vers Jésus, c'est maintenant qu'ils l'appellent, au point que les évangiles, avec un réalisme immense, montrent Jésus fatigué, fatigué de devoir répondre aux cris des pauvres. Et on peut dire que notre époque, c'est aussi un peu fatigué, un peu blindé, un peu immunisé, au point que nous déployons des trésors de stratégie, non pas pour répondre aux cris des pauvres, mais pour ne pas les entendre.
0: Qu'est-ce que vous voulez dire par là?
1: Il me semble que nous mettons grand soin à ne pas entendre cet appel, et alors à préférer nous tenir loin des pauvres, à préférer faire peser sur eux de la culpabilité.

0: comme si c'était de leur faute s'ils étaient dans la pauvreté, a estimé que seulement en donnant du bout des doigts, on pourra composer avec la pauvreté, à ne pas voir que, en fait, ils mettent en question de façon assez radicale notre manière ordinaire de vivre, d'exercer le pouvoir, d'utiliser notre argent, etc. Donc je crois que si l'énergie que nous utilisons pour mettre une sorte de brouillard devant la vie des pauvres, nous l'utilisions plutôt pour répondre aux cris des pauvres, franchement, je pense très sincèrement que notre monde irait un petit peu mieux qu'il ne va.
1: Justement, puisque les deux sont liés, qu'est-ce qu'il en est du salut collectif ? Dans quelle mesure est-ce qu'on peut, les uns, les autres, travailler au salut collectif ? Et est-ce qu'on le fait vraiment ?
0: Alors d'abord, vous avez raison de parler d'un salut collectif, parce que dans la tradition chrétienne, on s'est parfois rétréci à une forme individuelle du salut, le salut de l'âme, par exemple. Et donc, la seule question qui semble se poser, c'est est-ce que je serai suffisamment bon ou est-ce que mes péchés m'empêcheront d'aller au ciel ? En fait, c'est évidemment une question. Il y a bien sûr la question de notre justice personnelle, elle existe. Et il y a la question de la grâce que Dieu nous fait à chacun, elle existe aussi. Mais ce n'est pas le tout du salut, et même ce n'est pas le premier mot du salut. Le premier mot du salut, c'est que Dieu appelle toute l'humanité. Et on le voit dans l'Exode, par exemple, que Dieu appelle un peuple et sauve un peuple et fait cheminer vers la liberté et vers la vie et vers la justice tout un peuple. Et donc, nous qui sommes sauvés, nous faisons partie d'un peuple et nous faisons partie plus largement de l'humanité et nous faisons partie plus largement de la création. Et donc, il y a une sorte de perversion à penser le salut comme « moi, je serai indemne en allant au ciel et tant pis pour les autres et tant pis pour la création qui nous environne ». En fait, prendre au sérieux la générosité de Dieu, la gratuité du salut de Dieu, c'est prendre au sérieux le fait que ce salut, il est nécessairement collectif, ce qui veut dire qu'il est pour maintenant. Et ce qui veut dire que les conditions de vie des plus pauvres, elles sont gravement opposées à ce que Dieu veut et à notre salut.

0: Père François Audinet, la place de la liturgie, la place de l'Eucharistie dans cette rencontre entre les pauvres réels, comme vous le dites, et les plus aisés, les plus riches.
1: Alors, c'est d'abord un défi, c'est-à-dire que souvent nous faisons le constat que les plus pauvres sont absents de nos assemblées liturgiques ou cachés, c'est-à-dire qu'ils ne s'y sentent pas tellement à l'aise, au point que je connais bien des personnes dans la précarité qui préfèrent venir dans les églises quand elles sont vides pour prier, pour allumer une bougie, etc., parce qu'ils souffrent du regard qui est posé sur eux et ne se sentent pas forcément à l'aise dans ces assemblées, où pourtant ils devraient se sentir les premiers et chez eux.
0: Comment on en est arrivé là ?
1: Eh bien, malheureusement, je crois que notre église, elle reproduit les phénomènes de domination ou de mépris qui sont ceux de notre monde. C'est-à-dire que si nous ne prenons pas complètement au sérieux l'Évangile, en fait, notre Église, elle est un groupe social parmi d'autres, une institution parmi d'autres, qui reproduit les mêmes phénomènes de pouvoir ou de mépris, malheureusement.
0: Mais c'est une faille de l'Église, c'est un échec presque.
1: Bien sûr.
0: Si on repense à l'idée de départ de l'Église.
1: Bien sûr. Alors, justement, il y a cette chose étonnante que la liturgie, en particulier l'Eucharistie, elle nous rappelle ce qu'est l'Église. Elle nous renvoie au fait que l'Église, elle est fondée autour de la croix du Christ et de sa résurrection. Et une parole de l'Ancien Testament, d'un psaume que Jésus cite, qui est cité plusieurs fois dans le Nouveau Testament, c'est « La pierre rejetée par les bâtisseurs est devenue la pierre d'angle ». On vit ça dans l'Eucharistie. La pierre rejetée par les bâtisseurs, c'est Jésus qui livre son corps et son sang, Jésus qui va être malmené, traité injustement, crucifié, mis à mort, mis au tombeau. C'est la pierre rejetée par les bâtisseurs, celle dont nous n'avons pas voulu. Et en même temps, c'est autour de cette pierre que Dieu construit un édifice nouveau. C'est autour de cette pièce que Dieu rassemble son peuple. C'est autour de cette pierre que Dieu veut rassembler l'humanité. Et l'Eucharistie, nous faisons l'expérience d'être rassemblés par Dieu. Pas seulement d'un rassemblement parce qu'on le veut bien, pas seulement d'un rassemblement parce qu'on s'aime bien les uns les autres, c'est même pas toujours le cas, mais d'un rassemblement parce que Dieu nous met autour de cette pierre-là. Et donc l'Eucharistie, elle nous rappelle en permanence que la présence des pauvres, la présence des pierres rejetées, la présence de ceux avec qui le Christ s'est tenu à ce moment essentiel de son existence, qu'est sa passion et sa croix, leur présence, elle est constitutive de ce qu'est notre Église. Et donc, si nous ne vivons pas ce lien, cette alliance, cette centralité des pauvres dans nos communautés, en fait, il y a quelque chose de l'Eucharistie que nous trahissons. Et donc, l'Eucharistie, elle nous le rappelle et elle nous renvoie en mission sans cesse.
0: D'une certaine manière, on a oublié quelle était la pierre d'origine, presque.
1: Alors, on ne l'a pas oublié au sens où on la célèbre et au sens aussi où les Écritures nous le rappellent. La question, c'est quel impact nous laissons ces rites avoir sur nous ? Quel impact nous laissons l'Écriture avoir sur nous ? Est-ce que nous sommes habitués au point que ça glisse sur nous comme l'eau sur les plumes d'un canard ? Est-ce que nous avons aussi un peu des œillères ? Parce que nous ne sommes pas prêts à convertir grand-chose, nous sommes prêts à nous convertir à la marge, mais pas à considérer que c'est les fondements même de notre monde que la croix du Christ et sa résurrection mettent en cause. Je crois que ça, c'est une question redoutable.
0: Mais parce que ça va à l'inverse total de la société.
1: Alors, de toute façon, à partir du moment où on dit que le Fils de Dieu est mort comme le dernier des humains est crucifié, en effet, il ébranle les fondements même de notre société. La bonne nouvelle, c'est que le ressuscité nous reconstitue. Il nous reconstitue autrement, mais il ne nous laisse pas disperser. Il nous reconstitue. C'est ça que nous vivons précisément, que nous annonçons dans l'Eucharistie.

0: l'autorité du Christ n'entre jamais en connivence avec celle des puissants de ce monde. C'est Étienne Grieux que vous citez dans votre ouvrage, donc ce théologien jésuite qui est aussi votre professeur, Père François Audinet. Bonjour.
1: Bonjour.
0: Et vous le citez dans votre ouvrage « Maintenant, le royaume hors des pauvres, pas de salut » aux éditions des Clés de Brouwer. Et c'est aussi pour nous souligner comment, pour Jésus, l'interprétation de la loi se fait à partir des pauvres. On revient justement sur cette question. Quand Jésus rencontre les pauvres, il n'interroge pas leur sainteté. Vous vous arrêtez là-dessus, justement.
1: C'est vrai qu'on pourrait penser, et d'ailleurs on le dit souvent dans nos prédications, dans nos églises, que ce qui compte devant Jésus, c'est d'avoir le cœur pur, ou c'est de purifier notre cœur. Et évidemment, ça a de l'importance. D'ailleurs, Jésus va écarter au grand scandale de certains les règles de pureté extérieure, corporelle, pour insister sur la pureté du cœur. C'est vrai. Et pourtant, quand Jésus est avec les plus pauvres de son époque, les plus malades, les lépreux, les possédés, etc., en fait, il n'interroge pas leur sainteté personnelle. Il ne cherche pas à sonder leur cœur ou à évaluer la pureté de leur cœur. Il entend leurs demandes et il répond à leurs cris. Là où les disciples sont souvent gênés et les adversaires de Jésus même un peu scandalisés. Ça nous dit quelque chose, je crois, d'essentiel. C'est que la miséricorde de Dieu qui vient d'abord pour les pauvres est une miséricorde qui a souci des plus pauvres, qui a compassion de ceux que notre monde écrase indépendamment de leur qualité ou de leurs défauts à eux. Il n'en reste pas moins que, évidemment, l'invitation à la conversion du cœur, l'invitation à la pureté du cœur, elle est pour tous, pauvres et riches. Donc les pauvres, ils ont aussi cette invitation. Mais le souci premier de Dieu qui s'approche d'eux, qui vient vers eux, qui les sauve, qui les relève, il est gratuit et indépendant de la qualité religieuse des plus pauvres.
0: Et de leur conduite ?
1: Et de leur conduite.
0: Alors, puisqu'on parle des pauvres et de la façon dont on peut aussi discerner et les écouter, c'est l'un des chapitres de votre ouvrage, je voudrais qu'on s'arrête sur ce que vous appelez l'autorité des pauvres. C'est un terme très fort, vous rappelez que ça peut être à la fois la garantie, l'autorité, mais aussi cette importance de la parole. Comment est-ce qu'on peut comprendre l'autorité des pauvres ?
1: Alors d'abord, il faut remarquer quelque chose que nous oublions parfois, les pauvres parlent. Ils crient parfois, mais aussi ils parlent si nous voulons bien tendre l'oreille pour les écouter et créer les espaces pour les écouter. On l'expérimente au Secours catholique où il y a de nombreuses équipes de partage de la parole qui sont des lieux qui contribuent à lutter contre la misère parce que ça permet aux personnes d'habiter leur propre parole, de reprendre pied dans leur propre existence, de reprendre confiance, de nouer des relations, de s'engager elles-mêmes pour d'autres, etc. On le vit aussi théologiquement aux facultés Loyola Paris, là où j'enseigne, là où enseigne Étienne Grieux que vous citiez en commençant. Nous sommes une équipe de théologiens et de théologiennes et nous essayons de travailler à l'écoute de la parole des personnes en précarité.
0: Alors, de quelle manière ?
1: Eh bien, leur parole est recueillie, soit parce que les personnes font des récits de vie, soit parce qu'il y a des groupes de partage sur un thème, ou souvent d'ailleurs plutôt autour d'un passage biblique. Mmh. Elles commentent les Écritures et pourquoi leur reconnaître une autorité ? D'abord parce que leurs paroles nous travaillent, nous transforment. Ça, je crois que nous en faisons facilement l'expérience. Rencontrer des personnes en précarité, essayer de les écouter même un peu, ça commence déjà à nous travailler, à nous transformer, c'est-à-dire à nous faire vivre des conversions. Et une autorité dans l'Église, une autorité qu'on peut reconnaître comme consonante avec l'autorité de Dieu, c'est une autorité qui nous fait vivre des conversions. Et là où j'insisterai pour dire que les plus pauvres ont une autorité particulière, c'est pour nous aider à détecter la venue du royaume. Et là, je crois que personne ne peut le faire à leur place. Personne ne peut remplacer l'autorité des pauvres parce qu'ils sont à la fois les bénéficiaires de la venue du royaume, parce que Dieu veut libérer, délivrer en premier ceux qui ont besoin le plus d'être libérés, délivrés, mais ils en sont aussi les témoins, comme on le voit dans l'Évangile. Ce sont eux qui reconnaissent qu'on peut faire crédit à Jésus. Ce sont eux qui reconnaissent que c'est bien vrai, il est le Sauveur envoyé par Dieu. C'est-à-dire que eux peuvent reconnaître aujourd'hui encore, ici, chez nous, que le royaume de Dieu s'approche, qu'il y a quelque chose du royaume de Dieu qui déjà nous est donné. Et ça, aucune autorité dans l'Église ne peut le faire à leur place. Bien sûr, il y a d'autres autorités dans l'Église. Il y a un magistère, celui du pape et des évêques, qui nous invite à demeurer fidèles à la parole du Christ. Il y a une autorité des théologiens, il y a une autorité des saints et des saintes, etc. La caractéristique de l'autorité des pauvres, ce n'est pas de supplanter toute parole ou de faire taire toute autre parole. Pas du tout. C'est d'entrer en résonance avec d'autres paroles en nous faisant sentir quelque chose de l'actualité du salut, de l'actualité du don de Dieu qui concrètement vient travailler notre humanité.
0: Père François Audinet, vous placez sur le même plan, par exemple, la parole d'un théologien et la parole d'un pauvre ?
1: Je dis simplement qu'on gagne à ce que ces paroles entrent en conversation. C'est-à-dire que la parole des pauvres n'est pas une parole qu'il faut regarder avec commisération, qu'il faut regarder de haut, comme s'ils disaient simplement des choses gentilles, et parfois on dit un peu comme les enfants. Mais non. En fait, ils ont vraiment une expérience du monde à partager. Et ce que je crois, c'est que c'est important pour les théologiens de se mettre à leur écoute. Mais les théologiens doivent faire leur métier de théologien, qui a une dimension académique, universitaire, bien sûr. Mais on gagne quelque chose à cette conversation, me semble-t-il.
0: C'est ça que vous appelez la théologie pratique ?
1: Alors, ce qu'on appelle la théologie pratique, ça peut avoir plusieurs sens. Parfois, on le conçoit comme une théologie pastorale où on va appliquer pastoralement une théorie de la foi. Mais aux facultés Loyola, nous le concevons plutôt dans l'autre sens. C'est comment nos pratiques quotidiennes, habituelles, humaines, mais aussi nos pratiques spirituelles et nos pratiques ecclésiales, comment est-ce qu'elles nous apprennent quelque chose de Dieu, de la présence de Dieu dans notre expérience humaine aujourd'hui ?

0: Coach spirituel, Madeleine Vatel.
1: Père François Audinet, ce que vous soulevez au fond, c'est la crédibilité qu'on accorde à la parole des pauvres.
2: Tout à fait, c'est la crédibilité, et cette crédibilité, on ne peut pas la décider loin des pauvres, un peu en théorie, surtout qu'on a souvent une image des pauvres où on les infantilise un petit peu. Cette crédibilité, elle s'éprouve dans des relations, dans des rencontres, dans des formes de cheminement. Alors on peut expérimenter que leur parole, qui est souvent parcellaire, parfois sous forme de cri, souvent aussi déstabilisante, pas toujours facile à comprendre, que cette parole-là, elle vient nous chercher pour nous transformer, mais elle vient aussi nous éclairer sur des éléments absolument essentiels de notre vie humaine, et je dirais des éléments essentiels de notre chemin avec Dieu.
1: Alors j'ai beaucoup aimé dans votre livre « Maintenant le royaume », la façon dont vous expliquez comment les pauvres repèrent, vous le dites, et célèbrent les signes de l'approche du royaume. Ils sont comme une lumière, ils fêtent, ils célèbrent les signes du royaume qu'ils perçoivent. Est-ce que ça c'est un émerveillement, peut-être qu'on peut essayer de goûter avec eux?
2: Oui, c'est un émerveillement, c'est-à-dire que si on pense aux pauvres de très loin, on pensera seulement à la détresse, mais en fait, quand on chemine avec des personnes précaires, on voit qu'il y a de la joie, il y a des occasions de célébrer, et même des occasions de célébrer qui redonnent un peu de goût à notre liturgie, c'est-à-dire qui ne lui permettent pas de rester abstraite, mais qui nous invitent à célébrer le salut tel que Dieu le donne maintenant, réellement, dans des réconciliations, par exemple, dans certaines familles, ou bien dans le fait qu'une personne puisse trouver un logement, dans le fait qu'une personne ait enfin accès à ses droits, à des papiers, etc. Célébrer cela, c'est reconnaître que déjà il y a quelque chose de la réconciliation du royaume, de la justice du royaume, de la paix du royaume. Et puis il y a une dimension de joie, en effet, dans la venue du royaume. Jésus lui-même annonce le royaume comme une bonne nouvelle. C'est ce qu'on appelle l'évangile du royaume, qui est une expression qu'on trouve même dans le Nouveau Testament. Il y a une bonne nouvelle, une heureuse nouvelle de la venue du royaume. Et paradoxalement, cheminer avec les personnes en précarité, c'est aussi apprendre à repérer et à célébrer ce qui est déjà donné du royaume. C'est pas seulement pleurer ce qui n'est pas encore venu du royaume et qui maintient notre humanité dans l'injustice, c'est aussi déjà célébrer le don du royaume. Et ça peut paraître étonnant de loin, et pourtant c'est très vrai.
1: Et alors, on évoquait tout à l'heure la lecture de la Bible avec ces groupes de pauvres. Est-ce que la prière, elle aussi, est parfois un peu étonnante et peut-être même différente?
2: Alors, je dirais deux choses. La première, c'est que les personnes les plus précaires, souvent, elles ont un souci absolument impressionnant des autres qui souffrent, de notre monde qui souffre, de la guerre, etc. Et elles ne prient pas pour la paix comme on prie parfois de façon un peu habituée pour la paix. Elles ont une compassion pour notre monde qu'elles manifestent dans la prière et dans l'intercession qui est impressionnante. Je me suis souvent dit que si notre prière dans l'Église veut vraiment dire quelque chose devant Dieu, c'est parce que d'abord elle est portée par les plus pauvres. Et je regrette que beaucoup de chrétiens n'aient pas conscience de cette intensité de la prière des pauvres qui est parfois ignorée même dans notre Église alors qu'elle est une réalité essentielle. Et puis l'autre chose qui me frappe beaucoup dans la prière des personnes les plus précaires que j'ai pu rencontrer, c'est leur capacité à dire « Dieu est là, c'est lui qui me soutient et il vient toujours me chercher ». Ça, c'est très impressionnant, cette conscience qu'ont les personnes, que même si la vie est extrêmement difficile, on peut dire la main de Dieu les soutient.
1: Il y a une conviction qui semble même parfois déroutante, tellement elle est forte.
2: Elle est en effet déroutante. Et alors cette force, parfois c'est une force de désespoir. Ça arrive que les personnes crient vers Dieu ou même disent « Dieu m'a oublié », ça arrive. Mais en même temps, c'est les personnes, et parfois les mêmes, à des moments différents, qui disent bah, « Dieu me tient toujours ». Ça, c'est très étonnant. Et je crois que ça nous oblige à être très prudents dans nos discours sur Dieu et sur l'amour de Dieu, parce qu'ils ont besoin d'être passés au feu de ces paroles des plus pauvres. Ils ont besoin d'être passés au feu de ces discours de ceux qui disent à la fois « Dieu m'a oublié » et à la fois « Dieu est toujours là ».
1: Père François Audinet, comment écouter cette sagesse spirituelle des pauvres, si on peut utiliser ce terme-là?
2: Alors, je crois qu'on ne peut pas l'écouter de loin. Il est bon de nous approcher de ces personnes. Mais si on veut en avoir un goût, on peut en trouver quelques échos. Je pense à un livre publié chez Salvator qui s'appelle « Prière écrit d'en bas », qui a été écrit par une personne qui vit dans le 19e arrondissement de Paris dans des conditions d'une extrême précarité. Et ses paroles, ses prières ont été transcrites par une de ses amies, Marie-Vonne Caillot. Et alors, on peut entendre au fond des psaumes et voir comment, dans la prière de cette personne, de Marie-Noël, il y a le mélange entre l'appel à Dieu, le désir de justice, la contemplation de Dieu qui est présent, les larmes aussi, ça nous fait entendre quelque chose.
1: Merci beaucoup Père François Audinet d'avoir été avec nous toute cette semaine. Je rappelle que vous êtes prêtre du diocèse du Havre, ancien élève de l'école normale supérieure de Lyon et docteur en théologie, maître de conférences en théologie pratique aux facultés Loyola Paris. Vous êtes également aumônier général du Secours catholique. Et puis j'invite les auditeurs à lire l'ouvrage dont vous êtes l'auteur. Ce livre s'appelle « Maintenant le royaume, hors des pauvres, pas de salut » et c'est publié aux éditions des Clés de Brouwer. Merci à vous.
2: Merci.
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3: Aujourd'hui, l'année 1936, avec la remilitarisation de la Rhénanie par l'Allemagne nazie, Édouard VIII règne pendant 46 semaines sur le Royaume-Uni et en France, le Front populaire arrive au pouvoir. Invité Jean Vigreux, auteur de Front populaire qui sort dans la collection Que sais-je des presses universitaires de France.

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3: Aujourd'hui, 1936.
2: Bruno Fuma.
3: Mais que s'est-il passé pendant ces 12 mois? En juillet, débute la guerre civile en Espagne. Édouard VIII règne pendant 46 semaines sur le Royaume-Uni. Et en France, le Front Populaire arrive au pouvoir. Invité Jean Vigreux, auteur de Front Populaire, qui sort dans la collection Que sais-je des presses universitaires de France.
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3: C'est l'un des contre-coups des événements de février 1934 en France. Le 10 janvier, le Parlement adopte la loi sur les groupes de combat et milices privées contre les ligues d'extrême droite. Ce texte autorise le président de la République à dissoudre toute organisation pouvant porter atteinte à la sûreté de l'État. Le 7 mars, pour réagir à la ratification du pacte franco-soviétique, l'Allemagne remilitarise la Rhénanie en violation du traité de Versailles et du pacte de Locarno. Aucune réaction ne vient de l'Angleterre, alors que la France saisit la Société des Nations. Hitler, quant à lui, propose à la France et à la Belgique l'ouverture de négociations en vue de conclure des pactes de non-agression de 25 ans, garantis par le Royaume-Uni et l'Italie. La situation tendue que connaît l'Espagne depuis plusieurs mois débouche le 18 juillet sur le soulèvement de généraux insurgés contre la République. Cet événement marque le début de la guerre civile espagnole qui se terminera en 1939. Le 21 septembre, les nationalistes choisissent leur nouveau chef, le général Franco. Enfin, le 3 novembre, les Américains réélisent très largement le démocrate Franklin Roosevelt comme président des États-Unis. Il remporte 60,8% des suffrages face à son concurrent républicain.
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3: Le Royaume-Uni est en deuil le 20 janvier avec le décès de son souverain depuis 25 ans, George V. Et comme prévu par les règles de succession, c'est son fils aîné, David, qui le remplace sous le nom d'Édouard VIII. Célibataire, le nouveau souverain vit depuis près de 2 ans une idylle avec une femme américaine mariée 2 fois, Wallis Simpson. À la fin de l'été, Édouard VIII tente de négocier avec le gouvernement britannique la possibilité d'un mariage avec Wallis Simpson en proposant la solution d'un mariage morganatique, c'est-à-dire que sa femme ne serait jamais reine. Devant le refus du gouvernement, Édouard VIII fait connaître sa décision au peuple britannique. Nous sommes le 11 décembre 1936.
4: Jusqu'à présent, il ne m'a pas été possible de vous faire part de mes intentions. Il y a quelques heures, j'ai renoncé à ma charge de roi et d'empereur. Et maintenant que mon frère, le duc d'York, m'a succédé, je m'empresse de me reconnaître comme un de ses sujets. Et ceci, je le fais de tout cœur.
3: Son frère, Albert, le duc d'York, lui succède sous le nom de George VI. Il régnera jusqu'à sa mort en 1952. Édouard VIII, de son côté, épousera Wallis Simpson en juin 1937 au château de Condé, en Indre-et-Loire.
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3: 1936. Les élections législatives sont remportées en France par une coalition de partis de gauche, le Front Populaire. Les presses universitaires de France publient dans la collection Que sais-je, le Front Populaire 1934-1938, un livre de Jean Vigreux. Bonjour Jean Vigreux.
5: Bonjour.
3: Vous faites remonter l'origine du Front Populaire à 2 événements, la prise du pouvoir par Hitler en 1933 et les émeutes de février 1934 en France. Quelle est la situation des partis de gauche à ce moment-là?
5: Alors la situation des partis de gauche à cette époque est on va dire particulière parce qu'ils sont divisés. En 1934, il y a des oppositions fortes entre un parti radical qui incarne la Troisième République, hein, ce parti pivot de la Troisième République, celui qui est au cœur du pouvoir depuis la fin du 19e et début du 20e siècle. Une SFIO qui, elle, soutient parfois le parti radical, mais pas toujours, et qui retrouve sa place puisque que qu'elle a été concurrencée en 1920 par la naissance du nouveau parti communiste lié à ce qui s'est joué pendant la Première Guerre mondiale et dans la Russie soviétique. Donc on a une gauche divisée, et surtout entre socialistes et communistes sont des frères ennemis, on va dire, à cette époque-là. Donc on a une gauche qui est certes présente, hein, attention, mon propos n'est pas dire qu'elle n'existe pas à cette époque-là, mais elle est plutôt divisée. Mais ce qui créer ce sursaut d'une unité se fait sur un fond de crise économique. N'oublions pas les effets de la crise de 1929 qui touche la France un peu plus tardivement, seulement en 1932, puis les effets de la montée des fascismes en Europe.